0: La route, un revers qui déçoit la défenseuse des droits des cyclistes, Alison Stewart.
1: Donc, je prévois pas mal de démonstrations et de grandes randonnées de vélo pour revendiquer nos droits, puis des discussions pour aller de l'avant au cours suprême.
0: L'organisme Cycle Toronto, qui défend les droits des cyclistes et qui a mené cette bataille devant les tribunaux, dit qu'il prendra le temps d'analyser la décision, mais son directeur exécutif, Michael Longfield, assure que la lutte n'est pas terminée. Il souligne que la destruction des pistes ne permettra pas d'améliorer la circulation et espère toujours qu'un dialogue entre la ville et la province permettra de sauver les voies cyclables du centre-ville. Ici Magali Lévesque, Radio-Canada, Toronto.
2: Des milliers de touristes sont coincés en Sicile, en Italie, en raison de l'éruption du volcan Etna, l'un des plus actifs d'Europe. Tous les vols sont suspendus jusqu'à demain après-midi à l'aéroport de Catane, le plus important de l'île, en raison des cendres. Greta Juris a plus de détails.
3: Pour une cinquième journée consécutive, des scènes de chaos à l'aéroport de Catane, cinquième en importance d'Italie. Tous les vols y ont été à nouveau suspendus en raison d'une nouvelle phase d'activité volcanique de l'Etna qui a commencé le 6 août.
4: On a passé 6 heures en ligne avec Air Canada pour avoir un vol retour.
3: La situation a contraint des milliers de voyageurs à modifier leurs plans, y compris des touristes canadiens, dont Anne-Sophie de Neuville, qui s'est vue obligée de se rendre à Rome à ses propres frais afin d'obtenir un vol de retour avec Air Canada.
4: Malheureusement, il n'y avait aucun vol disponible de Palerme pour revenir à Montréal. Donc, quand on leur a demandé c'était quoi la solution, ils nous ont dit que les seuls transferts qu'ils pouvaient faire, c'était à partir de Rome.
3: Une autre touriste québécoise, Geneviève McSween, avocate pour Radio-Canada, est toujours coincée en Sicile.
5: Nous, notre vol du matin est annulé et là, on est laissé à nous-mêmes.
3: Entre-temps, un autre aéroport de l'île, celui de Comiso, s'est aussi vu obligé de suspendre ses vols durant plusieurs heures en raison de l'immense nuage de cendres éjecté par l'Etna. Le volcanologue Pierre-Simon Ross de l'Institut national de la recherche scientifique.
6: Beaucoup de cendres dans un moteur à réaction, ça peut faire arrêter le moteur. Donc, c'est sûr que les compagnies aériennes vont attendre d'avoir un bulletin qui dit là, il n'y a plus de danger.
3: L'éruption de l'Etna ne constituerait pour le moment aucun danger pour les zones habitées. Ici Greta Juris, Radio-Canada, Montréal.
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0: Vous écoutez Point de repère. Je m'appelle Rosemie Autonne-Témorin, puis c'est notre dernière émission ensemble, déjà. On finit ça en grand, avec un Céliculturel réunissant Claude Larochelle, Chris Bergeron, Jocelyn Lebeau, déjà en train de danser.
1: Toujours.
0: Il y aura Lisa Leblanc aussi qui va venir se joindre à nous, je sais. En deuxième heure, on va organiser une table ronde pour comprendre ce que ça veut dire avoir 30 ans en 2026. C'est compliqué, puis la trentaine s'est vraiment transformée au fil des générations, vous allez voir. On va aussi découvrir ce qui fait la une des journaux au Nouveau-Brunswick en cette veille de fête nationale de l'Acadie. Et on va clore l'émission avec nul autre que Gab Bouchard, qui va même nous jouer deux chansons.
1: Mmh.
0: Non, mais c'est jour de fête et de deuil.
2: Ouais.
0: On retrouve tout de suite nos sommelières et notre sommelier culturel de la semaine, Claudia Wine-Larochelle.
2: Ouais.
0: Journaliste, animatrice.
3: Déjà nostalgique.
0: Écrivaine. Mais j'ai l'impression que c'est dans votre nature un peu.
3: Oui, oui. Le ouais, spleen m'habite.
0: Ah! Ah! C'est un beau lien avec un des sujets que vous allez aborder aujourd'hui. Vous êtes habile. Chris Bergeron est là aussi, vice-présidente de contenu de marque chez Cossette et autrice. Êtes-vous habile?
4: Ouais, je suis habile, ouais.
0: Animateur, producteur d'émissions culturelles. Oh, ce sera pas facile. Je dois vous dire que j'ai très peu dormi. Je suis allée voir le Comte de Monte Cristo hier. Ça finit tard.
4: Moi, je suis complètement hangover. C'était l'anniversaire de ma copine.
0: Bonne chance, tout le monde. Et je parle aux gens à l'écoute, non pas aux gens en studio. Claudia, vous étiez en librairie pour le 12 août. J'achète un livre québécois.
3: À juin, complètement.
0: Est-ce que c'était Noël?
3: Ben, c'est toujours Noël, ces journées-là. C'est incroyable tout ce qui se passe en librairie. Il y a une effervescence.
0: Et vous étiez là pour votre public jeunesse, adulte, les deux?
3: Moi, j'avais décidé de faire

0: ça
1: inclusif.
0: Open house. Oui, vraiment. J'ai dit aux gens, à mes éditeurs de tout genre confondu, oui. Aller adulte. Moi, je voulais aussi les petits et les grands. Il y a eu plus de grands et de grandes lectrices parce que les petits étaient dans les camps de jour.
2: Ben oui.
0: Ah. Alors, j'étais chez Raffin sur la Plaza Saint-Hubert. Il y a eu full, surtout en soirée, parce qu'un peu plus tard, en fait, dans la journée, il y a eu Dany Laferrière, donc de la grande visite, mais il y avait beaucoup d'autrices et d'auteurs qui étaient réunis. C'était vraiment une belle journée. 13e édition, donc, de ce rendez-vous-là. Puis, je lisais qu'il y avait eu des hausses de ventes, mais en ligne aussi.
2: Ah, oui.
0: Ouais. Donc, énormément plus de ventes, 26% de plus que l'année passée en ligne. Donc, les gens sont aussi à partir des chalets, peut-être, ou des...
2: Mais aussi, les gens prennent en photo les livres qu'ils
1: Absolument.
2: Ont achetés.
1: Ça fonctionne
2: Alors,
1: bien.
2: On voit ça, nos amis, ça défile, et là, on s'est dit « Ah, ben oui, je vais peut-être l'acheter. Oui, »
1: C'est
2: oui.
1: vraiment inspirant, puis je trouve ça chouette que vous vous impliquiez aussi à titre d'autrice, Claudia, parce que la culture d'ici, la littérature québécoise, vous la faites rayonner à l'année, mais en tant que contributrice active, vous allez à la rencontre de votre public, je trouve ça très cool.
0: Oui, non, ça crée des liens, c'est inspirant, puis on sort de nos tanières, on est un peu des ermites à différents moments quand on est en création, donc ces liens-là, ces rapports-là sont fondamentaux. Nos pères aussi, on voit nos collègues qui écrivent, on est souvent face aux mêmes réalités, une certaine précarité aussi financière, puis on en parle, comment faire pour s'entraider aussi, puis se donner de la visibilité. Donc non, ça fait du bien. Une belle journée.
1: Ben, vous allez donner de la visibilité à quelqu'un aujourd'hui, parce que votre recommandation de la semaine s'inscrit justement dans ce mouvement pour encourager les autrices et les auteurs québécois et québécoises.
0: Je pars, on part. Opioïdes et organes de Arizona O'Neill.
2: Oui.
0: C'est extraordinaire. C'est paru chez Alto, donc un roman graphique traduit de l'anglais par Daphné B. Daphné B, qui est traductrice, mais elle-même écrivaine, je le précise, parce qu'elle est de la même génération que Arizona O'Neill. Elle comprend cet univers-là. J'ai l'impression même qu'il y a des parallèles entre leurs deux univers.
1: L'essai maquillé de Daphné B est parmi les plus percutants
0: Absolument.
1: Que j'ai lu.
2: Quel talent,
0: oui.
2: Hein?
0: Ah oui, oui, vraiment. Puis celui-là, le opioïde et organes, on va... Puis ça fait pas longtemps là, que c'est sorti. C'est sorti donc en langue originale anglaise, donc au printemps. Mm-hmm. Mais là, c'est vraiment une grosse sortie. C'est un de mes hits de la rentrée.
1: Oh.
0: Oui, vraiment.
3: Et on l'a vu nous aussi, puis on a beaucoup aimé ça.
0: Ça.
3: On peut le dire déjà.
0: Non,
2: je suis en train de lire en ce moment.
1: J'ai tellement hâte d'avoir le temps de lire.
0: Puis...
3: Dans 2h30.
1: Ça s'en vient, là.
0: Non, vous allez voir. Puis, tu sais, c'est pas sans rappeler l'inoubliable. Moi, ce que j'aime, c'est les monstres de la créatrice américaine Emil Ferris.
3: Oui.
0: Elle parlait de la maladie de Lyme, mais il y a vraiment des rapprochements à faire par rapport au fait qu'on prend un sujet puis on le décline comme ça dans un univers graphique. C'est extraordinaire. C'est un livre. J'ai écrit ça dans mes notes. J'ai dit, on est dans la lignée du chef-d'œuvre plus que dans celle du coup d'éclat feu de paille dont on ne parlera plus. Donc, ça va marquer nos existences et fort probablement que ce livre-là va récolter des prix. Donc, on est là, OK? Ouais. C'est le premier roman graphique donc, de la créatrice montréalaise, qui est la fille d'une grande aussi. C'est la fille de Heather O'Neill.
1: Elles sont souvent en duo. Il restera toujours la culture pour les auditeurs et auditrices fidèles d'ici première.
0: Et elles reviennent d'ailleurs la saison qui vient. Là.
2: J'aime beaucoup quand elles sont les deux ensemble sur les réseaux sociaux et puis elles font leurs critiques de livres.
0: Quelle relation, ma fille, extraordinaire.
2: Vraiment, c'est extraordinaire.
0: Rendre jaloux, tout le monde, jalouse. D'abord, dans cette histoire-là, ben, c'est le don d'organes qui est au cœur des réflexions d'Arizona. Encourager donc à accepter le don des organes de son père au décès de ce dernier d'une surdose de fentanyl. On était donc en 2015 quand c'est arrivé. Il avait 41 ans seulement. Et des mois plus tard, cette décision-là continuait de la tourmenter, devenant même une obsession. D'où la naissance de ce projet de roman graphique-là. Puis dans une entrevue accordée récemment à Dominique Tardif de La Presse, elle confiait que 6 mois après l'acceptation de ce don-là, alors qu'elle se trouvait dans un autobus, elle s'est mise à fixer un homme assis devant elle, un homme qui avait des yeux comme ceux de son défunt père. Puis elle s'est demandé, peut-être que c'est lui qui a reçu les yeux de mon père. Mmh. Donc, ça a commencé. Elle en a fait une fixation. Et justement, Dominique Tardif rappelait dans ce même article-là de La Presse, il rappelait cette donnée de Santé Canada selon laquelle en 2025, 15 morts par jour étaient apparemment liées à une intoxication aux opioïdes.
1: Donc, si je comprends bien, elle s'attarde à deux gros enjeux.
0: Oui,
1: c'est-à-dire la

0: couper des opioïdes. Oui. Et le don d'organes, et je veux pas dire que c'est un enjeu péjoratif, là, j'ai signé ma carte. Là.
1: Non.
0: Mais c'est pas un phénomène qu'on comprend très bien.
1: Non, parce qu'il y a aussi toutes sortes de questions éthiques. Il faut dire que lié à ça, au don d'organes, puis elle les explore. Il faut dire qu'après avoir acquiescé à ce don-là qui a permis de sauver des vies, Arizona O'Neill a reçu pas moins de 5 lettres de bénéficiaires de ces organes-là. Et si ce type de lettre-là de remerciement est souvent fait avec l'objectif d'aider les endeuillés, pour sa part, ça n'a pas eu tout à fait cet effet-là. Ça a même eu, en quelque sorte, un effet un peu contraire. Ça a animé son obsession par rapport à ce qu'il advient de ces organes transplantés chez d'autres. Donc, ces épisodes-là de l'autobus et des lettres l'ont propulsé dans cette création-là salvatrice, cathartique, bien sûr. Et si bien qu'elle décida d'enquêter sur l'histoire et les racines de cette pratique-là, en y exposant aussi ses côtés plus discutables, justement. Parce que oui, Arizona explore ici, et peut-être même surtout, les dimensions éthiques de pareils dons, et dont on parle trop rarement quand il est question de dons d'organes.
0: Mais franchement, je ne sais même pas de quoi on parle quand on parle d'enjeux éthiques. Donc, quand on n'en parle je ne sais pas à quoi vous faites référence.
2: C'est une coïncidence, en fait, parce que... Une coïncidence, entre guillemets... Il y a une crise des opioïdes, d'où le titre. Donc, il y a des gens qui meurent de plus en plus.
0: Je comprends.
2: Et donc, il y a des organes qui sont disponibles.
0: OK.
1: Oui, parce que au Canada, la crise des opioïdes, dont son père fait partie des victimes, a permis en partie de résorber la pénurie d'organes. C'est assez spécial quand même quand on y pense. Alors, elle explore d'autres thèmes aussi, bien sûr. Elle le disait d'ailleurs en entrevue que le thème principal, on pourrait parler de... C'est une sorte d'hommage à son père, finalement. Il y a aussi notre rapport à la mort. Il y a les avancées scientifiques qui ont permis l'avènement des opérations de transplantation. Donc, il y a tout ça aussi en filigrane. Et elle réussit à en faire quelque chose de très beau, de merveilleux même, à travers un sujet qui est très délicat, mais c'est amené avec une intelligence, avec humour, aussi l'humour so british, un peu noir, que j'appréciais déjà chez sa mère. Et que j'apprécie aussi désormais chez la fille. Mais même si je ne veux pas être en mode la fille de, ce ne serait pas juste pour Arizona, parce qu'elle a déjà son univers qui est bien à elle. Elle a déjà illustré les contes Valentine's in Montreal, écrits par Heather, et la réédition en format intégral de L'enfant dans le miroir de Nelly Arcan, un livre méconnu d'Arcan, paru en 2007 avec des illustrations de Pascal Bourguignon. Donc, il y a eu cette espèce de nouvelle édition-là.
0: Elle a aussi dirigé un recueil auquel j'ai participé, ce qu'un jeune mari devrait savoir. Ça a été publié en 2021 aux éditions Marchand de feuilles. Et moi, c'est le moment où je suis tombée sous son charme quand elle m'a dirigée à Arizona.
1: Mais là, faites bien la spécifique. Le titre de ce recueil-là?
0: C'est vraiment chouette. On était toute une gang, incluant Patrick Watson. qui écrit...
1: Le beau-père.
0: Ça m'avait marqué. Mais oui, parce qu'on n'est pas habitué de lire sous cette forme-là, du moins. Écrivions à de jeunes hommes sur le point de se marier, question de les conseiller. Ah, c'est quand même drôle.
1: Faudrait faire une nouvelle édition de ça.
0: Ce qu'un jeune mari devrait savoir, c'est pas pour parler de mon travail, c'est pour dire qu'Arizona avait déjà dirigé des autrices et des auteurs.
1: Quelle jeune femme brillante. Il y a l'esthétique du livre aussi, parce que c'est ça, c'est un roman graphique, on parle du texte, on parle du thème, mais il faut parler des illustrations de cette créatrice-là. On peut pas s'empêcher d'y voir des parentés ou des clins d'œil aux classiques comme Alice au Pays des Merveilles de Lewis Carroll, Dracula de Bram Stoker, et surtout, ma préférée Mary Shelley, avec Frankenstein.
3: Ben
1: Donc, l'aspect gothique de ce livre-là.
2: Le monstre de Frankenstein qu'on voit qui se balade avec elle dans les cimetières.
1: Exactement, parce qu'elle est accompagnée de ce personnage-là. Ça fait ressortir le côté surréaliste, mais elle est accompagnée aussi d'un petit lézard, un petit personnage qui accompagne son héroïne, son alter ego, à travers toutes ses tribulations, ses voyages, son enquête. Parce que c'est une enquête sur le don d'organes, sur l'histoire de son père, sur les opioïdes. Et tout ça est fait dans une forme extrêmement bien ficelée. C'est un travail extraordinaire de création. C'est unique, c'est novateur. C'est Alto qui a fait un bon coup avec ce livre-là, je dois vous le dire. Le livre, il est magnifique comme objet aussi. Un livre dont on va parler, qu'on va lire et relire, qui sera certainement à la tête des palmarès de vente.
3: Suite à votre chronique.
1: Oui, j'espère avoir... Mais c'est un peu le but quand on fait ce travail-là, d'avoir avoir un impact aussi hein, quand on est passable dans la transmission. On le sait là, ici comme chroniqueur et on y tient. Surtout quand on parle de livres, pour moi, c'est, je sais le travail ardu que ça peut être, surtout sur un sujet comme ça, celui de son père, celui de la drogue, des opioïdes. Les opioïdes, c'est un sujet qui a fait les manchettes énormément aussi. Donc, je pense qu'il y a là beaucoup de conditions gagnantes pour en faire un grand livre de la rentrée. Puis, j'ai pas vu beaucoup de romans graphiques là, dans cette rentrée, beaucoup de récits, de romans, c'est extraordinaire, mais celui-là, ouh là là!
0: J'ai vraiment hâte donc de lire Opioïdes et organes de Arizona O'Neill, publié chez Alto, traduit par Daphné B. Merci beaucoup, Claudia.
1: Merci.
3: My name is Andrea Warehan. I'm a writer and performer, and I'm also a sex worker. In books, movies, and every syndicated crime drama imaginable, sex workers are typically portrayed as victims or villains. It's high time we told our own damn stories. Here's mine.
0: Je m'appelle Andrea Warehan, je suis écrivaine et performeuse, je suis aussi travailleuse du sexe. Dans les livres, les films et toutes les séries policières imaginables, les travailleuses du sexe sont généralement présentées comme des victimes ou des méchantes. Il est grand temps que nous racontions nos propres histoires. Voici la mienne. C'est ce qu'on vient d'entendre dans cet extrait du documentaire Modern Whore. Votre choix de la semaine, Chris Bergeron.
2: Bien sûr.
0: Modern... Merci Steph. De me faire dire de tels mots.
2: Donc putain des temps modernes.
0: Ouais.
2: Et la raison pour laquelle j'ai choisi ce documentaire que j'ai un petit peu découvert par hasard, attiré par le titre, sur Crave, la plateforme canadienne de diffusion, parce que on avait beaucoup parlé de la place des conditions de travail des travailleuses du sexe pendant la Formule 1. Vous vous souvenez, il y avait eu tout ce débat autour de la syndicalisation. Est-ce qu'on devrait avoir des syndicats
0: Il y avait eu grève,
2: grève des danseuses en fait par rapport à certains aspects, certaines pratiques dans les clubs de danseuses. Et je me suis rendu compte, je suis même allé à la manif d'ailleurs, on y est allé. Par curiosité aussi, pour apprendre.
0: Parce que vous êtes une formidable alliée.
2: Ben, je ne sais pas, mais en tout cas, on y est allé. Et je ne dis pas le « on » avec ma copine, on y est allé. Mais je me suis rendu compte sur place à quel point c'était complexe. Et on ne connaît pas ce monde-là. Encore ce matin, je me posais la question, mais il y a combien de travailleuses du sexe au Canada? Et c'est impossible à savoir, c'est très difficile. Il y a des chiffres, il y a une étude qui a été faite par l'OMS qui regarde le pourcentage des publicités en ligne qui font venant de femmes qui font la promotion de services sexuels. On est à peu près 150 000 personnes au Canada, ils disent à peu près. Entre 75 et 150 000 personnes qui travailleraient dans l'industrie du sexe en général, c'est-à-dire ou en vendant son image sur les...
0: Ça m'apparaît bien peu.
2: Et c'est peut-être plus... Ben, en même temps, c'est à peu près la taille de l'industrie de la publicité. C'est souvent d'ailleurs les mêmes mécanismes.
0: Tout travail confondu, ça m'étonne. J'imaginais que c'est
2: probablement. Alors non, quand je dis tout travail confondu, c'est-à-dire c'est peut-être pas nécessairement toute l'infrastructure d'un bar de danse. Là, je parle des gens, les travailleuses du sexe direct. Okay. Mais encore une fois, t'as raison.
0: Est-ce qu'on compte OnlyFans? Est-ce qu'on compte les salons de massage? Est-ce qu'on compte la danse?
2: C'est probablement beaucoup plus que ça. Oui. Tout ça pour dire, en fait, mon point, c'est que c'est une force de travail énorme. Mm-hmm. C'est une industrie énorme dont on ne connaît absolument rien. Mm-hmm. Et en tout cas, on peut avoir toutes sortes d'enjeux, je ne sais pas, moins moraux ou quoi, par rapport à ça.
0: Absolument.
2: Mais la réalité de ces personnes-là, on ne les connaît pas. Et pire encore, on pense la connaître parce qu'on a lu Putain.
0: Putain étant très différente des autres histoires qu'on s'est fait raconter.
2: Putain c'est probablement celle qui nous donne une image peut-être la plus juste.
0: Livre de Nelly Arcand, évidemment.
2: De Nelly Arcand, mais en même temps...
1: Escorte de luxe, en plus, là, on est ailleurs.
2: Donc, c'est un aspect, parce qu'on connaît cet aspect, et justement parce que c'est une escorte de luxe, donc ça vient se brancher assez bien sur nos sensibilités bourgeoises de personnes qui écoutent Radio-Canada.
0: Il y a Mélodie Nelson,
1: j'allais la nommer.
0: Magnifiquement écrit sur le travail du sexe.
1: Avec
0: également.
1: Un certain enthousiasme aussi, qui n'est pas nécessairement présent chez Nelly Arcand.
0: Une tendresse, en fait. Moi, j'ai eu l'impression l'impression de voir la tendresse qu'elle pouvait porter envers sa clientèle.
4: Oui, puis il y a eu des films aussi, hein, Geneviève Albert, Noémie dit oui, avec Kelly Despaux, qui s'intéressait aussi à toute cette question-là également, qui est parue en 2022.
0: Dans le cadre de la F1.
4: Ouais. Ben oui, c'est ça, donc, on est là-dedans. Oui.
2: Parlons du film Modern Horror. Donc, Andrea Warren, qui est escorte, qui a été escorte, qui a été danseuse, qui est aujourd'hui est, photographe, qui est autrice. Et c'est drôle parce que, encore une fois, ça vient casser un certain cliché. Elle est universitaire, elle a un copain. On rencontre son copain qui est un gars pas du tout le cliché de ce qu'on pourrait imaginer, le copain d'une travailleuse de sexe qu'on pourrait penser plein de tatouages et un petit peu limitrophe à un monde interlope. Mm-hmm. Non, mais pas du tout. Mm-hmm. Il pourrait être comptable.
1: Est-ce que c'était son ancien
2: discours,
1: client?
2: Même Chris? Pas. Non. Ils se sont rencontrés dans une soirée.
1: Okay.
2: Et elle lui a dit, ben voilà ce que je fais dans la vie. Et lui, il a répondu, ah ouais, c'est original. et voilà, et elle raconte ça. Et le copain est là, elle raconte ça. C'est un joli film parce que ça parle de choses très sérieuses. Ça dure à peu près une heure et demie. C'est un documentaire, mais c'est pas un documentaire sur la rue. C'est-à-dire que c'est pas un document, on rentre pas dans les salons. C'est pas un documentaire choc, c'est fait tout en douceur. En fait, c'est une sorte de pièce de théâtre.
0: Avec des... Dans sens du format?
2: Dans
0: il y a
2: le sens du format.
0: Du jeu.
2: Alors, okay. Elle raconte, Andrea à la caméra et certaines de ses amies, collègues, travailleuses de sexe, il y en a qui sont des cam girls, c'est-à-dire qui dansent à la caméra justement mm-hmm. sur des OnlyFans et tout. Il y en a d'autres qui sont des escortes, il y en a d'autres qui sont des danseuses. Elles parlent de leur quotidien, elles parlent de leur relation avec leurs hommes. Elles parlent avec beaucoup de tendresse de leur régulier, les hommes qui reviennent. Et puis évidemment, beaucoup de salauds, beaucoup de gens qui ne sont pas très respectables.
0: On n'occulte pas donc les aspects plus négatifs.
2: Non. Et elle se joue des clichés. Donc, okay. Les codes de couleur, par exemple, sont ceux des comic book pulp un peu. Donc, c'est très, très saturé, très coloré. Elle est toujours habillée, quand on la voit en scène, elle est toujours habillée dans des habits burlesques. Par contre, elle parle à la caméra un petit peu à la manière d'un documentaire Netflix sur une chaise,
4: ouais. Ah ouais.
2: Avec un fond rose derrière. Mais elle nous amène pas dans le quotidien des réalités matérielles mm-hmm. du travail du sexe, mais plutôt dans les réalités émotives. Mm-hmm. Donc on voit sa maman. Et elle se met à pleurer en parlant à sa maman qui dit tu m'as toujours accepté et elle le personnifie à travers un petit gars tout minuscule, tout rabougri qu'elle joue elle-même avec une fausse barbe et qu'elle appelle shame, la honte, et
1: bah
2: qui
1: oui.
2: lui dit tu n'es pas un membre
0: productif de la
2: productif
0: société,
2: de la société. Tu es moche, personne ne t'aimera, personne nanana. Et donc tout ce discours, qui est le discours ambiant sur la prostitution, est très présent. Et
0: qu'est-ce que ça vous a permis de comprendre sur cette réalité méconnue, Chris?
2: Ouais. Elle à la fin, elle a un très très joli mot où elle dit, je scoope rien là, mais elle dit, on dit souvent des prostituées que ce sont des femmes ou des travailleuses du sexe, ce sont des femmes fatales, sulfureuses, etc. Et elle dit non, nous sommes des femmes vitales. Elle le dit en français d'ailleurs, femme fatale, femme vitale. Le film est en anglais, mais j'ai trouvé ça très beau. Ne serait-ce que stylistiquement, mais aussi ça vient dire quelque chose d'assez profond sur peut-être quelque chose qui est un service essentiel, on ne sait pas.
0: Modern Art de Nicole Bazouin. C'est disponible en anglais, mais sous-titré en français.
2: Exactement.
0: Sur Crave. On peut aussi le louer sur Amazon Prime Vidéo, sur YouTube.
2: Merci. C'est vraiment très, très
0: pour
2: chouette.
0: Cette découverte. Je vais passer une belle fin de semaine grâce à vous.

0: C'était Soyez fiers des formidables A-Babies qui participeront au spectacle de la fête des Acadiens demain à Fredericton. Sommelier Lebeau, on passe maintenant à votre dégustation culturelle.
1: Oui, le gouvernement français vous a déchu de votre nationalité. Et la cour martiale vous a condamné à mort.
2: Autre chose?
3: Partout, des réseaux sont en train de se former. Ils ont la rage au cœur. Ils veulent se battre.
4: La France n'a pas capitulé.
5: Vous n'êtes pas la France!
6: Nous sommes la France.
7: Vous?
6: Nous.
0: Jocelyn, vous avez vu le film La bataille de Gaulle, Résistance. Avez-vous aimé ça autant que moi?
8: Ah, vous avez beaucoup aimé ça?
0: Moi, j'ai aimé ça parce que j'ai appris tellement d'affaires et j'ai adoré recevoir les deux co-scénaristes et l'acteur principal en studio aussi.
8: Mais moi, je vais vous dire que le film, bon, il est précédé d'une très belle rumeur, très, très populaire en France. Moi, j'avais beaucoup d'attentes. J'ai été un peu déçue. Mon objectif ce matin, c'est de baisser un peu vos attentes pour que vous soyez comme Rosemée.
0: Ben, intéressant, j'avais aucune attente, moi, parce qu'on n'en avait pas du tout parlé. Moi, je ne savais rien de ça, dans quoi j'embarquais, puis j'ai été tellement étonnée par l'ampleur du projet.
8: Voilà, moi, j'avais trop d'attentes, mais je vais vous expliquer un peu c'est quoi ce projet-là, parce qu'on parle d'une véritable fresque historique consacrée à Charles de Gaulle, lui qui est connu chez nous pour avoir prononcé son célèbre « Vive le Québec libre ». Du balcon de l'Hôtel de Ville à Montréal en juillet 1967.
0: Moyenne imitation, mais l'intention était là.
8: C'est pas mon meilleur talent, j'en ai d'autres.
9: On dirait qu'il avait la grippe ce jour-là.
8: Merci de vos encouragements. Quand je dis grande fresque, c'est pas une image, hein, parce qu'on parle ici de deux longs métrages de 2h40 chacun, donc un peu plus de 5 heures de cinéma pour retracer le parcours du général de Gaulle durant la Seconde Guerre mondiale. Et pour ce faire, ils ont bénéficié d'un tout petit budget de 75 millions d'euros.
0: Juste un des plus gros du cinéma français.
8: Ben voilà, hein, si on fait le calcul, à peu près 120 millions de dollars canadiens. Le diptyque, il est réalisé par Antonin Baudry, qui co-signe aussi le scénario avec Bérénice Villard, qui signe aussi la direction artistique. Le tout, c'est l'adaptation d'un livre, De Gaulle, une certaine idée de la France, de Julian T. Jackson, qui est un historien britannique. Et les deux parties, on le disait, connaissent un très, très beau succès de l'autre côté de l'Atlantique depuis son arrivée en salle en juin. Plus de 4,3 millions d'entrées à ce jour. Bon, c'est intéressant de noter que les deux parties portent pas les mêmes titres en France et au Québec.
0: Non, je sais.
8: Ouais, le premier volet qu'on peut voir dès aujourd'hui s'intitule « La bataille de Gaulle, résistance », mais en France, c'était plutôt « L'âge de fer ». Et le deuxième volet, qui va prendre l'affiche le 11 septembre au Canada, s'appelle « La bataille de Gaulle, liberté ». Chez les Français, le sous-titre est plutôt « J'écris ton nom ».
0: Secret de coulisses, ils ne sont vraiment pas contents de ce choix qu'ils n'ont pas fait, les créateurs du film.
8: Évidemment, on n'aurait pas...
9: Nous, on a fait ça à la Marvel, on a voulu faire ça à l'américaine.
8: On n'aurait pas été capable de comprendre...
9: Gaulle, liberté, la revanche. De Gaulle.
10: Oui, mais notre rapport ici à De Gaulle n'est pas le même.
8: Ben voilà,
0: oui, mais j'écris ton nom, c'est un si beau sous-titre.
8: Ben oui, puis on aurait compris quand même, hein, c'est en français. Bon, j'aimerais le dire. Donc, j'ai vu cette première partie comme vous, Rosemée, Résistance, film qui a été présenté hors compétition au Festival de Cannes. Mes attentes étaient élevées. Donc, ça raconte une histoire qu'on connaît déjà. On est en France, juin 1940. Ça va pas bien pour la France contre l'Allemagne nazie. Le maréchal Pétain vient de demander l'armistice. Et là, le général Charles de Gaulle s'en va à Londres tout seul comme un grand. Et il va se rendre à la BBC où il va prononcer un discours pour inviter les Français à joindre pour se battre contre les Allemands. À ce moment-là, il va vite se rendre compte qu'il n'y a pas grand monde qui le prend au sérieux. Il n'y a pas d'entourage, il n'y a pas d'armée.
0: Honnêtement, il n'est pas connu.
8: Ben, il n'est pas connu. Honnêtement, on se dit, il est un peu fou de penser qu'il peut faire changer les choses. Mais à force de détermination, il va réussir à convaincre certaines personnes, dont quand même le premier ministre du Royaume-Uni, Winston Churchill, et surtout des jeunes hommes, j'oserais dire, d'aller se battre pour la France, notamment en Afrique, au Tchad et au Cameroun. Et contre toute attente, il va faire des gains qui vont changer le cours de l'histoire. Pour interpréter De Gaulle, ça prenait un excellent acteur. C'est le cas avec Simon Abkarian, qui est vraiment très, très bon. Oui. On sent qu'il cherche pas à imiter le général. Il cherche plus à se l'approprier. Il réussit à nous le rendre attachant, au point où on a envie de le suivre dans ses projets assez intenses. Merci, disons-le. Hein? Et autour de lui, on retrouve d'autres interprètes que vous connaissez peut-être déjà. notamment Neil Snyder, hein, qu'on a vu, entre autres, dans Les Amours imaginaires de Xavier Dolan, qui joue le colonel Leclerc. Il y a aussi Benoît Magimel, qui était Louis XIV dans Le Roi danse, qui interprète le général Koenig. Mathieu Kassovitz, le fabuleux destin d'Amélie Poulain, qui joue François Darlan. Et Simon Russell Beale, qui devient Churchill. Mais je sais pas si ça vous a fait ça, Rosemée. Moi, je voyais juste Danny DeVito qui joue le pingouin.
0: Ben oui.
8: On
0: s'en est pas parlé, Jocelyn, mais tout le long, mon conjoint me disait, c'est le pingouin.
8: Moi aussi, tout le long, je me disais ça. Il est vraiment un jumeau presque.
0: Quand on regarde, parce que moi, ça m'a fait tomber dans un vortex
8: aussi,
0: Google. J'ai passé des heures à tout vérifier ce que j'avais vu. Mais complètement, c'est une très bonne imitation.
8: Oui, oui, oui, tout à fait. Il est très, très bon.
9: De Gaulle ressemblait à Batman.
0: On a moins gardé cet aspect-là, Chris, dans le film.
8: C'est le masque qui n'est pas là.
9: Le général Leclerc à Robin, c'est tout ça.
8: C'est intéressant, on pourrait relire le film avec ça. Je vous dirais qu'il y a beaucoup de personnages. En fait, il y en a 150 environ dans les deux film. Ça fait que moi, je trouvais que c'était pas toujours facile de savoir qui était qui, mais on finit par s'y retrouver.
0: Oui, et moi, j'ai lu une critique que j'ai trouvée très légitime en France, c'est-à-dire, on regarde beaucoup des messieurs se parler dans des salles un à un, mais en même temps, on oublie que c'est un peu ça la guerre et la politique.
8: Oui, oui, tout à fait.
0: On est habitué à des films avec de grandes scènes de combat, et il y en a de très bonnes dans le film, mais plus réalistement, on regarde des hommes discuter et débattre, mais c'est ce qui s'est passé.
8: C'est ça la guerre, Et il y a quand même une autre histoire en parallèle avec un jeune homme, Fernand, qui est un admirateur du général de Gaulle, qu'on va suivre à Paris et à Alger. On se demande pourquoi on le suit au début, puis évidemment, il y a une raison, c'est que le cinéaste voulait mettre en lumière la jeunesse dans le mouvement de la résistance, en montrant par exemple la manifestation des lycéens du 11 novembre 1940. C'est une grosse production, il se passe beaucoup de choses entre 1940 et 1942. Ils ont tourné dans 3 pays, dans 190 décors. Des fois, j'étais aussi mélangé de savoir on était rendu où.
0: Oui.
8: Vous pourrez me dire que je suis pas vite, là.
0: Je pense que c'est légitime comme commentaire.
8: Je pense que le film aurait bénéficié de certaines précisions ou de certaines coupures ici et là pour nous aider comme public. Mais sinon, il faut pas juste s'attendre à un film de bataille, comme vous le disiez, Rosemée. Parce que, particulièrement au début, le rythme est assez lent. Il se passe peu de choses. On est surtout du point de vue du général de Gaulle qui essaie de voir comment il peut faire pour sauver la France. Mais ça donne un côté très humain, très intérieur au personnage. Et ça, j'ai beaucoup aimé ça. Les interprètes, ils sont tous bons. Les images sont léchées, le montage est efficace et j'ai particulièrement aimé qu'à plusieurs moments, on choisit de montrer les images d'archives de la vraie Deuxième Guerre mondiale.
0: C'est très chouette.
8: Plutôt que des reconstitutions, ça ajoute un poids à toute l'histoire qui nous est racontée. Est-ce que vous êtes d'accord, Rosemée?
0: Vraiment, j'ai trouvé que c'était un choix très... En fait, audacieux parce qu'on mélange les genres, puis on est un peu confus, mais en même temps, comme tout le long du film, du moins comme Québécois et Québécoises qui connaissons peut-être pas si bien cette histoire française, on se demande, mais c'est-tu vrai?
8: C'est vrai, ça?
0: Donc, en ajoutant les images d'archives, moi, ça venait me confondre encore plus.
9: Mais sur la guerre, la réalité est généralement va bien au-delà du film.
8: Voilà, puis ces images-là sont très puissantes quand on les voit. Dernière chose à souligner, selon moi, dans le dernier quart du film, on nous présente une reconstitution de la bataille de Bir Hakeim qui se déroule dans le désert en Libye. Là, on suit des militaires français sur le champ de bataille et on reste rivé sur notre siège. Moi, après cette bataille-là, j'avoue que je me suis dit que j'avais envie de voir le deuxième volet du diptyque qui va sortir en septembre.
9: Est-ce qui va être plus sur le fait qu'il a protégé la France des Américains.
8: Ça va être de 42 à 45.
0: C'est
8: ça.
0: Ouais, si je peux me permettre un autre potin de coulisses, c'est la dernière. Donc, je révèle ce que les invités m'ont dit hors micro.
8: J'aime tout ça.
0: Bérénice Villa m'expliquait que dans cette scène, ces scènes de guerre, il y a un personnage féminin. Et elle dit que certaines critiques en France étaient « Bon, on a voulu répondre à un quota, faire plaisir à certaines populations. »
8: Oui, elle conduit le char d'assaut.
0: « On a mis une femme enceinte. » Puis elle était comme « Mais cette femme a existé. »
10: Et c'est vrai.
0: Elle a un nom. Elle était sur le terrain.
8: Mais j'avoue que je me suis posé la question.
0: Notre travail est rigoureux. Oui. On n'a pas réécrit l'histoire. On a mis de l'avant des gens qui l'ont faite, mais qu'on a oublié. Donc, quand vous verrez cette femme au front, sauver sa gang de gars.
8: Oui.
0: Rappelez-vous qu'elle était vraie.
8: Et ça m'a marqué en le voyant également. Donc, en résumé, on en sort en se disant que Charles de Gaulle était déterminé sur un moyen temps et que c'est sûrement vrai que l'union fait la force. Le film est très bien fait. Il y avait les moyens de ses ambitions. Tout le monde est bon. C'est long, 2h40. Il faut être éveillé pour suivre ce qui se passe, qui est qui. Et j'ai l'impression que c'est un long métrage qui va parler davantage aux Français qu'à nous, parce que De Gaulle, il a peut-être moins résonné, on le connaît un peu moins ici. Cela dit, si vous aimez l'histoire avec un grand H, particulièrement la Deuxième Guerre mondiale et les films à grand déploiement, vous risquez d'en avoir pour votre argent. Et je précise en terminant que le film est principalement en français, mais qu'il y a plusieurs scènes en anglais qui sont évidemment sous-titrées.
0: C'est de la faute de Winston Churchill.
8: Ben oui.
0: Donc, la bataille De Gaulle, résistance au cinéma dès aujourd'hui, la bataille De Gaulle, liberté dès le 11 septembre, un diptyque réalisé par Antonin Baudry. Yeah.

0: La plus belle chanson jamais écrite dans l'histoire. Famous Blue Raincoat de Leonard Cohen. On commence le deuxième tour de Célie Culturelle avec une douce recommandation personnalisée pour vos deux collègues, Claudia La Rochelle.
1: Oui, ben certains sont habités par le spleen aussi. Oui. Non, mais c'est vrai, pas juste moi, la mélancolique autour de la table.
2: Mais tout le monde, je pense.
1: Non. Non.
3: Vous pensez ça?
4: Il y en a qui ont le bonheur. Moi,
0: plus
4: facile.
0: Le spleen de Jocelyn, j'y crois pas trop.
2: Moi non plus, j'adhère pas. Je vous jure que j'en ai. Ah, ben oui.
1: On sait pas tout.
2: Ah, une autre émission.
0: Avez-vous besoin d'aide?
2: Non, ça, tout va bien.
0: Non.
2: Je pense que l'art et la culture, ça m'aide énormément à vivre mon spleen et ma tristesse. C'est clair. Et entre autres, ce bouquin-là, parce que moi aussi, je l'ai lu déjà et c'est magnifique.
1: Oui, c'est Leonard Cohen par Cyrus, cet illustrateur BDiste dont le vrai nom est Pierre Sirois. C'est paru à la Bagnole dans la collection que j'ai... excusez-moi ce matin. Non, ça va avec Leonard Cohen et le spleen. Collection Mini Punk. Quel titre extraordinaire de collection qui a vu ils ont travaillé sur des bios pour les enfants qui ont du mordant. Ça, c'est leur dicton. Dont les Spice Girls, Voivode, Claude Gauvreau. Tu sais comment parler?
0: Quelle belle idée.
1: C'est ça. Puis là, il y en a eu d'autres, mais là, c'est Leonard Cohen. Donc, quand moi, je suis fan de Leonard Cohen. Donc, quand j'ai reçu ça, c'était avec ravissement. J'étais curieuse. J'avais hâte de voir ça. Ça va faire 10 ans, donc en novembre, que Cohen est mort. Mon fils est né dans la foulée du décès de Cohen. Il s'appelle Lambert Léonard, en hommage à Cohen d'ailleurs. Puis il est aux prises, je le vois, avec ce fameux spleen, cette mélancolie. Donc, il m'a servi de cobaye avec ce livre-là. Ça nous propose une incursion dans le monde intérieur de Cohen, mais à hauteur d'enfant, évidemment. On présente c'était qui Cohen, mais pas tant. C'est surtout comment un artiste cohabite avec sa mélancolie.
0: Un public de quel âge? Parce que c'est une idée magnifique.
1: Peux-tu croire? Quatre ans et plus, on explore des questions comme qu'est-ce que c'est que cette tristesse-là que tu ressens, cette mélancolie que Jean-Paul Daou appelle une tristesse qui se repose. J'aime tellement. Moi, ça m'a marqué quand il m'avait dit ça. La mélancolie, c'est comme une tristesse qui se repose. Je trouvais ça beau. On m'avait parlé de ça en ondes ici même. Comment cette tristesse se manifestait chez Cohen? On en apprend plus là-dessus, puis on peut se demander aux enfants, toi, qu'est-ce que tu peux en faire de cette tristesse-là? Ça sert à rien de la repousser quand elle t'habite. Tu peux t'en servir pour créer, pour rêver, pour rebondir. On n'enfonce pas le clou du pathos ici. On le regarde autrement, comme on regarde autrement ces

0: Sorti
1: Ben parce qu'il danse tellement bien, alors j'aimerais bien.
2: Il a encore dansé de la poitrine, oui. Même sur cet extrait musical.
3: Moi, j'aimerais le voir danser de la botte de cow-boy, en fait. Là, on vient d'entendre Arpin Lépine, Saint-Félix, qui va être au festival. Lasso.
2: Absolument.
3: Oui. C'est ce week-end, au parc Jean Drapeau, sorte de Oshéaga du chapeau cow-boy.
2: Oui,
0: ultra populaire. Mm-hmm.
3: 51 000 visiteurs et l'année dernière, c'est énorme. On ne pourrait pas imaginer qu'il y ait 51 000 personnes qui aiment la country à Montréal, mais de plus en plus.
0: Mais c'est un des genres les plus populaires au pays.
2: Puis on en est à une cinquième édition pour le festival Lasso.
3: Exactement. Et alors là, cette année, il y a des grosses. Ben, ça fait déjà longtemps qu'il y a des grosses têtes d'affiche, mais là, cette année, on va avoir beaucoup d'Américains, évidemment. Donc c'est très Nashville en Québec, là. Donc Tom Arendt va être là. Thomas Rhett va être là, qui fait de la pop country très radiophonique. Il va aussi y avoir pour les intellectuels Mumford & Sons.
2: Oh, oui. Il y aura Gab Bouchard aussi qui sera avec nous pour finir l'émission.
3: Exactement. Je ne sais pas pourquoi j'ai dit ça.
2: J'y crois.
3: Bref, c'est vraiment chou de voir. Puis je pense que les gens s'amusent beaucoup. Ils s'habillent.
2: Est-ce que vous serez là en fin de semaine, Chris?
3: Non, moi, je ne serai pas là parce que ce n'est pas assez country pour moi.
0: Ah.
3: Moi, je vais être. Ma blonde est un cow-boy.
2: Oui,
3: absolument. Donc, elle fait du cheval, machin. Donc, moi, je vais être au Gymkhana de Saint-Brigide, et qui est un vrai festival, un événement qui a lieu ce week-end, samedi. Et c'est des vrais trucs de chevaux. Là.
2: Donc, vous n'y invitez pas Jocelyn, vous l'envoyez au festival.
3: Mais oui, parce que c'est comme. Il faut commencer quelque part. Il faut commencer quelque part.
2: Très bien.
3: D'abord le look, d'abord la musique, puis après ça, on va dans la boue.
4: Le lasso aussi.
0: C'est bon, je me prépare.
2: Pour toutes les informations, Jocelyn,
3: lassomontréal.com.
2: Je vous sauve de cette situation, Claudia, merci. Regardez-moi. Jocelyn, vous faites cadeau de vos bonnes idées pour terminer ce lien?
0: Ben, je suis encore délinquant. Moi, je l'offre encore à tout le monde qui nous écoute
2: et
0: à tout le monde autour de cette table.
2: D'inventer un concept si personne ne le respecte.
3: C'est pas le concept de l'émission.
2: C'est une chance que vous êtes là, Chris.
3: Mais c'est au moins une chance que c'est fini, l'émission.
2: Ben, aussi.
0: Pour une fois que je suis délinquant quand même, là, je veux encourager tout le monde à découvrir des nouveaux talents de chez nous en matière de musique. Et comment on fait ça? Ben, en participant à la 58e édition du Festival international de la chanson de Grimbay, qui a commencé hier et qui se poursuit jusqu'au 23 août prochain.
2: 58e édition.
0: C'est devenu un incontournable de la musique d'ici avec ce grand concours où 24 artistes demi-finalistes de partout au pays s'affrontent et au terme duquel un jury va déterminer l'artiste lauréat 2026. Et on le sait, hein, on connaît plein de gens qui ont remporté les honneurs depuis 58 éditions. Jean Leloup, Dumas, Pierre Lapointe. Ah tiens, Lisa Leblanc, à qui on va parler dans un instant.
2: Oui.
0: Ça peut vraiment changer une carrière. Bref, si vous voulez découvrir 24 nouveaux artistes de la chanson d'ici au style très varié, je vous invite à citer aux demi-finales 2026. C'est du 18 au 21 août sur la scène du Palace de Grimbay. Mm-hmm. Et sachez que ces demi-finales seront également diffusées sur la page Facebook du festival pour permettre au plus grand nombre de pouvoir y assister, même si c'est virtuellement. La grande finale, c'est le 23 août. Mais le Festival international de la chanson de Grimbay, c'est pas juste un concours. Il y a des spectacles en cavale à Grimbay, aux alentours. Clopelgag, Alphonse Bisaillon, Adam Elmoussa qui a gagné Grimbay l'an passé. Et aussi Luc de la Rochelière qui offre un spectacle demain soir dans la cour en arrière du palace de Grimbay, 40 ans après sa victoire à lui. Et juste avant, il y aura également Alexandre Desilets, 20 ans lui, après avoir gagné. Et en terminant, je veux attirer votre attention sur une autre initiative du Festival de Grimbay que je trouve super. Le projet Jamais trop tôt. Ça célèbre son 15e anniversaire. Ça donne la chance à 20 interprètes de 14 à 17 ans, d'un océan à l'autre, de monter sur scène pour célébrer la chanson francophone. Ça se passe dans 2 jours. Dimanche 16 août, au Palace de Grimbay toujours, sous la direction artistique de l'autrice-compositrice-interprète Andréane Amalette. Et ils vont lancer au même moment, dimanche, une chanson collective qui a été composée par Andréane Amalette et qui est interprétée par 15 artistes liés au Festival international de la chanson de Grimbay. Ça s'intitule « Au-delà des échos » et j'en ai un extrait pour vous dès maintenant.

0: ça me donne envie de gambader.
1: Ben, gambader avec nous jusqu'à Grimby, 58e Festival long. International. Vous êtes capable, vous êtes en forme.
0: Oh, c'est vrai.
1: Je vous invite à aller sur le site web FICG, Festival International de la Chanson de Grimby, .qc.ca, parce qu'on a les portraits de chacun des finalistes, des candidats, et on peut écouter leur musique. J'ai fait ça hier, sincèrement, je les ai tous et toutes aimés.
0: Oh, vous êtes tellement un bon ambassadeur culturel, Jocelyn Lebeau.
1: Je suis là pour ça.
0: Merci beaucoup à vous trois, Claudia Larochelle. On va vous retrouver tous les lundis à Il restera toujours la culture sur nos ondes. Chris Bergeron, c'est du côté de Pénélope qu'on pourra vous entendre durant la saison régulière. Jocelyn Lebeau, ce dimanche, qu'est-ce que vous nous réservez pour la dernière d'Apéro Public?
1: Oui, cet été déjà, je peux pas croire. On commence une heure avec Anne Dorval, imaginez-vous donc. Après ça, Sarah Dufour va chanter pour nous. Monique Néron sera là également. On va aller parler à Gabrielle Robichaud à Moncton. Du hangover acadien.
0: Et qui sera pire que celui de Chris.
1: Oui, peut-être, à voir. Et il y aura Sarah May également qu'on va joindre à l'International des Montgolfières de Saint-Jean-sur-Richelieu quelques minutes avant qu'elle monte sur scène.
0: On vous écoute de 16h à 19h sur ICI Première. Maintenant, avez-vous envie de jaser avec Lisa Leblanc?
1: Oui!
0: OK. Allô? Est-ce que vous êtes
2: allô?
0: Là?
2: Aïe, aïe!
0: Enchantée! Wow! Bonjour!
2: C'est vraiment comme une belle réception!
0: Mais on essaie que les gens se sentent aimés quand ils prennent le temps de parler à l'auditoire de Point de repère. Donc sachez qu'on avait envie de vous parler, Lisa Leblanc. Vous allez participer aux célébrations de la fête nationale de l'Acadie demain à Dieppe, au Nouveau-Brunswick. Ça fait 14 ans que vous êtes l'une des têtes d'affiche du spectacle de la fête nationale. Est-ce que vous vous souvenez de votre première participation?
2: Ah! Hey, je sais pas. Quand c'est qu'était la première fois? Ben, peut-être comme un truc local, comme à Rogersville, probablement, d'où je viens. Puis après ça, peut-être Moncton, je dirais.
0: Puis est-ce que cette fête-là a la même signification pour vous aujourd'hui?
2: Oui. Puis même que ça, on dirait que ça grandit à chaque année, comme c'est notre Noël, là. En tout cas pour moi. Là.
0: C'est ça
2: moi,
0: pour vous?
2: Ouais, vraiment. La semaine du 15 août en Acadie, c'est the place to be. Là. C'est vraiment... c'est vraiment le fun. Tout le monde est à leur drapeau acadien de sortie. On dirait que tout le monde est de bonne humeur. Puis le 15 août, c'est vraiment quelque chose de spécial à vivre. Un tête à mort, c'est quelque chose que je peux même pas expliquer comment juste incroyable, puis émouvant, puis le fun que c'est. J'adore le 15 août.
0: Qui va être sur scène avec vous demain, Lisa Leblanc?
2: Là, demain, c'est maintenant que Jason qui host, que je suis comme une giga, méga fan. Mm. Je suis vraiment excitée de jouer avec lui. Puis sinon, ben il y a les gars du Nord, il y a Laurie Leblanc, Sylvie Boulian, en tout cas, Marcel Richard, une couple, je pense j'en oublie une couple, mais en tout cas, on est une bonne gang.
0: Cet été, on a pu découvrir le premier extrait de votre prochain album. Les deux ont le même titre.
2: Oui.
0: All... Oh boy. All the...
1: Vous êtes capable.
2: Tu vas l'avoir.
0: Aidez-moi. Non, t'es bonne. OK. All the talking. Est-ce que c'était parfait? Mais non, c'était pas parfait, mais vous êtes tellement généreuse. On va écouter un extrait pendant que j'essaye de dérougir.

0: C'est tellement bon. J'aurais dû vous faire honneur, là.
1: Merci.
0: À quoi on doit s'attendre pour ce nouvel album?
1: Écoute, c'est un mystère, hein? Il n'y a pas encore grand-chose de connu.
0: Mais vous le savez un peu.
1: Moi, je sais tout ce qui se passe, obviously, mais c'est le grand mystère.
0: Alors, vous ne voulez rien dire?
1: Je ne dis rien.
0: Même pas, mettons, un mot.
1: Mystère.
0: Oh. habile. Ouais. Est-ce que vous allez jouer de nouvelles chansons pour le public demain?
1: Non, tu sais, c'est un show de 15 août, fait que c'est des tunes en français, là, fait que non, il n'y aura pas de nouvelles tunes, mais ça va me faire vraiment plaisir de chanter le menu.

0: devenu Acadien en Acadie.
1: Alors, c'est important que les chansons soient en français pour le 15 août?
0: Ben oui. Okay. C'est comme la Saint-Jean.
1: Mais
0: c'est
1: Chiac aussi, je présume?
0: Ben oui.
1: OK, parfait. Donc, mais pas de chansons exclusivement en anglais?
0: Non.
1: Ah, OK, je savais pas cette prise de position politique si claire. Je trouve ça chouette. Vous avez pris une pause de la scène pour écrire votre album mystérieux, Lisa Leblanc. Mm-hmm. Qu'est-ce que ça vous fait de reconnecter avec la foule, là?
0: Ça fait vraiment du bien. Et je me rends compte que j'aime vraiment l'attention. Ça me manquait. Mais non, c'est pas vrai. Mais pour vrai, je m'ennuie vraiment de jouer. J'ai vraiment hâte de voir le monde. Puis j'ai fait une couple de shows cet été. C'était vraiment tranquille. Là, puis ça faisait tout le temps du bien. C'est le fun. Ça fait du bien de jouer de la musique.
1: Jocelyn, une question pour vous.
2: Hey, salut Lisa. Kevin McIntyre m'a raconté une affaire. Il paraît qu'au jour de l'an, l'année passée, vous vous êtes promené de maison en maison avec une chorale et que vous chantiez porte à porte avec votre gang. Donc, vous avez vécu ça. C'est vrai, cette affaire-là?
0: On a fait du Christmas caroling.
1: Wow!
0: C'était comme le 22 décembre, puis on chantait des tunes. On avait comme trois tunes. On avait trois tunes qu'on répétait de maison en maison, puis on était comme 35. C'était vraiment le fun.
1: Ça, c'est parce que vous aimez l'attention ou parce que vous aimez Noël?
0: Non, mais c'est juste... C'est de quoi tellement... C'est tellement le fun de se réunir en gang puis de juste chanter pour le pur plaisir. Puis aussi, c'est comme... Juste comme de faire du bien du monde. Comme voir la face du monde quand il y a des Christmas carols. Comme ça n'existe pas, là.
2: Vous pourriez le faire pour le 15 août. Oui.
0: Oui, c'est vrai, ça serait drôle, les Acadie Crailers. C'est pas une mauvaise idée.
1: Vous êtes comme une ambassadrice de l'Acadie moderne. Je ne sais pas si c'est un titre officiel, mais personne ne va s'obstiner non. avec cette idée-là. En tant que figure d'autorité, Lisa Leblanc, quel message vous aimeriez lancer à la jeune génération d'artistes qui aspirent à rayonner comme vous le faites?
0: Ben juste de le faire. Il y a une belle communauté qui est là, prête et qui veut juste aider, qui veut vraiment qu'il y ait du nouveau monde. Il y a des nouveaux artistes. On veut vraiment que ça sorte. On veut entendre les nouvelles voix. Mm. La nouvelle génération a un différent rapport avec la langue puis le chiac que mettons nous, les générations d'après. Fait que c'est le fun de pouvoir l'utiliser, l'assumer. C'est le fun. J'ai hâte de voir qu'est-ce que ça va donner dans le futur, mais juste de go puis il y a plein de ressources qui peuvent aider.
1: Est-ce que vous diriez que la communauté est plus tissée serrée qu'ailleurs au pays?
0: Certainement, ouais. Dans le sens que c'est comme on n'est pas population, on n'est pas 3 millions non plus là, tu sais comme dans les Maritimes, je veux dire. Puis ça se trouve que mettons beaucoup des artistes sont à Moncton. Il y en a partout là, obviously, mais c'est comme mettons une concentration. Il y a une expertise, il y a une scène, c'est le fun, c'est vivant, fait que là, c'est le fun.
1: Le spectacle de demain est conçu comme un barbecue sur un patio de roulottes. Nous a-t-on dit.
0: Ben oui,
1: évidemment.
0: Oui. C'est quoi,
1: selon vous, la recette d'un party acadien réussi?
0: Quelque façon de bouffe qui est sur le stove. Là, il y a de la musique d'habitude dans un coin. Good times. Ouais, un petit barbecue, c'est le fun. Roulotte, c'est bien drôle. Moi, j'aime ça. Okay. J'aime beaucoup de faire du. Ça me fait rire. J'aime beaucoup ça.
1: Puis, mettons en 30 secondes une question très simple. Il y a quelques années, j'animais une émission de radio avec Paul Journet. Ça s'appelait Les Idées Folles. Puis, on avait organisé une discussion qui avait pour thème pourquoi les personnes acadiennes sont-elles meilleures que les autres? On avait eu des spécialistes qui avaient répondu très sérieusement à la question. Ce serait quoi votre hypothèse à vous, Lisa Leblanc? Pourquoi les personnes acadiennes sont-elles supérieures?
0: C'est pas supérieur.
1: Mais c'est pas à vous de décider.
0: Je veux pas me mettre les affaires de même.
1: Moi, je vous demande des preuves. Mais qu'est-ce qui fait du peuple acadien un peuple si super, disons?
0: Cool. Ouais. Je pense que c'est l'identité, premièrement. C'est le monde. C'est la gentillesse des gens, c'est l'accueil, c'est la fierté de qu'est-ce qu'ils ont. C'est une culture vraiment différente. Il y a de quoi de... Tout le monde est drôle.
1: C'est ça.
0: Il y a une simplicité. Il y a comme pas se prendre au sérieux. Il y a beaucoup de monde en campagne. On n'a pas des grosses villes comme Montréal. Fait que ça sent Puis, je sais pas, c'est juste un peuple vraiment le fun. J'aime bien mon...
1: Un très bel hommage. Merci, Lisa Leblanc. Je rappelle
0: Merci
1: que vous allez
0: beaucoup.
1: Participer.
0: Au

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1: Merci. Bon 15 août, tout le monde!
0: Après le bulletin de nouvelles, on se retrouve avec des trentenaires.
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4: Bonsoir, ici Fanny Sanson, voici les nouvelles. Aucune entente ne se profile à l'horizon entre le Canada et les États-Unis. Le ministre Dominique Leblanc passera la fin de semaine à Washington afin de poursuivre les négociations dans l'espoir d'éviter des droits de douane additionnels de 50 % qui doivent entrer en vigueur mercredi. Au Québec, la première ministre s'est entretenue avec des dirigeants syndicaux et des représentants du milieu agricole pour faire le point sur les pourparlers. Les précisions de Catherine Dib.
5: Christine Fréchette est claire. Il ne faut pas toucher à la gestion de l'offre.
6: Préserver ce système de gestion de l'offre. Ça, c'est crucial. C'est une ligne à ne pas dépasser.
5: Ce système qui protège le secteur laitier et avicole canadien par des tarifs est dans la mire de Donald Trump, qui souhaite au moins en partie le démanteler pour accéder au marché du pays.
7: Il n'y a aucun signe que M. Trump pourrait reporter l'application des tarifs.
5: Le ministre québécois de l'économie, Bernard Drinville, l'a confirmé. La gestion de l'offre demeure au cœur des négociations pour parvenir à une entente avec la Maison-Blanche.
7: La question de la gestion de l'offre fait partie des discussions.
5: Ce qui met les producteurs de lait du Québec sur le qui-vive. Le président de l'organisation, Alain Brassard.
8: La gestion de l'offre, si on continue à le menacer puis à y rentrer dedans, bien, c'est la souveraineté alimentaire.
5: La première ministre rencontre aussi le milieu syndical qui aurait préféré que ces discussions soient entreprises plus tôt pour mieux prévoir la suite. Mais selon le professeur en droit international Richard Ouellet, ces cellules de crise permettent à Québec de mieux définir sa marge de manœuvre pour la suite des choses selon ce qui aura été négocié avec Washington.
9: L'idée, c'est peut-être surtout de les amener à exprimer comment elles réagiraient à ce que le gouvernement risque de faire. Si le gouvernement canadien revient avec une offre, ça supposera que le Québec s'adapte.
5: Le secteur laitier québécois représente 4 000 fermes, des dizaines de milliers d'emplois et 37 % de la production laitière au Canada. Ici Catherine Dib, Radio-Canada, Montréal.
4: Le nouvel accord entre Québec et Terre-Neuve et Labrador dans le dossier du chantier hydroélectrique de Churchill Falls prévoit une hausse marquée de la capacité de production du complexe. Selon des informations obtenues par Radio-Canada, le Québec devrait recevoir près de 40 % plus d'électricité que ce qui a été prévu dans l'entente originale. Dans le cas de Terre-Neuve, la hausse se situerait entre 25 et 60 %. Le nouveau pacte inclurait aussi de la production éolienne. Le spécialiste en énergie au Centre d'études et de recherche internationale de l'Université de Montréal, Yvan Klisch, parle d'un projet très ambitieux.
10: Oui, c'est énorme. Écoutez, c'est deux à trois fois le projet La Romaine, qui est le dernier grand projet hydroélectrique que nous avons développé au Québec. Donc oui, on parle de contributions significativement plus élevées.
4: L'annonce officielle sur la signature de l'entente devrait avoir lieu en début de semaine prochaine. En Colombie-Britannique, une partie des milliers de personnes évacuées en raison des feux de forêt ont été autorisées à regagner leur domicile. Un incendie qui faisait rage au nord de Kelowna a été déclaré maîtrisé, ce qui a permis aux autorités provinciales de lever des ordres d'évacuation dans le secteur. Le retour à la maison se fera de façon progressive, secteur par secteur. Charlotte Groux s'est rendue sur place.
11: Il y a une bonne quantité de produits qui sont périmés, lance Ryan Hargraves, propriétaire de l'épicerie-restaurant La Casa Market & Kitchen. Il vient tout juste de réintégrer son magasin qu'il a dû quitter en panique il y a deux semaines en raison du feu de Quilpatuck Creek. C'est triste, dit l'épicier, même s'il se compte chanceux que la communauté de La Casa n'ait pas brûlé, contrairement aux plus de 200 maisons situées au nord sur le territoire de la bande indienne de l'Okanagan.
12: The business side of things. It's pretty horrible. It's pretty
11: du côté des affaires, il encaisse le choc brutal, même s'il se dit capable de rebondir. Le résident à la retraite James Britton, lui, en est à sa troisième évacuation en 6 ans depuis qu'il a déménagé à La Casa.
13: L'autre point, c'est que

0: Ça nous fait penser à ce que vraiment je veux continuer à vivre ici.
1: L'ex-militaire affirme être désormais mieux préparé à évacuer, même si un tel événement demeure angoissant.
0: Bien, c'est toujours stressant, certainement, parce qu'on ne sait jamais qu'est-ce que le feu a fait, même si c'était à 4 km d'ici.
1: Vendredi, il a pu constater que sa maison était intacte, même s'il y a des cendres à nettoyer.
0: C'est un soulagement à retourner pour voir que la maison était correcte.
1: Et il se tourne maintenant vers la solidarité locale.
0: J'essaie de communiquer avec tous les voisins pour voir qu'est-ce qu'on peut faire pour retourner à la normale.
1: Ici Charlotte Groux, Radio-Canada, Kelowna.
2: Et les feux de forêt continuent également de faire des ravages en Europe. En Croatie, un important incendie a fait un mort et une quarantaine de blessés, selon les autorités. La situation est également critique au Royaume-Uni, en Espagne, en France, en Allemagne et en Grèce. Une autre vague de chaleur s'est installée sur le continent cette semaine. Le mercure dépasse les 35 degrés pour plus de 135 millions d'Européens. Et en terminant, les autorités marocaines et espagnoles se préparent à une possible nouvelle arrivée massive de migrants vers l'enclave espagnole de Ceuta demain. Plus de deux semaines après l'une des pires crises migratoires au pays, de fausses rumeurs circulent à nouveau sur les réseaux sociaux. Des messages en ligne laissent entendre que la frontière entre les deux pays sera ouverte le 15 août, jour férié en Espagne. Les mesures de sécurité ont été renforcées des deux côtés de la frontière. Alors voilà, c'était l'essentiel de vos informations. 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Bonne soirée à notre antenne.

0: Salut à nouveau, ici Rosemi Autonne-Témorin. Vous écoutez la dernière de la saison de Point de repère. Dans 25 minutes, on va souligner la fête nationale de l'Acadie de demain en plongeant dans l'actualité d'aujourd'hui. Mais juste avant, on va se plonger dans nos 30 ans. Au cours de cette saison de radio, on est allé à la rencontre de vingtenaires, de quinquagénaires, de sexagénaires et d'octogénaires pour comprendre des réalités puis des réflexions propres à ces âges. Pour cette dernière émission, on se met dans la peau de celles et ceux qui ont entre 30 et 39 ans. Ils et elles étaient environ 6,2 millions au Canada en 2025. Si vous en faites partie ou vous avez des souvenirs de votre trentaine à partager avec nous, écrivez-nous pointderepere@radio-canada.ca ou il y a toujours l'option de la bulle de conversation sur l'application Radio-Canada Audio. En attendant, pour discuter de ce que ça représente avoir 30 ans en 2026, je reçois Malik Chakar Margot, 32 ans, Raphaël Richotte, 33 ans et Dominique Morin, professeur titulaire au département de sociologie de l'Université Laval, dont on va taire l'âge, non pas par pudeur, mais juste parce que c'est pas une information pertinente pour le grand public. Bonjour à vous trois.
1: Bonjour.
0: On va commencer avec vous, Dominique. Qu'est-ce que la trentaine représente dans notre société? Personnellement, pour avoir 38 ans, donc je vais prendre le micro, je participe à cette discussion, j'ai l'impression que c'est une drôle de décennie où on doit se prouver en tant qu'adulte, mais c'est plus clair c'est quoi un bon adulte.
2: Oui, ben dans la classification des âges, on se retrouve finalement dans une décennie où, dans le passé, on disait, bon, les gens qui n'étaient pas mariés au-delà de 25 ans, les femmes, les hommes, on pouvait les appeler des vieux garçons, des vieilles filles. Donc, il y a à peu près un siècle, disons, c'était dans l'évidence que, rendu dans la trentaine, on était pleinement adulte, puis la religion puis les attentes sociales vous projetaient dans le mariage ou dans quelques trajectoires, disons, en marge du mariage. Là, la trentaine, c'est plus ça, parce que la jeunesse, on s'est dit que ça allongeait. Mm-hmm. On reconnaît, on soutient une jeunesse qui peut s'allonger jusqu'à la mi-trentaine. Mais quand on arrive au début de la trentaine, disons qu'il y a 10 ans de fait derrière soi, il y a un bilan, les autres n'ont pas nécessairement cheminé de la même façon dans leur vingtaine, puis donc on se retrouve dans un univers où les situations personnelles sont beaucoup plus différenciées. Puis pour ceux qui pensent à avoir des enfants, une maison, des fois, pour eux-mêmes ou le milieu leur envoie l'idée que là, il serait peut-être temps de passer aux vraies affaires, qui seraient celles d'un âge adulte, disons, plus accompli dans les attentes sociales.
0: Vous essayez d'acheter une maison à 30 ans dans cette économie.
2: C'est difficile.
0: On va en parler de tout ce modèle qui a été longtemps imposé puis qui s'effrite peut-être pour des raisons économiques ou philosophiques.

0: philosophique, mais on va commencer en parlant de travail. Raphaël Richot, 33 ans, il y a à peu près un an, vous avez quitté votre emploi permanent dans les médias après un épuisement professionnel. Vous vous êtes réorienté en coopération internationale. Quand on entend ça, on se dit « quête de sens ». Est-ce que c'est ce qui est arrivé dans votre trentaine?
1: C'est sûr que pendant mon épuisement professionnel, je me suis posé plein de questions. Je pense que même avant l'épuisement, il y avait peut-être des trucs dans mon travail qui fitaient moins avec mes valeurs. Puis je me disais, qu'est-ce que je pourrais faire? Je me souviens même à l'université, je regardais un peu les mandats de coopération internationale, mais sans oser ou en me disant, qu'est-ce que je pourrais vraiment aller faire? Puis pendant mon épuisement, j'ai appliqué sur plusieurs trucs. Je me suis inscrite à l'université dans un cours en études internationales. Je me suis dit, je vais aller voir comme qu'est-ce qu'il y a là. Puis finalement, tu sais, j'ai eu une réponse positive pour un premier mandat au Burkina Faso. Je suis partie, je venais d'avoir 32 ans. Donc voilà.
0: Votre vie a changé. Elle vient avec un peu plus d'instabilité quand même. Le salaire n'est pas le même en coopération internationale et dans le milieu des médias. Vous pouvez partir travailler partout dans le monde. Est-ce que ça vous effraie des fois ce changement de vie lié à votre trentaine?
1: Non, pas du tout. Je me sens vraiment confortable là-dedans. En fait, je me sens plus moi. J'ai plus... Puis aussi, je pense pas que j'aurais pu le faire plus jeune parce que je pense que j'avais moins confiance en moi. Là, on dirait qu'avec, je sais pas, la trentaine, j'ai plus d'expérience. J'ai quand même quelque chose à apporter. Je pense aussi quand je pars à l'étranger, je suis apte à donner de la formation avec des collègues ou j'ai plus confiance en moi, donc ça va.
0: Donc, vous avez beau être au début de la trentaine, vous ne faites pas partie de ces jeunes. Parce que j'ai bien compris qu'on peut être jeune jusqu'à la mi-trentaine. Vous vous sentez adulte, apte à conseiller puis à offrir au monde.
1: Je me sens encore super jeune, okay. mais avec plus de confiance.
0: Très bien. Malik Chakar-Margot, 32 ans. Vous êtes professeur adjoint au département de biochimie et de médecine moléculaire à l'Université de Montréal. Vous êtes aussi DJ actif au sein du collectif de musique électronique Cocktail Sonore. Ça fait beaucoup de travail. Pourtant, vous avez réalisé que vous n'êtes pas particulièrement heureux quand le travail prend trop de place dans votre vie.
2: Non, effectivement. Je pense qu'on, particulièrement dans mon milieu de travail, on demande aux gens d'être très passionnés, ce qui est mon cas. Mais parfois, ça fait que le travail peut prendre une énorme partie de notre temps. Je pense que mon collègue Dominique va peut-être être d'accord avec ça. Entre les mandats de chercheurs, chercheuses, enseignants, enseignantes, etc., le service à l'institution, ça peut vraiment prendre une grosse partie de notre vie. Puis j'ai réalisé finalement assez rapidement que j'avais besoin de mener à bien des projets personnels, du social, pour être capable d'être heureux puis de m'épanouir pleinement.
0: Mais Dominique, ça c'est intéressant parce que j'associe la trentaine à ce moment où il faut se prouver professionnellement, tout en se prouvant dans un paquet d'autres sphères qu'on va aborder dans un instant. Mais j'ai aussi autour de moi de plus en plus de gens comme Malik qui font comme « Ouais, je vais peut-être mettre la pédale un peu plus douce que ce qu'on attend de moi. » Est-ce que c'est propre aux trentenaires de notre époque, cette transformation du rapport au travail, ou c'est romantique puis ça touche trois personnes?
3: Non, je dirais que c'est quelque chose qui tend à s'imposer, mais pas nécessairement de façon intentionnelle. Donc, c'est pas parce qu'on le décide puis qu'on le fait, c'est la vie qui nous amène là. Puis dans le contexte qui change, donc tout à l'heure, mon intro était un peu courte, mais on s'est mis de plus en plus à valoriser une vie riche de projets, des projets qu'on enchaîne, des projets qu'on vit en parallèle. Puis donc, quand on se projette dans la vingtaine, ben on peut encore avoir les schémas de la carrière, de dire, je vais faire mon choix d'orientation, je m'en vais par là, et là, on extrapole, mais dans un avenir très abstrait. Plus on avance dans la vingtaine, plus on se retrouve dans une logique de conciliation. Donc, fin des années 90, la conciliation famille-travail commençait à être un objet de revendication. Là, aujourd'hui, ça s'impose quasiment comme une norme. Donc, où on s'attend que tout le monde pouvoir concilier famille-travail. Et donc, on se retrouve avec des sphères d'activité qui sont séparées, dans lesquelles, où pendant qu'on s'occupe de notre famille, on a l'impression qu'on ne s'occupe pas de notre couple. Puis pendant qu'on s'occupe de notre couple, notre famille, ben là, c'est le travail qui attendrait.
0: Ouais.
3: Pendant qu'on travaille. Mais chacun de ces univers-là s'attend à ce que vous vous engagiez. Et donc, vous pouvez vous retrouver dans la trentaine, justement, quand vous avez multiplié les relations d'engagement vis-à-vis de toutes sortes d'activités, à être un peu débordé et devoir mettre des limites, des freins, ce qui commence à être de plus en plus légitime. Puis donc, que c'est pas parce que on se consacre à un sport ou on se consacre à telle activité, puis que plus jeune, on exigerait que vous y soyez entier, c'est-à-dire 7 jours sur 7, 24 heures sur 24, que quand vous êtes rendu dans la trentaine puis que vous avez, disons, vous êtes plus lourd de relations et de responsabilités, c'est beaucoup plus difficile à faire. Et donc, ça rend ces activités-là beaucoup plus négociées, j'ai envie de dire, de gré et de force.
0: Oui, c'est ça. Merci d'expliquer le tiraillement que bien des trentenaires ressentent au quotidien. Avant de passer au prochain sujet, l'amour, je veux souhaiter bonne fête à Caroline, une auditrice qui a 38 ans aujourd'hui et qui, pour fêter ça, a pris congé et court son âge, 38 kilomètres. C'est pas rien. Chapeau, Caroline. Parlons d'amour, donc, maintenant. Raphaël, vous êtes célibataire. Oui. Ça vous plaît ou non?
1: J'adore.
0: Est-ce que vous auriez adoré ça avant vos 30 ans?
1: Plus jeune, moins. Mais depuis fin vingtaine, j'adore...
0: Pourquoi?
1: Parce que j'ai pas de compte à rendre, parce que je peux faire les projets que je veux, parce que j'ai pas besoin de considérer une autre personne dans mes déliriums de partir au Burkina Faso, parce que c'est plus simple. Puis je suis heureuse comme ça, j'ai plein d'amis, comme je manque pas d'opportunités d'aller prendre un verre ou de faire quelque chose. Puis je suis pas fermée à aller prendre un verre pour une date, mais on dirait que je suis mieux. Quand je suis une meilleure version de moi-même quand je suis toute seule.
0: OK, c'est intéressant. Malik, vous êtes en couple avec votre conjointe depuis 15 ans, aujourd'hui dans une relation polyamoureuse. En quoi les rencontres romantiques changent dans la trentaine, selon vos expériences?
2: Je ressens beaucoup plus rapidement le poids des attentes de l'une et des autres par rapport à des projets de vie, des attentes. Dans le contexte de relations polyamoureuses aussi, il y a toutes les discussions autour de « OK, ben c'est quoi le polyamour? » Puis « C'est quoi qu'on est disponible à donner? » Donc, c'est ça. Ça vient avec des attentes supplémentaires. J'ai presque envie de dire de la négociation avant même qu'on... parfois, on ait le temps de déterminer réellement s'il y a un potentiel.
0: Pourquoi? Parce que la trentaine, pour plusieurs, ça peut rimer avec, ben là, si je veux des enfants, il faut que ça se passe. Si je veux m'établir dans un coin avec quelqu'un, c'est maintenant.
2: Oui, je pense que les gens voient tout de suite qu'il y a comme une fenêtre de temps, disons, dans les 10-15 prochaines années où ils veulent former un projet de vie, puis ils ressentent un certain... pression de mettre à bien ce plan-là dans les quelques prochaines années.
0: Le modèle de la famille nucléaire, du couple monogame, de la trentaine, mariage, maison, enfant, est-ce que c'est encore celui par défaut? Est-ce que vous avez senti la pression d'y adhérer parce que ni l'un ni l'autre, vous ne le faites? Est-ce que vous vous sentez parfois à contre-courant ou c'est correct?
1: Moi, je me sens un petit peu à contre-courant, mettons, quand je regarde dans mon cercle d'amis, mais en même temps, très aimée pour ce que je suis, comme je me sens pas à l'écart ou...
0: C'est tant mieux.
1: Oui.
0: Oui, oui. OK. Malik, sentez-vous...
2: Dans mes amis proches, non, mais c'est aussi parce que je m'entoure d'une communauté qui est peut-être ouverte sur le polyamour, sur les relations queer, etc. En général, ou par exemple dans les relations professionnelles, je constate que oui, non, il y a une certaine attente de ce que les gens aient une relation monogame, un couple.
0: Oui, il y a encore un modèle plus adopté que les autres. Dominique Morin, est-ce que les trentenaires de 2026 ont plus d'options pour vivre une intimité qui leur plaît que les générations précédentes, vous croyez?
3: Ben, je vous dirais, ils ont surtout plus de flou, de souplesse et de problèmes réflexifs. C'est-à-dire à la fois à se demander qu'est-ce que ça signifie ce que je fais, comment je présente le concept de ce que je vis, versus comment ça se vit, qu'est-ce que c'est au juste, est-ce que la vision que j'en ai est bonne pour moi, bonne pour les autres, puis est-ce que ça correspond à ce que je désire. Donc, si on revient à justement le modèle du couple monogame à l'époque où le mariage s'imposait par les croyances puis par tout un système d'institutions, c'était quelque chose qu'on pouvait faire quasiment sans se poser de questions. Puis à la limite, on pouvait être en couple et marié, mais pas être dans l'amour.
0: Mais
3: aujourd'hui,
0: oui.
3: Amour, célibat, couple, c'est des choses qui sont dissociées. Donc, tout à l'heure, quand tu dis je suis célibataire, ça ne veut pas dire qu'il n'y aura pas de relation amoureuse. C'est un statut célibataire. Puis ensuite de ça, même dans la gradation de passer de pas en couple en couple, il y a toute une manière de se représenter puis qu'on ne voit pas juste chez les trentenaires, on voit ça aussi chez les plus jeunes. Où, on se fréquente. Donc, avant, c'était fiançailles/mariage. Puis ça, c'était beaucoup plus carré. Donc, Il y a plus de flou dans tout ça, puis les il y a des gens qui vivent encore dans des croyances religieuses, puis ça s'impose avec une certaine autorité pour eux. Il y en a que c'est plutôt de l'ordre des normes puis de ce qu'ils connaissent de par le passé. Mm-hmm. Puis il y en a que leur réflexivité se porte plutôt davantage autour de la question de bon, est-ce que ça convient à cette personne-là? Est-ce que ça correspond à ses désirs? Est-ce que la relation est convenable pour elle? Des questions qui peuvent aussi bien se poser à un couple monogame. Donc les gens qui se questionnent à savoir est-ce que je me marie, je me marie pas, ben là, ils vont regarder tous les aspects du mariage, relativement au contrat, ma sécurité économique, mon intention, qu'est-ce que ça signifie pour moi, qu'est-ce que ça signifie pour les autres. Donc, le genre de questions qu'on se pose quand on est dans une situation plus atypique peuvent aussi se poser quand on est plus proche des modèles les plus
0: absolument
3: établis.
0: Mais
3: disons que plus on s'éloigne de ce qui est le plus commun, ben plus on est confronté à des questions, des incompréhensions, puis des fois des problèmes d'acceptation de gens qui ne comprennent pas intellectuellement ou affectivement.
0: C'est que les trentenaires d'aujourd'hui peuvent aussi être appelés à se poser plus de questions que les trentenaires de générations précédentes parce que le modèle est moins balisé par la religion, par des normes plus strictes de justement, vous l'avez dit, fiançailles, mariage, bébé maison. Là, aujourd'hui, c'est plus le modèle imposé. Il est peut-être prépondérant, mais on n'est pas obligé d'y répondre. Par exemple, si on parle de famille, la trentaine rime encore souvent avec enfant, parce qu'en 2025, l'âge moyen des mères à la première naissance était 30 ans, la deuxième 32, la troisième 33 ans. Raphaël, votre idée par rapport aux enfants, elle a évolué. Puis aujourd'hui, vous pouvez dire que vous n'en voulez pas, c'est accepté.
1: Oui, ben dans ma famille, disons, je pense que tout le monde le sait, ma mère le sait, mon père le sait, puis même, il n'y a pas de pression. Je suis quand même dans une famille où je suis chanceuse. C'est sûr que je sais que ce n'est pas le cas de tout le monde, mais même dans mes amis, partout. Puis on dirait que plus je vieillis, justement, parce que moi, on dirait que dans la vingtaine, je me disais peut-être qu'un jour, je vais savoir quand. Tu sais, je ne me disais pas que j'en veux pas, je me disais, ah, oh, ça va venir. Puis là, tu vieillis, puis ça vient pas. Puis là, je me dis, ah, ben peut-être que pour moi, c'est pas ce chemin-là. Puis il y a plein d'enfants dans ma vie. C'est pas que j'aime pas les enfants, mais peut-être pas les miens.
0: Exact. Et il y a quelques années, c'est pas un discours qu'on entendait tant que ça à la radio. Et pourtant, maintenant, c'est tout à fait concevable qu'une femme dise « j'adore les enfants, je n'en veux pas ». Chez les pères, l'âge moyen à la paternité était de 34 ans en 2025 au pays. Ou au Québec, je suis plus certaine. Malik, vous êtes père d'un enfant de 16 mois. Qu'est-ce que ça change dans une vie de trentenaire?
2: Ça change beaucoup de choses. Ça prend beaucoup de place. Ça occupe beaucoup mes pensées. Mais c'est drôle ce que tu disais, Raphaël. Moi, anecdotiquement, dans mon cercle d'amis, j'avais plus l'impression de nager à contre-courant en ayant des enfants que n'en ayant
0: c'est
2: pas.
0: Vrai?
2: Après, bon, je rajoute quand même la mention que mes parents voulaient vraiment que j'aie des enfants. Donc, c'est pas non plus comme si j'ai été un rebelle en décidant d'avoir des enfants.
1: C'est
2: vrai que
1: la différence Québec-Montréal. Moi, mes amis de Québec, ils ont beaucoup d'enfants, mais les amis à Montréal le font encore.
0: Okay. Vraiment deux terres étrangères, là. Montréal et Québec.
2: Non, c'est canadien, etc. Mais oui, non, ça change vraiment tout. Ça change tout dans le sens où ça préoccupe beaucoup mes pensées. C'est quelque chose qui fait que je doute. Il y aura toujours quelque chose à prioriser. En cas de si mon fils a un besoin, ouais, il faut que je sois là pour y répondre. Cela étant dit, quelque chose qu'on j'ai beaucoup discuté avec ma conjointe, c'est que je voulais pas non plus que ni elle ni moi on se perde dans l'identité de parent, puis qu'on reste des personnes qui ont leurs propres intérêts, leurs propres passions, puis que on vive pas simplement à travers le fait d'être le parent de la petite personne.
0: Est-ce que vous sentez la pression de performer une certaine parentalité?
2: Oui, définitivement. Je pense que ça peut être alimenté par les médias sociaux, notamment, parce que dès qu'on devient parent, on commence à être bombardé d'infos sur comment élever ses enfants. Puis, tu sais, mes amis qui sont parents m'en parlent, mes parents m'en parlent, même s'ils ont été très respectueux là-dedans. Puis, bien franchement, j'ai l'impression que ma conjointe fait reçoit beaucoup plus d'informations là-dessus. Je pense que ouais, ça, c'est genré.
0: Ouais, ouais. Oui, la pression exercée sur les femmes,
2: tout à fait.
0: Les mères.
2: Ouais.
0: Dominique Morin, est-ce qu'il y a des données ou des réflexions par rapport à la pression sociale que les trentenaires connaissent, que ce soit à titre de parents, travailleurs, travailleuses, adultes, avec les réseaux sociaux et les biais genrés qui demeurent?
3: Ben, il y a ce que je vous expliquais tout à l'heure, la gestion d'une multitude de se faire séparer de leur vie, que chacun demande et a ses exigences, mais le tout, c'est l'individu qui est pris avec. Ensuite de ça, les familles se sont tournées normativement vers le bien de l'enfant beaucoup. Donc, on veut le meilleur pour son enfant, ce qui fait qu'un enfant aujourd'hui, avant même d'entrer à l'école, a souvent lui aussi une vie riche d'activités et de projets entre lesquels les parents se divisent.
0: Il a un agenda bien rempli, l'enfant, en 2026.
3: À concilier avec l'agenda de travail et de déplacement des parents. Donc, il y a des gens qui ont des bourses, des courses, des boucles de mobilité inimaginables avant de s'enrôler là-dedans pour les enfants. Donc, ça aussi, ça rentre en ligne de compte. Puis, il se crée, plus on avance dans la trentaine et plus les gens de notre âge ont des enfants, des petits mondes de parents. C'est-à-dire des gens qui vont chercher des amitiés avec des amis qui ont des enfants du même âge, où ça se crée autour de l'école, la garderie, les activités des enfants. Puis, il y a même des reconnexions qui se font avec la parenté, où le fait d'avoir des enfants ravive le lien puis la présence auprès des parents qui deviennent grands-parents, mais aussi de frères, de sœurs, de cousins, cousines qu'on voyait moins, mais que tout d'un coup, la présence des enfants font qu'on les fréquente plus. Ouais. Donc, le phénomène qu'on disait dans mon cercle d'amis, j'étais quelqu'un qui...
0: qui est à contre-courant.
3: C'est quoi cette idée-là? C'est peut-être que le cercle d'amis n'était pas rendu là, mais il y a le phénomène inverse. Plus on avance dans la trentaine, plus le taux qui ont des enfants s'accroît. Et donc, tout d'un coup, des fois, les cercles d'amis se renversent. Puis ce qui devient pas normal, c'est de vouloir avoir une vie comme si les autres n'avaient pas d'enfants.
0: Ça vous inquiète, Raphaël? J'ai entendu un petit rire nerveux.
1: Ça se passe bien.
0: OK. Ça peut vous donner espoir, j'ai 38 ans, puis ça se peut vraiment l'amitié, l'absence d'enfants aussi. Le modèle est plausible. Quel regard vous portez sur l'avenir à titre de trentenaire en 2026? Est-ce que vous avez espoir, Malik Chakar-Margot?
2: Oui, j'ai espoir, ça, définitivement. Je peux pas dire qu'il y a pas des anxiétés qui m'habitent, là, notamment l'éco-anxiété, c'est quelque chose qui me travaille beaucoup. Mais au bout d'un moment, je peux... Ben, déjà, j'ai juste des raisons semi-rationnelles d'avoir de l'espoir, mais aussi...
0: Semi-rationnelles. Ben,
2: je ne vais pas rentrer dans le débat nécessairement, mais ce que je veux dire, c'est que je pense que ça me permet d'avancer aussi. Ça me j'ai fait certaines choses avec lesquelles je suis confortable. J'essaie de vivre d'une manière qui match avec mes valeurs pour gérer mes anxiétés par rapport à l'état du monde. Et puis après, ben... faut que je continue à avancer. Puis c'est sûr que les anxiétés, elles sont accrues par le fait d'avoir un enfant. Ça me fait réfléchir à comme, OK, ben, dans quel monde est-ce que cet enfant-là va grandir? Mais j'ai envie de continuer à avancer. J'ai envie de continuer à avoir espoir. Donc, j'ai espoir.
0: Raphaël Richot?
1: C'est une grande question. Mais oui, j'ai espoir. Je pense que je ne ferais pas le travail que je fais si je n'avais pas d'espoir. Puis, on est quand même dans un pays où ça se passe bien quand même quand on se compare avec le reste du monde. Mais c'est sûr que oui, l'état du monde est inquiétant. L'environnement, c'est inquiétant. Mais en même temps, j'ai travaillé avec des gens qui ont beaucoup moins que nous puis qui font des miracles au quotidien. Donc...
0: Dominique, c'est pas nouveau que les trentenaires s'inquiètent pour l'avenir, même si on comprend que le contexte dans lequel on vit a de quoi nous inquiéter.
3: Non, c'est pas nouveau. En fait, toutes les générations, toutes les époques ont eu des belles raisons de s'inquiéter depuis longtemps. Là, ça remonte avant le 20e siècle. Je vous dirais peut-être que ce qui change dans la trentaine, c'est le fait d'avoir plus d'expérience, le fait d'avoir plus d'engagement dans de l'action puis dans des réalisations concrètes. Rend peut-être plus attentif à des petites choses où on peut faire une différence, où on peut voir de l'amélioration, du progrès. Puis donc, le côté très gravement inquiet où des excès de radicalité dans les souhaits pour un avenir immédiat, c'est plus facile de les avoir début vingtaine que quand on est enrôlé dans le genre de relation, puis d'activité, puis d'obligation, puis de responsabilité qu'on a dans la trentaine.
0: On s'enrôle dans la trentaine?
3: On est enrôlé autant qu'on s'enroule.
0: J'aime cette image. Et moi, je suis enrôlée raide dans ma trentaine.
2: Ça fait
0: je comprends. D'ailleurs, ça représente quoi pour vous, la trentaine, Malik Chakar-Margot?
2: Ben, Je pense le processus de ma vingtaine, ça a été de, ça a été dans, beaucoup dans l'autodécouverte. Puis dans peut-être le fait de faire le tri entre les choses qui, dans lesquelles je me reconnais, puis les choses que je faisais peut-être de manière réflexive, mais sans mm-hmm. nécessairement le vouloir, ou comme remplir les heures avec des choses qui, dans lesquelles je trouvais pas ça enrichissant. Et donc la trentaine pour moi, c'était un peu un processus d'équilibre à essayer de faire fitter toutes les choses que je trouve enrichissantes dans un horaire où, ben là, il commence à y en avoir beaucoup. Puis bon, comme Dominique le disait, il y a des obligations aussi. C'est pas juste... il y a des choses que je trouve enrichissantes que je mets vraiment par plaisir, mais il y a aussi des choses que je me dois de faire. Mm-hmm. Donc, c'est ça. C'est la trentaine, c'est à la fois la confiance de savoir... comment est-ce que je veux vivre ma vie, mais c'est aussi l'angoisse de comment est-ce que je vais faire fitter tout ça dans 24 heures.
0: Wow!

0: C'est ça qui arrive quand on s'enrôle dans nos passions. Dominique?
1: Mais juste pour casser l'image militaire de l'enrôlement, là, pour,
0: non,
1: un sociologue, pour un sociologue, un rôle social, en fait, c'est le concept de soi en relation avec les autres. Puis c'est ça l'enjeu de définir qui on est, mais dans une définition qui n'est pas abstraite, qui est prise dans le concret des relations. Donc, l'espèce de quête identitaire qui est en même temps une quête pratique qu'on nous décrit de comment je peux être quelqu'un dans tout ça, c'est ça que je veux désigner par enrôlement plutôt qu'un contrat. Ben, tu sais, c'est ça, je fais un clin d'œil à mon collègue. Un contrat prédéterminé que tu veux être professeur, mais tu ne veux pas nécessairement tout ce qui vient dans le contrat, mais qu'il faut faire avec quand on y est.
0: Je comprends bien, mais je préfère l'image militaire. Je la trouve bien plus drôle. Pour vous, Raphaël Richotte, qu'est-ce que ça représente, la trentaine?
2: Ben là, moi, ça m'a donné le temps de réfléchir à tout ça, mais moi, je pense que ma trentaine, c'est vraiment la redécouverte. T'sais, je pense que dans la vingtaine, je performais. Bonne note au cégep. Je veux rentrer dans le programme de mon choix à l'université. J'ai des bonnes notes. Qu'est-ce que je vais faire comme premier emploi dans mon domaine? Je vais faire ci, je vais faire ça. Puis là, tu performes. T'arrives quelque part où tu pensais que tu voulais être, puis tu fais « Je suis vraiment heureuse ici? » Puis là, c'est comme « Qu'est-ce que j'aimerais vraiment? C'est quoi mes vraies passions? Est-ce que ça, c'est juste un intérêt ou je veux aller creuser plus loin? » Puis là, je me permets de faire ça. Tu sais, j'ai commencé du bénévole, j'ai fait la coopération, retour à l'école. On dirait que genre, je me permets plein d'affaires, le fun.
0: Je trouve ça super beau et je repense à Chris Bergeron qui nous parlait il y a quelques semaines de la série Gâté pourri sur trois trentenaires. Et Chris nous disait, ça a l'air épuisant à être millénarial. Et j'avais trouvé ça super drôle parce que je pense que on se pose beaucoup de questions, qu'on s'est fait dire qu'on était formidable et unique, qu'on allait changer le monde, que finalement on se ramasse pas mal dans les mêmes structures que nos parents, qu'on l'a pas fait la révolution, qu'on en est un peu gêné, qu'on a encore des idéaux, mais qu'on se fatigue. Et là, je vous entends parler de découverte, de conjuguer les passions, de se donner le droit d'explorer, de se remettre en question. Vous ne m'apparaissez pas épuisé. Vous ne trouvez pas ça épuisant, donc, être des millénarios?
3: Ah si, je suis très épuisé.
0: OK,
2: complètement énergisé.
0: Complètement énergisé, complètement épuisé.
3: Ben, c'est-à-dire, c'est les deux en même temps. C'est comme j'ai envie de tout faire, puis j'ai du mal à faire fitter ça avec mes angoisses puis mon corps.
0: C'est ça, on est quand même là une génération avec son petit lot d'angoisse, je pense. On ne peut pas nier ça.
2: Définitivement. On se pose beaucoup de questions, mais... En tout cas, dans mon cas, dans mon cercle, ça donne les meilleures discussions avec les amis.
0: Ah, oh, c'est sûr! Ça donne de super 5 à 7, là, se demander où est-ce qu'on construit notre bunker pour la fin du monde. Dominique, en terminant, est-ce que vous pensez que c'est épuisant être un millénarial selon les données qui existent en sociologie?
1: Oui, en fait, ben, les indicateurs liés à l'épuisement professionnel ou troubles de santé mentale qui s'approchent de la dépression, c'est sûr que ça augmente dans le train effréné de la vie de la trentaine.
0: Voilà.
1: En même temps, selon la trajectoire d'usure du corps et de l'âme dans la vingtaine et dans les premières années de trentaine, il y a des gens qui sont encore extrêmement fringants et des fois, un changement de situation peut avoir un effet énergisant. C'est-à-dire que si tout d'un coup, on se découvre libéré d'un paquet de fardeaux puis de choses, puis qu'on a l'impression que l'avenir est devant nous parce qu'on a bifurqué puis qu'on commence quelque chose d'autre, ça peut donner de l'élan et de l'énergie.
0: Alors, faites attention à l'usure de votre corps et de votre cœur, les vingtenaires à l'écoute. Ça pourrait dicter votre trajectoire de trentenaire. Merci beaucoup, Raphaël Richotte, Malik Chakar-Margot et Dominique Morin. Je rappelle, Dominique, que vous êtes professeur titulaire au département de sociologie de l'Université Laval. C'était franchement chouette de jaser avec vous trois.
1: Merci.
3: Merci. Merci.

0: Que j'aime cette chanson, 30 de Karim Ouellet. Vous le savez, chaque semaine, on appelle des journalistes de partout au pays pour mieux comprendre les enjeux qui préoccupent leur monde ces temps-ci. On va terminer notre tournée pan-canadienne avec notre collègue Louis-Philippe Leblanc. Il cumule pas loin de 20 ans de journalisme entre le Nouveau-Brunswick, le Manitoba et le Bas-Saint-Laurent. Pardon. Vous avez pu l'entendre à la matinale et au vidéojournal Nouveau-Brunswick. Mais il est depuis peu l'affectateur de la salle de nouvelles de Moncton. Bonjour, Louis-Philippe.
1: Bonjour, bonjour. Comment ça va?
0: Oh, ça va tellement bien, mais en même temps, j'ai le cœur brisé. C'est notre dernière émission et je reçois des courriels tellement touchants. Je ne sais pas quoi faire avec cette tendresse. Ça me remue, Louis-Philippe. Êtes-vous à l'aise avec la tendresse, vous?
1: Oui, j'ai vécu un peu la même chose parce que là, je remplaçais à la matinale la fin du mois de juillet. Puis là, j'ai terminé mon aventure avec la matinale pour je ne sais pas combien de temps. Puis c'est pas facile, mais on avance.
0: Mais c'est... Je vais suivre votre exemple et avancer. Si vous saviez comment vous pensez mon cœur brisé ce matin, parce que vous avez des potins pour nous. Et donc, c'est comme si vous sauviez ma saison de Point de repère, où j'ai essayé de faire dire des potins à des journalistes de partout au pays avec un échec fulgurant. Mais vous répondez présent, Louis-Philippe, et donc je vous aime déjà.
1: C'est ça. Mais merci beaucoup. Parce qu'en fait, je vous écoutais, puis là, je me suis dit, c'est quoi qui fait parler, essayer de trouver des enjeux, parler de francophonie, puis pourquoi faire ça quand on peut parler de potin? Tout d'abord, votre échec repose peut-être sur le fait que peut-être vous appelez pas ça de la bonne manière.
0: Comment j'aurais dû appeler ça?
1: Qui c'est qui appelle ça des potins? Des potins? Oui. Nous, on appelle ça des gossips.
0: Mais si je disais des gossips, j'allais recevoir beaucoup de courriels de gens fâchés, là. Pas des Acadiens,
1: Il y a la chanson de Lisa Leblanc, Gossip, qui est une très bonne chanson, qui dit finalement aux gens écoutez, n'allez pas dans le service à l'auto de votre Tim Hortons préféré, rentrez à l'intérieur pour finalement savoir c'est quoi le potin, c'est quoi le gossip. As-tu pour chose, il est rendu au foyer, gossip, elle est pas méchante, est juste tannante, gossip, il a-tu pogné son orignal, il était fou comme la marde, gossip. Là, vous pouvez gossiper sur moi parce que moi, j'ai été tiré. Puis là, je me suis fait écrire. J'ai passé au réseau puis j'ai dit que je m'étais fait tirer pour l'orignal. Il y a quelqu'un qui m'a écrit parce que tu peux pas dire que t'es fait tirer parce que je me suis pas fait littéralement tirer dessus. C'est un tirage au Nouveau-Brunswick pour l'orignal. Et j'ai donc remporté ma chance d'appliquer pour un permis d'orignal cette année.
0: Ah non, mais on va se le dire. Des fois, c'est lourd. Là, on essaie juste de s'exprimer. Oui. On est en direct 12h30 par semaine. Donnez-nous une chance. OK, quel serait le gossip numéro un que vous avez pour nous?
1: Il y en a quand même
0: Leblanc.
1: Une couple. Il y a une chanson, un bout de chanson. Je ne sais pas si vous voulez commencer par Tom et Young. Et tout ça,
0: parce que... veux commencer

0: C'est par Tommy Young, absolument. Mm. D'abord, présentez-le nous, puis ensuite, on va en faire entendre un extrait.
1: Tommy Young, c'est un peu Jean Leloup, j'ose de dire cela, puis là, je vais probablement recevoir plein de plaintes aussi, de l'Acadie, vieux routier, 6 albums, il y a eu une carrière avant sous son nom Pascal Lejeune. Il a changé ça pour Tommy Young à quelque part, puis moi, j'adore Tommy Young. C'est vraiment des petits extraits. Il parle beaucoup des gens peu fréquentables. Il va présenter, il va parler des coins, il va parler du crush à Edgar. Vous savez, en région, souvent, on parlait du crush à Edgar. C'est pas pour se rendre à quelque part, là, c'est la troisième maison avec le toit vert, après le crush à Edgar, top, tu montes à telle place. C'est un voyage dans le temps, dans les lieux. Il y a une chanson qui s'appelle 732, parce que je sais pas si vous avez connu ça. Moi, j'ai même connu ça. J'ai grandi, j'ai passé beaucoup de temps à Gaspésie quand j'étais jeune. Quand on donnait un numéro de téléphone, on oui. disait pas 388-21-61, on disait juste 21-61 parce que dans le village, tout le monde avait le même code en avant.
0: Ah,
1: donc, en plus du code régional, là, dans le temps, on faisait pas le, je sais pas, nous, c'est 506
0: ici. Non, mais c'est
1: là.
0: Productif, ça, parce qu'à Farnham et Bedford, on avait le même code, puis tout, mais on disait ça au complet. On a perdu tellement de secondes,
1: c'est
0: quand
1: ça.
0: Je pense.
1: Puis il y a une tellement belle chanson qui s'appelle 732, puis il dit, ben quand on a fini dans le 732, je m'en vais dans le 727. Puis ça, c'est des bleds là, dans la péninsule acadienne. Il y a des chansons comme ça. Il fait des chansons de cabane à éplans. Vous savez c'est quoi l'éplan? Vous êtes probablement une grande chanson, une grande pêcheuse d'épelant.
0: Hey,
1: le monde appelle ça des éplans ici.
0: Dessiner un.
1: Oui, c'est un petit poisson. Okay. Ça aussi, ça fait débat pour ou contre les plans. 20 piastres de gaz, c'est la vie, c'est vraiment ça. Puis lui, il disparaît tout le temps. Il fait beaucoup de rénovations. D'ailleurs, il a fait une chanson avec une drill qui tourne. C'est son au lieu d'avoir une batterie, c'est une drill qui tourne.
0: OK, je viens de comprendre le lien avec Jean Leloup.
1: Oui, c'est ça. Il fait des choses comme ça. Puis il disparaît, puis il revient. Puis il est revenu avec un album il n'y a pas très, très longtemps. Puis ça serait un bon moment pour un extrait.
0: Pousse pas ta loque, Tommy Young.

0: C'est très bon, là, Tommy Young, mais c'est quoi le gossip?
1: Ah oui, OK. puis vous écouterez, fin de parenthèse, « Nager sur le dos ». Sa chanson, moi, j'adore ça. C'est simplement « Laissez-vous aller sur le dos dans un baie de chaleur ». Moi, j'adore ça. Mais
0: inspirant.
1: Lui, en fait, ce qui est intéressant avec lui, c'est que lui, dans le temps, il a partagé sa vie avec une certaine Isabelle Thériault, qui est très connue ici parce qu'elle est rendue ministre du Tourisme, du Patrimoine et de la Culture.
0: Yes.
1: Donc, on a cette ministre-là.
0: Yes, un potin qui... politique et amoureux. Longtemps,
1: oui.
0: Louis-Philippe Leblanc.
1: C'est ça. Et donc, si vous allez voir son premier album, écouter son premier album, Tommy Young, vous pouvez entendre Isabelle Thériault chanter sur un de ses albums. Elle est sur une cinquantaine d'enregistrements. Elle n'a jamais fait de carrière solo, mais elle participe à toutes sortes de choses. Puis d'ailleurs, il n'y a pas si longtemps que ça, au Festival acadien de Caraquette, elle a participé à une performance à 6 mains avec le virtuose Carl-Philippe Gionnet et le sénateur René Cormier. Donc, elle est ministre, mais elle est aussi musicienne. Donc, petit potin là-dessus,
0: qu'il
1: je trouvais ça quand même bien.
0: Oui, c'est très bien qu'il joue avec des sénateurs. Ouais. Vous avez aussi un potin télé.
1: Oui, vous savez, la série Rivalité passionnée.
0: Si je sais,
1: Je pense que tout le monde connaît ça. Série qui a été nouveau tombeur, ça je cite l'article. Donc, Crave, Justice Smith. Puis c'est là mon potin, Charlie Gillespie, je ne sais jamais comment le dire, mais il vient de Dieppe, lui. C'est un petit gars de chez nous, Grimm, qui va jouer dans cette série-là, qui
0: Nouvelle
1: va
0: star.
1: Secouer tout ça, exactement. Et Anne-Marie Parenteau, qui est très connue ici, qui est journaliste à la culture et tout ça, ben elle a son numéro de téléphone. Puis sa fille était tellement impressionnée, puis elle a fouillé dans son téléphone, elle m'a dit, mais t'as pas le numéro de ce gars-là, ça se peut pas. Il est rendu à Los Angeles et tout ça. Donc, ça, c'est un potin.
0: C'est tellement un bon potin.
1: Oui, ça, je suis content. Puis, tu sais, il y a des centres culturels. La culture en Acadie, ça se vit un peu par lieu. Le centre culturel Aberdeen, à Moncton, c'est un incontournable. Là, on ne sait pas ça va être qui la prochaine direction générale. Ça a changé. Ça faisait 15 ans que c'était le même gars, René Légère. Il n'y a toujours pas de remplaçant. Ça fait pas mal jaser. Fait que si vous venez en Acadie, il y a des choses comme ça, vous pouvez parler. Centre culturel Aberdeen, qu'est-ce qui se passe? C'est un autre que vous pouvez toujours parler. Est-ce que ton homard, tu le manges avec du beurre à l'ail ou pas? Ça, c'est une autre question pour faire jaser les gens. Toutes sortes de choses comme ça.
0: Vous êtes un guide formidable, Louis-Philippe Leblanc. Merci pour ces 3 potins. Vous me mettez
1: Sauver
0: en joie.
1: Saison.
0: Oui, vraiment, c'est ce que vous avez fait.

0: Non, c'est vraiment très important.
1: Mais le festival de la tourbe, c'est vrai?
0: Oui, oui, à la Mecque, okay. Parce qu'il y a des tourbières comme dans le bas du fleuve.
1: Wow. Ouais. L'ambiance dans les rues de Moncton en cette veille de fête nationale de l'Acadie, ça ressemble à quoi?
0: Ce qui est intéressant, puis les gens, puis je vais dépasser de Moncton, mais ce qui est impressionnant, c'est de voir à quel point les gens décorent leur maison en Acadie. Les gens vont tout le temps prendre les fameuses couleurs acadiennes, tout ça. C'est important de les mettre. Et dépendamment des quartiers où vous allez, il y a des gens qui sont très, très... Puis il y a plein de concours là, de déguisement. À Caraquet aujourd'hui, là, demain, en fait, il y a un concours, les gens se déguisent. Puis vous savez, si vous voulez aller dans un party, vous savez pas si ça va être un bon party ou pas. Posez-vous la question, est-ce que les gens vont se déguiser pour le party? Puis habituellement, c'est un bon indice que ça va être un bon party. Il y en a qui a dit, les gens ont compris ça, ils se déguisent en masse avec couleurs acadiennes et tout ça. Moi, d'ailleurs, j'ai mon chandail de la
1: Absolument.
0: Convention des Leblancs de 1900, je sais pas trop quand, là, donc les couleurs acadiennes. Il y a des concours de décoration de bateaux, il y a les licences de voitures, les plaques d'immatriculation de voitures que les gens mettent leur nom dessus. Les gens sont très, très fiers de leur Acadie, tout ça. Puis ça s'inscrit aussi dans la modernité. Il y a une histoire qui est sortie récemment. On veut arriver avec un emoji acadien. Il y a des gens qui demandent
1: J'ai
0: ça.
1: J'ai lu ça. Donc, ce serait le drapeau, c'est ça?
0: Acadien? C'est ça, le drapeau acadien. C'est un drapeau français avec l'étoile, finalement. C'est pas si simple que ça parce que les provinces n'en ont pas. Donc, je sais que vous voulez mettre un emoji du magnifique drapeau du Nouveau-Brunswick. Vous l'avez probablement pas trouvé parce qu'il n'y en a pas. Si on met le drapeau acadien, est-ce qu'on met d'autres? Il y a d'autres entités qui voudraient aussi l'avoir, mais bon, on peut en parler.
1: Oui, absolument. Nous, à l'émission, on a parlé de cette initiative de la chaîne de restauration Valentine qui souhaite un émoji de Poutine, alors que les drapeaux des provinces n'ont pas encore leur émoji. On peut parler de priorité.
0: Oui, puis je pense qu'il y avait aussi un problème parce qu'on avait un emoji de crabe, mais on n'avait pas celui de homard. On est plus associé au homard, je veux dire, puis finalement, on a lu d'homard, je pense.
1: Ah, bien, félicitations pour cette victoire
0: Merci.
1: Culturelle. Qu'est-ce qui fait...
0: de beurre à l'ail dessus.
1: Bien, on ne peut pas tout avoir. Qu'est-ce qui fait la une des journaux présentement dans votre coin, Louis-Philippe Leblanc?
0: Bien, c'est calme, étant donné que c'est l'été et qu'il y a... Puis je dirais qu'on a passé beaucoup de... On a eu des campagnes... C'était difficile politiquement les dernières années. On a eu des gros dossiers, les questions d'identité de genre dans les écoles, politiquement parlant. Puis là, je dirais qu'on a une période un petit peu plus calme. Donc, on revient un petit peu à la base des enjeux que l'on a au Nouveau-Brunswick. C'est une province quand même vieillissante avec un... Tu sais, on n'est pas... C'est pas si grand que ça, le Nouveau-Brunswick. Il y a un grand décalage entre les villes et la ruralité. C'est pas les mêmes enjeux. Il y a le fait que la population vieillit. Le déclin démographique est quand même assez intéressant ici, dans le sens où c'est vraiment 50 ans là, de déclin démographique qui a changé en 2020 avec l'arrivée des gens avec leur chandail des Maple Leafs de Toronto qui venaient de Toronto et qui achetaient leur maison.
1: Les maisons ici,
0: ça a beaucoup changé. Puis là, on recommence à... Puis avec l'immigration qui a augmenté. Donc, on a une période de 5 ans. On a beaucoup, beaucoup de nouveaux arrivants d'ailleurs dans le monde et de l'Ontario. Et là, ça recommence à changer un peu. On a besoin de 136 000 travailleurs dans les prochains 10 ans parce que ça vieillit beaucoup, le Nouveau-Brunswick. On est une des provinces les plus vieilles au pays. Donc, c'est quand même des grands enjeux que l'on a. Puis ça a un impact, évidemment, sur nos finances publiques, sur comment est-ce qu'on voit l'avenir, les écoles, tout ça. Donc, ça, c'est quand même assez de base. C'est pas un sujet qu'on... C'est quelque chose qu'on voit dans notre bulle de cristal depuis une dizaine d'années, puis on va probablement recommencer à en parler bientôt. Là.
1: Puis, quand vous parlez de cette migration entre provinces, est-ce qu'il y a beaucoup de francophones qui viennent vers vous?
0: Ben oui. C'est sûr qu'on n'a pas exactement les chiffres, mais il y a beaucoup de gens, beaucoup d'anglophones quand même, qui sont venus. Là. Et des gens qui sont... Puis là, ce qui est intéressant, c'est qu'on est une année de recensement.
1: Ouais.
0: On va avoir des résultats de recensement. Il y a plusieurs communautés qui avaient vraiment un tissu très, très francophone. Et là, avec tous ces immigrants-là qui sont venus de l'extérieur, au Nouveau-Brunswick, il y a un seuil de mémoire, c'est 20 %. C'est une communauté francophone, ou c'est anglophone, mais bon, l'inverse arrive moins souvent. Une communauté francophone qui a 20 % à partir d'un certain seuil d'anglophones, à partir d'un certain seuil, bien, le fonctionnement de la municipalité doit être bilingue.
1: Okay.
0: Donc, une petite communauté comme Memramcook, comme Cocang, comme des petites communautés comme ça, ou qui fonctionnaient en français depuis des années, là, soudainement, il y a plein d'immigrants qui sont arrivés, des gens d'autres provinces. Il y a des anglophones qui paient des impôts, des taxes, qui veulent avoir des services. Et là, on s'en va un petit peu vers de l'assimilation. Donc, ça, c'est quand même un gros problème que l'on a. Quelque chose qui fait beaucoup jaser à Dieppe, c'est que c'est la plus grosse communauté francophone à l'extérieur du Québec. Et là, ce qui s'en vient, ce qu'on parle, c'est de faire une école secondaire anglaise à Dieppe.
1: Comment on réagit?
0: Scandale.
1: Ouais, OK.
0: Scandale. Ça fait mal. En même temps, ces gens-là, on les voit. On a des voisins qui sont anglophones. Ils ont besoin d'aller à l'école. Le bilinguisme, ce n'est pas de protéger le français et l'anglais. C'est le fait de pouvoir s'exprimer

0: pouvoir, si je suis francophone, je suis protégé, mais si je suis anglophone aussi, je suis protégé. Comment est-ce qu'on fait ça? Puis en parallèle, quelque chose qui a fait beaucoup jaser dans les derniers mois, Woodstock, c'est une communauté très, très anglophone. Moi, je connais personne à Woodstock. Il y a une usine de patates frites pas très loin. C'est la capitale de la pomme de terre au pays. McCain vient de ces environs-là. Puis on veut faire une école francophone là-bas. Donc, vous voyez, il y a comme une espèce de mélange culturel français-anglais. Ça évolue pas mal.
1: OK. Côté politique, qu'est-ce qui a attiré votre attention cette semaine, Louis-Philippe Leblanc?
0: Ben, il y a beaucoup de... Là, évidemment, c'est tranquille, c'est l'été. Là, on va essayer de parler à Susan Holt, la première ministre, demain. Là, c'est censé être du côté de Bouctouche. Il y a eu certaines... on a découvert que, vous savez, au Nouveau-Brunswick, on a des services électroniques pour avoir des systèmes de santé. Ça s'appelait Visite avant, maintenant ça s'appelle Visite virtuelle NB.
1: Okay.
0: Et on s'est rendu compte que finalement, c'est pas facile, c'est impossible d'avoir des rendez-vous en français.
1: Oh.
0: Ça serait quand même pratique quand on veut se faire soigner. Donc ça, il y a des choses qu'il va falloir lui parler à ce niveau-là. Pour ce qui est de l'opposition, les progressistes conservateurs, on est encore en train de se remettre de la défaite électorale d'il y a 2 ans, puis on va voir qui sera le prochain chef. Ça s'enligne, on va avoir la nouvelle à la mi-octobre, et au moins, on sait qu'il y a 2 candidats, puis les 2 parlent français, contrairement à Blaine Higgs, qui a été là pendant 6 ans de temps, on le répète. Premier ministre de la province, la seule province bilingue au pays qui fait difficilement parler en français. Quand je dis que c'est plus tranquille là, c'est ça. Parce qu'on dirait qu'on a passé des moments plus difficiles côté francophonie, tout ça. Puis ça va quand même mieux.
1: OK. Mais l'Acadie, c'est pas juste le Nouveau-Brunswick, hein, on le rappelle.
0: Oui.
1: Alors, qu'est-ce qui se passe du côté de la Nouvelle-Écosse?
0: Il y a quand même... Ben c'est difficile. Moi, je veux dire, j'ai parlé de la Nouvelle-Écosse, je ne suis pas là. Mais il y a quand même beaucoup de choses qui se passent dans le Nord-Ouest présentement. Il y a toutes sortes d'activités. À Halifax, on va lever le drapeau acadien aujourd'hui. Il y a toute une communauté qui est très, très fière là-dedans. Il y a quand même eu de bonnes nouvelles en Nouvelle-Écosse. On a inauguré récemment là, des nouvelles circonscriptions carrément acadiennes. Donc, quand même, c'est quand même des bonnes choses qui s'en viennent à ce niveau-là. Mais ce qui est intéressant, là, avec le 15 août demain, il y a des célébrations partout, là. Vraiment. Puis même si vous n'êtes pas dans un endroit, vous avez le droit, puis je ne sais pas, vous, t'es morin, automne, je ne sais pas s'il y a des racines acadiennes là-dedans.
1: Je pense pas, mais en même temps, j'ai retrouvé un frère grâce à Ancestry, donc clairement, je ne connais pas toutes mes racines, Louis-Philippe.
0: Non, exactement.
1: Il y a sûrement d'autres mystères dans mon arbre généalogique. Pourquoi pas?
0: Et vous avez le droit de vous accaparer le terme d'Acadien et de faire votre propre tintamarre un peu partout. Donc, sur votre balcon, je sais qu'au Québec, ils ont fait beaucoup ça pendant les carrés rouges et tout ça.
1: Oui.
0: Donc, vous avez le droit de faire du bruit et de faire en solidarité avec les Acadiens. Parce que c'est ça, le tintamarre. Et il y en aura partout demain, à l'île du Prince-Édouard. Moi, j'ai à peu près 20 pages d'activités là, dans un document là, par rapport à des activités partout. Tout le monde a leur tintamarre. Vous avez le droit de faire votre propre tintamarre aussi.
1: Mais merci d'être si inclusif.
0: Oui.
1: Si on revient aux actualités du Nouveau-Brunswick. Côté sport, quoi de neuf?
0: Bien là, on a bien fait avec les Wildcats. Ça fait 2 ans qu'on arrive en finale. Là, on a perdu contre Saguenay, bien entendu. Mais là, on va essayer de se reprendre et de peut-être remporter ça encore. Les Sea Dogs de Saint-Jean, dans la Ligue de hockey junior maritime du Québec, qui veulent également obtenir le gros tournoi là, d'ici 2-3 ans. Donc, on va avoir une bonne victoire.
1: Okay.
0: Moi, je vais ramener un sujet d'actualité qui ne l'est pas vraiment. Quand est-ce qu'on aura les Schooners à Halifax?
1: OK, là, il va falloir que vous me preniez par la main, Louis-Philippe.
0: Ligue canadienne de football. Moi, ayant habité longtemps dans l'Ouest, je suis devenu un grand partisan des Jets de Winnipeg et des Blue Bombers de Winnipeg. Et on n'a pas de Ligue canadienne de football. Vous savez, les Alouettes, là, hein,
1: oui.
0: Ils jouent contre d'autres équipes. Mais
1: oui.
0: Ils vont autant vers l'Ouest, les Alouettes. Les Alouettes, c'est les plus à l'est. Mais pourquoi est-ce qu'on n'a pas une autre équipe en Atlantique pour avoir une vraie Ligue canadienne? Et il y avait beaucoup d'initiatives pour avoir une équipe à Halifax, de la Ligue canadienne de football, qu'on appellerait les Schooners. Schooners, c'est difficile à appeler. Oui, ça serait bon, Scrabble, si on pouvait l'utiliser. C'est une sorte de bière, mais c'est aussi un bateau, en passant. Et on a déjà le nom de l'équipe.
1: Okay.
0: On n'a pas de stade, puis on n'a pas d'équipe, puis on n'a pas de promoteur. Mais bon, j'ai encore l'espoir que je vais pouvoir aller voir mes Blue Bombers de Winnipeg, Halifax.
1: OK, mais question, quand vous dites pourquoi on n'a pas d'équipe, est-ce qu'on le sait pourquoi il n'y a pas d'équipe ou c'est une question franche que vous posez?
0: Pas de marché, pas de stade, pas d'intérêt, pas de... L'Acadie, le Nouveau-Brunswick, c'est... On n'a pas nécessaire. Halifax, c'est quand même la plus grosse ville. Au Nouveau-Brunswick, c'est beaucoup séparé. On a 3 villes d'à peu près de taille égale, Moncton, Fredericton, Saint-Jean. Donc, même d'avoir un espèce de tissu urbain assez élevé pour avoir une équipe, c'est comme le retour de la Ligue nationale à Québec. Est-ce que vraiment il y a assez de population, il y a assez d'entreprises pour financer? Là, c'est sûr que bon, à Québec, ils ont l'aréna, là, mais bon, nous, on n'a pas de stade assez grand pour accueillir ça puis tout ça.
1: Vous avez un nom d'équipe quand même, hein? On le rappelle. Quels sont les enjeux acadiens dont personne parle à l'échelle nationale que vous estimez que l'on devrait tous et toutes connaître?
0: Ouais, ben moi je vous dirais que puis ça je fais un peu d'éditorial, mais vous savez la francophonie ça rayonne partout là, pas qu'au Québec. Puis c'est souvent on parle souvent des francophones hors Québec. Je vous le dis tout de suite, ça existe pas un francophone hors Québec. On peut pas être hors de quelque chose. Et souvent on pourrait être vraiment plus inclusif en parlant de francophones, de Canadiens français, de personnes plutôt que de parler de personnes qui habitent nécessairement une province. Ce qui est intéressant, c'est que oui, ça se réfère aux francophones du Nouveau-Brunswick, mais également parce qu'il y a pas de terrain. Puis moi, quand je suis arrivé ici, il y a un caméraman, puis il est décédé depuis ce temps-là, puis il disait l'Acadie, c'est un peuple qui a pas de territoire, puis il a un petit peu raison. Mm-hmm. On peut être plus inclusif. L'Acadie, c'est la Nouvelle-Écosse, c'est l'île du Prince-Édouard, il y a des Acadiens au Québec. Moi, je suis un Acadien québécois finalement, comme il y en a en Louisiane également. Puis En parlant d'actualité, souvent, on met souvent ça sur une province en général. Et c'est un petit peu difficile. On a des enjeux au Nouveau-Brunswick, mais ils sont pas qu'identitaires, de langue, d'accent. Souvent, lorsqu'on va parler de certaines régions du pays, on va l'associer à certains enjeux. On va parler du Nouveau-Brunswick parce qu'on parle de la pêche. Ah, les enjeux identitaires, ah, ils ont un accent. Mais les Acadiens vivent des problèmes, des enjeux d'itinérance, d'accès au logement, de vieillissement, des enjeux qu'on aimerait entendre parler davantage un peu partout. Donc ça, c'est quand même ça. Le fait qu'on peut s'épanouir ici au Nouveau-Brunswick sans nécessairement passer par Montréal. Il y a comme beaucoup d'artistes. Il y a un hub d'artistes à Montréal.
1: Il y a toutes
0: ces questions-là. Hein?
1: On a fait jouer des artistes dont vous nous aviez suggéré certaines œuvres, Louis-Philippe, toute la semaine. Et moi, j'ai fait de splendides découvertes grâce à vous. J'ai vraiment été impressionnée par le talent des artistes que je ne connaissais pas, que vous nous avez suggéré.
0: Puis là, quand on parle de musique québécoise, est-ce que Lisa Leblanc, c'est de la musique québécoise? Est-ce que les Babies, c'est de la musique canadienne? C'est de la musique de chez nous? C'est de la musique... Puis il y en a plein d'artistes comme ça, là. Puis des fois, c'est ça. Si j'avais un petit message à passer, des fois, on peut être plus inclusif là-dedans.
1: Vous avez raison. Qu'est-ce que vous faites demain?
0: Ben moi, je travaille, mais je vais probablement aller voir mon oncle Jason à Dieppe. Gros spectacle. Ce soir, je me demande, je vais me faire... Il y a un groupe qui s'appelle Beaumont qui fait de la musique traditionnelle. Oui. Vraiment, je vais essayer de me laisser tenter. C'est tard ce soir pour aller voir ça. Il y a les gars du Nord également qui vont jouer à 11h demain soir. Ça va être vraiment... beaucoup de spectacles, beaucoup de choses à faire. Puis là, je serais pas là pour le tintamarre avec mes enfants parce que c'est le seul moment de l'année que je peux dire à mes enfants, allez, faites du bruit, envoyez mes écouteurs, les coquilles pour le son, puis let's go, allez-y!
1: Ben, je vous souhaite de veiller tard, même si vous devez travailler. Louis-Philippe Leblanc, vous êtes affectateur de la salle de nouvelles Radio-Canadienne de Moncton. Bonne fête nationale de l'Acadie en avance, puis merci pour tout.
0: Merci beaucoup, là.
1: Dans un peu plus d'une demi-heure, on cède l'antenne à Midi Info et Laurence Martin pour une dernière fois.
2: Avant de s'en aller.
1: Comment vous vous sentez, Laurence?
2: Je me sens très bien, en fait, parce qu'on a un très beau menu aujourd'hui.
1: C'est-à-dire?
2: On va nous aussi avoir une réflexion sur l'état de l'Acadie en 2026. On reçoit Jean-François Brault et le sociologue Joseph-Yvon Thériault. On va recevoir aussi le ministre québécois de l'économie, Bernard Drainville, pour parler des négociations avec Washington. Et on va se faire plaisir. On va parler de coulisses de couverture électorale avec Alec Castonguay, qui reprend l'antenne lundi, et Véronique Prince, notre analyste à Québec.
1: Vous allez chercher vos potins, vous aussi?
2: Oui, absolument. Il y a plein de croustillants dans cet échange-là, donc écoutez-nous.
1: Mais c'est sûr, moi, là où il y a du gossip, je suis. Amusez-vous bien pour votre dernière annonce.
2: Merci beaucoup, bye-bye.
1: Après le bulletin de nouvelles, nous aussi, on va se gâter avec deux chansons livrées en direct par Gab Bouchard. On se retrouve dans 6 minutes.

0: À Tourne la page, comment la lecture peut nous sauver du quotidien. 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
3: Bonsoir, ici Fanny Sanson. Voici les nouvelles. Aucune entente ne se profile à l'horizon entre le Canada et les États-Unis, même si l'échéance du 19 août, elle, approche à grands pas. L'administration Trump pourrait imposer dès mercredi prochain des droits de douane additionnels de 50 % sur un vaste éventail d'exportations canadiennes. Le ministre Dominique Leblanc a fait le point avec ses homologues des provinces et des territoires. Les précisions de Frédéric Pepin.
4: Le Canada et les États-Unis seraient bien loin d'une entente pour le moment, selon plusieurs sources de la CBC bien informées du dossier. Il existerait des désaccords majeurs et les positions seraient très éloignées sur certaines questions qui doivent être résolues avant qu'un accord ne soit conclu. C'est le message qu'aurait envoyé Dominique Leblanc, ministre responsable du commerce Canada-États-Unis, à ses homologues provinciaux et territoriaux. Le gouvernement fédéral a demandé aux provinces de se tenir prêtes à remettre l'alcool américain sur les tablettes si une entente est conclu. Le fédéral a également demandé aux provinces d'abandonner les mesures d'achat local en matière d'approvisionnement s'il y a une entente. Le Bloc québécois critique l'approche du gouvernement de Mark Carney dans les négociations. Yves-François Blanchet.
5: Ce que le gouvernement fédéral n'a pas répondu à nos nombreux appels de créer d'abord un consensus entre tous les parlementaires de la Chambre des communes, rassembler les gens et vous pourrez aller à Washington avec une voix forte. Il ne l'a pas fait. Il se retrouve gros gens comme devant. Le roi est nu dans une position de négociation extrêmement faible.
4: L'accord qui est au cœur des discussions prévoit que les États-Unis n'imposeraient pas de nouveaux tarifs le 19 août. Et toujours selon nos collègues de la CBC, il y aurait une réduction des tarifs sectoriels sur l'acier, l'aluminium, les automobiles et les produits forestiers s'il y a une entente. Dominique Leblanc et Janice Charette, négociatrices en chef du Canada, demeurent à Washington cette fin de semaine et les négociations se poursuivent. Ici Frédéric Pepin, Radio-Canada, Ottawa.
3: La Cour d'appel de l'Ontario donne raison au gouvernement Ford qui souhaite procéder au retrait des pistes cyclables sur trois artères majeures du centre-ville de Toronto. Le tribunal renverse ainsi la décision rendue l'an dernier par la Cour supérieure. Le reportage de Magali Lévesque.
6: Le gouvernement Ford a désormais le feu vert pour éliminer les pistes cyclables sur les rues Yonge, Bloor ainsi que sur l'avenue University à Toronto.
7: I will miss, you know, biking along University like this.
6: C'est dommage, dit cette Torontoise à vélo qui a l'habitude d'emprunter la piste sur l'avenue University. Elle qui dit ne pas se sentir en sécurité si elle devait se promener entre les voitures. Dans sa décision, la Cour d'appel de l'Ontario a tranché en faveur du gouvernement. Il n'existe pas de charte des droits pour les pistes cyclables, ont écrit les juges dans leur décision rendue vendredi après-midi. Ils affirment qu'il n'existe aucune obligation constitutionnelle dans la manière de réglementer l'usage de la route. Un revers qui déçoit la défenseuse des droits des cyclistes, Alison Stewart.
8: On prévoit pas mal de démonstrations et de grandes randonnées de vélo pour revendiquer nos droits, puis des discussions pour aller de l'avant aux cours suprêmes.
6: L'organisme Cycle Toronto, qui défend les droits des cyclistes et qui a mené cette bataille devant les tribunaux, dit qu'il prendra le temps d'analyser la décision, mais son directeur exécutif, Michael Longfield, assure que la lutte n'est pas terminée. Il souligne que la destruction des pistes ne permettra pas d'améliorer la circulation et espère toujours qu'un dialogue entre la ville et la province permettra de sauver les voies cyclables du centre-ville. Ici Magali Lévesque, Radio-Canada, Toronto.
3: Des milliers de touristes sont coincés en Sicile, en Italie, en raison de l'éruption du volcan Etna, l'un des plus actifs d'Europe. Tous les vols sont suspendus jusqu'à demain après-midi à l'aéroport de Catane, le plus important de l'île, en raison des cendres. Greta Juris a plus de détails.
9: Pour une cinquième journée consécutive, des scènes de chaos à l'aéroport de Catane, cinquième en importance d'Italie. Tous les vols y ont été à nouveau suspendus en raison d'une nouvelle phase d'activité volcanique de l'Etna qui a commencé le 6 août.
10: On a passé 6 heures en ligne avec Air Canada pour avoir un vol retour.
9: La situation a contraint des milliers de voyageurs à modifier leurs plans, y compris des touristes canadiens, dont Anne-Sophie de Neuville, qui s'est vue obligée de se rendre à Rome à ses propres frais afin d'obtenir un vol de retour avec Air Canada.
10: Malheureusement, il n'y avait aucun vol disponible de Palerme pour revenir à Montréal. Donc, on leur a demandé c'était quoi la solution. Ils nous ont dit que les seuls transferts qu'ils pouvaient faire, c'était à partir de Rome.
9: Une autre touriste québécoise, Geneviève McSween, avocate pour Radio-Canada, est toujours coincée en Sicile.
11: Nous, notre vol du matin est annulé et là, on est laissé à nous-mêmes.
9: Entre-temps, un autre aéroport de Lille, celui de Comiso, s'est aussi vu obligé de suspendre ses vols durant plusieurs heures en raison de l'immense nuages de cendres éjectés par l'Etna. Le volcanologue Pierre-Simon Ross de l'Institut national de la recherche scientifique.
12: Beaucoup de cendres dans un moteur à réaction, ça peut faire arrêter le moteur. Donc, c'est sûr que les compagnies aériennes vont attendre d'avoir un bulletin qui dit là, il n'y a plus de danger.
9: L'éruption de l'Etna ne constituerait pour le moment aucun danger pour les zones habitées. Ici Greta Juris, Radio-Canada, Montréal.
13: Et en terminant, les autorités marocaines et espagnoles se préparent à une possible nouvelle arrivée massive de migrants vers l'enclave espagnole de Ceuta demain. Plus de 2 semaines après l'une des pires crises migratoires au pays, de fausses rumeurs circulent à nouveau sur les réseaux sociaux et laissent entendre que la frontière entre les deux pays sera ouverte le 15 août, jour férié en Espagne. Les mesures de sécurité ont été renforcées des deux côtés de la frontière. C'était les informations de Radio-Canada.

0: Ici Rosemie Autonne-Témorin. Merci d'écouter Point de repère. J'ai décidé de parler par-dessus mon thème musical parce que j'ai oublié qu'en fin d'émission, on le fait pas. Pourquoi j'ai fait ça? Parce que j'étais occupée à jaser avec Gab Bouchard avant d'ouvrir mon micro. J'étais pas concentrée. J'étais tellement contente d'être avec vous, Gab. C'est ça qui s'est passé.
1: Ben oui, ben pareillement, c'est partagé.
0: Ben, vous êtes pas obligé de dire ça. On voulait finir cette saison en... Oh, il m'a promis qu'il allait crier à un moment donné pendant l'entrevue, mais que je ne saurais pas quand. Fait que là, je ne sais pas si c'était le vrai cri ou si c'était une pratique.
1: Ouais, c'est fait.
0: OK, super. On voulait finir la saison en très bonne chanson, en plaisir. Alors, je suis ravie que vous ayez accepté notre invitation. Et si on a écouté votre dernier album, Encore, on se doute que Montréal, c'est pas exactement votre ville de cœur. Mais on vous attrape pendant que vous êtes de passage parce que vous serez ce dimanche au festival L'Asso au Parc Jean Drapeau. C'est un festival country. Est-ce que vous êtes un artiste country, Gab Bouchard?
1: Je pense pas qu'on me définirait comme artiste country, mais...
0: Votre étiquette de disque le fait, le saviez-vous?
1: Ouais, peut-être, mais je sais pas tout. Mais j'étais un peu cowboy, là. Je veux dire, j'ai tout le temps eu du sang western, si on veut, puis j'ai tout le temps trippé sur... Ben, les trucs que moi, je considère country, c'est pas le country que le monde considère country.
0: Ce serait quoi?
1: Ben, Neil Young, The Birds, l'album... Sweetheart of a Rodeo, puis des affaires de même. Les Flying Burritos, tu sais, c'est comme country rock and roll un peu.
0: Ouais.
1: Puis c'est ça. Mais je pense qu'il y a tout le temps eu cette veine-là, pareil. Fait que ça fait quand même du sens de jouer à l'Asso.
0: Oui, vous ne vous sentez pas imposteur d'aller dans un festival country.
1: Non, mais on va apporter, il va y avoir quelques synths, pareil, tu sais. Je sais pas si...
0: Mais bon. Ah, est-ce que vous anticipez la réaction du
1: public? Non, pas en tout, pas en tout. Ben moi, c'est comme, c'est pas vraiment mon public, j'ai l'impression, fait que... Ça ne peut qu'être positif qu'on va gagner du monde, tu sais.
0: Ah, ça, je trouve ça super intéressant. Moi, je vous ai vu sur scène au cégep de Sainte-Thérèse, il y a 2 ans, en train de faire triper une foule dont j'étais l'aînée, probablement. cet été, vous faisiez les Francopholies sur la grande scène. En 2 ans, là, une évolution quand même impressionnante du public. Ça ne vous gêne pas d'aller chercher ce nouveau monde, de vous prouver de...
1: Non, parce que, tu sais, je veux dire, moi, une de mes craintes, c'était un peu le dernier, tu sais, le deuxième album, puis encore, quand même différent, la vibe est différente, oui. Les sujets sont un peu différents, l'instrumentation est différente, fait que le monde qui ont capoté sur Graphing, est-ce qu'il allait faire le pas vers encore, puis il allait aimer ça? Mais à un moment donné, il faut que tu... J'ai jamais fait de la musique pour plaire au monde. On est content, on se mentira pas qu'on est content qu'il y ait du monde à nos shows, on est content que le monde chante. Mais en même temps, si tu te retournes au petit Gab de 14 ans dans le garage à son père qui vient de s'acheter son ampli, personne m'aimait, tu sais. Il y avait personne qui m'écoutait, puis moi, je tripais à faire cette musique-là. Fait que je pense que plus tu avances dans ta carrière, plus ça devient important, plus que tu fais vivre du monde, il y a du monde autour de toi qui ont des jobs parce que tu fais des shows. Ta compagnie de disques est contente parce que ça va bien. Fait que ça peut devenir une certaine pression. Mais je pense que ce que je me suis permis de faire personnellement pendant que j'écrivais encore, c'est de me dire, je suis juste un petit gars qui fait de la musique, tu sais. Fait que si le monde aime ça, tant mieux, je vais être vraiment content. Si le monde débarque, c'est sûr que ça va me faire quelque chose, mais en même temps, je peux pas

0: créé en me disant qu'il faut que je plaise à quelqu'un ou à quelqu'un d'autre.
1: T'sais. Un petit gars avec un BlackBerry, parce que vous avez décidé de vous couper de cette technologie qui fait qu'on est toujours connecté pour écrire. Ouais. Vous avez rechuté.
0: J'ai rechuté parce que les courriels... Hein.
1: Oui, qui
0: c'est important.
1: Donc là, mais pour écrire quand même.
0: Ouais,
1: donc,
0: pour écrire.
1: Retour dans votre village natal, on consomme plus, on a un BlackBerry. Je me disais que vous avez pas l'air d'un gars dans la demi-mesure, Gabouchard.
0: Non.
1: Quand vous vous lancez dans quelque chose, puis vous prenez un chemin, vous y allez.
0: Ben ouais, ben pourquoi pas, tu sais, je veux dire.
1: Ben, pourquoi pas, moi, c'est opter que... pour un BlackBerry, j'aurais beaucoup de réponses.
0: Ouais, ben non, mais on a perdu de quoi, pareil, avec la technologie, puis avec les téléphones intelligents, je trouve, puis étant un grand nostalgique, puis tu sais, quand, tu sais, mettons, n'importe quel film que je vais écouter qui se passe avant Excel, ou avant les iPhones ou l'Internet, je me dis... Oh my God, ça a déjà été ça, la vie, tu sais.
1: Mais c'est même pas une époque que vous avez connue.
0: Ben, quand même, parce que, je veux dire, ayant grandi à Saint-Prime, au lac, c'est arrivé plus tard là, que vous autres, tu sais, comme 2-3 ans d'après moi, plus tard. Tu sais, l'Internet, je me souviens, le pointeur, le curseur de l'ordi, c'était une abeille, tu sais. Puis c'est ma sœur qui avait trouvé comment faire. Puis Internet, c'était YouTube là, pour nous autres. C'était genre des clips de 50 Cent, des clips de AC/DC, Stiff Upper Lip, puis that's it.
1: Là. C'est quand même un bon début d'Internet. Là, parce que si je vous disais c'était quoi Internet pour la jeune que j'ai été, en fait, je pourrais pas parce qu'on est en onde. Là, mais YouTube, je pense pas. Là. Mais vous êtes nostalgique donc de cette époque que vous avez à peine connue où on se tenait loin des écrans?
0: Ben, je l'ai connue toute mon enfance.
1: Ouais,
0: je veux
1: dire,
0: nos autres, nos parents, il fallait qu'ils nous crient après pour qu'on rentre de dehors. Mm-hmm. Puis là, à cette heure, nous... T'sais, mettons, du monde plus jeune, c'est comme, hey, on va-tu faire du sport? Ils sont comme, oh, je vais checker quelqu'un en faire à la place. Puis c'est, je trouve ça triste, puis je juge pas, mais c'est plus que, je pense que peut-être j'ai pas vécu mon adolescence, puis ma vie de jeune adulte là-dedans, mais j'ai quand même connu ça, puis je me rappelle d'aller cogner chez mes chummies, puis d'appeler les numéros. Tu sais, je me rappelle des numéros par cœur de tous mes amis au primaire, tu sais, puis on a plus ça, puis à cette heure, on se texte, puis on est comme, hey, je peux-tu t'appeler? Puis t'es comme, Chris, appelle-moi. Tu sais,
1: je veux dire,
0: c'est comme, on perd. Tu sais, on voit tout le monde vivre leur vie. Puis quand on se voit, on n'a plus rien à se dire. En tout cas, je pourrais en parler pendant 5 heures, mais tu sais, c'est comme, pour moi, ça me manque, ça. Puis je pense que le fait d'avoir eu un téléphone non intelligent pendant une couple de mois, ça m'a fait revivre cette vie-là. Puis j'avais pas d'horaire, je savais pas ce que le monde faisait. Puis j'appelais. Puis tout le monde qui m'ont texté ou parlé sur Facebook pendant ces mois-là, ont eu aucune réponse.
1: Oh, mais quelle libération!
0: Ben, en même temps, je veux dire, tu sais, c'est comme si tu veux me parler, appelle-moi, là, tu sais, je veux dire, c'est important.
1: Ah, je trouve ça dommage que vous ayez rechuté. Ça
0: ouais,
1: sonne si positif.
0: C'est pas loin hein, d'en revenir,
1: okay.
0: Là.
1: C'est une possibilité.
0: Ouais.
1: Je vais vous laisser vous installer pendant que je présente la première chanson que vous allez nous interpréter, Gab Bouchard, parce que comme on est super chanceux, vous avez accepté d'en jouer deux aujourd'hui. On va commencer avec la chanson éponyme de votre plus récent album, Encore, Encore. C'était une courte présentation, puis là, vous avez comme pas eu le temps de vous installer. Qu'est-ce que je peux dire? Je peux dire que j'ai adoré cet album-là. Je peux dire que j'aime vous voir en spectacle avec mes neveux. Je pense que vous êtes le premier spectacle que mes neveux ont vu, d'ailleurs, faisant de moi la tante la plus cool de Farnham. Êtes-vous prêts?
0: C'est un très bon timing.
1: Ouais. Merci. Le micro est à vous.

0: Je suis comme la personne la plus chanceuse en ville, Gab Bouchard. Vous pouvez revenir à votre micro d'entrevue pendant que je mesure vraiment l'ampleur de mon privilège. Vous venez de nous chanter. Ah, vous gardez votre guitare?
1: Ça va être moins longtemps. Tout,
0: ah, OK, parfait. Ben, sinon, okay. Vous pouvez jouer en répondant aussi, vous êtes libre. Vous venez de chanter trop souvent, je n'ai simplement pas envie. Trop souvent, la vie goûte plus rien. Laissez-moi tranquille, enfin. Est-ce que votre retour à Saint-Prime, votre ville natale, où vous avez bâti une maison, ça vous a permis de retrouver une certaine tranquillité?
1: Ouais, absolument. Le beat est tellement pas pareil au lac, puis j'habite sur l'eau à mon grand-père, fait que tu sais, je suis le plus haut, je descends à côte chez ma grand-mère, je monte la côte chez ma tante, un petit peu plus loin chez ma mère, mon oncle est l'autre bord, mon oncle est l'autre bord, fait que c'est comme pas le même beat, puis je pense que il y a moyen de plus rien faire, je pense.
0: Mm-hmm.
1: Puis de pas s'emmerder, tu sais, de rien faire, mettons, dans la nature, plutôt que rien faire en avant de la TV à mon appart. Là.
0: Est-ce que ça vous avait changé le Montréal, l'ambiance, l'énergie?
1: Ben oui, puis j'ai adoré Montréal, tu sais. Je veux dire, quand je suis arrivé ici, je capotais parce que j'étais plus capable d'être au lac, parce que je voyais tout le temps le même monde, parce qu'il se passait rien, parce que ça bougeait pas assez, tu sais. Puis je pense que c'est juste les choix que j'ai faits dernièrement, dans les dernières années, que je me suis rendu compte, tu sais, que je pense que j'aimais peut-être plus la tranquillité que je pensais. Je pense que je suis peut-être plus low profile que je pensais que j'étais, tu sais.
0: Vous faites le tour du Québec depuis février dernier pour jouer les pièces de votre nouvel album. Vous avez déjà ouvertement parlé de la fatigue causée par la tournée. Comment ça se passe cette fois-ci?
1: Là, ça va bien. Je suis content de changer une couple de trucs techniques, si on veut, puis rajouter un peu de monde dans l'équipe. Puis, je sais pas, ce show-là, je me mets aucune pression. Puis, les seuls shows que je me suis mis de la pression, j'ai détesté. Puis,
0: Quelle forme de pression?
1: Ben, d'être bon, puis d'être drôle, puis d'être touchant, puis de bien parler entre les tunes, puis que faut que je dise des affaires intelligentes, tu sais. Puis, je pense que si on se parle, tu sais, là, on se parle bien, mais je veux dire, je pense que j'écris des tunes pour dire des trucs, tu sais, puis je ressentais une certaine pression de redire d'autres trucs entre les tunes. Fait que là, j'étais comme, hey, c'est pas, moi, je fais de la musique, tu sais, je suis pas un politicien, je veux pas être le porte-étendard d'absolument rien, je fais de la muse, puis si la musique, c'est pas assez, ben, ça va me faire énormément de peine, mais c'est ça que je fais, tu sais, fait que. Je pense que le fait de pas me mettre de pression puis de vraiment profiter beaucoup du moment présent puis de pas me dire comme faut absolument être bon puis faut que ce show-là, tout le monde chante. T'sais, c'est comme toutes les shows vont bien, toutes les shows sont bons, on est professionnels, on est respectueux. Notre public est vraiment nice.
0: Il chante en masse.
1: Le public chante en masse puis tu sais, c'est comme je prends pas ça pour acquis. À chaque soir, c'est le fun. À chaque soir, je suis reconnaissant de ce que je fais. Je pense que je vais parler pour toute la benne. On est tous reconnaissants de vivre ça, tu sais. Puis on sait pas c'est quand ça part. Fait que je pense, pas de pression pour celui-là, puis that's it.
0: Puisque vous passez des messages dans vos chansons, attardons-nous encore aux paroles. Cette fois, de la seconde pièce que vous allez nous interpréter, Drôle de temps. Vous dites là-dedans que c'est un drôle de temps pour se dire je t'aime, drôle de temps pour se faire des flots. 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Est-ce que notre monde, son état, rend ça difficile pour vous de vous projeter dans le futur, Gab?

0: Bonne question. Je sais pas à quel point je pense au futur, parce que c'est rassurant de se dire que tu vas être debout demain, mettons. Mais mm-hmm. en même temps, je sais pas. Je pense que ça dépend où tu te regardes. Puis je pense pas que je peux régler la vie au complet.
1: Probablement pas.
0: Fait que j'aime mieux pas tant y penser. Puis je check. C'est un peu niaiseux, mais je check pas tant les nouvelles. Puis tu sais, je suis au courant de ce qui se passe. Mais en même temps, tu sais, c'est comme. Je pense que le monde autour de moi a plus besoin d'aide que le monde qui sont à 7 millions de kilomètres, tu sais, mettons. Fait que, tu sais, si je peux faire de quoi de complètement concret pour aider le monde, je vais jamais hésiter. Mais si je fais juste checker des nouvelles que le monde va pas bien, je pense qu'à un moment donné, je me tanne. Puis je suis comme, hey, je pense que je vais essayer de moi bien aller. Puis le monde autour de moi est peut-être bien aller aussi. Puis je peux faire quelque. Faut que ça soit concret si je fais de quoi, tu sais.
1: Mais la question de se projeter dans le futur peut aussi se poser en tant qu'artiste. T'sais, moi, je ne fais pas de chansons. Puis si j'étais dans vos souliers, je ne sais pas à quel point ça me rassurerait d'imaginer un futur proche. Ben, dans les vôtres, je serais OK parce que grand talent, puis tout va bien. Mais concrètement, là, un rapport paru en juillet nous apprenait que sur les plateformes de musique en continu, il y a juste 7% des écoutes faites par des gens du Québec qui sont attribuables à des artistes du Québec. Donc, on est un des endroits dans le monde qui écoute le moins ces artistes. C'est pas une statistique agréable à découvrir quand on fait de la chanson, je présume.
0: Non, je l'ai découvert l'autre fois, puis je trouvais que c'était intense, mais moi, je suis un peu dans une chambre d'écho parce que ma vie tourne autour de la musique, puis tourne autour du monde qui font de la musique, puis on se connaît tous, c'est la scène musicale en ce moment. Fait que nous autres, il y a tout le temps du monde au show, puis il y a tout le temps du monde au show de nos amis, tu sais. Mais je pense que oui, peut-être penser à long terme, c'est. Je sais pas, ça peut être inquiétant, mais tu sais. Qu'est-ce qu'on peut faire pour régler ça? Tu sais, je pense qu'il y a beaucoup de choses à faire. Puis heureusement qu'il y a Radio-Canada puis ICI Musique qui mettent en fait de l'avant la musique québécoise, pas seulement à minuit et demi le soir parce qu'il faut que tu remplisses tes quotas. Tu sais, puis je saurais pas par où commencer. Je sais pas quoi faire, mais c'est quand même un peu inquiétant. Mais je pense qu'il y a quand même aussi une belle communauté de jeunes, tu sais, québécois-québécoises en ce moment qui trip solide sa musique, tu sais, puis qui trip sur la musique en français. Puis ça, c'est rassurant parce que je pense que même moi, si je me recule de 7-8 ans, 10 ans à être au lac, tu sais, mettons, j'étais pas mal, il y avait une petite gang qui tripait sa musique québ, tu sais. J'étais dedans, mettons.
1: C'est à la mode maintenant, aimer la musique québécoise chez les jeunes, j'ai l'impression. On n'est pas à contre-courant là, si on tripe sur les artistes d'ici. Ce qui m'a d'ailleurs étonnée, mais en même temps, je comprenais, le chroniqueur de la presse, Mario Girard, pense qu'il faut aller au-delà des questions de quotas, justement radiophoniques, pour trouver une forme de fierté collective pour nos artistes. Est-ce que cette fierté-là, elle appartient surtout aux jeunes en ce moment, selon vos observations?
0: Je sais pas, ben, tu sais, je veux dire. Je pense pas que les jeunes écoutent tant les radios commerciales, mettons. Mm-hmm. Fait que c'est sûr que quelqu'un qui veut juste qu'il y ait des bonnes tunes puis des hits qui jouent va pas nécessairement vouloir entendre une tune de Gab Bouchard qu'il connaît pas pantoute puis qui.
1: Faut entretenir une curiosité, donc.
0: Entre Welcome to the Jungle puis genre une tune de Phil Collins, tu sais. Puis je veux dire, puis je respecte la musique de tout le monde, tu sais. Puis on fait toute la même job puis il y en a pas un qui est meilleur qu'un autre. Mais c'est plus si, mettons, on veut accrocher. Cette génération-là, la génération qu'on est dedans en ce moment, c'est pas du monde de notre génération qui sont au contrôle de ces affaires-là. Fait que ça va pas nous rejoindre d'emblée, tu sais. Puis mettre 8 tunes des Cowboys Fringants que j'adore, tu sais, qui ont du talent puis qui ont fait leur place. Mais tu sais, c'est comme si nous autres on n'a pas cette écoute-là, on n'aura jamais le public, on remplira pas les plaines, tu sais. Puis pas nécessairement parce que nos tunes sont moins bonnes. Je pense que c'est juste la portée des chansons puis l'époque fait que on n'est pas big de même, tu sais. Puis il y a du monde de notre âge qui sont big de même, mais il y en a pas beaucoup.
1: Ouais, je comprends.
0: Puis je respecte ça, puis je suis pas jaloux de rien ou je suis pas mécontent de quelque chose, mais je pense que si on veut rejoindre notre génération, ça prend du monde de notre âge qui décide des affaires, tu sais.
1: Est-ce que c'est à elle que vous parlez, votre génération, quand vous écrivez, Gab?
0: Un peu, quand même. Pour certaines tunes, oui, je pense. Pour des drôles de temps, pour des overdoses, puis des chansons de même. Mais en même temps, tu sais, j'ai la chance que mon public starte à 16 puis finit à 78. Puis il y a du monde de 75 ans qui me disent « Tes tunes me font capoter. » Puis c'est comme, je me vois là-dedans. T'sais. Je pense que c'est ce qui arrive quand tu parles de des sujets qui sont un peu universels. T'sais, c'est pas l'amour, c'est universel. La peine, c'est universel. Le deuil, c'est universel. La mort, c'est universel.

0: tel. Fait que, tu sais, je suis pas quelqu'un qui est politiquement engagé dans mes idées musicales. Tu sais, je suis pas quelqu'un qui va parler de l'actualité vraiment, tu sais.
1: Mais vous allez parler de l'envie de voir le monde ralentir dans la prochaine chanson. Puis ça aussi, c'est universel. Donc, je vous laisse vous installer. Gab, vous allez interpréter pour nous. J'ai perdu mes notes. Drôle de temps. C'est ça que vous allez jouer pour nous. Puis ensuite, je vais faire mes au revoir à notre auditoire. Puis ça se pourrait que je sois émue. Donc, je vous demanderai un soutien émotionnel au besoin.
2: Je vais être là.
1: Merci. Il dit qu'il va être là. Il est vraiment gentil.
2: Right?
1: Absolument.
2: Je vais cogner là-dessus. Right.
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0: Oh, merci, Gabouchard. Je rappelle que vous êtes en tournée un peu partout au Québec, demain dans la ville de Québec, dans le cadre du Festi-Bière, au Parc Jean-Drapeau, dans le cadre de l'Assaut, ce dimanche à 17h40. En tournée partout, votre album Encore est super bon. Merci à mon équipe. J'ai pas le temps de nommer tout le monde, mais je veux dire merci à la réalisation, à Sylvain Houd, à qui on doit beaucoup pour la vision, pour le plaisir qu'ils ont porté cette émission-là. C'était notre pilier. Point de repère sera de retour l'été prochain. Et moi, ben, je vais vous retrouver d'ici là. Je veux vous dire merci d'avoir été un public si fidèle, généreux, pertinent. Je me trouve extrêmement chanceuse de dialoguer avec des gens comme vous. Et je vais m'ennuyer.
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1: La fille farouche, nuit divine ou le professeur de caresse. Ici Maxime Gauthier, à Aujourd'hui l'Histoire, les romans à tissus, phénomène oublié de la littérature d'ici.
2: C'était effectivement l'époque de la littérature populaire en fascicule, qui était une littérature qui se vendait pas très cher, qui se vendait 10 sous. Une collection qui était la plus importante, c'était mon roman d'amour. Mais il y avait aussi des collections comme Les souvenirs amoureux de Rita, la petite servante. Or, c'était tout à fait propre comme littérature, malgré le titre qui peut porter à équivoque.
1: Les propos de Caroline Barrette, spécialiste de la littérature populaire, c'était à notre radio en décembre 1982. La page couverture est souvent, oui, aguichante, mais le contenu n'a rien d'érotique. Bien avant les romans Harlequin, le Québec a connu le roman à 10 sous. Des fascicules de 32 pages qui s'inscrivent dans la société québécoise de l'après-guerre. Des histoires d'amour fabuleuses, un imaginaire centré sur le bonheur du couple.
3: C'est surtout les mêmes histoires qui se répètent, puis moi, ça m'intéresse plus ou moins.
4: C'est toujours la même chose qui revient. L'homme est dominateur, la femme est toujours belle, l'homme, c'est toujours un dieu. Ça finit toujours l'eau de rose, là, vraiment l'amour avec un grand A. Là. Quelqu'un qui est vraiment réaliste lit pas ce genre de volume-là.
5: Ça donne une vision qui est différente de la vie réelle qu'on vit, finalement. Les personnages sont toujours, pour la femme tendre, jeune, mon Dieu, qui peut être naïve, bonne, pure, tandis que l'homme, ben, c'est toujours le supérieur, dominateur, qui a toujours fait une carrière, qui est soit riche, qui est très beau surtout.
1: Alors, le roman n'est pas le même, mais la recette, elle est semblable. Coup de sonde dans la rue au sujet du roman Harlequin. C'était à notre radio en février 1982. Alors, bien avant le roman Harlequin, il y a eu le roman sentimental à 10 sous chez nous. Et pour en parler, mon invité, Marie-Pierre Luneau, professeure de littérature à l'Université de Sherbrooke, qui a publié récemment avec Jean-Philippe Warren un très, très bel ouvrage qui a pour titre L'amour à 10 sous. C'est publié chez Septentrion. On la joint dans nos studios à Sherbrooke. Bonjour.
6: Bonjour.
1: Ah, d'emblée, parce que vous avez entendu le vox pop, le coup de sonde dans la rue, j'ai envie de vous demander quelle est la différence entre le roman sentimental à 10 sous et le roman Harlequin.
6: Ben, il est très intéressant ce vox pop parce que, dans le fond, les lectrices ou les femmes interviewées répondent que c'est toujours la même histoire, c'est toujours la même histoire. Le roman sentimental a une longue tradition qui vient du monde anglo-saxon et de la tradition française. Et évidemment, il y a un schéma qui se répète toujours qui est, il y a une rencontre au début du texte, les amoureux se séparent et se chicanent, en tout cas sont séparés par toutes sortes de causes pendant la majeure partie du texte, et ils se retrouvent à la fin. Ça, c'est le canevas de base de tous les romans sentimentaux de tous les temps. Mm-hmm. Le roman sentimental Harlequin va arriver au Québec dans une version traduite dans les années 80, va présenter une version moderne de ces amours-là dans un contexte qui est en phase avec le monde des lectrices. Mais étonnamment, en fin du compte, le roman sentimental québécois des années 40-50 a des vecteurs aussi modernes qui vont réapparaître même dans le roman Harlequin. Donc ça, c'est intéressant. Et ce qui est le plus intéressant, c'est pas de chercher en quoi ces histoires-là se ressemblent, c'est vraiment de voir en quoi, justement, une fois le canevas dépassé, la rencontre, la disjonction, la conjonction finale qui se termine par un mariage, outre ça, qu'est-ce qui est différent? Puis c'est ça qui nous a fascinés dans le monde des romans en fascicule des années 40-50, c'est que ça nous racontait, à notre avis, une autre histoire du Québec qui est pas si romantique et si idéaliste que ça, quand on lit bien les textes et surtout quand on les lit en série.
1: Mais qu'est-ce que ça nous dit, justement? Parce que c'est quoi le roman sentimental québécois?
6: Le roman sentimental québécois, il y a une longue histoire lui aussi. Ça couvre près de 150 ans. Mais ce qu'il y a de nouveau avec les années 40-50, c'est vraiment l'apparition massive d'un nouveau format qu'on appelle couramment le fascicule, mm-hmm. qu'on a tendance à associer à la pulp fiction américaine, mais c'est pas tout à fait ça.

0: les Pulp Fiction américains sont vraiment plus volumineux, racontent plusieurs histoires, puis surtout sont pleins de publicité. En fait, le fascicule québécois, c'est plutôt le petit frère d'une tradition européenne qui vient du dime novel, littéralement, le roman à 10 sous. Mm-hmm. Donc, c'est des romans plus petits physiquement, imprimés sur du mauvais papier, parce qu'on doit évidemment produire ces romans sans que ça coûte trop cher. Ça se vend 10 sous. Ça raconte une seule histoire et la spécificité dans le cas du Québec, c'est qu'il n'y a aucune publicité sauf pour les mêmes romans des mêmes éditeurs. Donc, ça circule dans c'est un espèce de circuit fermé. Oui. Et surtout, ces histoires-là, ben, je disais tout à l'heure, elles sont plus modernes. En tout cas, plus modernes, je mets des guillemets là, parce que faut quand même relativiser, surtout avec les yeux qu'on peut porter avec notre regard de contemporain. Elles sont plus modernes que ce que les lectrices de l'époque sont habituées à lire et surtout par rapport à l'offre qu'elles ont sous les yeux. Dans les années 40-50, ce qui est très à la mode, c'est le roman français, catholique, qu'on dit BCBG. Donc, il y a peut-être des lectrices qui vont se souvenir des romans de Delis, de Magali, de Claude Jaunière, qui sont vraiment diffusés massivement ici au Québec sous forme de livres de poche, qui fait aussi son apparition à ce moment-là. Et les fascicules, eux, ben, ils sont dans les kiosques à journaux, sont faciles à acheter, mais ils vont nous raconter l'histoire d'une jeune fille qui vient du Québec. Donc, c'est écrit par des auteurs locaux, ça présente des héroïnes et des héros locaux. Ça mm-hmm. se passe très souvent à Montréal, on pourra en reparler.
1: Oui, oui, oui.
0: Et c'est généralement l'histoire type. Là, il y a une multitude de titres, là, c'est tout un continent. Évidemment, c'est difficile de tous les lire, mais l'histoire la plus répandue, c'est celle d'une jeune fille qui quitte son village, qui arrive à la ville. Elle va souvent s'installer dans les quartiers de l'Est. Elle va être sténodactylo. C'est une des professions les plus répandues à l'époque. Et éventuellement, ben, elle va tomber amoureuse de son patron et, si elle est chanceuse, migrer à la fin avec lui dans les quartiers de l'Ouest de la ville. Mais ce que ça raconte, surtout, c'est donc l'histoire d'une jeune fille qui s'émancipe, d'une jeune fille qui apprend à devenir femme à travers l'amour, mais qui s'émancipe donc du foyer de son père pour, à la fin, terminer dans le foyer de son mari. Mais c'est présenté dans une manière idyllique, c'est son nid d'amour. Grâce à la passion, elle va pouvoir être heureuse et enfin autonome. Et surtout, entre les deux, c'est là où la majeure partie du récit est consacrée à le récit de toutes les sorties qu'elle va faire en ville. Elle va aller au cinéma, elle va manger dans les plus beaux restaurants, fréquenter les clubs huppés de Montréal. Donc, il y a une certaine aspiration à la liberté pour ces jeunes femmes-là. D'autant plus qu'elles travaillent.
1: Ah oui, puis elles sortent de la campagne. Ce qui était le cas pour la grande majorité des Canadiennes françaises à l'époque. Donc oui, quand on dit un roman moderne, c'est peut-être ça. Puis on va y revenir à la place de la ville parce que c'est intéressant. Mais il y a le contexte historique, hein, celui de l'après-guerre. Alors, pourquoi ce roman-là connaît un essor durant la période de l'après-guerre?
0: Bien, là, il faut revenir au contexte éditorial. Il y a vraiment un boom éditorial, d'abord pendant la guerre, pour faire une histoire courte. Avec la guerre qui sévit en Europe, dans le fond, les éditeurs montréalais vont prendre le relais de l'édition francophone du monde entier. Ils vont vraiment diffuser à travers le monde. Là, il y a une loi canadienne qui leur permet de réimprimer sans autorisation, sans demander, en fait, d'autorisation aux éditeurs français, tous les titres des catalogues, moyennant bien sûr qu'ils versent 10 % de leurs recettes au bureau du séquestre et cet argent-là sera remis plus tard aux éditeurs français. Donc ça crée un boom éditorial sans précédent. Il y a plein de maisons d'édition qui vont naître. Ça stimule l'ensemble du champ littéraire de l'époque. Mmh. Et le lectorat va être touché aussi. Pour donner un exemple très, très précis, la bibliothèque de la ville de Montréal entre 1937 et 1947 va doubler son nombre de prêts. Donc, ça montre que la lecture se généralise et qu'il y a un besoin pour ça. Et comme je le disais tout à l'heure, ben là, la littérature populaire en format poche, c'est des livres européens. Donc, il y a des éditeurs qui ont l'idée de créer une littérature d'ici, et on va insister, une littérature faite par des Canadiens pour des Canadiens, imprimée sur du papier canadien. Là, il va y avoir vraiment un phénomène de la littérature liée à la littérature populaire au Québec, tel qu'il n'y en a pas eu auparavant, puis qu'il n'y en aura pas vraiment auparavant.

0: près. Là. Mm-hmm. C'est vraiment un continent. Les collectionneurs ont estimé que la littérature fasciculaire au Québec, ça équivaut à 11 000 romans. Publié par 66 éditeurs. Souvent, c'est des éditeurs qui vont naître, qui vont mourir très, très rapidement. Mais celui qui marque vraiment la production, c'est l'éditeur Police Journal, qui, lui, va assumer à lui seul 5500 titres dans toute l'offre fasciculaire.
1: Ah oui, c'est énorme. C'est vraiment l'âge d'or de ce roman. Puis la page couverture, elle est souvent enguichante. Hein? Il y a pas de photos, ce sont des illustrations. Bon, les titres, j'en ai lu quelques-uns. La fille farouche, Nuit divine, Le professeur de caresse. Et comme ça, c'est vaguement érotique. On va écouter ce qu'en disait Caroline Barrette, spécialiste de la littérature populaire. C'était toujours à notre radio en 1982.
2: Et si je me fie au titre, Caroline Barrette, je vais en dire quelques-uns parce qu'hier, je tombais presque en bas de ma chaise. Je pense à Caresse menteuse, Jalousie de femme, Prise à son propre piège, Troublant baiser. Enfin bref, là, je vais m'arrêter ici, mais... Ça laisse entendre que tous ces romans-là étaient vraiment destinés à des femmes.
3: C'était destiné à des femmes, oui. Et d'ailleurs, les recherches qui ont été faites, ou je dirais des sondages, parce qu'on a quand même essayé de retrouver des lecteurs de romans fascicules et de romans d'amour, les hommes ne lisaient pas les romans sentimentaux. C'était les femmes, un peu comme aujourd'hui. De toute façon, rares sont les hommes qui lisent les romans arlequins. Ouais. Donc, c'était la même chose à cette époque-là.
1: Oui, roman donc pour les femmes. Ça nous amène à parler du contenu. Alors, pourquoi la couverture, elle est si aguichante? Est-ce que c'est simplement du marketing? Il y a un côté racoleur là-dedans?
0: Bon, comme je l'ai dit, c'est très racoleur. Oui, certes, mm-hmm. Ces fascicules-là sont distribués dans les kiosques à journaux. Donc, évidemment, il faut qu'ils se démarquent. L'éditeur Police Journal va vraiment se démarquer par rapport à ses compétiteurs. Si on compare avec les éditions, les obscures éditions Bigal, par exemple, où les dessins sont très laids et très peu aguicheurs, c'est ce qui fait le succès de Police Journal qui va durer toute la période là, des années 40 jusqu'au tournant des années 60. Donc oui, c'est aguicheur, mais ils doivent se démarquer parce qu'à côté de ça, il y a la production américaine, les journaux jaunes, très mal vus du clergé. Et donc, ils doivent, par les illustrations, essayer d'accrocher le lectorat. Mais sur cette ligne fine à ne pas franchir, parce qu'ils ne veulent pas être mal vus des autorités cléricales et donc avoir des problèmes. Les éditions Police Journal n'en auront pas, ou en tout cas, on n'a pas de traces de ça. On n'a pas d'archives, évidemment, malheureusement, mais on n'a aucun écho de problème de censure qu'auraient eu les éditions Police Journal. Ils ne figurent pas non plus dans les listes de livres à proscrire, etc. Ouais. Donc, il faut croire qu'il y avait une certaine tolérance par rapport à ça, parce que, justement, au moins, c'était fait par des auteurs québécois et le contenu, lui, il est tout à fait moral.
1: Oui, ben c'est ça. Il y a une différence, puis on l'entendait dès le début, entre la page couverture, le titre, bon, qui est vaguement érotique, puis il n'y a absolument rien d'érotique là-dedans. Là.
0: Ben!
1: Ben!
0: Faut se rappeler dans...
1: Léger.
0: Faut se reporter à l'époque. Oui, on a quand même noté, nous, que dans la longue histoire du roman sentimental, c'est au moins à cette époque que le flirt fait son apparition. Ça s'explique. C'est-à-dire que, sociologiquement, auparavant, les hommes et les femmes, là, dans la société réelle, trouvaient leur futur époux ou future épouse dans la paroisse, dans la parentèle même. Donc, dans ce nouveau monde urbain, la jeune fille n'a pas de recommandation, elle est dans un monde d'inconnus. Mm-hmm. Donc, elle doit apprendre à choisir le bon parti. Et pour ça, elle doit apprendre à flirter. Et ça, c'est quand même intéressant, c'est nouveau, c'est un pas de plus vers la sensualité.
1: Et vers la liberté, parce qu'on le disait, bon, la ville qui devient presque un personnage en soi, parce que ça amène d'autres péripéties. Et la ville, on l'a dit, hein, c'est aussi le vice, le lieu de toutes les tentations. Dans le Québec de l'après-guerre, à la fois urbain et agricole, ce sont les années Duplessis. Bon, vous avez dit l'Église tolère, mais est-ce qu'il y a des tabous dans cette littérature?
0: C'est pas les tabous qu'on attendrait. C'est pas justement, bon, évidemment, par exemple, l'héroïne va pas pouvoir avoir des relations sexuelles hors mariage. Mm-hmm. Mais les tabous les plus intéressants encore là, c'est ceux qu'on soupçonne pas.
1: Par exemple,
0: il faut jamais se marier uniquement pour l'argent, évidemment. Mais la plupart de ces récits, et ça, on a trouvé ça vraiment une des grandes découvertes, la plupart de ces récits racontent des fantasmes de confort matériel, voire de capitalisme, parfois même d'ascension sociale assez fulgurante, chez des Canadiens français

0: moins soupçonnés là, par rapport à la période précédente.
1: Tout à fait.
0: Mais qu'est-ce que ça nous révèle donc sur le fantasme de la Canadienne française de l'après-guerre? Parce qu'on joue beaucoup là-dessus, on joue sur une vie idéalisée, les fantasmes, les rêves, au-delà du confort matériel là.
1: Bien, ce que révèlent ces récits, c'est d'abord, comme je viens de le dire, le refus d'avoir la vie que leur mère a eue, mais ça nous révèle tout autant les fantasmes attendus du genre masculin de l'époque. Par exemple, les héros, ça va être des grands travailleurs qui vont être au début peut-être très pauvres, mais vont devenir entrepreneurs. Donc, c'est comme le grand rêve. Puis, c'est quelque chose qui va advenir avec la génération des baby boomers, avec la Révolution tranquille. Une autre chose intéressante, si on revient aux héros, puis on a parlé tantôt un peu de sensualité, de sexualité. Il y a certains romans qui rompent un peu avec le récit de la jeune fille qui s'émancipe et qui commence avec une jeune femme qui vient de se marier. Ces récits-là sont un peu plus réalistes, voire pessimistes, mais dans ces récits, on autorise les femmes à avoir du désir sexuel. Donc, puisqu'elles sont mariées, elles vont être des sujets désirants envers leur mari. Et ça, c'est un beau fantasme. Ou en tout cas, c'est quelque chose d'intéressant à étudier, puisque un des défauts des héros, ils doivent, parce que les gens sont les rôles sont genrés à l'époque, ils doivent être pourvoyeurs. Mais si l'homme s'oublie dans son travail, s'il travaille trop au point d'oublier de s'occuper de sa femme, de la caresser et de s'occuper du corps de sa femme, et il y a vraiment des passages un peu plus lubriques dans certains romans, eh bien, c'est lui le fautif. Donc, on a de la difficulté à trouver dans la littérature dite légitimée de l'époque, les romans reconnus comme des romans, des classiques de la littérature québécoise, des sujets féminins, des héroïnes aussi désirantes que ces jeunes femmes mariées. Donc, il y a encore là un autre fantasme.
0: Oui, intéressant. On va écouter l'analyse qu'en faisait encore une fois Caroline Barrette à notre radio en 1982.
2: Ce qui anime l'héroïne, sa motivation d'un roman à l'autre, est-ce que ça se ressemble beaucoup?
3: Ça se ressemble beaucoup. En fait, sa motivation, c'est de se marier, le mariage. Maintenant, ce qui est intéressant, c'est que cette littérature-là est apparue ou a été très florissante après la guerre. Et pendant la guerre, bon, les femmes sont allées sur le marché du travail en plus grand nombre dans les usines de guerre. Et ça a été difficile pour les tenants de l'idéologie dominante de l'époque de convaincre les femmes de rentrer à la maison, de retourner au foyer. Et c'est intéressant de voir que cette littérature-là, qui se vendait assez bien, semble indiquer aux femmes que la bonne voie, c'est de rentrer à la maison. Donc, la femme, dans cette littérature-là, veut se marier parce que c'est ce qui pour elle rendrait sa vie plus facile, elle aurait plus besoin de travailler, l'homme serait le pourvoyeur matériel. Alors elle cherche le mariage, mais elle cherche un mariage avec quelqu'un qui a de l'argent, qui a une profession.
2: Donc c'est pas des romans d'amour innocents.
3: C'est pas des romans d'amour innocents, c'est des romans d'amour didactiques sur la façon dont les femmes doivent vivre.
0: Le roman dissous va décliner tranquillement au point de disparaître carrément. Pourquoi?
1: Il y a plusieurs raisons. Au fond, on sent qu'il y a une désaffection pour ce type de production. C'est normal. Dans la culture populaire, il y a des modes qui peuvent durer une dizaine d'années. Dans ce cas-ci, presque une vingtaine d'années. Ça passe, ça va vers autre chose. On le voit fréquemment. On peut penser que les consommatrices, c'est l'hypothèse la plus forte, les consommatrices se dirigent vers d'autres produits. Par exemple, le roman photo va envahir littéralement là, cette fois-ci, par contre, qui vient d'Italie, qui est traduit en France, qui est donc importé de la France, va envahir le marché. Le roman photo, la télévision qui se répand, qui existe depuis les années 50, certes, mais en 1961, il y a Télémétropole qui vient bonifier l'offre. Et là, on peut peut-être voir sous forme de téléroman ce qu'on lisait hebdomadairement ou bi-hebdomadairement. Donc, il y a ça. Il y a aussi probablement, moi, je tiens beaucoup à cette explication, une évolution du goût des lectorats. En réalité, je pense que cette période a été une grande école, autant pour les auteurs, ceux qui en ont écrit sont souvent restés anonymes, mais l'ont reconnu même anonymement que ça a été une grande école d'écriture. Yves Thériault dit ça. Yves Thériault a écrit des romans à dissous et a dit que c'est comme ça qu'il a appris à écrire. Mais les lectrices aussi et les lecteurs ont appris à lire. Ils sont probablement au une fois qu'ils ont lu ça pendant 6-7 ans, demandeurs et demandeuses d'un autre type de littérature. Et ce qui est très intéressant, c'est qu'au tournant des années 60, les éditions de l'Homme

0: sont fondées, justement en partie par Eugène Larchevêque, qui était lui-même derrière la maison d'édition Police Journal. Et les Éditions de l'Homme vont vendre non pas des livres à 10 sous, mais des livres à 1 $, qui sont un petit peu plus musclés. Mmh. Et ça témoigne donc de l'évolution du lectorat. Et on peut penser donc que, en fait, il y a un auteur qui, anonymement, avait confié à Victor Lévy-Beaulieu dans les années 60 avoir eu honte d'écrire ses romans à 10 sous, mais avait dit cette phrase, je le cite, « Paradoxalement, c'est peut-être aussi à cause des pites Verchères que nous avons aujourd'hui un marché du livre au Québec. » Pitt Verchères étant un des héros de la série des aventures de cow-boy. Donc, il y a cette espèce de reconnaissance de quelque chose qui a été un phénomène de masse qui a permis aux gens de rêver, de se rêver dans d'autres conditions, de s'échapper de leur quotidien et d'apprendre à consacrer du temps à la lecture dans leur temps de loisir.
1: Oui, oui, tout à fait. Oui, c'est intéressant. Puis, je sais que vous avez eu du mal à trouver des archives. Et nous-mêmes, pour l'émission, on a eu beaucoup de mal à trouver des archives. Alors, pourquoi on a comme évacué ce pan-là de la littérature?
0: Ben, en fait, on a des sources qui nous montrent que même à l'époque, les auteurs, les autrices ont honte. C'est pas pour rien qu'ils signent anonymement. Mais les lectrices aussi ont conscience que c'est une littérature qui est considérée comme de la basse littérature. En fait, pas du tout de la littérature. Par exemple, il y a des femmes qui ont écrit aux journaux pour protester, entre guillemets, contre cette espèce de jugement de valeur. Mais ça, c'est l'histoire du roman sentimental dans toutes les nations, dans tous les corpus. Cette espèce de délégitimation absolue, c'est le genre le plus méprisé des sous-genres littéraires. Quand il est question de roman policier, on parle autrement de ces productions-là. Mais quand il est question de romans d'amour, qui sont souvent écrits par des femmes et s'adresse à des femmes.
1: Ah oui.
0: C'est la délégitimation automatique. On a senti tout à l'heure dans les premiers extraits le mépris souverain adressé à ce type de littérature-là.
1: Alors, je rappelle le titre de votre ouvrage qui s'appelle « L'amour à 10 sous », le roman sentimental québécois de l'après-guerre. C'est publié chez Septentrion. Un très, très bel ouvrage, très, très bien illustré. Mon invité, Marie-Pierre Luneau, professeure de littérature à l'Université de Sherbrooke. Elle nous parlait depuis nos studios là-bas. Merci beaucoup d'avoir été là.
0: Merci à vous.
1: Merci également à toute l'équipe d'Aujourd'hui l'Histoire. Ici Maxime Coutier, là-dessus, bonne soirée. À une prochaine, au revoir.

Si vous aimez le style big band, vous serez charmé par le premier album du Vancouver Jazz Orchestra. C'est un ensemble récent et le disque a été fait en collaboration avec Brian Charette, qui est un virtuose de l'orgue Hammond. Le concept de ce disque-là, c'est que chaque morceau est composé ou arrangé par un artiste local. Et vraiment, les arrangements sont remarquables. C'est le dynamisme et l'amplitude du big band avec des rythmes soutenus. Mais il y a quelque chose de souple dans ce jazz libre. Peut-être le fait d'être proche de l'océan Pacifique, hein? Il y a peut-être quelque chose de la côte ouest qui influence le son. On file à travers les pièces avec beaucoup de plaisir et elles sont toutes très différentes.

J'ai choisi ce morceau typique big band. C'est une pièce de James Dandurfer, qui est le directeur artistique de l'orchestre, mais qui a aussi un parcours solo. C'est un formidable clarinettiste et saxophoniste, compositeur de musique de film aussi. La pièce s'intitule « The Same Old You with the Same Old Blues ». En classique, on écoute le réputé trio Hochelaga, formé du pianiste D'Antonio Pisano, du violoncelliste Dominique Beauséjour-Ostigui et de la violoniste Anne Robert, qui est l'ancien premier violon de l'Orchestre symphonique de Montréal. Le trio Hochelaga a une douzaine d'albums dans sa discographie, tous très appréciés pour la limpidité du son et la finesse de ses interprétations.

Souvent, le trio Hochelaga combine des classiques du répertoire de chambre avec des compositions plus contemporaines. Et c'est encore le cas avec l'album Triade, qui propose des œuvres d'Anton Arensky, de Claude Debussy et une composition originale, Triade, justement, de Dominique Beauséjour-Ostigui. C'est ce que vous entendez. C'est le deuxième mouvement de sa triade pour violon, violoncelle et piano, intitulé Émotion. Remarquez comme c'est soyeux, des courbes comme des vagues, c'est beau comme tout. Ici Ariane Cipriani, merci d'être à l'écoute d'Ici Première. Portez-vous bien.

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1: Peut-on être familier avec quelque chose? On peut être familier avec quelqu'un, mais on ne peut pas être familier avec quelque chose. La locution « être familier avec » signifie avoir une attitude cavalière et désinvolte envers une personne. Par exemple, on peut dire « cet élève est beaucoup trop familier avec ses professeurs », ce qui revient à dire que cet élève se permet beaucoup trop de familiarité avec ses professeurs. Lorsqu'on l'emploie avec des choses, la locution « être familier avec » est considérée comme un calque de l'anglais. On évitera de dire, par exemple, « je suis très familier avec l'informatique ». On dira plutôt « l'informatique m'est très familière »,« je connais très bien l'informatique » ou encore « l'informatique n'a aucun secret pour moi ».
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8: Bonsoir, ici Fanny Sanson. Voici les nouvelles. Le ministre responsable du commerce Canada-États-Unis, Dominique Leblanc, passe la fin de semaine à Washington afin de

0: poursuivre les négociations avec des représentants de l'administration Trump. Le ministre a rencontré à deux reprises cette semaine son homologue américain Jamieson Greer dans le but de trouver une entente avant l'entrée en vigueur de nouveaux tarifs douaniers prévus le 19 août. Dominique Leblanc s'est aussi entretenu avec les premiers ministres des provinces et des territoires pour discuter de la situation. Selon le ministre québécois de l'Économie, Bernard Drinville, les parties sont encore très loin d'un accord.
1: Il n'y a toujours pas d'entente. Ils sont même assez loin d'une entente. Et donc, ils vont négocier pendant les prochaines journées. Pour le moment, il n'y a aucun signe que M. Trump pourrait reporter l'application des tarifs de 50 %.
0: Les tarifs américains toucheraient une multitude de produits sans exemption liés à la CIUM. Les partis d'opposition à Québec continuent de critiquer l'accord conclu entre le gouvernement Fréchette et Terre-Neuve et Labrador au sujet du chantier hydroélectrique de Churchill Falls. L'annonce officielle aura lieu la semaine prochaine, mais selon des détails obtenus par Radio-Canada, l'entente prévoit une hausse totale de la production et donc davantage de mégawatts pour les deux provinces. Pierre-Alexandre Bolduc.
2: Les centrales hydroélectriques projetées de Churchill Falls et de Gull Island seront plus puissantes. Elles fourniront 40 % d'énergie de plus pour le Québec. Et selon nos informations, le Québec n'aura pas à faire de concessions avec Terre-Neuve et Labrador sur le prix d'achat de l'électricité. Yvan Cliche est chercheur et ancien cadre chez Hydro-Québec.
3: C'est énorme. Écoutez, c'est deux à trois fois le projet La Romaine, qui est le dernier grand projet hydroélectrique que nous avons développé au Québec.
2: Autre développement majeur, l'ajout de production d'énergie éolienne. Mais les partis d'opposition à Québec déplorent encore l'entente. Le député Pascal Paradis du Parti québécois et le chef du Parti libéral, Charles Milliard.
4: La question demeure, à quel prix cette signature à quelques jours du déclenchement des élections? Quelle légitimité pour Christine Fréchette?
5: Moi, ce que je demande, c'est de la transparence. Qu'est-ce qui a changé? Quel est le rôle du fédéral? Sur quoi le gouvernement du Québec a abdiqué?
2: Par ailleurs, c'est Hydro-Québec qui a mené directement les négociations avec Terre-Neuve et non pas le gouvernement de Christine Fréchette.
6: C'est Hydro-Québec, pour l'essentiel, qui a tenu ces discussions. Bien sûr, on était au fait de ce qui se discutait. On a établi un cadre à respecter.
2: Québec et Terre-Neuve ne peuvent cependant pas crier victoire tout de suite. Les provinces devront s'entendre avec les Inuits du Labrador. Ici Pierre-Alexandre Bolduc, Radio-Canada, à Québec.
0: Les décès chez les femmes en situation d'itinérance ont bondi de 211 % au Québec entre 2020 et 2024, selon une étude menée par des chercheurs de l'Université de Sherbrooke. Leur espérance de vie moyenne n'est que de 41 ans, soit moins de la moitié de celle de l'ensemble des Québécoises. Les chercheurs plaident pour des interventions mieux adaptées. Le chercheur David Martin Milot souligne que ces femmes sont particulièrement précarisées et que leurs besoins sont moins bien desservis par les ressources qui sont souvent conçues pour les hommes.
7: Bien qu'elles soient moins nombreuses que les hommes en situation d'itinérance, elles représentent quand même une population très précarisée de par le fait que, par exemple, les services vont être davantage développés pour accueillir des hommes ou vont être moins développés pour accueillir des besoins spécifiques aux femmes. Des femmes vont être peut-être plus stigmatisées, justement, étant donné qu'on a moins l'habitude de les voir, puis ben, on va donc avoir tendance peut-être davantage à se cacher ou à ne pas être directement dans la rue.
0: L'étude révèle aussi qu'environ le tiers des décès surviennent dans un contexte d'itinérance cachée, notamment dans des motels ou des hébergements temporaires. Aux États-Unis maintenant, l'homme accusé par l'État de New York du meurtre du PDG du groupe d'assurance maladie United Healthcare en décembre 2024 a plaidé coupable à des accusations fédérales de harcèlement envers sa victime. Et en enregistrant son plaidoyer, Luigi Mangione a aussi reconnu avoir tiré sur Brian Thompson. Ses avocats espèrent maintenant lui éviter son procès pour meurtre prévu en septembre. Éric Plouffe nous explique.
8: Pour Karen Friedman Agnifilo, l'avocate qui représente Luigi Mangione, la loi de l'État de New York ne permet pas qu'une personne soit poursuivie et punie deux fois pour le même crime. Et puisque son client a plaidé coupable à des accusations de harcèlement criminel dans la poursuite fédérale et qu'il a reconnu avoir tiré sur le patron du plus gros groupe américain d'assurance maladie, l'accusation de meurtre dans le dossier mené de façon distincte par la justice de l'État de New York doit donc être abandonnée. L'avocate ajoute que cette règle est également connue sous le nom de loi sur la double incrimination. Luigi Mangione risque la prison à vie, mais sa reconnaissance de culpabilité pour les accusations de harcèlement criminel pourrait avoir effet de réduire sa peine, dit l'avocat Stephen Dreyfus, ancien procureur adjoint du comté de New York.
9: Si l'accusé fait preuve de regretter ce qu'il a fait, ça lui donne une certaine... il est sur la voie

0: par réhabilitation et le juge pourrait lui donner une peine moins que la maximum.
1: Dans ce dossier, la peine de l'homme de 28 ans sera connue le 18 décembre prochain. Éric Plouffe, Radio-Canada, Montréal.
2: Et en terminant, les autorités marocaines et espagnoles se préparent à une possible nouvelle arrivée massive de migrants vers l'enclave espagnole de Ceuta. Plus de deux semaines après l'une des pires crises migratoires au pays, des messages en ligne laissent entendre que la frontière entre les deux pays sera ouverte samedi. Une information qui a été démentie par les autorités. Voilà, c'était l'essentiel de vos informations. 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
3: Bonjour, je suis Barbara-Judith Caron, la réalisatrice de la série balado « Les pires moments de l'histoire » qui a trouvé son chemin sur les ondes d'ici première. Si vous entendez ça, c'est probablement que vous roulez la nuit, que vous travaillez quand tout le monde dort ou parce que vous êtes tout simplement un oiseau nocturne. Alors, au nom de toute l'équipe, je vous souhaite la bienvenue dans notre univers. Dans les prochaines minutes, l'humoriste et créateur de la série, Charles Beauchesne, va vous faire découvrir le côté sombre du passé. On va revenir sur les événements les plus lugubres de l'histoire, les maladies les plus crasses, les coups bas les plus sinistres, mais surtout, surtout sur les humains les plus tordus que la Terre ait portés. Ici, comme on se le dit souvent entre nous, ben, y a pas de place pour le bon vieux temps, juste le mauvais. Mais c'est drôle, là. Promis. T'sais, on a gagné 6 fois l'Olivier du meilleur podcast humoristique avec Script, fait que ben, je pense que vous allez rire, entre deux détails dark. Ça, c'est une autre chose que vous allez découvrir à l'instant. La série est historiquement la plus rigoureuse possible, mais c'est raconté avec un langage, disons, assez cru. Puis comme la réalité dépasse souvent la fiction, ben, y a certains détails qui sont franchement graphiques. Donc, si vous avez le cœur sensible ou les oreilles chastes, vous êtes prévenus. Alors voilà, montez le son. On descend dans les bas-fonds. Bonne écoute.
4: Attention, ce podcast utilise un langage cru. Il y a des bouts plus sexus, il y en a où on fait le récit d'événements violents. C'est normal, ce sont les pires moments de l'histoire. Pas ceux où tout le monde se prend par la main dans une grande farandole avec des papillons avec des ailes en paillettes multicolores qui tourbillonnent. Mais on préférait vous en avertir.
5: Ouf, par la barbe de Zeus. Bienvenue à un autre épisode des pires moments de l'histoire avec Charles Beauchesne, le podcast historique qui utilise l'humour et la culture populaire pour vous raconter les moments les plus épouvantables de l'humanité. Mais qui aurait cru qu'il y avait de l'argent à faire avec ça? Certes pas mes proches. Justement, après plusieurs épisodes à m'étendre sur des affaires épouvantables comme les tortures anales du Moyen-Âge espagnol, le fait qu'on tuait des autruches pour le plaisir dans le Colisée à Rome, et comment oublier l'âge d'or de la lobotomie avec un pic à glace dans les années 50. Ben, sachez que je suis tanné de ces affaires-là. Alors, j'ai décidé pour cet épisode de m'attaquer à une toute nouvelle forme d'épouvante, les horreurs de la finance. Et quand je parle des horreurs de la finance... Je fais bien sûr référence au fait que, comme tout le monde, je comprends rien quand mon comptable parle.
6: Alors, tel que convenu, Monsieur Beauchesne, voici la répartition de vos placements synthétisés dans cet hermétique diagramme à 5 pointes.
5: C'est normal que ce soit pas un diagramme, mais bien un pentagramme?
7: Exactement! Aperite portae inferi! Ça, c'est pour m'avoir apporté toutes tes factures loose dans un gros ziploc pendant 4 ans!
5: J'ai un historique complexe avec le fisc. Donc, étant donné que j'aime vivre dangereusement, voici la fable d'un des cataclysmes économiques les plus apocalyptiques de l'histoire humaine. Ça fait plusieurs fois qu'on le mentionne dans le podcast. Le voici finalement dans un premier rôle, émergeant d'un cercueil comme Dracula ou Word et God Kiss à la limite. Voici le crash boursier de 1929. Un oupsie financier du début du 20e siècle qui va faire disparaître pas moins de 25 milliards de dollars de richesse en 5 jours direct dans floche, quand essentiellement l'Amérique au complet va aller jouer sa paye au casino de la spéculation boursière, poussant le premier domino qui allait les mener à ce que les historiens surnomment joyeusement la Grande Dépression. Une décennie au complet où tout le monde va être obligé de vivre comme des gratteux de guitare dans le métro qui suivent leur partition sur une application avec de la pub.
8: Besoin d'une coloscopie? Ne laissez pas n'importe qui vous rentrer une caméra dans le derrière.
5: Donc, plongeons-nous dans cette fascinante histoire de chiffres avec moi, Charles Beauchesne, qui a terminé ses maths 5-26 à la peau des fesses, puis que son prof lui a véritablement dit avant de partir.

0: partir. En tout cas, j'espère qu'il y a de la zob en radio. Préparez-vous à un épisode où je vais être un véritable magicien de l'illusion de vous faire croire que je comprends de quoi je parle. Mais n'oubliez jamais, c'est une pièce de théâtre qui commence maintenant. Ah oui, par le générique, créneau de bénéfice net par action. Qu'est-ce que c'est ça, cette petite affaire-là? Contexte historique. Pour bien comprendre ce qui a mené à ce fameux écroulement des marchés américains le 24 octobre 1929, il faut remonter jusqu'en 1918 à la fin de la Première Guerre mondiale, qu'on appelait juste la Grande Guerre parce que le 2 n'était pas encore sorti. Avec le traité de Versailles, les alliés victorieux, qui incluent la France, l'Empire britannique, l'Italie et les États-Unis, vont exiger des méchants Allemands, un pays pourtant débonnaire et au charme latin, une réparation de 33 milliards en dollars de 1918. Ce qui équivaut en date d'écriture de cet épisode à... plus de 686 milliards US. Donc, en argent canadien, ça fait que ma calculatrice s'est liquéfiée et coule maintenant sur le tapis. En plus, dites-vous que tout ça, c'est de l'argent que les pays d'Europe seront pas nécessairement patients à récupérer parce qu'ils doivent eux-mêmes rembourser les 12 milliards qu'ils ont empruntés aux États-Unis.
1: Détail intéressant.
0: Pour réussir à repayer les alliés de l'Europe qui doivent de l'argent aux États-Unis, l'Allemagne va être obligée d'emprunter de l'argent aux États-Unis. Ce qui veut donc dire que les Américains étaient remboursés par les Européens avec de l'argent américain qu'ils allaient ensuite récupérer en double en siphonnant les Allemands comme jamais. C'est-à-dire...
1: Bonjour, je suis les États-Unis d'Amérique. Hé, hey, l'Europe, où est mon argent?
2: J'allais justement le chercher en sortant discrètement par la fenêtre. Un instant.
1: Hé, hey, l'Allemagne, où est mon argent?
3: Nous allions justement le chercher en sortant discrètement par ce vieil escalier extérieur désaffecté de l'immeuble. Un instant. Hé, hey, les États-Unis, on est dans le trouble avec l'Europe. Vous ne pourriez pas nous dépanner avec un peu d'argent?
1: Avec méga intérêt, mais bien sûr! Tenez!
3: Merci. Tenez, l'Europe.
1: Merci. Tenez, les États-Unis. Parfait. Et maintenant, où est mon argent, l'Allemagne?
3: Aïe, aïe, aïe, aïe, aïe, aïe, aïe, aïe, aïe, aïe, aïe. Taxi! N'importe où, mais gratuitement.
4: C'est pas comme ça que ça fonctionne, un taxi, monsieur.
0: C'est donc dire que pendant que tout le monde se serrait la ceinture de l'autre bord de l'Atlantique, en Amérique du Nord, c'était le début d'une période de prospérité et d'effervescence jamais égalée qu'on surnomme les années folles.
1: Je suis Coco le gars, le serpent bleu.
0: Pas comme ça, non.
4: Mieux.
0: En fait, les années folles, c'est le surnom qu'on donne aux années 20, particulièrement aux États-Unis, une époque de party survoltée métaphoriquement par l'exaltation de la victoire et concrètement par l'électrification des villes où tout le monde va faire le party.
1: Par contre, le prix à payer, c'est qu'on est en pleine prohibition, donc l'alcool est illégal aux États-Unis. Difficile de voir comment on pourrait s'amuser comme ça, pour être honnête.
5: Moi, j'ai une idée, mon chéri. Et si on transférait tout cet argent sur une autre dépendance, comme par exemple le shopping?
6: Chérie, je crois que les voisins sont en train de se tuer.
5: Mais non, voyons. Ils sont simplement enthousiastes à l'idée d'aller faire du shopping!
7: Chérie, tu me fais peur!
0: Et oui, c'est pendant les Roaring Twenties que l'Américain moyen va avoir pour la première fois la chance de s'offrir des produits de luxe grâce à une toute nouvelle invention, l'achat à crédit. Achetez maintenant, payez plus tard. Vous pensez que les gens d'aujourd'hui sont irresponsables avec ce concept-là? Checkez bien ça dans un monde où les gens savent pas encore que ça vient avec des conséquences.
8: Nous sommes 9 ans avant le crash boursier.
0: Les gens se mettent donc à acheter plein d'articles chers à crédit, des pianos à queue, des phonographes, des aspirateurs, des chars, des bijoux, cette nouvelle bébelle qu'on appelle la radio. Mais l'affaire la plus folle qu'on s'achète à crédit dans les années folles, c'est de très sensuelles actions en bourse, c'est-à-dire...
1: Bonjour, je suis une entreprise américaine qui rapporte beaucoup d'argent. Regardez, je fume un cigare dont la fumée dessine des signes de pièces. Vous pouvez me faire confiance.
9: Bonjour, je suis n'importe qui. Moi, je vous fais confiance. En fait, tellement que j'ai envie d'acheter une fraction microscopique de votre entreprise qu'on appelle action. Parce que moi aussi, je suis un homme d'affaires.
1: Étrange, mais ok. Vous êtes conscient que vous n'aurez aucun pouvoir. Vous serez littéralement une sorte d'animal de compagnie.

0: compagnie. D'ailleurs, quel genre de jouet en caoutchouc aimez-vous ?
1: Le concept, certes casse-cou, de jouer son argent en bourse en pariant sur les aléas des vents incalculables du marché comme si ça se finissait toujours bien, est une idée risquée qui va être agressivement moussée dans les années 20 par l'entremise d'un certain Charlie Mitchell, qu'on surnomme Sunshine Charlie. Aucune idée pourquoi. Mais faut avouer que c'est quelqu'un de particulièrement positif face au gamble que ça représente.
2: Sunshine Charlie, j'ai besoin de tes conseils, je dois énormément d'argent à la mafia!
3: Mais c'est la simplicité même. Il vous suffit d'emprunter davantage d'argent à la mafia ou encore à la banque et de faire fructifier tout ça à vitesse grand V en investissant dans une compagnie sur laquelle vous n'avez aucun contrôle. Vous allez voir, c'est super safe. C'est comme un très gros cheval de course. Et comme on le sait, il y a toujours au moins un cheval qui gagne. On peut donc dire que les chevaux gagnent toujours. C'est mathématique.
1: Sunshine Charlie, c'est un banquier américain et président de la National Citibank, l'une des plus grandes banques des États-Unis à l'époque. Mais au début des années 20, la National Citibank, c'était surtout une banque commerciale comme toutes les autres banques plates que vous connaissez, celle qui offre des petits comptes en banque avec des petits intérêts à des petits ploucs comme nous autres qui retournent chez eux manger des petites lasagnes congelées. Et ça ne le faisait tout simplement pas pour Sunshine Charlie qui se disait qu'il devait bien y avoir une façon d'obtenir plus d'argent en pigeant directement dans les poches d'autant d'imbéciles.
4: Mais Monsieur Mitchell, la bourse est depuis toujours un boys club où seuls les plus fortunés et les plus informés vont jouer. Ce n'est seulement pas à mettre entre les mains de n'importe qui.
3: Peut-être, mais rappelez-vous, pendant la Grande Guerre, notre gouvernement avait décidé d'offrir à la population ce qu'il appelait des Liberty Bonds, c'est-à-dire des petits placements sécuritaires et garantis où vous donniez de l'argent aux États-Unis d'Amérique pour renflouer ses coffres, suite à quoi on vous remboursait pif-paf-pouf avec un petit profit super raisonnable qui donne l'impression d'être un génie des affaires. Mon gut feeling, c'est qu'à cette heure, les citoyens y ont non seulement pris goût, mais qu'ils se pensent désormais capables d'investir dans la cour des grands. Ce que je propose, c'est de tout bonnement donner les clés de l'hôtel à ces chimpanzés. Et afin de s'assurer que même les pauvres auront accès à ce passe-temps de méga riches, je vais leur donner la possibilité d'acheter des actions de la bourse de New York à crédit. C'est-à-dire que vous pouvez payer plus tard pour acheter quelque chose qui va probablement rapporter de l'argent plus tard. Comme les chevaux, efficace à 100%, c'est mathématique.
4: Monsieur Mitchell, la fermeture éclair de votre pantalon est ouverte.
3: Je sais.
1: Les gens vont donc commencer à acheter des actions en empruntant, ce qui devrait déjà vous sonner une petite clochette d'alarme de jamais faire ça, mais pour tous les autres qui, comme moi, sont des pigeons, qu'est-ce que ça veut dire au juste?
5: Explication au crayon de cire.
6: Allô, toi, ici, oncle Charles. Tu veux comprendre l'achat d'actions à crédit? Ben, laisse-moi te raconter l'histoire des trois petits cochons. Sauf que là, il y en a juste un, puis il veut jouer à la bourse parce qu'il est paumé dans une maison en paille, probablement pleine de vidanges. Que va faire ce loser? Aller à la banque voir le grand méchant loup de Wall Street qui fait de la poudre pour qu'il lui prête de l'argent pour acheter une action. Évidemment, le cochon paumé a juste genre 5 piastres pliées dans un cendrier, alors il emprunte 5 $ additionnels de plouc dans la dèche pour pouvoir acheter une action à 10 $. L'objectif du cochon fin finot, c'est maintenant d'attendre que le prix de l'action monte, et quand l'action atteint, mettons, 15 $, le cochon en camisole avec des taches la revend à un autre animal plus stupide, genre un bulldog français, rembourse le 5 piastres qu'il a emprunté au loup plus les intérêts et empoche un profit bien moins excitant qu'il ne le croit. Ça s'appelle un achat d'actions sur la marge. Évidemment, ça c'est si tout va bien. Ça se peut aussi que tout aille mal. Ouais, parce que les fluctuations d'un marché sur lequel vous n'avez pas le contrôle peuvent aussi faire baisser la valeur de votre action. Alors, si l'action plonge à 3 $, le cochon doit quand même 5 $ au loup. Le loup, malin comme un renard, se dit qu'il reverra peut-être jamais l'argent qu'il a prêté à ce gros balourd. Alors, il peut demander de l'argent au cochon pour couvrir la perte de valeur de l'action. Ça, c'est un appel de marge. Et si le cochon n'a pas d'argent, le loup peut carrément reprendre l'action et la revendre à un autre animal encore plus stupide qu'un bulldog français, mettons un pug. Puis là, le cochon perd son action, son 5 $, et se retrouve avec rien, comme il l'a toujours mérité. Espèce de pecno.
1: Mais ça, comme l'aurait dit Sunshine Charlie...
2: Ça n'arrivera jamais. Ça fait des...

0: années que le marché monte sans signe de ralentissement. Et vous savez ce qu'on dit, hein ? Tout ce qui monte ne redescend jamais. C'est comme cette fameuse fable grecque que je n'ai jamais lue jusqu'au bout. Je suis, en quelque sorte, Icare se moquant du soleil comme il se doit.
1: Monsieur Mitchell, vous ne portez pas de pantalon.
0: Je sais.
2: Ça a donc pas été super long qu'éventuellement même le plus humble des citoyens américains s'est mis à emprunter pour jouer à la bourse. Particulièrement à New York, siège de la bourse de New York. Fait que, hein? Un des plus connus parmi ces ploucs de la spéculation, c'était un cireur de chaussures italien de Wall Street qui s'appelait Pat Bologna. En français, ça donne Pat Ballonné et on va l'appeler comme ça à partir de maintenant. Pat Ballonné, c'était bizarrement le cireur de chaussures le plus couru en matière d'investissement. Immigrant italien de 19 ans, voyez-vous, lui, c'était le gars qui avait un stand de cirage particulièrement populaire à Wall Street, surtout auprès de ses plus importants financiers, des gens comme Sunshine Charlie. Donc, à force de passer ses journées à faire briller les galoches des seigneurs de la bourse en papotant avec eux comme une coiffeuse de Saint-Jérôme, Ballonné s'est forgé une solide réputation en tuyau d'initié.
3: Hey, Monsieur Mitchell, un petit tirage?
0: Ah, pourquoi pas, j'ai besoin de me changer les idées. Grosse journée en finance, il paraît que je vais investir 25 et d'ici vendredi... Bref, laisse-moi te dire que c'est une transaction qui va tout changer. Mais je n'aurais peut-être pas dû te dire ça.
3: Ah, vous savez, moi je ne suis qu'un simple cireur de chaussures. Révélez-moi tous vos secrets.
0: Parfait. Alors attache ta ceinture, je vais te révéler quelque chose qui me mettrait dans la méga merde si on apprenait que je me suis encore ouvert la gueule.
2: Donc la première chose qu'on sait, c'est que Pat Ballonné attire rapidement de longues files d'investisseurs et de gens de la bourse de toutes sortes à son stand, tous anxieux de recevoir les conseils financiers du cireur de chaussures avec qui tout le monde l'échappe. Ce qui lui permettait de faire en une heure le salaire qu'il aurait normalement fait en une journée, salaire que bien sûr Pat Ballonné va ensuite aller 100% dépenser au casino de la bourse, le casino où tout le monde gagne. Effectivement, depuis 1924, le Dow Jones Industrial Average, c'est-à-dire la moyenne de la valeur des actions des 30 plus grosses entreprises cotées aux États-Unis, a augmenté de 300%. Les actions de General Motors ont gonflé de 20 fois leur valeur, celles de la compagnie de radio RCA valent 70 fois plus cher. Bref, tout augmente aussi vite que ma pression en écoutant une vidéo TikTok qui, bien sûr, coupe juste avant d'avoir dévoilé quelque forme d'information que ce soit. Pouvez-vous arrêter de me faire perdre mon temps, TikTok? Les États-Unis sont donc virés complètement boursins pour la bourse. Tout le monde parle de la bourse, tout le monde pense à la bourse, les enfants, les vieillards, les bébés naissants, deux écureuils dans un parc. Tout le monde voulait en savoir plus sur la bourse, qui était devenue le seul sujet convenable en toutes circonstances.
4: Vous avez reçu la section finance du Times? Ce serait pour me masturber!
2: L'engouement était d'ailleurs exacerbé par une toute nouvelle technologie révolutionnaire, le téléimprimeur. Vous savez, les espèces de petites imprimantes steampunk en dessous d'un genre de cloche à fromage qui imprime en temps réel les données de la bourse transmises par les lignes télégraphiques sur une longue guirlande de papier super mince. En tout cas, laissez-moi vous dire que t'es mieux d'avoir une solide réserve de longues guirlandes de papier super mince parce que cette affaire-là imprime chaque transaction effectuée à la bourse de New York. Ce qui me semble instinctivement presque autant de papier que je suis obligé d'utiliser aux toilettes quand il faut que j'y aille pour la première fois chez quelqu'un que j'essaie de séduire. C'est la faute de personne, mais à toutes les fois. Néanmoins, le public capotait sur le téléimprimeur. Il y en avait partout, dans les bureaux de courtage, à la banque, à la poste, dans les salons de barbier, chez le marchand de glace. Tout le monde binge-watchait le papier qui sortait comme si c'était la série Le Transperce-Neige. C'est-à-dire, à reculons parce qu'il y a juste ça de disponible sur le moment. C'est pas que c'est mauvais, mais est-ce que c'est bon?
5: Détail intéressant!
2: Bizarrement, un des seuls qui voulait rien savoir d'investir en bourse, c'est le célèbre seigneur de la mafia, Al Capone.
6: Personnellement, je trouve que la bourse, c'est de la pure extorsion et que tous les courtiers sont des bandits. Vous m'entendez? Des bandits!
7: Maintenant, excusez-moi, il faut que j'aille couler une personne que j'aime pas trop dans un bloc de béton.
2: Bon, l'affaire, c'est qu'Al Capone n'a pas tout à fait tort sur celle-là. Le marché boursier est effectivement influencé par une cabale de millionnaires qui instrumentalise les résultats pour s'en mettre plein les poches.
8: Wall Street!
2: Une des roublardises les plus en vogue à l'époque, c'était de faire un pool d'actions. En gros, vous êtes une petite gang d'investisseurs sans scrupules, puis vous vous arrangez pour tout acheter des actions de la même compagnie en même temps à coût de 1 million de dollars. Ouh! Ce qui fait augmenter le prix de l'action, mais artificiellement, suite à quoi vous appelez un de vos chums qui travaille comme journaliste financier pour qu'il mousse le buzz. Ça donne le goût aux ploucs qui sont pas dans le racket d'acheter ton action, ce qui fait encore plus augmenter le prix.

0: ton action. Puis une fois que l'action est gonflée à bloc comme Notorious, vous vous mettez à vendre Cool Cat toutes vos actions une à la fois pour pas créer de panique. Smooth Criminal, la valeur de l'action baisse, tout est legit, ça a juste l'air d'une fluctuation naturelle. Mais avant, la masse bovine a quand même eu le temps d'acheter toutes vos actions à méga prix, puis il reste plus qu'à vous asseoir puis regarder le cash vous sortir par les oreilles pendant que les autres pecnos ont dépensé toutes leurs économies sur des actions qui auront plus jamais cette valeur-là de leur vie. Wall Street!
1: La gang de Wall Street!
2: Wall Street!
0: Et si vous ne le saviez pas, maintenant, vous le savez.
3: Oh, mon Dieu, que je m'ennuie de la torture anale du Moyen Âge.
0: Bref, on est au début de l'année 1929,
4: l'année du crash.
0: Et le 31e président des États-Unis vient tout juste d'être élu, Herbert Clark Hoover.
5: Citoyens américains, ça va super bien. Notre terre est riche en ressources, excitante par sa glorieuse beauté, maison pour des millions de foyers heureux, bénie de confort et d'opportunités. Aucune autre nation n'a autant progressé. Dans aucune autre nation, les fruits de la réussite ne sont plus certains. Dans aucune autre nation, le gouvernement n'est plus digne de respect. Aucun pays n'est plus aimé de son peuple. Je n'ai aucune crainte pour l'avenir de notre pays. USA! USA! USA! Allez tout le monde, USA!
0: Mais en privé...
5: Enfin, qu'est-ce que vous faites, USA? Le peuple américain utilise des promesses d'argent hypothétiques pour acheter spéculativement de l'argent imaginaire. Vous entendez la phrase que je viens de prononcer? Qu'est-ce qui va se passer quand tout le monde va se rendre compte que tout cet argent n'est essentiellement qu'une valeur accordée à Sweet Focal?
6: Très bien, monsieur le président. Voulez-vous qu'on travaille main dans la main avec la Réserve fédérale et le secrétariat à la trésorerie pour réglementer l'achat sur marge à la bourse et ainsi éviter une catastrophe spéculative?
5: Mais êtes-vous débile? Ce serait du suicide politique pour mon deuxième mandat. J'ai une idée. Laissons tout simplement les choses aller. Voyons voir où ça nous mène. Bon, si quelqu'un veut un café, j'ai le temps. Politiquement, je ne vais rien faire d'autre.
0: Le problème, c'est que le président Hoover avait vu juste et qu'en coulisses, les coutures commencent à lâcher dans les bobettes de l'économie américaine. Et une des premières déchirures vient de la Réserve fédérale de New York elle-même.
4: Détail intéressant.
0: La Réserve fédérale de New York, c'est une des 12 banques de la Réserve fédérale des États-Unis, qui est l'équivalent de la Banque du Canada. Ça aide-tu quelqu'un, ça? En gros, c'est à eux que vous voulez pitcher des rouleaux de papier de toilette mouillés quand les taux d'intérêt augmentent, parce que c'est eux qui contrôlent ça. Le taux d'intérêt qui, je vous le rappelle, est le pourcentage d'argent que votre créancier est effectivement intéressé à récolter quand il fait semblant d'avoir envie de vous aider. Puis c'est pas mal la seule chose qui les intéresse, ces maudits Nosferatu-là. Bref, pendant la majorité des années 20, la Réserve fédérale de New York était dirigée par un certain Benjamin Strong, qui avait développé toute une amitié avec son homologue de la Banque de Londres, Montague Norman. Là, comme tous les bons amis dans cet aquarium à requins, Montague va éventuellement appeler Benjamin pour lui demander un service.
7: Ramener l'or en Europe.
0: Je sais pas ce que ça veut dire. Fait que je vais juste vous lire les explications que j'ai trouvées avec une voix de gros personnage pour rendre ça plus digeste.
8: Certains diraient même que c'est pas mal juste ça que je fais dans le balado, d'ailleurs.
5: Détail intéressant expliqué par Godzilla.
9: Voyez-vous, pendant la Première Guerre mondiale, l'Europe avait envoyé tout son or en Amérique pour financer les affrontements contre les Allemands, de la même manière que je suis présentement en train d'affronter Ghidorah. De plus, à l'époque, on encourageait les Américains à pitcher tout leur or personnel à la Réserve fédérale en échange d'un profit équivalent au taux d'intérêt du moment. Un peu comme je m'apprête à pitcher cet autobus! On comprend donc que plus les taux d'intérêt étaient hauts, plus les gens voyaient leur or à la Réserve fédérale, créant des intérêts aussi élevés que ma chum Motra qui survole présentement Tokyo. Baisser les taux d'intérêt encouragerait donc les Américains à sortir leur or pour le réinvestir ailleurs, idéalement à la Banque d'Angleterre qui, elle, monte ses taux d'intérêt comme jamais. En tout cas, pas mal plus que ces institutions financières japonaises que je m'apprête à anéantir de mon souffle radioactif.

0: Et maintenant, un mot de notre sponsor.
1: Kono banumi wa gora no sponsor no teikyo desu. Okari shimasu.
2: Je suis là. Je fume une clope. Excusez, je suis pas habitué. À ça.
0: Fait que c'est ça, pour aider son ami depuis 1924, Benjamin Strong s'est mis à couper les taux d'intérêt plus agressivement que mon chat sectionne mes fils d'écouteurs suite à une seconde d'inattention de ma part.
3: Ils sont rapides, ces bâtards-là.
0: En Amérique, les taux d'intérêt super bas ont fait que tout le monde pouvait emprunter full d'argent et on s'en est servi, bien sûr, pour acheter plein de cossins des années 20. Mais surtout pour jouer à la bourse comme si c'était un vidéo poker à vague thématique égyptienne, genre le jackpot des pharaons dans un bar de schlag. À un point tel que les banques commerciales elles-mêmes étaient rendues à emprunter de l'argent aux banques de la Réserve fédérale. Ce qui veut dire que...
4: Explication au crayon de cire!
0: Allô, toi! Me revoilà! Oncle Charles, ce personnage sur lequel j'ai les droits. Donc là, ce qui se passe, c'est qu'il y a tellement de petits cochons paumés qui veulent s'acheter des actions pour faire de l'argent que le grand méchant loup a plus assez d'argent à prêter à tous les petits cochons, alors il est obligé d'aller emprunter de l'argent à la banque d'un autre loup. Mais plus gros. Un esti de gros loup. Et croyez-moi quand je vous dis qu'à un moment donné, quelqu'un va devoir rembourser ce loup-là.
5: Octobre 1928, un an avant le crash.
0: Donc au point où on en est dans l'histoire, s'il y a une personne qui peut renverser la vapeur, c'est Benjamin Strong lui-même, président de la Banque fédérale de New York. Et ce, en remontant les taux d'intérêt pour freiner la surconsommation et la bulle de spéculation boursière qui ne peut que péter dans la face de tout le monde comme une de ces absurdes gommes Hubba Bubba. Ces gommes-là sont bien que trop grosses. J'ai l'air de quoi, un pélican? Malheureusement,
5: détail dark.
0: Eh bien, on s'en était pourtant bien tiré pendant la première moitié de l'épisode. Benjamin Strong meurt le 15 octobre 1928 parce que trop de sang lui est sorti par le cul suite à une tuberculose. Ce qui est épouvantable, bien sûr. Par contre, le détail dark ici, c'est surtout que Benjamin Strong a été remplacé à la tête de la Réserve fédérale de New York par la pire personne imaginable, Sunshine Charlie. Ah non, pas lui, beaucoup trop optimiste. Il n'y a pas une espèce de Scrooge avec lequel on pourrait le remplacer?
6: OK, tout le monde, préparez-vous à ne rien changer. Tout va super bien. À l'heure où on se parle, janvier 1929, 40% des emprunts à la banque sont investis en bourse dans un monde de pure imagination. Cool, non? C'est comme un de ces amusants pièges à doigts chinois dans lequel toute l'économie de la nation serait jamais. Oh, qu'est-ce qu'on va faire?
0: Ah, Monsieur Mitchell, je tiens à souligner l'aspect impeccable de votre tenue aujourd'hui.
6: Oh, ce n'est qu'une façade parce que je suis assis à mon bureau. En dessous, je suis nu-graine avec des chaussettes.
0: Sauf qu'en février 1929... Le conseil de la Banque de réserve fédérale à Washington se réunit parce que tout le monde commence à s'éponger le front nerveusement avec un mouchoir à poids devant l'ampleur du potentiel désastre relatif à avoir autant de l'argent du pays qui repose uniquement sur des valeurs qui peuvent switcher du jour au lendemain pour une infinité de raisons. Fait que le 25 mars 1929, on publie une lettre qui dit grosso modo ceci.
7: On ne veut pas se mêler de ce qui ne nous regarde pas, mais est-ce que ce serait possible pour les réserves fédérales régionales d'envisager, commencer à peut-être essayer de ne pas continuer de prêter de l'argent aux banques commerciales pour qu'elles en prêtent plus à des pecnos? Que se passerait-il si, hypothétiquement, la valeur du marché venait à baisser et que tous les investisseurs devaient rembourser leurs prêts en même temps? Ce serait... stressant, non?
8: Désolé de vous avoir dérangé.
0: C'est incendiaire. Mais c'est quand même assez pour créer un petit vent de panique chez les investisseurs qui commencent à vendre et à faire chuter le prix des actions. Et très ironiquement, c'est ça qui va faire que tout va commencer à mal aller.
4: Explication au crayon de cire.
0: Re-allô, toi, c'est Oncle Charles. Encore. Là, mettons que ton ami a plein de bonbons, mais qu'il veut en donner à personne, on peut assumer que c'est parce que ces bonbons sont, comment dire... bons. Mais si tout à coup, hors de nulle part, cet ami-là décide de vendre tous ses précieux bonbons, vraiment pas chers, on peut assumer que c'est des bonbons de merde, genre réglisse noire. Vas-tu les vouloir? Ben non, c'est de la méga chiotte. Mais c'est exactement ça qui s'est passé avec les actions. Tout le monde a voulu les vendre en même temps, mais personne ne voulait les acheter parce que les actions, c'est des moutadis bonbons noirs qui empestent l'anis. Fait que ton ami va afficher ses bonbons de moins en moins chers jusqu'à ce que la seule personne que ça intéresse, c'est le petit Jean Jasmin qui mange de la colle. Fiouf! Mais ça, c'est vraiment pas bon pour ton cousin qui avait acheté plein de bonbons chers au début.

0: dépanneur du Renard, même qui avait été obligé d'emprunter de l'argent pour pouvoir se payer ces maudits bonbons-là qui valent plus rien parce que tout le monde pense que c'est de la réglisse noire puis qu'ils se sont fait avoir avec ça. Ben là, le grand méchant loup va revenir puis lui faire un appel de marge.
1: Ouais, Gontran, c'est ton courtier, là. Va falloir que tu craches le cash, mon vieux, parce que je vais être obligé de vendre ton action.
2: Mais c'est tout ce que je veux, vendre mon action!
1: Non, mais là, qui tu veux que je vende ça, c'est de la merde, ton action.
2: Je sais!
0: Et quand plusieurs courtiers vendent en même temps des actions qui se vendent plus, ça fait encore plus baisser l'action et déclenche plus d'appels de marge.
1: Ouais, Wilfred, c'est ton courtier. Gontran m'a pas payé, fait qu'il va falloir que tu craches le cash, mon vieux, sinon...
2: J'ai pas d'argent! Tout ce que je possède a été acheté avec un emprunt! Qu'est-ce que je peux faire?
3: Tu pourrais toujours nous en emprunter.
0: Ok, on fait ça. Ce qui a créé ce qu'on appelle un resserrement du crédit. Dire que je pourrais parler de la lobotomie dans les années 50. Lobotomie qu'en ce moment, j'aimerais bien recevoir moi-même.
4: Explication au crayon de cire. Un resserrement de crédit? Ça, c'est des grands mots compliqués, ça, hein? Ça, c'est quand le grand méchant loup se rend compte qu'il a prêté de l'argent à beaucoup trop de monde puis que, surprise, personne le rembourse. Fait que là, il va faire monter ses taux d'intérêt très, très, très, très, très haut pour décourager tous les petits cochons d'y emprunter plus d'argent. Dans le temps, les taux d'intérêt étaient montés jusqu'à 20 %. Ça, c'est un cinquième de pizza, ça. Imagine, ton papa et ta maman vivent beaucoup de stress parce que leur hypothèque est rendue à 6 %. Il a l'air. Mais la bonne nouvelle, c'est que Sunshine Charlie avait toujours les bons mots pour rassurer tout le monde.
5: Écoutez, loin de moi l'idée de dire que ce qui arrive, c'est la faute du pessimisme de ces imbéciles à Washington, mais en réponse à leurs lettres et aux événements récents, j'aimerais annoncer que ma banque, la National City Bank, va rendre disponible 25 millions de dollars uniquement pour le crédit sur marge. C'est simple, il suffit de continuer à emprunter de l'argent afin de la placer en bourse pour pouvoir rembourser aux banques l'emprunt initial qu'on a fait pour le placer en bourse. Ce qui permet aux banques de rembourser l'argent qu'elles ont elles-mêmes emprunté à d'autres banques qui, à leur tour, rendent cet argent de nouveau accessible sous forme de prêts que les gens vont pouvoir investir sur plus d'actions en bourse. Comme dans l'expression populaire, régler un problème en continuant de faire exactement la même affaire, mais un peu plus.
0: Ben, surprise, ça fonctionne, mais tabarouette. Rapidement, les taux d'intérêt passent de 20 % à 8 % et on est rendu au point où même les corporations empruntent de l'argent pour investir en bourse et faire encore plus de profits. Parfait. Et nous ne sommes que 2 mois avant le crash.
5: Allons tout le monde, nous avons atteint un plateau duquel nous ne redescendrons jamais. Le marché est solide, solide comme nos entreprises américaines qui vont encore exister dans 1000 ans, telles que Panam, Standard Oil, Oldsmobile et tant d'autres qui passeront le test du temps.
0: Ouais, la joke, c'est que toutes ces entreprises-là n'existent plus aujourd'hui.
6: 13 jours avant le crash.
0: Le 11 octobre 1929 à Boston, la compagnie du diabolique Thomas Edison va tellement bien que son action est rendue 400 $ l'unité. Ce qui est, comme on dit dans le jargon financier, pas achetable pantoute suivi d'un sacre. Donc, pour en vendre quand même, on demande la permission de fractionner l'action en 4 actions de 100 piastres, ce qui leur permettrait de redevenir, excusez le terme technique, un esti de bon deal. Même si ça a l'air du genre d'opération bancaire que ferait le chapelier fou. Vous serez surpris d'apprendre que c'est une procédure tout à fait standard et habituelle dans le milieu des compagnies cotées en bourse. Eh ben! Sauf que cette fois, la commission des services publics leur répond...
7: Bel essai, mais jamais de la vie. Vous ne pouvez pas fractionner l'action en 4 actions de 100 $ parce que personnellement, nous trouvons que votre action vaut à peine plus de 200 $. Bonne chance avec ça, Esther.
0: Ce qui était évidemment l'équivalent de dire que la valeur des affaires dépend du point de vue de la personne qui regarde cette affaire-là et qu'à toute fin pratique, l'argent n'existe pas vraiment. Ce qui n'annonce rien de bon dans un monde où tout est basé sur des valeurs intangibles auxquelles on accorde de l'argent.
6: 24 heures avant le crash.
0: Rendu au 23 octobre 1929, le Dow Jones a, comme qui dirait, chuté de 20 % par rapport au mois précédent. Ce qui veut dire que c'est à nouveau l'heure des appels de marge.
1: Ouais, Gontran, c'est ton courtier, là. Va falloir que tu craches le cash, mon vieux, parce que...
2: Non, pas encore! Je veux pourtant emprunter de l'argent!
0: Est-ce qui fait qu'on se retrouve dans une situation où des millions de gens en Amérique sont obligés d'envoyer de l'argent qu'ils n'ont pas à leur courtier au risque de voir leurs actions se faire liquider et leur rapporter plus aucun argent pour payer qui que ce soit? Sauf que je vous rappelle que toutes ces actions-là ont été achetées à même de l'argent que les gens n'avaient pas à la base. Dans un monde où, anyways, personne n'a d'argent parce que 90 % de l'argent en circulation, c'est de l'argent prêté qui n'existe pas.

0: amis, je vais être honnête, je ne saurais pas comment régler ça.
1: Tous les investisseurs devaient rembourser leurs prêts en même temps. Ce serait stressant, non?
0: Fait que toute la soirée, jusqu'à bien après la fermeture de la bourse, les gens ont supplié leurs courtiers de vendre leurs actions de merde au plus vite, à un tel point que les demandes de vente se seraient accumulées jusqu'au lendemain matin, comme les boîtes de pizza congelées chez nous parce que je suis au 7e étage puis le recyclage est au sous-sol.
2: Début du crash.
0: Le 24 octobre 1929 au matin arrive le jeudi noir. C'est rarement bon signe, ça. À moins que ce soit le jeudi noir comme avoir du fun noir, mais peut-être que je suis dans le déni aussi. Bref, une discrète foule composée de dizaines de milliers de personnes inquiètes de savoir si oui ou non ils vont rentrer à maison vêtus d'un baril va se rassembler devant la bourse de New York. 10 heures sonnent, les portes de la bourse se sont ouvertes et... comme on aurait pu s'en douter, ce fut une journée stressante. Maestro, votre musique la plus stressante, s'il vous plaît.
3: Tu me diras pas quoi faire, toi, Carlis. 1, 2, 3, 4.
0: Parce qu'évidemment, toutes les demandes de vente qui se sont accumulées pendant la nuit ont dû être traitées, comme qui dirait, tout en même temps, ce qui fait que les téléimprimeurs se sont mis à vomir leurs guirlandes de chiffres comme des jeunes à Oshiaga qui vont se relever 2 secondes plus tard pour continuer à faire le party comme si de rien n'était. Sur le plancher de la bourse, ça crie.
3: Lance-toi!
0: Ça pousse. Ah! Ça s'engueule.
3: Tu te calmes!
0: Ça pitche des affaires aux pauvres filles qui s'occupent d'écrire les taux sur les tableaux.
2: Enfin, maniez-vous, Madeleine!
4: J'essaie, monsieur, mais ça fait si mal aux mains!
2: Ça alors, vous êtes tout hormonal ou quoi?
0: C'est pas moins de 1,6 million d'actions qui sont vendues dans les premières 90 minutes. Ça va être une longue journée, les chums. On raconte qu'il y avait tellement de demandes et de transactions imprimées que les téléimprimeurs avaient des heures de retard. Donc, les prix qu'on voyait s'imprimer sur les petites guirlandes n'étaient même plus les bons. Tout ça avec la connaissance que le prix de l'action spinait direct dans le drain à vitesse grand V depuis le début de la journée. Fait que tu fais quoi dans cette histoire-là? Mais qui va bien pouvoir sauver le capitalisme? Eh bien, faute d'avoir les héros dont on a besoin, voici le héros qu'on mérite, Sunshine Charlie.
5: Écoutez, les amis, je viens d'avoir un petit brainstorm caviar avec mes potes de la Chase Bank, du Bankers Trust, de la Bourse et de JP Morgan, ce vieux pirate. Ensemble, nous avons décidé de mettre plein de gros bidous en commun pour sauver la situation. Quelque chose comme 50 ou 240 millions, quelle différence à nos yeux. Bref, le vice-président de la Bourse, qui nous fait présentement 2 pouces en l'air à partir de la fenêtre de la Bourse de New York, est en train d'investir tout cet argent dans de bonnes vieilles actions américaines inébranlables, genre l'acier, ouais. Tout va bien, monsieur le vice-président?
6: Je t'aime, Charlie!
0: Ce gros investissement de Sunshine et compagnie constitue un geste symbolique puissant qui réussit à stopper l'hémorragie. Eh bien, les pertes de 6 milliards de dollars de la matinée sont coupées de moitié après ce petit stunt. Bon, il y a beaucoup de petits investisseurs qui étaient déjà complètement ruinés et du jour au lendemain obligés d'habiter dans les égouts, mais au final, le marché avait survécu. Et n'est-ce pas ça le plus important? Heureusement pour tout le monde, le vendredi et le samedi sont relativement tranquilles. Tout le monde est un peu chambranlant post-traumatique, mais fonctionnel. Le dimanche, la bourse s'est farmée, fait que rien à signaler, si ce n'est que quelques persistantes rumeurs qui courent à propos d'une vague de suicides.
7: Détail, pas si dark que ça, finalement.
0: Ouais, les fameuses vagues de suicide des financiers de Wall Street qui se pitchent simultanément par la fenêtre de leurs immeubles comme dans le clip de It's Raining Men, c'est une image très persistante de la période du crash boursier. C'est pas que c'est faux, mais c'est pas vrai non plus. Oui, il y a eu quelques cas notoires, comme un investisseur immobilier de Chicago qui s'est mis la tête dans un four, un gars de Scranton qui s'est immolé par le feu, donc ouïouïouï, vous comprendrez, un kidam de Saint-Louis qui a bu du poison, un dude qui s'est tiré dans la tête à Kansas City. Eh bien, ce sont principalement ces fameuses exceptions qui confirment la règle que pas tant de monde s'est suicidé, finalement. Ouais, l'idée d'une vague généralisée viendrait de l'humoriste Eddie Cantor, qui, après avoir tout perdu à la bourse lui aussi, aurait intégré ses malheurs dans ses numbers avec des jokes comme
8: « Hier, j'ai voulu réserver une chambre d'hôtel au 19e étage et on m'a demandé si c'était pour dormir ou pour sauter. Ma vie est finie. »
2: 4e jour du crash.
0: Lundi le 28 octobre, tout va bien. Si l'affaire qui va bien, c'est mal allé. Ben déjà, ça s'appelle...

0: Mars, le lundi, c'est les gros investisseurs professionnels qui s'y mettent et qui commencent à liquider leurs actifs. Ce qui fait que c'est plus les banques commerciales qui font des appels de marge aux investisseurs pour avoir leur argent, c'est les plus grosses banques qui font des appels de marge aux banques commerciales pour avoir leur gros argent que les petites banques avaient emprunté pour prêter aux petits investisseurs. Le problème, c'est que personne peut rembourser personne parce que ça, c'est de l'argent qu'on se prête depuis le début puis qu'on se rembourse en fractions parce que personne n'a jamais eu tout cet argent-là. Puis là, on est dans une situation où les gens sont comme...
1: OK, je veux bien, là, mais je n'ai pas l'argent, là.
0: On fait quoi?
2: J'aurais été porté à dire qu'on vend vos actions, mais je ne suis plus certain que ce soit la bonne solution à ce stade-ci, pour être honnête.
0: Effectivement, l'argent qu'on avait attribué à ces actions-là n'avait jamais existé et par conséquent, il avait disparu. Donc, quoi maintenant?
3: Le sommet du crash.
0: Le lendemain, le 29 octobre 1929, il n'y a aucun signe de ralentissement alors qu'on passe au, vous l'aurez deviné, mardi noir. Quelle semaine! C'est pas moins de 16 millions d'actions qui changent de main et 14 milliards de dollars qui se sont volatilisés dans le néant. Pour un total de 25 milliards de dollars disparus sur 5 jours, plongés directement dans les abysses d'un système où l'argent et sa valeur n'existent plus. Et là, si vous me permettez l'expression, on donne pas cher de la bourse. Non? Personne?
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0: Malheureusement, faut croire que Dieu non plus existe pas, parce que même les quelques saints d'esprit à ne pas être embarqués dans la folie de Wall Street vont malheureusement être emportés eux aussi par les répercussions de ce capharnaüm. Voyez-vous, quand les banques incapables de se faire repayer l'argent prêté aux particuliers pour jouer à bourse à crédit n'ont effectivement pas été elles-mêmes en mesure de se rembourser l'argent qu'elles ont elles-mêmes emprunté pour jouer à la bourse à crédit avec des plus grosses banques, mais elles ont tout simplement commencé à fermer. Je répète, les banques ont commencé à fermer. Et à cette époque-là, quand une banque faisait faillite, tu perdais tout ce qui était à cette banque-là. Je répète, la banque a fermé. Comment t'expliques ça au public?
4: Écoutez tout le monde, nous avons, comme qui dirais-je, perdu tout votre argent. Désolé, nous n'étions pas une si bonne banque que ça, finalement. Vous n'auriez jamais dû nous écouter. On pensait qu'on comprenait l'argent, mais il est de mon avis de professionnel des finances que personne ne comprendra jamais rien à l'argent. Voilà.
0: Ce qui arrive quand des banques ferment, c'est que les clients des autres banques qui roulent pourtant sans problème prennent peur et retirent tout leur argent de la banque aussi pour pas le perdre suite à une fermeture hypothétique de la banque. Ce qui fait littéralement fermer la banque. Qui, je vous rappelle, n'avait pas de problème. À part celui-là maintenant. Dans les deux années qui vont suivre le crash, c'est plus de 2000 banques américaines qui font faillite. Ce qui entraîne évidemment la fermeture des industries qui dépendent de leurs prêts pour rouler, ce qui met du monde au chômage, ce qui fait que plus personne n'a d'argent à dépenser, ce qui met encore plus de business en faillite, puis là, bang, grande dépression. Tout le monde est un clochard en fil pour de la soupe pendant les 10 prochaines années. De la soupe.
3: Un dernier détail dark pour la route.
0: L'implosion du capitalisme à l'américaine va évidemment donner d'amples munitions aux partisans des autres façons de faire, comme le communisme et bien sûr le fascisme. La crise économique va effectivement se rendre jusqu'en Europe, ça va favoriser l'avènement d'Hitler, parce que rien de mieux que ce gars-là pour te rassurer quand ça va mal financièrement. Les nazis déclenchent la Deuxième Guerre mondiale et fouillez-moi, c'est ça qui va obliger les manufactures à se remettre en marche, redonner de la job au monde et à toute fin pratique remettre l'économie américaine sur pied.
5: Excusez, il doit bien y avoir une autre conclusion à l'épisode que Hitler a sauvé la journée.
0: Ben non, ça a l'air de ça, hein?
3: Le fin mot de l'histoire avec un grand H.
0: Bon, qu'est-ce qu'il y a à apprendre de tout ça?
6: Mais d'abord, qu'on a beau dire qu'il faut connaître l'histoire pour pas que l'histoire se répète, pourtant l'histoire, ça se répète en titi.
0: Plusieurs d'entre vous auront remarqué que le crash de Wall Street en 1929, ça ressemble diablement à la crise financière de 2007-2008, quand n'importe quoi qui respire pouvait avoir un prêt pour s'acheter une maison parce qu'on se disait que le marché de l'immobilier arrêterait jamais de monter. À un moment donné, la bulle a pété. Les maisons ont perdu leur valeur parallèlement à plusieurs emprunteurs qui pouvaient plus rembourser leurs prêts, ce qui a fait que les banques avaient plus les moyens de se repayer en revendant la maison, puis là aussi, les banques ont commencé à faire faillite. Malheureusement, dans les deux cas, c'est des crises qui sont causées par les excès d'une classe de super riches qui jouent avec les règles, mais qui s'en sortent généralement assez bien, pendant que c'est la classe moyenne qui paye la facture.

0: Mais plus enrageant encore, selon l'économiste John Kenneth Galbraith, les bulles spéculatives devraient continuer de se répéter tous les 20 ans parce que c'est le temps que ça prend avant qu'on oublie la dernière fois où ça a chié et qu'un nouveau banc de poissons arrive pour faire les mêmes erreurs. Et si jamais être pogné dans une boucle temporelle où on est damné à répéter les mêmes erreurs pour l'éternité sans jamais rien apprendre, c'est pas une représentation parfaite de l'existence humaine, je ne m'appelle pas Charles Beauchesne. Je m'appelle Charles Beauchesne et le cauchemar se poursuit dans un prochain épisode. Les pires moments de l'histoire avec Charles Beauchesne est une idée originale de Charles Beauchesne, toi j'ose. Au texte et à la recherche, Charles Beauchesne, Anne-Hélène Prévost et François de Grandpré. À la réalisation, Barbara Judith Caron. Au montage, Lucie Fournaison. Au son, le studio La Chope. À la coordination, Clément Turpin. À la production, Rosalie Granger. Producteur exécutif, Raphaël Huysmans et Philippe Lamarre. Les pires moments de l'histoire avec Charles Beauchesne est une production d'Urbania.
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3: En 5 minutes, je pourrais boire un café, scroller sur Instagram, envoyer un DM à mon ex en mode « Yo, tu me manques, bébé. » Regretter immédiatement et prétendre que mon compte a été piraté. Ou je pourrais faire ma diva et marcher pendant 90 jours juste pour aller lui dire « You up ?» dans le cadre d'une performance aussi artistique que spectaculaire et théâtrale, à l'image de Marina Abramović et Ulay, avec The Lovers, The Great Wall Walk.
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3: Marina Abramović et Ulay, c'est pas juste une histoire d'amour, c'est un couple d'artistes. Ce qu'on aurait pu d'ailleurs deviner au fait que le gars s'appelle seulement Ulay. Et avec un nom comme Ulay, il était soit destiné à l'art conceptuel, soit à lancer une marque de cosmétiques. Pendant 12 ans de vie commune, via leurs œuvres, ils ont exploré l'amour fusionnel, la confiance et même la violence et la douleur. En 1976, ils nous livrent « Breathing In, Breathing Out », une performance où ils s'embrassent. Mais pas romantiquement. Non, ils bloquent leur nez et respirent uniquement l'air de l'autre jusqu'à ce qu'ils manquent d'oxygène et s'évanouissent. Oui, oui, ils se sont asphyxiés par amour. Ces artistes-là, ils se contentent pas de vivre de leur art. Ils sont prêts à tester leur assurance vie en direct sur scène. Au fil des créations, ils se sont attachés l'un à l'autre par les cheveux, ont couru pour se rentrer dedans, se sont giflés mutuellement aussi longtemps que possible. Ils font le genre d'art de performance qui fait demander de quoi ça a l'air un mardi soir chez eux, t'sais. Et plutôt que de faire une thérapie de couple, ils ont présenté en 1980 The Other, Rest Energy. Marina tient un arc. Ulay tient la corde et la flèche qui vise le cœur de son amoureuse. Puis, les deux se laissent tomber en arrière et restent là, en équilibre. Retenus par la tension de l'arc bien tendu. Un faux pas, un atchoum, et c'est plus de l'art, c'est un avis de décès. Et dire qu'il y a des artistes qui se trouvent vraiment audacieux en exposant un cadre vide et en l'appelant « Réflexion sur le néant ». Bref, leur couple, c'était pas des petits soupers au resto et du Netflix and chill. C'était une succession d'expériences et de performances extrêmes où ils testaient les limites de la confiance, de l'amour et de la souffrance. Des artistes, quoi. Mais après 12 ans à se frapper, à se couper le souffle et à flirter avec la mort pour l'art, ils arrivent à une conclusion assez prévisible. C'est peut-être le temps de passer à autre chose. Et comme ils n'allaient pas juste se bloquer sur Instagram, ils ont fait de leur rupture une performance. Le 30 mars 1988, Marina part d'un bout de la muraille de Chine en commençant sur la côte chinoise. Ulay part de l'autre bout de la même muraille dans le désert de Gobi. Et ils marchent. plus de 2500 kilomètres chacun. Au centre, ils se retrouvent et se disent adieu. Et le pire, c'est que le plan au départ, c'était de se retrouver au milieu de la muraille, oui, mais pour se marier. Sauf que dans les 5 ans que ça a pris pour avoir les permis du gouvernement chinois, leur relation a eu le temps de se désintégrer. 90 jours de souffrance, près de 2500 kilomètres de marche chacun, un programme de perte de poids forcé. Tout ça pour se dire adieu. C'est ridicule et en même temps, c'est beau. Après 3 mois de marche, Marina et Oulai se retrouvent enfin sur un pont de pierre au milieu de la Grande Muraille. Le décor est digne d'un film hollywoodien. Marina regarde Oulai, Oulai regarde Marina, musique dramatique en arrière-plan, bon, j'invente, mais dans ma tête, il y avait de la musique. Et là, au lieu d'une grande déclaration d'amour, Oulai lui dit
4: « Hey Marina, c'est parce que là, mon interprète chinoise est enceinte. Qu'est-ce que je fais? »
3: À ce stade-ci, Marina aurait eu le droit de le pousser en bas de la muraille. Mais elle, elle reste digne. Elle le prend dans ses bras, lui dit qu'il devrait épouser l'interprète. Et c'est fini. C'est tout. C'est tout. Pas de grande déclaration, pas de scène dramatique, juste un au revoir silencieux. Et ils ne se sont pas revus pendant 22 ans. Jusqu'à ce que... On est en 2010. Marina Abramović est au MoMA de New York pour une performance légendaire intitulée « The Artist is Present ». Le concept, super simple. Elle s'assoit à une table, en silence, et n'importe qui peut venir s'asseoir en face d'elle et la regarder. Des centaines de visiteurs passent les uns après les autres. Caroline, Steve, Linda, Dieudonné, Jean-Claude, jusqu'à ce qu'un jour, elle ouvre les yeux et... C'est Oulai qui est là. Silence total. Même le public retient son souffle. Il ne se parle pas, mais tout est dit. Là, c'est plus une performance, c'est une telenovela. Marina, qui a passé 750 heures à rester stoïque, se met à pleurer. Et dans un geste spontané, elle prend les mains de Oulai. La foule applaudit. Même moi, à travers mon écran, j'ai crié un « Damn ». Alors, finalement, The Lovers, leur grande marche, c'est quoi? Une œuvre d'art? La version extrême de « Chérie, il faut qu'on se parle ». Un entraînement pour Survivor? Je dirais que c'est un peu de tout ça à la fois. C'est la preuve que certaines ruptures sont cruelles, mais belles en même temps. Que l'amour peut être une œuvre d'art en soi. Et que marcher 2500 kilomètres, c'est long en tabarnak. Moi, là, si quelqu'un me quitte un jour, je vous le dis, je prends un Uber.
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10: Bonsoir, ici Fanny Sanson. Voici les nouvelles. Le ministre responsable du commerce Canada-États-Unis, Dominique Leblanc, passe la fin de semaine à Washington afin de poursuivre les négociations avec des représentants de l'administration Trump. Le ministre a rencontré à 2 reprises cette semaine son homologue américain Jamieson Greer dans le but de trouver une entente avant l'entrée en vigueur de nouveaux tarifs douaniers prévus le 19 août. Dominique Leblanc s'est aussi entretenu avec les premiers ministres des provinces et des territoires pour discuter de la situation. Selon le ministre québécois de l'Économie, Bernard Drinville, les parties sont encore très loin d'un accord.
11: Il n'y a toujours pas d'entente. Ils sont même assez loin d'une entente. Et donc, ils vont négocier pendant les prochaines journées. Pour le moment, il n'y a aucun signe que M. Trump pourrait reporter

0: L'application des tarifs de 50 %.
1: Les tarifs américains toucheraient une multitude de produits sans exemption liés à la CIUM. Les partis d'opposition à Québec continuent de critiquer l'accord conclu entre le gouvernement Fréchette et Terre-Neuve et Labrador au sujet du chantier hydroélectrique de Churchill Falls. L'annonce officielle aura lieu la semaine prochaine, mais selon des détails obtenus par Radio-Canada, l'entente prévoit une hausse totale de la production et donc davantage de mégawatts pour les deux provinces. Pierre-Alexandre Bolduc.
2: Les centrales hydroélectriques projetées de Churchill Falls et de Gull Island seront plus puissantes. Elles fourniront 40 % d'énergie de plus pour le Québec. Et selon nos informations, le Québec n'aura pas à faire de concessions avec Terre-Neuve et Labrador sur le prix d'achat de l'électricité. Yvan Cliche est chercheur et ancien cadre chez Hydro-Québec.
3: C'est énorme. Écoutez, c'est deux à trois fois le projet La Romaine, qui est le dernier grand projet hydroélectrique que nous avons développé au Québec.
2: Autre développement majeur, l'ajout de production d'énergie éolienne. Mais les partis d'opposition à Québec déplorent encore l'entente. Le député Pascal Paradis du Parti québécois et le chef du Parti libéral, Charles Milliard.
4: La question demeure, à quel prix cette signature à quelques jours du déclenchement des élections? Quelle légitimité pour Christine Fréchette?
5: Moi, ce que je demande, c'est de la transparence. Qu'est-ce qui a changé? Quel est le rôle du fédéral? Sur quoi le gouvernement du Québec a abdiqué?
2: Par ailleurs, c'est Hydro-Québec qui a mené directement les négociations avec Terre-Neuve et non pas le gouvernement de Christine Fréchette.
6: C'est Hydro-Québec, pour l'essentiel, qui a tenu ces discussions. Bien sûr, on était au fait de ce qui se discutait. On a établi un cadre à respecter.
2: Québec et Terre-Neuve ne peuvent cependant pas crier victoire tout de suite. Les provinces devront s'entendre avec les Inuits du Labrador. Ici Pierre-Alexandre Bolduc, Radio-Canada, à Québec.
1: Les décès chez les femmes en situation d'itinérance ont bondi de 211 % au Québec entre 2020 et 2024, selon une étude menée par des chercheurs de l'Université de Sherbrooke. Leur espérance de vie moyenne n'est que de 41 ans, soit moins de la moitié de celle de l'ensemble des Québécoises. Les chercheurs plaident pour des interventions mieux adaptées. Le chercheur David-Martin Milot souligne que ces femmes sont particulièrement précarisées et que leurs besoins sont moins bien desservis par les ressources qui sont souvent conçues pour les hommes.
7: Bien que soient moins nombreuses que les hommes en situation d'itinérance, représentent quand même une population très précarisée de par le fait que, par exemple, les services vont être davantage développés pour accueillir des hommes ou vont être moins développés pour accueillir des besoins spécifiques aux femmes. Les femmes vont être peut-être plus stigmatisées, justement, étant donné qu'on a moins l'habitude de les voir, puis on va donc avoir tendance peut-être davantage à se cacher ou à ne pas être directement dans la rue.
1: L'étude révèle aussi qu'environ le tiers des décès surviennent dans un contexte d'itinérance cachée, notamment dans des motels ou des hébergements temporaires. Aux États-Unis maintenant, l'homme accusé par l'État de New York du meurtre du PDG du groupe d'assurance maladie United Healthcare en décembre 2024 a plaidé coupable à des accusations fédérales de harcèlement envers sa victime. Et en enregistrant son plaidoyer, Luigi Mangione a aussi reconnu avoir tiré sur Brian Thompson. Ses avocats espèrent maintenant lui éviter son procès pour meurtre prévu en septembre. Éric Plouffe nous explique.
8: Pour Karen Friedman Agnifilo, l'avocate qui représente Luigi Mangione, la loi de l'État de New York ne permet pas qu'une personne soit poursuivie et punie deux fois pour le même crime. Et puisque son client a plaidé coupable à des accusations de harcèlement criminel dans la poursuite fédérale et qu'il a reconnu avoir tiré sur le patron du plus gros groupe américain d'assurance maladie, l'accusation de meurtre dans le dossier mené de façon distincte par la justice de l'État de New York doit donc être abandonnée. L'avocate ajoute que cette règle est également connue sous le nom de loi sur la double incrimination. Luigi Mangione risque la prison à vie, mais sa reconnaissance de culpabilité pour les accusations de harcèlement criminel pourrait avoir effet de réduire sa peine, dit l'avocat Stephen Dreyfus, ancien procureur adjoint du comté de New York.
9: Si l'accusé fait preuve de regretter ce qu'il a fait, ça lui donne une certaine... il est sur la voie de la réhabilitation et le juge pourrait lui donner une peine moins que la maximum.
8: Dans ce dossier, la peine de l'homme de 28 ans sera connue le 18 décembre prochain. Éric Plouffe, Radio-Canada, Montréal.
1: Et en terminant, les autorités marocaines et espagnoles se préparent à une possible nouvelle arrivée massive de migrants vers l'enclave espagnole de Ceuta. Plus de deux semaines après l'une des pires crises migratoires au pays, des messages en ligne laissent entendre que la frontière entre les deux pays sera ouverte samedi. Une information qui a été démentie par les autorités. Voilà, c'était l'essentiel de vos informations. 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

0: Bienvenue au Goût de savoir, l'émission qui traite d'alimentation, d'agriculture et de cuisine. C'est Evelyne Charruet en direct du marché public 440 à Laval. Bonjour au public avec nous. Bonjour public! Salut! Je suis bien sûr entourée de l'équipe. On est sous un auvent à l'abri des intempéries. C'est fleuri, c'est magnifique. Si vous êtes dans le coin, passez nous dire bonjour. Ça nous fera plaisir de discuter avec vous. Alexis Bouliane, bonjour! Vous êtes journaliste à la recherche, spécialisé en alimentation. Vous avez beaucoup visité l'île Jésus cette semaine.
1: Ah oui, j'ai arpenté l'île d'est en ouest à la recherche des plus belles terres agricoles.
0: Oui, parce qu'il y en a des terres agricoles. On va en discuter un peu plus tard parce que la municipalité espère les protéger le plus possible.
1: Oui, c'est en action actuellement. On vous raconte ça tout à l'heure.
0: Certainement. Merci d'être avec nous. On reçoit aussi Germain Lafrenière. Bonjour.
2: Bonjour.
0: Vous êtes fondateur et directeur général d'Autisme Laval, directeur également de la Bioferme Laval. Il y a toutes sortes d'activités dont on va parler un peu plus tard. Vous venez à Laval, justement, depuis une trentaine d'années. Vous avez remarqué, vous, que le paysage a énormément évolué?
2: Oui, c'est évolué. On voit aussi qu'il y a beaucoup d'efforts pour conserver les terres agricoles, mais ça, les habitations sont de plus en plus hautes.
0: Oui.
2: Et il y en a de plus en plus sur des terrains qui nous envahissent.
0: Envahi, ça c'est votre mot, mais j'ai remarqué qu'il y a beaucoup de tours autour du marché public 440. C'est nouveau dans le paysage lavallois d'avoir ces immenses tours. On a Pierre-Luc Dumenil qui dit oui, oui, oui. Bonjour Pierre-Luc.
3: Bonjour, bonjour.
0: Pierre-Luc est vendeur ici au marché public 440, une espèce de vedette locale finalement qui travaille ici depuis combien d'années?
3: 17 ans.
0: 17 ans.
3: La moitié de ma vie.
0: C'est vrai.
1: Incroyable.
0: On va goûter tout à l'heure des produits typiques du marché. En fait, c'est le kiosque qui est juste à côté d'où on est installé. Merci d'être avec nous, Pierre-Luc.
3: Ça fait plaisir.
0: On va aujourd'hui parler de maïs. Que faites-vous d'autre qu'une épluchette de blé d'Inde? Où est-ce qu'on trouve le meilleur maïs? Bien sûr, vous allez me dire ici au marché 440. Mais n'empêche, vous qui nous écoutez, on est en direct. Écrivez-nous via l'application Radio-Canada Audio ou encore notre adresse courriel. C'est legoûtdesavoir@radiotradeunion.ca. Préparez vos réponses également, cher public. On ira vers vous tout à l'heure, mais pour parler du maïs sous toutes ses formes, on a invité Mariana Martine. Bonjour.
4: Bonjour.
0: Vous êtes chef boulangère, propriétaire de la boulangerie Carota à Montréal. Vous avez étudié aussi en agroécologie. Qu'est-ce que c'est?
4: L'agroécologie, c'est une science qui va étudier l'origine de produits, la qualité de produits à partir de la terre, à partir de qu'ils sont... Ils sont nourris dans la terre et ça va déterminer les bonnes saveurs d'ingrédients qu'on utilise pour cuisiner.
0: Ça va parler à notre autre invité, Dominique Labelle. Bonjour.
5: Bonjour.
0: Qui est chef maraîcher, propriétaire de parcelles, une table fermière près d'Austin en Estrie. Vous avez une bonne terre, là, à Austin en Estrie?
5: On a une très bonne terre et elle s'améliore chaque année.
0: C'est vrai?
5: Oui.
0: Comment?
5: Bien, en fait, les plantes créent les sols sains. Par leur rejet racinaire, par la microbiologie qui stimule.
0: Ouais.
5: Puis, on ajoute aussi de la matière organique. Nos méthodes de gestion de sol font que le sol s'améliore constamment.
0: Ouais, vous allez avoir beaucoup de choses à dire sur le maïs, tous les deux, tout à l'heure. Merci à tous d'être avec nous.

0: Alors, on voulait parler du maïs, mais on ne voulait pas goûter à du maïs. On voulait découvrir d'autres produits. Quand on a approché les organisateurs, les gestionnaires du marché public 440, on nous a parlé des jardins Rita et aussi d'un employé qui est fidèle tous les étés depuis très, très longtemps. Quelqu'un qui s'appelle Pierre-Luc Dumenil. Donc, rebonjour.
1: Bonjour.
0: Pourquoi travailler à vendre des légumes? Qu'est-ce qui vous plaît là-dedans?
1: C'est un travail qui est très actif. Tu as beaucoup, beaucoup de choses à gérer dans une journée. Puis les journées passent extrêmement rapidement quand tu es ici. Là, je vois pas les journées passer. Puis c'est varié les tâches que tu as à faire. T'sais, des fois, tu vas vendre un client. D'autres fois, tu prépares les produits. Tu fais la vérification de la qualité. C'est un peu de jongler avec tout ça à travers toutes les tâches que tu as.

0: à faire. C'est sûr que c'est énormément de travail, mais faut que tu sois passionné pour être ici tous les jours de ta vie.
1: Ben, c'est ce que j'allais dire, parce que c'est pas juste du lundi au vendredi. Pierre-Luc, votre horaire, c'est tous les jours de toute la saison.
0: Du lundi au lundi.
1: C'est ça. Ça commence à faire beaucoup de jours consécutifs.
0: C'est 180 jours par année consécutifs que je fais, wow. Puis 12 à 14 heures par jour.
1: Vous arrivez à 4 heures du matin?
0: De 4 heures ou 5 heures du matin.
1: Et qu'est-ce que vous faites si tôt?
0: Faut que je fasse de la préparation, qu'on nettoie le magasin avant que le stock commence à rentrer. On peut balayer les tables le matin, tout laver, ensuite les commandes arrivent. Toutes les placer, faire les rotations, vérification du produit, mise en place. Puis ensuite, c'est la période de vente durant la journée.
1: Et c'est surtout du service à la clientèle. Je remarquais d'ailleurs que vous parliez une langue étrangère avec vos clients. Qu'est-ce que c'est?
0: Je parle en roumain, en réalité. J'ai une énorme clientèle de Roumains et de Moldaves qui viennent ici, qui parlent la même langue. Cette clientèle-là, je l'ai développée au fil des ans. Au début, j'en avais quelques-uns. Puis, en mettant à parler leur langue, j'ai grandement agrandi ma clientèle.
1: Attendez, commençant à parler votre langue, comment ça s'est fait ça?
0: Ben, j'ai commencé à apprendre le nom des légumes, pour commencer. Puis, à un moment donné, ça a été les politesses de base. Puis, à un moment donné, ça a été les chiffres. Puis, je me suis dit, bon, rendu là, je suis aussi bien d'apprendre la langue au complet. Donc, j'ai pris... j'ai pris un cours sur Internet que j'ai dépensé à peu près 4 000 $ au total, hein, wow. Si je calcule toutes mes dépenses. Puis, j'ai mis 2 000 à 3 000 heures d'études sur tout ça. À ce temps, je la parle fluemment. Puis, ma clientèle a grandi à peu près de 50 % juste à cause de ça. Donc, c'est
1: le bouche à oreille. Les gens ont dit, « Hey, il y a un Québécois qui a appris le roumain, qui nous vend des légumes. » Et c'est comme ça qu'ils viennent vous voir.
0: Exactement, parce que c'est vraiment pas commun. T'sais, c'est pas une langue qui est parlée à beaucoup de places dans le monde, soit juste la Roumanie puis la Moldavie.
1: Et le marché 440
0: à l'heure. Ben, au marché 440, de plus en plus à cause de moi.
1: Oui.
0: Mais j'ai l'honneur de pouvoir parler cette langue-là quasiment 10 heures par jour.
1: Et vous êtes allé en Roumanie?
0: J'ai été en Roumanie cet hiver. C'était ma première fois, d'ailleurs. J'ai passé quasiment 3 mois là-bas. J'ai visité l'entièreté du pays. Donc, j'ai fait 5000 kilomètres environ pour et toutes les villes que j'ai visitées.
1: Et maintenant, quand vos clients viennent et disent « Je viens de telle ville », vous dites « Je suis allée! »
0: J'ai la majorité des villes que mes clients viennent, j'ai été visiter ces villes-là, effectivement.
1: Ça, c'est du service à la clientèle.
0: C'est un autre niveau.
1: Ouais,
0: je pense pas qu'il y a quelqu'un qui peut m'accoter sur ce niveau-là.
2: Est-ce qu'à la maison, vous cuisinez des plats roumains aussi?
0: Malheureusement, j'ai aucunement le temps de cuisiner.
1: Mais vos clients cuisinent pour vous?
0: Oui, j'ai des clients qui m'amènent des petits plats une fois de temps en temps. Donc, on en profite quand que les plats viennent. Donc... C'est ça. Écoute, il y a des avantages à bien servir ses clients.
1: Tout à fait. Et là, vous avez devant vous un de ces produits assez prisés par les Roumains et la communauté de l'Europe de l'Est. Il s'agit de poivrons presque blancs. En fait, ils sont jaunes, mais presque blancs.
0: C'est du poivron blanc. C'est comme ça que ça se nomme. C'est à peu près proche du piment vert, mais une petite affaire plus sucrée. Pour eux, là-bas, c'est l'équivalent d'un piment vert, en réalité.
1: Comment ça s'appelle en roumain?
0: Ardei graș.
1: Ardei graș.
0: Donc, c'est gros piment blanc.
1: Merci.
0: C'est traduction en temps réel.
2: Il y a déjà quelqu'un qui m'a traité de gros piment blanc, moi.
1: Non. Est-ce que quelqu'un dans le public veut goûter les poivrons blancs? Vous êtes tout à fait invité à le faire. Merci, c'est très généreux. Autour de la table, vous avez croqué le grand piment blanc. Qu'est-ce que ça goûte, Alexis?
3: C'est vrai que si on se ferme les yeux, ça goûte le piment vert. Moins amer, cela dit. Il y a moins d'amertume. Hein?
0: C'est un peu moins amer, justement, qu'un piment vert. Là. Donc, ça, je dis une petite touche de sucré. C'est sûr que plus la saison avance, plus le piment va devenir sucré, jusqu'au point qu'il devient rouge, mais rouge-orangé un petit peu.
1: Et qu'est-ce qu'ils en font?
0: Surtout des piments farcis. Je te dirais que c'est la recette traditionnelle que la majorité des gens de cette région-là font. C'est des piments farcis avec de la viande dedans, puis une sauce tomate. Il peut y avoir plusieurs variantes, mais c'est l'utilisation principale du piment blanc.
1: Est-ce qu'il y a un tatouage de piment blanc sur votre avant-bras?
0: J'en ai pas, mais j'ai un tatouage de tomate puis de concombre. j'ai une couple de fruits et légumes de tatouer sur moi. Je suis très passionné, comme vous pouvez deviner. Donc, C'est mon domaine. Puis
3: on n'avait pas manqué, non?
0: Je compte rester là-dedans pendant encore très longtemps. Là. Donc,
1: c'est vrai?
0: C'est ma carrière et ça va le rester.
1: Bon, mais merci d'être avec nous. Merci de nous faire découvrir ce grand poivron. Vous restez avec nous aussi.
0: Profitez, bien oui, je vais rester tant que vous avez besoin de moi.
1: Et si on veut dire bonjour en roumain, qu'est-ce qu'on dit?
0: Bună ziua.
1: Bună ziua. Passez au marché public 440, allez au Jardin Rita, demandez pour Pierre-Luc et venez pratiquer votre roumain.
0: Chez Rita Fruits et Légumes à Laval, marché 440.
1: Merci beaucoup, Pierre-Luc.
0: Pas de problème.

0: Nous sommes en direct du marché public 440 à Laval. J'ai une belle tablée d'invités. J'ai un public en délire, n'est-ce pas, monsieur? Vous êtes en délire, je vois ça. Ben oui, absolument. On a décidé de prendre le point de départ de Laval pour parler de toutes sortes d'enjeux ici, sur le territoire. Et dans nos recherches, nous sommes tombés sur une ferme qui s'appelle la Bioferme Laval, avec une vocation tout à fait particulière. On a décidé d'inviter la personne qui organise les activités de cette ferme spéciale. Il s'agit de mon invité Germain Lafrenière. Il est fondateur et directeur général d'Autisme Laval, qui offre des services aux personnes autistes, notamment des répits de fin de semaine, des activités de loisirs, des camps d'été d'hiver et aussi des ateliers d'intégration socio-professionnelle à la Bioferme Laval. Bien sûr, ça a piqué notre curiosité. Merci de rester avec nous toute l'heure, monsieur Lafrenière. Alors, vous êtes le directeur général d'Autisme Laval, je le disais. Qu'est-ce que vous mettez en place pour les personnes autistes à la ferme?
1: En fait, on part du principe qu'une personne autiste est autiste pour la vie, mais son autonomie, on peut la développer. Et en la développant, il faut se rapprocher de la réalité, c'est-à-dire les inclure dans la vie de tous les jours. Et l'agriculture, pour moi, est un principe de base. On mange,
0: oui,
1: et on mange bien. Donc, d'où leur apprendre la bonne nourriture, mais ça part d'une graine, on la sème et on récolte. Et il y a 15 autistes qui travaillent à cette ferme-là.
0: OK. Ils font quoi comme tâche, par exemple?
1: C'est une ferme maraîchère. Donc, désherbage, plantation, arroser. Il y a une partie en serre aussi. Et il faut aussi respecter le temps pour eux. C'est-à-dire qu'il y en a qui ne sont pas à l'aise avec les moustiques. Donc, on ne les abat pas dans le champ. Ils font d'autres choses. Donc, c'est de respecter ce que tous et chacun peuvent faire.
0: Et c'est une ferme qui produit.

0: qui revend les légumes. Il y a une vocation vraiment commerciale à cette ferme.
1: Mais depuis quelques années, vu qu'on a développé les services de l'UPI, ces personnes préparent à l'automne des plats, des conserves, et on les transmet à ceux qui font du RIPI. Mm. Donc, c'est des confrères qui retransmettent à d'autres. Donc, c'est un autre apprentissage, c'est que c'est des services qu'ils rendent, il faut qu'ils apprennent à être contents.
0: Oui.
1: Être enthousiaste de ce qu'ils font.
0: Oui.
1: Et ils voient vraiment que ça sert à quelque chose. Hein? Parce que dans tout ce qu'on peut faire, il faut qu'ils apprennent à reconnaître qu'ils sont une force et non pas une faiblesse dans la société. Et l'inclusion en fait partie.
0: D'ailleurs, Alexis s'est rendu à la bioferme Laval. Vous avez rencontré les participants?
2: Oui, je suis allé lundi matin. Ils étaient en pleine récolte des haricots. Puis je leur ai posé quelques questions. Je me suis fait un petit vox pop improvisé au milieu du champ. Alors voici ce que ça a donné.
3: C'est quoi tes tâches ici? Qu'est-ce que tu fais comme travail?
4: Désherber, planter, arroser des fois. On fait des exercices aussi.
3: C'est quoi ton préféré?
4: Les tomates.
3: Qu'est-ce que tu es en train de faire actuellement?
5: Récolter des haricots jaunes.
3: C'est quoi ton légume préféré dans le jardin ici?
5: Tomates. Parce que ça se mélange bien avec l'avocat.
3: Et qu'est-ce qu'il y a comme légumes qui poussent dans le jardin?
5: Concombre, tomates, poivrons, laitue.
3: Et toi, c'est quoi ton légume préféré?
5: Tomates.
3: Ah ouais, tomates?
5: Tomates.
0: Bon, ben la tomate a vraiment de la cote chez vous.
1: On a cultivé beaucoup et plusieurs sortes aussi. Mais il faut comprendre que personne n'est obligé de. Donc, s'ils ne sont pas à l'aise une journée, on fait d'autres activités, de l'art plastique. On fait aussi l'apprentissage de menu, comment construire un menu, comment aussi faire de la cuisine, qu'ils puissent en profiter plus tard. Donc, on respecte chaque personne. Et en bout de piste, c'est merveilleux. Ils ont un contact avec le public, un contact avec la population.
0: Oui, ils ont un savoir aussi. Ils apprennent à faire pousser. Il y a un savoir qui
1: est là. Puis on est sur le rang le plus vieux qui existe à Laval, le rang Saint-Antoine. Et on est entouré d'agriculteurs aussi. Donc ça, c'est très profitable.
0: Est-ce que l'objectif, c'est de leur apprendre des choses ou c'est une réinsertion dans un milieu de travail quelque part?
1: Au point de départ, c'est de développer leur autonomie. Mais chacun a une autonomie, des fois, limitée. Mm. Donc, ceux qui peuvent aller plus loin, on en a, parce que ça fait 31 ans qu'on s'occupe d'eux, qui ont fait d'autres choses dans la vie. Mais d'autres, c'est leur point de saturation. On respecte ça, puis ils sont heureux de cette façon-là.
0: Monsieur Lafrenière, en quoi le cadre naturel de la ferme, ça fonctionne? Qu'est-ce que ça change pour les participants d'être dehors?
1: Oui. Vous, quand vous êtes dans votre tour à Radio-Canada.
0: On n'est plus dans la tour, on a déménagé maintenant. C'est vous êtes dans un aquarium.
1: Dans votre aquarium. Et que vous voyez les automobiles ou d'autres choses sur la rue. Eux, ce qu'ils voient, c'est des légumes, des fruits, le champ, le calme aussi de ce côté-là. Puis moi, j'ai toujours trouvé que c'était un moyen essentiel pour les apaiser et découvrir aussi les bonnes senteurs et goûter les bonnes choses.
0: Vous prévoyez un nouveau projet de ferme de centre multiservice?
1: Oui. On est en campagne de sollicitation. Donc, on a un projet de quelques millions. On veut rapatrier la terre sur un seul terrain avec un centre d'activité et également un emplacement pour s'occuper à chaque jour des personnes TSA vieillissantes. Parce que les gens pensent que les personnes autistes ne vieillissent pas, qu'ils disparaissent à l'âge de 21 ans, parce que c'est l'âge scolaire. Mais non, ils ont toute une vie après.
0: Oui, d'ailleurs, les gens que vous avez rencontrés, Alexis, ils avaient quel âge?
2: Alors, il y a plusieurs âges différents. Il y a des personnes qui sont bien dans la moitié de leur vie, là, dans peut-être la quarantaine, trentaine, quarantaine, cinquantaine. Donc oui, c'est ça, il y a des âges très variés à la ferme.
0: Le vent se lève, vous avez le toupet au vent, Alexis. C'est
2: oui,
0: très
2: c'est
0: beau.
2: Ça.
0: Je vous rappelle qu'on est
2: ça
0: à l'extérieur.
2: C'est bien.
0: Oui, c'est clair. Donc, la volonté, c'est de continuer ce mandat-là à la ferme avec les personnes autistes.
1: Oui, puis respecter. Il y en a qui sont partis pour différentes raisons. Mm. D'autres ont découvert d'autres passions. Et on est dans cette continuité-là. Et l'idéal pour nous, c'est de partir avec une personne qui est peu autonome, qui puisse faire toutes les étapes et un jour se rendre dans un atelier socio-professionnel pour pouvoir faire la chose qu'il désire le plus.
0: Ça prend beaucoup de bienveillance, beaucoup de patience. Bravo à vous et à votre organisme de mettre les mains dans la terre de ces personnes autistes qui ont toutes sortes de compétences et de capacités.
1: Tout à fait.

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1: On vous demande, cette semaine, que faites-vous du maïs, du blé d'Inde? Vous savez, il est frais, on se l'arrache, on le met à nu. Et aujourd'hui, donc, on va parler du maïs sous toutes ses formes un peu plus tard à l'émission. On a déjà quelques réponses. On nous dit, Colette de Laval, justement, écrit, « Peut-on trouver encore du maïs jaune uniquement? » Plus difficile à trouver. Pierre-Luc?
2: Oui, on en a en ce moment, même chez Rita Fruits et Légumes. Si vous en voulez, vous pouvez passer.
1: Il faut le demander, tout simplement.
2: Exactement.
1: Oui, j'invite aussi les gens dans le public à se manifester. Vous mangez ça comment, vous, du maïs? Préparez vos questions, vos réponses pour tout à l'heure. On va faire circuler un micro. On a Diane qui nous dit maïs cuit et grené, encore chaud, servi avec du beurre. Mm. Petite fève jaune ou verte, oignon rouge, rôti, tomates fraîches, dés de concombre et poivre frais moulu. Pas pire recette, ça, quand même, Dominique?
3: Pas mal du tout.
1: Je pense que c'est le beurre, le truc.
3: C'est le petit lien.
1: Beaucoup, beaucoup de beurre. Nicolas nous dit « Je coupe le maïs, n'en déplaise aux vendeurs de soie dentaire. » Et Valérie Dion nous dit « Ma salade de maïs avocat halloumi grillé fait vraiment l'unanimité. » C'est un peu mexicain, ça, non?
4: Un petit peu.
1: Un petit peu. Oui. Pas l'halloumi, mais avocat maïs, peut-être tomate aussi. Si vous souhaitez nous écrire, il y a également l'adresse courriel legoutdesavoir@radiotradeunioncanada.ca. Moi, cette semaine, je ne vous ai pas préparé du maïs, je vous ai préparé des bonbons. Alors, c'est une recette anti-gaspillage que j'ai vue plusieurs fois passer sur mes réseaux sociaux. Plutôt que de manger la chair rose du melon d'eau, on prend la partie blanche de l'écorce, on la fait bouillir avec du sucre, question de ramollir un peu. Prenez les morceaux les plus dodus, s'il vous plaît, parce qu'il y a des morceaux qui sont un peu secs, je vous raconte. C'est bon. J'ai laissé déshydrater dans le four un peu trop longtemps, ça ressemblait à du bacon.
2: C'est bon.
1: Malheureusement, mes petites tranches de melon d'eau. Mmh. Mais finalement, j'ai refait une autre tentative. Et qu'est-ce que vous en pensez?
2: C'est très bon.
1: C'est un peu gélatineux comme les bonbons qu'on pourrait acheter au magasin, Mariana?
5: Oui, c'est très. Il a une texture très, très belle.
1: Oui.
5: La saveur est extraordinaire.
1: On reconnaît le melon d'eau.
5: Oui. C'est du melon d'eau.
1: C'est surtout sucré, hein? Avec un petit peu d'acide citrique, tout est bon. On peut prendre n'importe quelle écorce ou à peu près.
4: Mais c'est surprenant à quel point c'est acidulé. Je ne m'attendais pas à ça. C'est comme un bonbon surette.
1: Oui, ce que j'ai fait, c'est un peu d'acide citrique, en fait, dans le sucre pour les enrober. Okay. Si vous avez trop de parties rouges, le sucre ne va pas coller. Donc, ça va faire un peu plus sec. Mais franchement, vous me les redonnez. Vous auriez pu les garder. Merci beaucoup, M. Lafrenière. Alors, ça passe le test à condition de ne pas déshydrater trop longtemps. Passez au four à très, très basse température, à peu près une heure, et vous aurez des bonbons anti-gaspillage. Et je vous confirme que les enfants raffolent de cette petite collation.
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6: Tu vois, ça, ça en est ici, là, des terres en friche qui vont être remises en culture.
7: OK.
6: Et tu vois, là, ça va jusqu'à la 440. Ben, tu vois, là, ça, il va y avoir environ une vingtaine, pas loin d'une trentaine d'hectares qui vont être remises en culture. C'est énorme!
1: On est en direct du marché 440 à Laval. Il faut imaginer qu'à l'ouverture du marché en 1983, c'était au beau milieu de terres agricoles, de champs de cultivateurs ici. L'autoroute 440, à l'époque, c'était pas du tout une artère principale. C'était une petite route secondaire, alors qu'aujourd'hui, on a vraiment l'impression d'être en milieu urbain. Il y a des tours autour. Il y a également des autoroutes très importantes, notamment l'autoroute Jean-Noël Lavoie, l'autoroute 15 des Laurentides. Mais il faut penser qu'à Laval, on a quand même 30 % de terres agricoles, de territoires en zone agricole. Et on va s'intéresser à ce que fait la ville de Laval pour protéger cette vocation-là. C'est notre chercheur et reporter Alexis Bouliane qui s'est rendu donc sur une terre abandonnée pour comprendre un peu comment une municipalité peut redonner vie à un champ en ville. C'était qui l'homme qu'on a entendu?
4: Alors, mon accompagnateur était Michel Pitre. J'étais dans son camion. Lui, c'est le commissaire agroalimentaire à la ville de Laval. C'est pas un titre très commun dans les municipalités, un commissaire agroalimentaire. Mais moi, je suis allé donc avec lui sur une de ces sorties de terrain, parce qu'on s'est rendu sur une friche, donc une terre agricole abandonnée. Mmh.

0: Les arbres ont repoussé, il y a des plantes, ça n'a pas du tout l'air d'une terre, mais c'est assez rapide ce processus-là, ça prend quelques décennies. Autour de nous, il y avait une cour à scrap, des maisons, un site industriel, des petites friches, des terres agricoles en culture. C'est une espèce de courte pointe un peu étourdissante, Laval, c'est quelque chose de très particulier. C'est pas comme les grandes terres toutes droites qu'on voit en Montérégie ou en Saskatchewan, par exemple. Ici, c'est une ribambelle de petits propriétaires qui sont pas tous des agriculteurs. Puis donc, Michel Pitre, lui, c'est un vétéran de l'industrie alimentaire. Il passe désormais ses journées à soutenir le secteur de l'agriculture, de la transformation alimentaire ici. Puis un de ses buts, c'est de protéger les terres agricoles qu'il reste ici à Laval. Je vous invite à l'écouter.
1: Ce qu'il faut comprendre dans le monde agricole, on a une historique importante à l'Île-Jésus et à Laval, avant que ça devienne bien entendu Laval. On a été perçu comme étant le potager de Montréal pendant de nombreuses années. On avait les primeurs ici. Et mon rôle, c'est d'accompagner et de supporter le secteur et le monde agricole, entre autres, là, si on parle d'agriculture, là, dans une zone périurbaine avec tous les défis et les enjeux qu'on a là, dans ces années-ci. Là.
2: Une zone périurbaine, mais très urbaine aussi par certains, dans certains coins. Quelle protection ont actuellement ces terres agricoles ici à Laval?
0: Alors, au Québec en général, on a une loi assez spéciale qui s'appelle la Loi sur la protection du territoire et des activités agricoles. Dominique est bien au courant de cette loi. C'est une grosse loi, évidemment, création de la relativement puissante Commission de protection du territoire agricole. C'est notre chien de garde des champs. C'est l'organisme qui décide qu'est-ce qu'on peut ou ne pas faire avec les terres agricoles. Ça existe ailleurs dans d'autres pays, évidemment, dans d'autres provinces. En Colombie-Britannique, il y a une forme qui existe de cette loi-là. En France, au Japon, ils ont un système aussi qui protège leurs terres agricoles. Mais là, je simplifie, donc, la loi québécoise empêche pas juste de construire des maisons sur les terres, mais interdit aussi de démembrer, donc de morceler les champs en petits morceaux sans autorisation. Puis donc, tout changement à la vocation d'une terre agricole, ça doit passer par la CPTAQ. Malgré ça, les chiffres disent qu'on perd des terres agricoles à un rythme rapide. Au Canada, on parle de 60 000 km² de terres agricoles perdues depuis les années 70. Ça continue d'augmenter, ce chiffre-là. La petite nuance, c'est qu'au Québec, la grosse majorité des pertes de terres agricoles, c'est dû à la forêt.
2: Ah!
0: C'est-à-dire qu'on abandonne, on laisse aller des terres qui deviennent des friches par la suite.
2: Ah.
0: Donc, l'abandon des terres pour toutes sortes de raisons, évidemment. À Laval, il y a un peu de ça qui vient des spéculateurs. Donc, c'est des gens qui ont acheté des terres agricoles dans l'espoir qu'un jour, ils allaient pouvoir les développer, soit en immobilier, en industriel, pour des routes, etc. Et donc, la chose qu'il faut noter là-dedans, c'est que l'artificialisation, la bétonisation, hein, donc le fait de construire quelque chose sur une terre agricole, c'est quand même un point de non-retour, ou en tout cas, la plupart du temps, c'est un point de non-retour. Donc, la terre est perdue à ce moment-là, d'une certaine manière.
2: Est-ce que c'est réversible, Dominique? Quand, par exemple, on a des maisons, si dans 50 ans, on décide qu'on a trop de quartiers avec des maisons unifamiliales, on décide de raser tout ça et de refaire des terres agricoles, est-ce que c'est possible?
3: C'est pas impossible, mais ce serait une très mauvaise manière de gérer c'est ce territoire.
2: OK.
3: Ouais.
2: Donc, il y aurait moyen de le faire.
3: Tout est possible. Ça va prendre énormément d'excavation, ramener de la bonne matière. Les plantes vont aider à créer le sol au fil des années en plantant, mais c'est colossal comme travail de faire d'inverser ce processus-là.
2: On est mieux de les protéger,
3: exactement,
2: finalement. OK. Alors, que peuvent faire des villes comme Laval pour freiner la perte des terres agricoles?
0: Bien, premièrement, il faut vouloir freiner la perte des terres agricoles. Il y a beaucoup de municipalités puisqu'elles dépendent des taxes foncières qui ont priorisé le développement immobilier sur les terres agricoles. Donc, il y a eu des dézonages de terres agricoles qui ont passé. Évidemment, pour protéger ces terres agricoles, Laval a mis en place deux leviers. Ils veulent pas les appeler comme ça, mais moi, je les appelle la carotte et le bâton. On va commencer par le bâton. Donc, Laval, c'est la seule, sinon une des seules municipalités au Canada à avoir mis en place une redevance sur les terres agricoles exploitables, mais non exploitées. Alors, ce que ça fait, ça, c'est que, ben, à Laval et ailleurs, là, il y a des terres agricoles qui ont été achetées, donc, je disais, comme par des non-agriculteurs, les spéculateurs. Donc, eux, ils avaient l'espoir qu'un jour, ça soit dézoné. Sauf que la ville de Laval dit non, c'est pas possible, ce sera pas dézoné. Puis non seulement ça, c'est que si vous abandonnez des terres, nous, on va vous charger, on va vous donner une redevance sur la superficie de terre que vous laissez à l'abandon. Vous pouvez aussi les louer à un agriculteur si vous voulez éviter cette taxe-là. Vous pouvez aussi les vendre. Alors, ils peuvent même les vendre à la ville. La ville, donc, achète des terres. Et donc, c'est la carotte, disons-le.
2: Okay.
0: La carotte, c'est de vendre la terre à la ville.

0: essentiellement Laval, d'autres municipalités aussi ont mis ça en place. Ils achètent des terres, des petites terres pour les remembrer et faire des plus grosses terres pour ensuite les louer ou les vendre à des agriculteurs, donc les remettre en culture. Michel Pitre nous explique comment ça fonctionne.
1: On a 21 sites de remembrement ici sur le territoire. Ce qu'on fait, c'est qu'on achète de petits lots qui sont la plupart du temps morcelés, enclavés, pas de voie d'accès. On les achète de différents propriétaires, bien entendu. Et après ça, on les amalgame ensemble et on constitue de plus gros lots. Et à ce moment-là, on les revend ou on les loue à nos agriculteurs lavallois.
2: Okay.
1: Terrain est pas cultivé. Alors, pourquoi détenir un terrain en zone agricole que tu ne cultives pas?
3: Bien, souvent, c'est parce qu'on a d'autres projets pour cette terre-là. Encore hier, je lisais dans les pages du Devoir une lettre ouverte qui dénonçait un projet à Repentigny sur des terres agricoles. Mm-hmm. Au nom de la densification, ces terres-là deviennent très, très intéressantes. Mais dans le cas de Laval, est-ce que ces leviers-là ont des effets mesurables?
0: Moi, c'est quelque chose que je voulais savoir parce qu'évidemment, ça a été mis en place en 2025. Donc, on se demande si ça a déjà eu des effets. La Ville dit oui. Près d'un demi-million de dollars en redevances ont été collectés en un an, selon M. Pitre. Ça, c'est investi dans la protection, la remise en culture des terres. C'est dans un fonds spécial pour ça. 200 hectares remembrés par la Ville, proposés en location à bas prix à des agriculteurs. Ça, c'est juste les transactions qui concernent la Ville. Mm. Moi, pour la vente entre particuliers, j'ai pu parler à deux agriculteurs qui m'ont confirmé qu'ils ont eu des appels de spéculateurs qui voulaient leur louer des terres parce qu'ils voulaient éviter les redevances de la Ville. Alors, j'ai pu comptabiliser environ 50 hectares là, indépendamment. Puis ça, évidemment, ça, c'est pas l'objet de données publiques. Donc, voici à peu près les résultats qu'on a à date.
3: Et pour le consommateur, qu'est-ce que cette réglementation-là va changer? Est-ce que ça va les aider d'une quelconque façon?
0: Oui, ça peut avoir l'air un peu abstrait. On se dit, ah, mais une terre agricole de plus ou de moins, il y en a plein des terres agricoles. C'est seulement 2 % du territoire du Québec. Il me semble qu'on a un grand territoire, mais c'est que la particularité à Laval, c'est que ce sont des petites fermes. La moyenne ici, c'est 28 hectares pour les fermes. C'est beaucoup plus petit que presque partout au pays. Et donc, ce sont des fermes à petite échelle. Ce sont des fermes où il y a des maraîchers de petite moyenne taille. Le sol se prête bien à la culture maraîchère aussi. On pense à Louis Marino, qu'on avait reçu l'année passée, qui fait du maïs, qui fait des petits fruits à sa ferme, qui n'est pas loin d'ici d'ailleurs. On le salue. Des fermes comme celle de M. Marino, c'est assez typique à Laval. Ils font de l'agrotourisme. Ils ont un kiosque de légumes, par exemple. Ils font des produits transformés. Tout ça est possible si la clientèle a accès à vos fermes, accès facilement à vos fermes. Il y a une quarantaine de kiosques ici, juste sur l'île de Laval. Et donc, ça fait beaucoup d'options très, très, très locales. Ça favorise un accès à des légumes frais, fraîchement cueillis. Et puis aussi, ça fait en sorte de supporter ces petites fermes-là, ces petites exploitations. Mais ça, c'est juste possible si les terres sont disponibles. Puis Laval veut vraiment s'assurer que ça reste le cas et même qu'il y ait de plus en plus de terres cultivables ici à la ville.
3: Alexis, vous mentionniez la ferme Marino. Mm-hmm. On a Pierre Deschênes de Montréal qui nous écrit qu'à Laval, il y a aussi la ferme Forget qui a plein de jeux pour les petits et grands. Vous connaissez M. Lafrenière? Vous avez fréquenté cette ferme-là. Il y a incluant une piscine de maïs qui
0: wow.
3: connaît un grand succès, ça tombe bien, puisque c'est notre question du jour. Comment vous mangez votre maïs? On va en discuter dans quelques instants. Merci, Alexis.
0: Un grand plaisir.
4: La place du marché.
3: Je vous rappelle qu'on est en direct du marché public 440 à Laval. On vous demande qu'est-ce que vous faites de votre maïs, où est-ce qu'on trouve le meilleur maïs et surtout comment on devrait le redécouvrir. Et pour en parler, on a Dominique Labelle qui est chef maraîcher chez Parcelle. Rebonjour.
5: Rebonjour.
3: Et Mariana Martine qui est chef boulangère au Carlotta. Le maïs, vous connaissez bien.
6: Bien sûr, comme mexicaine, bien sûr.
3: Comme mexicaine, bien sûr. C'est en saison au pays. On en fait beaucoup d'épluchettes, mais je trouve que c'est sous-exploité. Est-ce que vous avez cette lecture-là aussi? Au Canada, en général, on mange le maïs souvent de la même façon, contrairement au Mexique, par exemple?
6: Oui, quand on parle de la façon dans laquelle le maïs s'est inclus dans notre alimentation, au Mexique, on parle... aussi de la façon dans laquelle les cultures préhispaniques ont vécu avec le maïs. Alors, il y a le livre Le Popol Vuh qui parle de la façon dans laquelle cette culture voyait le maïs. Ça dit que les dieux ont construit l'être humain à partir, premièrement, à,

0: avec de la terre, mais ça n'a pas fonctionné, c'était trop fragile. Après ça, ils l'ont détruit pour faire à partir du bois, mais il n'y a pas de conscience. Alors, ils ont détruit ça et ils ont fait l'être humain à base de maïs. Et c'est pour ça que dans plusieurs cultures préhispaniques, on voit que l'être humain est fait à partir du maïs. Donc, les connaissances à partir de là, c'était de cuire le maïs dans une sorte de mélange d'eau avec hydroxyde de calcium pour le rendre beaucoup plus facile à digérer. Après la conquête, le maïs est réparti partout. Mais les connaissances de comment le faire cuire, comment le manger, n'ont pas voyagé aussi. Alors, je vois qu'au Mexicaine, ici au Canada, finalement, on le fait bouillir, et on le mange avec du beurre.
1: Oui, peut-être beaucoup de beurre.
0: Oui, beaucoup de beurre, toujours.
1: Et du sel.
0: Mais au Mexique, on parle de faire cuire le maïs avec des l'eau...
2: À la chaux,
0: oui. Et après ça, on sort des pâtes dans laquelle on peut transformer soit de faire des tortillas ou de la base pour une soupe ou des desserts. Et donc, c'est très, très intéressant comment ailleurs dans le monde, il y a de différentes façons de manger le maïs, mais hors du Mexique, ça va être toujours le maïs bouilli.
2: Plus comme un légume, finalement.
0: Oui, voilà.
1: Ouais. Comme n'importe quel autre légume, tandis que c'est à la base de tellement de plats au Mexique et de transformations. Je pense que chaque variété de maïs va donner quelque chose de différent. Un tamal, un tortilla ou des choses comme ça. Qu'est-ce que vous en faites, vous, à votre boulangerie?
0: Quand on pense à la boulangerie mexicaine, on dit, c'est quoi? Est-ce que c'est à la base de maïs ou c'est à la base de quoi? Donc, la boulangerie mexicaine est surtout faite à la base de blé parce qu'il y a une influence très forte européenne, surtout française, à partir de la conquête. Alors, la boulangerie mexicaine ou les viennoiseries mexicaines sont à partir de blé. Mais il y a aussi différentes recettes qui sont à la base de maïs. Quand on parle de maïs, si je dis une pomme, vous allez penser à différentes sortes de pommes. Il y a la pomme Macintosh qui est la beaucoup plus populaire et qui est très sucrée. Il y a des pommes qui sont beaucoup plus acides, qui sont meilleures pour la cuisson, qui sont meilleures pour faire une confiture.
1: Ou la Granny Smith qui est très, très verte, très reconnaissable. Oui, oui. Oui, une pomme, ce n'est pas juste une image dans notre tête.
0: Exactement. Et quand on pense au maïs, on ne pense pas toujours à des différentes options de maïs. Il y a des différentes couleurs, des différentes concentrations de l'eau, de sucre, d'amidon.
1: Et Dominique est un maraîcher. Il fait pousser du maïs. Quel type de maïs?
3: On fait un peu de maïs sucré. Cette année, on essaie même un maïs sucré bicolore rouge et blanc. Mais celui qu'on fait le plus, c'est un maïs à polenta ancestral. C'est une variété abénakise, en fait, qui vient du nord du Vermont, juste l'autre côté de la frontière, tout près d'où on est. Qui s'appelle Roy Calais. Puis après ça, nous, on va la moudre en farine au restaurant puis l'utiliser tout l'hiver. Vraiment, on s'amuse beaucoup. On le fait à toutes les sauces.
1: OK. Pourquoi c'est une plante fascinante?
3: Oh, le maïs, c'est vraiment une plante fascinante. C'est une des rares plantes qu'on mange, qui est une plante de la famille C4, en fait, dont le processus métabolique s'appelle C4. C'est une manière plus efficace de faire de la photosynthèse. C'est une plante qui a comme trouvé un truc dans des périodes chaudes pour stocker du CO2 et pouvoir le processer, c'est-à-dire le transformer en sucre, puis ensuite en amidon, pendant la nuit.
1: C'est comme les adolescents, ça pousse la nuit.
3: Ça pousse la nuit, oui, exact. Le maïs, c'est vraiment fou. C'est pour ça que ça pousse aussi vite, c'est pour ça que c'est aussi productif, en fait. C'est que ça a vraiment trouvé une manière légèrement plus efficace, beaucoup plus efficace de fixer le carbone de l'atmosphère en sucre, ensuite en amidon qu'on va manger.
1: C'est une des plantes, sinon la plante la plus cultivée, Alexis?
4: En termes de biomasse, oui, c'est la plante la plus productive, disons, qu'on produit le plus sur la planète. Oui.
1: Et pourtant, on n'en mange pas tant que ça. Ce sont surtout les animaux qui en bénéficient, Dominique.
3: Oui, la grande majorité du maïs industriel qu'on produit là, dans les champs. Tu sais, quand on se promène sur la 10, disons, là, pour se rendre à Austin, disons, de tous les côtés, on voit toujours du maïs ou soya. C'est du maïs qui s'en va dans l'alimentation animale ou qui est beaucoup utilisé aussi dans les produits ultra-transformés qui ont assez mauvaise presse ces jours-ci.
1: Comme quoi?
3: Mais en fait, tous les additifs alimentaires, maltodextrine, sirop de glucose, glucose-fructose, quand on voit ça dans des produits transformés, c'est parce que c'est pas du sucre, c'est vraiment un sirop de maïs qu'on appelle glucose-fructose. Aux États-Unis, ça s'appelle high fructose.

0: Toast corn syrup. Mm. Puis c'est très, très utile pour faire des pâtisseries ou toutes sortes de produits transformés qui sont stables sur, ouais, dans les sodas, dans les cokes. C'est beaucoup de sirop de maïs.
1: Donc, il y a beaucoup plus de maïs dans notre alimentation qu'on,

0: allègue que c'est peut-être le maïs qui a réussi à nous domestiquer, à utiliser l'humain pour répandre ses semences, puis qui fait que c'est la plante la plus cultivée. T'sais, le maïs a un peu gagné dans cet échange-là. C'est pas que nous qui l'utilisons.
1: Le c'est maïs une perspective nous utilise intéressante, ouais. Un peu philosophique, ça me plaît bien.
2: Alors, vous voyez comment on est fait à partir du maïs. Et voilà. Il y a aussi, si on pense à cultiver le maïs, ça commence avec un petit grain de maïs qui après va être mis dans la terre et ça va pousser et après ça va faire de poussière maïs où on va pouvoir prendre un petit grain et de le remettre dans la terre. C'est un peu comme le cycle de la vie et de la mort. Alors on revient à la terre pour repousser et c'est un peu la façon de voir la vie avec les cultures préhispaniques.
1: On a parlé des variétés. Monsieur Pouliot nous écrit « Ah, je laisse les maïs dans leurs feuilles, ceux de Neuville. » Ah, il faut dire qu'une appellation contrôlée. Hein, depuis, vous la connaissez, ce maïs de Neuville? Un consommateur, M. Lafrenière?
3: Oui, beaucoup.
1: Beaucoup? Bon, super. Alors, M. Pouliot nous écrit, je les laisse dans leurs feuilles, je les place au barbecue en indirect pendant 30 à 45 minutes. Ça s'épluche tout seul par la suite, pas de problème de cheveux. Cheveux, c'est la barbe. C'est comme ça qu'on appelle ça, hein, la barbe du maïs. Je le mange sur les pieds avec une créma de feta et piment fort. On a aussi Daniel Pilote qui nous parle de ce maïs sucré de Neuville. Appellation réservée depuis 2017. Le maïs sucré de Neuville est supérieur à tous les autres. Je fais 2 heures de route pour aller m'en chercher. Je le mange de temps en temps cru, mais souvent bouilli dans l'eau 5 minutes. On a aussi Madame Lemieux qui nous écrit d'Alberta. Elle dit que le maïs tabère en Alberta se compare au bantam doré du Québec. Le maïs sucré, c'est vraiment une histoire d'amour avec le Québec, Mariana?
2: Oui, en fait, je vous ai apporté aujourd'hui de petits muffins de maïs sucré. Donc, on parlait un petit peu de différentes sortes de maïs. Cette recette, qui est une recette familiale, est faite à la base de maïs à 100%. Et car le maïs, dans le maïs, il n'y a pas de gluten. Quand je me suis installée à Montréal, c'était un peu difficile de trouver le bon maïs pour pouvoir répliquer cette recette. Parce que le maïs sucré du Québec, il n'y avait pas assez d'amidon. Mm. Donc, pour offrir cette recette à la boulangerie, il faut vraiment acheter le maïs blanc au Mexique.
1: Vous faites venir le maïs blanc du Mexique pour préparer ce que vous nous avez apporté. Comment ça s'appelle d'ailleurs? Merci.
2: C'est un muffin de maïs sucré et je l'ai fait avec une sorte de maïs blanc qui s'appelle choclo. C'est très populaire en Amérique du Sud. C'est ces maïs blancs qu'on trouve dans les ceviches, par exemple.
1: Attendez, il n'y a pas de farine là-dedans?
2: Il n'y a pas de farine, c'est ça.
1: Mais c'est surprenant.
2: Oui.
1: On a l'impression qu'il y a beaucoup de gluten, justement. Mm-hmm.
0: C'est vraiment délicieux, ça. Ça rappelle un muffin normal, mais c'est vrai, c'est vrai que c'est surprenant.
2: Et je pourrais le faire avec le maïs du Québec, qui est beaucoup plus sucré et qu'il n'y a pas d'amidon, mais je voulais vraiment faire cette recette 100% sans gluten. Mm. Alors, c'est pour ça que je cherche le maïs au Mexique. Mais oui, c'est possible de changer un petit peu cette recette pour utiliser le maïs du Québec, mais en ajoutant un petit peu de farine de blé pour avoir une belle texture.
1: C'est délicieux, vraiment. Merci d'avoir apporté cette recette familiale, Alexis.
4: Mais ça goûte le maïs sucré, c'est ça que c'est incroyable. Ouais. Quand on utilise, par exemple, une farine de maïs, ça goûte pas la même chose. Là on est vraiment le goût du maïs comme si on le croquait directement dans les pieds. Là.
1: Est-ce que Pierre-Luc en a mangé aussi?
3: Oui, j'en ai goûté. Oui, c'était très bon. Ça goûte sucré. Y a-tu du sucre dedans ou aucun sucre?
2: Il y a un petit peu de sucre, mais surtout, c'est le sucre naturel du maïs. Du maïs
5: C'est souple. C'est très souple.
1: Là. Oui, c'est très soyeux.
2: Beaucoup de beurre aussi.
1: Et comment Dominique, chef chez Parcelle, apprête le maïs?
0: En été, un des classiques qu'on fait, parce qu'on fait des pizzas l'été, on va mettre sur une pizza blanche, donc à base de crème d'herbe, du maïs égrené, qu'on va retirer au four à bois ensuite. On va finir avec un fromage un peu plus goûteux, là, disons Louis d'Or ou Zachary Cloutier. Puis récemment, on a mis des tagettes de citron, donc une herbe un peu citronnée sur le dessus. Ça marche très bien. On fait des genre de petites salades de maïs qu'on sert avec des magrets de canard, des griottes. Ooh. On a aussi fait des desserts à base de maïs sucré, qui est un peu plus comme en purée, puis ça devient une texture un peu comme un mochi. Cette pâtisserie japonaise.
1: Le petit gâteau japonais très bon.
0: On est capable d'aller chercher des textures comme ça aussi avec le maïs sucré qui est vraiment délicieux. Hier, je suis allé dans un restaurant dans la petite Italie. J'ai mangé une tarte maïs sucré et mûre aussi en dessert. C'est vraiment super bon. Le maïs sucré et le bleuet sont aussi un néo classique de la

0: cuisine.
1: Un néoclassique, ouais. Maïs bleuet, ouais. À découvrir.
0: Ça fait quelques années qu'on voit ça.
1: Maïs bleuet.
2: On vient de faire un spécial du mois. Avec, c'est une pâtisserie qui a un craquelin à la base de maïs bleu. Et c'est rempli avec un ganache de bleuet sauvage du Québec.
0: Wow, maïs bleu et bleuet, oui. C'est très cool.
3: Ouais. Ouais.
1: Vous avez mentionné, Dominique, la polenta.
0: Ouais.
1: Bon, moi, je vous fais un petit aveu, encore une fois, je n'ai jamais cuisiné la polenta. Je ne saurais pas quoi en faire.
0: Mais c'est quand même difficile de faire ça à la maison parce qu'il faut brasser constamment. Fait que c'est beaucoup plus pratique de faire ça dans un resto parce que le gros chaudron de polenta, il est sur le poêle, puis on est à côté. Donc, on peut juste constamment brasser entre deux autres tâches.
1: Qu'est-ce que c'est exactement comme préparation?
0: C'est tout simplement un maïs pas nixtamalisé, donc un maïs...
1: Vous avez dit un beau mot, là. Qu'est-ce que c'est?
0: La nixtamalisation, c'est la cuisson dans l'eau de chaux dont on parlait tantôt, qui est l'espèce de manière traditionnelle au Mexique, en Amérique du Sud, pour préparer le maïs, qui le rend beaucoup plus...
1: Digeste?
0: Nutritif. Ah. C'est digeste du maïs pas nixtamalisé, mais la niacine, la vitamine B3 n'est pas disponible. Les acides aminés ne sont pas aussi bien organisés, sont donc moins assimilables. Puis comme vous disiez, quand le maïs est allé en Europe, on a perdu cette expertise-là en l'amenant en Europe.
2: Et ça change la saveur aussi.
0: Et ça change beaucoup la saveur.
2: Le maïs nixtamalisé va avoir des notes minéraux.
0: Ouais. Mais en fait, ouais. Ce goût-là de tortilla, c'est vraiment la vraie tortilla de maïs. Ça goûte purement le maïs nixtamalisé, alors que la polenta, elle goûte que le maïs séché, moulu en farine. On a un petit moulin à main. Puis,
1: mais on peut acheter ça? On pourrait aller acheter de la farine de maïs et faire de la polenta?
0: Ça s'achète de la farine de maïs italienne. Je dois avouer que moi, je n'aimais pas tant que ça, cette farine de maïs un peu plus industrielle qu'on voit à l'épicerie. Mm. Mais quand j'avais mangé à l'époque, ça s'appelait de la sagamité de la Société Orignal, quand ça existait il y a peut-être 10 ans dans la restauration. C'était un maïs artisanal moulu, un peu plus c'est ça, artisanal, de manière artisanale, puis cuit avec eau ou lait, fini avec fromage et beurre.
1: Mais
0: ça fait
1: beurre.
0: Un genre de texture de patate pilée, mais de maïs.
1: Okay.
0: Ça, c'est vraiment délicieux avec une viande braisée en sauce l'hiver. Cet hiver, c'était comme un de mes plats préférés de l'hiver. On le servait avec du gras de canard qu'on avait infusé aux tomates fumées. Fait qu'un gras de canard rouge fumé qui goûte super tomaté sur une genre de patate pilée, mais de maïs, ça marchait très, très bien. C'est vraiment bon. Ouais.
1: Ça donne le goût, n'est-ce pas? Oui, oui, dans le public, on apprécie. On veut goûter, nous aussi. Il faut se rendre chez Parcelle, chez Dominique Labelle. C'est à Austin. C'est un peu loin de Laval, mais ça se fait bien sur l'autoroute 10. Aucun problème. Je vois Pierre-Luc depuis tout à l'heure, qu'il y a des gens qui vous saluent en passant. Vous êtes vraiment la superstar du marché 440, je dois le dire.
4: Je suis quand même assez connu. Là, ici, ça fait longtemps. J'ai des clients très réguliers qui reviennent ici. Puis il y en a beaucoup qui viennent dans mon magasin pour me voir, moi. Puis
1: ouais.
4: Acheter mes produits que je vends ici aussi. Là.
1: Ça vous fait une petite fleur, je le sens dans votre voix.
4: ça me rend fier. Là. Ça veut dire que ce que je fais, ça fonctionne. Puis, puis je vais continuer à le faire aussi longtemps que je suis capable. Là.
1: Certainement. Le maïs de votre côté,
4: écoute,
1: vous mangez comment?
4: Je peux peut-être vous donner des faits divers sur le maïs par rapport à ce qu'on a déjà parlé ici avec les Roumains et compagnie. Eux autres, ils ont deux techniques en réalité qui s'en servent. Là. Il y a une des techniques, le produit, ça s'appelle Mamaliga. C'est un genre de pâte de maïs qu'ils font. Puis c'est un peu consistant, là, mais ça reste mou un peu. Puis ils font cuire. Puis tu peux le manger avec du fromage de chèvre, admettons, ou tu peux le mélanger avec d'autres choses. Mais c'est un plat d'accompagnement typiquement roumain. Puis ils l'utilisent beaucoup, justement. C'est fait à partir de maïs séché qui a été moulu.
1: C'est un peu la polenta roumaine,
4: Je pense que c'est à peu près la même chose. Là. Mm-hmm. Je ne connais pas trop le nom polenta, là, malheureusement. Je manque de culture là-dessus, mais je sais que c'est probablement similaire. Sinon, deuxième fait divers, c'est durant le temps des choux, les Roumains marinent énormément de choux, font des grands barils remplis de choux, et nous, on vend justement des maïs séchés. Son jaune, c'est sec. Puis eux, ils se servent de ça. Ils le mettent dans le baril avec le chou. Puis ce que ça fait, c'est que ça donne une couleur un peu jaune aux feuilles de chou. Puis ça sert de genre de préservation naturelle aussi qui peut rajouter au processus de conservation du chou et tout ça, là, en réalité, c'est...
0: J'ai jamais entendu ça.
1: Non.
0: C'est fascinant aussi de voir que les agriculteurs de Laval se sont adaptés à la communauté roumaine en faisant pousser des petits maïs faits exprès pour les choux.
1: Ouais.
4: J'ai un agriculteur qui c'est nouveau, là, ça fait peut-être 3 ans qu'on a commencé ça. Puis justement, c'est juste pour nous qui fait ces petits maïs-là séchés. Puis on en vend quand même pas mal quand on est dans le temps des...

0: Manchu, là, ouais. qui est la période du mois d'octobre, en réalité. Donc,
1: ouais, ça a tellement voyagé, le maïs Mariana.
2: Mais c'est ça que j'adore d'aller au marché, parce que quand tu fais tes cours au supermarché, on ne peut pas parler avec les gens, on ne peut pas partager nos connaissances, on ne peut pas faire grandir notre communauté. Alors, c'est ça qui me rend très contente d'habiter au Québec. C'est quelque chose que j'adore d'ici, de visiter les marchés publics, de parler avec les commerçants, les travailleurs. Et surtout, moi, comme Mexicaine, je sais qu'à partir de 1970, il y a beaucoup plus de travailleurs étrangers qui viennent de l'Amérique centrale. Et il y a aussi les tomatillos qui ont commencé à pousser à partir de leur immigration. Je pense que
3: on fait pousser trois variétés de tomatillos, entre autres pour le restaurant Alma, qui est un restaurant qui a été nommé meilleur restaurant mexicain à l'extérieur du Mexique l'an dernier. On fait pousser pour eux, pour qu'ils fassent une salade de tomatillos.
1: Hey, ça, c'est précieux, cette relation-là, c'est clair. Et puisqu'on parle de différentes communautés culturelles qui se sont appropriées le maïs, Philippe de Montréal nous écrit « Issu de l'immigration, je dois ajouter que le maïs est l'une des céréales qu'on trouve dans les Caraïbes, à Haïti. C'est ici aussi au Québec, on le mange grillé sur un barbecue. » Je pense que ça, c'est un incontournable. Avec ou sans les feuilles, Dominique?
3: Les deux sont possibles. Moi, je ne vois pas de différence majeure. Je pense qu'on fait comme on veut. Sans les feuilles, ça va un peu plus vite. Avec les feuilles, comme le monsieur disait dans le courriel précédent, chaleur indirecte un peu plus longtemps. Ça va donner un résultat différent, un peu plus sec, plus concentré.
1: Est-ce qu'on doit mettre les épis dans l'eau pour les hydrater avant de les mettre sur le barbecue?
3: C'est aussi une possibilité, c'est ça. Il y a comme toutes les méthodes existent pour le maïs grillé. Moi, perso, je le pèle et je le mets directement sur le grill, pas très longtemps.
1: Oui, Mariana?
2: Je vous propose aussi d'essayer de faire un bouillon avec les feuilles qui ont été grillées avant. Oh. Vous les laissez infuser lentement et ça fait un bouillon très umami, très fumé, un petit peu. C'est délicieux.
4: Les épis de maïs aussi égrenés sont très, très bons en bouillon. Là. C'est vraiment
3: Disons qu'on veut faire un potage ou un siphon de maïs, on va prendre les épis pour faire le lait.
1: Beaucoup de possibilités pour le blé d'Inde, le maïs qu'on redécouvre grâce à vous. Mariana Martine, merci beaucoup. Dominique Labelle, merci également. Merci à toute l'équipe d'avoir été là pendant toute l'heure au marché 440 de Laval. On était en direct. Merci à l'équipe, bien sûr. Dominique Beaudoin, Camille Chemel, Christian Côté, Alexis Bouliane à la recherche. Un grand high five ici. Adjointe Kim Benoît Lapointe et Philippe Desrosiers qui réalisent cette émission. Je m'appelle Evelyne Charuet. À la semaine prochaine.
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8: Bonsoir, ici Fanny Sanson. Voici les nouvelles. Le ministre responsable du commerce Canada-États-Unis, Dominique Leblanc, passe la fin de semaine à Washington afin de poursuivre les négociations avec des représentants de l'administration Trump. Le ministre a rencontré à deux reprises cette semaine son homologue américain Jamieson Greer dans le but de trouver une entente avant l'entrée en vigueur de nouveaux tarifs douaniers prévus le 19 août. Dominique Leblanc s'est aussi entretenu avec les premiers ministres des provinces et des territoires pour discuter de la situation. Selon le ministre québécois de l'économie, Bernard Drinville, les parties sont encore très loin d'un accord.
9: Il n'y a toujours pas d'entente. Ils sont même assez loin d'une entente. Et donc, ils vont négocier pendant les prochaines journées. Pour le moment, il n'y a aucun signe que M. Trump pourrait reporter l'application des tarifs de 50 %.
8: Les tarifs américains toucheraient une multitude de produits sans exemption liés à la CIUM. Les partis d'opposition à Québec continuent de critiquer l'accord conclu entre le gouvernement Fréchette et Terre-Neuve et Labrador au sujet du chantier hydroélectrique de Churchill Falls. L'annonce officielle aura lieu la semaine prochaine, mais selon des détails obtenus par Radio-Canada, l'entente prévoit une hausse totale de la production et donc davantage de mégawatts pour les deux provinces. Pierre-Alexandre Bolduc.
10: Les centrales hydroélectriques projetées de Churchill Falls et de Gull Island seront plus puissantes. Elles fournissent

0: environ 40 % d'énergie de plus pour le Québec. Et selon nos informations, le Québec n'aura pas à faire de concessions avec Terre-Neuve et Labrador sur le prix d'achat de l'électricité. Yvan Cliche est chercheur et ancien cadre chez Hydro-Québec.
1: C'est énorme. Écoutez, c'est 2 à 3 fois le projet La Romaine, qui est le dernier grand projet hydroélectrique que nous avons développé au Québec.
0: Autre développement majeur, l'ajout de production d'énergie éolienne. Mais les partis d'opposition à Québec déplorent encore l'entente. Le député Pascal Paradis du Parti québécois et le chef du Parti libéral, Charles Milliard.
2: La question demeure, à quel prix cette signature à quelques jours du déclenchement des élections? Quelle légitimité pour Christine Fréchette?
3: Moi, ce que je demande, c'est de la transparence. Qu'est-ce qui a changé? Quel est le rôle du fédéral? Sur quoi le gouvernement du Québec a abdiqué?
0: Par ailleurs, c'est Hydro-Québec qui a mené directement les négociations avec Terre-Neuve et non pas le gouvernement de Christine Fréchette.
4: C'est Hydro-Québec, pour l'essentiel, qui a tenu ces discussions. Bien sûr, on était au fait de ce qui se discutait. On a établi un cadre à respecter.
0: Québec et Terre-Neuve ne peuvent cependant pas crier victoire tout de suite. Les provinces devront s'entendre avec les Inuits du Labrador. Ici Pierre-Alexandre Bolduc, Radio-Canada, à Québec.
5: Les décès chez les femmes en situation d'itinérance ont bondi de 211 % au Québec entre 2020 et 2024, selon une étude menée par des chercheurs de l'Université de Sherbrooke. Leur espérance de vie moyenne n'est que de 41 ans, soit moins de la moitié de celle de l'ensemble des Québécoises. Les chercheurs plaident pour des interventions mieux adaptées. Le chercheur David-Martin Milot souligne que ces femmes sont particulièrement précarisées et que leurs besoins sont moins bien desservis par les ressources qui sont souvent conçues pour les hommes.
6: Bien qu'elles soient moins nombreuses que les hommes en situation d'itinérance, elles représentent quand même une population très précarisée de par le fait que, par exemple, les services vont être davantage développés pour accueillir des hommes ou vont être moins développés pour accueillir des besoins spécifiques aux femmes. Les femmes vont être peut-être plus stigmatisées, justement, étant donné qu'on a moins l'habitude de les voir, puis ben, on va donc avoir tendance peut-être davantage à se cacher ou à ne pas être directement dans la rue.
5: L'étude révèle aussi qu'environ le tiers des décès surviennent dans un contexte d'itinérance cachée, notamment dans des motels ou des hébergements temporaires. Aux États-Unis maintenant, l'homme accusé par l'État de New York du meurtre du PDG du groupe d'assurance maladie United Healthcare en décembre 2024 a plaidé coupable à des accusations fédérales de harcèlement envers sa victime. Et en enregistrant son plaidoyer, Luigi Mangione a aussi reconnu avoir tiré sur Brian Thompson. Ses avocats espèrent maintenant lui éviter son procès pour meurtre prévu en septembre. Éric Plouffe nous explique.
7: Pour Karen Friedman Agnifilo, l'avocate qui représente Luigi Mangione, la loi de l'État de New York ne permet pas qu'une personne soit poursuivie et punie deux fois pour le même crime. Et puisque son client a plaidé coupable à des accusations de harcèlement criminel dans la poursuite fédérale et qu'il a reconnu avoir tiré sur le patron du plus gros groupe américain d'assurance maladie, l'accusation de meurtre dans le dossier mené de façon distincte par la justice de l'État de New York doit donc être abandonnée. L'avocate ajoute que cette règle est également connue sous le nom de loi sur la double incrimination. Luigi Mangione risque la prison à vie, mais sa reconnaissance de culpabilité pour les accusations de harcèlement criminel pourrait avoir effet de réduire sa peine, dit l'avocat Stephen Dreyfus, ancien procureur adjoint du comté de New York.
8: Si l'accusé fait preuve de regretter ce qu'il a fait, ça lui donne une certaine... il est sur la voie de la réhabilitation et le juge pourrait lui donner une peine moins que la maximum.
7: Dans ce dossier, la peine de l'homme de 28 ans sera connue le 18 décembre prochain. Éric Plouffe, Radio-Canada, Montréal.
5: Et en terminant, les autorités marocaines et espagnoles se préparent à une possible nouvelle arrivée massive de migrants vers l'enclave espagnole de Ceuta. Plus de 2 semaines après l'une des pires crises migratoires au pays, des messages en ligne laissent entendre que la frontière entre les deux pays sera ouverte samedi. Une information qui a été démentie par les autorités. Voilà, c'était l'essentiel de vos informations. 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

0: Aujourd'hui, les devoirs de vacances des politiciens et politiciennes avec Philippe Mercure. Bonjour Philippe.
1: Salut Catherine.
0: Partir sur le fleuve pour comprendre la force de la nature avec Simon Paquin d'Écomaris et Anne-Marie Asselin de l'Organisation Bleue. Bonjour.
2: Salut. Bonjour.
0: Les gardiens du territoire Abénaki au secours du frêne noir avec Isaac Lachapelle-Guil, gardien du territoire. Bonjour.
3: Bonjour.
0: Les agents doubles explorent le réensauvagement. C'est la mission de Gabrielle Lamontagne-Allée et Corinne Côté. Bonjour.
4: Salut.
0: Mais d'abord, l'incontournable jeu questionnaire de fin de saison de Feu vert. C'est parti!

0: Alors, vous l'avez entendu rien qu'au son de nos témoins sonores, c'est une rétrospective toujours ludique de l'actualité environnementale des derniers mois, avec bien sûr quelques moments marquants de l'émission qui se glissent là-dedans. Je dirais aussi que c'est le jeu questionnaire le plus relax de l'industrie des quiz, c'est-à-dire qu'il n'y a pas de prix à gagner. En plus, on compte les points quand on y pense. Alors, on va se lancer. Il y a quelques questions qui vont amener des extraits, finalement. L'extrait sonore va nous donner la réponse, mais il y a toujours des choix de réponse. De toute façon, vous attendez la fin des choix de réponse pour actionner vos témoins sonores. Alors, première question, catégorie spinning. Un auditeur nous a demandé s'il était possible de transformer les machines propulsées par l'activité humaine dans un gym en dynamo au lieu de laisser ses calories se perdre. Héloïse Edom a fait des calculs pour nous. Ma question, à quoi équivaut l'énergie produite par 20 vélos de spinning pendant une heure? Choix de réponse. A. Au chauffage d'un sauna pendant une semaine en hiver. B. À l'alimentation électrique d'un frigo pendant 3 jours. Ou C. À l'usage d'un ordinateur portable pendant 1 an. Quelqu'un veut se risquer? Ouh,
1: c'est moi qui l'ai
0: eu. Je pense que oui, c'est oui. Simon. C'est oui. Simon Paquin. C'est oui. C'est l'usage d'un ordinateur portable pendant 1 an?
1: Oui.
0: Ce n'est pas la bonne réponse. Oh, et Corinne, son droit de réplique?
2: Je dirais un frigo pendant 3 jours.
0: Bravo, c'est la bonne réponse.
2: C'est un pas frigo, tant, les vélos.
0: C'est vraiment pas beaucoup, effectivement. Là, on parle, n'oubliez pas, de 20 vélos qui ont spiné pendant 1 heure. En fait, la mauvaise nouvelle, c'est ce qu'Héloïse nous a expliqué, c'est qu'on produit beaucoup moins d'énergie utile qu'on ne brûle de calories. Ça s'appelle notre manque d'efficacité biomécanique, semble-t-il. Il y a quand même un hôtel, elle nous a appris ça, au Danemark, qui avait décidé en 2010 de brancher des vélos pour justement faire un peu d'alimentation électrique avec. Mais c'était une stratégie pour rendre visible leur approche de décarbonation qui était beaucoup plus globale.
2: Mais on en a au Québec. Les U-Box au vert tendre, eux autres, tu peux alimenter ton éclairage
3: cellulaire des fois aussi.
2: Oui, avec des vélos puis des roues de hamster que tu cours dedans.
0: C'est dans des gyms, ça?
2: Non, dans ton chalet.
0: Ah, dans ton chalet.
2: C'est vraiment le fun.
0: Ah oui, d'accord. Oui, il y a toutes sortes d'équipements qu'on peut actionner comme ça, mais c'est vrai que ça prend beaucoup d'efforts pour un petit peu d'électricité. Oui. Deuxième question, catégorie vie de famille. Les agents doubles Colin Boudrias et Gabrielle Lamontagne-Allée ont enquêté sur les couches en y mettant beaucoup de leur expérience parentale toute fraîche. L'avantage écologique des couches lavables est assez clair, mais on ne demande à personne d'être parfait. D'ailleurs, quel est le secret infaillible pour régler le problème des couches jaunies selon Colin Boudrias? Le choix de réponse. A. Les faire tremper dans du peroxyde d'hydrogène dilué. B. Les saupoudrer de bicarbonate de soude avant le lavage. Ou C. Baisser ses standards de propreté. je pense que c'est Anne-Marie. Non, c'est encore Simon.
1: C'est encore moi, je suis très vite.
0: J'ai entendu l'harmonica juste un tout petit peu avant la castagnette.
1: Moi, je dirais que c'est le peroxyde.
0: Le peroxyde, droit de réplique, Philippe?
4: Ben, je vais dire B d'abord.
0: B, c'était le bicarbonate
4: de soude. Ouais.
0: Eh bien, on va écouter Colin pour avoir la réponse.
5: Si vous trouvez vraiment que les couches jaunes, c'est dégueulasse, allez regarder la couleur de votre oreiller en dessous de la tête. Ça va changer l'estomac.
0: Donc, son choix de réponse, c'était
4: c'est le C,
0: baisser
4: d'abord,
0: vos standards de propreté.
3: Mais quand même, on peut ajouter, pour ceux et celles qui ont une moins bonne tolérance aux variations de couleurs, que le percarbonate

0: Bon, nappe de soude, puis l'exposition au soleil, plein soleil, font aussi un excellent travail pour blanchir les couches. Et le complément d'information par excellence, c'est vraiment le groupe Accro aux couches lavables sur Facebook et le site qui porte le même nom aussi. C'est une mine d'or d'informations pour tous ceux et celles qui s'y mettent.
1: Moi, j'ai utilisé ça pas mal.
2: Ouais. Alors, maintenant, catégorie chauffée locale. Dans la région du Bas-Saint-Laurent, le Conseil régional de l'environnement veut remplacer les combustibles fossiles qui servent à chauffer les bâtiments commerciaux et institutionnel. Il encourage l'utilisation de la BFR. La question, à quoi se réfère l'acronyme BFR? Le choix de réponse, A, bois fragmenté raméal, B, biomasse forestière résiduelle, ou C, briquette fumigène réutilisable. Oui, Philippe.
1: C'est le B, je suis sûr.
2: B, biomasse forestière résiduelle, c'est la bonne réponse. Bravo. Ce sont les résidus de coupe forestière, de l'industrie, de la transformation du bois. Et tout ça, c'est produit localement. Dans le Bas-Saint-Laurent, on évalue que cette ressource disponible pourrait remplacer 70 millions de litres de mazout, de quoi chauffer 100 % des bâtiments institutionnels, commerciaux et industriels, sans abattre un seul arbre de plus. On s'entend que c'est de la récupération. Catégorie cobaye humain. Ne reculant devant rien, notre collaborateur Danaé Audet-Beaulieu a tenté de se nourrir exclusivement d'aliments périmés pendant une semaine. Laquelle de ces expériences malheureuses a-t-il affronté? A. Il a confondu les moisissures de son pain avec les graines de tournesol qu'on devait trouver dedans. B. Il a attrapé un fromage qui s'était déplacé tout seul sur le comptoir. Ou C. Il a mangé du humus effervescent comme un vin nature. Vos choix de réponse? Oui, Anne-Marie?
3: Je dirais C.
2: On écoute la réponse.
4: Le houmous en question était rendu effervescent, tu sais, comme un vin de nature.
2: Oui, j'ai déjà vu ça, comme s'il y avait des micro-bulles à la surface.
4: Frizzante,
2: là,
4: qu'on doit dire.
5: C'est pas un qualificatif qu'on recherche chez l'humus.
2: Gabrielle, faut ajouter quelque chose.
0: Oui, bien effectivement, même s'il y a beaucoup de produits qu'on peut consommer après la fameuse date meilleure avant, s'ils ne sont pas altérés, le humus figure parmi les aliments à consommer avant la date, comme les viandes, les poissons, les fromages à pâte molle et les charcuteries, par exemple. Donc, à garder en tête pour vos prochaines expériences culinaires.
2: En effet. Catégorie biomimétisme. Laquelle de ces inventions inspirées de la nature existe réellement? A. Un immeuble commercial ventilé sur le modèle de la termitière. B. Une thermopompe inspirée par le métabolisme du rhinocéros. Ou C. Un filet de pêche dont la structure est inspirée de la méduse. Simon?
6: Encore moi, je dirais A.
2: Ben, bravo, c'est bon, exactement enfin. Ça. C'est
0: bravo.
2: Gabrielle,
0: c'est le
2: comment s'appelle-t-il?
0: Le East Gate Center. C'est un immeuble commercial au Zimbabwe qui est ventilé sur le modèle de la termitière avec une régulation passive de la température. Et ça réduit ses besoins énergétiques totaux, là, au-delà de la climatisation, mais de 35 % annuellement. Donc, c'est quand même substantiel. C'est énorme. C'est un gros bâtiment.
2: En effet. Dernière question, catégorie politique fédérale. L'ancien ministre de l'Environnement, Stephen Guilbeault, a démissionné du caucus en novembre. Il a annoncé récemment qu'il quittait la vie politique cet été. Il a fait plusieurs déclarations dans ce contexte. Laquelle est fausse? A. Il a dit « À un moment donné, il faut que tu sois capable de te regarder dans le miroir. » B. Il a comparé le protocole d'entente avec l'Alberta à une vente au rabais. C. Il a promis de reprendre d'assaut la tour du CN cette année, 25 ans après son coup d'éclat. Ou D. Il a affirmé que le premier ministre Carney allait plus loin que Stephen Harper dans l'assouplissement des évaluations environnementales. Philippe Mercure.
1: Facile, ça, là. Le C.
2: C'est faux. Il l'a pas promis.
1: Il n'a pas promis de remonter la tour.
2: Malheureusement. Par contre, il a dit le voyage commencé à Berlin il y a plus de 30 ans n'est pas terminé. C'était sa première participation. C'était la COP 1, en fait, la première conférence des Nations Unies sur le climat en 1995. Et ce qu'on sait, c'est qu'il va rester engagé. On lui souhaite un bel été. Oui. Une belle suite de carrière. On a hâte de voir où, bien sûr. Merci tout le monde. Vous êtes vraiment d'excellents joueurs.
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0: Ah, vieux classique, Gabriel, un grand sourire. Tout le monde connaît ça.
1: À la fin de chaque année scolaire, ça jouait dans l'intercom.
2: Oh, wow, c'est
1: école,
2: bien cool.
1: De mon école secondaire.
0: C'est pour ça que tu as suggéré ça. Ben, ça lance très bien, Philippe. C'est le temps des vacances, mais c'est pas une raison pour que nos policiers et policiennes arrêtent de réfléchir, arrêtent de faire de la formation continue. Et Philippe, c'est devenu une tradition aussi, en fin de saison, a des devoirs de vacances à leur suggérer.
2: Oui, alors le premier est pour notre premier ministre, Mark Carney. On sait, M. Carney est en train de reculer à pleine vitesse sur les enjeux environnementaux. Alors, je l'invite cet été à se prendre un bon breuvage frais, limonade, rosé, apérol spritz, c'est vraiment à sa guise, à s'installer confortablement à l'ombre et à écouter des discours inspirants sur l'urgence d'agir pour les changements climatiques. Des discours, attention, qu'il a lui-même prononcé alors qu'il était gouverneur de la Banque d'Angleterre ou envoyé spécial de l'ONU pour le climat. Alors, M. Carney va attendre de bien sages paroles comme celle-ci. À l'époque, il disait « Nous savons tous qu'il faut cesser de brûler des carburants fossiles, mais seulement affirmer qu'il faut arrêter ne nous fera pas arrêter. » Nous avons donc besoin de plans et de stratégies concrètes pour atteindre cet objectif.
0: Wow.
2: Fin de la citation, début du commentaire éditorial, des plans comme celui que l'ancien ministre Stephen Guilbeault avait mis en place et que M. Carney est en train de démanteler. Petite question. Alors, autre extrait tiré des discours de M. Carney de l'époque, il disait « Le débat a évolué, on ne considère plus le changement climatique comme un risque, mais comme une opportunité. Et on s'efforce désormais de traduire cette vision en un objectif unique, à savoir faire passer nos économies au zéro net le plus rapidement possible. » Quand même fort, hein?
0: C'est très fort.
2: Et un petit dernier, alors à l'époque où M. Carney ne faisait pas de politique, il disait ceci « Je ne suis pas un homme politique, mais j'ai souvent côtoyé des élus. Et je sais que lorsque les électeurs posent des questions, cela a un impact considérable. Ça permet aux élus de comprendre ce qui tient à cœur aux gens. Ne partez pas du principe que votre représentant politique accorde autant d'importance à cette question que vous. Mais plus vous et d'autres personnes lui en parlerez, plus il y accordera de l'importance. Et c'est le moment ou jamais, car le climat est en train de devenir un sujet central et de nombreuses décisions importantes sont en train d'être prises. » C'est quand même drôle de lire ça avec le regard d'aujourd'hui. Oui. Alors, M. Carney, maintenant que vous êtes politicien, on va vous prendre au mot et on va continuer à vous parler de climat.
0: Bon, alors voilà pour M. Carney.
2: Voilà pour M. Carney.
0: On le rappelle, là, avec une limonade. Ou la, ce
2: tout ça doit rester
0: boire,
2: agréable.
0: Et ça doit rester agréable.
2: Voilà. C'est les vacances.
0: Et surtout inspirant.
2: Absolument. Alors, toujours dans cet esprit d'avoir des devoirs plaisants, je vais maintenant envoyer Olivia Chow, qui est mairesse de Toronto, et Soraya Martinez-Ferrada, qui est mairesse de Montréal, faire du vélo à Montréal.
0: Oh.
2: Pourrait louer des bixis, par exemple. J'aimerais ça qu'elle roule sur des pistes cyclables protégées, comme le fameux réseau express vélo sur la rue Saint-Denis, mais aussi qu'elle aille se faufiler entre des rangées de voitures stationnées et des véhicules en marche sur des rues sans aménagement cyclable.
0: Ouais.
2: Juste pour bien percevoir la différence sur la sécurité des cyclistes. Les deux femmes sont très différentes, il faut le dire. Olivia Chow se bat pour des pistes cyclables dans une ville, Toronto, qui en a quand même relativement peu. Et elle se bat contre un premier ministre, Doug Ford, qui lui met des bâtons dans les roues. Monsieur Ford se bat en cour pour faire retirer des pistes cyclables. C'est quand même quelque chose. J'espère que Mme Chow pourra transmettre ses convictions et sa combativité à sa collègue, Mme Martinez-Ferrada, qui montre malheureusement peu d'enthousiasme pour la protection des cyclistes. J'espère aussi que Mme Chow va trouver à Montréal des aménagements inspirants pour Toronto, parce qu'il y en a. Quant à la mairesse de Montréal, ben, peut-être qu'elle va comprendre pourquoi les pistes cyclables protégées sont considérées comme un trésor par les cyclistes montréalais et pourquoi ces cyclistes veulent poursuivre le développement de ce réseau-là et pas le mettre sur pause.
0: Bon, alors, c'est parfait, là aussi, activité de vacances. Balade en vélo.
2: Ben oui.
0: Excellent.
2: Troisième devoir, encore dans un esprit de vacances. Cette fois, c'est pour la première ministre du Québec, Christine Fréchette, et son homologue de Terre-Neuve, Tony Wakeham. Je veux que ces deux-là passent du bon temps ensemble. Une idée serait de les envoyer au Fogo Island Hill. Je ne sais pas si tu as juste cet hôtel qui a l'air magnifique, là, planté sur l'île de Fogo, tout vitré avec une vue sur l'Atlantique.
0: Grand luxe, mais 100% écologique.
2: Ça a l'air superbe. Alors, j'aimerais ça qu'ils aillent là, Mme Fréchette et M. Wakeham, qui se parlent. Pourquoi? Pour régler le fameux contrat de Churchill Falls une fois pour toutes. On connaît l'histoire, je le résume rapidement, mais en 69, les deux provinces ont signé un accord qui permet au Québec d'acheter l'électricité de Terre-Neuve du complexe hydroélectrique de Churchill Falls pour 0,2 cents du kilowattheure. C'est un prix

0: qui est devenu ridiculement bas et qui est garanti jusqu'en 2041. Terre-Neuve, évidemment, est furieuse de ce contrat et Québec a accepté de renégocier avant l'échéance. C'est parce que Québec a besoin de l'énergie de Churchill Falls, doit renégocier. Puis c'est bien que négocier avec quelqu'un qui passe ses soirées à planter des aiguilles dans une poupée vaudou à son effigie, ben c'est peut-être pas la bonne stratégie. En plus, il y a des possibilités de générer des milliers de mégawatts de puissance supplémentaire à Churchill Falls et dans un autre projet hydroélectrique terre-neuvien, celui de Gull Island. Alors, Québec a besoin de cette électricité pour réaliser sa transition énergétique. Terre-Neuve, elle a pas mal besoin du Québec aussi parce que c'est difficile de vendre son électricité ailleurs. Alors, les deux provinces sont condamnées à s'entendre. Ça a bien failli réussir récemment, il faut le dire. Là, en 2024, il y a un protocole d'entente qui a été établi. Malheureusement, en mai dernier, il y a un comité terre-neuvien qui est venu dire que le contrat était défavorable à Terre-Neuve. Bref, c'est long et ça doit aboutir, cette affaire-là. Alors, j'invite Mme Fréchette et M. Wickham à contempler l'Atlantique, peut-être en mangeant des huîtres et du homard, à laisser tomber la rancune, à se parler dans le blanc des yeux. Il faut que l'électricité passe entre ces deux-là, au propre comme au figuré.
1: Oh, c'est que le meilleur
0: bien dit.
1: Que Fogo Island.
2: Nous, on fait du team building sur le bateau de
1: Comaris.
2: Ah,
1: quelle bonne idée!
0: Ben oui,
2: on s'en va au large, puis ils chicanent, puis ils sortent pas du bateau tant que c'est pas réglé.
0: OK, on réserve ça, puis on arrange. Je vais m'occuper de la logistique. Un petit dernier devoir rapidement. Là. C'est un devoir de groupe, cette fois-ci, pour tous les ministres de l'Environnement du pays, tant Julie Dabrowski au fédéral que ses homologues des provinces. Je les invite tout frais payés dans un camp de vacances. Il va y avoir une piscine, des jeux, des chansons, c'est promis. Mais il va aussi avoir des cours sur les enjeux environnementaux et une formation sur l'estime de soi et sur le pouvoir de convaincre. Parce qu'il faut bien admettre que tous ces gens-là, actuellement, ils sont complètement invisibles, ils sont impuissants, ils n'influencent pas les décisions politiques. On veut que ça change, alors un camp de vacances pour ça. Voilà, je souhaite de bonnes vacances à tous nos politiciens.
1: Merci beaucoup, Philippe Mercure, chroniqueur à la presse.
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0: Ensemble, on remet à flot la Toison d'or pour tisser un lien direct entre vous, le public, et notre fleuve Saint-Laurent. À travers nos péripéties de rénovation et navigation, on vous présente les trésors de notre fleuve.
1: Vous entendiez Vicky Pedneau, créatrice de contenu qu'on a reçue en décembre. Elle s'est lancée avec son conjoint dans la rénovation d'un voilier qu'elle veut utiliser pour vulgariser le Saint-Laurent. Mais elle sera pas seule sur le fleuve cet été. Depuis quelques années, on a vu émerger plusieurs projets de sensibilisation qui misent sur des expériences de navigation. Il y a l'organisme Écomaris qui a commencé il y a près de 20 ans maintenant. Simon Paquin, qui est avec nous, en est le fondateur et directeur général. Puis il y a l'organisation Bleue qui va mener sa 4e expédition sur la pollution plastique. Anne-Marie Asselin, qui est biologiste marine de formation, en est la fondatrice et la directrice. Alors, merci tous les deux d'être là pour nous parler de ça. Pourquoi l'eau? Pourquoi le large? En quoi ça peut devenir un vecteur de sensibilisation, de transformation? On commence avec Simon, comme c'est lui qui a de l'ancienneté, là, avec 20 ans d'expérience d'Écomaris.
2: Patriarche. En fait, l'horizon... Je pense qu'il y a, quelque chose de concret, même pour les yeux, tu sais, de pouvoir voir l'horizon, voir loin. Il y a un effet psychique, je pense, même de pouvoir créer de l'espoir, de décrocher. Le fleuve nous permet complètement de décrocher de la vie quotidienne, puis de percevoir l'environnement, de percevoir les éléments qui nous entourent de façon vraiment différente, de créer un lien d'attachement, puis une meilleure compréhension, puis comprendre qu'on en fait partie, et de quitter, ça donne, de quitter la côte, te permet vraiment de voir la vie autrement.
1: Voir la vie autrement. Et vous, je ne l'ai pas mentionné, mais vous êtes psycho-éducateur de formation. Exactement. J'imagine, ce que j'entends là, dans ce que vous dites, c'est vraiment cette idée de possibilité de transformation, oui. D'éducation, on peut dire
2: absolument.
1: Le mot aussi.
2: Bien, je pense
1: mais
2: que...
1: d'éducation pas formelle. Là.
2: Non, effectivement, pas formelle du tout. Très personnalisée.
1: Ouais.

0: très adapté à chacun des besoins des jeunes ou des moins jeunes, mais de vivre par l'expérience, en fait, l'apprentissage par l'expérience. Et on a besoin aussi de se reconnecter. Puis dans toute cette discussion sur l'environnement, il y a quelque chose qui est très anxiogène. On le voit bien avec les jeunes qui sont pris derrière leurs écrans. Puis le fait d'en sortir, d'aller sur le terrain, d'aller côtoyer, de voir que la vie existe encore, puis que c'est beau, puis c'est pas juste un problème, puis qu'on en fait partie, on fait partie de la solution.
1: Vous avez évoqué les jeunes. Est-ce que c'est qui la clientèle d'Écomaris? C'est beaucoup de clientèle au pluriel.
0: Oui, ben on diversifie nos clientèles parce que le fleuve, c'est bon pour tout le monde. La voile, c'est bon pour tout le monde. Je dis souvent, la mer règle tout. Et il y a quelque chose de qu'on a perdu à vivre dans la ville, on l'a perdu. Fait que nous, on s'adresse à des jeunes de 12 à 92 ans.
1: En fait. ce genre de jeunes-là.
0: Parce que ça intéresse tout le monde. Tout le monde a besoin. La mer te sert aussi de transition dans tes réflexions, transition dans ta vie. Que tu sois un enfant puis que tu penses à ton futur, que tu sois un adolescent puis que tu veuilles devenir adulte, que tu sois un adulte, que tu veuilles changer de carrière. Tu as toujours besoin de faire un changement de perspective.
1: Et puis, vous les recrutez, j'allais dire une cliente. J'aime pas le mot clientèle, mais on comprend ce qu'on veut dire là. C'est un groupe à la fois. Ça peut être un groupe de jeunes une fois, un groupe d'ex-toxicomanes une autre fois. Il y a toutes sortes de projets différents.
0: Oui. Bien, on diversifie parce que c'est bon pour tout le monde. Puis ça facilite le recrutement, si on veut aussi. Oui. Fait qu'on a des expéditions qui sont plus portées sur la philosophie. Donc, comment on peut intégrer la philosophie avec l'environnement? On a qui sont plus portées sur les carrières maritimes. Il y en a qui c'est plus sur des besoins de transition personnelle, comme quand tu es adulte, puis ta mère vient de mourir, puis tu sais plus où ton mari vient de te sacrer là. Comment tu peux utiliser l'environnement pour te reconnecter, regrounder, pour te rapprocher de toi-même, en fait.
1: Intéressant. Avec Anne-Marie Asselin, c'est un autre genre d'approche, je l'ai dit d'emblée, vous êtes biologiste marine de formation. Donc, il y a une mission scientifique à bord de votre bateau, à même vos missions. Mais il y a plus que ça. Dès le début, vous avez décidé de mélanger la création. Comment c'est parti, cette idée-là, puis ça sert à quoi?
2: Exactement. Donc, nous, on dit qu'on fait de la recherche et recherche-création. Et partir au large à bord de voiliers, ça provoque finalement des maillages entre les disciplines pour servir à une problématique et donc une hypothèse, une question de recherche qui est souvent autour de la pollution plastique. Donc, on va partir au large ensemble, souvent des groupes de chercheuses au féminin et des communautés LGBT. Donc, on a toujours une visée de diversité et équité pour montrer un peu le revers de la recherche, essayer d'inspirer ces jeunes filles-là, ces jeunes hommes-là aussi à entreprendre des carrières où ils se reconnaissent moins peut-être à travers ce que les médias vont montrer. Puis ce maillage-là, finalement, est extrêmement propice à réinventer un peu les problématiques, à approcher aussi la pollution plastique sous différents angles. Et ça crée des terrains très fertiles, finalement, à l'exploration.
1: Est-ce que les univers se mélangent? Est-ce que les créateurs et créatrices se font bronzer sur le voilier pendant que les scientifiques font tout le travail?
2: Malheureusement, on n'a pas le temps de se faire bronzer. Vraiment, les journées sont extrêmement chargées. Là, on parle souvent de départ à 6 heures le matin. Puis les dernières équipes, surtout de production, vont se coucher autour de 2 heures du matin.
1: Oh là là.
2: Donc, on revient drainer, là, on va dire ça comme ça. Mais oui, ça crée vraiment des alliances, en fait, très surprenantes.
1: Donc tout le monde va participer, par exemple, à 100%. La navigation, aux petites opérations sur le voilier.
2: Ouais.
1: Mais est-ce que, d'une certaine façon, les créatrices ou les gens qui sont à bord, plus comme observateurs, est-ce qu'ils peuvent aussi même s'impliquer dans des tâches scientifiques, des fois?
2: 100%. En fait, on a même vu Rose, par exemple, qui était le bébé de la deuxième mission, 21 ans, qui est devenue l'acolyte de Miguel, le scientifique qui faisait le microplastique. Au même niveau que mon archivage de données, moi, a été fait beaucoup avec les créatrices littéraires.
1: Ouais.
2: Donc, on voit qu'il y a des compétences similaires entre les disciplines, beaucoup au niveau de l'archivage, mais aussi au niveau de juste la curiosité foisonnante à bord. Et là, se crée plein d'opportunités surprenantes.
1: D'ailleurs, je suis allée me promener un peu dans les textes qui sont issus de vos expéditions. En 2025, il y a Camille Deslauriers qui décrit une cueillette à l'île aux lièvres. Puis rien qu'en une cueillette pour elle, là, ce qu'elle a ramassé, en jetant ça sur une bâche bleue, là, je ne vais pas tout lire, mais ça va vous donner une idée. 1508 morceaux de styromousse de 5 cm et moins, 135 fragments de plastique rigide, 23 applicateurs tampons en plastique, 107 bouchons en plastique, 55 bouteilles, 7 ampoules, 20 bidons à liquide d'un litre et plus, 6 briquets, 9

0: jouets en plastique, 4 souliers. Ça continue comme ça, là. C'est, on est sur une petite île du Saint-Laurent.
1: Oui.
0: Alors, à quoi ça sert cette collecte de données, Anne-Marie?
2: Bien, ça nous aide à cartographier et caractériser ce qu'on retrouve sur les berges du Saint-Laurent, ce qui n'avait jamais été vraiment fait de façon professionnelle, rigoureuse et standardisée avant que je commence à le faire en 2019. Ce qui est arrivé, c'est que le gouvernement fédéral, à l'aube de la fameuse loi sur l'abannissement des plastiques, avait très peu d'informations pour réfuter le lobby de l'industrie pétrochimique. Et donc, ils ont acquis littéralement notre base de données pour créer un premier registre, un premier état des lieux, et on appelle ça le portrait de la pollution plastique dans le système hydrographique du Saint-Laurent.
0: Mais malheureusement, là aussi, il y a eu des reculs, finalement. Hein?
2: Il y a eu des reculs, mais il y a eu quand même des très grandes avancées. Donc là, on a 6 produits qui sont bannis quand même du marché de la production et de la consommation au Canada. Il y a eu énormément d'avancées aussi au niveau municipal. On se rappelle à Montréal, nous, on appelle ça un laboratoire, l'île de Montréal, en termes de la réglementation sur les bannissements des plastiques issus de la restauration rapide. Et on le voit vraiment concrètement, ce qui a été mis en place sur le terrain. Donc, on va retrouver par exemple, autant de fourchettes à usage unique, de paille, mais cette fois-ci, au lieu d'être en plastique, ils sont en carton ou en bois qui vont se dégrader de l'environnement en termes de 15 semaines maximum versus 150 ans. Donc, l'impact est quand même vraiment flagrant.
0: On n'aime pas les trucs à usage unique, mais il y a quand même une amélioration sur, sur le phénomène de la pollution plastique, qui est quand même préoccupant. L'Écomaris, est-ce qu'il vous arrive, Simon Paquin, d'avoir aussi des expériences scientifiques à bord parmi toutes vos clientèles?
3: Oui, oui, effectivement. Nous, le but du voilier, en fait, c'est de le rendre accessible. Donc, tous les projets qui peuvent être développés sur le Saint-Laurent, on est ouvert à faire des partenariats avec. Donc, si on a organisé des expéditions plancton, des expéditions pour étudier le requin blanc aux Îles-de-la-Madeleine, dans le coin de Brion, les baleines noires, etc. Donc, le bateau est mis à disposition de partenaires scientifiques pour...
2: Et la première expédition bleue.
1: La saison est courte, fait qu'il doit avoir beaucoup de compétitions. Il ne doit pas être souvent à quai, ce bateau-là.
3: Non, il n'est pas à quai. En fait.
1: Il est tout le temps sur l'eau.
3: Oui, il est toujours sur l'eau.
0: Et est-ce qu'il y a un équipage fixe toute la saison ou chaque mission a son propre équipage?
3: On a 3 équipages qui sont en rotation.
0: En rotation, ouais. D'accord. Et pour vous, avec l'organisation bleue, Anne-Marie?
2: Par rapport au voilier?
0: À l'équipage. Est-ce que vous avez plusieurs bateaux?
2: Oui, en fait, on n'est pas propriétaire d'un navire. La vision long terme serait évidemment d'avoir un voilier adapté au type de recherche qu'on fait. Mais on mobilise littéralement les voiliers, soit de l'Écomaris, soit de la Bellevue Sailing. On travaille aussi avec les Croisières des Alizés, qui est un organisme de bienfaisance qui possède quelques navires de navigation. Donc, on crée des alliances comme ça pour sous-traiter les voiliers puis offrir en fait tout le cadre de gestion planifiée des itinéraires pour les chercheurs.
0: Oui, d'accord. Écomaris est en voie d'avoir un deuxième bateau, là.
3: Effectivement, on a un deuxième bateau qui est en rénovation avec Transport Canada pour le mettre aux normes et qui va commencer ses opérations auprès des écoles et des Wallastokwe, d'ailleurs, avec qui on travaille. Et une partie de la saison aussi va être disponible pour le grand public dans le coin de Tadoussac et dans le fjord.
0: Oui. Anne-Marie, à quand un documentaire sur vos expéditions? Je sais qu'il y a eu du tournage de fait.
2: Oui, énormément. En fait, ça fait 6 ans qu'on se promène partout avec des caméras de très grande qualité, une petite équipe de production aussi avec qui on se déplace un peu partout, finalement. C'est des projets de longue haleine, puisque l'histoire s'est transformée au fil des expéditions bleues. De la première, on était très néophytes, on découvrait cette pollution-là dans des paysages très lointains. On parle de la très haute côte nord, là, aux frontières du Labrador, jusqu'à aujourd'hui, où on a sillonné littéralement tellement de changements, des traités internationaux qui n'ont pas abouti, puis une compréhension aussi au niveau de nos recherches qui est vraiment en train de se peaufiner. Donc, on a décidé de garder ça
0: de
2: précieusement.
0: Oui.
2: Oui, jusqu'à probablement l'automne prochain où on va commencer à le démarcher là, auprès du diffuseur.
0: D'accord. Le matériel est là. Puis
2: oui.
0: Il doit être absolument fascinant. Surtout qu'il y avait beaucoup de créateurs à bord pour avoir toutes sortes d'idées sur la manière de filmer. Donc, 2 magnifiques expériences qui se poursuivent. Écomaris, vous partez, vous allez être sur l'eau une partie de l'été, Simon?
3: Ah, tout le temps.
0: Vous-même? Oui,
3: oui, oui, oui. Ben, il est nôtre, pas de 7 jours par semaine pendant 6 mois, mais oui, faut respirer, faut les préparer, ces expéditions-là.
4: Moi, j'ai une question. Quand vous partez avec des ados, mettons, là, vous partez combien de temps? Vous partez une journée ou plusieurs jours?
3: Une à deux semaines.
4: Une à deux semaines?
3: Ça dépend. Oui, ben, il y a un temps, c'est ça. En fait, la beauté de la mer, c'est de prendre le temps, de changer le rythme, donc de changer
0: Plus qu'une petite croisière d'un jour.

0: Oh, c'est ça.
1: Ça peut se faire, mais l'impact est moins grand.
0: Oui, c'est vraiment...
1: C'est quand même une découverte. On fait des initiations. Avec le deuxième bateau, on va en faire plus parce qu'il y a quand même une demande de la part des écoles d'avoir des courtes périodes sur le bateau, de 1 à 2 journées. Mais sinon, 2 semaines, ça change ta vie.
0: Alors, allez voir leur site Écomaris et Organisation Bleue pour découvrir aussi peut-être comment embarquer à bord, vous joindre à une expédition éventuellement. Merci beaucoup tous les deux. Simon Paquin, fondateur et directeur général d'Écomaris. Anne-Marie Asselin, biologiste marine, fondatrice et directrice d'Organisation Bleue.
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0: Oh, ce qu'on entend, le beat est parfait. C'est une bûche de frêne qui est battue par deux membres de la nation Abénakis. Et ce qu'on entendait juste avant, c'était une musique produite par des membres de cette même nation. L'expérience s'appelle, l'expérience musicale s'appelle La Black Star. Et donc, on a avec nous Isaac Lachapelle-Gill. Bonjour, Isaac.
1: Bonjour, Catherine.
0: Alors, j'imagine que, Isaac, tu connais ce bruit-là du battage du frêne.
1: Effectivement, je le connais très bien. On en faisait aussi hier pendant la journée.
0: C'est vrai, c'est la saison. Est-ce qu'il y a une saison où on en fait un peu pendant tout l'été?
1: On peut en faire un peu pendant tout l'été. Là, c'est plus une activité qu'on fait à l'extérieur, bien sûr.
0: Puis ça a l'air long. J'ai vu une vidéo, il faut être patient, là. À quoi sert le battage du frêne, Isaac?
1: Le battage du frêne, en fait, ça sert à fabriquer des paniers. Ça sert à faire de la vannerie avec le bois qu'on réussit à récupérer en battant le frêne.
0: Donc, en battant le frêne, les éclisses naturelles se décollent. C'est ce
1: Exactement.
0: Que j'ai cru comprendre en regardant. Et là, c'est pas fini, par contre. Il faut encore les lisser, ces éclisses-là.
1: Pour les transformer, c'est ça, exactement. Donc, on a plusieurs machines, excusez-moi les noms, mais on a la fendeuse, donc qui la sépare en deux. Et puis ensuite, on a une machine qui s'appelle la machineuse, qu'en fait, c'est là qu'on va aller lisser l'autre côté de l'éclisse qui n'était pas séparée pour la rendre lisse le plus possible pour faire de la vannerie, on peut dire un peu fancy. Mais bien sûr, on pourrait faire des paniers plus utilitaires en gardant le côté plus rough et pas travaillé.
0: Oui, et cette vannerie-là, ben, c'est une tradition de la nation Abénakis qui remonte à très loin, qui a même été, finalement, qui vous a dû un grand succès économique à une certaine époque.
1: Oui, effectivement, dans les années fin 1800 à début 1900, même jusqu'à mi-1900, c'était une grosse industrie. Tu avais des magasins de paniers un peu partout dans la communauté. Tu avais des grandes maisons qui avaient été construites à cette époque-là. Tu avais des employés même de l'extérieur qui étaient appelés pour fabriquer des paniers avec les vanniers et vannières. Dans les familles, toutes les familles fabriquaient des paniers. Toutes les familles faisaient du battage de frêne. Ils se déplaçaient au travers des États-Unis même pour vendre leurs paniers.
0: Alors, Isaac Lachapelle-Gill, tu es gardien du territoire, un très jeune gardien de 26 ans, mais qui s'intéresse justement à tout ce qu'il faut, tout ce qui concerne le territoire depuis très, très longtemps. Et en ce moment, une des missions que vous vous êtes données à Odanak, là, d'ailleurs, c'est là qu'on te joint aujourd'hui, c'est de participer à la sauvegarde du frêne noir. Parce que là, depuis le début, les auditeurs entendent le nom frêne, puis il y en a sûrement plusieurs qui font le lien frêne égale agril du frêne. Toutes les espèces de frêne sont menacées, le frêne noir entre autres. Alors, comment vous procédez pour essayer de finalement de le sauvegarder?
1: Eh bien, en fait, pour la sauvegarde du frêne noir, on essaie en ce moment d'aller récupérer des semences. Donc, cette année, c'est une bonne année pour avoir des fleurs, pour que justement qu'on a récupéré les semences cet automne. Fait qu'on fait un inventaire au travers du territoire Ndakina, donc en fait qui se compose beaucoup d'une partie du sud du Québec, centre du Québec, Estrie, Beauce, Chaudière-Appalaches, etc., jusqu'aux lignes américaines. Fait qu'on fait des inventaires là cet été, puis cet automne, on va aller récupérer des semences pour essayer de trouver des frênes noirs qui sont résistants à la grille. C'est sûr que

0: c'est un insecte quand même invasif, fait qu'on n'a pas vraiment de résistance encore, mais tu as quelques frênes parmi les populations qui ont quand même une petite, un petit plus
1: Pour essayer de le chercher. C'est assez mystérieux, effectivement, avec toutes les maladies. On se dit pourquoi celui-là résiste. Puis c'est une très bonne idée d'aller chercher ces semences. Cela dit, tu viens d'évoquer le territoire, c'est immense, là. Et c'est une région, en même temps, qui est très, très occupée. Il y a de l'agriculture, il y a toutes sortes de choses. Il y a des terres publiques à travers tout ça qui sont vos terres ancestrales. Comment se passe l'accès à ces territoires-là?
0: L'accès au territoire est assez difficile. C'est comme tu dis, c'est environ 98 % privatisé. Donc, pour nous, l'accès au territoire, c'est une de nos missions principales en tant que gardien. C'est d'aller chercher des accès parce que justement, les terres publiques, tu sais, sont très occupées par tout le monde, puis c'est normal. Puis il y en a qui sont enclavés aussi, qui sont vraiment juste difficiles d'accès en temps normal. Fait qu'on essaie d'avoir des accès par d'autres moyens avec des propriétaires privés qui veulent bien nous prêter des accès, avec les organismes de conservation avec qui on fait des affaires avec eux.
1: Donc, c'est pas juste d'aller demander le droit de passage pour vous rendre à un morceau de terre publique, c'est aussi de demander, il y a des propriétaires privés qui vont accepter de vous donner accès, d'aller justement faire des inventaires de frênes sur leur propre terrain.
0: Exactement. Il y a quelques semaines, on est allé faire des inventaires sur un terrain privé d'une dame près de Magog. Puis elle nous permettrait même d'aller récolter aussi deux ou trois billes de frênes noirs si on en a besoin.
1: Wow! Alors, aujourd'hui, c'est le 21 juin, c'est la 30e journée nationale des peuples autochtones. En terminant, Isaac Lachapelle-Gill, j'ai envie de te demander, dans tes espoirs les plus fous, comment tu vois l'avenir de ta communauté à Odanak dans 10, dans 20 ans?
0: Dans 10, 20 ans, j'espère vraiment qu'en fait, tout le monde ou la plupart des membres de la communauté vont avoir des savoirs sur le frêne, puis des savoirs sur la culture, puis que des gens dans le futur vont pouvoir continuer à battre le frêne puis entendre ce bruit-là qui est iconique dans notre communauté. Et j'espère vraiment qu'il va y avoir ça puis de la vannerie un peu partout qui va se promener à travers du territoire.
1: Oui, et ça veut dire bien sûr continuer ton rôle de gardien du territoire. Ça tombe bien, t'es jeune, c'est pour ça que 10-20 ans, je savais que c'est dans un horizon que tu peux vraiment t'approprier. Merci beaucoup, Isaac Lachapelle-Gill, gardien du territoire, donc pour la Nation Abénakis. Il est à Odanak et bonne journée des peuples autochtones.
0: Merci.
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4: Le réensauvagement est l'une des solutions émises par les écologues pour reconstruire la biodiversité. Laisser la forêt redéployer librement sa dynamique végétale pour qu'elle retrouve son fonctionnement originel et permette le retour des espèces disparues.
5: Ici, dans la réserve du Grand Barry, on participe à cette notion de réensauvagement. Il n'y a plus de chasse, de pêche, il n'y a plus d'exploitation de bois, il n'y a plus de pastoralisme et on laisse les choses évoluer librement.
1: Un extrait d'un reportage de France Télévisions de mars 2025. Alors, la mission de nos agents de double cette semaine, c'est d'explorer le potentiel du réensauvagement. Ta mission en une phrase, Gabrielle.
6: Ça prend beaucoup de lâcher prise pour laisser la nature devenir une meilleure version d'elle-même, comme aiment dire les coachs de vie.
1: Et Corinne Côté?
7: Rendre une ville sauvage avec deux sacs de fleurs, c'est ambitieux.
1: Oh, d'accord. Alors, voyez-vous, elles ne sont pas triomphalistes, on peut le dire comme ça. Cela dit, il y en a du potentiel. Ça valait la peine d'enquêter là-dessus, Gabrielle Lamontagne-Allé.
6: Oui, c'est super intéressant. Dans le fond, pour ceux et celles là, qui attrapent ça et qui ne savent pas du tout c'est quoi, le réensauvagement, c'est une pratique de restauration écologique qui vise à remettre à l'état sauvage des zones modifiées ou perturbées par l'activité humaine. Moi, honnêtement, je pensais que ça se résumait à sacrer patience à la nature pour la laisser reprendre ses droits, dans le genre, je coupe plus jamais mon gazon puis je vois ce qui se passe. Mais j'ai découvert que c'est pas mal plus poussé que ça. Contrairement à la restauration plus classique qui vise à rétablir un écosystème de référence, l'objectif ultime du réensauvagement, qui est un concept apparu là, dans les années 80-90, c'est plutôt de retrouver les fonctionnalités d'origine d'un milieu et pas nécessairement sa composition d'origine. C'est un peu ça la différence. Donc, ça peut passer par une approche qui est plus passive, là, comme on l'entendait, on laisse la nature évoluer librement, mais ça peut aussi passer dans plusieurs cas de figure par la réintroduction d'espèces clés, souvent des espèces prédatrices ou des grands herbivores sur un territoire.
1: Ouais, et là, je pense que tu as des exemples concrets à nous donner.
6: Exactement. Bon, le premier qui est souvent cité en exemple, c'est la réintroduction du loup gris dans le parc de Yellowstone aux États-Unis. Pour illustrer un peu ce phénomène,

phénomène des réactions en cascade qui peuvent déclencher la réintroduction de grands prédateurs. Donc, petit rappel, 70 ans après leur disparition du parc de Yellowstone, des loups gris ont été réintroduits dans les années 90 pour rééquilibrer l'écosystème.

0: de poissons, reptiles, amphibiens. Donc, vous comprenez un peu l'idée de la réaction en chaîne. Bon, il y a une étude récente qui a été menée par un chercheur en Utah qui remettait un peu en question la méthodologie utilisée pour documenter les impacts de la réintroduction du loup sur la végétation, puis qui estimait que le rôle des loups à eux seuls avait possiblement été surestimé dans les études précédentes. Mais il y a quand même quelque chose d'intéressant qui s'est passé.
1: Quand même, les constats sont là. Il y a eu une cascade d'événements qu'on a pu finalement constater.
0: Oui. Tout à fait.
1: Intéressant. Deuxième projet, on s'en va à Londres.
0: Oui, dans une ville. Londres aussi est souvent citée comme chef de file parce qu'il y avait vraiment une grande volonté du maire de la ville qui a lancé une vaste démarche après la pandémie pour tenter d'inverser le déclin de la biodiversité dans la capitale. Et parmi les nombreuses initiatives, là, plus d'une vingtaine qui ont été déployées dans certains secteurs de la ville, on a réintroduit en 2023 des castors.
1: Ah, oui?
0: Oui, dans une réserve naturelle à l'ouest de Londres pour réguler les inondations qui étaient très fréquentes à cet endroit-là. Et on rapportait là, qu'en 2024-2025, donc à peine un an et demi plus tard, la station de métro la plus proche de cette réserve avait été épargnée des inondations pour la première fois en 10 ans.
1: Oh.
0: Et grâce aux nombreux barrages qui purifient l'eau aussi, on observe des nouvelles espèces d'oiseaux et de papillons rares dans la réserve, comme des martins pêcheurs et des pipistrelles.
1: Magnifique. Puis ton troisième et dernier exemple, il nous ramène tout près de chez nous.
0: Oui, ce sont les îles de Berthier. En fait, il y a deux îles de l'archipel de Berthier dans le Saint-Laurent, en amont du lac Saint-Pierre, qui font l'objet depuis quelques années d'une démarche de réensauvagement menée par la Société de conservation, d'interprétation et de recherche de Berthier et ses îles. Jusqu'en 2020, ces deux îles, île du Mitan et île au Castor, c'est des îles inondables. Elles hébergeaient toujours des cultures de maïs et de soya. Mais vous comprendrez que chaque année, les crues emportaient avec elles de grandes quantités de pesticides, d'engrais, qui contribuait depuis des décennies au déclin des populations de perches chaudes dans le lac Saint-Pierre. Et donc, depuis, l'organisme, la Société de conservation, a implanté des plantes indigènes, a semé énormément de graminées, a planté plus de 30 000 arbres aussi pour renaturaliser le littoral. On a cessé aussi ces grandes cultures-là. Et rapidement, en quelques années, les biologistes ont observé une explosion des populations d'insectes, de rongeurs, retour de certaines espèces d'oiseaux menacées, comme le goglu des prés. On salue notre ami Paul Caplette.
1: Qui est un ami des goglus.
0: Mais par contre, ils ont dû accepter que plusieurs jeunes arbres fraîchement plantés ont servi de nourriture à certains nouveaux habitants l'île, les herbivores qui sont arrivés. Donc, c'est là le lâcher-prise dont je vous parle.
1: Ben voilà, les cycles de la nature ont leurs propres lois.
0: Ouais.
1: Est-ce qu'on mesure, tu as parlé de l'exemple de Yellowstone où on a commencé à essayer de mesurer, puis il y a des observations. C'est pas facile d'évaluer finalement les retombées des projets d'ensauvagement, j'imagine?
0: C'est pas facile parce que souvent, comme il n'y a pas d'objectif précis, défini, c'est pas toujours facile à mesurer, c'est pas les mêmes protocoles que dans d'autres projets plus classiques. Donc, ça demeure relativement peu étudié à ce jour. Selon plusieurs scientifiques, ça pourrait quand même vraiment aider la biodiversité à amortir les effets des changements climatiques, donc à être plus résiliente comme elle trouve les solutions par elle-même, si on le résume comme ça. Mais évidemment, réensauvager des portions de territoire, ça ne règle pas des enjeux de connectivité entre ces habitants-là. Si le reste du territoire demeure fragmenté de partout par des routes, des développements immobiliers, de l'agriculture intensive.
1: D'ailleurs, le gros problème au parc Michel Chartrand, dont il y a tellement été question avec la surpopulation de chevreuils, c'était dû au fait qu'il n'y avait pas de connectivité, entre autres.
0: Exactement, et pas de prédateurs.
1: Ouais.
0: Et d'ailleurs, quand on redonne les rênes à la nature, ça implique d'accepter toutes les issues possibles, y compris les moins heureuses. Et là, vous allez voir où je m'en viens avec ça. Aux Pays-Bas, il y a le cas de Oostvaardersplassen, qui avait beaucoup fait jaser en 2018. 6000 hectares qui avaient été protégés dans les années 80. Donc, c'était vraiment des pionniers. On avait introduit des cerfs, des bovins, des chevaux rustiques pour attirer la biodiversité. Mais encore une fois, sans prédateurs naturels, sans connectivité, qu'est-ce qui s'est passé? Les herbivores ont proliféré. On a fini par avoir une pénurie de nourriture. Et là, on a eu un hiver très rude en 2018. On avait des animaux par milliers qui mouraient de faim. C'est un phénomène naturel.
1: Ben oui.
0: Mais qu'est-ce qu'on a fait pour sauver l'opinion publique puis abréger les souffrances des bêtes? Ben, on a abattu des centaines de bêtes pour essayer de sauver un peu le capital autour de ces projets-là. Et depuis ce temps-là, ben, on a viré vers une approche beaucoup plus interventionniste avec un contrôle strict des populations, un nourrissage d'appoint, des suivis vétérinaires.
1: Ouais. Donc, on est moins dans l'ensauvagement.
0: Donc, c'est vraiment ce lâcher prise, on l'a très peu cultivé. On veut garder un contrôle et c'est un peu ça, le défi.
1: Mais le mot à retenir aussi, c'est réensauvagement doit aller avec connectivité.
0: Absolument.
1: Qu'il puisse y avoir effectivement des territoires qui s'ouvrent. Ben, merci beaucoup, Gabrielle Lamontagne-Allée. Corinne Côté, bien sûr, s'est lancée dans une expérience de réensauvagement.
0: Oui, j'ai commencé mon périple en

0: cherchant des recettes sur Internet parce que je voulais faire des bombes de semences qu'on peut lancer comme ça dans la nature de la ville et ainsi fleurir les endroits laids. J'ai trouvé des recettes sur Internet. Ça prend des semences de fleurs, du compost ou de la terre et de l'argile. On conseille en poudre, c'est pas simple à trouver.
1: De l'argile en poudre, non?
0: Non, j'ai cherché beaucoup. Puis, tu sais, la quantité qu'on a besoin aussi pour la recette, c'est beaucoup.
1: Ah, oui, OK. Donc, c'est pas la petite argile qui sert à faire des masques purifiants.
0: Ça va coûter cher.
1: Ça va coûter cher pour les bombes.
0: Pour aller lancer ça sur le bord d'un terre-plein de la véranderie, ça se pourrait que vous trouviez ça dommage, là. Fait que moi, j'en avais pour faire de la poterie en bloc humide. Donc, j'ai pris ça, mélangé avec de l'eau, ça
1: d'accord,
0: marche.
1: Ben oui.
0: J'aurais pu prendre la terre de mon terrain. Très argileuse à Montréal. Fait que je pense que ça peut faire une bonne job aussi. J'ai acheté des mélanges de semences. Ça prend 5 tasses de compost, 2-3 tasses d'argile puis une tasse de graines de fleurs.
1: Ça fait beaucoup de bombes, là, tout ça.
0: C'est trop. J'ai fait
1: t'as diminué la recette.
0: Oui, oui, vraiment. On fait des boules après grosses comme une balle de golf puis on les laisse sécher. Moi, j'étais bien excitée de fabriquer des bombes de fleurs. Je me trouvais bien bonne. Fait que là, j'ai embarqué mon fils dans le projet. Après deux boules, il était tanné.
1: Donc, ah oui.
0: J'ai continué seule pour faire mes 52 bombes que j'ai laissées sécher.
2: 52, hein?
0: Quand même. Puis il y en avait des plus grosses, là. Je vous conseille de les faire plus petites. J'ai laissé sécher 2-3 jours. Après, on peut les stocker dans un plat ou dans un sac. On peut même en donner en cadeau.
1: Ben oui, ça fait un joli cadeau.
0: Tout à fait.
1: Mais est-ce que ton fils a aimé les lancer, par contre?
0: Encore là, des intérêts. Il y avait un module au parc qui est allé dedans.
1: Ouais. Ah, d'accord.
0: Je sais pas.
1: Fin de saison, fin d'année scolaire, fatigué.
0: Mauvaise journée, peut-être. Oui. C'est peut-être juste ça. Il faut expliquer si on donne des bombes en cadeau, par contre, c'est quoi? Parce que ça peut être insultant là, de recevoir des boules brunes comme ça.
3: C'est pas des boules d'énergie non plus.
0: C'est un autre genre de réensemencement. Ouais. Donc, faut prendre les semences qui sont adaptées au climat de notre région. Donc, moi, j'ai pris deux mélanges de fleurs différents, mélange pour pollinisateurs et un mélange tout usage, parce que c'est un peu l'usage que j'en faisais.
1: Oui.
0: J'ai bien lu derrière les types de fleurs. J'en avais plus de 30 variétés. Je me suis dit, ça va pogner. Il y avait Astagache, Phoniculum, Echinacea, Purpurea, Monarda, Fistulosa, Papaver, Roeas, Calendula, Officinalis, Chrysanthemum maximum, Amen. Vous pouvez vous asseoir. Moi, j'apprécie qu'on mette les noms scientifiques des fleurs sur le sac. Ça m'a rappelé mes 2 ans de latin au secondaire.
1: Ah.
0: Mais même si j'en ai fait pendant 2 ans, les mots échinacée mauve et coquelicot, je ne les ai pas appris, malheureusement.
1: Ben, on les a déduits quand même. Tu prononces tellement bien le latin qu'on les a un petit peu entendus.
0: C'est vrai. Ça avait été rosa, rosam, rosae, ça aurait été plus clair.
1: Encore plus clair,
0: par contre. Ouais. Je ne me suis pas levée en pleine nuit pour aller bombarder incognito. J'ai fait ça en plein jour avec un enfant qui chiale pour arrêter au parc. J'ai lancé des bombes tests dans un endroit où j'avais plus de contrôle pour pouvoir comparer avec le côté sauvage. Donc, mon propre terrain, c'est l'endroit le plus laid qui en avait le plus de besoin parce que j'ai fait faire un drain français cet automne et à Montréal, la terre est très glaiseuse, donc mon terrain est 100% dégueulasse.
1: Ah.
0: Donc, j'en ai mis quelques-unes à des endroits différents devant chez moi. J'ai aussi semé à la volée. J'ai lancé mes boules le 10 mai, puis j'ai semé à la volée environ 2 semaines plus tard. J'ai testé 2 méthodes, 2 climats, mettons. J'allais souvent visiter mes bombes les plus proches.
1: Ouais.
0: Ça fondait pas très bien. J'ai peut-être mis trop d'argile.
1: Pourtant, il y a eu de la pluie.
0: Même à ça, on dirait que ça reste pris en boule. J'en ai qui ont même pas fondu. Je passais à côté hier encore, puis j'étais déçue. Il y en a que j'ai écrasé avec mon pied pour que ça se répande. J'ai vu des germes sortir, mais après, ils ont séché.
1: Et donc pas un grand succès, la bombe.
0: Non, on dirait que vu qu'elle reste en 3 dimensions sur le dessus de la terre, ça entre pas dans la terre. Fait que ça germe, puis après ça reste là.
2: T'as mis trop d'argile, je pense.
0: Alors, je pense que oui.
1: Peut-être.
0: Ça disait...
1: Mais là, je vais me permettre de dire que j'ai eu en cadeau l'an dernier des bombes d'asclépiade faites par une compagnie professionnelle.
0: Mm-hmm.
1: 0 en 20.
0: Open
1: ça n'a pas marché. Mm-hmm. Alors, c'est peut-être pas facile à maîtriser l'art de la bombe.
0: C'est peut-être pas la boule la meilleure option. C'est peut-être la galette.
1: Alors, toi, tu as essayé aussi... peut-être la galette,
0: moi, c'est semé à la volée.
1: Semé à la volée.
0: Oui. Semé à la volée avec un peu de compost. Là. Moi, je conseillerais cette technique à tout le monde. Ça demande moins de préparation. Je sais que ça sonne très romantique là, quand on dit semé à la volée, là, mais vous n'êtes pas obligé de vous promener sur un terre-plein en petite robe soleil avec un panier en osier en chantant tralalalalaire. Ça peut vraiment être fait le bras sorti de l'auto en écoutant du docu, il n'y a pas de problème. Le défi, c'est que les bombes sont laissées à la merci des éléments, des gens et du piétinement. Fait que j'imagine c'est comme ça que doit sentir une tortue marine là, qui dompe ses œufs dans un trou de sable et part vivre sa vie. Là.
1: Ouais.
0: J'en ai mis 6 dans un endroit non verdi du parc en Grillon où il y avait eu des travaux. Puis quand je suis revenue, il y avait posé de la tourbe par-dessus.
3: Oh non!
1: Oh là là!
0: Ah, je me sentais comme si on avait construit des condos sur ma maison d'enfance. J'étais tellement déçue. J'en ai perdu quelques-unes dans de la verdure. Tu sais, moi, quand je les ai semées, c'était le 10 mai, il n'y avait rien.
3: Mm.
0: Fait que là, il y a des herbes qui ont poussé, des grandes affaires. Fait que j'avais de la misère à voir.

0: si les petites pousses de fleurs sont là. Dans quelques semaines, je pourrais peut-être savoir. Malheureusement, l'émission va être terminée, mais ça me donne le goût de réessayer l'an prochain à la volée.
1: Et à la volée. Ouais. Je trouve que c'est le beau mot à retenir comme ça en fin de saison. Vos feux en terminant toutes les deux, Gabrielle Lamontagne-Allée.
2: Ben, feu rouge réensauvager des petites parcelles de territoire en utilisant ça comme passe-droit pour poursuivre la destruction des habitats partout ailleurs. Feu jaune, pratiquer le réensauvagement tout en voulant contrôler le résultat final. Et feu vert, apprendre à faire confiance à la nature en acceptant que ses lois ne sont pas nécessairement les nôtres.
1: Et Corinne Côté?
0: Feu rouge, mettre des dalles de béton ou de l'asphalte sur les terrains, c'est plate puis il n'y a rien qui pousse. Feu jaune, mettre de la pelouse sur les terrains, c'est plate et ça demande l'entretien. Et feu vert, semer des fleurs à la volée en robe soleil en chantant tra-la-la-la-la au Friday I'm in love.
1: J'adore. Un grand merci toutes les deux. C'est la dernière de cette saison de Feu vert. On vous retrouve pour une cinquième saison dès dimanche le 23 août prochain. Entre-temps, on vous avait demandé de nous envoyer des demandes spéciales, des sujets qui vous intéressent. Alors, c'est vraiment déjà passionnant. On a déjà hâte à notre prochaine saison. Diane qui dit « J'aimerais qu'on parle des pesticides et de leur impact sur notre environnement et notre santé. » MC qui dit des avantages que la transition représente pour notre qualité de vie. Alexandre qui dit des débouchés possibles pour le recyclage du textile. C'est vrai que ça, on n'en vient pas à bout. Bref, on a reçu des dizaines et des dizaines de propositions. On aura de quoi se lancer. Entre-temps, un grand merci à toute l'équipe. Chloé Sondervors qui réalise l'émission. Gabrielle Lamontagne-Allée et Alexis Bouliane à la recherche. Alexandre Leclerc à la technique. On vous souhaite un magnifique été. Merci beaucoup tout le monde autour de la table. Bon été à vous!
0: Bon été!

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4: Bonsoir, ici Fanny Sanson. Voici les nouvelles. Le ministre responsable du commerce Canada-États-Unis, Dominique Leblanc, passe la fin de semaine à Washington afin de poursuivre les négociations avec des représentants de l'administration Trump. Le ministre a rencontré à deux reprises cette semaine son homologue américain Jamieson Greer dans le but de trouver une entente avant l'entrée en vigueur de nouveaux tarifs douaniers prévus le 19 août. Dominique Leblanc s'est aussi entretenu avec les premiers ministres des provinces et des territoires pour discuter de la situation. Selon le ministre québécois de l'Économie, Bernard Drinville, les partis sont encore très loin d'un accord.
5: Il n'y a toujours pas d'entente. Ils sont même assez loin d'une entente. Et donc, ils vont négocier pendant les prochaines journées. Pour le moment, il n'y a aucun signe que M. Trump pourrait reporter l'application des tarifs de 50 %.
4: Les tarifs américains toucheraient une multitude de produits sans exemption liés à la CIUM. Les partis d'opposition à Québec continuent de critiquer l'accord conclu entre le gouvernement Fréchette et Terre-Neuve et Labrador au sujet du chantier hydroélectrique de Churchill Falls. L'annonce officielle aura lieu la semaine prochaine, mais selon des détails obtenus par Radio-Canada, l'entente prévoit une hausse totale de la production et donc davantage de mégawatts pour les deux provinces. Pierre-Alexandre Bolduc.
6: Les centrales hydroélectriques projetées de Churchill Falls et de Gull Island seront plus puissantes. Elles fourniront 40 % d'énergie de plus pour le Québec. Et selon nos informations, le Québec n'aura pas à faire de concessions avec Terre-Neuve et Labrador sur le prix d'achat de l'électricité. Yvan Cliche est chercheur et ancien cadre chez Hydro-Québec.
7: C'est énorme. Écoutez, c'est deux à trois fois le projet La Romaine, qui est le dernier grand projet hydroélectrique que nous avons développé au Québec.
6: Autre développement majeur, l'ajout de production d'énergie éolienne. Mais les partis d'opposition à Québec déplorent encore l'entente. Le député Pascal Paradis du Parti québécois et le chef du Parti libéral, Charles Milliard.
8: La question demeure, à quel prix cette signature

0: assure à quelques jours du déclenchement des élections. Quelle légitimité pour Christine Fréchette?
1: Moi, ce que je demande, c'est de la transparence. Qu'est-ce qui a changé? Quel est le rôle du fédéral? Sur quoi le gouvernement du Québec a abdiqué?
2: Par ailleurs, c'est Hydro-Québec qui a mené directement les négociations avec Terre-Neuve et non pas le gouvernement de Christine Fréchette.
3: C'est Hydro-Québec, pour l'essentiel, qui a tenu ces discussions. Bien sûr, on était au fait de ce qui se discutait. On a établi un cadre à respecter.
2: Québec et Terre-Neuve ne peuvent cependant pas crier victoire tout de suite. Les provinces devront s'entendre avec les Inuits du Labrador. Ici Pierre-Alexandre Bolduc, Radio-Canada, à Québec.
4: Les décès chez les femmes en situation d'itinérance ont bondi de 211% au Québec entre 2020 et 2024, selon une étude menée par des chercheurs de l'Université de Sherbrooke. Leur espérance de vie moyenne n'est que de 41 ans, soit moins de la moitié de celle de l'ensemble des Québécoises. Les chercheurs plaident pour des interventions mieux adaptées. Le chercheur David Martin Milot souligne que ces femmes sont particulièrement précarisées et que leurs besoins sont moins bien desservis par les ressources qui sont souvent conçues pour les hommes.
5: Bien qu'elles soient moins nombreuses que les hommes en situation d'itinérance, elles représentent quand même une population très précarisée de par le fait que, par exemple, les services vont être davantage développés pour accueillir des hommes ou vont être moins développés pour accueillir des besoins spécifiques aux femmes. Les femmes vont être peut-être plus stigmatisées, justement, étant donné qu'on a moins l'habitude de les voir, puis ben, on va donc avoir tendance peut-être davantage à se cacher ou à ne pas être directement dans la rue.
4: L'étude révèle aussi qu'environ le tiers des décès surviennent dans un contexte d'itinérance cachée, notamment dans des motels ou des hébergements temporaires. Aux États-Unis maintenant, l'homme accusé par l'État de New York du meurtre du PDG du groupe d'assurance maladie United Healthcare en décembre 2024 a plaidé coupable à des accusations fédérales de harcèlement envers sa victime. Et en enregistrant son plaidoyer, Luigi Mangione a aussi reconnu avoir tiré sur Brian Thompson. Ses avocats espèrent maintenant lui éviter son procès pour meurtre prévu en septembre. Éric Plouffe nous explique.
6: Pour Karen Friedman Agnifilo, l'avocate qui représente Luigi Mangione, la loi de l'État de New York ne permet pas qu'une personne soit poursuivie et punie deux fois pour le même crime. Et puisque son client a plaidé coupable à des accusations de harcèlement criminel dans la poursuite fédérale et qu'il a reconnu avoir tiré sur le patron du plus gros groupe américain d'assurance maladie, l'accusation de meurtre dans le dossier mené de façon distincte par la justice de l'État de New York doit donc être abandonnée. L'avocate ajoute que cette règle est également connue sous le nom de loi sur la double incrimination. Luigi Mangione risque la prison à vie, mais sa reconnaissance de culpabilité pour les accusations de harcèlement criminel pourrait avoir effet de réduire sa peine, dit l'avocat Stephen Dreyfus, ancien procureur adjoint du comté de New York.
7: Si l'accusé fait preuve de regretter ce qu'il a fait, ça lui donne une certaine... il est sur la voie de la réhabilitation et le juge pourrait lui donner une peine moins que la maximum.
6: Dans ce dossier, la peine de l'homme de 28 ans sera connue le 18 décembre prochain. Éric Plouffe, Radio-Canada, Montréal.
4: Et en terminant, les autorités marocaines et espagnoles se préparent à une possible nouvelle arrivée massive de migrants vers l'enclave espagnole de Ceuta. Plus de deux semaines après l'une des pires crises migratoires au pays, des messages en ligne laissent entendre que la frontière entre les deux pays sera ouverte samedi. Une information qui a été démentie par les autorités. Voilà, c'était l'essentiel de vos informations. 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

0: J'espère que vous allez bien. On est très heureux d'être ici à Radio-Canada. Vous savez qu'on a beaucoup voyagé cet été. Et là, dans nos affaires, il y a quand même quelque chose de réconfortant. Et d'ailleurs, je crois que Hermine a déjà trouvé le chemin pour arriver dans ma radio. Allô, Hermine?
1: Salut, Mathieu. Je suis contente d'être ici. Merci de m'inviter en studio.
0: C'est un grand plaisir de t'accueillir dans... Quand même, c'est pas gênant d'inviter des gens ici. C'est tellement beau, la maison de Radio-Canada. Puis je pense que les jeunes qui sont avec nous ici aujourd'hui sont bien d'accord. Hey, c'est beau ici, hein, oui?
1: Oui!
0: Non, mais quand même, on est dans un studio qui est dernier étage. On fait face à la ville. Je pense que on est dans quelque chose qui look. Et aujourd'hui, je vais vous présenter ceux avec qui je vais partager l'antenne. C'est des gens qui sont là depuis longtemps à Moteur de recherche et qui ont fait le saut vers Moteur en herbe. Je vous présente Fanny Tan et Alexandre Shields. Bonjour à vous deux.
2: Bonjour.
0: Alors, le cinéphile en moi ne résistera pas à dire que je fais de la radio aujourd'hui avec Fanny et Alexandre, quand même. Une petite référence à Bergman. Alors voilà, je dois vous dire que, historiquement, moi, mes parents écoutaient toujours Radio-Canada. Quand j'étais petit, la radio était ouverte. Puis je dois dire que j'ai développé très, très rapidement le goût de venir travailler ici. Mais... je n'ai jamais fait de camp de jour à Radio-Canada et je dois vous dire que je me remets là dans l'âge des gens qui sont avec nous aujourd'hui. Vous avez quel âge là, les gars, les filles? C'est quoi? C'est entre quoi? 9-10 à peu près? 9-12, ok, parfait, 9-12. Mais moi, quand j'avais entre 9 et 12 ans, j'aurais aimé ça, toi, Hermine?
1: Eh oui, je suis un peu jalouse, en fait. Là. J'aurais capoté d'être ici. Comme quoi, j'ai réussi à faire mon chemin malgré l'absence du camp de Radio-Canada dans ma vie.
0: Qui aimerait ça, travailler à Radio-Canada ici un jour? Oh, wow! Il y a beaucoup de mains de lever. Je vais vous présenter quelqu'un qui va peut-être faire en sorte qu'à un moment donné, ces jeunes vont se rendre à l'antenne avec nous. C'est Stéphanie Cœur-Joly. Bonjour Stéphanie.
3: Salut.
0: Stéphanie, tu es responsable ou directrice de l'expérience Radio-Canada. C'est quoi ton vrai titre?
3: Mon titre, c'est chef des expériences citoyennes à Montréal. Donc, on s'occupe en fait de créer des expériences enrichissantes, uniques, vivantes pour le grand public, dont notre public jeunesse.
0: Donc, quand il y a des concerts gratuits, quand il y a du cinéma, on a du cinéma sous les étoiles ici, c'est toi qui organises ça.
3: Exactement. On a du cinéma sous les étoiles dehors dans notre parc. On a des concerts musicaux gratuits, mais on fait aussi des soirées info aussi, dépendamment des sujets qu'on a. Donc, on fait toutes sortes d'expériences enrichissantes. Et pour les jeunes, évidemment, notre camp de jour, dont on parlera un petit peu plus en détail.
0: Oui.
3: On a aussi des ateliers scolaires pendant l'année. On reçoit des écoles. Toutes sortes de belles expériences comme ça.
0: OK. Qu'est-ce qui distingue le camp de jour de Radio-Canada des autres?
3: Oui, c'est sûr qu'il a son caractère unique parce qu'on est vraiment en immersion média. Donc, c'est vraiment des jeunes qui ont cet intérêt-là, souvent qui vont venir nous voir. La grande majorité de notre programmation est autour des médias, de cette immersion-là. Mais on a aussi, Radio-Canada, c'est aussi l'occasion de faire rayonner finalement les arts, la culture, la science, l'info. Donc, on a toutes sortes d'ateliers thématiques aussi qui vont venir mettre en lumière ces thématiques-là.
0: Je dois dire que ça fait quelques années que j'en vois ici des jeunes. C'est quoi, 3-4 ans là, que ça existe?
3: C'est la quatrième édition.
0: C'est très drôle parce que souvent, on entre ici pour venir travailler. Puis là, tu vois du monde qui se promène avec leur caméra puis leur micro. Donc, j'ai l'impression que c'est très pratique, ce camp de jour-là. On se met les mains là, dans le reportage très rapidement. Là.
3: Absolument. Bien, c'est là, le caractère immersif est vraiment là, là. Donc, les jeunes sont appelés à créer, à manipuler notre équipement. Donc, c'est très... Il y a beaucoup de stock à faire dans le camp de jour.
0: À part moi, est-ce que les jeunes rencontrent d'autres vedettes?
3: Oui, ils sont appelés à rencontrer plein de gens. Il y a au moins une rencontre de personnalité, là, soit journalistique ou artistique, pendant leur séjour. Mais la maison étant ce qu'elle est, ils vont croiser aussi d'autres personnalités dans les corridors.
0: Puis on teste quoi au total? Là? Qu'est-ce qu'on fait là, dans cette semaine-là?
3: On fait beaucoup de choses. Alors, évidemment, là, ils vont faire une visite de la maison, des espaces de production, entre autres choses. Ils vont faire des ateliers. Donc, on va parler soit d'ateliers de doublage de dessins animés, par exemple. Ils vont monter une publicité aussi.
0: Oh mon Dieu, du doublage de dessins animés.
3: De l'agent Jean. T'imagines pas comment c'est le fun.
0: Non, mais sincèrement, faisiez-vous ça quand vous étiez jeune? Moi, du doublage, c'était comme une des choses les plus drôles que je faisais. Là.
2: Je le trouvais drôle. Il y avait certains petits bonhommes, comme on disait à l'époque, qui auraient mérité été un doublage fort intéressant, très, très ludique.
0: Ouais.
2: Très
0: non, mais c'est clair, Fanny. Faisais-tu ça?
4: Oui, beaucoup. On mettait la télé sur mute puis on faisait les propres voix. Là.
0: C'est clair. Hermine?
1: Oui, ben moi aussi, je faisais exactement ça. Tu essayes de faire une autre histoire avec l'image que tu as devant, tu arrêtes le son puis tu réinventes le récit. C'est vraiment le fun.
0: Ouais. Alors, qui ça tente de faire du doublage? Ah non, mais c'est sûr, les mains se lèvent. OK, fait que c'est ça, c'est qu'on fait beaucoup de trucs ludiques, là, Stéphanie.
3: Plein de trucs ludiques, mais ils vont aussi faire un reportage à la manière de Mage, qui est notre actualité jeunesse ici à Radio-Can. Ils vont faire aussi un mini bulletin de nouvelles éventuellement dans la semaine. Donc, ils vont soit incarner le chef d'antenne, le chroniqueur sportif, culturel, la météo, correspondant.
0: Je veux faire voilà. Ça. Là. Est-ce que je peux participer?
3: Oui, bon, c'est entre 9 et 12 ans.
0: Non, mais tu sais, j'ai encore un cœur très jeune.
3: Absolument, ouais, mais je pense que les collaborateurs, chaque édition, si tu veux, on peut te donner une programmation.
0: Et l'autre chose qu'on fait quand on vient ici, évidemment, tu l'as mentionné, Stéphanie, on va visiter les installations parce que ça fait quand même partie du plaisir. On va aller dans les studios de télé, on va aller dans les régies, dans les studios de radio. C'est une grosse maison, la maison de Radio-Canada. Alors, Hermine, je pense que ça te tenterait aussi là, de faire ça.
1: Oui, bien sûr que je vais aller découvrir les studios. Je suis partante. Est-ce qu'on y va?
0: Ben oui, OK. Allons-y. Super, parfait.
1: Première, c'est moteur en herbe.
0: Hermine, ben écoute, je te présente celle qui va nous faire visiter Radio-Canada aujourd'hui, c'est Jardin. Allô, Jardin!
5: Allô, enchanté!
0: On est avec une vingtaine de jeunes, puis ben c'est ça, on va faire le tour de la maison de Radio-Canada.
5: OK, si on regarde derrière, on peut voir, il y a la tour Nord. Le mot Nord est écrit en 27 langues, donc c'est 27 langues qui sont parlées au Canada, et ça inclut aussi les dialectes autochtones. Donc on va tout de suite aller voir le premier studio, le studio 1. Donc on va reprendre le rang devant Ravioli, s'il vous plaît.
1: On va se mettre en rang. Mathieu et moi, on se met en rang.
5: OK.
1: Oh, je suis déjà allée dans ce studio-là.
0: Ben, en fait, il y a deux studios. Là. Oui. Il y a le 1, qui est le studio des grosses émissions du matin et du retour. Tu as le 2, qui est le studio d'enregistrement, souvent des captations d'ici musique. Le gros studio d'enregistrement de captations d'ici musique.
1: On entend le son est différent et mieux isolé.
5: Donc, ici, c'est le plus grand studio de radio à Radio-Canada, donc le studio 1. C'est le studio qui est utilisé principalement pour les émissions que vous entendez à la radio, donc au poste de Ici Première. Oui, Marion.
6: Moi, ce matin, avec mon père, on écoutait la radio, puis là, on est passé par là. Puis là, on a vu qu'il était en train d'enregistrer la radio.
5: Oui, exactement.
6: On était en direct.
5: Oui, c'est ça. Donc, la radio ici est en direct, mais il y a certains segments, certaines entrevues qui vont être préenregistrées pour différentes émissions. Une des particularités de ce studio-là, c'est qu'il est très, très bien insonorisé parce que la rue Papineau est une rue très passante à côté. On ne veut pas du tout l'entendre. Est-ce que vous êtes capable de me nommer de quelle manière est-ce que ça pourrait être insonorisé? Oui, Mathilde.
6: Les fenêtres?
5: Les fenêtres, en effet. Donc, dans le fond, il y a deux vitres. Il y en a une qui est très perpendiculaire avec le sol puis une autre qui est un peu plus oblique, donc en angle. Et l'espace créé entre ces deux fenêtres-là vient vraiment emprisonner tout le son extérieur. Il y a ces deux fenêtres de ce côté-là, mais aussi de l'autre côté vers l'atrium, donc on n'entend vraiment pas les bruits extérieurs. Puis il y a aussi deux fenêtres qui mènent à la petite salle juste derrière, donc là où il y a la régie. Je vais pouvoir en parler juste après. Est-ce qu'il y a d'autres manières? Oui, Margot?
6: Il y a comme des genres de murs qui aspirent le son.
5: Oui, exactement. Fait qu'en fait, tout le bois et le tissu qui sont sur les murs viennent emprisonner le son. T'as raison. Puis ça crée aussi un effet sans écho, donc il n'y a pas de vibration. Et le plancher aussi est fait en ciment et de caoutchouc par-dessus. Donc quand on tape dessus, il n'y a aucune vibration. OK, on va arrêter de taper par là. Autour de la table, qu'est-ce qu'on voit? Oui, fait.
6: Il y a des micros.
5: Il y a des micros.
6: Pour entendre bien leur voix.
5: Pour enregistrer. Autour des micros, il y a des petites mousses qui viennent vraiment emprisonner les bruits extérieurs aussi. Quoi d'autre? Oui, Charlotte.
6: Des écouteurs.
5: Oui, en effet. Donc là, souvent, les gens vont porter les écouteurs pour pouvoir s'entendre, mais aussi, c'est possible qu'ils les mettent pas parce que des fois, c'est un peu dérangeant de s'entendre en double quand on enregistre. Oui, Alicia.
7: Il y a des petites télés, là.
5: Oui, il y a des petites télés aussi. Donc là, il y a deux cadrans. On peut voir le compteur numéro 1. Donc, habituellement, ça, c'est le temps qui reste à l'émission ou au segment de l'émission. Si, par exemple, j'ai 3 minutes à une entrevue, donc on va voir le temps descendre. Et le compteur numéro 2, c'est le temps qui reste avant la prochaine émission dans le studio. C'est vraiment, vraiment important en radio, autant qu'en télé, le temps. Et on peut pas vraiment dépasser les secondes parce qu'on va devoir passer directement à une autre émission. La musique de jingle va partir. Puis, c'est vraiment le travail du réalisateur et de l'assistant réalisateur de dire à ses invités, aux animateurs, quand il reste du temps pour parler ou pas, ils vont pouvoir se communiquer par des signes, surtout ici parce que de l'autre côté, on n'entend pas du tout ce que les gens disent. Donc, s'il reste, par exemple, 30 secondes ou que c'est plus du tout le temps de parler, ça va être comme ça qu'ils vont pouvoir se communiquer.
0: Puis, la petite télé, je peux vous dire qu'avec le décompte, c'est probablement une des choses avec lesquelles on travaille le plus. Quand on n'a pas ça, ou quand, par exemple, l'adjoint à la réalisation ou l'adjointe oublie de nous mettre un décompte, on est vraiment un peu perdu, puis on a très hâte de savoir où on est rendu. Donc, c'est une des choses les plus importantes avec lesquelles on travaille.
5: Oui, c'est très pratique. C'est pour ça qu'il y en a autant partout pour être sûr. On va pouvoir reprendre le rang devant Ravioli. On va se diriger vers maintenant un studio de télévision. OK, venez-vous-en. OK, on tient la porte pour les prochains. On va venir s'installer autour du triangle jaune blanc, mais on touche pas. On touche pas à la table, par contre, OK? Alors, ici, on est dans le studio D. C'est un studio de nouvelles, donc pour des émissions de dernière heure. En fait, le décor de ce studio-là ne bouge pas souvent. Comme ça, si par exemple, il y a des élections, il y a une mort nationale, une très, très grosse nouvelle qui veut être diffusée rapidement, ben ce studio-là est prêt à être utilisé pour enregistrer une émission. Ah. Oui?
7: J'ai une question. Est-ce que c'est ce mur, c'est le mur de la météo?
5: Habituellement, non. Je te dirais que c'est plus celui-là qui est juste derrière toi. En fait, comme vous pouvez voir, il y a plein de télés, mais sur chaque télé, ça crée une fresque différente. Donc, ils ont besoin d'un grand écran pour la météo, mais peut-être pas aussi grand que celui-là. En fait, ce studio-ci, c'est un studio 360. On peut filmer n'importe où dans le studio. Puis, les éclairages sont aussi placés de manière à ce que, par exemple, si Victor est notre animateur, c'est facile sur les boutons de la régie de cliquer directement sur éclairage Victor animation. Fait que là, directement, il pourra avoir un éclairage ajusté à sa personne, à son animation. Oui.
7: Il y a comme plein de trucs au plafond, là. Est-ce que quand on filme, ça, genre, on les voit?
5: On n'est pas supposé les voir, mais si on les voit, ça fait partie du décor. Donc, c'est placé de manière à ce que la majorité du temps, on va filmer plus à la hauteur des yeux. Donc, on n'est pas vraiment supposé voir le plafond, ça, c'est certain. Oui?
7: Est-ce que, genre, c'est à deux personnes en même temps? Est-ce qu'il y a d'autres studios pour, genre, comme ça?
5: Oui, il y a d'autres studios de nouvelles. Il y a un studio de nouvelles pour le téléjournal avec Patrice Roy. Puis, c'est qu'aussi, on a un poste de télévision, donc RDI, qui est un poste d'information en continu. Donc, il y a souvent des postes, des studios de télévision qui sont prêts à être utilisés et qui sont utilisés pendant la journée pour des émissions. Pour la caméra qui est juste là, vous trouvez qu'elle ressemble à quel animal?
7: Girafe.
5: C'est une caméra girafe. Donc, c'est une caméra girafe ou gib qui est utilisée pour faire des grands plans et aussi des plans de transition. Donc, avant les publicités, après les publicités, quand on voit l'ensemble du studio, c'est grâce à ce type de caméra-là. Ah. Oui?
7: Est-ce que ma table, elle peut faire une autre forme que celle-là?
5: Oui, exactement. En fait, c'est possible de faire 25 autres formes avec ce triangle-là. Il y a même un triangle qui rentre au milieu. Et donc ça, c'est installé pour une émission en particulier. Mais si, par exemple, on voulait faire un débat des chefs pendant le temps des élections, bien, on le placerait probablement d'une autre manière pour dynamiser un peu le studio et le décor. OK, parfait. On peut aller rejoindre Ravioli en rang, s'il vous plaît. Attention, je passe. OK, donc, ici, c'est la régie. C'est ici que les gens travaillent pour que les plans de caméra soient affichés à la télé, qu'on entende bien les gens, etc. Oui, oui, Mathéo.
7: Ça sert à quoi, tous ces boutons-là?
5: Tous les boutons ici, c'est l'aiguilleur qui va s'en occuper. Une rangée, c'est une caméra. Donc là, ça, c'est pour vous montrer à quel point il y a beaucoup de caméras quand on fait un enregistrement. Et l'aiguilleur, en fait, va travailler selon ce que le réalisateur va lui commander. Donc si, par exemple, Mathéo, t'es à la télé, puis là, t'es en train de parler de ton chat, puis c'est vraiment touchant, puis là, le réalisateur veut vraiment qu'on te voit être touché par ton histoire de chat, ben il va demander à son aiguilleur de prendre la caméra la plus proche de son visage. Puis, par exemple, de peser sur un bouton, là, je les connais pas, je suis pas aiguilleur, puis de le lancer à la télévision. Donc là, par exemple, le réalisateur va dire genre, fais stand-by, caméra, 4, dans 5 secondes. Quelque chose de même. Ensuite, on a le réalisateur, puis à sa gauche, on a l'assistant réalisateur. Donc là, si c'est la personne qui est le gardien du temps, c'est elle qui va s'assurer qu'on est dans les temps, qu'on respecte le temps. Ça, c'est l'espace où le script va venir écrire ce qu'il y a en bas de l'écran à la télévision. Donc, si par exemple, Zoé, tu es notre invitée, on va écrire « Zoé, viens nous parler de sport ». La personne qui va l'avoir écrit en bas de l'écran, ça va être le script qu'il y a là. De l'autre côté, ici, on a la salle de colorimétrie. Donc ça, c'est par exemple à la télévision. Moi, si je passe à la télé en ce moment, je vais un peu avoir l'air d'une tomate parce que mon chandail rouge me fait un reflet quand même rouge dans le visage. Donc les personnes qui sont dans la salle-là vont s'assurer que toutes les couleurs sont belles et que les invités et les animateurs sont sous leur plus beau jour. Et dans la salle derrière, on a la salle de mise en onde. Donc ça, c'est les gens qui vont lancer les extraits de films, les publicités. Si par exemple, on écoute le hockey puis on veut revoir un but, ça va être eux qui vont aller chercher le clip pour remontrer le but. Et de l'autre côté, on a la salle de son. Donc ça, il y a une personne qui travaille là-bas. Il y a presque 4 fois ce plateau de boutons-là parce qu'il y a beaucoup de micros sur un plateau de tournage. On veut s'assurer qu'on n'entende rien d'extérieur et que le son soit le plus net possible. Donc ça prend beaucoup de concentration. C'est pour ça que de l'autre côté, il y a seulement une personne qui travaille là. Oui, Milo.
7: Est-ce que c'est ici que le montage se fait?
5: Oui, exactement. Bien, souvent, si c'est pas ici, c'est dans une autre salle de post-production. Donc ça, c'est le travail qui se fait après l'émission. Ici, c'est beaucoup plus pour quand c'est en direct. Qu'est-ce qui se passe sur le plateau en ce moment? Est-ce que vous êtes prêts à faire un autre studio? On a tellement de choses à voir. Alors, ici, c'est le studio A. C'est le plus grand studio de télévision. On enregistre des émissions comme Tout le monde en parle, vous connaissez? Tout le monde en parle, les enfants de la télé. Donc, la majorité des émissions qui sont enregistrées ici sont avec public. Donc, ça peut accueillir une centaine de personnes, plus ou moins, dépendamment de l'émission. Oui, Mathéo?
7: Combien à peu près de caméras puis de lumière?
5: Bien, les caméras, il y en a au moins une dizaine, dépendamment du tournage, parce qu'ils ont besoin de plusieurs angles différents. Puis pour les éclairages, c'est au moins une centaine. Parce que là, tout à l'heure, on a vu un peu des petits grillages dans le studio 1, mais là, si on regarde au plafond, il y en a encore plus. Les grillages sont faits de manière à ce qu'on peut descendre les poteaux au sol, les nettoyer, les remonter en haut. Puis, il y en a énormément. Là. Ça dépend vraiment des besoins de chaque équipe, de chaque plateau, de chaque émission. Dernière question.
7: Est-ce que tous les studios ont changé depuis les rénovations d'il y a 5 ans, genre?
5: Oui. Vu qu'on a déménagé ici il n'y a pas très longtemps, c'est tout le temps en changement. Il faut tout le temps changer un peu pour se renouveler visuellement, puis aussi technologiquement.
0: Bien, merci vraiment pour toutes ces explications, Jardin. C'était vraiment passionnant. J'ai même appris des choses sur ma deuxième maison. Alors, bravo. Hermine, je le sais que tu as toujours rêvé d'animer un bulletin de nouvelles. Bien là, c'est ta chance. Maintenant que tu as pu voir nos installations, bien, je te mets au défi de produire un vrai bulletin de nouvelles d'intérêt public. Puis attention! Il faut que ça respecte, évidemment, les normes et pratiques journalistiques de Radio-Canada et il faut que ce soit fait avec des jeunes journalistes en herbe. Alors, oui ou non, est-ce que ça te tente? Oh,
1: ben oui, ça me tente, mon Dieu, que ça me tente. OK, génial. Donc, est-ce qu'il y en a qui voudraient venir avec moi?
0: Moi! Là, là, oh, mon Dieu. Je pense qu'il va falloir faire 25 bulletins de nouvelles là, avec le nombre de journalistes génial. Que tu as.
1: Ben, je vais partir avec quelques-uns d'entre vous puis on va te montrer qu'on est capable de travailler comme des vrais journalistes. Mais là, Mathieu, si on diffuse notre bulletin de nouvelles dans le code de moteur en herbe, est-ce qu'on va s'inscrire automatiquement dans la grande archive de Radio-Canada?
0: Ça, c'est clair et net. Ça s'en va directement dans les archives pour la postérité.
1: Ça veut dire qu'on va devoir vérifier ce qu'on dit. On peut pas dire n'importe quoi. Mais je serais vraiment curieuse d'aller fouiller là-dedans.
0: Bon, ben écoute, c'est comme faire un voyage dans le temps. Moi, j'adore ça. C'est fascinant. Alors, je t'invite à venir faire un petit tour dans la voûte.
1: Génial.

0: Puis, tu sais, historiquement, là, la radio, ça a toujours eu une grande influence dans le quotidien des Canadiens. Puis, à l'époque où Radio-Canada a été créé, ben, non seulement, évidemment, il n'y avait pas de réseaux sociaux, mais il n'y avait même pas de télé. Donc, ce principe d'utiliser les ondes pour amener l'information dans les foyers, ben, c'était une véritable révolution à l'époque. Et Montréal a joué un rôle dans le développement de cette technologie-là parce que la première station radiophonique canadienne a vu le jour ici, en 1919. Puis, en 2019, un siècle plus tard, il y a Polytechnique Montréal qui avait proposé l'exposition « La radiodiffusion, 100 ans d'histoire et de technologie ». Et notre ancien collègue, le très connu Michel Desautels, était allé discuter avec Alain Dufour, alors président de la Société québécoise des collectionneurs de radios anciennes. Ça, je te le dis, c'est vraiment très, très, très geek.
1: Génial, on écoute ça.
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3: Pendant la Première Guerre mondiale, la technologie, on peut dire, a été développée beaucoup pour faire la communication de la voix, mais c'était réservé à des fins militaires. Donc, après la guerre, le gouvernement a levé l'embargo sur l'utilisation de la radiotéléphonie, qu'on appelait ça à ce moment-là. Et Marconi, la compagnie Marconi, était donc bien positionnée pour pouvoir commencer des émissions civiles, en quelque sorte, de radiodiffusion. Ils ont commencé de façon très lente, si on peut dire. Puis à l'automne 1919, Marconi a acheté un émetteur plus puissant et ça lui a permis la compagnie a pu faire des tests plus intéressants.
4: Alors cette première station, on va l'appeler comme ça, montréalaise, avec trois lettres d'appel, lesquelles?
3: XWA, c'était sur la rue William dans le Vieux-Montréal, et ça c'est devenu CFCF par la suite.
4: Ouais. Est-ce que les gens comprennent tout de suite l'intérêt qu'il y a? On sort d'un intérêt stratégique, militaire et tout ça, que ça puisse devenir un vrai outil de communication et de contenu.
3: Mais non, les gens n'ont pas l'idée de faire de ce que les Américains appellent le broadcast, une diffusion large des émissions. On est dans le paradigme du téléphone. On dit maintenant, on a un téléphone sans fil. Mais on s'est rendu compte, quel dommage, que n'importe qui pouvait entendre. Et là, tranquillement, on s'est dit, ben, tant mieux, profitons-en. Puis on peut faire une diffusion large de un à plusieurs récepteurs.
4: Et lorsque, à la fin de 1919, à Montréal, cette première station émet quelques minutes, quelques heures par jour?
3: Quelques heures par jour. Ils récitent l'alphabet, ils comptent de 1 à 100, ils sont un peu tannés. Puis là, à un moment donné, ils ont l'idée d'aller chercher des disques puis d'emprunter un gramophone pour faire jouer des disques pour faire les tests. Puis là, à un moment donné, l'animateur annonce en anglais, parce que ça se passait beaucoup en anglais, « changing over ». Autrement dit, là, je me mets en mode écoute, et les gens qui avaient des appareils télégraphiques sur les bateaux ou les amateurs civils, là, pouvaient lui signaler en morse que « oui, je t'ai bien reçu, je suis à Trois-Rivières ou je suis à Joliette ».
4: Donc, on avait une communication dans les deux sens.
3: Oui, oui.
4: Formidable, ça.
3: Oui. Si vous voulez, on peut expérimenter avec celui-là.
4: Ah, ben oui.
3: Il est pas branché, mais celui-ci...
4: On va pouvoir... Je vais me rapprocher, j'espère qu'on pourra bien l'entendre. Parce que là, on est à un siècle de l'émission originale, alors ma réception a intérêt à être bonne.
5: Je crois que nous devrions d'abord parler un peu de Rancourt. Je me pose la tournure des événements d'hier soir.
3: C'est une émission sur Radio-Canada.
4: Radio-Canada. On est en quelle année?
3: Les années 30.
5: Au cours des éliminatoires.
4: En tout cas, les Canadiens faisaient les séries, si je comprends bien. À cette époque-là, c'était déjà pas mal.
3: Les reportages de matchs de hockey, ça a commencé assez tôt, à la fin des années 20. Mais les Canadiens de Montréal ne voulaient pas qu'on diffuse les matchs à la radio parce qu'ils avaient peur de perdre de l'assistance.
4: Mm-hmm.
3: Donc, les reporters allaient à Boston. De toute façon, dans le temps, il y avait 6 équipes. On voyageait moins. Et puis, ils faisaient le reportage des
4: matchs à l'extérieur.
3: À l'extérieur seulement.
4: Ah, c'est intéressant, ça. Donc, on pouvait voir, presque voir, parce que la radio, c'est ça qui est magique. On imagine ce qu'on veut, surtout si la description est bonne. Donc, on pouvait voir les Canadiens bien jouer à Boston, à Toronto, à Détroit, etc., à Chicago, mais pas à Montréal.
3: Mais pas à Montréal. Mais il n'y avait pas de retransmission.
4: Les postes de radio, les récepteurs ont dû exploser à un moment donné quand on s'est dit, attends, on ne peut pas tous aller voir le Canadien jouer ou aller à l'opéra ou aller voir... la poune sur scène, mais on peut l'entendre.
3: C'est ce qui a amené, je pense, la popularisation, toute la démocratisation

0: de la culture puis de l'information avec des appareils qui, oui, au départ, étaient un peu rébarbatifs, là. Mais rapidement, les prix ont baissé, puis il y en a d'autres là-bas des années 30-40 qui sont quand même plus intéressants à montrer dans le salon. Et donc, les gens pouvaient, même pendant la crise économique de 1929, entendre des récitals, entendre les radioromans ont commencé vers 1933, je pense. Et les radioromans aussi ont été très, très populaires. Et donc, on allait chez la parenté pour écouter la radio. On avait seulement un appareil dans la maison, en général en bois. C'est encore bien de luxe, mais malgré tout, on passe de quelque chose comme 1200 personnes enregistrées au Canada en 1921 à 760 000 en 1931. Donc, en 10 ans, là, on a vraiment l'idée de l'explosion de l'intérêt pour la radio.
1: OK, c'est passionnant tout ça. Je pense que je pourrais passer des heures ici. Sauf que là, tu nous as lancé tout un défi, Mathieu, puis je pense qu'il faut que j'aille retrouver mon équipe de journalistes pour aller faire mon défi.
2: Bon, ben super. Ben pendant ce temps-là, je vais aller rejoindre Alexandre et Fanny parce que je pense que les jeunes nous attendent déjà avec leurs questions dans la salle.
3: Où est-ce que tu t'informes quand tu veux en savoir plus sur ce qui se passe?
4: J'essaie toujours au début de demander à quelqu'un plus expérimenté que moi, comme mes parents. Et comme après, si je trouve pas, je vais en ligne pour trouver sur des sites fiables comme la presse.
5: Ben moi, je regarde sur genre la presse en ligne ou genre dans d'autres journaux.
6: Ben la presse, aussi à la télévision quand tu regardes des nouvelles. Puis c'est ça, parce que tu sais, c'est sûr que Google ou YouTube, c'est pas des sites très fiables pour vérifier.
7: Moi, je suis le genre de personne qui regarde RDU avec mes parents, donc quasi tous les jours, je m'informe là-dessus.
8: J'écoute les nouvelles à la télé, avec mes parents et mes grands-parents souvent.
9: En ligne, mais des fois, ma mère achète des journaux papier, puis j'aime ça feuilleter.
10: Moi, je demande souvent à mes parents, puis genre parce qu'ils regardent parfois genre la télé, puis les nouvelles, puis ma mère regarde parfois son téléphone. Puis je vais avoir des affaires, puis elle me le dit. Fait que parfois je suis genre intriguée, puis je lui pose des questions, puis ouais.
11: À la télé, à la radio, parce que ma mère avant elle travaillait à Radio-Canada.
12: Moi aussi je m'informe sur Internet, mais parfois avec ma grand-mère, quand elle regarde les nouvelles, je regarde bien ce qui se passe aussi.
2: Wow, des témoignages qui donnent confiance en l'avenir. On va les prendre hein, parce que c'est pas comme s'il y en avait tant que ça. Vous écoutez Moteur en herbe et on est maintenant avec des spécialistes du journalisme. Ils le pratiquent, elles le pratiquent depuis plusieurs années. Et on va commencer avec une question de Kian Aria. Allô, Kian?
13: Allô.
2: C'est quoi ta question pour Alexandre Shields?
13: Quand genre vous voulez vous aider pour utiliser l'IA, comment pouvez-vous déterminer si cette source est crédible et digne de confiance?
14: C'est une excellente question, en fait, parce qu'à l'heure actuelle, avec l'intelligence artificielle, ça peut être facile de se laisser, entre guillemets, tromper, hein, que ce soit une information, une image. Et c'est une question, d'ailleurs, qu'on se pose de plus en plus aujourd'hui. Pour vous faire une histoire courte, lorsque j'avais votre âge, et Mathieu pourra en témoigner également, les réseaux sociaux, ça n'existait pas. L'intelligence artificielle n'existait pas. Il fallait aller souvent, le plus souvent à la bibliothèque, consulter des livres, des journaux papier pour pouvoir s'informer. Aujourd'hui, c'est beaucoup plus facile, notamment avec l'intelligence artificielle, même de, pourquoi pas, créer des images qui sont fausses. Je vous donne un exemple en lien avec mon travail de journaliste en environnement. Si quelqu'un m'appelle ou m'écrit pour me dire « j'ai vu une baleine à deux têtes dans le Saint-Laurent aujourd'hui même », et il m'envoie une image d'une baleine qui est effectivement deux têtes, je vais douter de la vérité, de la véracité, de cette information-là, mais pour aller la vérifier, je vais aller surtout consulter des sources fiables, des sources crédibles, donc des experts qui, eux et elles, étudient ces animaux-là depuis plusieurs années. Je vais leur demander si effectivement ils ont vu dans les derniers jours ou dans les dernières semaines ou même la journée même une baleine qui avait deux têtes pour demeurer crédible, demeurer une référence sur laquelle les gens peuvent s'appuyer pour être bien informés. Il faut aller vérifier et revérifier encore avant de publier, bien sûr, une information.
2: Mais des fausses informations, Alexandre, ça peut être aussi de détourner une information véridique pour induire les gens en erreur. Et ça, c'est peut-être plus subtil, là, essayer de défaire ça.
14: Oui, l'exemple de la baleine à deux têtes, bien sûr, est un peu gros, même un peu grossier. Mais souvent, ce qui peut arriver, par contre, c'est qu'on va utiliser une information qui, à la base, elle est vraie pour détourner le sens de cette information-là. Donc, faire une forme de désinformation.

0: information, c'est-à-dire utiliser parfois une information pour faire passer une opinion, notre opinion, qui, elle, n'est pas appuyée sur des faits et sur la vérité. Donc, dans ces cas-là, comme journaliste, il est important, bien sûr, d'aller confronter cette opinion-là à l'avis d'experts qui étudient ces enjeux-là. Et il faut aussi, dans bien des cas, aller se référer à des études qui ont été publiées par des sources crédibles, hein, des universitaires, des chercheurs qui s'appuient sur des données récoltées sur plusieurs années, des revues scientifiques, des éléments qui, donc, ont une crédibilité qui est établie parce que c'est justement ces médias-là, ces chercheurs-là, ces scientifiques-là vont aller faire la vérification des faits. L'environnement, c'est le cas également. Si on parle d'un projet, on veut faire un pont sur une rivière, on veut faire peu importe ce qu'on veut faire comme projet. Une usine, par exemple, une nouvelle mine, un aéroport, un port. Il faut aller vérifier également dans ces cas-là si un promoteur, si une entreprise nous dit qu'il n'y aura pas d'impact sur l'environnement. Comme journaliste, comme média, pour être crédible, il faut aussi aller vérifier parce que souvent, ces gens-là vont dire il n'y a pas d'impact, mais dans les faits, lorsqu'on vérifie, lorsqu'on va revérifier les informations deux fois plutôt qu'une, on peut trouver qu'effectivement, il y a des impacts environnementaux. Donc, comme média, il faut bien sûr faire ces recherches-là.
1: Voilà, ça prend du temps et il faut être très professionnel dans la manière dont on va chercher nos informations. Alors, merci beaucoup pour ta question, Kian. Maintenant, on a une question d'Estelle Limoges. Allô, Estelle.
2: Allô.
1: C'est quoi ta question pour Alexandre?
2: Comment voyez-vous le métier de journaliste évoluer?
0: Oh là là, c'est toujours difficile de prédire comment évoluera notre profession. Hein. Par exemple, dans 15 ou 20 ans, que sera le journalisme?
1: Hein? Est-ce qu'on sera encore là?
0: Est-ce qu'on sera encore là? Moi, je suis journaliste au Devoir depuis 20 ans et depuis ce moment-là, les choses ont beaucoup changé. On a encore une édition papier qu'on publie 6 jours par semaine, mais ce sera bien sûr un jour chose du passé. Et des collègues me racontaient qu'avant, lorsqu'ils allaient pour faire de la photo, par exemple, pour être publié dans le journal, ils devaient revenir au journal et les développer, ces photos-là, parce que c'était sur une pellicule. Il fallait passer par tout un processus chimique hein, qu'on appelle une chambre noire. C'est quelque chose qui n'existe plus aujourd'hui. Même à l'époque, on faisait toujours nos entrevues avec un téléphone relié par un fil, un téléphone fixe. Même on pouvait parfois dicter nos textes par téléphone parce que l'Internet n'existait pas. Donc, on voit que ça évolue très rapidement et les technologies évoluent très rapidement. La vitesse à laquelle l'information circule, elle est beaucoup plus rapide aujourd'hui qu'elle ne l'était à l'époque. L'efficacité des connexions Internet, la possibilité de diffuser des images en direct d'à peu près partout dans le monde. C'était pas là il y a quelques années. Maintenant, c'est une réalité. Donc, on voit que ça évolue très rapidement. Donc, comment ça va évoluer dans les prochaines années, ça reste, bien sûr, à déterminer. Chose certaine, l'information va aller vite. Donc, dans ces cas-là, il faut quand même apprendre à produire de l'information de façon crédible, de façon vérifiée et vérifiable, malgré ce contexte-là. Donc, pas perdre de vue qu'effectivement, notre travail, c'est un travail d'être rigoureux, finalement, d'être rigoureux avec l'information, de transmettre la meilleure information possible au public, donc d'être le plus professionnel possible.
1: Il faut le dire, Alexandre, en terminant, on a la chance ici au Québec, au Canada, de vivre dans des démocraties. Elles sont imparfaites, évidemment, mais elles existent. Ces démocraties-là, elles existent, entre autres, parce qu'il y a des gens qui font ce travail-là de vérifier l'information. Ça, faut quand même le souligner.
0: Oui, si on a la chance de se poser ces questions-là, on a la chance d'être ici réunis aujourd'hui, justement pour parler d'information, pour parler du milieu.
1: D'être critique du gouvernement.
0: D'être critique du gouvernement, des entreprises. Il y a des dizaines de pays dans le monde où c'est pas possible, où les jeunes pourraient pas être assis avec nous et on ne pourrait pas débattre de ces enjeux-là d'information. Donc, c'est quelque chose d'extrêmement précieux, cette liberté d'information-là. Mm-hmm. Il faut chérir cette liberté-là qu'on a ici, qui est fantastique. C'est la liberté de questionner, la liberté de remettre en question, la liberté d'informer les gens sans contrainte également et sans avoir un agenda qui est dicté par des gouvernements, des entreprises ou quoi que ce soit. Il faut que le garder vivant ce métier d'informer les gens parce que c'est important pour nous, mais aussi pour les générations à venir.
1: Alexandre Scheer, c'est toujours un plaisir de te lire dans Le Devoir où tu couvres toutes les grandes questions environnementales qui sont si importantes. Merci beaucoup d'avoir répondu à ces deux excellentes questions de Kian et d'Estelle.
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1: On est maintenant avec notre collègue, nouvelle collègue Fanny Tan, qui fait maintenant partie, en plus de l'équipe de moteurs de recherche. Elle est maintenant au Décrypteur, où elle s'intéresse notamment à tout ce qui se passe dans le dark web. Allô, Fanny.
4: Allô, merci.
1: Tu vas répondre à deux questions. Il y a Rosie Ouellette-Blain, mais il y a Estelle Limoges encore, parce qu'Estelle, elle nous avait envoyé pas mal de questions. Alors, rebonjour, Estelle.
5: Bonjour.
1: Alors, tu as une question pour Fanny. Quelle est-elle?
5: Quels sont les bons et les mauvais côtés de l'utilisation de l'intelligence artificielle en journalisme?
4: Merci Estelle pour ta question. C'est une question très intéressante. Moi, ce que je vois de l'utilisation de l'IA, de l'intelligence artificielle en journalisme, les bons côtés pour moi qui sont très évidents, la première, c'est d'utiliser l'IA pour faire des transcriptions. Parce que quand tu es journaliste, souvent, ben, tu vas faire des entrevues, puis ces entrevues-là peuvent durer 15 minutes, 30 minutes, des fois 45 minutes, une heure. Ça peut être très, très long.
1: Ouais.
4: Puis là, il faut que tu prennes le matériel que tu as à l'audio, puis il faut que tu le mettes en texte. C'est pas tout le monde qui fait ça exactement de la même manière, mais la plupart des journalistes, beaucoup de journalistes font ça, vont rendre ça en texte, vont transcrire donc l'entrevue. Et avant l'intelligence artificielle ou avant les outils de transcription automatisée, ben, c'était extrêmement long de faire ça. Quand j'ai commencé le journalisme il y a 5 ans, c'est ça que je faisais et je peux dire que ça me manque pas du tout cette période-là. Donc ça me fait économiser du temps qu'on peut utiliser ailleurs dans le travail pour rendre ton article plus fouillé, plus intéressant, pour travailler ton texte. Donc, il y a ça pour les bons côtés de l'IA. Il y a aussi la traduction automatisée. Donc, c'est des choses qui prédatent l'IA, mais qui sont de plus en plus performantes grâce à l'IA. En journalisme, ça peut arriver de devoir consulter des textes qui sont écrits en langue étrangère. L'autre jour, je voulais en savoir plus sur la production de drones en Ukraine. Et donc, je suis allée sur des sites web ukrainiens. Je ne parle pas ukrainien. Donc, il y avait un module sur Google qui permet, dans le fond, de traduire automatiquement la page. Et donc, j'ai pu lire ce texte-là en ukrainien qui était traduit en français. Puis ça permet donc d'élargir vraiment ton champ de recherche, puis lire des nouvelles perspectives aussi. Il y a les bons côtés de l'IA, mais il y a définitivement des mauvais côtés dans l'utilisation de l'IA en journalisme. Si tu décides de demander à une IA de te résumer plein de textes que toi, tu n'as juste pas le temps de lire parce que, bon, tu as beaucoup de travail, tu dois lire des tonnes et des tonnes de textes, tu peux demander à l'IA de te faire un résumé. Puis là, l'IA va te résumer ces textes-là en points essentiels. Mais le problème, c'est que l'IA, ça lui arrive de faire des erreurs. Et c'est ce qu'on appelle dans le monde de l'IA des hallucinations. Donc, des fois, une IA peut juste littéralement inventer des faits qui ne sont pas vrais, inventer des citations qui ne sont pas vraies. Puis toi, si tu ne fais pas bien ton travail de journaliste, puis que tu ne vérifies pas les affirmations de l'IA, ben, tu peux transmettre cette mauvaise information-là à tes lecteurs. Et ça, c'est très grave. En journalisme, en fait, l'exactitude des faits, c'est extrêmement important.
1: C'est parce qu'au final, l'IA peut dire n'importe quoi, mais c'est toi qui vas être responsable d'avoir vérifié ou pas ce que l'IA va t'avoir raconté.
4: Mm-hmm. Puis il y a même dans certains cas des gens qui vont créer des faux sites Internet avec des fausses informations pour que les IA se nourrissent de ces données-là. Et là, l'IA va te sortir des informations qui sont biaisées ou qui sont complètement fausses. Donc, il faut faire très attention à ce que l'IA te donne comme information. C'est un outil qui peut être très intéressant en journalisme, mais ça peut aussi vraiment être dangereux en termes de désinformation.
1: Oui, absolument. Ça peut nous rendre paresseux aussi. Il faut faire attention de ne pas comme trop déléguer de tâches, parce qu'à un moment donné, est-ce qu'on va être capable d'écrire des textes nous-mêmes?
4: Absolument.
1: Il y a des gens qui posent la question.
4: Absolument. Les délestages cognitifs.
1: Justement, il y a un lien avec la question de Rosie. Alors, Rosie, tu as une question, je pense, qui est tellement fondamentale pour Fanny. Alors, quelle est ta question?
2: Est-ce que tu crois que l'IA va rendre l'humain inutile?
4: Merci, Rosie, pour ta question, qui est vraiment la question la plus philosophique
1: absolument.
4: Que j'ai eue.
1: Il y a tellement de monde qui ont écrit de texte là-dessus en plus.
4: Absolument. Grosse question. Moi, comment j'ai vu ta question, c'est est-ce que l'IA va remplacer l'humain en tant que travailleur? Parce que quand on pense au terme utile ou inutile, qu'est-ce qui nous rend utile en tant qu'humain? Entre autres, c'est le travail qu'on fait à tous les jours, quand on est adulte. Donc, est-ce que l'IA va remplacer les travailleurs? C'est une grosse question qui fait débat. Il y a des grands économistes qui s'entendent pas du tout sur cette question-là. Beaucoup de compagnies d'intelligence artificielle disent et répètent que on va tous perdre nos emplois à cause de l'IA. Pourtant, il y a une étude du MIT, donc d'université aux États-Unis, qui dit que 95% des entreprises disent ne voir aucun retour financier des investissements qu'ils ont fait en intelligence artificielle. Donc, il y a vraiment, c'est très très très difficile de savoir si l'IA va remplacer les travailleurs. Je pense que personne n'a vraiment la réponse à cette question-là pour l'instant. Mais admettons, là, dans un futur hypothétique où tous les travailleurs de tous les secteurs sont remplacés par l'IA, est-ce que l'humain va être rendu inutile? Je pense que dans ce temps-là, oui, on pourrait dire que l'humain, dans un sens, est inutile pour travailler, mais je pense que ça amène à poser la question, c'est quoi fondamentalement être un être humain? C'est quoi fondamentalement être un être humain à l'ère de l'IA? Parce que quand tu y penses, admettons, tu vas à l'école, si ton professeurs étaient remplacés par une intelligence artificielle du jour au lendemain, qui pouvait t'instruire, qui pouvait corriger tes devoirs. Mais qu'est-ce qui te manquerait à ton expérience d'être à l'école, tu sais? Ou quand tu joues à tes jeux vidéo, puis que t'es tanné, puis t'as envie de parler

parler à tes amis à la place. Tes jeux vidéo comme tes amis te divertissent, mais c'est quoi les besoins fondamentaux qui font en sorte que ben t'as envie de lâcher, t'as envie de lâcher ton jeu vidéo pour aller avoir un contact humain. Donc, je pense que

0: un sens de l'humour, qui peuvent avoir de l'empathie, qui peuvent avoir des relations amicales ou tomber en amour.
1: Ouais.
0: Puis je pense que être un humain à l'ère de l'IA, c'est peut-être justement de se concentrer puis de valoriser sur de se concentrer sur c'est quoi les caractéristiques qui nous distinguent de l'IA puis de valoriser ces caractéristiques là.
1: Ouais.
0: Moi personnellement, je pense que l'humain va toujours être au cœur de l'humain. Je pense qu'on va toujours avoir besoin du contact humain dans nos vies. Donc je pense que j'ose espérer que la machine ne va pas remplacer l'humain.
1: Ouais. Puis ce qu'on va dire aussi en terminant, c'est que l'IA prétend qu'elle est consciente, mais c'est juste de la statistique sur du texte. Alors,
0: c'est pas du tout la même chose.
1: Est déjà conscient, alors que l'IA ne l'est pas.
0: Absolument. Et le terme intelligence aussi, dans intelligence artificielle, il faut faire attention, je pense, à faire le lien peut-être trop direct entre
1: l'IA. Oui, d'ailleurs, une grande chercheure a dit l'intelligence artificielle n'est ni intelligente ni artificielle. C'est Kate Crawford à qui on doit ça. Alors, merci beaucoup, Rosie. Une question dont on va parler souvent puis pendant encore plusieurs années. Fanny Tan, journaliste ici, chroniqueuse à moteur et journaliste au Décrypteur. Merci d'avoir répondu à ces questions.
2: Le défi termine.
1: Bon, enfin, Hermine est de retour parmi nous. Alors, allô Hermine.
3: Salut.
1: Est-ce que tu penses, premièrement, est-ce que tu reviens avec ton défi réussi?
3: Oui, je pense que mon défi est réussi, mais bon, c'est toi qui vas juger, là, mais je pense qu'il est réussi.
1: Bon, j'ai vraiment hâte d'entendre ce que ça donne. As-tu, ce qu'on appelle communément dans le milieu, as-tu le tape? As-tu l'enregistrement?
3: Eh bien, en tant que vrai journaliste maintenant, évidemment que j'ai le tape, j'ai tout enregistré. Alors, écoute ça.
4: Hydratation défaillante de plantes à Radio-Canada. Un vol de sandwich par un écureuil. Les accusations de vol de gomme à mâcher. Un employé tombé dans une toilette. Et la quantité excessive de cafetière au septième étage.
3: Mesdames et messieurs, bonsoir. Ici Hermine Revel et bienvenue à votre bulletin de nouvelles du camp de Radio-Canada. Plusieurs événements notoires ont marqué ce 14 août dans la maison de Radio-Canada. Je rejoins Madame Jacob pour un reportage terrain de type botanique.
5: Je suis ici, dans l'habitat naturel de Charles Titzer, la plante verte de la plateforme du quatrième étage. Elle est en piteux état et reproche à l'entretien de l'édifice une négligence au niveau de son hydratation. Selon elle, la dernière fois qu'on l'aurait arrosée remonte à une semaine. On l'écoute. Comme en témoigne Charles Titzer, il est inacceptable de laisser un être vivant bénéficiant d'une aussi grande notoriété et d'un respect intemporel de la population québécoise sécher de la sorte. Le message à retenir, Charles Titzer a soif.
3: Merci, Madame Jacob. Cette prise de parole pourrait peut-être changer la vie de Charles Titzer, mais également de toutes les autres plantes, ici, dans la maison de Radio-Canada. Une femme venant tout juste d'avaler la quatrième bouchée de son sandwich s'est fait voler ce dernier par un écureuil, alors qu'elle dînait paisiblement sur la terrasse.
5: Je l'ai même pas vu venir. Une seconde, j'avais mon sandwich dans la main. L'autre après, j'en avais plus. Maudite affaire. Il était assez bon en plus, ce sandwich-là. Hey, puis il m'a coûté cher.
3: Outrée et plaidant à l'injustice, cette femme a tenté d'obtenir un remboursement à la cafétéria, lequel on lui a malheureusement refusé.
5: Ben là, je veux bien que ça soit pas de sa faute, mais c'est pas de la nôtre non plus. S'il fallait qu'on rembourse tout ce que les écureuils nous volent ici, on ferait faillite.
3: Face à cette situation délicate, une question préoccupe l'administration. Faut-il mettre en place des mesures pour piéger les écureuils, instaurer une politique de remboursement du sandwich ou laisser les employés s'arranger avec leurs troubles? La question est en suspens. Une querelle a pris une ampleur considérable suite à un présumé vol de gomme à mâcher dans le département des sports à Radio-Canada. Un analyste sportif, certain d'avoir laissé son paquet de gomme plein à son départ, a découvert le lendemain matin qu'il manquait de gomme à son paquet. On rejoint Madame Jacob sur le terrain.
5: Oui, Hermine, cette situation a, on pourrait dire, dégénéré. Je me suis entretenue avec Luc. Bonjour, Luc. Comment avez-vous découvert qu'on vous avait, selon vous, volé la gomme?
6: Je suis arrivée ici ce matin. J'ai ouvert mon tiroir pour me prendre une gomme dans mon paquet neuf. Qu'est-ce que je vois? Il en manque deux! Je sais qu'on me l'a volée. Je sais pas encore c'est qui, mais pour le moment, tout le monde est suspect.

0: Et quand je vais trouver le coupable, je peux vous dire que ça va brasser.
1: Les collègues de l'analyste se sentent épiés depuis l'événement. Plus personne n'ose mâcher de la gomme, laissant ainsi planer une haleine de café sur l'étage. On écoute des collègues désemparés.
2: On lui a tous offert un paquet de gomme entier pour qu'il arrête son enquête. Il ne veut rien savoir. On a peur. On a tous mauvaise haleine, mais on préfère ça que de se faire traiter de coupable.
3: Moi, je pense que c'est Camille qui a pris la gomme. Elle avait un premier rendez-vous avec un garçon après le travail. En tout cas, je veux pas accuser personne, mais tu sais...
1: Moi, je pense que c'est l'écureuil qui a volé le sandwich. Une chose est sûre, cet événement sème une méfiance au sein de l'équipe. Luc, ne voulant pas abandonner l'affaire, l'administration considère un changement d'affectation. Luc ne sera plus analyste sportif, mais bien concierge.
4: Merci, Madame Jacob. On pourrait dire que c'est ce qui arrive quand on refuse de lâcher le morceau de gomme. Une employée de la salle de nouvelles est tombée dans la cuvette au moment de chasser la chasse d'eau. S'étant donc retrouvée dans la tuyauterie de l'immeuble, elle a eu accès à un lieu qui n'avait presque jamais été fréquenté. Ces découvertes en ont surpris plus d'un. On retrouve Madame Saint-Arnaud sur le terrain.
5: Oui, Hermine, c'est surprenant pour tout le monde d'apprendre qu'il est possible d'être flushé. Mais ce l'est surtout pour la personne qui est flushée. Je suis allée rencontrer Guylaine pour entendre son témoignage.
2: Quand je suis rentrée dans la toilette, j'étais contente. Elle était tellement propre. J'aurais dû me méfier. Ça venait juste d'être lavé. C'était encore mouillé. Quand je me suis retournée pour chasser la chasse, j'ai glissé. Et je suis tombée dans les toilettes. Je me suis flochée moi-même. J'ai pas trouvé ça drôle. En même temps, c'était un peu comme des glissades d'eau.
3: Oui. Et lorsque vous étiez dans les tuyaux, qu'est-ce que vous avez trouvé?
2: Ben, c'est ça. J'ai commencé par trouver une belle cravate colorée. Puis après, une paire de lunettes qui ressemble un peu à celle de Harry Potter. Après, j'ai trouvé une sorte de boucle d'oreille. Après, ils sont venus me chercher dans les tuyaux, moi et mes trouvailles.
0: Merci pour votre témoignage. Des mesures seront mises en place par la conciergerie afin d'éviter qu'une situation semblable se reproduise. Pour ce qui est des objets récupérés, ils ont été envoyés au laboratoire de Radio-Canada. On y rejoint le scientifique Gérard Montpellier.
1: Après de rigoureuses analyses scientifiques, nous avons pu identifier les objets d'anthologie trouvés. Il s'agit tout d'abord de la cravate de Jean-René Dufort, des lunettes du chanteur Fred, ainsi que du piercing de l'oreille gauche de Roxane Bruno.
4: Merci, Madame Saint-Arnaud. On m'indique que ces objets qui avaient été déclarés perdus à jamais seront remis à leur propriétaire. Presque 20 ans plus tard, Jean-René Dufort retrouvera sa cravate bleue. Un livreur de papier a remarqué, alors qu'il allait déposer son colis au 7e étage de la maison de Radio-Canada, qu'il y avait 7 cafetières différentes dans la cuisine du pavillon. Il a voulu prendre parole. La journaliste Madame Sullivan est allée à sa rencontre.
6: Bonjour Antoine. Vous considérez que votre observation est un message d'intérêt public. Nous vous écoutons.
3: Mon but n'est pas de faire de l'espionnage, mais je pense pas qu'il soit nécessaire qu'il y ait plus de 2 cafetières dans une seule cuisine. Celle-là, il y en avait 7. Pardon, mais je trouve ça vraiment inacceptable que mes taxes et mes impôts soient utilisés de la sorte.
6: Merci. La question est tout à fait pertinente. S'agit-il d'un mauvais investissement de fonds publics? Des experts se pencheront sur la question.
4: En effet, Madame Sullivan, une enquête sera menée sur l'utilisation ou la non-utilisation des dites cafetières du 7e étage. S'il s'avère que certaines cafetières sont superflues, j'aimerais bien en avoir une. Et voilà tout le monde, c'était Hermine Revel au camp de Radio-Canada, Montréal.

0: puis, mesdames et messieurs de vrais journalistes, qu'est-ce que vous pensez de notre travail dans le cadre?
1: Bon, ben Hermine et les valeureux enfants, je pense que vous avez vraiment débusqué des scandales. Écoute, moi, j'ai redécouvert des choses que je connaissais pas ici. En fait, j'ai découvert des choses que je connaissais pas ici à la Maison de Radio-Canada. Mais moi, ce que je veux savoir, c'est quelles étaient vos sources. Et Alexandre,
2: ouais. Est-ce que d'accord avec moi? Vous avez fait votre vérification de fait de façon rigoureuse, hein, comme on dit, rigueur, rigueur, rigueur.
1: Ouais. Fanny?
3: Et est-ce que vous pensez que les sujets de vos topos sont d'intérêt public?
0: Bon, j'avoue que je me rends compte que peut-être qu'on est allé un peu vite dans nos vérifications, parce que c'est pas si facile que ça en a l'air, hein, le travail de journaliste. Mais je pense que quand même, on a appris c'est quoi une vraie nouvelle en faisant ce défi. Est-ce que vous avez aimé ça, faire un bulletin de nouvelles avec moi?
4: Oui!
0: Yes! En tout cas, merci pour la belle invitation, Mathieu. C'était vraiment le fun.
1: Ben, ça m'a fait plaisir, Hermine, et bravo pour ce bulletin de nouvelles qui est probablement une première ici à Radio-Canada. Et quelle belle discussion on a eue avec vous, toute la gang du camp de jour. Merci aussi à Stéphanie Cœur-Joli et à Jardin, notre fière ambassadrice. Merci, Fanny et Alexandre. Merci à nos techniciens Steve Saint-Pierre et Maxime Branchot. Notre équipe de recherche aujourd'hui, Ariane Pelé, Patricia Blais et Sandrine Bélanger-Mona. Et bien évidemment, notre réalisatrice Marie-Hélène Racicot. Merci beaucoup! Woo!

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5: Bonsoir, ici Fanny Sanson. Voici les nouvelles. Le ministre responsable du commerce Canada-États-Unis, Dominique Leblanc, passe la fin de semaine à Washington afin de poursuivre les négociations avec des représentants de l'administration Trump. Le ministre a rencontré à deux reprises cette semaine son homologue américain Jamieson Greer dans le but de trouver une entente avant l'entrée en vigueur de nouveaux tarifs douaniers prévus le 19 août. Dominique Leblanc s'est aussi entretenu avec les premiers ministres des provinces et des territoires pour discuter de la situation. Selon le ministre québécois de l'économie, Bernard Drinville, les parties sont encore très loin d'un accord.
6: Il n'y a toujours pas d'entente. Ils sont même assez loin d'une entente. Et donc, ils vont négocier pendant les prochaines journées. Pour le moment, il n'y a aucun signe que M. Trump pourrait reporter l'application des tarifs de 50 %.
5: Les tarifs américains toucheraient une multitude de produits sans exemption liés à la CIUM. Les partis d'opposition à Québec continuent de critiquer l'accord conclu entre le gouvernement Fréchette et Terre-Neuve et Labrador au sujet du chantier hydroélectrique de Churchill Falls. L'annonce officielle aura lieu la semaine prochaine, mais selon des détails obtenus par Radio-Canada, l'entente prévoit une hausse totale de la production et donc davantage de mégawatts pour les deux provinces. Pierre-Alexandre Bolduc.
7: Les centrales hydroélectriques projetées de Churchill Falls et de Gull Island seront plus puissantes. Elles fourniront 40 % d'énergie de plus pour le Québec. Et selon nos informations, le Québec n'aura pas à faire de concessions avec Terre-Neuve et Labrador sur le prix d'achat de l'électricité. Yvan Cliche est chercheur et ancien cadre chez Hydro-Québec.
8: C'est énorme. Écoutez, c'est deux à trois fois le projet La Romaine, qui est le dernier grand projet hydroélectrique que nous avons développé au Québec.
7: Autre développement majeur, l'ajout de production d'énergie éolienne. Mais les partis d'opposition à Québec déplorent encore l'entente. Le député Pascal Paradis du Parti québécois et le chef du Parti libéral, Charles Milliard.
9: La question demeure, à quel prix cette signature à quelques jours du déclenchement des élections? Quelle légitimité pour Christine Fréchette?
10: Moi, ce que je demande, c'est de la transparence. Qu'est-ce qui a changé? Quel est le rôle du fédéral? Sur quoi le gouvernement du Québec a abdiqué?
7: Par ailleurs, c'est Hydro-Québec qui a mené directement les négociations avec Terre-Neuve et non pas le gouvernement de Christine Fréchette.
11: C'est Hydro-Québec, pour l'essentiel, qui a tenu ces discussions. Bien sûr, on était au fait de ce qui se discutait. On a établi un cadre à respecter.
7: Québec et Terre-Neuve ne peuvent cependant pas crier victoire tout de suite. Les provinces devront s'entendre avec les Inuits du Labrador. Ici Pierre-Alexandre Bolduc, Radio-Canada, à Québec.
5: Les décès chez les femmes en situation d'itinérance ont bondi de 211 % au Québec entre 2020 et 2024, selon une étude menée par des chercheurs de l'Université de Sherbrooke. Leur espérance de vie moyenne n'est que de 41 ans, soit moins de la moitié de celle de l'ensemble des Québécoises. Les chercheurs plaident pour des interventions mieux adaptées. Le chercheur David Martin Milot souligne que ces femmes sont particulièrement précarisées et que leurs besoins sont moins bien desservis par les ressources qui sont souvent conçues pour les hommes.
12: Bien qu'elles soient moins nombreuses que les hommes en situation d'itinérance, elles représentent quand même une population très précarisée de par le fait que, par exemple, les services vont être davantage développés pour accueillir des hommes ou vont être moins développés pour accueillir des besoins spécifiques aux femmes. Les femmes vont être peut-être plus stigmatisées, justement, étant donné qu'on a moins l'habitude de les voir, puis on va donc avoir tendance peut-être davantage à se cacher ou à ne pas être directement dans la rue.
5: L'étude révèle aussi qu'environ le tiers des décès surviennent dans un contexte d'itinérance cachée, notamment dans des motels ou des hébergements temporaires. Aux États-Unis maintenant, l'homme accusé par l'État de New York du meurtre du PDG du groupe d'assurance maladie United Healthcare en décembre 2024 a plaidé coupable à des accusations fédérales de harcèlement envers sa victime. Et en enregistrant son plaidoyer, Luigi Mangione a aussi reconnu avoir tiré sur Brian Thompson. Ses avocats espèrent maintenant lui éviter son procès pour meurtre prévu en septembre. Éric Plouffe nous explique.
13: Pour Karen Friedman Agnifilo, l'avocate qui représente Luigi Mangione, la loi de l'État de New York ne permet pas qu'une personne soit poursuivie et punie deux fois pour le même crime. Et puisque son client a plaidé coupable à des accusations de harcèlement criminel dans la poursuite fédérale et qu'il a reconnu avoir tiré sur le patron du plus gros groupe américain d'assurance maladie, l'accusation de meurtre dans le dossier mené de façon distincte par la justice de l'État de New York doit donc être abandonnée. L'avocate ajoute que cette règle est également connue sous le nom de loi sur la double incrimination. Luigi Mangione risque la prison à vie, mais sa reconnaissance de culpabilité pour les accusations de harcèlement criminel pourrait avoir effet de réduire sa peine, dit l'avocat Stephen Dreyfus, ancien procureur adjoint du comté de New York.
14: Si l'accusé fait preuve de regretter ce qu'il a fait, ça lui donne une certaine... il est sur la voie de la réhabilitation et le juge pourrait lui donner une peine moins que la maximum.
13: Dans ce dossier, la peine de l'homme de 28 ans sera connue le 18 décembre prochain. Éric Plouffe, Radio-Canada, Montréal.
5: Et en terminant, les autorités marocaines et espagnoles se préparent à une possible nouvelle arrivée massive de migrants vers l'enclave espagnole de Ceuta. Plus de deux semaines après l'une des pires crises migratoires au pays, des messages en ligne laissent entendre que la frontière entre les deux pays sera ouverte samedi. Une information qui a été démentie par les autorités. Voilà, c'était l'essentiel de vos informations. 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
15: Salut Robert Lalonde, j'espère que tu vas bien. Dis-moi, comment résumerais-tu ta semaine en un mot? C'est un pas pire défi, ça.
16: Une semaine de, puisque c'est de ça qu'on va parler, de pré-vacances.
15: Uh-huh. C'est déjà plus qu'un mot, là.
16: Ah, un mot, je devrais dire un mot. Pré-vacances, disons comme ça. C'est pré-vacances. Un mot composé,
15: mais... tu vois, je pensais que le mot que tu utiliserais pour résumer ta semaine, ce serait estivant. Je dis ça parce que c'est ça qu'on sera, justement, après cette heure de radio, c'est-à-dire donc des vacanciers, des ondes. Confidence, avant cette semaine, moi, je connaissais pas ce mot-là, estivant. Toi?
16: Les estivants. Oui, on l'utilise pas beaucoup.
15: Non,
16: ici,
15: hein, c'est ça.
16: Puis, je pense même en France, on l'utilise plus beaucoup. C'est un mot qui date un peu du début du siècle, même la fin du siècle, début 1900, je pense. Mais je joue dans une pièce de théâtre, moi, qui s'appelait Les Estivants, qui est de Maxime Gorky.
15: Ah oui, carrément. Okay.
16: Et c'était les gens dans des isbars ici, qui se battaient, effectivement, au lieu d'avoir du plaisir en vacances. mais c'était des estivants. Ouais, je pense que le mot existe toujours.
15: Ben, je vais essayer de le réhabiliter, en tout cas, moi, cet été, je vais dire ça, que je suis un estivant.
16: Voilà, ce seront des estivants tous les deux à partir de dans quelques jours.
15: Donc, les gens auront compris que notre thème de ce soir, ce sera les vacances. Mais là, avant d'aller plus loin, je propose d'entendre une définition, disons, officielle à l'échelle internationale du concept de vacances. On est ici en 1976 à l'émission de radio La vie quotidienne.
17: Est-ce que ça existe une définition des vacances?
18: On a tendance à dire que c'est une période de repos de 4 jours et plus, en dehors de son domicile principal et pour des activités qui n'ont rien à voir avec les activités professionnelles. Donc, une détente hors du foyer.
17: De 4 jours et plus.
18: De 4 jours et plus. Donc, le Canada accepte cette définition-là et il y a d'autres pays, d'autres organisations internationales qui tendent à accepter cette définition d'un minimum de 4 jours pour en faire disparaître les fins de semaine de cette définition de vacances.
17: Ça me paraît bien court.
15: C'est le sociologue Marc Montpetit qu'on entendait ici expliquer à Lisette Gervais le concept de vacances d'un point de vue sociologique. Faites à noter, oui c'est drôle, hein? 50 ans plus tard, c'est encore, j'ai vérifié cette semaine, là, la définition acceptée à l'échelle internationale. Ah, bon. T'en penses quoi, Robert? C'est un peu court quand même, 4 jours. En même temps, on a le temps de faire bien les affaires en 4 jours. Là.
16: Oui, je comprends pas. Pourquoi il y a une limite de temps précise pour dire qu'à partir de ce moment-là, on est en vacances? Si on est 3 jours partis, on est juste en week-end, c'est ça que ça veut dire?
15: Ouais.
16: Écoute...
15: Toi qui aimes les cases, les choses claires, oui, non ambiguës, voilà un concept de vacances très clair, là.
16: pas persuadé que je vais m'en servir.
15: Non, c'est ça. Avant de faire l'intro, je dépose les mots de l'écrivain et comédien états-unien Robert Orban, 1927-2023. Être en vacances, c'est n'avoir rien à faire et avoir toute la journée pour le faire. C'est un peu le plan de mes prochaines journées, ça, je vous l'assure, ça. Allez, bonne émission à tous et à toutes. C'est reparti.
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15: Salut. Dimanche 21 juin avec Robert Lalonde, on se demande comment réapprendre l'art difficile d'être en vacances.

0: J'ai envie de dire deux choses pour commencer. Tout d'abord, que cette question-là, ben, c'est un clin d'œil au livre « L'art difficile de ne presque rien faire » de Denis Grosdanovitch. Ensuite, qu'on est conscient que prendre des vacances, ben, c'est un privilège. Parce que oui, dans notre société où la précarité, mais aussi où l'inflation représente des contraintes importantes, c'est pas tout le monde qui peut se permettre des vacances. Donc, avant de réapprendre à les vivre, encore faut-il en avoir. Cela dit, si on a choisi de se poser cette question-là, c'est que le dossier préparé par notre recherchiste met l'accent sur le fait que ça semble de plus en plus difficile de vraiment décrocher en vacances. Parmi les raisons évoquées, il y a le fait qu'on continue souvent de recevoir des courriels du boulot, hein, et donc de les consulter. Aussi, il y a toutes ces notifications en lien avec l'actualité qui grignotent de notre temps de repos puis qui nous gardent en contact avec la vie active. Et puis de nos jours, ben, on se valorise tellement par le travail que plusieurs personnes préfèrent, il paraît, ne pas prendre de vacances. Pourquoi? Parce qu'elles ont peur de passer pour des gens qui ne travaillent pas assez ou de frôler la crise existentielle, tout simplement. Robert, lui, fidèle à sa réputation d'humain qui fait les choses différemment, m'a dit hier « La vie a un haut potentiel de vacances ». Avant d'ajouter, tu sais, Jean-Philippe, on n'a pas besoin d'attendre les vraies vacances pour prendre des vacances. On peut, si on le veut, s'accorder 2 heures de vacances un mardi froid de février. Ben moi, je pense que Robert tient un pas pire projet de retraite s'il le souhaite, c'est-à-dire devenir coach de vie. Plus sérieusement, il sera aussi question ce soir du sociologue Jean Baudrillard qui observait déjà en 1970 que les gens ont tendance à porter le même regard sur leur travail que sur leurs vacances, c'est-à-dire un regard de performance. Ouais. Non seulement ça, mais il remarquait déjà aussi, et ce bien avant la naissance des réseaux sociaux, que les vacances s'articulaient de plus en plus autour d'une mise en scène de soi. Tiens, tiens. Afin de donner l'impression aux autres qu'on réussit nos vacances. Ben, je pense qu'aujourd'hui, Baudrillard capoterait s'il consultait Instagram. Sur ce, voici une archive de Guy Moffette au sujet des vacances. C'est un extrait de Radio Bigoudi, une émission dans laquelle ben, il s'adressait de manière très personnelle aux auditrices, et ce, au tu. Pour nous écrire, réfléchir@radio-canada.ca ou utiliser la bulle de conversation.
1: Allô, c'est moi, Radio Bigoudi. Oui, qu'est-ce que tu fais? Tu t'en vas tout à l'heure avec ton mari. C'est lui qui va conduire. Tu as raison. Et les petits-enfants en arrière. Et puis un en avant. Et puis tout à l'heure le camp. Et tout à l'heure le lac. Et puis tout à l'heure peut-être bien que tu restes à la ville et que tu n'as pas de voiture aussi. C'est vrai, des fois tu n'as pas de voiture. J'ai dit que tout à l'heure que je m'adressais à l'une d'entre toi. À plusieurs d'entre toi qui n'ont pas de voiture. Faut que je parle aussi à celle-là. Tu comprends? Celle qui n'a pas de voiture, elle va rester à la ville, celle-là. Elle va pas à la campagne. Puis les petits-enfants, ben, ils vont jouer sur le trottoir ou dans la petite cour, à l'arrière de la maison. Hein? Oh, on prend la vie. Non, on s'arrange. Il y en a qui ont des voitures, mais il y en a qui n'en ont pas. Tout le monde ne peut pas avoir une voiture. Et puis d'abord, c'est dangereux, les autos. Hein? Et puis, tu sais, quand il fait chaud partout. Il fait chaud à la campagne tout aussi bien qu'à la ville. Mais les trottoirs sont brûlants, c'est entendu, mais on n'est pas obligé de se tenir sur le trottoir. Puis à l'intérieur, tu sais, on a une façon de fermer et d'entrouvrir les fenêtres. Ça fait un courant d'air, puis on est bien, puis on est chez soi, hein, puis on... Même à la ville, on en enlève beaucoup et puis on est comme à la campagne, hein?
0: C'était le légendaire Guy Moffette qu'on entendait ici au micro de son émission intitulée Radio Bigoudi, diffusion originale, 1er juillet 1955. T'es toujours là, hein, Robert Lalonde.
2: C'est un comme ça qu'auquel je me demandais.
0: Oui, c'est ça. Je le disais dans l'intro, Moffette s'adressait dans cette émission-là à la femme au foyer, puis ça, en la tutoyant. Hier, en fouillant dans les archives des journaux, je lisais à quel point cette manière d'animer à la radio de Moffette a été jugée révolutionnaire. À l'époque, c'était très différent de ce qui se faisait.
2: Il serait considéré comme malvenu aujourd'hui,
0: oui,
2: d'une
0: c'est
2: certaine
0: ça.
2: Façon.
0: Remarque que nous, on se
2: tutoie.
0: Oui, c'est ça, en plus, pour être bigoudi. Cela dit, moi, ce que je trouve fort intéressant dans cette archive-là, c'est qu'on sent qu'il parle aux femmes qui s'apprêtent à partir en vacances, ouais. Oui, mais il n'oublie pas que les vacances sont aussi synonymes d'inégalité. Dans ce cas-ci, son exemple de la voiture est pas mal bullseye. Puis il évoque l'idée que les vacances, c'est un concept qu'on habite comme on veut puis comme on peut. Hein. T'es quand même plus vieux que moi. As-tu des souvenirs d'avoir écouté Moffett comme ça? Peut-être pas à Radio Bigoudi, là, parce que t'étais un peu jeune, mais quand même.
2: Alors moi, j'écoutais Le Cabaret du soir qui penche.
0: Chanceux.
2: pendant les vacances, justement. Mais moi, j'avais, comme je t'ai déjà raconté, un job d'été qui était presque des vacances, puisque j'étais gardien de plage sur le rempart Kaouka pendant les plusieurs étés d'affilée. Il y avait toujours le petit... bon, à ce moment-là, on commençait à avoir les petits radiotransistors. Ça, c'était une merveille quand c'est arrivé.
0: Tu avais ton iPhone puis ton iPad sur la plage, c'est ça?
2: Oui, sur la plage et le soir, soit seul, soit avec des camarades et tout. On se branchait sur Guy Moffett. Alors, j'ai découvert je ne sais pas combien de chanteurs, de poètes. Alors, c'était un initiateur à de grands personnages de la musique et de la chanson qui ont changé ma perspective à moi du hit parade Gogo qui régnait à l'époque.
0: T'es chanceux d'avoir pu l'écouter comme ça à l'époque. Oui. Mais là, on est juste entre nous. Là, t'as été gardien de plage à Oka pendant tes vacances. C'était ton travail de vacances. Comment dire ça sans être trop indiscret? Est-ce que tu pognais Robert Lalonde? D'après moi, tu devais passer des beaux étés.
2: Tu passais de très beaux étés. Oui, parce que surtout, en plus, c'était un travail rotatif. Des fois, j'étais sur la plage, des fois, j'étais au camping, des fois, j'étais à la barrière, à l'entrée, Donc, je rencontrais plein de gens, des gens qui... Puis, c'était pas... Le lac des Deux-Montagnes n'est pas un lac très profond, donc les dangers étaient rares. Le pire qui pouvait arriver, c'est quelqu'un qui s'endort sur son matelas flottant, puis qu'il fallait aller le chercher au large, parce qu'il se réveillait, puis il paniquait. Ouais. Mais je parlais avec les gens, je méditais, j'écoutais de la musique.
0: Et tu pognais, c'est ce que je retiens.
2: Puis j'avais, c'est ça. Des fois, je rentrais pas à la maison le soir.
0: Bon. on va revenir aux choses sérieuses. Dans le dossier, notre rechercheuse a glissé un texte super intéressant qui présente la vision de quelques philosophes sur le thème des vacances. Bon, ce sont des philosophes masculins, comme c'est souvent le cas, mais le texte est au moins signé par une femme, Laurence de Villers, que j'aime beaucoup. Le premier, donc, de ces philosophes-là, c'est Sénèque. Pour lui, les vacances, c'était un leurre, c'est-à-dire une manière de se fuir soi-même. Le deuxième, c'est Montaigne, l'ami de Serge Bouchard. Montaigne, lui, aimait les vacances pour le dépaysement qu'elles offrent, pour le choc culturel aussi, puis la rencontre avec l'autre que ça permet. Puis le troisième, c'est Rousseau. Pour lui, les vacances, c'était prendre congé de la réalité. C'est-à-dire que pour lui, c'est le temps long, le temps carrément, là, qui devient une vacance. On reconnaît ici ses rêveries de promeneur solitaire. Auquel de ces trois-là t'identifies-tu le plus? Puis peut-être que c'est à un autre philosophe ou à une autre penseuse.
2: Je m'identifie beaucoup à Montaigne. Je suis très, très proche de Montaigne sur beaucoup de sa façon qu'il a de voir la vie. Mais à propos de Rousseau, ce qui est très drôle, ce qui a préludé aux rêveries du promeneur solitaire, c'est ce qu'il appelle l'accident du grand Danois. C'est-à-dire qu'il a essayé d'arrêter une course effrénée dans laquelle il y a une dame qui se faisait se promener à cheval, puis le cheval était au galop, puisqu'il avait peur du chien. Le gros chien danois s'est approché des chevaux, alors Rousseau a voulu faire son acte civique, il s'est approché pour essayer d'aider, puis c'est le chien qui lui a sauté dessus, et il a perdu conscience pendant toute une journée ou à peu près. Et après, il raconte qu'il s'est réveillé en disant « Mais moi, j'ai besoin d'arrêter tout, là. De toute façon, je pense que j'ai perdu la mémoire. Je pense que je ne suis plus
0: qui suis. » Il avait besoin de vacances, là.
2: Et là, ça a déclenché l'idée d'être en rêverie de promeneur solitaire à partir de là pour le reste de ses jours. Et du même coup, il a perdu toute cette espèce de culpabilité, d'anxiété, de complexe de persécution aussi qu'il avait par rapport à tous ses ennemis. Ne rien faire est devenu sa passion. Ce qu'il appelle, lui, la merveilleuse passion de l'inutile.
0: Je ne connaissais pas l'origine de ses rêveries.
2: C'est très drôle. Moi, je me suis beaucoup intéressé à ça parce que des fois, j'ai l'impression qu'il faut effectuer effectivement tomber sur la tête pour être capable
0: de se reposer. Ouais, ben, je me souhaite de tomber sur la tête métaphoriquement cet été en tant qu'estivant.
2: Oui, métaphoriquement. Oui.
0: C'est ça. Je lisais sur l'étymologie du mot vacances cette semaine. C'est très intéressant. C'est un dérivé du mot vacant lui-même, emprunté du latin vacances, V-A-C-A-N-S, qui veut dire essentiellement deux choses, être sans puis être vide. Toi, quand tu repenses à tes vacances comme enfant, peut-être pas comme jeune adulte, mais comme enfant, là, est-ce que tu te reconnais d'une manière ou d'une autre dans les deux sens que l'étymologie du mot vacances suggère? C'est-à-dire, ressentais-tu un manque ou encore un vide? Puis aussi, je sais que tu m'as dit que vous faisiez pas le tour du monde hein, avec ta famille, dans le monde d'aujourd'hui, il y a des enfants qui ressentent de la honte à ce sujet-là. Toi, t'étais-tu triste de pas aller à l'autre bout du monde? En même temps, ça devait être pas mal moins courant
2: tu
0: à l'époque.
2: La honte de ne pas comme avoir les moyens de se transporter à l'étranger en vacances.
0: Ouais,
2: non, ben... moi, évidemment, on bougeait pas tellement quand j'étais petit. Mes parents en sont jamais. Mon père a pris l'avion une fois, ma mère jamais. On voyageait très peu. Non, je ressentais pas de vide au moment des vacances. Je ressentais vraiment un espace complètement ouvert devant moi. En plus, la famille était nombreuse. C'est-à-dire, tout le monde se ramenait l'été, les oncles, les tantes, les cousins, les tantes. On était une trentaine tout le temps en pique-nique puis en déplacement. Puis c'était vraiment une transhumance d'un endroit à, ou l'autre dans la beauté du paysage. Puis il y avait une espèce de cinéma qui s'appelait Au fil de l'eau, qui passait des films de Luis Mariano le soir. Puis on, là, ça coûtait 25 cents. Puis là, les parents nous laissaient aller là. Il y avait plein de trucs, non?
0: Fait que si je comprends, si je te comprends bien, c'était plus facile de décrocher à l'époque du travail. Il n'y avait pas de téléphone cellulaire. Il y avait peut-être moins aussi la pression de réussir ses vacances. Puis là, je t'écoute me parler, puis je me dis, j'ai l'impression que c'est un peu ce que Bergson appelle le temps de la conscience. Vous habitiez peut-être davantage le temps long.
2: Oui, je pense que même en dehors des vacances, le concept d'hyper-performance n'existait pas. Les gens travaillaient pour gagner leur vie, en parlaient très peu quand on était en vacances. Ils traînaient pas leurs soucis professionnels dans le pique-nique.
0: Il n'y avait pas de dactylo sur la plage.
2: Non, non, il n'y avait rien de tout ça. Je suis certain que ça aurait été très différent, et que c'est très différent aujourd'hui pour cette raison-là. Déconnecter, se débrancher, c'est beaucoup plus difficile que c'était. Même être en gros groupe pour faire des vacances, être en grande famille comme ça pour faire des vacances, j'entends de moins en moins parler de ça. Les familles sont plus petites d'abord, et puis ensuite, on se voit moins qu'avant, en prétextant qu'on n'a comme pas le temps, qu'on est trop occupé. C'est toujours ça qui nous empêche en
0: c'est
2: fait,
0: vraiment
2: de faire
0: ça, le rapport au temps qui s'est transformé.
2: C'est vraiment le rapport au temps.
0: Ça s'est compressé, ça s'est accéléré. Je me permets de citer les mots de Michel Elchaninov, le philosophe, qui, je pense, pourrait être ton ami. Ça fait un lien avec ce qu'on vient de dire. C'est tiré de Philosophie Magazine en septembre 2012. Il écrivait... Prendre des vacances, c'est rompre avec le temps ordinaire, fermer les yeux, retirer sa montre, marcher, lire, se réunir sont aussi des manières de produire soi-même son temps plutôt que de le subir. Ce sont des expériences existentielles, dit Elchaninov, que nous pouvons décider de prolonger durant l'année pour mieux surmonter les aliénations du temps social. J'ajouterais que prendre des vacances, c'est aussi se libérer de ce que Heidegger appelait la pression du « on ». C'est-à-dire qu'on a souvent l'impression en vacances, mais aussi dans la vie, qu'on doit faire ceci, puis qu'on doit faire cela. Mm-hmm. Une espèce d'injonction. Pour en avoir parlé avec toi cette semaine, je sais que t'es pas trop là-dedans. C'est quoi ton truc, toi, ton truc pour se libérer de cette pression-là? Puis pour te permettre de prendre souvent des petites vacances, comme je disais dans l'intro, là, ici et là, dans une semaine?
2: Mais... je ne me fais pas confiance sur le fait de décrocher facilement. Donc, je prends des marches. Je prends une demi-heure par-ci. Des fois, c'est une sieste. Des fois, j'ai changé de lieu dans la maison pour me reposer ou lire, changer d'endroit, partir avec le chien, m'en aller tout seul, avancer dans l'eau avec des bottes de caoutchouc pour essayer de voir quelle sorte de bébite. Et ça, c'est des vacances pour moi. Là, j'oublie absolument tout. D'abord, la nature me happe à un point tel que j'ai pas... on dirait que la mécanique mentale de la réflexion et d'anticiper ou de regretter ou toutes ces choses-là disparaît. Moi, je suis un amateur de vacances pendant la période où on n'est pas littéralement en vacances. Il y a des moments où on peut vraiment sortir du cercle infernal de « il faut pas que ». Et ça repose des fois plus que même...
0: Deux semaines dans le sud.
2: Semaines dans le sud, ouais, c'est ça. Et on en a moins besoin aussi d'avoir recours aux vacances proprement dites pour se dire qu'on va décrocher tout, c'est possible de le faire. Mais moi, je suis pas quelqu'un qui est très accro aux ordinateurs, aux téléphones. Les gens me courent après des fois, me disent « Mais voyons, je t'ai appelé hier, tu m'as pas répondu. » Je dis « Mais hier, c'est pas loin, là. »
0: Ouais, c'est ça.
2: T'es pas obligé de te dire ça tous les jours, comment ça va.
0: Mais tu sais, ce que tu nommes là aussi, c'est, je pense au début de l'émission où on disait que la définition officielle, voire universelle des vacances, c'est l'idée de partir de chez soi. Je pense aussi au magazine Sciences Humaines en 2018 que j'ai consulté cette semaine, qui a consacré un numéro spécial à l'invention des vacances, qui insistait aussi sur cette idée qu'il faut partir, loin ou pas, mais qu'il faut partir pour être considéré comme en vacances. Mais il y a le sociologue Jean Viard dans le magazine Oui Demain, qui rappelait que c'est un peu bête comme conception, puis c'est un peu ce que tu viens de nous nommer là, c'est-à-dire que c'est une vision très marchande de ce que sont les vacances, tu sais. Oui. Puis il rappelle aussi que pour beaucoup de gens, le premier lieu des vacances, où est-ce que c'est? Ben, c'est la maison. Puis j'ajouterais, moi en tout cas, puis c'est ce que je m'enligne pour faire cet été, c'est-à-dire qu'être touriste dans sa propre ville, ça permet de rencontrer l'autre, de découvrir plein de choses. Il me semble que c'est un peu réducteur, cette conception-là marchande des vacances.
2: Parce que même dans la ville, les trajets qu'on fait sont liés au travail.
0: Ben oui, c'est ça.
2: Sont liés à nos déplacements à cause du travail. Donc quand on décide de... Moi, je faisais ça à Montréal parce que des fois, je viens de travailler au théâtre le soir, donc j'avais la journée libre. J'allais me promener dans des endroits de Montréal que je connaissais pas. J'en découvrais des... En plus, j'ai fait une journée, par exemple, avec le gars qui fait du repérage pour la série télé que je faisais. Donc, je l'ai accompagné dans toutes sortes de coins de Montréal, aussi, qui cherchait des endroits, lui, pour qu'on tourne des séquences. Puis, je dis, là, je n'ai jamais été dans ce coin-là de Montréal. Je ne connaissais pas ça du tout. Ni les gens qui habitaient là, ni la mentalité de quartier qu'il y avait dans ce coin. Ouais. Ça, même à Montréal, donc, et même en travaillant, si tu veux, il y a des moments comme ça où on peut vraiment prendre un chemin de traverse et puis on tombe dans un univers qu'on connaît pas et qu'on découvre.
0: Mais là, tu pars pas pendant 4 jours dans ce temps-là.
2: Non,
0: t'es pas en vacances,
2: pas
0: Robert, là.
2: Hein? Non,
0: t'es,
2: non.
0: T'es pas en vacances à ce moment-là.
2: Non. Je pense, supposément pas en
0: c'est
2: vacances.
0: Ça, c'est ça.
2: Dans une journée, on peut être en vacances.
0: Ben oui.
2: Par moment, ben, on peut être en vacances une heure et demie. Quand on est en tournage à la télévision, on est dans un Winnebago pendant 2 heures avant que la scène se joue. Donc, qu'est-ce qu'on fait? On va dans le quartier, on se promène, on parle avec des gens qui sont seuls et des gens qui sont des curieux, qui s'approchent de nous quand on travaille au cinéma. Ben, on parle, on découvre des gens.
0: T'es un délinquant, Robert Lalonde.
2: Mais oui, mais j'en ai besoin de cette délinquance, sinon c'est vraiment l'obéissance aveugle.
0: Je ne sais pas si c'est le bon moment pour toi, mais je sais qu'en réunion cette semaine, tu m'as dit que tu avais envie de lire un court extrait de Maupassant sur le thème des vacances. En fait, plus précisément, je pense sur l'origine des vacances et ou du tourisme. Je ne sais pas si c'est bien ça, mais si tu l'as pas loin, je te propose, je te ferai une passe à la palette, puis je t'écouterai.
2: En fait, il fait son petit bouquin s'appelle « Sur l'eau », c'est son navire qu'il a appelé « Belle amie », qui est même donc du titre d'un de ses romans. Ce qu'il dit tout de suite, après, ça faisait quelques heures seulement qu'il est parti de Cannes avec le bateau, et qu'il raconte effectivement que ça commence seulement, l'idée des vacances, et l'idée qu'on puisse s'en aller dans des endroits comme Cannes, Nice ou le sud de la France pour être en vacances, ça commençait à peine à ce moment-là, donc aux 3/4 du 19e siècle. Puis là, il est sur le bateau, puis il dit, tout à coup, c'est calme et c'est chaud et c'est doux. Déjà, il me semble que j'ai quitté depuis des semaines, depuis des mois, depuis des années, les gens qui parlent, qui s'agitent. Je sens entrer en moi l'ivresse d'être seul, d'être en repos, et un repos que rien ne troublera, ni la dépêche bleue, ni le timbre de ma porte, ni l'aboiement de mon chien. On ne peut pas m'appeler, on ne peut pas m'inviter, on ne peut m'emmener nulle part, on ne peut pas m'opprimer avec des faux sourires, me harceler de politesse. Je suis seul, enfin, vraiment seul. Je suis vraiment libre.
3: Waouh!
2: Alors, il écrit ça. Pour ça, c'est quelqu'un qui avait une vie mondaine assez. Lui aussi. Même s'il n'avait pas. Puis il met une besogne. Il travaillait au ministère de la Marine. Il faisait des travaux un peu. Un esclave un peu au travail.
3: Mais il met le doigt sur l'invention du tourisme, en tout cas, à cette époque-là.
2: Il met le doigt sur l'invention du tourisme et l'invention de la découverte de la beauté, du sentiment d'être libre et de la nécessité de décrocher. Et pourtant, si c'était déjà difficile à la fin du 19e siècle de décrocher, on peut imaginer qu'aujourd'hui, c'est un tour de force.
3: Ben, tu vois, oui. Puis il y a Jean Baudrillard aussi, on y arrivera peut-être, mais dans les années 70, qui avait déjà observé que les vacances étaient une sorte de mise en scène de soi. Tu sais, il faisait des. il posait un regard très critique à l'époque sur. Je peux peut-être y aller. En fait, tout de suite, je m'étais mis cette citation-là, dans laquelle il y a d'ailleurs le mot estivant. Il dit « L'estivant se livre de plus en plus à des efforts pour mimer une vacance, une gratuité, voire une dépossession totale. Les vacances se vivent comme l'exposition et la surexposition des estivants en tant que tels et incarnent une ostentation continuelle de leur marque et de leur affiche. » Ça, c'est 50 ans avant la création d'Instagram. C'est une réflexion qui me semble complètement avant-gardiste ou à tout le moins prémonitoire. Toi, en 70, t'avais quoi? T'avais 23 ans, si je ne me trompe pas, autour de ça. Oui. Je ne sais pas si observais-tu la même chose que lui. Je veux dire, il n'y avait pas Instagram, c'est vrai, mais il y avait quand même les soirées de diapositives. J'ai assisté à quelques-unes de ces affaires-là. C'est vrai qu'il y avait quelque chose de l'ordre de la mise en scène de soi là-dedans.
2: Oui, totale. Oui. Il fallait montrer où est-ce qu'on était allé, où est-ce qu'on était assis, avec qui on était, combien ça avait coûté, combien de temps ça avait pris pour s'y rendre. Bon, c'était vraiment... supplice. Moi, c'est voilà. Genre, je prenais vacances de ces acteurs-là quand ça arrivait dans les familles parce que ça m'ennuyait profondément. C'est vrai qu'il y avait une mise en scène de soi. Je pense que c'est difficile d'atteindre ce que, je sais plus qui disait ça comme ça, ce qu'on pourrait appeler la sagesse du paresseux.
3: Ouais.
2: C'est une affaire assez difficile à se mettre en contact avec quelque chose en se disant, je n'ai rien il y a rien ne m'oblige à faire quoi que ce soit. Il y a un petit vertige à traverser, on a l'impression que c'est la vide, des fois c'est même la peur, l'anticipation, ou bien non, le regret, ou même il y a des gens qui se mettent à penser à la mort, à la fin de leur vie. Il y a un vertige à traverser comme ça jusqu'à ce qu'on arrive. Un peu comme quand les vaisseaux spatiaux, tu sais, arrivent dans des planètes nouvelles. À un moment donné, ça fait une turbulence avant d'arriver. Puis après ça, on se dépose sur la planète. Il y a quelque chose de ça, d'entrer en mode vacances.
3: Tu parles de turbulence puis de vertige. Tu sais, à l'inverse de ça, Baudrillard, dans son essai, donc La société de consommation, je le rappelle, paru en 70, lui, il évoquait aussi l'idée que les gens avaient il y avait la pression de réussir leurs vacances, mais il y avait aussi, il ressentait la pression de ne pas les rater. Ces vacances-là. Puis il disait, toute cette idée de faire la démonstration qu'on rentabilise l'inutilité de notre temps, on peut lutter contre ça. Comment? En racontant qu'on a parfois raté nos vacances, ça a l'air bête de même, mais tu sais, ça peut contribuer à dédramatiser la chose, mais aussi... Je pense à Serge Bouchard, mais je suis certain que tu es un bon candidat pour ça. On peut parfois rebondir dans une situation un peu plate, puis transformer une scène, disons, malheureuse de vacances en récit hilarant ou ironique.
2: Absolument.
3: Il y a quelque chose...
2: Mes vacances l'hiver dernier aux Bahamas, où il faisait 8, 9, 10, 12 degrés, puis qu'on avait nos couvertures de chambre sur le dos à peu près tout le temps.
3: Ouais.
2: On en a beaucoup rigolé. On a beaucoup rigolé de ça.
3: Alors que ça aurait pu te fâcher. Puis te mettre en beau, joie le vert, comme on dit.
2: Oui, parce que l'idée de réussir les vacances, ça m'échappe. Je ne sais pas très bien qu'est-ce qu'on veut dire. Le seul moment, moi, où je n'ai pas, mettons, réussi, si on peut dire ça, les vacances, c'est quand j'étais avec des gens qui se sont avérés compliqué, chichiteux, etc. Alors que c'était insoupçonnable avant de partir. Là.
3: Ouais, ouais,
2: des
3: ouais.
2: gens qui tout à coup, on riait, faisaient leur affaire, ça coûtait trop cher, c'était là, il faisait trop chaud. Faisait, là, je...
3: Fait que t'es parti avec des beaux humains, puis rendu à destination, tu t'es rendu compte que c'était pas des si beaux humains que ça, finalement.
2: Ben oui, puis j'arrivais pas. Tu sais, quelquefois, on n'arrive pas à faire autre chose que prendre vacances
3: ouais,
2: de ces
3: ça.
2: Vacanciers-là pendant qu'on était avec eux, ce que je faisais souvent, moi. Je les accompagnais pas partout parce que ouais. j'avais besoin d'aération. C'est assez bizarre, j'ai entendu ça souvent, des gens qui vont en vacances avec du monde qui se...
3: Ils les redécouvrent sur place.
2: Ils les redécouvrent autrement et ouais. qui font beaucoup d'anxiété par rapport au fait de rater ceci, de pas bien faire cela, etc. Ouais, ouais.
3: Ben, j'espère qu'on aura réussi nos échanges, qu'on les a pas ratés ce soir. Je te remercie, Robert, du fond du cœur pour toutes ces réflexions-là à voix haute des dernières semaines. Cela dit, pour faire un lien avec notre thème de ce soir, là, tes vacances de radio commencent pas tout de suite. Là, c'est le moment où notre invité de la soirée va se joindre à nous pour jeter un regard, disons, de sociologue sur le thème des vacances. Puis ce soir, ben, c'est une première. C'est la première fois que je reçois un sociologue qui s'appelle lui aussi Jean-Philippe. C'est Jean-Philippe Warren qui sera là dans quelques secondes.
2: Ouais,
3: moi aussi. Tout juste avant, voici une archive de l'émission de radio intitulée « Beau fixe » pour nous écrire, réfléchir à @radio, traditioncanada.ca, sinon passer, bien sûr, par la bulle de conversation.
4: Les plus belles vacances sont celles qu'on ne prend pas. Je connais quelqu'un qui n'a pas pris de vacances depuis 18 ans. C'est pour le moins un original. D'autres diront que c'est un vicieux. Car c'est un très grand péché que l'intempérance, même dans la vertu. Original ou vicieux ou robot, cela ne change rien au fait qu'il jouit d'un parfait état psychosomatique, comme disent les serveuses des grands magasins dans les rayons des petits dessous pour dames. Mon type n'est pas un ambitieux, encore moins un séraphin, que ce soit l'ange ou l'usurier. Bon vivant, aimant son travail... Une quinzaine de jours consécutifs de vacances l'embarrasserait fort. Un jour, il m'a dit « Les vacances sont une mauvaise habitude que je n'ai pas prise. » On ne peut évidemment partir d'un cas pour juger des autres. Cependant, je vois peu de gens que les vacances restaurent. Une enquête auprès des vacanciers incorrigibles.
3: C'était un extrait de l'émission de radio intitulée « Beau fixe » diffusée le 18 juin 1971. Et ce qu'on entendait, c'était une chronique d'Albert Brie, lue par un dénommé Pierre Perrault, mais pas le cinéaste, un autre Pierre Perrault. Et maintenant, c'est avec joie que je reçois pour la première fois à ce micro le sociologue Jean-Philippe Warren. Salut.
5: Hey, bonjour.
3: Merci d'avoir accepté notre invitation, Jean-Philippe. Tu le vois pas, mais à l'autre bout du fil du micro dans les studios de Radio-Canada à Sherbrooke, il y a mon co-animateur Robert Lalonde. Messieurs, considérez-vous présentés. Robert.
2: Salut les deux, Jean-Philippe.
3: C'est ça. Jean-Philippe, je vais me permettre d'être fidèle à mon habitude puis de te demander ce que je demande habituellement à mes invités. Qu'est-ce qui te passait par la tête en entendant cet extrait de chronique sur les vacances?
5: Ben, à la fois, c'est rigolo et assez daté. Hein. Il y a quelque chose de très ancien dans ses propos. En même temps, qu'il fait toujours sourire, hein, l'idée de présenter l'intempérance de la vertu comme un péché. Mais en même temps, quelque chose d'encore plus peut-être ancien dans ce message, parce que l'idée au tout début de l'extrait où on avance que les vacances les meilleures sont ceux qu'on n'a jamais prises et que finalement une belle vie serait celle où on serait jamais en vacances, à l'image de l'ami là, dont il évoque le souhait de jamais passer des vacances depuis 18 ans. Mais cette idée-là, elle nous fait à la fois sourire puis un peu frémir, hein, parce que l'existence aujourd'hui telle qu'elle est construite veut que à côté des contraintes que l'on a, des contraintes parce qu'on faut avoir un travail salarié, mais aussi des contraintes parce que toutes sortes de tâches quotidiennes qui nous occupent, à côté de tout ça, ben, la récompense que l'on va avoir à la fin de la semaine ou à la fin du mois, à la fin de l'année, ben, ce sont de belles vacances.
3: Je ne sais pas s'il y a un lien à faire avec ta propre situation. Je dis ça parce que je lisais cette semaine que tu aimes beaucoup ton travail et donc que tu n'as pas l'impression de travailler. En fait, tu dis que pour toi, prendre des vacances, c'est simplement aller faire de la sociologie ailleurs.
5: Colette, c'est pas de moi, c'est l'écrivaine Colette qui disait les vacances pour moi c'est d'aller travailler ailleurs et le travail c'est d'aller prendre des vacances ailleurs finalement. Pourquoi? Parce qu'elle était écrivaine, elle faisait ce qu'elle aimait, elle passait ses journées à discuter puis à écrire et puis c'est lorsqu'elle allait en vacances, mais c'est pas pour faire autre chose. Hein. Donc c'était difficile pour elle de séparer la sphère, on pourrait dire, de la contrainte du travail puis celle de l'accomplissement personnel. Puis la plupart des artistes, des intellectuels, etc. retrouve dans une position, on va dire, privilégiée, mais qui est assez rare dans nos sociétés. La plupart des gens exercent un métier qui n'est pas nécessairement satisfaisant et épanouissant.
3: Mmh. Est-ce que tu irais jusqu'à dire que tu as de la difficulté à te décrocher, mon cher?
5: Oui, parce que je ne sais jamais quand est-ce que le travail commence et quand est-ce qu'il finit. Alors, je suis toujours en train de travailler, disent mes enfants. En même temps, ouais. Je ne suis jamais en train de travailler, selon moi. Ouais. Alors, on a des perspectives différentes parce que lorsque j'ai envie de faire quelque chose de trippant, d'excitant, de merveilleux, ben je me dis, ah, je pourrais peut-être lire un livre de sociologie parce que finalement, c'est quelque chose qui me passionne depuis que je suis tout petit.
3: Mais tu pourrais lire aussi un livre de Robert Lalonde.
5: Oui, aussi des romans. Ben, les romans font partie un peu de mon travail. Je triche hein, parce que j'écoute beaucoup de vidéos YouTube, par exemple. Et puis, je prétends toujours, ah, ben, vous savez, c'est pour le travail.
3: Ouais. Est-ce que tu te reconnais dans ça, Robert? J'ai l'impression que la ligne entre le travail et les vacances est parfois floue hein, pour toi aussi.
2: Ben, je pense que Jean-Philippe et moi partageons une passion du travail, qui n'est pas du travail, comme il disait. Donc oui, je me reconnais tout à fait là-dedans. En plus, là, tu vois, je pars en vacances bientôt, puis je pense que je vais mettre plus de livres et de trucs comme ça dans ma valise que de vêtements, de shorts, de costumes de bain.
3: C'est ça. Jean-Philippe Warren, l'étymologie du mot « vacances », on l'a dit tantôt, ça renvoie à l'idée du vide. Il y a des sociologues qui remarquent que des gens qui, à la seconde où ils s'arrêtent, ont peur de ce vide-là, puis ils vont se jeter sur ce que Lydie Salvert appelle le marché de la consolation. Par exemple, ils vont participer à toutes sortes d'ateliers, puis de cours. On se demandait ça cette semaine. Est-ce qu'on n'est pas en train de s'épuiser à se désennuyer plutôt que d'essayer d'apprivoiser le vide?
5: Ben, c'est ce qu'on appelle du temps libre. Hein? C'est du temps libre, c'est-à-dire c'est du temps qui n'est pas contraint. Parce qu'il y a deux grandes obligations pour n'importe quel individu dans notre société. C'est celle d'accumuler de l'argent lorsqu'on est dans la période de notre vie active. Et puis ensuite de ça, ben, de faire la lessive, les tâches domestiques, la popote, etc. L'épicerie et j'en passe. Et puis, à côté de ça, ben, il y a le temps libre. Alors, et ce temps libre-là, ben, il est divisé, on pourrait dire, en trois grandes cases, sociologiquement parlant. La première case, c'est simplement le repos, le délassement, parce que nos vies, souvent, sont éreintantes, sont épuisantes. Il faut recharger les batteries de temps en temps. Il y a une deuxième case qui est celle de la participation sociale et citoyenne, par exemple, lorsqu'on fait du bénévolat, etc. Puis, là, ou encore si on est pratiquant, si on va dans des cérémonies religieuses. Et puis, la deuxième, ben, c'est au milieu des deux premières que je viens de citer, c'est proprement le loisir, c'est-à-dire le temps où on s'épanouit, où on fait des activités que l'on a choisies et qui nous permettent de construire un monde commun, hein, un monde avec d'autres, en dehors, évidemment, des autres sphères de l'activité humaine. Et ce qu'il y a de particulier, c'est qu'aujourd'hui, ce temps-là qui devait être situé à l'écart de la société de consommation, la société néolibérale, la société marchande, c'était l'imagination qu'on en avait dans les années 60 et 70.
3: C'est la société des loisirs.
5: Mais cette société des loisirs, elle devait se construire comme un moment, par exemple, de faire du bon voisinage, de rencontrer des copains, d'aller au café, de jouer au bridge.
3: Robert, finalement.
5: Oui, c'est ça, d'aller savourer le plaisir d'être dans la nature. Cette société-là, désormais, elle est de plus en plus, on va dire, ce mot peut-être chargé, mais contaminée. Elle est phagocytée, c'est un terme un peu savant pour dire qu'elle est avalée par la société de consommation. Et ça, c'est la grande nouveauté, de telle manière que cette société de consommation, qui désormais se passe beaucoup sur les réseaux sociaux, fait en sorte que les gens passent, et là c'est vrai, c'est des dernières statistiques, là, entre, ce n'est pas des couches de la population, mais entre 4 heures et 10 heures devant un écran par jour.
3: Ce qui est énorme, effectivement. Puis en même temps, peut-être que pour certaines de ces personnes-là, ça peut représenter ce temps-là sur les réseaux sociaux, une forme de vacances. Peut-être, je ne sais pas.
5: Ben, c'est les vacances, c'est du temps libre.
3: Ouais, hein?
5: C'est du temps libre. Mais on avait cru pendant les années 50 et 60, au moment où on commençait à discuter là, cette idée qu'on allait se tourner vers la société des loisirs, que les gens allaient faire autre chose que de consommer, qu'ils n'allaient pas dire « j'ai envie de passer mes loisirs au centre d'achat pour faire du shopping », ce qui est vrai aujourd'hui. Une partie des gens vont dire « en fin de semaine, je prévois de passer mon temps libre. »
3: Je vais aller décrocher là-bas,
5: sur la rue de Sainte-Catherine pour faire du magasinage. Mais ils s'imaginaient plutôt que les gens allaient s'en servir pour faire de la participation sociale et citoyenne.
3: Ce qui s'est pas tant passé, finalement.
5: C'est pas tant passé, parce que la société du loisir, quelque part, on l'oublie, on en rit beaucoup de cette expression, mais elle s'est quelque part réalisée, parce que par rapport aux gens du 19e siècle, qui avaient simplement à peu près 30% de leur vie éveillée en temps libre, aujourd'hui, en moyenne, au Québec, en 2026, c'est 85 %. Et 85 % de notre vie éveillée va se passer en temps libre. Mm. Et qu'est-ce qu'on fait de tout ce temps donc qu'on a reçu en cadeau
3: grâce à la sociologie, si on s'appelle Jean-Philippe Poirier?
5: Pour moi, c'est la sociologie, effectivement. Mais pour les autres, ben, qu'est-ce que c'est? Ben, ce qu'on s'aperçoit qui se dessine devant nous, c'est qu'il y a, en moyenne aujourd'hui, 25 années de notre vie qui va être passée devant un écran. Et on se demande, est-ce que ce temps passé devant un écran, c'est vraiment du temps libre? Ou est-ce qu'il y a des algorithmes? Est-ce qu'il y a une fabrication de notre univers mental
3: qui nous aspire,
5: qui nous fait revenir finalement à la société marchande, qui est établie sur d'autres critères que le temps libre?
3: Le temps file, Jean-Philippe. On parle ce soir de l'importance de réapprendre l'art difficile d'être en vacances. En même temps, être en vacances, c'est un privilège. Bref, avant de réapprendre à les vivre encore, faut-il en avoir? On le disait en début d'émission. Est-ce que les vacances d'été sont pas un moment dans l'année où la fracture sociale se révèle justement d'une manière particulièrement évidente, selon toi?
5: Ben, énormément, parce que vous avez dit, les vacances, c'est un privilège. C'est pas supposé être un privilège. Ouais. C'est supposé être la rançon que l'on a d'avoir été un travailleur productif. Mais aujourd'hui, oui, ça se présente de plus en plus comme un privilège, parce que les vacances sont payantes. Hein. C'était, comme je dis, c'est la grande surprise, on pourrait dire, pour ceux, en tout cas, qui avaient commencé à réfléchir à ces questions-là il y a 50 ans, 60 ans. C'est pas savoir qu'aujourd'hui, la plupart de nos vacances ne se déroulent pas dans un univers qui sont gratuits. Mmh. Il faut sortir notre carte de crédit ou notre carte de débit et puis à chaque fois payer pour avoir de bonnes vacances. Et les vacances sont mesurées grosso modo à partir de deux critères, de deux variables. La première, c'est le temps. Donc, il faut avoir de longues vacances et ça, c'est pas donné à tout le monde. Et puis, ensuite de ça, il faut avoir des vacances qui expriment le fait qu'on a un fort pouvoir d'achat. Et c'est la raison pour laquelle on pourrait dire l'icône, l'emblème parfait des vacances aujourd'hui, c'est le voyage à l'étranger. Parce que lorsqu'on part à l'étranger en avion et qu'on va dans des destinations lointaines et exotiques, on prouve deux choses. On prouve qu'on a beaucoup de temps et on prouve aussi qu'on a beaucoup d'argent.
2: Oui, c'est ça.
3: Ben, Jean-Philippe Warren, j'ai l'impression que c'est dit beaucoup de choses en peu de temps. Je suis impressionné par ta capacité à placer toutes ces idées-là. Tu parles...
2: Il a eu le temps.
3: Il a eu le temps.
5: Oui, c'est vrai, ça c'est précieux.
3: Je suis impressionné par ton débit. Jean-Philippe Warren, prof au département de sociologie et d'anthropologie à l'Université Concordia. C'était un plaisir de t'entendre à réfléchir à voir sur le thème des vacances que tu ne prends jamais, semble-t-il. Merci beaucoup d'être passé en studio. Pour le plaisir de te recevoir à nouveau à ce micro-là. Pour nous écrire, pour réagir à cette entrevue-là, réfléchir@radio-canada.ca. Merci encore, Jean-Philippe.
5: Au revoir,
2: Jean-Philippe. Salut.
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3: L'écho de la cloche d'école. Il y a quelques jours, j'ai entendu la cloche d'école en face de chez moi sonner pour la dernière fois de l'année. Dès qu'elle s'est mise à sonner, la joie des enfants m'a rappelé une chose simple. Pour saisir certains concepts, la meilleure manière est de les ressentir, non pas de tenter de les définir. Oui, les dictionnaires ont beau nous expliquer de la manière la plus descriptive possible ce que sont les vacances. Le Robert, par exemple, prescrit ceci. Période pendant laquelle les écoles ne sont pas en activité. Mais pour un humain sensible, aucune définition n'égalera le ressenti de l'écho d'une cloche d'école qui suspend la valeur de tout ce qui était important juste avant qu'elle ne sonne. Les devoirs et les leçons, le rapport maître-élève, la hiérarchie de la cour d'école, l'appropriation territoriale de certains recoins de la cour faite par les plus forts, l'anxiété de performance de plusieurs élèves. Bref, vendredi dernier, la cloche a sonné et son écho, léger comme une promesse, s'est mis à flotter dans l'air. Ce son ne cessera plus de résonner d'ici la fin août. Il deviendra l'été lui-même. La fin des vacances coïncide depuis la nuit des temps, mettons,

0: et tentait de bloquer mes tirs. Je garde un souvenir précieux de ces vacances-là, malgré leur caractère peu exotique. L'enjeu, c'est que c'était plate en torieux à raconter devant la classe, pour ne pas dire que c'était même gênant un peu. Conséquence de tout ça, oui, il m'est arrivé de mentir au sujet d'escapades estivales. En lisant le sociologue Jean Viard dans une entrevue parue en 2025 dans le quotidien Ouest France, je me suis toutefois senti moins seul. Ouvrez les guillemets. À la rentrée des classes, le premier devoir demandé aux enfants est souvent celui de raconter ses vacances. Comment font ceux qui n'ont pas pu partir pendant l'été? Réponse, ils vont raconter des vacances qu'ils n'ont pas vécues. On observe que ces enfants-là se mettent à inventer en faisant référence à ce qu'ils ont vu à la télévision ou sur les réseaux sociaux. Ils imaginent le Club Med en Grèce, les chameaux, la Chine. Ces enfants mentent pour ne pas se sentir déclassés devant leurs amis ou leurs professeurs, conclut-il. Bref, les vacances, c'est aussi ressentir, pour certains du moins, le poids des inégalités. Mon père, lui, a toujours eu peu de vacances chaque année. Comme ferblantier-soudeur, son répit, c'était les 2 semaines de la construction, à la fin de chaque mois de juillet. Toutefois, le véritable début de celle-ci, c'était cette émotion qui nous traversait le corps, ma mère et moi, le vendredi midi de la mi-juillet. Tel un rituel, on regardait alors par la fenêtre du salon en direction du bout de la rue. En silence, on voyait passer au loin sur le boulevard des Pins des Ford Escort, des Chevrolet Cavalier, des Lada, des Buick Riviera, des Ford Festiva, des Dodge Arieska, puis des Plymouth Reliant-K. Et ce, jusqu'à temps qu'apparaisse, clignotant droit allumé pour tourner en direction de la maison, le Dodge Dart brun de mon père avec la plaque de la shop Procis pour laquelle il travaillait, vissée sur le pare-choc avant en stainless. À ce moment-là, ma mère disait avec énervement « Ah, v'là ton père, mon grand! » Je n'ai jamais su décoder la valeur que ces 2 semaines-là avaient dans la vie de mon père. Je me souviens toutefois de l'avoir observé avec beaucoup trop de curiosité, l'air de penser ceci. On dirait qu'il sait pas quoi faire de son temps, il cite. Il se promenait dans la maison à la recherche d'un je ne sais quoi qui l'aurait allumé ou mis en mouvement. Mon père fait partie de ces hommes qui ont passé leur vie à la chope. Le jour, il travaillait. Le soir, il faisait de l'overtime, puis la fin de semaine aussi. Il me rappelle parfois, mon père, le regard triste, que pendant les vacances d'été, je disais à ma mère, « Hey, maman, on est bien mieux quand il n'est pas là, hein? » À rebours, je pense que le rapport qu'entretenait mon père à ses vacances correspondait exactement à l'étymologie de ce mot-là qui dérive de « vacant » et qui veut dire « être vide, être sans ». Il était vidé de toutes ses énergies et sans identité d'homme à la maison. Tous les 3 ans environ, on partait toutefois sur la route des vacances. Pas trop loin, mais quand même. Mon père s'arrêtait fréquemment pendant le trajet pour regarder les belles enseignes. « Je l'aurais pas faite de même, celle-là », qui disait. En classe, je n'ai jamais raconté que mes vacances étaient parfois l'occasion pour mon père de me transmettre sa passion pour les enseignes lumineuses. Si c'était à refaire, je le dirais avec fierté, au lieu de mentir et de dire, pour impressionner, qu'on était allé à l'étranger encore cette année. Je parlais, Robert, du ressenti comme élément déterminant pour définir ce que sont les vacances. Là, j'ai envie de faire un lien avec ce qui va m'habiter au cours des prochaines minutes, c'est-à-dire après 20 heures. C'est que pour les 7 prochaines semaines, il n'y aura pas d'invité à booker, comme on dit en mauvais français, pas de sujet de réflexion à trouver, pas de texte à écrire pour la radio. Bref, tout ce qui était important ou urgent jusqu'à aujourd'hui va se vider de son sens jusqu'à la fin août. Puis là, je pense que je vais me sentir en déséquilibre pendant quelques heures. Est-ce que suis-je normal, docteur?
1: Si ça ne dure que quelques heures, c'est tout à fait normal. Il faudrait pas que ça dure jusqu'à la fin du mois d'août.
0: Ouais, ça serait plate, hein? Ça serait long.
1: Faudrait pas que tu attrapes ce qu'on appelle le syndrome de Stendhal. Je sais pas si tu connais ça.
0: Oui.

0: C'est reconnu comme une maladie aujourd'hui, ouais. Surtout liée à l'Italie, parce que Stendhal était un fou d'Italie. Des gens qui y vont, spécialement mettons à Venise par exemple, ouais. Qui habitent à Pittsburgh, puis qui ne voient pas pourquoi est-ce qu'ils retourneraient à Pittsburgh après avoir vu Venise. Et ça devient tellement problématique qu'ils ne veulent pas revenir du tout. Donc ouais. Ils sont obligés de suivre une sorte de décompression avec des gens qui les accompagnent pour revenir chez eux. Je comprends ça très bien, parce qu'il y a des endroits au monde où on va des fois, ou même pas très loin de chez moi, moi, quand je vais faire une promenade, ouais. Je me dis, restons ici, plantons une tente, et puis restons là.
1: On vit des chocs esthétiques, ouais. C'est cet effet-là, dans le fond, le syndrome ouais. De Stendhal. Là.
0: C'est ça, la beauté, c'est la beauté et le silence, et le sentiment de plénitude. Ma fille a vécu ça devant les cascades et la mer à l'île d'Anticosti, puis j'essayais de l'appeler, puis elle venait pas, puis je suis affreché d'elle, puis je dis, écoute, on s'en va, là, il va ouais. Pleuvoir. Elle me disait, allez-vous-en, vous autres, moi je reste ici.
1: Mais tu sais, t'as fait référence à Pittsburgh, ça se vit peut-être aussi à Pittsburgh, ce syndrome-là, on sait pas. T'as l'air d'en douter.
0: Je sais pas pourquoi j'ai dit Pittsburgh, j'aurais pu dire de Venise en Québec.
1: Robert Place, maintenant, la dernière archive de la saison, puis comme tu vas le réaliser en l'entendant, c'en est une pas pire. En fait, je dis ça parce que je trouve ça toujours savoureux quand on entend l'accent radio-canadien de l'époque, d'une oui, part, oui. Puis l'accent des gens rencontrés dans la rue, c'est ce qu'on appelle dans le monde de l'anthropologie un choc culturel. Bref, tout ça pour dire que, oui, voici une archive qui remonte à 1967 au sujet des vacances. C'est un extrait de l'émission de Radio Présent, édition métropolitaine. On écoute.
2: Vous avez des vacances cet été?
3: Oui.
2: Vous, combien de temps?
3: En 15 jours.
2: Est-ce que vous allez faire avec ça?
3: La pêche.
2: Est-ce que vous êtes de Montréal?
3: Non, je reste à Sherbrooke.
2: L'expo, vous avez vu?
3: Un peu, mais pas beaucoup encore. On veut y aller à la fin de semaine.
2: Vous n'avez pas l'intention de profiter de vos vacances pour visiter l'expo?
3: Un peu, oui.
2: Oui, un peu.
3: 3-4 jours.
2: Est-ce que c'est assez 15 jours de vacances?
3: Oh, ça pourrait être plus long.
2: Vous avez des vacances cet été?
4: Oui.
2: Combien de temps?
4: Un mois.
2: C'est-tu assez un mois?
4: C'est assez pour moi.
2: Qu'est-ce que vous allez faire?
4: Ah, je ne sais pas.
2: Vous savez pas encore?
4: Je ne vous dire.
2: Où demeurez-vous?
4: Je demeure à la Chine.
2: À la Chine. Est-ce que vous avez l'intention de rester en ville ou d'aller à la campagne?
4: En campagne.
2: Oui?
4: Ouais.
2: Vous n'avez pas l'intention d'en profiter pour aller voir l'expo?
4: Non.
2: Non?
4: En campagne.
2: Merci, monsieur. Vous êtes à Montréal ou?
5: Lévis.
2: Est-ce que vous avez l'intention de prendre ça à la campagne ou en ville?
5: Oh, je ne comprends pas pourquoi les prendre, c'est-à-dire.
2: Pour quelle raison, non?
5: Parce que je suis obligé de travailler, c'est-à-dire. Je travaille sur le navire, alors on va dans le pôle Nord.
2: Ah bon?
5: On ne se rend pas à la porte.
2: C'est un peu des vacances, aller dans le pôle Nord, non?
5: Quand c'est la première fois, c'est une vacance, un voyage de plaisir, mais pas la deuxième ni la cinquième.
2: Mais ça doit être assez difficile comme ça de se passer de vacances. Ça doit être fatigant au bout du compte, non?
5: Non, on ne se passe pas de vacances parce qu'on vient prendre l'hiver.
2: Ah bon? Merci. Est-ce que vous avez des vacances cet été?
1: Je pense que c'est mon archive préférée de la saison, ça. J'ai envie de te poser la même question que l'animateur demandait aux gens. Monsieur Lalonde, avez-vous des vacances cet été? Pour combien de temps? Qu'est-ce que vous allez faire? Allez-vous aller en ville, en campagne?
0: Je vais aller en voyage avec ma petite famille, ce qu'on fait à peu près à chaque 2 ans, à peu près. Donc, on part ensemble, tout le monde. Encore là, on fait ça parce que on se dit, si on fait pas ça, on s'attrape pas. Ils ont en plus que moi les vies de fous, alors que moi j'ai plus de temps quand même. Donc ça, je me réjouis de pouvoir passer quelques semaines avec eux au bord de la Méditerranée.
1: Oh wow, quand même.
0: Ouais, ça va être j'ai très hâte.
1: Fait que si je comprends
0: pour le reste, c'est des vacances. Même tout à l'heure, quand je vais te quitter, je vais prendre des vacances pour aller
1: ça.
0: Promener.
1: Oui. Fait que si je comprends bien, vous irez pas voir l'expo, M. Lalonde.
0: Je vais aller voir l'expo de la mer et des rochers et bon. Des îles et des oiseaux autour de ces îles-là. Oui, oui, oui.
1: Robert Lalonde, au nom des auditeurs et des auditrices, de Kim Leblanc, puis en mon nom, vraiment merci pour ces belles semaines de radio. C'était un immense privilège de faire ça avec toi. Tu sais que je t'aime beaucoup, hein, pour vrai, Robert.
0: Eh bien, c'est très réciproque. On a même rallongé.
1: Oui, c'est ça. On a fait du temps, de l'overtime, dirait mon père.
0: Ouais, ben tu vois, c'est pas... c'est l'ouvrage, mais c'est quand même une forme de vacances pour moi. En plus, avec Kim au dossier, il y a plein de bouquets et de choses que je connaissais. Vous m'instruisez beaucoup. Je pars avec des bouquets là, pour les vacances que j'aurais pas mis à main sur ça sans travailler. Donc...
1: je vais prendre ça comme un compliment.
0: Ben, c'est un compliment.
1: Je file ça à l'équipe.
0: Oui, puis bonne vacances.
1: Ben, merci. Oui.

0: Je le prends, ça va faire du bien, mon cher. Je tiens à remercier, bien sûr, Kim Leblanc, la recherchiste, l'archiviste Jacinthe Mayotte. Merci à Radio-Canada Sherbrooke de t'avoir accueilli dans leur studio au cours des dernières semaines. Oui. Animation, réalisation, Jean-Philippe Plot, c'est moi. Ben voilà, je vous convie, chers auditeurs, chères auditrices, à notre retour dimanche le 23 août à 19h pour la 6e saison de Réfléchir à voix haute. D'ici là, prenez soin de vous et des autres et au plaisir de vous croiser sur la route des vacances, pourquoi pas cet été. Merci encore, Robert, et à la prochaine.
1: À la prochaine.
0: Salut.
1: Salut.
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0: Ici Fanny Olivier. À ça nous regarde ce soir. Toujours pas d'entente en vue sur les tarifs douaniers américains.
1: Ce système de gestion de l'offre. C'est une ligne à ne pas dépasser.
0: Québec prévient, pas question que la gestion de l'offre serve de monnaie d'échange. Aussi à l'émission, en Colombie-Britannique, plusieurs évacués rentrent graduellement chez eux.
2: J'ai hâte de retourner chez moi, ouais. Une semaine aujourd'hui. Je me suis senti en otage.
0: Mais le feu de Bald Range continue de tenir les pompiers en haleine. Et plus tard, le réchauffement climatique bouleverse les vendanges en France. Dans certaines régions, la récolte des raisins commencera demain, un mois d'avance sur le calendrier traditionnel. Bonsoir à tous. On sent que le temps presse pour en arriver à une entente entre Ottawa et Washington sur le front commercial. Le ministre Dominique Leblanc a choisi de rester dans la capitale américaine en fin de semaine dans l'espoir de parvenir à des avancées. Mais bon, si l'on en croit les échos des discussions qu'il a eues avec les provinces aujourd'hui, on est toujours très loin de la coupe aux lèvres. Alors, pendant que les yeux sont rivés sur Washington, au Québec, la première ministre s'est voulue aussi rassurante que possible. Et j'en parle ce soir avec notre analyste à l'Assemblée nationale, Véronique Prince. Bonsoir, Véronique.
3: Bonsoir, Fanny.
0: Alors, Christine Fréchette a rencontré les acteurs du milieu agricole aujourd'hui et elle réaffirme qu'elle va faire pression sur Ottawa pour que la gestion de l'offre ne soit pas sacrifiée dans la négociation avec l'administration Trump.
3: Et je dirais que c'est tout ce qu'elle peut faire pour le moment, hein? Faire pression sur Ottawa, étant donné que c'est le gouvernement fédéral qui est à la table de négociation. Si elle ne lui met pas de pression, puis que le pire arrive pour les producteurs de lait, ben ça pourrait coûter cher au gouvernement Fréchette à la veille d'une campagne électorale. Évidemment qu'elle ne veut pas que le milieu agricole soit sur son dos à lui reprocher de ne pas en avoir assez fait. En ce moment, je vous dirais que leur impression, c'est plutôt le contraire. Bien que des producteurs agricoles sont inquiets, ils saluent devant nos micros l'implication de la première ministre dans le dossier et ne voit pas les cellules de crise qu'elle a formées hier et aujourd'hui comme une opération de relations publiques. En fait, c'était leur demande. Ils voulaient que leurs préoccupations soient entendues. Vous allez d'ailleurs entendre dans l'extrait suivant que Mme Fréchette relaie leur message. Et on écoute aussi Alain Brassard, président des producteurs de lait du Québec.
1: C'est une ligne à ne pas dépasser dans le cadre des discussions, des négociations qui ont cours. On le sait, on est dans un blitz de négociations à Washington. Et c'est essentiel que cet élément-là de la gestion de l'offre ne fasse pas partie des éléments qui feront l'objet de concessions.
4: La stratégie de M. Trump est assez simple, c'est de semer la discorde dans le pays. Je pense que c'est ce qu'on fait aujourd'hui, c'est de rester solidaire par rapport à ça. Puis je pense que la gestion de l'offre, si on continue à le menacer puis à y rentrer dedans, bien, c'est la souveraineté alimentaire qu'on parle, là.
0: Ouais, on entend Christine Fréchette.

0: Hachette qui vraiment se veut très ferme, mais on comprend que ses leviers sont très limités. Et pendant ce temps-là, ben, les producteurs de lait, Véronique, ont l'impression qu'ils pourraient se retrouver au cœur des concessions qu'ils feraient très mal à leur industrie, qui soit finalement de la monnaie d'échange.
1: Oui, parce que, voyez-vous, le ministre de l'Économie du Québec, Bernard Drainville, fait partie des gens ayant eu un petit peu de nouvelles du cabinet de M. Leblanc aujourd'hui, là. Et il a confirmé que la gestion de l'offre, ça ferait partie des discussions en ce moment à Washington. À quel point, on le sait pas, là, on n'a pas plus de détails. Mais est-ce que ça veut dire qu'Ottawa serait prêt à ouvrir une brèche encore plus grande pour permettre aux Américains de percer le marché des produits laitiers québécois? C'est une demande récurrente et insistante de Donald Trump. Même si le gouvernement Carney a déposé son projet de loi pour protéger la gestion de l'offre, l'incertitude, elle est très grande en ce moment. Et Christine Fréchette a voulu rappeler en mêlée de presse que le Québec est déjà suffisamment touché, plus impacté même que les autres provinces par les tarifs, dit-elle, en rappelant les difficultés des secteurs de l'aluminium, du bois d'œuvre, le manufacturier, les meubles, etc. Par contre, la politique intérieure canadienne et québécoise pourrait jouer en faveur du Québec et forcer le gouvernement Carney à défendre plus vigoureusement les producteurs de lait. Pourquoi? Mais en raison du contexte électoral. Non seulement on a la campagne québécoise qui est sur le point d'être déclenchée et le Parti québécois qui est en tête des sondages. Si Ottawa ne défend pas la gestion de l'offre assez fort à ses yeux, Paul Saint-Pierre Plamondon va le répéter sur toutes les tribunes puis insister encore une fois sur la nécessité de faire la souveraineté et le référendum. Et vous avez aussi le contexte des élections partielles à Ottawa, donc quelques-unes, vous le savez très bien, mieux que moi d'ailleurs, étant donné que vous êtes à la colline à Ottawa. Il y en a quelques-unes déclenchées au Québec, notamment au Saguenay.
0: Voilà.
1: Une région où la production de lait, elle est importante. Hein? On y retrouve plus de 200 fermes laitières. Alors, il y a des intérêts très certainement électoraux pour le gouvernement Carney là, pour refuser que Washington cède sur la gestion de l'offre. Et en passant, les producteurs laitiers américains ont déjà un accès partiel et progressif hein, à notre marché en vertu de la CEUM. C'est un petit accès qui ne leur donne pas la liberté espérée. Le gouvernement canadien s'est organisé pour que ce soit vraiment réglementé, pour favoriser ses transformateurs locaux plutôt que les grands distributeurs américain. Donc, la pression, elle est forte justement des locaux pour freiner la progression américaine. Le lobby est fort et les gouvernements se retrouvent entre l'arbre et l'écorce. Et je vais juste terminer sur une parenthèse d'ailleurs, Fanny. La CAQ a présenté son candidat dans Huntingdon aujourd'hui, Stéphane Bisaillon, qui était premier VP de l'UPA. C'est un producteur céréalier et non laitier. Mais le message a été envoyé aussi de cette manière que la CAQ veut montrer que le milieu agricole, c'est une priorité pour elle, pour la souveraineté alimentaire. Et lui va tenter de conserver ce comté caquiste parce que la députée Carole Mallette ne se représente pas. Actuellement, c'est quand même à forte tendance libérale dans les sondages.
0: Oui, on peut pas séparer la politique des négociations commerciales.
1: Non.
0: Merci, Véronique.
1: Au revoir.
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0: On voit un peu partout au pays, dans les grandes villes comme en région, la multiplication des campements de personnes itinérantes. Au Québec, les décès de personnes sans-abri sont en hausse, d'après une étude de l'Université de Sherbrooke qui se base sur les décès qui ont été investigués par un coroner. Ces données-là montrent que le nombre de ces décès a presque triplé entre 2020 et 2024. Les femmes sont d'ailleurs particulièrement touchées par ce phénomène. Alors, qu'est-ce qui explique cette hausse marquée? Ma collègue Emma Guerrero-Dufour s'est penchée sur la question. Bonsoir Emma.
3: Bonsoir Fanny.
0: Alors, ce sont de très tristes statistiques. Vous avez parcouru le rapport. Qu'est-ce qu'on apprend?
3: D'abord, que 400 personnes itinérantes sont décédées dans des circonstances nébuleuses ou violentes. C'est ce qu'a répertorié l'équipe de chercheurs de l'Université de Sherbrooke qui a étudié les données de décès de personnes qui ont été investiguées par un coroner, des personnes en situation d'itinérance. Je rappelle qu'un coroner au Québec se penche spécifiquement sur des décès quand il est survenu dans des circonstances violentes, obscures ou de négligence. Et ce qu'on constate, c'est que durant cette période qui correspond grosso modo à la pandémie, hein, les années de la pandémie, le nombre de ces décès est passé de 45 en 2020 à 127 en 2024. Et la majorité à Montréal et en Outaouais. J'en ai parlé justement avec Annie Castonguay, qui est coordonnatrice des services en itinérance pour l'organisme Réabex à Gatineau. Elle travaille dans le milieu de l'itinérance en Outaouais depuis une vingtaine d'années. On l'écoute.
4: Juste l'augmentation de l'itinérance en général chez les hommes et chez les femmes, elle est fulgurante. Donc, c'est sûr et certain là, que de voir plus de décès c'est pas non plus surprenant. On sait que les personnes en situation d'itinérance vont vivre entre 10 et 20 ans de moins que la population en moyenne générale.
0: Donc, Emma, une espérance de vie réduite, un contexte de vie souvent teinté par la violence. Ouais. On sait que la rue est dure, particulièrement envers les femmes. Est-ce qu'on est préoccupé tant par le nombre de décès chez les hommes que chez les femmes?
3: En fait, il y a plus de décès d'hommes itinérants qui sont investigués par des coronaires, aussi parce que globalement, il y a plus d'hommes dans cette situation que de femmes. Mmh. On parle de 36 hommes itinérants morts dans des circonstances violentes ou obscures en 2020 et 99 en 2024. Mais la hausse s'est faite plus rapidement pour les femmes. 9 d'entre elles sont mortes dans ces circonstances-là en 2020 et 28 en 2024. Et les femmes en situation d'itinérance meurent plus jeunes que les hommes. On va écouter les explications à ce sujet d'une des co-autrices de l'étude, Léonie Archambault. Elle est chercheuse à l'Institut universitaire sur les dépendances et professeure associée à l'Université de Sherbrooke au département des sciences de la santé communautaire.
5: Les femmes en situation d'itinérance sont exposées à des dangers accrus dans la rue en termes de violence notamment. Souvent, elles peuvent être craintives d'aller dans les refuges mixtes, justement par crainte de s'exposer à des situations de violence. Historiquement, les ressources en lien avec l'itinérance ont été beaucoup conçues autour des besoins des hommes.
3: Et si elles ne vont pas dans les refuges faute de services adaptés, elles sont plus susceptibles de vivre des violences dans la rue, mais elles sont aussi plus susceptibles de vivre des situations d'itinérance cachée.
0: L'itinérance cachée, est-ce qu'on en parle justement dans ce rapport-là?
3: Oui, on voit dans le rapport qu'environ le tiers des personnes qui sont décédées dans des circonstances violentes ou obscures vivaient dans un contexte d'itinérance cachée, donc hébergées temporairement chez des proches. C'est une problématique qui est de plus en plus répandue. Ça fait donc dire aux différents intervenants à qui j'ai parlé que ces données sur les décès sont probablement sous-estimées. On écoute à ce sujet la directrice clinique à l'organisme en itinérance La Rue des Femmes à Montréal, Louise Varidel.
6: Pour moi, c'est clair que c'est sous-représenté. C'est pas quand on voit, c'est comme quand on essaie de faire le portrait là, du nombre de personnes en itinérance au Québec. C'est la même chose. C'est sous-représenté parce que ces personnes-là, ben souvent, elles essayent comme moyen de survie. En fait, elles vont essayer d'être invisibles, de se cacher parce que si elles sont visibles, eh bien, à ce moment-là, elles se mettent encore plus à risque. Donc, évidemment, on le sait pas toujours. Les médecins le savent pas quand elles sont à l'hôpital puis qu'elles décident.
3: C'est un portrait donc qui est sommaire, mais qui va pouvoir être bonifié au fil du temps parce que les co-auteurs de l'étude ont mis en place un formulaire qui n'existait pas encore au Québec et qui sera disponible pour le public, où on pourra signaler des décès de personnes en situation d'itinérance qui ne sont pas pris en compte dans les rapports du coroner. Donc, ça va donner une meilleure idée.
0: D'accord. Alors, éventuellement, on devrait avoir un portrait plus précis de cette situation difficile qui est
3: Exactement.
0: Vécue par de plus en plus de gens. Emma Guerrero-Dufour, c'est très clair. Merci.
3: Au revoir.
0: Une semaine après avoir été évacués d'urgence, des milliers de résidents de Summerland, en Colombie-Britannique, attendent toujours de pouvoir rentrer chez eux. Le maire de la ville a indiqué hier qu'un plan de retour a été mis sur pied et pourrait être mis en œuvre bientôt, mais certains s'attendent à devoir encore patienter. Des résidents du nord de Kelowna évacués en raison d'un brasier à Quilpiltuk Creek, eux, ont commencé à rentrer chez eux dès ce matin. Andréane Williams a préparé ce qui suit.
7: C'est un peu le jour de la marmotte pour les résidents de Summerland qui ont trouvé refuge à Penticton. Vendredi matin, bon nombre d'entre eux, rencontrés plus tôt cette semaine, reviennent chercher de l'aide au centre des congrès de la ville. Wilma Phillips, 92 ans, est venue renouveler son séjour à l'hôtel fourni par la province. Une semaine après avoir été évacuée de Summerland, elle espère pouvoir bientôt rentrer chez elle. On nous a dit aujourd'hui que certaines personnes pourraient rentrer chez elles, mais nous ne savons pas de quelle région il s'agit, dit-elle. Vendredi, les ordres d'évacuation liés au brasier de Quilpiltuk Creek ont été rétrogradés en alerte. Dès 9 heures, les habitants évacués dans cette région ont donc pu commencer à retourner chez eux progressivement. Le feu Bald Range, qui brûle dans la région de Summerland, n'a toutefois pas été maîtrisé.
8: We have
7: Le maire de Summerland, Doug Holmes, indique qu'un plan de retour pour sa communauté a été complété. Une évaluation des dommages aux infrastructures de la ville doit toutefois d'abord être complétée. Impossible donc pour le moment de dire quand les sinistrés pourront rentrer chez eux.
8: J'ai hâte de retourner chez moi. Ouais.
7: Sylvain Dorion fait partie des évacués. Il doute de pouvoir retourner à Summerland bientôt.
8: C'est pas réaliste. Il doit faire un assessment pour voir c'est quoi les dommages, les power lines, l'électricité, water treatment.
7: Un peu plus loin, un homme est en larmes. Son père est gravement malade et a dû être évacué vers une autre communauté. Il pourrait mourir d'un jour à l'autre, dit-il. Le long du lac Okanagan, à Penticton, plusieurs hôtels affichent des messages de remerciement pour les pompiers sur de grands panneaux. Ces établissements sont normalement remplis de touristes, mais ils accueillent maintenant de nombreux sinistrés. Hello!
9: Hello!
7: Can I come in? I'm a reporter with the CBC.
9: Oh, sir.
7: Blottie dans le sofa de sa chambre d'hôtel, la porte ouverte, Mavis Adamson passe le temps en tricotant. À 95 ans, elle vit seule à l'hôtel depuis une semaine.
9: It's a bit lonely at night.
7: Je me sens un peu seule le soir, mais les employés de l'hôtel sont merveilleux, dit-elle. Des gens lui apportent à manger chaque jour et quelqu'un lui a même offert de la laine pour ses tricots.
9: I go for a little walk.
7: Pour passer le temps, elle prend des marches le long de la plage, dit-elle. D'origine anglaise, elle se remémore la première fois qu'elle a vécu une évacuation.
9: The last time I was evacuated was in the war, 1940.
7: C'était en 1940, pendant la Deuxième Guerre mondiale, raconte-t-elle. Cette fois-ci, je suis beaucoup plus confortable.
9: This is much more comfortable.
7: Elle espère pouvoir célébrer son anniversaire chez elle à la fin du mois, mais préfère attendre que la ville soit sécuritaire. Jeudi, la route 97, qui relie Kelowna, Summerland et Penticton, à proximité du brasier, a rouvert avec des heures d'ouverture limitées durant la journée. Un début de retour à la normale pour les sinistrés, alors que la province compte toujours plus d'une centaine de feux de forêt actifs. Ici, Andréane Williams, Radio-Canada, Penticton.

0: Depuis quelques années, la colonisation de la Cisjordanie, territoire palestinien occupé, s'est accélérée. Et depuis dimanche, la situation semble atteindre un point culminant. Il y a des colons israéliens violents qui bloquent carrément l'accès à un village. L'armée israélienne a été déployée sur place et la communauté internationale s'alarme de plus en plus. Pour en discuter, je joins à Jérusalem Nicolas Rosenbaum, journaliste indépendant en Israël. Bonsoir Nicolas.
1: Bonsoir Fanny, bonsoir à tous.
0: Alors commençons par brosser un portrait de la situation. Est-ce que les villageois ont pu regagner leur maison et est-ce que l'armée est toujours sur place?
1: Écoutez, d'abord la situation est relativement confuse parce que la zone a été déclarée zone militaire fermée par l'armée israélienne et donc les ONG et les journalistes n'ont pas accès à ce village de Kousra qui se trouve dans le nord de la Cisjordanie, pas loin de Naplouse. Et c'est donc le sixième jour consécutif que c'est un véritable drame qui se joue dans ce village, Kousra. Et deux familles palestiniennes et dont la maison est prise d'assaut et assiégée par des extrémistes juifs vivent sous un blocus total et ce malgré la présence des forces israéliennes. Alors, il y a eu un titre aujourd'hui dans la presse comme quoi les colons qui ont pris d'assaut ce village en fait humilient l'armée israélienne parce que effectivement il y a plusieurs brigades qui sont sur place de l'armée israélienne. L'armée israélienne qui a attaqué en Iran, qui a provoqué des attaques terribles et des bombardements terribles à Gaza, ils ne sont pas capables donc de venir à bout de quelques dizaines de colons, de jeunes gens qui donc ont pris d'assaut ce village. C'est quelque chose d'incompréhensible a priori, mais il faut replacer ça dans le contexte actuel de ce qui se passe au sein de la coalition gouvernementale israélienne et aussi dans le cadre de la campagne électorale qui a été entamée en Israël.
0: Voilà, parce que, on le sait, à la mi-octobre, fin octobre, il va y avoir des élections législatives en Israël et Benjamin Netanyahou n'est pas nécessairement dans une excellente posture en ce moment.
1: Absolument. Il est même les derniers sondages qui ont été publiés hier soir et aujourd'hui montrent en fait que ce sont les partis de l'actuelle opposition qui remportent. Alors, ils ne remportent pas une majorité, loin de là, mais c'est eux qui sont en tête dans ces sondages et Netanyahou peine. Et il faut dire aussi que c'est quelque chose d'important que lundi prochain, son parti, le Likoud, va se réunir pour procéder aux élections primaires et donc tout cela passe dans ce contexte. Le ministre de la Défense, qui est un des candidats du Likoud, Israël Katz, lui a fait une annonce aujourd'hui qui a plongé dans la stupéfaction l'opposition israélienne et les Palestiniens, puisqu'il a annoncé qu'il avait ordonné à l'armée de planifier le transfert total de l'application de la loi civile en Cisjordanie vers la police israélienne. Il a dit que la mission de l'armée est de combattre le terrorisme palestinien et de protéger les frontières, mais pas de courir après les jeunes des collines. C'est le nom qui est donné à ces extrémistes, les colons extrémistes, donc, qui se trouvent dans ce village notamment et qui provoquent dans d'autres villages depuis octobre de 2023, des accès de violence tout à fait innommables.
0: Mais qu'est-ce qu'il faut comprendre justement de ce transfert-là, de la situation des mains de l'armée israélienne vers la police? Qu'est-ce qui sous-tend tout ça?
1: Alors, au terme de la loi internationale, c'est l'armée qui est le souverain à l'heure actuelle et qui donc assurait l'ordre et la sécurité dans les territoires occupés. C'est la force occupante, Israël, c'est donc l'armée qui devrait le faire. À partir du moment où c'est transféré à la police, on peut dire que c'est une forme d'annexion de ces territoires. C'est ce que proclament en tout cas les responsables de l'autorité palestinienne en Ramallah.
0: Donc, on s'enfoncerait dans une situation de plus en plus catastrophique pour la population cisjordanienne, si je comprends bien.
1: Oui, absolument, mais tout cela, naturellement, est à replacer dans ce contexte électoral, et il se passe dans les territoires occupés, en Cisjordanie, des choses beaucoup plus graves que ce qui se passe à Qousra. À Qousra, pour l'instant, il n'y a pas eu de victimes, alors que dans d'autres villages, régulièrement, des maisons sont mises à feu, et il y a des Palestiniens qui trouvent la mort, des colons aussi, d'ailleurs, également.
0: Maintenant, les États-Unis demandent à Benjamin Netanyahou de condamner publiquement les colons qui donc assiègent ce village palestinien. Est-ce que Benjamin Netanyahou a obtempéré?
1: Pour l'instant, il n'est pas sorti de son silence en la matière. Si vous me demandez un avis personnel, je pense qu'il ne le fera pas, en tout cas avant les élections primaires de lundi prochain au sein de son parti. Et, il faut remarquer que les Américains, et l'explication est très simple, il y a dans ce village des familles palestino-américaines. Donc c'est un sujet qui est très sensible pour les États-Unis. L'ambassadeur américain en Israël, Mike Huckabee, n'a pas mâché ses mots sur les réseaux sociaux. Il a qualifié les agresseurs de Qousra de terroristes israéliens, alors que Monsieur Huckabee est un fervent partisan de la colonisation, qui s'affirme lui comme étant un sioniste de premier plan. Et il souligne d'ailleurs que la Maison Blanche suit le dossier de près. L'ambassade américaine à Jérusalem est donc, on le voit, intervenue directement pour exiger que Tsahal, l'armée israélienne, et la police fassent leur travail sur place. Il dit encore qu'aucune justification à un tel comportement de voyous n'est acceptable.
0: En terminant, comment on perçoit dans la société israélienne cette situation dans ce village de Cisjordanie?
1: Bien, je vais vous dire, très franchement, si vous regardez la presse israélienne, on en parle, bien entendu, mais ce n'est pas le sujet qui fait la une. Je veux dire, c'est un sujet qui est beaucoup plus martelé dans les médias internationaux que sur place, ici en Israël. Les Israéliens suivent d'autres sujets.
0: Et on verra si la pression de la communauté internationale fera changer quoi que ce soit à cette situation. Nicolas Rosenbaum, journaliste indépendant en Israël, merci beaucoup d'avoir été avec nous ce soir.
1: Merci Fanny, à bientôt.
0: Au revoir. Restez à l'écoute plus tard à l'émission. Au Kenya, des éléphants souffrent d'un mal mystérieux qui les paralyse avant de provoquer leur décès. Qu'est-ce qui afflige cet animal géant emblématique de l'Afrique? On en discute avec une journaliste sur place. Mais d'abord... Le premier ministre de l'Ontario, Doug Ford, est dans l'eau chaude en ce moment parce qu'on a appris que son parti avait envoyé un de ses membres espionner une opposante politique dans un hôtel en Jamaïque. Alors, un scénario assez farfelu et pour en parler, je me tourne vers mon collègue de Queen's Park, Jean-François Morissette. Bonsoir, Jean-François.
2: Bonsoir, Fanny.
0: Alors, qu'est-ce qui s'est passé exactement?
2: Donc, tout commence en 2023. Donc, Bonnie Crombie, qui était alors mairesse de Mississauga, la deuxième plus grande ville en Ontario, est devenue chef du Parti libéral après une longue course au leadership. Comme on connaît, une course au leadership, ben, les candidats sont appelés à voyager un peu partout dans la province, rencontrer des gens, serrer des mains de militants. Donc, c'est épuisant. Et on a appris après cette victoire-là que Mme Crombie avait choisi d'aller passer quelques jours avec son conjoint dans un hôtel en Jamaïque. Donc, si on accélère un peu dans la ligne de temps, donc dernièrement, les dépenses du Parti progressiste conservateur ont commencé à être scrutées à la loupe parce qu'il y a eu certains scandales qui ont fait mal paraître M. Ford, notamment un scandale où son ministre du Tourisme a démissionné parce qu'il y a eu des dépenses dans des hôtels de luxe. Donc, c'est un peu comme ça que les médias ont commencé à creuser cette affaire-là et ont vu qu'en 2023, le Parti progressiste conservateur a 3 000 $ en dépenses d'hôtel en Jamaïque, et Mme Crombie l'a confirmé par la suite, c'était le même hôtel où elle a résidé quand elle est allée se reposer en 2023. Donc, les sources de nos collègues du Trium, qui est un média qui est basé à Queen's Park, disent carrément que le Parti progressiste conservateur a envoyé quelqu'un sur les plages en Jamaïque pour espionner Mme Crombie. On voulait la prendre en photo et vraiment montrer qu'elle est déconnectée de la réalité des Ontariens moyens et qu'elle fait partie de cette élite libérale-là. Et on voulait vraiment, ce qu'on appelle faire de la recherche d'opposition, trouver cette petite pépite d'information pour la faire mal paraître en vue des prochaines élections qui devaient avoir lieu en 2026, mais qui ont eu lieu un peu plus tôt parce que M. Ford a décidé de déclencher plus tôt.
0: Élections que le Parti libéral libéral a perdu, bien sûr. Doug Ford a été réélu. Et comment Doug Ford, justement, réagit à toute cette controverse-là?
2: Monsieur Ford a été questionné là-dessus cette semaine en point de presse. Il a minimisé l'affaire. Lui, il dit dans un premier temps, avant cette semaine, j'étais pas au courant de cette histoire-là. Je n'ai pas approuvé cette dépense pour ce voyage-là. Mais il a quand même été pressé par les journalistes. Donc, on lui posait plusieurs questions. Il reste quand même le chef du parti progressiste conservateur de l'Ontario. Et lui a carrément dit, ben, ce sont des choses qui arrivent. Ce n'est que de la politique et au final, ça ne dérange pas parce que c'est le parti qui a payé pour ça. Évidemment, Fanny, vous comprendrez que l'opposition a un son de cloche qui est un peu différent. Du côté de Merritt Stahl, qui est la chef de l'opposition en Ontario ici, dit « Regardez, c'est pour ça que les femmes ne vont pas en politique. C'est ce genre de traitement qui fait en sorte qu'on n'a pas envie de se lancer dans la joute politique. » Le chef intérimaire du Parti libéral de l'Ontario, John Fraser, lui dit que c'est inapproprié et lui demande des excuses de M. Ford.
0: On le sait, Doug Ford a donc remporté cette troisième majorité en 2025. Sauf que là, vous l'évoquiez, il y a des difficultés dans son gouvernement et clairement, on voit qu'il est en baisse là, dans les sondages.
2: À l'échelle nationale, on voit que M. Ford est l'un des premiers ministres les moins populaires parmi ses homologues. Et à l'échelle provinciale, on voit que le Parti libéral est en train de gagner du terrain sur M. Ford. Certains sondages mettent même le Parti libéral en première position, M. Ford en deuxième et le NPD en troisième position. Ce qu'il faut comprendre, c'est que lors des dernières élections 2025, le Parti libéral avait quand même terminé troisième, mais en termes de vote populaire, avait reçu plus de votes que le NPD qui avait fini deuxième, mais avait fait élire moins de députés. Donc, on voit que tranquillement, pas vite, les tuiles commencent à s'accumuler pour M. Ford. Il y a certains de ses projets qui ne vont pas de l'avant. On peut penser à l'expansion de l'aéroport Billy Bishop. Le gouvernement Carney a dit non, on ne va pas de l'avant pour le moment. Donc, ça commence à être un peu plus difficile et c'est sûr que M. Ford, lui, doit quand même remonter la pente. Mais, Fanny, il faut comprendre que il reste trois ans avant la prochaine élection en Ontario. Et les libéraux, comme j'ai mentionné, Mme Crombie a quitté en janvier 2026. On commence une course au leadership pour un nouveau chef. Donc, eux autres n'ont pas de chef. Donc, il y a bien des choses qui vont pouvoir changer d'ici juin 2029.
0: En tout cas, toute une histoire, cette affaire d'espionnage en Jamaïque. On dirait presque une intrigue d'une série de fiction politique à la télé. Merci, Jean-François.
2: Ça fait plaisir.
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Vous avez peut-être reconnu la chanson de Marie Laforêt, « Les vendanges de l'amour ». Et pour notre prochaine entrevue, on se tourne vers la cueillette des raisins, moment de l'année qu'on appelle les vendanges. C'est une période qui permet de faire naître de beaux moments de partage, là, comme on l'entendait dans la chanson. Mais c'est aussi un travail physique, difficile et qui se fait de plus en plus tôt. Avec le réchauffement climatique, les raisins mûrissent plus vite et il faut les cueillir plus tôt.

0: plutôt qu'on le faisait par le passé, ce qui force les vignerons à s'adapter. Et pour en parler, je joins Athénaïs de Béru, propriétaire d'un domaine viticole en Bourgogne, où nous la retrouvons ce soir. Bonsoir.
1: Bonsoir, bonsoir à vous.
0: Alors, est-ce que vous avez déjà commencé sur votre domaine les vendanges?
1: C'est historique. Nous allons commencer les vendanges dans quelques jours, dès ce week-end. Donc le 15 août pour un vignoble de Chablis dans le nord de la Bourgogne, ce n'est pas du tout habituel. Moi, j'ai grandi dans cette région. Quand j'étais enfant, les vendanges avaient lieu en octobre. Depuis que je suis vigneronne, depuis une vingtaine d'années, j'ai déjà toujours vendangé en septembre. Donc, on voit que au fil des années, on remonte dans les saisons. Et puis, voilà, ça fait déjà quelques années que je vendange même fin août. Mais imaginez qu'on allait vendanger un 15 août, c'est vraiment très particulier. Donc, j'ai rappelé toutes mes équipes en urgence. On appelle tous nos vendangeurs et on essaye de s'organiser pour commencer après-demain.
0: Donc, vous diriez que ce sont carrément les vendanges les plus précoces que vous avez connues?
1: Ce sont vraiment les vendanges les plus précoces que j'ai connues. Je sais qu'en 2003, il y avait déjà eu un épisode de sécheresse et historiquement, c'était des vendanges qui avaient également démarré avant le 15 août dans certains endroits en Bourgogne. Mais en ce qui me concerne, moi, depuis 20 ans, c'est de loin les plus précoces.
0: Et tout ça commence à être bien documenté parce que je lisais là les travaux d'un historien qui s'appelle Thomas Lab, qui a pu identifier avec des archives les dates des vendanges depuis 1354 en Bourgogne. Alors, pendant six siècles, la date moyenne pour les vendanges, c'était le 27 septembre. Et là, comme vous le dites, on anticipe que ce sera à la mi-août. Est-ce que vous constatez donc que c'est une tendance, hein? C'est vraiment quelque chose là, que l'on voit particulièrement dans les dernières années?
1: Oui, c'est une tendance qui s'accentue. Ce qui est important de prendre en considération, c'est qu'il y a deux phénomènes qui se juxtaposent et qui font que les vendanges sont plus précoces. Si on prend l'exemple de cette année, bah évidemment, la plus évidente, c'est le climat. En France et notamment dans les régions septentrionales, on a vraiment une succession de 4 canicules depuis le début du mois de juin. Donc c'est vraiment historique, donc c'est très sec, c'est des températures très très élevées pour notre région et surtout sur une très longue période. Et puis il y a un autre phénomène qu'on observe aussi quand même depuis plusieurs années, puisqu'on observe quand même un dérèglement climatique d'ordre plus général, pas seulement vers la sécheresse, mais dans tous les cas, on a depuis au moins une dizaine d'années des cycles végétatifs qui ont changé. Donc on voit bien que le printemps lui-même, par exemple, commence plus tôt. Avant, on a un vieux dicton chez nous qui disait taille tôt, taille tard, rien ne vaut la taille de mars. Aujourd'hui, on ne peut plus terminer la taille au mois de mars. Chez nous, c'est beaucoup trop tard. On termine en février. Donc, on a, quoi qu'il arrive, un cycle et des travaux de la vigne qui sont plus précoces qu'autrefois.
0: Et donc, travailler la terre, on le sait, c'est quand même déjà très physique. Qu'est-ce que ça signifie là, pour les cueilleurs de devoir s'y prendre plus tôt? Parce qu'en août, nécessairement, il fait plus chaud qu'en septembre.
1: Il fait plus chaud, on va bénéficier, on va dire le seul côté positif, c'est qu'on va bénéficier de journées plus longues. Donc ce qu'on fait, c'est qu'on les fait vendanger très tôt. On se donne rendez-vous à 5h du matin, 5h30 pour être prêt à attaquer dès 6h et pour avoir des raisins qui sont pas encore chauffés par les rayons du soleil. Et on arrête également très tôt. Donc on fait des vendanges matinales tôt le matin. Et ça nous permet de garder un petit peu de fraîcheur sur les raisins.
0: Est-ce que vous avez du mal à trouver de la main-d'œuvre? Parce que traditionnellement, en France, le mois d'août, c'est un mois de vacances. Est-ce que les gens acceptent de revenir là, sur votre domaine pour cueillir les raisins?
1: Je dirais que trouver de la main-d'œuvre est quand même devenu difficile de manière générale pour les cueillettes, quelles qu'elles soient, les vendanges y compris. Finalement, c'est pas plus compliqué de trouver du monde pour nous accompagner au mois d'août qu'au mois de septembre. Ce qui est plus difficile, c'est que là, comme on avance tout un petit peu à la dernière minute, parce qu'on pensait quand même, et c'est un dilemme, c'est-à-dire que c'est mûr parce qu'il fait très chaud et sec, donc il faut vendanger vite, et en même temps, on garde espoir d'un orage et d'une pluie, donc on reporte un petit peu. Puis là, avec les prévisions, on se rend compte que la pluie n'arrive pas. Donc si on attend plus longtemps, ça peut être catastrophique. Donc là, dans ce sens-là, c'est un petit peu dans l'urgence, il faut que les gens reviennent assez rapidement. Et si on avait pu, on aurait peut-être même commencé cette semaine, mais on a réussi à réunir tout le monde pour le 15. Ce qui

0: qui est déjà pas mal. Donc oui, c'est compliqué.
1: Athénaïs de Bérus, il y a une particularité de votre pratique viticole, c'est que vous travaillez en biodynamie, donc vos produits sont bon le résultat d'une attention portée à l'ensemble des pratiques de fabrication du vin, agriculture biologique également. Est-ce que les changements climatiques rendent cette pratique encore plus complexe?
0: Je dirais pas ça. Je dirais qu'au contraire, nos pratiques justement biodynamiques et de naturopathie nous ont beaucoup servi cette année et nous ont vraiment permis de sauver les vignes. Quand je vois certaines vignes autour de chez nous qui sont dans des pratiques beaucoup plus conventionnelles, les vignes sont vraiment en souffrance. Elles sont même vraiment dans ce qu'on appelle un stress hydrique. Elles manquent d'eau. Les feuilles sont vers le bas. Même les feuilles sèches deviennent jaunes, marron comme à l'automne et tombent dans nos vignes grâce à toutes les préparations, toutes les plantes qui ont vraiment accompagné la vigne, on a au contraire une vigne qui est en pleine santé et qui a survécu et qui a résisté à la chaleur. En revanche, on ne peut pas faire de miracle. Ben, sans eau, on a des toutes petites grappes de raisin qui vont pas se gonfler de jus, et c'est ça qui nous manque. Mais sinon, les vignes sont belles en fait. Les vignes ont vraiment résisté à cette sécheresse.
1: Donc, je pense que la qualité va être au rendez-vous, mais pas nécessairement la quantité, justement, parce qu'il n'y a pas beaucoup de jus dans les raisins, c'est bien ça?
0: Exactement, exactement. Je pense que ça risque d'être très bon, ça c'est chouette. Mais malheureusement, comme de nombreuses fois ces derniers millésimes, ça risque d'être une très petite récolte. Et ça c'est difficile pour nous les vignerons parce qu'on enchaîne ces petites récoltes avec suite à des aléas climatiques, alors qu'on a à fournir la même quantité de travail, voire deux fois plus de travail pour mener une année à bien et accompagner la vigne.
1: Madame de Bérus, la France a fait face à d'importants feux de forêt cette année. Est-ce qu'on craint que le goût des vins soit changé, que ça goûte la fumée ou la cendre, par exemple?
0: Les endroits où il y a eu des feux, je pense que c'est vraiment catastrophique. Ça a un impact. Alors, ça dépend de l'intensité de l'incendie, mais évidemment, si ça a été un incendie léger, façon de parler, il y a un impact de fumée et donc évidemment pour la récolte en cours, certainement aromatique sur les vins. Il y a certaines vignes, on a des amis, notamment dans les Pyrénées-Orientales, dans ces coins-là, qui ont vraiment perdu aussi leur cep de vigne qui ont brûlé et là ils doivent repartir de zéro. Ça, c'est vraiment. En Bourgogne, on a été très peu touché par les incendies, donc on n'est pas dans les, on va dire, on n'est pas des régions les plus
1: Touchés.
0: Inquiétées par ça. Mais pourtant, c'était quand même pas très loin entre Paris et la Bourgogne. Il y a toute une partie de la forêt de Fontainebleau, par exemple, qui a brûlé. Donc finalement, ça se rapproche de plus en plus de nos portes.
1: Athénaïs de Bérus, propriétaire d'un domaine viticole en Bourgogne. Ben, on va vous souhaiter de bonnes vendanges.
0: Je vous remercie. On croise les doigts et voilà. Envoyez-nous quelques nuages de pluie. On est toujours preneurs,
1: on
0: même à la dernière minute.
1: Merci. Bonne soirée.
0: Merci. Bonne soirée à vous. Au revoir.
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0: Direction maintenant l'Afrique, au Kenya plus précisément, où depuis quelques semaines, une maladie mystérieuse frappe les éléphants dans la région du parc d'Amboseli, dans le sud du pays. Dans cette région-là, tout près du mont Kilimandjaro, les éléphants sont très nombreux. Mais là, depuis la mi-juin, les services de protection de la faune ont recensé au moins 16 éléphants qui sont tous morts dans des conditions semblables, c'est-à-dire avec une paralysie partielle qui les empêchait de se relever. Et finalement, ils sont décédés couchés sur le sol en une, deux ou trois journées. Alors, qu'est-ce qui s'est passé? Avec nous au téléphone depuis Nairobi, la journaliste Alban Tiroir. Bonsoir, Alban.
1: Bonsoir, Fanny.
0: Alors, les services de la faune ont commencé à enquêter. Est-ce qu'on a trouvé des indices là, qui pourraient expliquer les décès des éléphants?
1: Oui, on en a déjà quelques-uns. Donc, en effet, de premiers tests ont déjà été réalisés par donc le KWS, le Kenya Wildlife Service, qui est l'agence de protection de la faune, de la vie sauvage au Kenya, et qui a envoyé sur place des vétérinaires, des scientifiques pour effectuer des prélèvements sur les carcasses des éléphants. Et selon eux, les premiers résultats pointent vers une intoxication au cyanure, qui est une substance hautement toxique. Deux pistes sont explorées à l'heure actuelle par le KWS. D'un côté, des traces de cyanure qui pourrait être lié à une plante fourragère sauvage qu'aurait donc ingéré ces éléphants. Et de l'autre, et c'est la piste qui est la plus mise en avant depuis le début, c'est celle d'un empoisonnement résultant de l'utilisation de pesticides dans des champs de tomates voisins. C'est une piste qui a été évoquée en partie car des tomates ont été retrouvées dans les estomacs de certains des pachydermes décédés. Ce sont donc des premières hypothèses, mais l'enquête n'est pas terminée. D'autres analyses sont en cours et donc il faut attendre encore les prochains résultats pour en savoir plus.
0: Et est-ce qu'on sait si les agriculteurs autour de cette région-là utilisent justement du cyanure?
1: Alors, il est trop tôt pour le dire à 100% à ce stade. Le KWS a d'ailleurs annoncé attendre les résultats définitifs pour confirmer toute hypothèse et notamment retracer l'origine du cyanure. Mais l'agence a tout de même demandé au Pest Control Products Board, qui est l'autorité en charge de la régulation des produits antiparasitaires, d'enquêter pour établir si certains pesticides auraient pu être mal utilisés ou auraient pu contaminer les eaux et les sols dans les zones affectées par les décès d'éléphants. Il faut savoir que l'utilisation de pesticides a déjà été pointé du doigt dans cette région. Dans une étude de novembre 2025, par exemple, le CEJAD, qui est une ONG de protection de l'environnement, a identifié parmi les pesticides utilisés dans le comté de Kajiado la présence de produits hautement dangereux présentant des risques pour la santé des humains et l'environnement. Un chercheur d'une autre organisation qui est originaire et travaille beaucoup dans cette région m'a aussi confirmé que l'utilisation de pesticides était fréquente, notamment sur les champs de tomates, et que même si le Kenya en a retiré certains du marché ou à restreindre leur utilisation, les agriculteurs peuvent très facilement se rendre en Tanzanie frontalière pour en trouver à des bas prix. Rien de tout ça ne prouve que du cyanure a bien été présent dans les pesticides. Encore une fois, il faudra attendre les prochains résultats.
0: Et les communautés sur place, qu'en pensent-elles de cette hypothèse-là, de l'empoisonnement au cyanure?
1: Alors, j'ai échangé avec Patrick Papatiti, qui est responsable des opérations d'un groupe de rangers communautaires de la région, qui a suivi ces décès de très près, et lui rejette complètement et de manière très ferme l'hypothèse d'un empoisonnement au cyanure par des pesticides. Il maintient que cette substance chimique n'est pas utilisée dans la région. Il soulève aussi plusieurs questions. D'abord, le fait qu'il n'y ait pas eu d'autres animaux morts, que ce soit du bétail ou d'autres animaux sauvages, hormis les éléphants, et que les animaux qui se nourrissent des carcasses ne meurent pas, alors que selon lui, s'il y avait eu un empoisonnement, d'autres animaux auraient dû mourir. Il insiste vraiment sur le besoin de continuer à enquêter. Et d'ailleurs, il dément le chiffre des autorités. Lui a recensé 19 éléphants qui ont déjà perdu la vie en moins de 2 mois. Quand je l'ai eu par téléphone hier, il était même aux côtés d'un jeune mâle de 11 ans qui était en train d'agoniser au sol. S'il décède, ce serait le 20e, selon Patrick Papatiti.
0: Est-ce que les ONG, les associations de conservation des éléphants ont réagi?
1: Alors, le sujet est très sensible. Certaines ONG sur place ne veulent pas s'exprimer ou alors elles appellent à attendre les conclusions de l'enquête. Mais tout de même, le PDG de la Big Life Foundation, qui travaille directement auprès des éléphants dans le parc d'Amboseli, a tenu, par exemple, à rappeler dans une réponse écrite, et je le cite, qu'aucun élément ne permette à ce stade d'établir clairement l'origine de la substance toxique, la cyanure.
0: Et donc, toute cette affaire fait penser à une situation au Botswana qui avait été vécue en 2020, où on se rappelle qu'il y avait plus de 300 éléphants qui étaient décédés. On avait fini par comprendre qu'ils avaient été tués par des algues bleues qui se trouvaient dans le plan d'eau où, justement, ces éléphants s'abreuvaient. Est-ce qu'il y a un parallèle à faire avec cette situation-là?
1: Alors, pour l'instant, les autorités kényanes n'ont en tout cas pas établi de lien publiquement, ni même ne l'ont vraiment évoqué. Elles semblent plutôt se concentrer sur la piste d'un empoisonnement au cyanure, suivant les premières analyses. Donc, mais encore une fois, il est trop tôt. Au Botswana, déjà à l'époque, il avait aussi fallu attendre plusieurs mois avant d'en savoir plus sur la cause des décès.
0: Il y a bien sûr des populations qui vivent dans cette région-là. Quelle est la relation entre les communautés sur place et les éléphants?
1: Alors déjà, il faut bien comprendre que dans cette région, l'on compte environ 1600 éléphants, en partie grâce au parc d'Amboseli, et ces pachydermes circulent librement entre les parcs et les réserves. Mais avec la hausse de la population, de plus en plus de terres agricoles se sont installées qui grignotent petit à petit sur les espaces traditionnellement réservés aux éléphants et à leurs déplacements. Et donc il y a aussi des conflits, notamment entre les populations et des éléphants qui envahissent par exemple des champs, qui détruisent des cultures. D'ailleurs, en ligne, certaines accusations ont circulé qui tenaient les communautés locales pour responsables des décès, mais c'est une hypothèse qui a été rejetée par le KWS et par les communautés elles-mêmes. Patrick Papatiti, par exemple, me disait encore hier que les populations vivaient avec ces mammifères depuis de longues années.
0: C'est peut-être pas quelque chose que la plupart des gens savent, mais la population d'éléphants au Kenya, elle a augmenté au cours des dernières années. Comment ça se fait?
1: Oui, en effet, le nombre d'éléphants est passé d'environ 16 000 en 1989 à plus de 36 000 en 2021 à travers le pays. Donc, leur nombre a plus que doublé, en partie parce que le Kenya a redoublé d'efforts dans sa lutte contre le braconnage avec des sanctions sévères, un renforcement de la surveillance sur le terrain et une meilleure implication des communautés locales. C'est aussi pour ça, d'ailleurs, que ces décès inquiètent aujourd'hui énormément. Ils sont inhabituels. Le PDG de la Big Life Foundation a souligné, d'ailleurs, qu'hormis les pertes enregistrées lors de périodes de grave sécheresse, il n'avait pas observé depuis longtemps un tel regroupement de morts d'éléphants.
0: Un phénomène qui est inquiétant et qu'on va continuer de suivre ici depuis le Canada. Alban Tiroir, merci beaucoup d'avoir été avec nous ce soir.
1: Merci.
0: Au revoir.
1: Au revoir.
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0: Il y a des expositions qu'on visite pour la beauté des images et d'autres qui nous obligent à regarder le monde droit dans les yeux. Le World Press Photo appartient bien sûr à la deuxième catégorie. Vous la connaissez, cette grande exposition internationale de photojournalisme qui revient à chaque année au marché Bon Secours à Montréal. Cette fois-ci, c'est du 26 août au 12 octobre. Et notre chroniqueuse culturelle, Élise Jeté, s'est plongée dans les images de cette édition 2026. Bonsoir, Élise.
3: Bonsoir.
0: Alors, qu'est-ce que les images que vous avez vues, que vous avez découvertes, racontent de notre époque?
3: Bien, comme c'est le cas chaque année, quand on regarde l'ensemble des photos primées, on a comme l'impression de feuilleter une année entière d'actualité, mais débarrassée du bruit autour, là, de tout ce qui a été dit après. Les chiffres sont encore assez vertigineux. Cette année, le jury a reçu 57 376 photos de 3 747 photographes provenant de 141 pays.
0: Wow.
3: Donc, des grands chiffres quand même. Et le World Press Photo permet de voir les images qui ont été retenues parmi toute cette matière-là. Donc, c'est vraiment la crème de la photo journalistique. Évidemment, il y a beaucoup de conflits, de déplacements de population. La crise climatique fait partie des enjeux qui ont été photographiés cette année. L'immigration également. Mais il y a aussi des histoires de résistance, de justice, de transmission. L'exposition, c'est pas seulement un palmarès des catastrophes de l'année, là, je voudrais vous rassurer, parce que c'est pas que ça, l'exposition. Je trouve qu'il y a quelque chose de particulier dans le fait de voir ces images-là physiquement en grand format dans l'expo aussi, parce qu'on passe tellement rapidement devant les images d'actualité sur nos téléphones qu'on finit parfois par ne plus vraiment les regarder. Là, elles sont immenses et on n'a plus le choix de s'arrêter pour les voir. Et l'image qui incarne probablement le mieux ça cette année pour moi, c'est la photo de l'année prise par l'Américaine Carol Guzzi. Elle s'intitule « Separated by ICE », donc « Séparée par l'ICE », la police américaine de l'immigration, un sujet dont on a largement parlé dans la dernière année. Donc, la scène se déroule dans un palais de justice à New York. Louis, qui est un migrant équatorien, vient d'assister à une audience en immigration et il est arrêté par les agents de l'ICE. On voit sa conjointe Kosha et leurs trois enfants qui ont 7, 13 et 15 ans. Ils assistent à son arrestation et Carol Guzzi est revenue jour après jour dans ce même couloir, l'un des rares endroits de l'édifice fédéral où les photographes pouvaient travailler. Donc derrière cette fraction de seconde extrêmement forte, il y a aussi un travail journalistique de patience et de présence également. Ça nous ramène vraiment à la fonction première manière du photojournaliste qui est d'être là, d'être sur place pour témoigner de ce qui se passe.
0: Oui, c'est vraiment une autre façon de raconter l'actualité. Est-ce que, Élise, vous avez l'impression que cette édition-là est particulièrement politique? Parce que oui, on est beaucoup devant des images qui documentent les conséquences très concrètes de décisions politiques, comme par exemple la mise en place de ICE et la sévérité des actions de la police des frontières, de la police de l'immigration, des guerres également.
3: Complètement. Et ce que je trouve intéressant, c'est qu'on voit rarement les grands décideurs dans les images dont on parle. On voit surtout les gens qui vivent avec les conséquences de leurs décisions. Il y a une autre photo finaliste extrêmement forte, celle du photographe palestinien Saber Nouraldine, qui a été prise à Gaza. Ce sont des Palestiniens qui tentent de monter sur un camion qui transporte de l'aide humanitaire à son entrée dans la bande de Gaza. La photo est liée à la crise alimentaire qui s'est aggravée après l'imposition d'un blocus total de l'aide en mars 2025. Et là, on voit le camion, la masse humaine, les corps qui tentent d'y grimper. On perçoit une sensation de mouvement ou de chaos dans l'image. Et encore une fois, ce que la photographie réussit à faire, c'est de rendre une situation immense compréhensible à travers un seul instant, parce qu'on peut entendre des statistiques sur une famine, sur une guerre, sur des déplacements de population. Mais là, soudainement, devant cette photo-là, ce sont des corps humains qui essaient d'atteindre de la nourriture. C'est très physique, c'est très clair. Et l'une des grandes forces du World Press Photo, c'est de ramener les grandes crises à une échelle humaine.
0: Oui, et les regards de ces gens-là aussi, je sais à quelle photo vous faites référence,
3: oui.
0: C'est quand même vraiment très saisissant.
3: Absolument.
0: Élise, parmi les photographes qu'on va découvrir cette année, il y en a aussi un qui va être présent à Montréal pour la journée d'ouverture.
3: Oui, Abdul Monam Eassa,

0: série qui s'appelle « Guerre au Soudan, une nation prise au piège », réalisée pour le journal Le Monde. Le jury l'a retenu dans la catégorie « Histoire » pour représenter l'Afrique. Et il dit quelque chose, lui, de très intéressant sur son métier. Pour lui, le plus difficile, c'est pas nécessairement le danger qu'il court lui-même, qui est quand même grand, on s'entend, c'est de s'assurer que les gens qu'il photographie ne seront pas mis en danger après son départ à cause de ces images. Ça en dit tellement long sur le métier, je trouve. Ouais. Et je crois que ça ouvre aussi une autre dimension à l'exposition parce que derrière les images spectaculaires, il y a des questions éthiques. Qui peut-on photographier? Dans quel état? Qu'est-ce que cette photo-là peut provoquer pour la personne photographiée? Est-ce qu'on montre tout? Et ce photographe-là connaît intimement cette question-là parce qu'il a lui-même commencé sa carrière comme civil coincé dans une guerre. Ouais,
1: parce que effectivement, prendre des photos des gens, les interviewer, parfois ça les place dans une position très vulnérable parce que c'est pas tout le monde qui justement veut que la vérité sorte.
0: Exact.
1: Élise, on parle beaucoup donc de grandes images internationales, mais l'exposition montréalaise va plus loin cette année. Il y a aussi un volet québécois.
0: Oui, je pense que ça vaut vraiment la peine de le souligner parce qu'il y a 7 expositions complémentaires cette année. Il y a notamment un hommage qui risque d'être particulièrement émouvant. Jacques Nadeau à la une. Jacques Nadeau qui est décédé en décembre dernier.
1: Oui.
0: Il a travaillé pendant plus de 35 ans au Devoir après un passage à la presse canadienne. Il a photographié une quantité absolument phénoménale de moments de l'histoire récente du Québec. L'exposition a été construite à partir d'images choisies par sa fille Virginie Nadeau et les photographes Martin Tremblay et Frédéric Séguin. Il y a également une exposition que je trouve super intéressante pour l'histoire du journalisme québécois, vivre autour du travail de Claire Beaugrand-Champagne et sa sœur, la journaliste Paule Beaugrand-Champagne. En 1980, les deux sœurs sont parties pendant 2 mois dans des camps de réfugiés en Thaïlande et en Malaisie au moment où énormément de personnes fuyaient le Vietnam, le Laos et le Cambodge. Claire photographiait et Paule écrivait et leurs reportages ont été publiés dans la presse. Et là, plus de 45 ans plus tard, ces images-là vont être exposées à nouveau pendant le World Press Photo et le photographe Martin Chamberlain est retourné vers cette histoire-là cet été. Il a rencontré à Montréal 4 familles originaires d'Asie du Sud-Est. Il a photographié ce qui est devenu cette histoire d'exil-là une ou deux générations plus tard. Son exposition s'appelle « Et la vie continue ». Donc, on a presque un dialogue photographique entre 1980 et 2026.
1: Et Élise, après avoir regardé toutes ces images-là, est-ce qu'il y en a une que vous gardez particulièrement avec vous, là?
0: Oui, c'est peut-être pas l'image la plus spectaculaire. C'est une photo de Victor J. Blue prise au Guatemala qui s'intitule « The Trial of the Hachi Woman ». Doña Paulina Expata Alvarado est une femme Maya Hachi qui a été détenue et agressée pendant 25 jours en 83 durant la guerre civile au Guatemala. En 2011, elle et d'autres survivantes ont décidé de briser le silence, d'entreprendre une bataille judiciaire qui a duré, Fanny, 14 ans.
1: Wow.
0: Et là, Victor J. Blue les photographie le jour où 3 anciens patrouilleurs de défense civile sont finalement condamnés à 40 ans de prison pour viol et crimes contre l'humanité. La photo me donne des frissons. Et j'aime beaucoup cette image-là pour finir parce qu'elle ne montre pas vraiment la violence. Elle montre ce qui vient longtemps après la violence. Beaucoup d'espoir donc dans cette image-là. Le jury du World Press Photo a d'ailleurs insisté sur la retenue parce que ces femmes-là ne sont pas représentées comme des victimes impuissantes. On les voit vraiment dans un moment de force collective au terme d'une très longue lutte pour obtenir justice.
1: Et ça, c'est toute la puissance de la résilience. Élise Jetté, c'était votre dernière chronique estivale. Merci beaucoup d'avoir été avec nous, de nous avoir fait découvrir toutes ces facettes de la culture qui sont tellement intéressantes.
0: Ça m'a fait extrêmement plaisir.

0: L'Acadie s'apprête à sortir casseroles, drapeaux étoilés et instruments de musique parce que c'est demain, le 15 août, qu'on célèbre la fête nationale de l'Acadie. Félix Arsenault est à Moncton. Bonsoir, Félix.
1: Bonsoir.
0: Alors demain, les Acadiens d'un peu partout vont célébrer.
1: Oui, et ça depuis 1881, hein, lors des premiers états généraux de l'Acadie, on a décrété le 15 août l'Assomption comme fête nationale de l'Acadie. C'est la journée où il y a le fameux tintamarre, hein, où des milliers d'Acadiens débarquent dans les rues pour faire du bruit, montrer leurs couleurs. Le plus célèbre, c'est celui de Caraquet, bien sûr, dans la péninsule acadienne, où on attend chaque année en 10-15 000 personnes. Et ces tintamarres-là, ça se termine souvent en spectacle. Il va y avoir des célébrations un peu partout, en Nouvelle-Écosse, au Nouveau-Brunswick, à l'Île-du-Prince-Édouard, en Gaspésie, en France aussi. Il y a quelques grands spectacles dans la péninsule acadienne, notamment à Tracadie, où il y aura le groupe Salbarbe avec Vichten et Mentana. Jean-François

0: Bro de Salbarbe sur nos ondes a parlé de l'importance pour lui de ces célébrations-là du 15 août.
1: Quand tu viens dans la péninsule acadienne, tu te rends compte que ça passe beaucoup par ça, là, la fierté, parler en français, s'exprimer, puis d'aller chercher justement la force de tous ceux qui ont bâti ça dans les générations avant, puis qui résonnent encore aujourd'hui.
2: Et donc cette semaine, et ça c'est intéressant, Félix, l'idée de créer un émoji du drapeau acadien, là, bleu, blanc, rouge avec l'étoile dorée, ben, c'est une idée qui prend de l'ampleur.
0: Oui, parce qu'il n'en existe pas en ce moment. Tout de suite, là, les Acadiens ont fait soit trois cercles de couleurs avec l'étoile jaune, des cœurs tricolores avec cette même étoile jaune, le drapeau français plus l'étoile. Il y a aussi un emoji d'une étoile filante dans un fond bleu avec des carrés blancs et rouges. Donc, c'est un peu difficile d'exprimer sa fierté avec un seul emoji, là. Mais il y a deux artistes qui veulent changer ça. Alexis Béliveau, chanteur du groupe Chemisère, et Julien Robichaud, cinéaste acadien, qui ont lancé l'idée dans une vidéo qui a fait le tour des réseaux sociaux. Ils ont même lancé une pétition en ligne, lancée il y a trois jours, il y a déjà plus de 10 000 signatures. C'est pas chose faite, hein, demander un nouvel emoji, c'est tout un processus. Il faut soumettre un dossier de proposition quand même assez documenté auprès du consortium international qui gère la création d'emoji Unicode. Ensuite, il y a un comité qui évalue la candidature selon des critères très précis. Mais Alexis Béliveau et Julien Robichaud, quand même, ils croient dans leur projet.
3: Je trouve dans un monde qui est rendu beaucoup plus digital, beaucoup plus sur les médias sociaux, je trouve que ça serait important qu'on puisse exprimer notre fierté acadienne à travers de ça. Ça propagerait encore plus la culture.
4: Pour moi, c'est comme une bataille moderne de l'Acadie. Imagine si on a un drapeau acadien avant québécois, ça serait incroyable.
2: Alors, le message est entendu. Et Félix, demain, il va y avoir un spectacle télévisé partout au pays.
0: Oui, grand spectacle demain soir sur Ici Télé. Ça se passe à Dieppe, au Nouveau-Brunswick, 21h, heure de l'Atlantique, 20h, heure de l'Est. C'est animé par le coloré, auteur, compositeur, interprète, Menon que Jason, qu'on entendait au début. Il y a une écriture, un style hyper singulier, très bon enfant. Il y a aussi la grande Lisa Leblanc, Laurie Leblanc, les Gars du Nord, Sylvie Bouliane, Marcella Richard qui seront de ce spectacle. Il y a bien sûr des festivités ailleurs. On parlait de Caraquet, le festival acadien qui dure depuis un peu plus d'une semaine. Le plus vieux festival acadien, ça se passe à Clare, à la baie Sainte-Marie, 71 ans. On a encore des célébrités, des célébrations, oui, pendant tout le week-end. Et aussi dans la région évangéline, à l'île du Prince-Édouard et partout ailleurs. On va bien célébrer le 15 août ici en Acadie.
2: Beau programme. Merci Félix et bonne fête à tous les Acadiens.
0: Un plaisir et bon 15 août.
2: Et j'ai le plaisir d'avoir devant moi votre animatrice, Madeleine Blais-Morin. Bon retour, Madeleine.
5: Bonjour, Fanny.
2: Alors, est-ce que vous avez passé un bel été?
5: Oui, j'ai passé un bel été, mais j'ai quand même hâte de revenir. Et je veux vous remercier, Fanny, d'avoir si bien tenu le gouvernail avec Étienne Leblanc, avec Julie Dufresne cet été. J'écoutais Ça nous regarde, là, comme une auditrice, puis je me disais souvent, oh, c'est intéressant ça. Oh, je savais pas ça. Donc, on va essayer de continuer dans cet esprit-là. C'est la force de l'émission, je trouve, là, de parler, oui, des sujets incontournables de la journée en donnant des clés pour comprendre les grandes nouvelles du jour, ici ou à l'international, mais aussi de nous amener ailleurs, de vraiment voir des sujets qu'on n'a pas vus nulle part ailleurs. Alors, cet automne, Ça nous regarde, dès lundi, c'est encore ce qui va nous guider. On prépare évidemment un automne chargé, je ne serai pas la seule à vous le dire, là. Il y a les élections provinciales au Québec cet été, et cet automne, il va y avoir les élections de mi-mandat aux États-Unis, le référendum sur le référendum en Alberta. On va vous emmener sur le terrain avec notre équipe de journalistes. On va faire appel aux correspondants étrangers. François Brousseau sera de retour pour analyser les grands dossiers internationaux. Et à l'économie, on va accueillir dans l'équipe Philippe-Antoine Saunier, qui sera là tous les jours à la chronique économique. On est très, très, très contents. Donc, ça va être un plus là, pour l'émission. Donc, j'ai hâte à lundi et j'ai hâte de retrouver les auditeurs.
2: Bien sûr.
5: Donc, je pourrais les inviter peut-être à nous dire s'il y a pour eux des sujets qu'on devrait aborder. Vous pouvez nous écrire. Mais Fanny, je vous laisse dire l'adresse.
2: Alors, c'est Ça nous regarde en un mot, @radio-canada.ca.
5: Bonne fin de semaine, tout le monde.
2: Bonne saison, Madeleine.
5: Merci. À lundi.
2: Et c'est ce qui met fin à votre magazine d'information quotidien. Merci à la fantastique équipe de Ça nous regarde qui m'a tellement bien accueillie. Cette semaine à la technique, Jacques Lebrun. À l'affectation, Lisa-Marie Fleurant et Antoine Trussard en alternance. Adjoint à la réalisation, Olivier Picard, Annie Trudel et Coralie Minça en alternance. Journaliste à la recherche, Christophe Guillon. À la réalisation, Dominique Hardy. Notre rédacteur en chef est Hugues Mollet. Madeleine Blais-Morin sera de retour à l'animation dès lundi. Je m'appelle Fanny Olivier. À bientôt!

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3: Bonjour, ici Nathalie Babin-Gagnon. Le ministre responsable du commerce Canada-États-Unis, Dominique Leblanc, passe la fin de semaine à Washington afin de poursuivre les négociations. Aucune entente ne se profile à l'horizon, même si l'échéance du 19 août, elle, approche à grands pas. L'administration Trump pourrait imposer dès mercredi des droits de douane additionnels de 50 % sur un vaste éventail d'exportations canadiennes. Les précisions de Frédéric Pepin.
4: Le Canada et les États-Unis seraient bien loin d'une entente pour le moment, selon plusieurs sources de la CBC bien informées du dossier. Il existerait des désaccords majeurs et les positions seraient très éloignées sur certaines questions qui doivent être résolues avant qu'un accord ne soit conclu. C'est le message qu'aurait envoyé Dominique Leblanc, ministre responsable du commerce Canada-États-Unis, à ses homologues provinciaux et territoriaux. Le gouvernement fédéral a demandé aux provinces de se tenir prêtes à remettre l'alcool américain sur les tablettes si une entente est conclu. Le fédéral a également demandé aux provinces d'abandonner les mesures d'achat local en matière d'approvisionnement s'il y a une entente. Le Bloc québécois critique l'approche du gouvernement de Mark Carney dans les négociations. Yves-François Blanchet.
5: Ce que le gouvernement fédéral n'a pas répondu à nos nombreux appels de créer d'abord un consensus entre tous les parlementaires de la Chambre des communes, rassembler les gens et vous pourrez aller à Washington avec une voix forte. Il ne l'a pas fait. Il se retrouve gros gens comme devant. Le roi est nu dans une position de négociation extrêmement faible.
4: L'accord qui est au cœur des discussions prévoit que les États-Unis n'imposeraient pas de nouveaux tarifs le 19 août. Et toujours selon nos collègues de la CBC, il y aurait une réduction des tarifs sectoriels sur l'acier, l'aluminium, les automobiles et les produits forestiers s'il y a une entente. Dominique Leblanc et Janice Charette, négociatrices en chef du Canada, demeurent à Washington cette fin de semaine et les négociations se poursuivent. Ici Frédéric Pepin, Radio-Canada, Ottawa.
3: L'entente conclue avec Québec dans le dossier du chantier hydroélectrique de Churchill Falls soulève des questions à Terre-Neuve et Labrador. L'annonce officielle aura lieu la semaine prochaine, mais selon les détails obtenus par Radio-Canada, le pacte prévoit une augmentation significative de la production d'électricité, ce qui pourrait créer des frictions avec les Inuits du Labrador. Les précisions de Marie-Ève Dussablon.
6: Jean-Thomas Bernard du département de sciences économiques de l'Université d'Ottawa est clair. L'accord avec les Inuits est essentiel pour qu'une future entente puisse voir le jour.
7: De l'énergie éolienne sur le grand territoire du nord du Québec et du Labrador, il faudra en venir à des ententes avec ces communautés autochtones.
6: Une première étape a déjà été franchie. Hydro-Québec a signé un protocole d'entente avec les Premières Nations Inuits de Chijadji et du Labrador, mais de nouveaux éléments pourraient venir changer la donne, notamment ce projet de développement éolien dans la région. La communauté, dont un ou une nouvelle chef doit être élu samedi, devra donner son accord. Le maire de Labrador City, Jordan Brown, affirme que cette entente doit être conclue pour aller de l'avant avec de nombreux projets importants pour la prospérité du Labrador, selon lui. Et alors que le manque de transparence est souligné par les partis d'opposition, Lila Evans, la ministre responsable du Labrador, n'a quant à elle pas voulu répondre à nos questions. Elle s'est contentée d'affirmer que le nouvel accord pourrait créer davantage d'emplois et favoriser la prospérité économique de la province.
8: It's going to create a lot of jobs and it's going to create a lot of financial wealth.
6: Puis Tony Wakeham avait également promis de soumettre les ententes sur Churchill Falls à un référendum. Une telle consultation pourrait donc elle aussi faire basculer l'accord. Ici Marie-Ève Dussablon, Radio-Canada, Saint-Jean-Terre-Neuve.
3: En Ontario, un groupe autochtone a intenté la toute première contestation judiciaire en lien avec la construction de la route vers le Cercle de Feu dans le nord de la province. Le groupe demande à la Cour fédérale d'annuler l'approbation qu'Ottawa a attribuée à la route d'approvisionnement. Le reportage d'Orphée Moussongo.
9: L'organisme Friends of the Attawapiskat River, les Amis de la rivière Attawapiskat, demande à la Cour fédérale d'annuler l'approbation d'Ottawa qui a donné le feu vert à la construction de la route d'approvisionnement Webequi vers le cercle de feu. Le groupe évoque des risques environnementaux majeurs en se basant sur les conclusions d'une évaluation d'impact, craignant ainsi des répercussions négatives sur les peuples autochtones. Michel Koustachin, fondateur du groupe, estime que l'autorisation du gouvernement est expéditive et déraisonnable.
10: They know any damages, destruction, contamination to our traditional territory are irreversible.
9: Ottawa et l'Ontario savent que tout dommage, destruction ou contamination de notre territoire traditionnel aura des effets irréversibles, dit-il. En plus du chemin Webequi, deux autres projets routiers font actuellement l'objet d'évaluations environnementales et d'impacts distincts, toujours pour mener au cercle de feu.
11: One of the ways they get away with approving everything is...
9: Pour l'avocate Kate Kempton, c'est une stratégie gouvernementale pour masquer les véritables conséquences du projet routier.
11: When you look at the whole, the impacts will be beyond devastating. They could well be catastrophic.
9: Dans l'ensemble, les impacts pourraient très bien être catastrophiques, prévient-elle. Les Amis de la rivière Attawapiskat se disent prêts à mener une bataille de longue haleine et espèrent que d'autres contestations s'ajouteront à celle qui est en cours. Ni le gouvernement fédéral ni la province n'ont répondu à nos demandes de commentaires. Et sur Femusong, Radio-Canada, Sudbury.
3: Et des milliers de touristes demeurent coincés en Sicile, en Italie, en raison de l'éruption du volcan Etna. Tous les vols à l'aéroport de Catane sont suspendus jusqu'à cet après-midi. La reprise des décollages pourrait à nouveau être repoussée. L'éruption du volcan Etna ne représente pour le moment aucun danger pour les zones habitées. Voilà, c'était les informations de Radio-Canada. Bon début de journée.

C'est vraiment quelque chose qui me passionne depuis que je suis petit, qui n'a pas vraiment d'explication. C'est vrai que ça fait depuis que j'ai l'âge de 5 ans. C'est mes derniers souvenirs. 5 ans, je regardais déjà les orages par la fenêtre. Et 11 ans, j'ai commencé mes premiers orages sur le terrain. Sur le toit du centre commercial à côté, soit dans la rue pour prendre des photos. Donc c'est... Et vraiment, à 15 ans, j'avais plus aucune limite, quoi.

0: orage éclate, le bruit du tonnerre, les éclairs, le vent. C'est fascinant et angoissant à la fois. Il y a plusieurs milliers de personnes qui se passionnent pour les intempéries au-delà des connaissances scientifiques, parce que le ciel se transforme en tableau dramatique. Les orages demeurent une source d'inspiration majeure dans l'histoire de l'art. Bonjour, chers amis. Ariane Cipriani avec vous pour la prochaine heure. Bienvenue à Une plage pour la francophonie, émission pendant laquelle on découvre des contenus des médias francophones publics. On en fait du kilométrage et c'est la beauté de la radio de pouvoir faire une incursion comme ça dans la francophonie, une recension des meilleurs contenus. J'espère que la semaine a été bonne pour vous, que vous profitez de l'été, de sa lumière, de sa verdure, de sa fraîcheur le soir. Hein. On l'accueille à bras ouverts, la fraîcheur qui vient avec l'heure bleue, mon heure préférée. J'ai des sujets vraiment hors du commun pour vous aujourd'hui. Les reportages qu'on a choisis demandent aux journalistes du tact, de la délicatesse et de la témérité. En tout cas, ce sont des sujets qui donnent confiance en la bienveillance de l'humanité. On ira tout à l'heure à la rencontre d'un club de boxe dédié à solidifier mentalement et physiquement les femmes victimes de violences. En fin d'émission, un reportage qui a été primé en Europe sur le don d'organes. Une jeune fille qui a fait don de ses organes parce qu'elle se savait condamnée par son cancer. Et son père est tellement touchant quand il parle de sa démarche. Vous avez déjà eu un avant-goût du premier reportage avec le court extrait qu'on vient d'entendre. Avez-vous déjà rencontré un chasseur d'orage? Bien, il y en aurait quelques milliers à travers le monde, des scientifiques, mais des amateurs aussi, qui suivent les événements météorologiques violents, qui les observent, qui les photographient. Il y a une recherche d'adrénaline là-dedans, c'est sûr. Bien, l'équipe de l'émission Interception de RFI a été assez téméraire pour suivre Serge Zaka. Serge Zaka, son métier principal, c'est agroclimatologue. C'est un expert de l'impact du changement climatique sur l'agriculture. Alors, il aide les agriculteurs à s'adapter. Bien, les orages aussi changent avec la crise climatique. La quantité de pluie par averse, par exemple, elle est plus abondante qu'il y a 25 ans. Mais lui, c'est un vrai passionné d'orages et plus c'est intense, plus il a hâte. Vous allez l'entendre là, quand il y a du tonnerre qui gronde, il est content. Et il a enfilé son maillot de bain parce que ça sèche plus vite que les autres vêtements. Et il a pris son équipement de photographie et il a amené Cécile Bidot et Benjamin Reyes chasser l'orage. Et je dirais même, là, cette fois-là, c'était chasser le monstre.
1: Bienvenue au bureau.
2: Ça, c'est le bureau de...
1: C'est le bureau d'Agroclimat 2050. Ça, c'est mon entreprise. Parce que moi, je suis agroclimatologue. Les gens me connaissent pour ça. Et ça, c'est la journée. La nuit, je suis chasseur d'orage, quoi. Donc, c'est complètement différent. Enfin, ça reste toujours dans le domaine du climat, de la météo. Hein. Ouais, c'est un peu le bordel. Hein. Ici, on réfléchit plus qu'on range. Hop là. Tu vois la photo qui est ici? C'est un tableau, c'est un orage que j'ai pris le 4 août 2020 à Cannes. Cette photo du 4 août 2020 a été élue plus belle photo du monde en 2021. Donc voilà, c'est un petit peu le trophée qui est dans le bureau.
2: Ça, côté. C'est le Graal pour un chasseur d'orage.
1: C'est le Graal, ouais. Et là où je vous emmène ce soir, c'est celui-là. On va sur ce point de vue ce soir. On va faire un point, situation. Il y a toute une partie de météorologie avant. Et ça, c'est 80% du boulot, c'est ce qu'on voit pas. Bah là, on fait tout le boulot, je vais avoir tout mon plan de chasse en tête, et puis après, on se positionnera sur le terrain. Je vais le grand écran. Ce qu'on va regarder, c'est les modèles de prévision. Ce qu'on voit ici, c'est qu'on a une belle dépression au large de l'Irlande, là, vous la voyez qui s'enroule. Avec l'arrivée de l'air froid sur la Bretagne, la Normandie, on a l'air chaud qui remonte à l'avant, et à la confrontation des deux, on a une ligne d'orage qui se forme. Wow.
2: Qu'est-ce qui se passe?
1: 22h, ils traversent l'Hérault et 23h, ils sont particulièrement violents. Waouh.
2: Là, c'est au-delà du rouge, là, de ce
1: oui.
2: que je vois.
1: Ouais. Là, ils tombent 100 mm à l'heure, quoi. Ouais, c'est très violent. Je préfère le dire franchement. Bah, vous allez le voir ce soir, hein, vous comprendrez. Donc j'ai des matériels qui sont très haute définition.
2: Et donc, c'est des appareils qui sont munis de télécommandes pour pouvoir les déclencher à distance, c'est ça ?
1: C'est ça. Alors, soit les déclencher à distance depuis la voiture si les conditions sont trop dangereuses, ou soit, là, c'est un intervalomètre. L'intervalomètre, il va faire comme si j'appuyais sur l'appareil photo toutes les 38 secondes. Puis après, on sera bon. Nickel. Ça, c'est bon. Ça y est. On est prêt. Ce soir, on n'a qu'une pensée, c'est de rentrer vivant. Voilà, pour pas faire trop stressant. C'est de faire une photo et de rentrer vivant.
2: Donc vous êtes en short de bain,
1: ouais.
2: Avec un débardeur.
1: Ouais.
2: Autour des poignets, il y a beaucoup de bracelets.
1: Ouais.
2: Bracelets en cuir, bracelets de toutes les couleurs. Et vous avez ce fameux chapeau de cow-boy avec deux plumes.
1: Ouais, une plume de hara et une plume d'autruche.
2: Et vous êtes pieds nus.
1: Ouais.
2: En tong.
1: Ça, il faut pas le faire. Bon, allez, on prend la voiture, on y va. Je suis trop content de vous emmener.

0: c'est vraiment quelque chose qui me passionne depuis que je suis petit, qui n'a pas vraiment d'explication. C'est vrai que ça fait depuis que j'ai l'âge de 5 ans, c'est mes derniers souvenirs, 5 ans, je regardais déjà les orages par la fenêtre. Et 11 ans, j'ai commencé mes premiers orages sur le terrain, sur le soit le toit du centre commercial à côté, soit dans la rue pour prendre des photos. Donc c'est vraiment à partir de 13 ans où j'ai eu l'autorisation de ma mère de prendre une voiture. C'était pas moi qui conduisais, bien sûr, c'était mes collègues plus âgés, pour aller dans la Beauce, pour aller dans le Jura. Et vraiment, à 15 ans, j'avais plus aucune limite, quoi.
1: Serge Dacca, on va où, là?
0: Là, on va à Valflonès, c'est mon village. On va se positionner sur un des points de vue du village, le tout en restant autour du Pic Saint-Loup, parce que ça donne un petit caractère aux photos. Enfin, il n'y a pas que la foudre aussi, il y a le tout, la foudre dans un paysage. Et c'est ce que j'aime. Moi, j'aime la photo aussi.
1: On va monter sur le Pic Saint-Loup?
0: Non, il faut maximum 3 minutes de la voiture. Parce que la voiture est une cage de Faraday. Ça veut dire que lorsqu'on va se positionner sur l'orage et qu'il va être proche, on va se réfugier dans la voiture. Parce que s'il y a un coup de foudre qui tombe sur la voiture ou à proximité, on ne sera pas foudroyé. C'est notre sécurité, la voiture.
1: Donc là, on sort de la voiture.
0: Vous n'êtes pas rassuré, mais moi, on sort. Vous allez démissionner après ce reportage. Bon, allez, on y va. Voilà. Là, on a vu.
1: Donc là, on voit le Pic Saint-Loup.
0: Ouais. Il s'est formé là. Il est juste là.
1: Donc là, vous montrez face à nous, quoi.
0: Ouais, au nord, alors que normalement, ça vient de l'ouest. Et la naissance d'un orage, on ne peut pas l'anticiper sans le radar. Et là, maintenant, on voit le rideau de pluie. Et s'il donne des éclairs, on les verra juste là. C'est bien.
1: On a entendu un petit coup de tonnerre là.
0: À partir de maintenant, on va les entendre progressivement être de plus en plus fort. Et de toute façon, on voit bien que l'intensité de l'éclair augmente. On avait un éclair toutes les 20 secondes, maintenant c'est à peu près toutes les 5-7 secondes. On va se faire balayer par l'orage. Voilà. C'est extrêmement violent là.
1: Mais c'est étonnant parce qu'à distance, pour nous, ça paraît presque calme. On voit les éclairs, ça s'allume de partout.
0: C'est ça.
1: C'est un feu d'artifice, mais on n'a ni le tonnerre ni la pluie.
0: Mais c'est une espèce de monstre un petit peu silencieux. Ça rajoute un peu de mystérieux, quoi. Par contre, ça va pas être autant silencieux quand on sera en dessous. Waouh ! Et un coup de foudre, il est encore un peu loin. Moi, je veux qu'il se rapproche, quoi. Et je vais baisser le temps de cause, peut-être, je sais pas. Il faut que je baisse la lumière, absolument. Je capte trop de lumière. C'est l'enfer, là, en fait. C'est verdâtre, hein, je ne sais pas si vous voyez. Mmh. Il y a de la grêle.
1: Si c'est verdâtre, ça veut dire qu'il y a de la grêle.
0: C'est ça. Lorsque vous voyez, quand c'est clair et que c'est vert, c'est que la réflectance de la lumière dans le rideau de pluie n'est pas la même quand il y a de la grêle. Ça fait du vert. Quand l'éclair est blanc, c'est qu'il est tombé vraiment... c'est un coup de foudre qui est tombé un peu en dehors du rideau de pluie, ouais. Je regarde le radar une dernière fois pour évaluer la distance. Mais là, il va commencer à entamer la vallée. Et vous voyez bien qu'à l'arrière, on voit plus rien. En fait, c'est le déluge. À l'avant, on voit, il pleut pas encore.
1: Qu'est-ce que vous voyez, vous, comme évolution en 20 ans de chasse à l'orage?
0: Déjà, on n'a pas plus d'orage. Le nombre d'orages en France est plutôt stable. Par contre, on a observé que nos orages sont beaucoup plus pluvieux. On observe plus de pluie. Et d'après les résultats scientifiques, en 50 ans, c'est plus 21% de pluie dans les orages. On a des chutes de grêle supérieures à 5 cm, donc on appelle ça des grêlons géants, qui deviennent annuels. Alors qu'avant, on avait des observations de 5 cm une fois tous les 2-3 ans dans une région de France, quoi.
1: Et votre hypothèse, c'est que tout cela est lié au dérèglement climatique?
0: Tout à fait. Pour la pluie, c'est lié au dérèglement climatique. Dans toutes les régions du monde, on observe cette tendance. Là, ce que tu entends, c'est les coups de foudre. Le son en lui-même, s'il est extrêmement sec et bref, c'est que c'était un coup de foudre extrêmement puissant et proche. Si le son dure plusieurs secondes, vous voyez un petit ronronnement, c'est que soit c'est un internuageux, un intranuageux, donc quelque chose qui s'est déroulé dans l'atmosphère qui n'a pas touché le sol, ou soit c'est un coup de foudre extrêmement lointain qui ronronne en fait. Plus l'éclair est proche, plus il va vous faire un son sec et bref et violent. Par contre, si vous entendez un sifflement et un son direct, c'est que l'éclair est tombé à moins de 50 mètres. Parce qu'en fait, le sifflement, c'est l'arrivée de la foudre. Et après, on a la décharge. Donc là, on n'a pas le temps de réagir en réalité. Mais à ce niveau-là de prise de risque, c'est que ça vaut le coup.
2: Et vous pouvez pas me dire que c'est pas beau, là.
0: Il est tombé devant, en fait. Donc là, il y a eu à peu près 4 secondes entre... Il a 1,5 km.
1: Il y a eu 4 secondes entre l'éclair et le tonnerre, c'est ça ?
0: C'est ça.
1: Donc ça veut dire qu'il est à 1 km et demi.
0: 1 km et demi, ouais. Waouh ! Regarde-moi ça ! Waouh ! Putain ! Putain, j'ai raté ! Je pense que c'est la dernière pause.
2: D'accord ?
0: On va vous accroupir si vous voulez.
1: Il vaut mieux s'accroupir pour pas prendre de risques ?
0: Celui-là, il était à moins d'un kilomètre. Très bien.
1: Et vous trouvez ça toujours aussi beau, même au bout de plus de 20 ans ?
0: Ouais. Toujours aussi flippant, parce que c'est pas un jeu. Waouh ! Tu l'as vu, celui-là ? Je l'ai eu. Ouais, donc là, j'ai eu 7 coups de foudre dans la même photo. Et donc, c'est la photo que j'attends depuis 7 ans. C'est pour tous les 7 ans que j'ai passé. Là, chaque coup de foudre, c'est une année, quoi. Là, ça va devenir un petit peu moins drôle, je vous préviens.
2: Faut qu'on parte.
0: On y va ?
1: On s'en va ? Ok.

0: Ça va? Vous n'avez pas trop peur? Vas-y, mettez-vous dans la voiture, à partir du moment où c'est fermé, on a la... Et l'objectif, là, c'est de sortir des chemins boueux avant que ça inonde, parce que ça peut facilement inonder par ruissellement, ici.
1: Bon, on est vraiment au cœur de l'orage, hein.
0: Ouais.
1: Là, il y a la pluie, le vent, les éclairs. Là, on voit plus rien.
0: On voit vraiment plus. En plus, t'as des coups de foudre qui tombent devant. Quand je dis, c'est un monstre, c'est un monstre, quoi.
1: On va essayer de faire ça jusque quand? Ça fait déjà plus de 20 ans.
0: Jusqu'à ma mort. Même si je suis en chaise roulante, je le ferai. Bon, j'irai peut-être pas dans ce chemin-là.

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1: Quand on parle de reportage terrain, là, on peut pas être plus près. Bon, il y a des orages intimes aussi dans une vie. La vie amène toutes sortes d'épreuves, certaines plus graves que d'autres. Alors, comment s'en remettre? Comment remonter dans le ring après? C'est une expression qu'on connaît bien. Et dans le reportage qui suit, on l'apprend au sens littéral, parce qu'on parle véritablement d'un ring de boxe. Avec l'équipe de France Inter, on se rend à Lyon, dans un quartier qui s'appelle la Croix-Rousse. Pourquoi le quartier s'appelle comme ça? Bien simplement parce qu'il y a une croix en pierre ocre qui a été érigée sur la colline en 1560. Mais on ne s'en va pas siffler sur la colline, on se rend au Renouveau Boxe, qui est tout récent et qui propose le programme Point Levé. C'est un nom assez brutal, hein, mais qui prend tout son sens. C'est un programme qui est dédié uniquement aux femmes victimes de violences psychologiques, physiques et aussi violences économiques. C'est intéressant de se pencher là-dessus. Je vous avoue que je suis très mitigée sur la boxe. C'est pas du tout une discipline que j'apprécie. Mais ici, on l'enseigne pour contribuer à la guérison physique et psychique des femmes avec une approche qui est totalement bienveillante. Et s'il y a du méchant à sortir, bien, c'est exactement pour ça que ça s'appelle un punching bag. Ces femmes-là apprennent à donner des coups, à les esquiver, et au fil du temps, elles se renforcent bien au-delà des muscles. Elles se sentent plus solides, plus confiantes. Il y a une vraie libération. Et il y a une règle dans le programme Point Levé, on ne demande pas aux femmes pourquoi elles sont là. Vous entendrez la présidente du club et vous allez aussi rencontrer Fatima, qui a 34 ans et qui s'y rend pour la première fois.
2: Allez, les derniers, là, vous mettez vos gants, on va travailler juste en échauffement, donc vous mettez par deux. Allez, vous êtes prêts? Voilà, c'est ça. Allez, vous êtes prêts? Ils sont prêts, on va commencer doucement, progressif.
3: Ambiance traditionnelle d'une salle de boxe, avec le ring bleu qui est au fond, échauffement, trois sacs de frappe sur la gauche qui ont plutôt bien vécu. Nous sommes dans les locaux de l'association Renouveau Boxe, ici à la Croix-Rousse, à Lyon. Et le coach qu'on entend derrière nous, Samir Hamzaoui, c'est lui qui donne aussi ce cours assez particulier du vendredi après-midi, un cours à destination des femmes victimes de violences.
2: Relâchez, respirez.
4: Je me présente, Samir Hamzaoui. Donc je suis responsable des projets au sein de Renouveau Boxe, qui est un club sportif engagé dans la solidarité et à travers des activités de boxe.
3: Quel est le but recherché par ce programme ?
4: Alors l'objectif, c'est d'aider ces femmes à se reconstruire, donc par l'activité physique dans un premier temps, donc les remobiliser le corps, remobiliser aussi l'esprit, donc redonner de la force et leur montrer qu'elles sont en capacité de repousser leurs limites et de pouvoir reprendre le cours de leur vie. C'est assez particulier puisqu'il y a une approche qui doit être bienveillante, donc faire attention à différentes choses pour ne pas les brusquer.
3: Ça doit donner parfois des moments assez forts sur le ring où vous sentez justement qu'il y a un excès de colère, quelque chose. C'est des cours quand même assez différents des autres, non ?
4: Oui, effectivement, les cours que l'on dispense avec les femmes victimes de violences sont des cours qui sont un peu différents. Bien entendu, il y a une approche qui est différente. On apprend à donner les coups, à les esquiver, à les bloquer aussi pour reprendre confiance en soi. Moi, je vois d'un côté le fait de pouvoir aussi se protéger et se défendre. Donc ça, c'est important aussi pour ces personnes qui ont vécu des choses difficiles. Mais il n'y a pas de violence en soi. Il y a un gros travail physique, bien sûr, avec les activités corporelles, hein, le renforcement musculaire, le cardio, et le sac aussi, qui permet aussi de là décharger des fois des choses qu'on a besoin de décharger.
3: Samir Hamzaoui ne sait jamais combien de femmes viendront à l'avance à son cours hebdomadaire parce que tout simplement, d'une séance à l'autre, eh bien certaines peuvent être relogées dans des centres d'hébergement plus lointains. Et aujourd'hui, une seule femme a franchi la porte de la salle. C'est une nouvelle. Elle s'appelle Fatima. Elle a 34 ans. Elle vit avec sa sœur, mais elle est suivie par une association qui lui a conseillé de tenter l'expérience. Ici, il y a une règle tacite, c'est de ne pas questionner ces femmes sur ce qui les a poussées à mettre des gants de boxe un jour.
4: Comment vous imaginez alors votre séance? Vous avez envie de faire quoi, hein?
5: Je sais pas, qu'on attend.
4: Dans un premier temps, on va commencer doucement et puis progressivement, vous allez voir que vous allez pouvoir vous exprimer un peu plus au niveau physique et vous défouler.
5: D'accord, ok.
3: Vous, l'objectif, c'est de vous défouler? Le premier objectif, c'est quoi?
5: Il n'y a pas que ça. C'est aussi d'apprendre la défensive, aussi d'apprendre les choses aussi. C'est bien.
3: Apprendre à se défendre.
5: Oui, mais après, je me défends, moi. Mais il y a une manière de défendre aussi, voilà.
6: C'est lourd, ça, hein?
3: Le sac de frappe.
5: Ça s'appelle le sac de frappe, ça. C'est impressionnant, quand même.
3: Vous avez déjà mis des gants de boxe?
5: Non, jamais, jamais.
4: Et vous êtes prête à faire un peu de cardio, de faire du renforcement musculaire, ou vous voulez que taper dans le sac?
5: Ah, juste dans le sac.
4: Ici, il n'y aura jamais de coup fort. Ça, c'est important à savoir. Il n'y aura jamais de coup fort. On cherche toujours à se contrôler, à faire attention à l'autre. On est bienveillants les uns envers les autres. Et c'est comme ça aussi qu'on arrive à progresser, à avoir confiance en soi, et puis avoir confiance en l'autre aussi.
5: Ça, je peux vous dire que je n'ai pas la confiance. C'est ça aussi. Ça fait tellement des années que je suis au boulot. Et en même temps, ça va m'aider, parce que je n'ai pas confiance.
4: Alors, comme il fait un peu froid dehors, on va s'échauffer. Ouais. D'accord. Alors, l'échauffement, c'est hyper important. Donc là, on va venir amener le genou droit vers la main gauche, comme si on donnait un coup de genou, une fois d'un côté et une fois de l'autre.
5: Oula, j'ai... En fait, je suis...
4: Ouais, c'est la coordination sympa.
5: Ouais, c'est ça.
4: Alors là,
5: ouais.
4: Un, et on change.
5: Ah, d'accord.
4: Deux, ouais. Encore. Un.
5: OK.
4: Deux, super. Ouais. On continue. Un.
5: Ouais.
4: Trois. Voilà, si tu ne fais pas avec les mains, c'est pas grave. 4.
5: Ah, 1, pardon.
4: 5. Ouais. Ça va, ça tourne.

0: Pas trop.
1: Est-ce que ça tourne?
0: Ouais, si t'as besoin,
1: ça.
0: Si t'as besoin de t'asseoir, tu n'hésites pas.
1: En fait, ça tourne. Waouh.
0: Et ça va progresser rapidement.
1: Quand je vois les gens qui font du sport,
0: tu veux qu'on continue ou tu veux lever le pied? Alors, tu te mets en face de moi.

0: Bonjour, je m'appelle Hamza Djedoui et je suis présidente du club Renouveau Box.
1: Comment c'est né et comment vous l'avez appliqué, ce programme ?
0: Alors, c'est né parce qu'on a entendu beaucoup dans nos cercles d'amis des femmes qui étaient victimes de violences conjugales. Et puis, autour d'une table, un jour, Samir s'est dit, voilà, qu'est-ce qu'on peut faire à notre petit niveau pour aider ces femmes à travers le biais du sport ? Et c'est de là qu'est né le point levé. Au début, on nous a dit, mais tu as choisi le point levé pour les femmes victimes de violences. Voilà, ça fait un peu belliqueux. Or, non, c'est le point levé, genre Amel Bent, toujours le point levé. Genre, on est fiers, on est tombé, mais on va se relever et on va continuer.
1: Parce que c'est un programme dans lequel vous aidez ces femmes à retrouver de la confiance en elles, d'avoir un autre rapport à leur corps, qui a été meurtri, puisque frappé. C'est ça aussi l'enjeu de ce programme, tel que vous le voyez ?
0: Absolument. Donc c'est un programme qui leur apprend à reprendre confiance en elles, comme vous venez de le dire, mais surtout à se réapproprier leur corps, à redécouvrir leur propre corps. Ne serait-ce que par des muscles, des mouvements, de se dire, voilà, moi je peux faire ci, j'ai la force de faire cela, et être capable, sentir d'être capable.
2: Maintenant, on va mettre les gants.
1: Allez, c'est le moment de mettre les gants.
2: Et quand je vais ouvrir la main, tu vas donner un coup avec le bras avant. Hop, voilà. Ah, c'est pas mal.
3: Ah ouais, pardon.
2: On croise.
3: Ah ouais, c'est bien.
2: Très bien. Allez, récupère, c'est bien. Souffle. Si t'as besoin de t'asseoir, tu t'assois.
0: La boxe, c'est quoi, finalement ? Comment on l'appelle ? Le noblard ? C'est pas pour rien, parce que c'est un sport qui est bourré de bonnes valeurs, bourré de bienveillance. Les gens pensent que c'est pour faire mal à l'autre, mais pas du tout. C'est vraiment en lien de se dire, voilà, t'as été battu, certes, mais aujourd'hui, tu peux toi aussi te défendre, te reconstruire à travers ce sport-là.
1: Est-ce que ce sont des adhérentes de votre club comme les autres, ou c'est un public que vous choyez un petit peu plus ? Comment vous les traitez par rapport aux autres adhérents du club ?
0: Ça dépend des personnes et des profils de ces dames. Il y en a qui intègrent le cours comme tout à chacun, parce que c'est pas écrit sur leur front ce qu'elles vivent ou ce qu'elles ont vécu. Et puis on n'a pas envie, voilà, de mettre une étiquette sur ces personnes-là. Il y en a d'autres qui ont besoin d'être plus choyées. Et dans ce cas-là, il y a eu un nouveau créneau horaire qui a été organisé juste pour elles le vendredi après-midi.
3: Voilà.
2: Ah, c'est bien. Bon, qu'est-ce que ça fait de taper avec des gants ?
3: C'est dur. Oh, c'est lourd.
2: Ah, les gants sont lourds, effectivement.
3: Ah ouais, c'est lourd.
2: Ça fait pas mal aux mains ?
3: Non, bon, c'est juste, c'est lourd, ça va prendre l'habitude. Ouais, c'est fatigant. Ouais, c'est lourd.
1: Fatima n'a pas fait de sport depuis des années et la fatigue est là. Très vite, Samir lui enseigne les rudiments pour donner des directs du bras avant, du bras arrière. On est aussi marqué par les incessantes excuses de Fatima, ces innombrables pardons qu'on a entendus pendant le cours. Quand elle fait mal un geste, parce que c'est une femme qui a l'impression de toujours mal faire, de ne pas être à sa place, en quelque sorte.
2: Moi, j'essaie de me rapprocher. Et toi, tu t'éloignes pour pas que je me rapproche.
3: Pardon, après, j'ai du mal aussi.
2: Pas de souci.
1: Samir, elle vous parle, après le cours, avant le cours, de leur parcours de vie, ou c'est jamais évoqué dans les détails ?
4: Alors c'est vrai que moi j'ai une certaine pudeur aussi à rentrer dans les détails, donc je me donne pour principe de pas poser de questions sauf si il y a quelque chose qui m'interpelle. C'est vrai que si je sens qu'il y a une difficulté, je peux aller creuser un petit peu, mais je ne chercherai pas à savoir ce qui s'est passé il y a 2 ans, 3 ans, ou voire même plus loin. Par contre, parfois il y en a qui viennent me parler, qui viennent me poser des questions, qui viennent me demander aussi des conseils. C'est vrai que c'est plus facile aussi à rentrer dans ces discussions-là quand on me sollicite.
1: Samir, il vous est déjà arrivé d'arrêter un cours parce qu'il y avait un trop plein d'émotions chez une de ces femmes, parce que la situation était un peu compliquée? Ça vous est déjà arrivé?
4: Oui, effectivement, ça me fait penser à une situation dans laquelle il y a une des participantes qui s'est sentie dépassée par ses émotions. Là, c'était le moment d'arrêter la séance, d'oublier le contenu et de prendre un temps pour décomposer, comprendre ce qui s'est passé et

0: de mettre des mots sur les faits.
1: Et là, vous arrêtez le cours et vous parlez, c'est ça?
0: Oui, tout à fait. C'est simplement essayer de libérer la parole aussi, puisque on libère le corps, on libère l'esprit, mais c'est aussi un moment pour libérer la parole. C'est important de prendre cette dimension psychologique, hein, puisque il y a des choses qui se créent dans l'affrontement, hein, et ça peut être de la peur, ça peut être de la fuite. Hein, on peut tourner le dos, on peut fermer les yeux, et on peut réagir aussi de manière agressive. Et l'idée, c'est de sentir aussi ces émotions, essayer de les contrôler, de les canaliser pour ne pas en arriver à une extrémité, puisque ça reste quand même un sport où il y a des règles. Toi, tu me disais que t'étais énervée. Est-ce que t'as pensé à ce qui t'énervait?
2: Oui.
0: Quand tu t'appelles dans
2: énervée,
0: ça, tu as pensé?
2: Ouais, la revanche. Voilà.
0: Est-ce que t'as l'impression d'avoir libéré quelque chose?
2: Ouais. Franchement, ouais.
0: Ouais.
2: Un petit peu, pas beaucoup.
0: Tu te sens libérée quand même?
2: Ouais.
0: C'est une façon de s'exprimer, hein?
1: Vous les voyez, vous, évoluer au fil du temps, au fil des mois?
0: Oui, on voit l'évolution au niveau physique d'abord, puisque on voit bien qu'au départ, quand elles arrivent, il y en a beaucoup qui n'ont jamais fait de sport ou qui ont pas fait de sport depuis très longtemps. Ensuite, au niveau mental, hein, c'est aussi se dire ce que je fais à la salle. Ça peut me permettre aussi de prendre confiance en moi en dehors de la salle, dans les situations de tous les jours.
1: Alors Fatima, on va débriefer ce premier cours de boxe. Mmh. Qu'est-ce que vous retenez de ce cours?
2: J'ai pas de la confiance en moi. J'ai pas confiance en la société.
1: Pourquoi?
2: Pour un tout. Chaque fois, je me bats pour chercher du boulot. Y a rien. On nous appelle pour boucher les trous, quoi. Voilà, c'est ça. J'essaie de reprendre de confiance en moi. Désolée.
0: Il y a des personnes qui peuvent t'aider. On va voir ce qu'on peut faire et on va t'accompagner pour t'aider. Mais pas toute seule.
1: Tout à l'heure, au sac, on sentait que il y avait des choses à sortir.
2: Ah ouais.
1: Ouais.
2: Bah oui. La revanche.
1: La revanche.
2: Bah, la revanche de tout. C'est un tout aussi. C'est un tout.
1: C'est donner des coups qui vous plaît.
2: Ah, c'est pas des coups. Non, non. Maintenant, je suis pas comme ça. Au contraire.
1: Vous êtes
2: au contraire, je suis trop gentille. Justement, je veux être un petit peu au-delà de ça. Pas méchant, mais voilà. À un moment donné, il faut savoir.
1: Faut savoir quoi?
2: À se défendre.
1: Vous pensiez à des choses au sac?
2: Non.
1: À rien?
2: Non, non, je me suis bien défoulée, c'était bien. Ça fait une bonne fatigue aussi.
1: Ça vous évite de trop penser?
2: Ouais, c'est ça. On est là, on se concentre sur la boxe, sur la leçon. Ça évite de penser à trop de choses aussi. Comment je vais faire, quand je cherche du boulot jusqu'à maintenant, là. J'ai plus ou moins, j'ai des réponses, mais c'est un combat comme la boxe. Faut se battre pour tout. Et après, c'est moralement dans la tête après. Hein, je suis bien, là. Une bonne fatigue.
0: Bah, c'est l'objectif, c'est de pouvoir déconnecter, hein. Pas être dans les pensées ni de ce qui s'est passé avant ni de ce qui va se passer après. Et ça me conforte dans la mission qu'on s'est donnée d'aider les personnes qui sont en difficulté à pouvoir reprendre confiance en elles, à reprendre pied et à retrouver le chemin d'une vie équilibrée.
1: Merci Fatima. En tout cas, merci beaucoup. Je vous laisse quitter votre ring, Fatima, avec beaucoup de dextérité entre les cordes.
0: En tout cas, bravo pour ta première séance.
1: C'est la plus dure.
0: Exactement.
2: Ouais. Ouais, c'est
0: le plus dur, c'est de faire le pas. C'est de commencer, de venir découvrir l'activité. Puis maintenant, t'es en confiance.
2: Oui, bien sûr. C'était bien. Franchement, je ne regrette pas.
0: Bon, on se dit à la semaine prochaine.
2: Oui.
0: 15h30.
2: Ouais. Merci beaucoup. Et bon week-end.
1: À vous aussi. Ouais.
0: Bon retour, à la semaine prochaine.
3: Oui, au week-end.
0: Allez, merci à toi.
3: Merci.
1: Ces moments de confidence comme ça, assis sur le ring, en face à face, ça demande énormément d'écoute et de psychologie. Vous êtes formé à ça ou c'est une sensibilité très personnelle ?
0: Non, j'ai pas forcément de formation au niveau psychologie, mais bon, je me suis documenté là-dessus, donc personnellement. Et puis, c'est vrai que mon parcours, que ce soit avec les jeunes des quartiers ou les personnes âgées ou encore les personnes en difficulté, me permettent d'avoir cette sensibilité-là. C'est vrai que le sport, ça peut être à la base une activité pour faire de la compétition. Et c'est vrai que moi, j'ai choisi d'utiliser le sport comme un outil. C'est un outil pour apporter des solutions aux personnes les plus en difficulté. Donc c'est pour ça qu'on est aussi un club engagé et solidaire.
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5: Heureusement qu'il y a des lieux comme ça et qu'il y a des gens qui mettent sur pied des programmes simplement parce qu'ils ont envie d'aider d'autres personnes qui ont eu des vies difficiles. Le titre de ce reportage, Les femmes victimes remontent sur le ring de Vanessa Descoureaux. Le dernier topo nous amène au plus près de l'âme et du cœur. La radio permet d'aborder certains sujets autrement. Parce qu'il n'y a pas de caméra, la confidence, l'accès aux émotions peuvent être encore plus intimistes. Alors, le prochain reportage va vous remuer. C'est un topo de Barbara Schall et Julien Bader sur le don d'organes qui a remporté le prix du journalisme des médias francophones publics. Le reportage a été enregistré quelques jours avant le décès de Nénette, une jeune femme de 16 ans qui avait une tumeur au cerveau. Elle était condamnée et elle a décidé de faire don de ses organes pour sauver plusieurs autres vies. Et elle a décidé ça toute seule, après 2 ans de réflexion. Ses parents l'ont appris une fois la décision bien prise. Nénette, c'est son surnom parce que les lois du don d'organes exigent de garder l'identité des donneurs secrète. C'est elle qui a demandé à la RTBF de la rencontrer au centre hospitalier de Liège pour rendre public son geste de don d'organes et inciter d'autres personnes à faire la même chose. Vous entendrez la psychologue qui l'accompagne et surtout ses parents. Ses parents qui sont vraiment impressionnants et d'une dignité. Et ils sont ses interprètes parce que Nénette ne pouvait plus parler. Alors elle lève le pouce pour approuver ce que ses parents disent. Elle sourit et vous l'entendrez aussi émettre quelques sons.
6: C'est Nénette qui a demandé à nous voir. Nénette, c'est son surnom, un petit nom que lui a donné un jour un ami de la famille et qui lui colle à la peau. Elle est brune, le regard décidé, une tignasse courte et rebelle à cause des chimios. Au moment où nous la rencontrons, Nénette a 16 ans et une tumeur au cerveau qui ne lui laisse plus d'espoir. Il ne lui reste que quelques jours à vivre et elle le sait bien, puisque c'est elle qui choisira le moment. À sa demande donc, on la rejoint dans sa chambre d'hôpital. Elle est entourée de ses deux parents.
7: Bonjour tout le monde. Bonjour
8: Barbara.
7: Bonjour
8: Barbara. Bonjour. Julien, enchanté. Oui.
9: C'est Nénette.
8: Nénette.
7: Oh, ouais. Voilà, du coup, est-ce que ça te va si on t'appelle Nénette, qui est ton surnom? Oui, voilà, tu fais un pouce levé. Nénette, si tu as des choses à nous dire, peut-être que tu peux voilà, nous faire un signe et puis tes parents expliqueront peut-être un peu mieux ta pensée, si ça va. Ouais. Ok. Super.
6: À ce stade, Nénette ne peut plus parler. Ce sont ses parents qui prennent la parole pour elle. Mais elle suit attentivement la conversation. Elle lève le pouce pour acquiescer. Elle nous sourit. Vous l'entendrez parfois émettre des petits sons. Si elle a tenu à nous faire venir, ce n'est pas pour s'étendre sur sa maladie, mais pour nous parler de la suite.
9: Elle a décidé de faire don de ses organes et ainsi que son cervelet. Avec les tissus pour aider la recherche, voilà, et aider d'autres personnes. Elle a décidé ça toute seule. Et je crois que le médecin qui s'occupe d'elle et la psychologue qui l'a suivie tout au long de sa maladie sont tombés le cul à terre, comme on dit. C'est comme ça, hein, même.
7: C'est intéressant aussi qu'elle ait choisi, que tu aies choisi, Nénette.

0: D'en parler au médecin avant d'en parler aux parents. C'était quoi? C'était peut-être une peur de votre réaction?
1: Je pense le fait de passer par la psychologue qui l'a suivi dès le départ, je crois qu'elle nous préserve. Elle ne fait que nous préserver.
2: Elle nous tranquillise. C'est vraiment, pour moi, c'est le message, c'est n'ayez pas peur et ne vous tracassez pas.
1: Je sais
2: ce que je veux et comment je veux le faire et je crois que c'est vraiment ça.
0: Comment ça t'est venu, Nénette, cette idée avant même d'être malade? Qu'est-ce qui fait qu'une jeune fille comme toi pense à ça?
1: Des émissions.
2: Elle veut aider les autres. Voilà.
0: Ouais. C'est quelque chose qui a toujours été en elle.
1: Elle voulait être avocate pour défendre les malheureux. Nénette, ici, est une championne.
2: Quand le professeur est venu lui expliquer, et donc il lui a dit que grâce à elle, peut-être 5 vies pourraient être sauvées, mais le grand sourire que Nénette a eu, c'était impressionnant.
1: C'était beau.
2: Oui, on voyait que ça lui faisait, que ça la touchait et que ça lui faisait plaisir d'entendre ça.
0: Ouais. C'est un moment qui t'a marqué, en effet, Nénette.
2: Oui.
3: Après son décès, Nénette veut faire don de ses organes, mais elle veut aussi rendre son geste public. C'est pour ça qu'elle a contacté la RTBF. En tant que future donneuse, Nénette a l'obligation de rester anonyme. Nous ne donnerons donc pas son vrai nom dans ce reportage. Son objectif, c'est d'inciter ceux qui ne l'ont pas encore fait à se déclarer donneur d'organes, à commencer par son entourage. Mission accomplie, puisque ses parents viennent de remplir leur papier de consentement, alors qu'ils n'y avaient jamais pensé avant.
1: Ça ne nous venait même pas. On savait que ça existait, mais je ne sais pas pourquoi. Mais pour moi, ça devrait devenir naturel dans toutes les personnes, dans tous les pays. Pour moi, ça devrait être normal. Ouais. On ne devrait même pas demander. Ça devrait être tout à fait normal.
0: En vous écoutant, Nénette a levé plusieurs fois le pouce, donc elle approuve vraiment, voilà, elle le lève encore. Elle approuve le discours de son papa. Ouais. Et quelque part, c'est peut-être une fierté pour toi d'avoir mis cette réflexion dans la tête de tes parents. C'est un peu le cheminement inverse. C'est une jeune adolescente. Ouais.
1: Dans le cœur,
0: voilà. Nénette se touche le cœur.
1: Donner ses organes, c'est ce qu'il y a le plus beau sur Terre, comme donner vie. Et elle donnera vie. Je suis fier d'elle et c'est une fille magnifique.

0: Je m'appelle Isabelle Badoche, je suis psychologue dans le service d'hémato-oncologie pédiatrique de la Citadelle depuis 1994. J'accompagne Nanette et sa famille depuis l'année dernière, moment de l'annonce de son diagnostic de tumeur cérébrale. Et donc, je la connais bien. Donc, c'est une jeune fille extrêmement intelligente, extrêmement déterminée, je trouve, courageuse. Ici, à l'annonce de sa rechute, elle a choisi de donner d'abord son corps à la science. Donc elle a demandé d'abord ça et puis elle a dit « je voudrais donner mon cœur ».
1: C'est-à-dire, parce que les auditeurs ne voient pas, elle vous a fait un signe, elle a posé ses mains sur son cœur,
0: c'est ça ? Oui, c'est ça. Je dois dire qu'on était un peu sans voix. Et voilà, et donc après elle m'a demandé d'en parler à ses parents et donc on a fait revenir les parents, on a expliqué. Ils ont été aussi surpris que nous, je pense, mais tout à fait fiers de leur fille et je crois qu'il y a de quoi.

0: Face à cette maladie qui ne lui a laissé aucune chance, Nénette a fait le choix de l'euthanasie, le choix de partir au moment où elle le décidera. Le docteur François Dama tient une consultation de fin de vie au CHU de Liège. C'est lui qui a accompagné la jeune fille dans cette démarche.
1: Alors Nénette, elle a traversé

0: Rares sont en fait ceux qui, comme Nénette, donnent leurs organes après une euthanasie. Dans la plupart des cas, les donneurs sont des personnes mortes après un accident ou une maladie. Mais seules les personnes qui décèdent à l'hôpital, aux soins intensifs, pourront donner leurs organes. C'est un tout petit pourcentage des décès.
1: Voilà, je suis Josée Monard, une des coordinatrices de transplantation du CHU de Liège. On est pour le moment aux soins intensifs. Chaque fois qu'il y a un donneur potentiel, on nous contacte à la coordination de transplantation afin qu'on puisse vérifier le registre national. Ça, c'est la première étape. Alors là, comme 99 ou 90% de la population, c'est qui ne dit mot consent, ils n'ont pas fait de geste au niveau du registre. Donc là, ils sont d'accord. Soit il y a une opposition au registre et là, nous n'irons pas au prélèvement. Soit il y a une acceptation et là, on va au prélèvement. Dans les hôpitaux périphériques, il y a des coordinateurs de dons qui vont nous référer toutes les caractéristiques du donneur, c'est-à-dire l'âge, le sexe, la pathologie, les antécédents, etc. On va voir si ce donneur-là peut donner les organes.
2: Et ensuite, qu'est-ce qui se passe? Voilà, si la personne vraiment peut et a émis la volonté de son vivant d'être prélevé.
1: Voilà. Donc, si le patient est dans les conditions d'être donneur, aussi bien au niveau médical qu'au niveau du registre, on va demander des examens par organe. Et une fois que le dossier est complètement constitué, on envoie ça par un logiciel adapté à Eurotransplant. C'est un organisme qui s'occupe de l'allocation des organes et qui travaille avec plusieurs pays en Europe. Et donc, eux vont faire l'allocation des organes. À ce moment-là, Eurotransplant va essayer de rechercher les receveurs les plus compatibles par organe. Et pendant ce temps-là, il faut maintenir le donneur, ici aux soins intensifs, dans les meilleures conditions possibles. Alors, une fois qu'on va au bloc opératoire, ben là, le prélèvement peut proprement commencer.
2: Comment ça se passe le transport? Comment on conserve ces organes dans de bonnes conditions?
1: Alors, dans la majorité des cas, l'organe est conservé dans de la glace, donc vraiment à froid, à 4 degrés. Donc, on met l'organe dans un sachet avec un produit de conservation spécifique, qu'on met dans un deuxième sachet avec un liquide, et encore dans un troisième sachet, et on met ça dans une boîte avec des glaçons. Depuis peu, il y a aussi des machines de conservation où on va aussi mettre les organes à froid, mais où ils seront perfusés sur la machine.
2: Et là, il faut être très rapide.
1: Rapide, oui ou non, ça dépend de l'organe. Donc, par exemple, pour un cœur, on peut aller de 4 à 6 heures, mais par exemple, pour les reins, on peut aller jusqu'à 24 heures. Donc ça, c'est vraiment dépendant de l'organe. Et donc, c'est vrai, quand on parle qu'on doit les greffer en déant les 4 heures ou en déant les 24 heures, ça veut dire qu'une fois que l'organe est enlevé chez le donneur, c'est qu'il soit fonctionnel chez le receveur. Et ça, c'est le laps de temps.
3: Allô?
4: Oui, c'est Josée Monard, une des coordinatrices de transplantation du CHU de Liège.
3: Oui.
4: Je vous téléphone parce qu'on a une possibilité de greffe pour vous. Demain.
3: Demain?
4: Oui.
3: Je viens alors aujourd'hui.
4: Ok. Alors, oui. Vous allez venir comment?
3: Oui. Avec l'ambulance ou en hélicoptère.
4: Demain, vous aurez seulement la confirmation vers midi ou début d'après-midi. Oui, voir d'accord. Si le foie est beau. Hein, vous savez
3: oui.
4: Ça.
3: D'accord. Merci.
4: Ça va? Allez,
3: ça va.
4: À demain alors.
3: Au revoir.
2: Alors voilà, là vous venez de passer un coup de fil pour annoncer à quelqu'un donc qu'il va pouvoir sans doute bénéficier d'un organe. On imagine que pour vous, c'est les moments agréables du métier et les moments de bonheur.
4: Tout à fait. C'est un des moments de bonheur, oui. Maintenant, la joie, ce n'est que quand la transplantation est réussie, évidemment.
0: En Belgique, on peut explicitement se déclarer donneur d'organes ou au contraire préciser qu'on ne veut pas donner ses organes. Et pourtant, la majorité de la population se tait. Plus de 10 millions de personnes n'ont fait aucun choix. Et en Belgique, qui ne dit mot consent? C'est-à-dire qu'aux yeux de la loi, ils sont présumés donneurs.
2: Bonjour.
5: Bonjour. Tipi. Bienvenue, donc on est à Fizan, le village des Rosés.
2: Vous avez toujours vécu ici?
5: Ah oui, j'ai toujours vécu, c'est vrai.
0: Un quotidien paisible qui a basculé il y a 10 ans.

0: Adolescent à l'époque, Ivéric doit être hospitalisé en urgence. C'est grâce à une greffe du cœur qu'il a eu la vie sauve.
1: Cette année, ça fera 10 ans, d'ici quelques mois, donc... Et c'est vraiment une chance de l'avoir, donc si on n'a pas ça, on ne vit plus. Donc, alors j'ai eu ça quand j'avais 17 ans, je suis rentré donc, à l'hôpital début août, et mi-septembre j'étais transplanté. La greffe, c'était, on n'avait pas le choix. En fait, j'ai pas eu le temps de m'en rendre compte, moi. Je disais, dans mon malheur, c'est un avantage, j'ai pas eu le temps de m'en rendre compte. Ça arrivait très vite. J'ai l'impression que ça a duré 3-4 jours. J'ai pas l'impression que ça a duré longtemps, en fait.
2: Finalement, si vous avez pu vous en sortir, c'est quand même grâce à ce cœur qui vous a été greffé.
1: Ah ouais, ça c'est sûr, ouais. Ah ouais, j'aurais pas eu un cœur, je ne serais plus là, non. Ah ouais, si j'aurais pas eu un cœur d'une personne, ça non, je ne serais plus là, non.

0: rester coquette, même dans la maladie.
1: Retour dans la chambre de Nénette. Elle est bien coiffée, elle a les ongles soigneusement vernis, en bleu. L'esthéticienne lui prodigue maintenant quelques massages relaxants, des moments de douceur et d'apaisement partagés en famille. Tu peux fermer les yeux. Tout va bien.
0: Ça l'adore.
2: Je peux vous demander votre prénom, madame ?
3: Valérie.
2: Et Valérie, ça fait longtemps que vous accompagnez Nénette ?
3: On peut dire l'année dernière aussi, oui. Oui, je l'ai connue l'année dernière.
2: Alors, est-ce que vous êtes au courant du combat de Nénette et puis de ses volontés ?
3: Oui. Oui.
4: La démarche de Nénette, elle est hyper importante dans le deuil. Ça nous aide, vraiment. Elle nous facilite la tâche. La fierté dépasse la tristesse.
2: Vous m'avez dit tout à l'heure quelque chose de très fort. Vous m'avez dit que c'est déjà une partie de notre deuil qui est fait grâce à elle, grâce à ça.
4: Moi, en tout cas, je le ressens comme ça.
0: Un soulagement face à la mort. Parce que la mort, ça reste quand même une épreuve qui... La séparation est dure, mais... Moi et mon épouse, on a trouvé ça. Elle nous préservait de la faim. Elle ne choisit pas sa guérison, mais elle choisit sa faim. Et ça, c'est... Et j'espère que ça va aider plein de personnes.

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1: Quel beau reportage! J'hésitais à vous le proposer là, dans une émission estivale parce que c'est un sujet triste, mais pas que, c'est un sujet social important. Alors, cette phrase avec laquelle je termine souvent l'émission est encore plus chargée aujourd'hui. Profitez de tout. Je m'appelle Ariane Cipriani. Merci à Alexandre Sheldon à la réalisation, Alex Leclerc à la console. Je vous donne rendez-vous la semaine prochaine pour notre dernière émission de la saison. Portez-vous bien.
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1: Bonjour, ici Nathalie Papin-Gagnon. Le ministre responsable du commerce Canada-États-Unis, Dominique Leblanc, passe la fin de semaine à Washington afin de poursuivre les discussions avec les représentants de l'administration Trump. Le ministre a rencontré à deux reprises cette semaine son homologue américain, Jamison Greer, dont le but trouver une entente avant l'entrée en vigueur de nouveaux tarifs douaniers prévus le 19 août. Dominique Leblanc s'est aussi entretenu avec les premiers ministres des provinces et des territoires pour discuter de la situation. Selon le ministre québécois de l'économie, Bernard Drainville, les parties sont encore très loin d'un accord.
2: Il n'y a toujours pas d'entente. Ils sont même assez loin d'une entente. Et donc, ils vont négocier pendant les prochaines journées. Pour le moment, il n'y a aucun signe que M. Trump pourrait reporter l'application des tarifs de 50 %.
1: Les tarifs américains toucheraient une multitude de produits sans exemption liés à l'accord Canada-États-Unis-Mexique. Par ailleurs, la première ministre du Québec, Christine Fréchette, pour sa part, a poursuivi ses rencontres avec différents secteurs d'activité dans le but de discuter de ses négociations commerciales. Elle s'est entretenue hier avec des dirigeants syndicaux et des représentants du milieu agricole. Selon des sources de CBC, Ottawa a avisé les provinces que le Canada pourrait devoir céder sur quelques enjeux, dont le retrait de l'alcool américain des étagères et les quotas sur les produits laitiers. En Colombie-Britannique, une partie des milliers de personnes évacuées en raison des feux de forêt ont été autorisées à regagner leur domicile. Un incendie qui faisait rage au nord de Kelowna est désormais maîtrisé, ce qui permet aux autorités provinciales de lever des ordres d'évacuation dans le secteur. Le retour à la maison se fera de façon progressive. Charlotte Groux s'est rendue sur place.
3: Il y a une bonne quantité de produits qui sont périmés, lance Ryan Hargraves, propriétaire de l'épicerie-restaurant La Casa Market & Kitchen. Il vient tout juste de réintégrer son magasin qu'il a dû quitter en panique il y a deux semaines en raison du feu de Quilpatuck Creek. C'est triste, dit l'épicier, même s'il se compte chanceux que la communauté de La Casa n'ait pas brûlé, contrairement aux plus de 200 maisons situées au nord sur le territoire de la bande indienne de l'Okanagan.
4: The business side of things, it's pretty horrible.
3: Du côté des affaires, il encaisse le choc brutal, même s'il se dit capable de rebondir. Le résident à la retraite James Britton, lui, en est à sa troisième évacuation en 6 ans depuis qu'il a déménagé à La Casa.
5: L'autre point, c'est que ça nous fait penser à ce que vraiment je veux continuer à vivre ici.
3: L'ex-militaire affirme être désormais mieux préparé à évacuer, même si un tel événement demeure angoissant.
5: Bien, c'est toujours stressant, certainement, parce qu'on ne sait jamais qu'est-ce que le feu a fait, même si c'était à 4 kilomètres d'ici.
3: Vendredi, il a pu constater que sa maison était intacte, même s'il y a des cendres à nettoyer.
5: C'est un soulagement à retourner pour voir que la maison était correcte.
3: Et il se tourne maintenant vers la solidarité locale.
5: J'essaie de communiquer avec tous les voisins pour voir qu'est-ce qu'on peut faire pour retourner à normal.
3: Ici Charlotte Groux, Radio-Canada. Kelowna.
1: En Indonésie, un puissant séisme de 7,7 a fait au moins une trentaine de morts. L'épicentre de la secousse se situe au nord de l'île de Flores. Plusieurs répliques ont suivi le tremblement initial, dont une de magnitude 6,1. Des opérations de recherche et de sauvetage sont menées pour tenter de trouver des victimes qui pourraient être coincées dans les décombres. La relève musicale francophone d'un peu partout au pays est rassemblée à l'Université Bishops à Sherbrooke. Une vingtaine de jeunes répètent en vue de leur performance demain au volet jeunesse du Festival international de la chanson de Granby. Cédric Bérubé est allé à leur rencontre.
6: Anissa Essali foulera les planches du Festival international de la chanson de Granby dimanche. Mais avant ce grand jour, elle s'est préparée en prenant part au projet Jamais trop tôt. L'initiative permet à des jeunes mélomanes des quatre coins du Canada de partager la scène avec de vrais professionnels. Ils se rassemblent ici à l'Université Bishops de Sherbrooke pour se préparer en vue de leur spectacle.
7: On passe 5 jours à genre monter tout qu'un show. Là. C'est presque comme une pièce de théâtre. Puis c'est tellement différent de tout le reste là, que j'ai fait. Puis comme il y a comme quelque chose de spécial que justement je retrouve pas nulle part.
6: L'adolescent William Paco participe au projet pour une première fois. Il interprétera une chanson composée par d'anciens participants du Festival international de la chanson de Granby.
8: Je suis capable de ma vie. Parce que, tu sais, genre, au Yukon, ben, il n'y a jamais des opportunités de même qui se présentent de pouvoir travailler avec des artistes quand même assez professionnel. Moi, j'ai été surpris.
6: Ces adolescents sont accompagnés par Andréane Amalet depuis 13 ans.
0: Les défis liés à ça, c'est faire tout ça en 5 jours, principalement, ce qui est quasi impossible dans le milieu professionnel. Fait qu'on leur demande à 14 ans d'être meilleurs que des pros. Je suis les rails d'un train, mais il faut que le train soit en mouvement. C'est eux la locomotive. Il faut qu'il y ait leur discipline. Il faut qu'il y ait un mouvement qui se crée parce que j'ai pas le temps et l'énergie de tirer sur eux.
6: Andréane Amalet assure que Jamais trop tôt sera de retour l'an prochain. Ici Cédric Bérubé, Radio-Canada, à l'Université Bishop's.
1: Et en ce 15 août, des milliers d'Acadiens célèbrent leur fête nationale. Des festivités auront lieu dans les quatre provinces de l'Atlantique, de même qu'aux îles de la Madeleine, en Louisiane et en France. Un grand tintamarre annuel commencera sur le coup de 17h55, heure locale. Un spectacle mettra en vedette, entre autres, Psy Billy Vaux, Les Babies, Edith Butler et Radio Radio. Il sera diffusé en direct sur ICI Télé. Voilà, c'était les informations. Bon début de journée.
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10: Vous savez qu'on ne peut pas dire bon matin. Hein? C'est un anglicisme.
11: Ça me choque, ça.
10: Oui, moi aussi, ça me choque parce que je trouve que c'est somme toute une belle expression. Bon matin.
12: Non, je ne suis pas d'accord.
13: Bon. Ça a créé énormément de divisions dans mon appartement lorsque j'étais étudiant.
10: Oui. Vous êtes combien?
13: Là, on était 4.
10: OK, OK.
13: Quand même.
10: Oui, oui, d'accord. Mais une grande division. Non, mais il faut que ça soit assez pour que ça soit 2-2 ou 3-1. Ou,
13: on était 2-2.
10: Ah, oui, c'est ça. Mais
12: c'est
10: bon
12: un
10: matin.
12: Anglicisme.
10: Ouais. Ben oui, je sais que c'est un anglicisme, Nathalie. Mais. Voilà. Mais
12: puis on n'a plus le droit à Radio-Canada de faire des anglicismes, ni des formules en anglais. Ni
10: comment
12: de...
10: ça se fait que vous savez ça, vous?
12: Parce que.
10: Ah, ouais.
12: Parce que je fais partie de l'équipe Pénélope.
10: Vous faites partie de l'équipe Pénélope?
12: Ouais.
10: Ah, oui, d'accord. Ben, vous faites partie de l'équipe de la journée aussi.
12: Ah oui, c'est vrai. J'ai oublié.
14: On n'a plus le droit de parler en anglais. Fait que si tu dis, mettons, say no more, ça passe pas.
12: Non.
14: C'est...
12: Non.
13: Vous avez déjà une plainte.
14: Oui, c'est fait.
12: Ouais. Ouais. Je ne veux pas dire speed dating, il faut que tu dises rencontre
10: rapide. Non, mais c'est très correct de trouver le pendant francophone, ça, il n'y a pas de doute là.
12: Mais rencontre rapide, c'est un peu poche.
10: C'est, oui, effectivement, c'est un peu poche. Surtout que c'est presque rendu un trademark de trouver. Ben oui, d'utiliser speed dating, des trucs genre. Mais bon, Nathalie Petrovski qui est à la culture aujourd'hui, peux-tu croire?
12: Non,
10: vous êtes
12: moi non
10: bas
12: plus.
10: Dans votre carrière.
12: Je ne sais pas ce que je fais ici. Je regrette amèrement d'avoir
10: mais
12: accepté.
10: Non, vous regrettez pas. C'est parce que vous vous êtes réveillé tôt. Là, est-ce que vous étiez dans votre maison de campagne, dans votre maison de ville?
12: Dans ma maison de ville.
10: Oui, la ville.
12: Et c'est formidable. Ce qui est bien, par exemple, c'est que quand on prend la route
10: à
12: 5h30 du matin, il n'y a pas un chat.
10: Oh, c'est fantastique.
12: Et on peut brûler toutes les routes. Non,
10: mais non, mais non, mais je comprends. Parce que. En toute transparence, ça donne...
12: Ben, oui.
10: Pas que j'ai brûlé des rouges,
12: non.
10: Mais je suis prêt d'en brûler en me disant comme, mon Dieu, mais il n'y a personne.
12: Oui.
10: Et je me souviens du civisme des Japonais, parce que je ne sais pas si vous saviez, je suis allé au Japon cet été.
12: Ah oui!
10: Et je me suis dit, qu'est-ce que les Japonais feraient? Ben, certainement pas tout ce qu'on fait ici, je vais vous le dire.
12: Non,
10: vous
12: ça, c'est vrai.
10: Ben, écoutez, je viens de dire « puis là, je repense à la chronique de Mario Girard dans la presse,
12: Girard.
10: Qui dit qu'on dit tout, qu'on dit tout des « les animateurs. Surveillez-moi si je dis des «
12: D'accord.
10: Parce que c'est vrai que c'est extrêmement désagréable.
12: Je suis d'accord.
10: Bon.
14: Mais si on vous le dit à chaque fois, puis que vous en faites beaucoup, ça va être désagréable aussi qu'on vous le dise.
10: Non, mais c'est vous savez, je recommence ma saison de radio de la journée, est encore jeune lundi. D'ailleurs, vous êtes avec nous mercredi.
12: Jeudi.
10: Ah oui, puis mercredi, c'est Simon-Olivier.
14: Ouais.
10: Et puis, et tous les jours...
14: Une belle diversité Radio-Can, c'est le fun.
10: Pardon?
14: Une belle diversité Radio-Can, c'est le
10: fun. Oui, c'est ça. Mais
14: on ne recycle pas les mêmes gens.
10: C'était un test pendant l'été, savoir si ça fonctionnait.
12: Il va être là de façon régulière.
10: Oui, Nathalie, pas dans la même journée que vous.
12: Ah,
10: le mercredi.
13: Est-ce que c'est comme ça, Jean-Philippe, que je comprends que j'ai pas passé le test?
10: Non, mais vous avez passé le test. Vous êtes là tous les jours assis derrière moi à la recherche.
13: J'ai déjà hâte.
10: Alors, l'équipe se construit, l'équipe se solidifie. Donc, la chronique de Mario Girard, si vous voulez aller lire dans la presse plus ce matin, c'est ça s'intitule comment d'ailleurs, Simon, vous l'aviez
14: c'est pas
10: tout
14: Parlons Radio, chose de même?
10: Bah, c'est toujours Parlons Radio, mais
12: oui, c'est ça, c'est Parlons Radio.
14: C'est Parlons de Radio, excusez-moi.
10: Et c'est TIC qui nous énerve parce qu'effectivement, la jeune génération dit
12: oui.
10: À l'époque, on n'avait pas de E dans l'alphabet, ça c'était retenu. Donc, vous, c'était plus A, j'imagine,
12: oui, c'est du genre.
10: Alors, j'espère que vous allez passer un bon matin. On est encore sur le débat du bon matin. On est partout à travers le Québec aujourd'hui, Nathalie.
12: Ah oui?
10: Demain, ce sera
12: demain, c'est
10: Canada.
12: Le Canada. Je sais, OK.
10: Êtes-vous allé?
12: Je vais aller au Canada?
10: Mais non, mais la question se pose. Est-ce que vous avez fait une couverture pan-canadienne, vous, dans votre vie? Je veux dire, parce que vous êtes à la presse.
12: Oui.
10: C'était quand même une couverture québécoise.
12: Oui. Mais qu'est-ce que vous voulez dire, pan canadien?
10: Je sais pas. À Radio-Canada, vous savez, on passe à travers différents. C'est notre chemin de Damas qui appelle.
12: Oui.
10: Alors, il faut aller dans les endroits ailleurs.
12: Mais des fois, j'essaye, mais bon. J'essaye de m'intéresser au reste du Canada. Ouais. Mais bon, il y a quand même beaucoup de choses qui se passent au Québec. Fait que, tu sais, à un moment donné. Là...
10: Vous êtes séparatiste.
12: Hein? Ah non, pas du tout.
10: Bon, on en reparlera. Vous avez passé, j'espère, une très, très belle semaine. Ici, c'est notre dernier week-end en attendant Annie. Ouais. C'est le dernier week-end en attendant Annie parce que dès samedi prochain, Annie Desrochers prendra la barre de cette émission pour la prochaine année. Elle viendra nous voir demain, d'ailleurs, pour en parler. Et pour, on va lui passer le bâton, vous savez. On va lui donner la job. Là. On va lui donner le studio, en fait. Belle semaine, Simon-Olivier.
14: Pas pire pendant tout. Ma tennis era est terminée. C'était quelque chose.
10: Je vais vous dire une chose. Je pense que deux semaines, c'est trop long. J'étais tanné. Je vais même plus regarder à la fin.
14: Ouais. Il faut dire aussi c'était les circonstances du tournoi.
12: Ben oui,
14: l'année passée, le monde chialait pas quand il y avait un intérêt.
12: Exactement.
14: Le deux semaines étaient différents.
10: Vous avez raison. Puis la température n'a pas aidé. Bon, ouais. Je sais que vous vous êtes obstiné.
13: C'est notre débat, Jean-Philippe.
10: Ouais. C'est pas un débat, ce sont des faits. Est-ce que vous trouvez qu'on a eu un bel été ensoleillé?
12: Non, oui. En fait, pas le mois de juin. Vraiment, vraiment.
10: Ben, pas le mois de mai non plus, ça, c'est sûr.
12: Non, mais d'abord, excuse-moi, je voulais juste vous dire. Ouais. L'été commence le 21 juin. Ouais. OK? Et effectivement, depuis le 21 juin, ça va quand même assez bien. Mais c'est vrai que mai, c'était assez.
10: Non, mais attendez, ça va quand même assez bien. Thérèse le définit.
12: Chez nous.
10: Oui,
14: c'est vous savez qu'en janvier, c'était pas chaud aussi. Hein?
10: Thérèse le définit, c'est un été de menace.
12: Qu'est-ce qu'elle a dit?
10: C'est un été de menace.
12: Menace?
10: Ben oui, il pleut soit tous les jours, où il y a des nuages, où il va probablement pleuvoir. Et cette semaine a été l'exemple même de cet été-là, où est-ce que... ça a été...
12: Il a fait beau.
10: Ben non, ben cette semaine...
12: Il a fait beau toute la semaine, voyons.
10: Là, Nathalie, ça sera pas comme ça toute la semaine. On annonçait nuages, pluie, vent, puis effectivement, il y a eu nuages, pluie, vent pas mal tous les jours. Alors,
12: mais il y a eu soleil aussi.
10: Oui, c'est pas parce qu'il fait soleil de 8 à 9.
12: Ah, mais on veut du soleil. L'été, on veut du soleil. Fait qu'arrêtez de chialer.
10: Comme si on est en train de débattre qu'on voulait du soleil l'été. Les gens se réveillent, on n'a pas besoin d'entendre ce débat-là. D'ailleurs, parlant de ça, généralement ensoleillé aujourd'hui, partout au Québec, ou à peu près, ce qui veut dire probablement des nuages et de la pluie. Donc, soyez prêts. On a une température maximum de 24 à Montréal, humidex 26. Dans les Laurentides, c'est ensoleillé également, on est à 21. Le chaud est en train de disparaître, Nathalie.
12: Le chaud,
10: oui. Oui, on s'est réveillé ce matin, hier aussi. Ensoleillé vraiment partout. Dégagement à Rimouski. Cette île, normalement, il fait très beau cet été. Eux, ils ont eu un bel été.
12: Oui.
10: Vraiment. Et ça se poursuit. Généralement ensoleillé. Vent du nord aujourd'hui, 20 km.
12: D'accord. Oh,
10: c'est pas chaud, ça.
12: Non.
10: Donc, vous avez eu une belle semaine, Simon-Olivier. Ça me rassure.
14: Oui.
10: Le tennis era est terminé. Vous avez eu une bonne semaine de trois pattes.
13: Une très bonne semaine de trois pattes. Pod va très bien. Pod s'acclimate. Nathalie, vous avez peut-être manqué la saga de Pod.
10: Elle a certainement manqué.
13: Clairement. J'ai adopté un chien à trois pattes qui se nomme Pod depuis vendredi dernier. Ça s'est bien passé.
10: Si vous avez des conseils à savoir comment ça fonctionne, marcher un petit peu tout roche, vous demandez à Nathalie avec Michel Lacombe.
12: Oui, c'est vrai.
13: Michel, on parlera.
12: Est-ce que votre chien a une canne?
13: Pas encore.
12: Bon, OK.
10: Oh, on va passer un bon week-end.
12: Mais là, c'est le tour de table?
10: Oui, Nathalie. Là, on est en train de jaser doucement. Non, mais là, c'est pas nécessairement le tour de table en soi.
12: C'est pas
10: juste
12: le tour de table.
10: Une discussion sur votre semaine.
12: Ah, d'accord.
10: On se réveille, on essaie d'accompagner les gens vers le réveil.
12: Oui.
10: Il est 6h13.
12: Oh, mon Dieu, donc, j'ai bonne heure.
10: Ben oui. Il n'est pas beaucoup plus tard que quand vous êtes réveillé, Nathalie. Oui. Alors, on accompagne, on en parle. Puis après ça, rapidement, ça va être une petite brève.
12: OK.
10: Puis après, il va y avoir votre chanson.
12: OK.
10: Et après votre chanson, ce sera votre segment.
12: OK. Ben là, c'est ça. Oui, mais... Ouais.
10: Okay. Ben, c'est bon, hein?
12: Oui, j'ai très hâte.
10: Alors, votre semaine, Félix. Laissez-le répondre. Votre semaine, Félix.
13: Ça a été une bonne semaine.
10: Merci beaucoup. Voilà, c'est très important. Votre semaine, Nathalie.
12: Oui, excellent. Il a fait soleil. Mais je dois dire quand même, l'eau du lac, et mon Dieu, on fait du ponton, hein?
10: Oui,
12: ben, le ponton, il était à veille de mettre des roulettes dessus parce que franchement, l'eau du lac Massawippi, c'est épouvantable. Il n'y a presque plus d'eau.
10: C'est vrai?
12: Ben, enfin, je charrie un peu, là. Mais ce que je veux dire, l'eau du lac a vraiment baissé.
10: C'est très bizarre parce qu'on a l'impression qu'il y a beaucoup plus, là, mon impression. Mais les cours d'eau sont à sec.
12: Oui.
10: Alors, mais c'est parce que c'est des grandes pluies, des grosses pluies. pluie, oui. Et puis la terre n'a pas le temps de l'absorber. C'est ça qui est le problème.
12: Et le lac non plus.
10: Ben non, je sais bien, c'est l'enfer ce qu'on vit. Oui. J'ai reçu un message, Nathalie, qui vous concerne.
12: Oh mon Dieu.
10: C'est,
12: de la part de qui?
10: Ben, c'est ça, c'est un auditeur. Paraît-il que le 10 août dernier, oui. À la Maison du cinéma de Sherbrooke, vous êtes allé à la première du film La Bataille de Gaulle.
12: Oui!
10: Résistance, donc première partie. Oui. Il y a une auto qui a... C'est un message d'un auditeur. Une auto a tourné dans le stationnement au même moment que nous y étions. Okay. Et nous a klaxonné sans raison valable. Quelle ne fut pas notre surprise de reconnaître Nathalie Petrovski au volant. Par la suite, sur le trottoir menant au cinéma, plutôt que de suivre le rythme de Michel Lacombe qui marchait avec une canne, Mme Petrovski pressait le pas et marchait plusieurs mètres en avant de son mari et ne lui a pas tenu la porte pour entrer dans la bâtisse. Wow. J'ai trouvé ça peu respectueux envers M. Lacombe. Voilà, c'était mon anecdote. Sinon, j'aimerais bien avoir ses impressions sur le film et sur la présentation qui a suivi. Signé un des deux jeunes hommes qui étaient assis dans la même rangée que vous.
12: Oh non! La salle était pleine. On est arrivé en retard. On n'est pas arrivé en retard, mais...
10: Écoute, c'est ça, Michel, qu'est-ce que tu veux?
12: Mais non, c'est ça. Puis c'était un concours, puis tout le monde avait gagné, puis finalement, on était en avant.
10: Attendez un petit peu. Vous avez gagné un concours?
12: Non. Oui, c'est ça. On a gagné le concours, okay. Nous aussi. Ouais. J'ai adoré ce film.
10: Ah oui?
12: Oui.
10: 6,5 dans la presse, vous avez vu. Hein,
12: oui, je trouve que... Non, mais c'est... il y a un paquet... De Gaulle, on le connaît. On le connaît pas.
10: On le connaît.
12: Et là, franchement, là, j'ai vraiment hâte à la suite. Oui. Le 11... là, il est sorti le premier, mais oui. L'autre... J'ai beaucoup aimé ce film. Bon. J'ai beaucoup aimé l'acteur. Je ne me rappelle plus de son nom, mais c'est pas grave. Mais oui. On apprend plein de choses. Plein de choses. Et puis, il y a le gars qui fait...
10: Le général Leclerc?
12: Non. Ah, ben oui!
10: Ça, c'est Neil Schneider.
12: C'est Neil Schneider, mais il va être dans le deuxième film, il est plus important. Oui. Mais dans le premier, c'est lui qui fait Winston Churchill. Puis là...
10: Paraît-il que dans la critique de la presse, on nous dit qu'il a l'air du pingouin dans Batman, tellement qu'il est mal maquillé.
12: Ben là, je trouve que Manon Dumais exagère un peu.
10: Ah ben, ça a été un été de pluie et de nuages pour tout le monde. Bon, d'accord. Puis je pense que ça peut se refléter dans les chroniques de tout
12: mais
10: le monde.
12: Mais c'est un excellent film.
10: Ben, c'est noté. Oui. Est-ce que c'était votre bref, ça?
12: Oui. Non, mais c'est pas grave.
10: OK, parfait. Rapidement, en sport, qu'est-ce qui se passe cette semaine? Absolument rien, j'imagine?
14: Ben, non et oui. Okay. Vous savez que vos Blue Jays n'arrêtent pas d'être bons. C'est incroyable.
10: Est-ce qu'on a encore des chances de se rendre en série?
14: On va se parler de ça demain.
10: OK.
14: Regardez, mettez une pine. Okay. J'ai envie de dire une pine, mais là, je suis stressé avec les mots anglais.
10: Pine.
14: Oui, c'est ça, exactement. Mettez ça là-dedans. Ouais. Les Blue Jays, donc, ont vaincu les Yankees de New York par la marque de 3-1. Easy. Alejandro Kirk a été le joueur offensif du match.
10: Ça, c'est le petit receveur.
14: Oui. Avec deux points produits, un double en sixième et un circuit en solo en huitième. Les Blue Jays ont une bonne frousse en sixième aussi lorsque Vladimir Guerrero, fils, a dû quitter le match pour se soumettre au protocole de commotion cérébrale. En glissant au troisième but, sa tête a percuté le genou du joueur de troisième but. Mais comme il y a eu une erreur sur le jeu, il a couru jusqu'au marbre quand même. Une sacrée leçon de courage. mais dans tous les cas, on va en savoir davantage son état de santé aujourd'hui et les deux équipes se retrouvent cet après-midi.
10: Merci beaucoup. Sinon, dans les nouvelles, Félix?
13: Ben, c'est le temps de ma brève et je vais vous parler... Je donne des trucs.
14: La machine est rodée.
13: Exactement. Après quatre semaines, on s'en vient. Bon. Mais je voulais faire le point sur les négociations entre le Canada et les États-Unis parce qu'en début de semaine, on pensait qu'on allait avoir un accord, entre Canada et États-Unis. Finalement, c'est pas le cas. A appris hier. C'était vraiment partout dans les journaux. Je rappelle que les États-Unis menacent d'imposer des tarifs de 50 %. C'est à partir de la semaine prochaine. Et hier, c'est Bernard Drinville, le ministre de l'Économie du Québec, qui a déclaré que le Canada et les États-Unis étaient loin d'une entente, même qu'il n'y a aucune entente.
10: Non, c'est ça, c'est
13: en vue en ce moment. Christine Fréchette a essayé un peu de rassurer en disant qu'on ne voulait absolument pas que la gestion de l'offre soit touchée parce que là, toute la question des concessions, qu'est-ce qu'on va offrir du côté canadien? On a quand même plusieurs informations qui ont fuité jusqu'à maintenant. La fin des droits de douane punitifs sur les produits américains, le retour de l'alcool américain sur les tablettes, la fin des restrictions provinciales en matière d'approvisionnement. Et Bernard Drinville a confirmé que la question de la gestion de l'offre, ça faisait partie des discussions. Donc, on va surveiller. Ça s'en vient. Ça, c'est ce que... Il est ministre de l'économie au Québec. Mais
10: c'est bien pour dire comment on oublie. Hein?
13: Exactement, mais il a participé hier à une rencontre virtuelle avec Dominique Leblanc, qui était responsable du commerce États-Unis-Canada et qui est aussi qui s'occupait des négociations. Il est encore à Washington en ce moment, donc on va surveiller tout ça. Il est sur place, Dominique Leblanc, toute la fin de semaine pour des discussions. On a indiqué du côté canadien que si on n'avait pas d'accord et qu'on avait bel et bien des tarifs, ben c'est peut-être une ligne rouge qu'on ne doit pas franchir du côté américain.
10: Écoutez... Est-ce qu'on va avoir vraiment une résolution de ça avant que...
13: C'est l'été des menaces?
10: Oui. Ah ben.
12: L'été des menaces.
10: Merci, Félix.
12: L'été des menaces.
10: Parlant d'été des menaces, Nathalie.
12: Oui. Alors, ça, c'est quoi? Là, on est au tour de table ou c'est ma chronique?
10: Non, là, c'est la brève. Oh. Vous lancez votre chanson et ensuite, ce sera votre chronique.
12: OK. Je lance la chanson?
10: Ben, ça dépend. C'est votre brève, là.
12: Mais bref, c'était...
10: Attendez, là, c'était qui, là?
12: Ça commence bien, je suis complètement...
10: Mais il y a un petit sujet, là.
12: Oui, mon petit sujet, c'est que c'est les 58 ans du Festival de Granby.
10: 58 ans, la petite chanson, là?
12: Festival international de la chanson de Granby, 58 ans. Ça fait 58 ans que ça dure.
10: Que vous couvrez ça, j'imagine.
12: Ben non, justement, que j'ai jamais couvert de toute ma vie, j'en reviens pas. 58 ans, puis j'ai jamais été là. Mais c'est pas grave.
10: La porte est ouverte.
12: Vous savez que c'est une des plus grandes, sinon la plus grande compétition en chanson de l'Amérique du Nord. Elle a été fondée en 69 par Yves Gagnon, directeur des loisirs de Granby, qui est malheureusement décédé en 92. Oui. Et en fait, Yves Gagnon était un bon Granbyien, qu'on dit. Vous saviez ça?
10: Ben, je sais pas comment ça.
12: Bon, on dit des Granbyens puis des Granbyennes. Et en fait, il voulait que Granby se démarque sur le plan culturel.
10: Ouais.
12: Et donc, c'est ça. Il a créé ce petit, qui était d'abord un petit festival local, et puis qui est devenu un festival national et international. Qui était la première gagnante? En fait, il y en avait deux.
10: OK, donc on est en 68?
12: On est en 69.
10: 69, la première gagnante. Céline Dion. Ben non, je sais
12: pas. Ben non, elle n'était même pas née.
10: Arrêtez là, je sais.
14: Alice Robbie.
12: Non, la toute première qui a gagné, parce qu'il y avait deux catégories. Il y avait
10: Fabienne Thibault.
12: Non, c'était Priscilla Lapointe. Ça, c'était auteur, compositeur, interprète. Et il y avait interprète. Et interprète, c'était Gila Boulay. Okay. Gilda, excusez-moi.
10: Gilda dans Gilda? Comme Jean Gilda? Jean Gilda?
12: Non, une madame qui s'appelle Gilda Boulay, qui est maintenant qui vit en Gaspésie.
10: OK, fait que là, votre quiz, c'est
12: c'était
10: ça?
12: C'était quoi mon quiz?
10: C'était pas possible d'y répondre, genre.
14: Je peux vous poser des questions sur des gens que vous savez pas c'est qui. On va faire ça toute la journée. Hein.
12: Non, mais je veux juste vous dire qui a gagné, c'est ça. Gilda. Luc de la Rochelière, Jean Leloup, Linda Lemay, Isabelle Boulay, Jean-François Beau, Pierre Lapointe. Tout le monde a gagné à Granby.
10: Ben, ceux qui ont réussi,
12: mais oui, c'est ça. Ouais, ouais. Et tous ceux qui ont réussi, qui sont encore là, ben, ils ont gagné à Granby. Ça, c'était mon tour de table.
10: Puis là, il y a une chanson qui s'en vient. Puis on va la mettre.
12: Oui, on va la mettre.
10: Est-ce que vous la présentez ou non?
12: Est-ce que je la présente? Oui, alors voici.
14: C'est fluide, hein?
12: Donc, c'est un duo. C'est un duo que j'ai découvert récemment. Hein? Et là-dedans, c'est Émile Bourgault et Louis-Julien Durso. Et voici, ils ont. En fait, ce sont des amis. Ils sont tous les deux des interprètes. Il y en a un qui a gagné Granby, je vais vous expliquer. Et là, ils ont fait à une émission qui s'appelle Bonsoir, bonsoir. Je ne sais pas si vous la connaissez.
10: Ben oui.
12: Vous la connaissez?
10: Ben oui.
12: Ils ont fait cette chanson, cette reprise, parce qu'ils font des reprises. Ils font leur propre chanson de Ailleurs de Marjo. Et c'est tellement beau. On les écoute.
10: Merci beaucoup, Nathalie, mon Dieu. Vous êtes bonne.

0: C'est très bon, mais on n'est pas ici musique en ce moment. Ben... on passe pas la chanson complète.
1: Non, non, mais c'est quand même, c'est beau.
0: Oui,
1: hein?
0: Oui, c'est très, très,
1: alors,
0: beau, c'est
1: il
0: très,
1: faut,
0: très beau.
1: Il faut que je sois vraiment honnête. Donc, j'étais à Bonsoir, Bonsoir il y a quelques semaines.
0: Ah, voilà.
1: Et je n'avais aucune idée de qui était Émile Bourgaud.
0: Mais non, c'est normal, vous n'avez aucune idée de rien.
1: Ben non, mais c'est quand même terrible, puisque en 2023, il avait 19 ans, il venait de Boucherville. Il était pianiste, guitariste, pas. Ben, il est toujours. Et il a remporté le Grand Prix, justement, à Granby. Donc, en 2023. Après ça, il a sorti un album, Tant mieux. J'ai jamais entendu parler de tout ça. Donc, ça veut dire que la découvrabilité au Québec, là,
0: ben,
1: ça prend du temps. C'est
0: mais,
1: ça.
0: Mais c'est surtout que ça démontre... Bon, tu sais, je ne ferai pas l'apologie de la bonne vieille télé, mais je vais faire l'apologie de la bonne vieille télé quand même. Ça donne cette possibilité-là à tous de pouvoir découvrir.
1: Et tout à fait, c'est ça. Artistes, ouais. Et donc, il était à Bonsoir, Bonsoir, cette émission que vous avez déjà connue.
0: Il y a longtemps.
1: Il était avec son meilleur ami. Donc, Louis-Julien Durso, qui lui, en passant, je veux juste vous dire, il est le neveu de Jean-Marc Ossant. Vous savez, c'est qui Jean-Marc Ossant?
0: Oui, c'est le monsieur là, qui avait un parti politique, puis après c'est ça, plus.
1: Option nationale, ça.
2: C'est Jean-Martin, ça?
0: Jean-Martin.
1: Oui, mais qu'est-ce que j'ai dit?
2: Jean-Marc, pas Jean-Martin.
1: Mais non, j'ai dit... Ah, ben, j'ai écrit Jean-Martin, mais j'ai dit Jean-Marc.
2: Close call.
1: OK. Ben, je sais pas lire. Non seulement je me rappelle derrière, mais je sais pas lire. De toute façon, donc, il est son neveu, mais ça n'a rien à voir. Je voulais juste le dire.
0: Okay,
1: c'est juste
0: parfait,
1: du patinage.
0: Allô, Jean-Martin.
1: Alors, donc, Durso, lui...
0: Mais il y a des liens dans tout. Vous savez que l'amoureuse de Jean-Martin Ossant, c'est l'ancienne amoureuse.

0: de Claude Dubois, mais oui, je veux dire, c'est la musique. Toute la musique est là.
1: Oui, c'est ça.
2: Je sais pas si Ossan fait du reggae aussi.
0: Je sais pas si.
1: Alors, donc, Julien, ce Louis-Julien Durceau, il est musicien et compositeur. Il fait, et lui, donc, il sait, l'année suivante de son ami, parce que les deux, ils ont, ce sont des amis du secondaire à Boucherville, je pense. Boucherville ou Brossard, là. C'est un des deux, mais c'est proche. Ben, Boucherville et Brossard, c'est proche. Alors.
2: Dans le Grand Longueuil, fusionné.
1: Et donc, c'est des amis, ils se sont comme suivis. Alors, Émile Bourgault a gagné en 2023, et l'année suivante, Durceau, qui est comédien aussi, s'est essayé, mais il n'a pas gagné, mais il a gagné à Petite Vallée. Et si, peut-être si vous avez regardé le dernier Plan B, donc cette série avec Pierre-François Legendre, ben, c'est une série, c'est d'ailleurs le dernier volet. Et donc, Louis-Julien Urzo joue là-dedans, il joue le fils queer de...
0: Ah, c'est donc, c'est un comédien.
1: C'est un comédien, oui. Et d'ailleurs, je l'aimais plus ou moins dans ce rôle-là.
0: Ah, ben ça, qu'est-ce que vous voulez.
1: Mais j'aime plus ou moins ce dernier volet, mais ça, c'est une autre histoire. Bon, toujours est-il que les deux, ils sont copains, ils s'influencent mutuellement, et ils vont être en plus, c'est ça que je voulais dire, là,
0: vous avez le temps.
1: J'ai le temps, OK, d'accord. Alors, ce que j'aime de ces deux, ils ont donc Émile Bourgault a 22 ans, Durceau, Louis-Julien Durceau a 24 ans. Ils sont tout jeunes.
0: C'est des bébés.
1: Et tu sais, Durceau, il dit qu'à 3 ans, il est tombé amoureux des tounes de
0: Marjo.
1: Non, des chansons de Vigneault, de Charlebois. À 3 ans. Il exagère peut-être un peu. Mais en fait, les deux vraiment ont un amour de la chanson québécoise, de la part de jeunes comme ça. Surtout en ce moment, vous avez vu les statistiques. Là.
0: Ben oui, je sais, on l'écoute pas la musique québécoise.
1: Ben non, je trouve ça dommage. En même temps, on n'écoute pas la musique québécoise sur Spotify.
0: Vous avez tellement fait, vous, pour la musique québécoise.
1: Exactement, je n'ai pas arrêté.
0: Ben non, elle a sorti avec Pierre Flynn.
1: C'est ça. Alors,
0: Ma soeur, d'ailleurs, pensait que vous aviez un enfant avec Pierre Flynn.
1: Non, j'ai pas d'enfant avec Pierre Flynn.
0: Je sais bien, je me suis ostiné avec elle.
2: Vous devez avoir un compte en jeans commun, quelque chose. Il y en a tellement.
0: OK, excusez-moi, continuez.
1: Où c'est qu'on est rendu, là?
0: Ben, on est rendu.
1: Alors, tout ça pour dire, oui, avec 7%, donc c'est ça, les Québécois écoutent seulement sur... Mais c'est sur Spotify. Mais l'affaire, c'est qu'ils vont quand même voir les shows. Tu sais, le festif de Baie-Saint-Paul, là, c'est rempli. Tout le monde
0: l'été
1: veut aller voir.
0: L'été est rempli de festivals et les festivals sont pleins.
1: Exactement. Bon. Puis il y en a qui sont payants aussi. Oh, alors, oui, je veux dire, le monde sont prêts à payer. En fait, c'est dommage. Ce qu'il faudrait, c'est qu'au moins, on écoute la moitié, 50 % de Québécois puis 50 %
0: de... Oui, ce qu'il faudrait, c'est parce qu'on peut pas obliger les gens
1: Je sais bien. Et c'est pour ça, donc, je reviens, que le Festival international de la chanson de Granby, qui donc dure depuis 58 ans, c'est hyper important parce que c'est un tremplin. Oh, oui. Et puis, alors, donc, ils reviennent. Ces deux-là, ils font chacun...
0: Non, es-tu revenu à Émile puis le petit Durceau?
1: Oui, exactement. Ouais. Ils vont chanter en duo, je vous le dis tout de suite, le 22 août, à l'église Saint-Georges, dans le cadre de...
0: Ça doit être joli, ça.
1: Oui, ça va être très joli, parce que là, ils vont chanter... Tu sais, ils chantent, je sais pas, ils chantent du Pauline Julien, ou ils chantent du Richard Desjardins, il y a toutes sortes d'affaires. Et ils vont continuer en duo cet automne. Et parallèlement à ça, Durceau, Louis-Julien Durceau, il va faire la première partie de Pour une autre histoire, avec Marie-Carmen, Jour au camp, il l'a déjà fait. Alors, c'est ça. Bon, je ne sais pas ce qu'ils donnent en solo. Ben, je les ai entendus, mais je trouve qu'en duo, ils sont vraiment, c'est beau ce qu'ils font. Pour moi, tu sais, il y a les sœurs Boulay. Fait que c'est les frères Boulay. Faut les appeler les frères Boulay. Et donc, ces jeunes-là, mon Dieu.
0: C'est la police qui vient vous arrêter.
1: La police vient d'arriver en studio.
0: Elle vient vous arrêter, Nathalie.
1: Tout ça pour dire, ces deux jeunes-là, retenez ces noms-là. Émile Bourgault, Louis-Julien Durceau. Ils nous donnent l'espoir de la pérennité de la chanson québécoise.
0: Merci énormément, Nathalie. Voilà. Merci énormément. En attendant, oui, effectivement, la police est rentrée en studio pour vous surveiller, Nathalie.
1: Oui.
0: C'est Marco Caillat qui est avec nous. Merci beaucoup. Je vous appelle... commandant Caillat?
3: Exactement, oui.
0: C'est ce que je vais faire.
1: Êtes-vous parent avec Rudy Caillat?
3: Non, pas malheureusement, mais ça fait longtemps qu'on me l'a
0: demandé.
3: Mais
0: parce
3: oui,
0: que Caillat,
3: c'est une question.
1: C'est une question.
0: Oui, c'est une bonne question, Nathalie. Vous n'avez pas perdu vos réflexes. Bon, on va prendre le temps de vous parler dans très peu de temps, monsieur le commandant Caillat. Mais en attendant, on va aller à Félix Lemieux. Qu'est-ce qui se passe dans les journaux ce matin?
4: Les unes qui retiennent l'attention, là, le déclenchement des élections. Ça approche Jean-Philippe au Québec et la presse a décidé ce matin de se consacrer à un enjeu qui touche le Québec et qui touche tout particulièrement une région, et c'est la question de l'itinérance en Outaouais. La presse est rendue à Gatineau pour parler d'un modèle qui pourrait fonctionner, qui pourrait être reproduit ailleurs. Le modèle, c'est celui de Transition Québec, qui est un organisme sans but lucratif, qui est né en 2024, un mélange de financement privé et de financement public. Et Transition à Gatineau, ça ressemble un peu à un petit village. On a 90 personnes en situation d'itinérance,

0: qui vivent sur place. On a établi une dizaine de conteneurs maritimes qui ont été transformés en petites résidences. On a des habitations chauffées, climatisées, on a même Internet. Et c'est possible d'y vivre jusqu'à 5 ans. Et lorsqu'on lit l'article, on voit à quel point ça change la vie des personnes. Les personnes sont en situation d'itinérance, qui sont là, parlent de leur passé, comment ça a été difficile, comment on s'est retrouvé à la rue et comment transition les a aidés, leur a permis de sortir de la rue. C'est pas tout rose, par contre, là, lorsqu'on lit le reportage, ce qu'on peut voir, c'est qu'il y a quand même des problèmes de criminalité, de drogue, de violence à côté de transition, le fameux village. Ben,
1: c'est le problème de la plupart de ces endroits-là.
0: Exactement. Donc, il y a quand même d'autres enjeux qui viennent avec ça, mais le modèle pourrait quand même faire des petits ailleurs parce que on a des villes comme Longueuil, par exemple, ou Montréal, qui seraient intéressées à reproduire exactement la même chose. Sur le site de Radio-Canada, c'est le 44e congrès de la commission jeunesse du PLQ qui se tient en fin de semaine.
1: Beaucoup de questions, moi, face au congrès jeunesse des partis politiques.
0: Mais la commission jeunesse va très bien. C'est ce qu'on apprend en lisant l'article. Ça va très bien parce qu'on est rendu à 1700 membres âgés entre 16 et 25 ans.
2: 16 ans, membres du PLQ?
0: Exact.
1: Très curieux, ça.
0: Exact. C'est trois fois plus qu'en 2024.
1: Eh ben.
0: Donc, quand même, augmentation, on dit que c'est à cause de la course à la chefferie avec...
1: Mais Charles Milliard doit aider aussi, je veux dire.
0: Ben, les jeunes, ouais, au sein de la formation politique du PLQ, c'était rangé quand même assez massivement derrière Charles Milliard durant la première course contre Pablo Rodriguez, mais aussi la deuxième, lorsqu'il a été couronné. Et là, on va débattre aujourd'hui de plusieurs propositions. Et ces propositions-là pourraient se retrouver justement dans un programme électoral. Il y a des élections qui s'en viennent, comme la base jeunesse du Parti libéral est quand même influente au sein du parti, mais ces propositions-là pourraient arriver. Et on propose notamment de créer une commission indépendante responsable de la planification et de la gestion des infrastructures publiques. On veut revoir ce qu'on appelle le PQI là, au Québec, donc la gestion des infrastructures. Mm-hmm. On veut que ça soit sur 25 ans plutôt que sur 10 ans. Du côté du devoir, c'est raté pour le gouvernement fédéral. On apprend qu'Ottawa n'a pas été en mesure de financer au complet son objectif d'installer des bornes électriques à travers le pays.
1: Ouais.
0: On voulait, d'ici 2029, installer 84 500 bornes électriques. Il en manque 26 000. Donc, quand même, c'est le tiers.
2: Oui,
0: quand même pas mal. Ce qu'on dit, c'est qu'on a déjà épuisé tous les fonds. Donc, on n'a plus d'argent pour le programme d'infrastructure pour les véhicules à émission zéro. On se demande quand même pourquoi on a été capable d'épuiser comme ça 1,2 milliard de dollars sans atteindre l'objectif.
1: Ah. Tout coûte plus cher, Félix.
0: Ben, tout coûte plus cher.
1: Mais brocoli,
0: l'enfer. Au moins 2 dollars. Le devoir s'est entretenu avec les différents ministères et on n'a pas de réponse. On ne veut pas dire pourquoi ça coûte plus cher. Et le devoir s'est entretenu avec Daniel Breton, qui est PDG de l'association Mobilité.
1: Ancien péquiste, d'ailleurs.
0: Ancien ministre ici au Québec. Et selon lui, le programme était vraiment bien conçu, mais il y a 10 ans, c'est plus adapté à la réalité d'aujourd'hui. Et bon, on a quand même plusieurs choses qui ont influencé. Vous parlez de la hausse du prix pour toutes, mais il y a également le fait que l'abandon du quota pour la vente de véhicules électriques, ça a probablement joué dans l'abandon et dans l'échec là, du programme. Je continue avec les médias anglophones. À la une du Globe and Mail, c'est une image qui est quand même assez saisissante. On peut voir de la fumée en pleine nuit, et cette fumée-là, elle est éclairée. On voulait montrer les feux en Colombie-Britannique. Il y a encore une centaine de feux qui font ravage partout en Colombie-Britannique. Et Globe and Mail s'est rendu dans le centre de coordination régionale du BC Wildfire à Kamloops. On voit que c'est comment gérer des feux. On a des feux qui sont partout. Qu'est-ce qu'on fait? Qu'est-ce qu'on priorise? Qui on évacue? Comment on fait? Comment on gère les ressources? C'est vraiment fascinant. C'est un reportage à lire ce matin dans le Globe and Mail et à l'international. Ce qui retient l'attention pour la BBC au Royaume-Uni, c'est le séisme qui est survenu hier en Indonésie. Tremblement de terre de magnitude 7.7. Ça a frappé l'île de Flores et au moins 20 personnes ont perdu la vie. Le bilan pourrait augmenter malheureusement parce qu'on est encore en train de faire des recherches sur le terrain pour retrouver des personnes qui auraient survécu. En France, Le Monde surveille la situation des feux de forêt. Après les feux en Gironde, là, c'est le feu dans les Landes. Et pour terminer, aux États-Unis, le Washington Post s'est rendu dans l'État de New York pour couvrir un événement de Donald Trump hier. Et sur place, il était là pour encourager un candidat républicain au poste de gouverneur. Et ce qu'il a dit, c'est que l'essence, en effet, coûtait plus cher aux États-Unis, mais qu'au final, c'était pas grave parce que les contribuables américains le faisaient pour combattre l'Iran. Et lui, il n'était pas désolé. C'est une phrase qui a été reprise partout dans les médias américains.
1: Ça me semble être logique, en gros. Là. Ben, si on suit ça, je trouve que ça se tient. Merci énormément pour tout ça. Et puis, ben, nous, on va se... Vous savez... Ah, Nathalie, est-ce que vous avez écouté les premières semaines?
3: Non.
1: Que j'ai. Ah, fait que vous êtes nouvelle. Aller... Ah, ben là.
0: Ben on est en onde jusqu'à 10 heures.
1: Non, mais fait que vous n'avez pas. D'accord. Parce qu'il y a un petit morceau de thème que j'aime particulièrement, qu'on a fait rejouer, mais qu'on n'a pas pu utiliser comme thème parce que ça coûtait trop cher.
3: OK.
1: Mais on peut l'utiliser en transition. OK. Fait que là, je vais vous faire écouter, puis

0: Bon, je pensais que c'était la bohème. La bohème?
1: Ben non. C'est un vieux thème. C'était le thème de l'émission en attendant le bigot avec Daniel Pinard. Vous étiez né, franchement. Vous avez déjà 60 ans à l'époque. D'ailleurs, on fête les 20 ans de cette émission-ci, mais c'est pas ça qui est important. Vous savez, pendant l'été, on a eu la chance de parler à plein de gens qui font des métiers qu'on respecte beaucoup plus que le nôtre, soyons très honnêtes, et des gens qui se lèvent souvent très tôt, qui n'ont pas d'heure de travail parce que l'urgence ne demande pas d'heure de travail. Et donc, aujourd'hui, on reçoit, en fait, puis ça a beaucoup un lien avec ce qui s'est passé il y a pas très longtemps. Dans le coin de Halifax, il y a eu une alerte à la bombe au consulat américain. C'est la semaine passée ou à peu près, quelque chose comme ça. Et puis, on se disait, mon Dieu, quand il y a une alerte à la bombe, qui c'est qu'on appelle? Certainement pas Nathalie Petrovski. Donc, on reçoit aujourd'hui le commandant de la section du groupe tactique d'intervention au service de police de la ville de Montréal, Marco Caillat, qui est avec nous. Commandant, merci d'être avec nous. Là, il est tôt, mais est-ce que c'est dans vos horaires?
2: Ben, je suis d'abord un lève-tôt dans la vie, donc ça me fait réellement plaisir d'être ici ce matin, peut-être pour démystifier quelques facettes de ce métier qui est un peu hors du commun et très niché.
1: J'allais le dire, très, très hors du commun, mais ô combien utile quand on en a besoin. Je lisais qu'il y a eu dans la, et là peut-être que je me trompe, là, mais dans la dernière année, quelque chose comme 600 interventions.
2: Oui, mais il faut comprendre que moi, ce qui est particulier au SPVM, c'est l'unité la spécialité de désamorçage de bombes, fait partie de l'unité du groupe tactique d'intervention. Donc, c'est pas une unité en soi, c'est une spécialité à l'intérieur même de mon unité. Donc, le chiffre que vous me parlez, c'est l'ensemble du groupe tactique d'intervention.
1: Donc, le travail que vous faites, puis c'est encore une fois, c'est un travail qui est 24 heures sur 24, on s'entend, il n'y a pas d'heure, je l'ai dit. Vous gérez donc un groupe et cette unité-là. Dans cette unité-là, il y a donc les désamorceurs de bombes.
0: Il y a une super série, Dernière Seconde.
1: C'est vrai?
0: Mon Dieu, je n'ai pas regardé ça. Catherine Chabot, c'est super bon.
1: Ben justement, ce travail-là, ça s'apprend comment exactement?
2: Bon, d'abord, on va démystifier. C'est peut-être pas comme Hollywood le présente, là, à se demander si on coupe le fil.
0: Ni comme TVA.
2: La sueur au front à la dernière seconde, on vient sauver un quartier au complet. Ce sont des policiers qui, comme je dis, ils développent une spécialité à l'intérieur même de mon unité, qui vont aller suivre une formation initiale de 5 semaines au Collège canadien de la police à Ottawa. Et par la suite, aux 3 à 5 ans, ils ont des maintiens de compétences et d'autres formations à suivre. Et au travers de ces années-là, bien sûr, il y a des séminaires à gauche et à droite pour se perfectionner. Comme d'ailleurs, j'ai deux techniciens explosifs qui arrivent d'une formation aux États-Unis dans les dernières 2 semaines, qui regroupait l'ensemble des techniciens explosifs, on peut dire du monde entier, dont certains pays qui sont très impactés, exemple comme Israël, tout ça.
1: Parce que
0: faut pas trembler, faut avoir les mains stables.
2: Exact.
1: Oui. Mais il faut j'imagine qu'il faut avoir quand même des nerfs d'acier. Cela dit,
2: ce qui est un peu paradoxal, je vais dire, tout le monde pense que ça prend du courage.
1: Ça en prend, je vous l'annonce, c'est
2: des policiers à la recherche d'adrénaline, tout ça, mais je dirais que les caractéristiques principales qu'on doit rechercher chez des techniciens en explosifs, ce sont des gens très méticuleux à la recherche de la résolution de problèmes et avec beaucoup de patience.
1: Ah oui, la patience, c'est très intéressant parce qu'on a l'impression aussi que ça prend moins de patience, mais j'imagine qu'une fois sur place, ça prend de la patience.
2: Oui. Exactement.
1: Ouais, beaucoup de résilience aussi, j'imagine.
2: Exactement. Ce qui,
0: Il faut qu'il soit calme aussi. Il ne faut pas que ce soit des paquets de nerfs.
2: Très calme. Puis un peu le dicton, c'est si on n'entend pas parler de nous, c'est parce que ça a bien été.
0: C'est bien.
1: Mais tu sais, vous parlez de formation, puis ça, c'est super. Ça demeure intéressant, évidemment, de l'extérieur, mais ça demeure aussi vital pour le travail que vous faites. Tout doit évoluer rapidement dans ce milieu-là.
2: Exact. C'est pour ça qu'il y a constamment de la formation en maintien de compétences, parce que tout, comme tout domaine niché, technique,

0: ça évolue très rapidement, pas juste au niveau local, mais au travers la planète au complet, puis tout le monde a accès à tout présentement. Donc,
1: ben c'est ça, ben ça, ça doit changer la donne complètement.
0: Exactement. C'est pour ça qu'il faut être en constante à l'affût de qu'est-ce qu'il peut avoir comme comme nouveau procédé ailleurs.
1: Mais tu sais, je c'est fou parce que là, on disait que avec l'intelligence artificielle, on est capable de demander. Ben, tu sais, là, on peut reculer à Google dans le temps, là, mais l'intelligence artificielle, on peut quand même demander la création de certains composantes pour une pour construire une bombe. Là, je veux dire, ça devient presque, puis là, je le demande guillemets, mais facile. C'est extrêmement stressant pour votre équipe, là.
0: Ça peut devenir très facile. On fait face à peut-être deux types de personnes qui peuvent, on va dire, fabriquer des engins explosifs. Il y a quand même des spécialistes qui ont des connaissances et il y a des amateurs qui vont aller se chercher de l'information exactement comme sur les réseaux sociaux, sur l'intelligence artificielle. C'est ce qui devient, à la limite, un peu plus dangereux quand c'est fabriqué de façon artisanale.
1: Parce que, justement, le contrôle doit être extrêmement complexe. La gestion, parce que, veux pas, quand vous arrivez sur les lieux, puis bon, grand Dieu, on n'en a pas tous les jours. Mais vous arrivez sur les lieux, puis, je veux dire, à savoir si c'est une bombe professionnelle ou artisanale, ça change la donne.
0: Oui, c'est la première étape, c'est d'évaluer est-ce qu'on fait face à quelque chose qui est fondé, important, pour évaluer la menace. Si ce n'est pas fondé, mais évidemment, on n'ira pas plus loin. On va remettre les lieux en toute sécurité.
1: C'est ça, ouais.
0: Si c'est fondé, alors là, ça entame tout un processus de sécurisation. Après ça, comment on va intervenir.
1: D'où la patience et l'organisation que ça prend.
0: Ben oui, bien sûr. Ouais. Exact.
1: Le moment où, parce qu'on l'a tous vécu, on l'a au moins vu dans les nouvelles, il y a un endroit qui est encerclé parce qu'il y a un paquet qui est, suspect, disons-le comme ça. C'est sûr que nous, de l'extérieur, on se dit, mon Dieu, il bloque un périmètre, je veux dire, qui est immense pour un sac à dos qui, somme toute, il y a des bonnes chances que ça soit correct, là, tu sais. Mais ce travail-là, justement, là, de se dire, on va aller vérifier, est-ce que ça devient tellement habituel que, vous savez, on prend moins de précautions. On est tellement habitué d'avoir un paquet suspect qu'il n'y en est pas un. Puis bon, vous avez toujours le même niveau d'alerte.
0: Ben, vous savez, le plus grand danger, ce serait de ne pas prendre de précautions.
1: C'est ça.
0: Donc, c'est pour cette raison que parfois, ça peut sembler plus long.
1: Ouais, ouais.
0: Mais il y a tout un protocole de protection à mettre en place. Il y a des démarches à suivre. Donc, tant aussi longtemps qu'on n'a pas la confirmation que c'est un objet qui est fondé ou non fondé, les précautions restent les mêmes.
1: Ce qui est intéressant aussi dans l'histoire québécoise, vous l'avez peut-être vécu, là, je sais que vous n'avez pas 100 ans non plus, là, mais Nathalie, mais c'est juste que, quand il y a eu les manifestations nationalistes au Québec,
2: oui,
1: à Montréal particulièrement...
2: Dans les années 60, dans les boîtes à lettres, tout ça.
1: Absolument. On a découvert, pour vrai, le Québec a découvert les engins explosifs utilisés contre la population ou en fait dans un objectif politique. C'est créé, j'imagine, à partir de ce moment-là, l'escouade ou le groupe.
2: À partir de ce moment-là?
0: Ouais. Exactement. En fait, l'escouade a été créée en 1963, exactement suite au mouvement qui se sont joints au FLQ.
1: Ouais.
0: C'était une période de 7 ans, de 63-70, de découverte d'engins explosifs de toutes sortes.
1: 7 ans, c'est long, ça. Ça a été long et très complexe.
0: Ouais, c'était une période très, très forte. L'autre période qui a été aussi très forte, de 1994 à 2002, la période de la guerre des moteurs criminalisés, c'était une autre période très forte en volume.
2: Mais dans la série Dernière Seconde avec Catherine Chabot sur Illico, ils sont comme trois dans un entrepôt. Est-ce que c'est ça?
1: à gérer des
2: bombes, là. Est-ce que c'est ça, les démineurs? Ils sont pas beaucoup, c'est une toute petite équipe.
0: Ben, à l'intérieur de mon unité, disons que je dirais pas le chiffre exact, mais on est plus que trois.
2: Okay.
0: qui ont cette spécialité.
2: Catherine Chabot n'est pas là.
0: Non.
1: Marco Caillat, merci énormément d'avoir pris le temps de venir nous voir ce matin. Surtout démystifier ce travail, ce groupe tactique aussi, parce qu'encore une fois, le groupe tactique, c'est plus large. Et dans ce groupe tactique-là, il y a des gens qui sont spécialisés là-dedans. Je vous souhaite un été ou une fin d'été calme. Et je nous la souhaite aussi. En attendant, Marco Caillat, commandant de la section du groupe tactique d'intervention au service de police de la Ville de Montréal. Merci énormément.
0: Merci à vous.
1: Merci d'être passé nous voir. Et pour des choses beaucoup moins importantes dans la vie, les sports avec Simon et Laurent.
3: Je me sens valorisé ici. C'est
1: mais non, mais dire, soyons très honnêtes, vous êtes moins utile que Marco Caillard.
3: Oui, ouais. C'est beau, je pense qu'il y a un consensus là-dessus. Mais parlant de bombes, Jean-Philippe, je suis content de réussir à faire cette transition-là. Wow. Ça brasse dans la WNBA et pas qu'un peu.
1: Ah oui?
3: Donc la WNBA, pour ceux qui ne savent pas c'est quoi, c'est le volet féminin de la NBA, donc principale ligue professionnelle de basketball du monde. C'est une ligue qui connaît une croissance fulgurante. Oui. Présentement, c'est la 30e saison de l'histoire du circuit. Il y a 15 équipes, dont le Tempo de Toronto, qui a disputé 2 matchs à Montréal le mois dernier devant des foules records. Ils ont littéralement établi un record de la ligue à Montréal dans un marché où il n'y a pas d'équipe. c'était très bien reçu ici. Donc là où ça brasse, c'est à l'extérieur du terrain surtout, à tel point qu'un comité spécial a dû se réunir cette semaine pour se pencher sur une épineuse question qui est qu'est-ce qu'une femme, Jean-Philippe?
1: C'est vrai?
3: Et si les auditeurs de Pénélope sont à l'écoute, c'est comme un début de saison avant le temps. Fait on va se pencher là-dessus. La controverse a éclaté il y a un petit peu plus que 3 semaines. Donc, le 21 juillet dernier, le réseau ESPN a consacré un long portrait à Sophie Cunningham, qui est une joueuse un peu sans histoire du Fever. Non, c'est pas sans histoire, mais c'est pas une grande joueuse
1: C'est pas Caitlin Clark.
3: Exact. C'est sa coéquipière avec le Fever de l'Indiana. Comme je disais, c'est pas une joueuse exceptionnelle, mais elle a écrit beaucoup de remous au cours de la dernière année, notamment en raison de son jeu très physique. Elle se décrit comme une redresseuse de tort. Si on était à la lutte professionnelle, ce serait une heel ou une vilaine pour ceux qui... et c'est ce qui fait sa renommée. Donc, Sophie Cunningham a profité de sa tribune avec ESPN pour lancer une fronde contre les athlètes transgenres. Je la cite, « Je veux protéger les jeunes filles dans les vestiaires ou les jeunes filles dans le sport en général qui ne devraient pas affronter des hommes biologiques. » Et là, on pourrait croire des fois, t'es mal cité et tout, mais pas du tout, parce qu'elle en a rajouté au cours des jours suivants en invoquant le gros bon sens. Et là, mon cher ami, l'Internet a explosé. Parce que déjà que les magas l'adoraient, est devenue leur héroïne. Ouais. La très nuancée Caroline Leavitt, qui est porte-parole de la Maison-Blanche l'a publiquement supporté, puis ça, c'est quelque chose qu'on veut tous avoir dans notre vie.
1: Juste avant de démissionner, d'ailleurs.
3: Exact. Il n'y a rien de surprenant, parce que c'est un sujet de prédilection, presque une obsession de l'administration Trump. Les athlètes transgenres, encore à la fin du mois de juin dernier, la Cour suprême a confirmé le droit des États de bannir des athlètes trans de compétition sportive. Le cirque a pris des proportions encore additionnelles lorsque 2 ex-joueurs de la NBA se sont déclarés admissibles au repêchage de la WNBA en affirmant qu'ils se définissaient comme des femmes, ce qui est bien sûr faux. Il y a des petits éléments de contexte à apporter ici. D'abord, le sport professionnel féminin a traditionnellement été un lieu d'accueil pour la communauté LGBTQ+, dont le T signifie transgenre. Il y a un énorme malaise donc chez les partisans de la WNBA à entendre un discours comme ça. Dans les dernières semaines, des matchs du Fever ont été précédés de manifestations à différents endroits dans la Ligue, à la fois pro et anti-trans, donc pro et anti-Sophie Cunningham. Les entraîneuses aussi ont porté des chandails pour soutenir les enfants trans et tout, donc on est là-dedans en masse. Savez-vous combien d'athlètes transgenres ont joué dans la WNBA ce jour, Jean-Philippe?
1: Non.
3: 0.
1: Ah.
3: Est-ce que vous savez combien il y en a qui se sont dites non-binaires? Il y en a eu 2. Qui étaient des femmes à la naissance. Donc, je sais pas, en tout cas, quand on sait que le nombre de joueuses total dans la WNBA, dans l'histoire, se compte en milliers, on est un petit peu loin d'un fléau. ces chiffres-là sont complètement cohérents avec ceux entendus dans d'autres causes, comme il y a 2 ans, quand le président de la NCAA avait dit au Sénat qu'il y avait moins de 10 personnes trans parmi les 500 000 athlètes de la NCAA, alors que Washington voulait légiférer pour les exclure. Au cours des derniers jours, l'association des joueuses de la WNBA a tenté un appel au calme. Ils ont affirmé qu'ils ne voulaient pas servir d'appât politique au mouvement anti-trans. La Ligue a aussi condamné la haine en ligne. Et on estimait qu'il n'y avait pas de raison de revoir les critères d'admissibilité à la Ligue parce qu'il n'y avait pas de problème. Bref, Jean-Philippe, c'est pas moi qui vais vous dire aujourd'hui ce qu'est une femme ou qui en est une ou qui en est pas. Je pense reconnaître de fausses solutions et de faux problèmes quand j'en vois et je pense qu'on a un petit exemple ici.
1: Je vous remercie beaucoup. Il est intéressant, votre ancien collègue.
2: Oui, j'aime bien.
1: Ah, non, je sais, je travaille fort.

0: Gali Bonin.
1: Ouais, c'est moi.
0: Très, très heureux de vous avoir avec nous aujourd'hui parce que j'ai besoin d'une mise à jour sur ce qui se passe dans le Stream Fest de Miami.
1: Vous n'êtes pas le seul.
0: Ben, c'est fou parce que on en parle, les médias traditionnels en ont pas ou peu parlé. Là, récemment, la presse a repris un peu l'histoire, mais pour ceux qui n'ont...
2: Rolex.
0: Oui, exact.
3: Exactement. Il
0: y a un Stream Fest
2: même pas Rolex.
0: À Miami. Vous savez c'est quoi un Stream Fest?
2: Non, mais je vais le savoir.
0: Gali Bonnet va nous l'expliquer. Gali.
1: Ben oui, c'est drôle parce que les streamers, donc, on parlait de Bon Matin ce matin, Radio-Canada nous propose de dire Insta-vidéaste.
0: Alors, les Insta-vidéastes.
1: Le terme que je vais utiliser, qui ont eu très mauvaise presse cette semaine. En fait, ils étaient à Miami, réunis pour un grand événement, puis il y a eu une controverse qui a éclaté autour de propos misogynes par l'organisateur, Julien Duguay, alias Médusa. Hein. En fait, il faut quand même le préciser, je ne suis pas le seul, puis vous n'êtes pas le seul à avoir de la difficulté un peu à expliquer ce qui se passe. Là, je voulais commencer avec ça,
0: merci.
1: Avec Mégane Brouillard, qui a fait une vidéo sur TikTok, et je me

0: En ligne, il y a semé une première controverse. En fait, au début de l'été, on en a beaucoup parlé avec une série Homeless to Rolex.
1: Ouais, Rolex, très contente d'avoir son nom associé à lui.
0: Exactement ça, on y revient, ouais. Bougez pas. Alors voilà, comme l'indique le titre, c'est une compétition entre personnes en situation d'itinérance. Hein, pour celui qui améliorait, entendez les guillemets, le plus sa situation, recevait un prix à la fin. Il y avait un prix pour le premier, deuxième, troisième. Des montres, notamment. Donc, à garder en tête, ouais, parce qu'on y reviendra à Rolex. Deuxième question, donc, c'était quoi le Streamfest? C'était l'initiative de Julien Duguay. Il voulait créer un événement viral avec des gros noms du milieu, avec en tête d'affiche en cocotte, Louis Lefou, qui sont des...
1: Cocotte,
0: c'est une insta-vidéaste très, très connue au Québec. Elle participe à beaucoup d'événements avec des insta-vidéastes français.
2: C'est un
0: Dans le monde du jeu vidéo, c'est un peu l'ambassadrice du Québec en France.
1: Yes.
0: Je vous l'apprends.
1: Yes.
0: Donc voilà, d'autres personnes, l'ancien candidat d'OD, notamment Mathieu Pellerin. Ça avait lieu du 7 au 11 août dans un environnement festif, très bling-bling, évidemment.
1: Ça va être fabuleux.
0: Ouais. Mehdi avait donc loué un yacht, il avait organisé des grandes fêtes et l'idée, c'était de tout filmer et de partager en direct sur la plateforme Twitch. Et c'est là que la controverse éclate. En fait, pendant qu'il se filme en direct sur le bateau qu'il a loué, Mehdi se plaint du service et il tient des propos misogynes et violents. On les fera pas jouer, mais ce qu'il dit essentiellement, c'est qu'au prix qu'il paye pour le yacht, les femmes qui s'occupent du service sur le bateau devraient leur faire des faveurs sexuelles. Cette clip-là, elle a fait le tour des réseaux. Elle a mis le feu aux poudres. Évidemment, il y a plusieurs insta-vidéastes présents qui ont commencé à se dissocier des propos qui ont été tenus par Medusa.
3: Et quoi, ils ont-ils sauté en dehors du bateau?
0: Oui. Pas tout de suite. Ça leur a pris un certain temps. Au début, les gens se sont dissociés et petit à petit, ils ont fini par quitter. Mais on peut écouter Cocotte, typiquement, qui, en direct, sur son live, s'est dissocié directement.
4: OK, je voulais juste vous dire, chat, tous les propos misogynes, les propos dégueulasses qui se fait dire durant la fin de semaine, je me dissocie complètement. Vous savez pas, mais en dehors du live, on a parlé à la personne spécifique de arrêter de dire ces trucs-là parce que c'est juste intolérable, c'est dégueulasse.
1: Bon, ça, c'est notre ambassadrice.
0: Et donc, des plateformes de diffusion en direct, il y a beaucoup de petites vidéos qui sont découpées et mises sur TikTok, ce qu'on appelle des clips. Hein, on en a parlé il y a quelques semaines.
1: Je sais, moi, j'apprends, moi, avec elle.
0: Et en fait, ce qu'on réalise avec le nombre de clips qui déferlent sur les réseaux, c'est que Mehdi tient souvent et beaucoup de propos sexistes, misogynes, oui, mais aussi homophobes et racistes. Il a fait des blagues d'agression sexuelle et de viol, notamment en parlant d'une autre insta-vidéaste. Quand un homme refuse de monter sur son bateau, il le traite d'arabe sale. À un autre moment, on voit Mehdi en train d'essayer d'embrasser une femme qu'il repousse en disant non. Et lui, il crie non, tu vas me deny comme ça sur caméra. Deny, ça veut dire me refuser.
1: Ouais.
0: Je vais te kicker out, donc te sortir de la soirée. Hein? Évidemment, un manque
1: lui,
0: de respect.
1: Il travaille
0: total.
1: Pas Radio-Canada, certainement.
0: Non, pas trop.
1: Non.
0: Et donc, il y a beaucoup de créateurs de contenu québécois qui sont pas à Miami, qui sont mis à recenser tous ces propos-là et à les dénoncer. C'est le cas de Desmaisons, qui est un influenceur qu'on peut retrouver sur TikTok. On écoute un extrait.
5: J'en mets beaucoup dans le même bateau, OK? Il n'y a pas grand monde qui m'a impressionné dans les streamers qui sont allés là-bas, honnêtement, dans leur comportement. Là. On va éventuellement arrêter d'en parler. Faut juste se rappeler de tout ce monde-là. Puis qu'est-ce qu'ils ont fait? Puis arrêtez de les glorifier, s'il vous plaît. Puis si vos enfants écoutent ce monde-là, essayez de les éloigner le plus possible. D'accord?
0: Ouais, parce que leur public, évidemment, est assez jeune, beaucoup de jeunes garçons, jeunes adolescents, hein, puis c'est ça qui inquiète le plus plusieurs observateurs, hein, l'impact de ce genre de personnalité sur les jeunes. Donc, même son cloche du côté de l'influenceuse Sarah Murphy, on peut écouter un extrait.
6: Peut-être faire attention, surtout en sachant que beaucoup des gars qui vous écoutent, vous êtes leur idole. Et un idole, d'habitude, c'est pas sexiste et c'est pas misogyne. Soyez de bons idoles qui donnent un bon exemple et peut-être un peu moins de misogynie, un peu moins de sexisme. Et arrêtez de traiter les femmes sur votre bateau comme un objet.
1: Voilà. Un petit peu moins misogyne.
0: Un petit peu moins. Donc, des conseils de bienséance de la part de Sarah Murphy. Il y a une de ces idoles-là qui a été particulièrement éclaboussée, justement, et c'est Louis Lefou. On en parlait un peu. Louis Lefou, il faut savoir que c'est vraiment la star montante du streaming au Québec. Là, il est très, très proche de l'homme d'affaires Olivier Primo, qu'on connaît aussi. C'est un peu les deux générations, hein. Celui de la génération Z et le millénial. Et là, après cette controverse-là, parce que tous les streamers, tous les vidéastes ont quitté Miami quand ça a vraiment commencé, ouais. Quand le Journal de Montréal, notamment, a sorti un premier article. Tous les streamers ont commencé à quitter. Là, il y a

0: des internautes qui sont allés ressortir des vieilles clips de Louis Le Fou dans lesquels il dit que les filles le font chier, je le cite, qu'elles devraient arrêter de parler de manière évidemment beaucoup moins polie que ce que je dis en ce moment. Il défendait aussi Andrew Tate, un masculiniste qui a été arrêté à Miami, accusé de viol et de traite humaine à des fins sexuelles. Bon, après ça, Louis Le Fou a quand même tenu à s'expliquer.
1: J'assume complètement ce que j'ai dit. Je peux pas changer le passé, tu sais, au final. C'était vraiment comme l'immaturité complète. Ouais. D'un jeune homme qui a pas appris à communiquer ses émotions ou à expliquer des affaires genre comme du sens, tu sais.
2: Ouais.
3: Le contenu dans le créateur de contenu a les épaules larges quand même. Hein?
0: Je vous laisserai porter cette affirmation-là. Mais tout le monde se dissocie de ces gens-là, notamment Zachary Bolduc, le joueur des Canadiens, qui avait participé à quelques directs qui apparaissaient un peu dans certains contenus de Louis Le Fou, qui a pris ses distances, qui a demandé de supprimer certaines publications. Bon, Julien Duguay, alias Médusa, on revient à lui, il a fini seul sur son bateau, dans sa grande maison, quand il était à terre. Il a continué de faire la diffusion en direct. La bijouterie Médusa s'est félicitée d'un grand succès du Streamfest. Notamment en sortant des chiffres, ces chiffres sur Twitch, la plateforme qui s'occupe de la diffusion. Et le dernier rebondissement en date, justement, Rolex, on y revient. Rolex qui a intenté une poursuite contre Médusa et sa bijouterie. Le prestigieux horloger suisse l'accuse de vendre des contrefaçons. Ça a été révélé par la presse mercredi. Rolex qui a déposé une poursuite à la Cour fédérale de Toronto le 14 avril dernier, une poursuite pour plus de 50 000 $
3: C'est pas tant que ça quand même. Hein. J'aurais pu croire plus, là, parce qu'une Rolex, quand même, juste la Rolex, coûte ça. Là.
0: Ça coûte très, très cher. Mais il a aussi demandé de ne plus utiliser sa marque de commerce, comme dans sa série Homeless to Rolex, et de détruire tout le matériel frauduleux, je cite, qui porte son nom, donc Rolex.
3: C'est aussi une bonne histoire, ça, quand même.
4: On penserait que pour un bijoutier, le slogan « Le silence est d'or » aurait déjà été compris, mais visiblement...
3: C'est riche, ça. C'est bon. Pas pire, Félix. Il nous reste une dernière minute. Mon Dieu, on a pas le temps de parler de l'éclipse solaire totale en Espagne. Ça, c'était cute quand même.
0: Ça, c'était cute. Puis oui, on va terminer avec ça. Puis ça va nous permettre de nous rincer un peu les oreilles.
3: C'est exactement ce que j'allais dire.
0: Ajouter un peu de douceur. C'est dans le top des tendances de la semaine sur Google au Québec, en France, aux États-Unis, partout. En fait, ça a vraiment... Puis ça a fait du bien, je pense, de voir des gens sur Internet s'extasier face à ce genre de phénomène. Beaucoup de réactions sur TikTok. Des gens qui applaudissent, qui s'émerveille, on peut en écouter une.
5: C'est incroyable! Ça y est! Oh là là là là là là là là!
6: Ça rappelle la Double Rainbow, je sais pas si
3: c'est juste du bonheur.
0: C'est juste du bonheur, hein. Puis moi, j'étais un peu maudit parce que j'étais en France, puis j'étais en Europe quand il y a eu l'éclipse totale ici au Québec, et j'étais au Québec quand il y en a une en Europe. Je pense que ça va être mon objectif pour mes 30 ans. Je vais essayer de voyager pour suivre les éclipses.
3: Je vous le souhaite, Gali Baudin. Merci d'avoir été avec nous pendant l'été. J'espère qu'on va se revoir pendant l'année. Je vais peut-être continuer à travailler à Radio-Canada. Je vous appellerai si.
0: On se fait signe. Loin, de toute façon.
3: Je vais avoir des nouvelles de Médusa, de toute façon.
0: On
3: s'en reparle après les nouvelles.
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11: Bonjour, ici Gabrielle Morissette à Saguenay. Il est 7h, voici vos informations. Le chef du Bloc québécois et François Blanchet réitère les intentions de son parti d'augmenter de 10 % la pension de vieillesse des 65 à 74 ans. Il en a fait l'annonce hier après-midi lors d'une conférence de presse dans la circonscription de Chicoutimi-le-Fjord en compagnie de sa candidate bloquiste Caroline Dubé.
12: Vous savez, on est passé tout près, avant la fin de la dernière législature, de faire adopter par la Chambre des communes une loi qui allait mettre fin à la discrimination créée par le gouvernement de Justin Trudeau entre les retraités qui ont entre 65 et 75 ans et ceux qui ont davantage que 75 ans.

0: 15 ans.
1: La directrice de l'Association québécoise de défense des droits des personnes retraitées et pré-retraitées de Jonquière, Josée Savard, était présente à la conférence pour lancer un cri du cœur. En 10 ans, les loyers ont bondi de 71 % au Québec, alors que les pensions de vieillesse n'ont augmenté que de 32 %.
2: Il y a des gens qui vivent en RPA. On se dit dans les RPA, habituellement, c'est des gens qui ont quand même suffisamment de moyens. Mais il y a de plus en plus de gens qui vivent dans les RPA qui utilisent les banques alimentaires. Parce qu'après avoir payé leur loyer, ils ont plus d'argent.
1: En politique provinciale maintenant, le Parti conservateur du Québec a fait l'annonce de son candidat dans la circonscription de Lac-Saint-Jean pour les élections provinciales du 5 octobre. Il s'agit de Tommy Gauthier, originaire de Saint-Félicien, qui habite aujourd'hui à Roberval. Par voie de communiqué, la formation politique a indiqué que Tommy Gauthier souhaite notamment réduire le gaspillage, améliorer la réalisation des infrastructures et rendre le système de santé plus efficace. Il va affronter le candidat du Parti québécois, William Fradette. Le Parti libéral et la Coalition Avenir Québec n'ont pas encore annoncé qui va représenter leur formation dans la circonscription. La mortalité chez les personnes en situation d'itinérance est en forte augmentation au Québec. C'est particulièrement le cas chez les femmes, selon une nouvelle analyse de chercheurs de l'Université de Sherbrooke. Laurence Trahan.
3: Les chercheurs de l'Université de Sherbrooke veulent dresser un portrait clair de la mortalité chez les personnes en situation d'itinérance. Les experts ont épluché une foule de rapports du coroner. L'enseignant David Martin Milot dénombre 400 personnes en situation d'itinérance qui ont perdu la vie entre 2020 et 2024.
4: Une sorte de levier d'action qu'on essaie de bâtir à partir de ce qui est la recension des décès.
3: Les décès chez les femmes itinérantes ont bondi de 211 % au Québec entre 2020 et 2024. Leur espérance de vie moyenne est de 41 ans, soit moins de la moitié de celle de l'ensemble des Québécoises.
4: On va avoir peut-être des milieux d'hébergement, par exemple, qui sont peut-être pas faits pour certaines situations spécifiques de femmes. On a des services pour aider les personnes qui ont des enjeux de dépendance. On est au courant de comment ça peut fonctionner pour des femmes qui peuvent être enceintes, par exemple. Souvent, la réponse est non.
3: Les données dévoilées par les chercheurs de l'Université de Sherbrooke révèlent que plus du 3/4 des décès surviennent chez des personnes vivant à l'extérieur ou en situation d'itinérance cachée. Pour François Grondin, directeur général de la ressource en hébergement L'Ensoleil-Vent à Drummondville, il faut mieux soutenir les personnes en situation d'itinérance.
5: Plus que les gens sont en situation d'hébergement et surtout d'hébergement 24/7, moins que les facteurs de risque qui peuvent amener un décès chez les personnes en situation d'itinérance sont importants.
3: Les chercheurs veulent maintenant compléter ce portrait grâce à un formulaire permettant aux acteurs du milieu de signaler les décès de personnes vivant en situation d'itinérance au Québec. Ici Laurence Tran, Radio-Canada, Sherbrooke.
1: La Jeannoise Karine Rousseau s'est donnée pour défi de transformer une épreuve personnelle en mouvement de solidarité. La technicienne ambulancière et deux de ses collègues organisent l'événement Héros en rose pour amasser des fonds destinés à la recherche sur le cancer du sein. Karine Rousseau a reçu ce triste diagnostic en mai 2025. Après avoir encaissé le choc et amorcé des traitements de chimiothérapie et de radiothérapie, elle a décidé de faire équipe avec ses consœurs pour créer l'événement caritatif dont le coup d'envoi sera donné ce matin à 10h au hall des Bleuettes de Dolbeau-Mistassini.
6: Au début, on était juste censé de faire un lavoton avec un petit dîner hot dog vite fait pour amasser quelques fonds. Puis finalement, moi puis mes collègues, Émilie Laflamme et Marie-Soleil Jacques, on s'est mis, puis on a regardé ça, puis on dit « on y va, go ». Puis finalement, ça s'avère que l'événement est pas mal plus gros.
1: Louis-Jean Cormier sera en prestation ce soir à l'Agora du village portuaire de l'Abbé. L'auteur-compositeur-interprète originaire de la Côte-Nord sera seul sur scène dans un spectacle qui se veut être un retour aux sources après sa tournée avec le groupe Carquois. Louis-Jean Cormier promet une soirée qui va bouger.
7: Donc, on va délaisser un peu l'aspect boîte à chansons des entretoires, la tournée de reprise, relecture de chansons, pour retourner plus comme dans mon répertoire à moi. Je prends plaisir à retrouver mes chansons. Je les retrouve d'un autre œil aussi, là, ou d'une autre oreille, je ne sais pas comment dire. Après avoir chanté du Desjardins, puis du Gilles Vigneault, puis du Fred Fortin, puis plein de monde pendant plus de 100 soirs, on dirait que là, je vois mes chansons autrement.
1: Le spectacle de Louis-Jean Cormier est gratuit et est prévu à 20h30. En terminant, des milliers de touristes demeurent coincés en Sicile, en Italie, en raison de l'éruption commencée la semaine dernière du plus haut volcan actif d'Europe, le volcan Etna. Tous les vols à l'aéroport de Catane sont suspendus jusqu'à cet après-midi. La reprise des décollages pourrait à nouveau être repoussée. Les cendres volcaniques peuvent endommager les moteurs des avions. L'éruption du volcan Etna ne représente

0: présente pour le moment aucun danger pour les zones habitées. Voilà, c'est ce qui complète vos informations. À la météo, il fait actuellement 8 degrés à Saguenay, 12 degrés au Lac-Saint-Jean et également 8 degrés à Chibougamau. 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
2: Tant d'argent que leur crise de voiture.
3: C'est en onde, Nathalie. Il faut tout le temps que vous fassiez un sac comme ça pendant qu'on est en onde.
4: Le mot en C, il n'a pas fait la cote.
3: Non.
5: Est-ce que c'est un mot anglophone?
3: Oui, mais oui. J'ai ouvert le micro juste pour vous mettre un peu dans cette situation.
2: Ah oui?
3: Ah oui, on a entendu Christ, Nathalie. Mais vous savez, 7h05, 7h06 le matin, c'est l'heure du Christ. Donc ça, il n'y a pas de souci. Vous étiez en train de parler des bornes Tesla parce que en première heure, Félix nous parlait du système de bornes électriques que le Québec et le Canada en entier veut instaurer un peu partout au pays. Évidemment, c'est nécessaire si on veut avoir des voitures électriques et un parc de voitures qui est essentiellement électrique. J'ai eu la chance de conduire des Tesla dans ma vie, avant que ça soit compliqué de conduire des Tesla, éthiquement. Et effectivement, le système de recharge Tesla est fantastique.
2: Est fantastique.
3: Et parce qu'il est simple.
2: Ouais.
3: Et donc, il est accessible.
2: Et qu'il est partout en
3: Absolument.
2: Amérique du Nord. Là.
3: Et c'est facile de l'utiliser. Et au début, quand on achetait une Tesla, on avait les recharges gratuites.
2: En plus.
3: Donc, on s'en allait, on faisait des voyages, on pluguait. Ça nous coûtait absolument rien. C'était vraiment très, très bien. Ce que les autres compagnies ont besoin maintenant, c'est que les systèmes de recharge soient pris en charge beaucoup par les gouvernements, puis ça, c'est aussi le problème. Mais les bornes de recharge Tesla sont ouvertes de plus en plus aux autres marques
2: ouais,
3: de véhicules.
2: Oui, mais pas partout. Puis il faut que ça soit standardisé parce qu'il paraît... C'est ça, mon fils, il est parti en Ontario à un moment donné. Puis
3: ah,
2: là,
3: mon
2: ça
3: Dieu, marche. Loin.
2: Des fois, c'est toutes sortes de cartes. Il faut que tu télécharger.
3: Puis c'est pas toujours les mêmes prix.
2: Mais exactement.
3: C'est pas toujours... C'est extrêmement
2: c'est compliqué.
3: Oui, oui, oui. Mais là, ça va être réglé, mais pas dans votre vie.
2: Non. Ben là, j'espère quand même.
3: Ben non, mais non? Je veux dire, de toute façon, je pense pas que ce soit. Si 20 ans, mais on s'en parle pas.
2: Si 20 ans, je vais être encore. Là.
4: Ben, de toute façon,
2: peut-être pas à la radio.
4: Vous êtes éternel.
2: Hein? Je suis éternel.
3: Vous savez que vous êtes éternel.
2: Oui, c'est ça, éternel.
3: Comme José Boileau qui est avec nous ce matin.
6: Oh,
3: bonjour,
6: José.
3: Très content de vous retrouver en vrai. Hein?
6: Oui, tout à fait.
3: La semaine dernière, c'était bien, mais de loin,
6: c'est
3: pas la
6: pareil.
3: Même
6: moi non plus, mais qu'est-ce que vous voulez, j'étais dans un fantastique festival. Je pense que je n'en suis pas encore revenue.
2: Oh,
6: d'ailleurs.
2: Oui, oui. J'ai lu, José.
6: Colline, ouais. Oui.
3: Pourquoi ça? Vous savez qu'il y a un grand festival à Mégantic.
6: Oui.
2: Colline.
6: Oui,
3: parfait.
2: J'ai lu Zo. Pardon.
3: J'ai lu José. Finissez votre bouchée, on en parle plus tard. Mais bon, j'ai hâte de connaître le sujet de votre chronique.
6: Mais là, est-ce que je fais tout de suite mon petit speech? Là? Non, c'est-tu le temps? Là?
3: Ben, vous savez, on n'a pas d'horaire.
6: OK, je vais tout de suite vous régler ça. OK,
3: parce
6: que
3: allez-y.
6: Le sujet, évidemment, vous ne le connaissez pas. Ouais. Mais je voudrais juste vous rappeler, nous ramener au mois de mai. Quand vous m'aviez demandé si je m'intéressais à faire l'émission, je vous avais dit oui pour l'argent, ensuite pour vous. J'ai compris que j'avais gaffé. J'ai dit finalement pour vous et ensuite pour l'argent. Puis là, je vous ai demandé. Qu'est-ce que vous voulez que je fasse? Ouais. Vous m'aviez répondu ce que tu veux. Mais moi, dans ma tête, je me suis dit, bon, c'est quand même l'été, je suis fatiguée de mon année, ça me tente pas de parler de politique. Ouais. Reste, faut que ce soit léger, faut pas que je me casse la tête. Eh bien, voilà mon sujet, les casse-têtes.
3: Ah, oh! Ah, brillant, okay, brillant, José. Simon?
2: Mais l'argent, je veux juste dire l'argent.
6: Oui, ben, je n'ai pas dit le montant, par contre.
3: Non, c'est ça.
2: Voilà.
5: Vous êtes payé, vous, pour faire ça?
2: On paye pour.
3: Mais vous, Félix, l'âge que vous avez, c'est de la gratitude à
6: Radio. Oui, parlons de l'âge. Effectivement, moi, je n'en reviens pas d'être entourée de jeunes personnes.
3: Jeune personne qui n'a pas 30 ans, c'est Félix.
5: Oui. Galie est partie, c'est pour ça.
3: Oui.
6: Nathalie dans sa tête, dans son cœur.
3: Mais vous êtes jeune dans
2: J'ai 17 ans encore.
3: C'est vrai?
2: Ouais.
3: Est-ce que vous avez ce sentiment-là, sans blague?
2: Non, je l'ai eu pendant de nombreuses années, mais là, ça commence à faire. Là,
3: oui.
2: Là je suis rendue à 25. Là.
3: Ah oui! Michel, il y a combien dans sa tête, vous pensez, Michel Lacombe?
2: 202.
3: Ah ben non! Voyons!
5: Non. Ça, c'est son corps.
2: Oui, c'est dans son corps. C'est vrai, dans son corps, dans sa tête, 18. Oui.
3: Dans sa tête, il y a un petit 18.
2: Oui, un petit 18.
3: Mais il y a un 18 en 57.
2: Oui,
3: c'est ça. Fait qu'il faut être bon. Simon-Olivier, on a parlé en première heure des Blue Jays. Vous savez que je suis allé voir?
7: Non.
3: Parce que je sais que vous allez m'en parler demain des Blue Jays. Mm-hmm. Mais je suis allé voir quand même là, si ça regarde bien. Et c'est pas tant que ça, finalement.
7: Ben mieux que quand on s'en est parlé.
3: Oui, c'est ça, il y a deux semaines. Mais tu sais, on n'est pas rendu là. On en parlera demain, de toute façon.
7: Ouais, les gens doivent plus se tenir à la maison. Là,
2: avec
3: mais on n'a pas de sport au mois d'août.
2: Mais je comprends pas que vous n'allez pas nous parler du chilien, là, que tout le monde capote, là.
7: Ben oui.
2: Ah, OK.
3: Je sais même pas de quoi vous parlez. On y a un chilien
7: sur lequel... Vous parlé d'un festival acadien, vous? Moi, brûler vos sujets, moi aussi.
3: On est très heureux d'être avec vous ce matin. Il est 7h10.

0: On est un peu partout au Québec. Et avant de poursuivre, faut faire la météo ici.
1: Bien sûr.
0: Vous le savez, je l'ai fait tout le long de l'été, en fait. Pendant
2: avec
0: cette
2: plaisir
0: semaine.
2: Et bonheur et
0: avec
2: enthousiasme.
0: Avec plaisir et bonheur. C'est un été de menace, on le répète. Mm-hmm. Ce sera encore un été de menace. Ça veut dire que ce sera généralement ensoleillé un peu partout au Québec. Des températures qui oscillent entre 20 et 24. Pas de blague, on annonce du soleil. Mais quand on annonce du soleil, ça ne veut pas nécessairement dire qu'il fera soleil. L'exemple même étant hier, on annonçait une journée, la seule journée des dernières semaines où il n'y aurait pas de nuages, pas un seul. Et je suis allé faire du vélo et je n'ai pas vu le soleil une seule fois. Donc, juste vous le dire, c'est...
3: Mais c'est parce que vous avez une cagoule.
2: Oui, merci. Non, mais moi, je pense que vous faites fuir le soleil.
0: Ça se peut que ce soit moi. Ça se peut que mon petit nuage noir me suive. Ça se pourrait très, très bien. Vous allez nous parler de quoi, Simon-Olivier?
1: Je vous disais la semaine dernière que tous mes sujets de l'été sont imbriqués, que j'ai peut-être juste trois sujets que je fais juste recycler encore et encore. Et ça se poursuit, Jean-Philippe. C'est pas fini, ça va se faire jusqu'à demain. On a appris cette semaine que Joshua Kushner, le frère du genre de l'autre, avait acquis les Lakers de Los Angeles avec Bob Iger, un ancien dirigeant de Disney, à acheté la majorité de l'équipe pour la rondelette somme. Oui, il est encore tôt, hein? Oui, oui. De 12,5 milliards de dollars.
0: Hey,
1: t'sais. On a un lien avec non pas un, mais deux de mes sujets de la dernière semaine. D'une part, Kushner avait tenté d'acheter une partie des activités commerciales de la FIFA grâce au petit tour de passe-passe organisé par notre dirigeant préféré, Gianni Infantino.
0: Ouais.
1: Et d'autre part, la portion des Lakers qu'il a acquise appartenait depuis un an à Mark Walter, milliardaires dont les entreprises font l'objet d'enquêtes du FBI et de SEC aux États-Unis, et SEC, pardon, M. Walter, qui est aussi propriétaire des Dodgers de Los Angeles et de la Ligue professionnelle de hockey féminin. Ça va pas bien pour lui.
0: Dont la coupe porte son nom.
1: Exact. Est-ce que la prochaine coupe portera son nom? On va voir, mais ce qui est sûr, c'est que les Lakers, c'est plus son problème. Donc, tout est dans tout, Jean-Philippe.
0: Voyez, tout est dans tout, c'est ça qui est extraordinaire.
4: Mais ça, la coupe Kushner, là, ça serait bien.
0: Ça va être la coupe. Ben, probablement qu'il pourrait l'acheter, rendu là.
1: C'est la petite monnaie pour lui, rendu là.
0: C'est ça. Vous avez vu la photo, hein? Il est au téléphone, il a l'air d'avoir genre 25 ans.
1: Ça, je me suis demandé, il y a quel âge, ce gars-là, quand j'ai vu la photo.
0: Il achète une équipe de basketball comme ça au téléphone en sortant d'un...
1: C'était son plan B, je le rappelle. Ça, c'est son deuxième choix.
0: La vie, quand même.
1: Mais
0: il n'est pas plus heureux que nous.
1: On sait pas, ça.
0: C'est ce que je me dis souvent pour me donner une raison de me réveiller le matin. Félix.
4: Jean-Philippe, vous avez sûrement vu ça passer sur les réseaux sociaux, mais dans la presse cette semaine.
0: Ouais.
4: BBC en a parlé au Royaume-Uni, NPR aux États-Unis, et ce matin, c'est la presse plus les fameux gants électriques.
0: On y va là, en montant. Donc, le BBC...
4: NPR,
0: la presse plus.
4: Exactement. Okay. C'est les fameux gants électriques que ICE aux États-Unis, la police fédérale, veut déployer. Donc, c'est littéralement des gants qui permettent de donner des chocs aux personnes qui sont arrêtées. On parle de gants qui pourraient donner des décharges allant jusqu'à 362 volts. Ça, c'est l'équivalent d'une piqûre d'abeille. Supposément, c'est utilisé, ça vient inhiber les mouvements musculaires. La personne va se retrouver au sol.
0: Michel Lacombe.
3: Ah oui. Franchement.
4: Pas certain que ça soit sécuritaire,
0: parce que... Si vous avez besoin de le lever, à un moment donné.
4: On dit qu'on peut utiliser les gants partout sur une personne, sauf sur la tête, le visage, la gorge, la poitrine, l'aine. Donc
0: partout,
3: mais non.
4: Partout, mais non, parce que ça fait quand même très mal. NPR rapporte une vidéo de la compagnie qui vend les fameux gants où on voit le fondateur montrer à un shérif comment ça fonctionne. On utilise les gants sur un shérif. Ben, les shérifs se retrouvent à terre rapidement en criant de douleur. Ça fait pas très du bien. Et le contrat de ICE avec le fournisseur s'élève entre 10 à 20 millions de dollars. Donc,
0: c'est pas si mal.
4: Mais on présume quand même que les gants vont être distribués massivement à travers les États-Unis pour les agents de la police fédérale. Bien entendu, c'est extrêmement critiqué parce qu'on se rappelle tous les ajustements de ICE dans la dernière année, que ce soit avec la mort d'Alex Pretty, la mort de René Good, les deux, c'était dans les...
3: C'est comme des gants taser qui permettent
4: de donner des chocs électriques. Et c'est l'Union américaine pour les libertés civiles qui s'est questionnée un petit peu plus tôt cette semaine en disant pourquoi on donne ce genre de technologie-là à une agence qui a des historiques d'abus. Du côté de Tom Homan, le fameux tsar des frontières, ben lui, il défend la décision de ICE, mais il a quand même pas dit comment on va encadrer tout ça, donc ça reste à voir. Je rappelle que dans le dernier film de Spider-Man, on voyait des agents fédéraux avec des gants électriques.
0: Ah oui, c'est vrai?
3: Ben non.
4: On apprenait dans le film que cette agence-là était finalement les méchants du film.
0: Oui, oui. Mais
4: reste
0: vous avez
4: à voir
0: raison,
4: pour
0: Dieu,
3: vous en parlez de Spider-Man, moi.
0: Quand est-ce?
3: Tout à l'heure.
0: Vous allez nous parler de Spider-Man?
4: De Spider-Man.
3: Oui, oui. Ouais. Hein? Ben, je dis...
4: L'homme araignée, ça vous parle?
3: J'allais voir le film. Le gros film de l'été.
0: Ben oui,
3: avec
0: je suis allé aussi.
3: Ça, on en parlera tout à l'heure.
0: Ah oui, okay,
3: pas tout de suite. Là.
0: Non, parfait. Mais là, vous avez une brève.
3: J'ai une brève. En fait, je ne sais pas quoi dire. Oui, je vais vous dire quelque chose au sujet de Cocotte. L'Insta-influenceuse.
0: Insta-vidéaste.
3: Ben, je veux vous dire que dans les années 90, mon premier chat s'appelait Cocotte.

0: Et pourquoi? C'était en hommage à la choriste de Jean Leloup qui s'appelait Cocotte.
1: C'est vrai?
0: Ouais.
1: Mon Dieu,
0: okay, mais... on a un sens de l'histoire ou pas.
1: Wow.
0: Fait que l'Insta influenceuse, ouais. je sais pas d'où elle a pris son nom, mais en tout cas...
2: Pas là.
0: Non, pas là.
1: Mais c'est pas si
0: on existait avant ouais, elle.
1: Parce que c'est littéralement un monde parallèle.
0: Oui, oui. Tout à
1: non,
0: fait.
1: Mais c'est vrai, je veux dire, il y a des centaines de milliers de personnes qui regardent et qui consomment. Et centaines de milliers, là, c'est beaucoup de gens.
0: C'est beaucoup de gens.
1: C'est ouais, plus que sais. Plusieurs émissions réunies à Télé-Québec en même temps, là, je veux dire, pour vrai. Oui. Donc là, la réalité, c'est que ben, ces gens-là sont écoutés par un nombre croissant de personnes.
0: Oui.
1: Des personnes, visiblement, avec qui on n'a pas de dialogue parce qu'on apprend par la bande que ça existe.
0: Oui.
1: Ça vous fait pas peur, ça? Moi, ça me
0: fait non, ça me fait pas peur parce que j'ai l'impression qu'éventuellement, là, on va toutes les oublier. Ils vont... oui. Tu sais, à un moment donné, là, ça dure pas.
3: Mais ils non, sont, c'est du ça? Vide. C'est du vide, donc il y a pas...
0: C'est dans l'air. C'est ça, c'est ça. C'est du vide, puis ça va, puis à un moment donné, ça disparaît.
2: Mais
0: et c'est remplacé.
2: Mais ça va être remplacé par quoi?
0: Ouais, ben, par d'autres vides.
2: Ben, c'est ça, il y a une pensée magique oui. des médias traditionnels oui. dont je fais partie, oui. de dire qu'ils vont tous revenir vers nous après.
3: Ah non, pas nécessairement.
1: Non, ça arrivera pas. Mais alors, la suite, c'est quoi?
0: Mais peut-être que la suite, au moins, s'ils apprennent à bien parler le français.
1: Ils n'apprendront pas à bien parler le français.
0: Mais là, alors, je sais pas. Pourquoi pas? Peut-être qu'ils pourraient continuer à aller à l'école d'abord.
1: Mais je veux dire, vous allez faire quoi? Vous allez demander à Lewis le fou d'aller à... Voyons, je veux dire, c'est pas comme ça que ça se fonctionne.
3: Non, mais un jour, il vieillira.
0: Oui,
3: d'un jour, il vieillira et oui. il mourra et il y aura autre chose. Mais ça ne peut pas durer, c'est des phénomènes comme ça. Mais le vide se renouvelle, ça.
1: Absolument.
0: C'est ça. On dit la nature a horreur du vide.
1: Oui, mais ils le remplissent.
0: Le remplissent en maudit.
1: Oui, oui, mais avec du vide. Mais bon, oui, c'est ça. Je, non, moi, ça me stresse énormément. Mais c'est parce que vous n'avez pas de jeunes enfants. C'est ça, la fin.
0: Jeune, oui, okay.
1: Oui, oui.
3: Oui, mais moi, ce que je constate avec mes propres enfants, qu'ils sont au courant de beaucoup de choses sur tous ces réseaux qui circulent. Ouais. Donc, mais en même temps, parallèlement, ils suivent aussi bon, l'actualité, tout ça. L'un n'empêche pas l'autre.
1: Vous avez, non, mais vous avez raison. Vous avez raison. Vous avez raison.
0: C'est vrai. On a tous été jeunes. On a tous, en fait, on a tous été vides et superficiels.
1: On a tous sorti avec Pierre Flynn à un moment donné dans notre vie.
0: Puis après ça, on s'est intéressé aux vraies choses et tout, à l'actualité et tout. Moi, penses-tu que je lisais pas les journaux, moi, quand j'avais 20 ans, non.
1: Qu'est-ce que tu faisais?
0: Mais après ça,
3: elle écrivait
0: rentrée...
3: dedans.
1: Oui, ouais, c'est ça.
0: Là, j'ai commencé à lire. Non, mais c'est vrai. À 20 ans, là, on est un peu perdu.
1: Oui, oui, non, mais oui, absolument. Sauf que j'ai l'impression qu'il y a quelque chose de plus dangereux avec cet égarement-là, qui est dirigé avec des idées qui. Je pense pas que vous aviez ça à votre époque, des idées un peu rogue, comme ils disent en anglais, là, les jeunes.
0: Je sais pas trop. Qu'est-ce que j'avais comme idée, le
1: mais qu'est-ce que vous lisiez? C'était les tablettes d'argile? C'était quoi?
0: Enfin. Oui, l'Odyssée, c'est ça. Exactement. Je lisais l'Odyssée. Ouais, ouais.
2: En grec.
0: En grec.
1: Ouais.
0: C'est quoi?
1: Ben oui, arrêtez de commenter tout, Nathalie.
2: Toujours pas la bohème, par ailleurs.
0: Ben, il y a quand même.
1: Oui, il y a un petit quelque chose de la bohème, mais non, c'est...
3: Est-ce qu'on va chanter la bohème?
1: Non, non, non.
0: Ah, dommage.
1: Je vous connais, vous.
2: Ouais,
1: votre amour du... Non, non.
2: On vous voit.
1: Oui, oui, on vous voit. On vous voit. On a fait le tour des casse-croûtes pendant l'été. On en a rencontré quelques-uns. Et on termine avec, je dirais, l'icône de Montréal. Pour ceux qui connaissent cette cantine dans le coin de Verdun, pas loin de Verdun, vous connaissez ça. Ben vous êtes dans cet arrondissement.
0: Paul chez Patate. Non, chez Paul Patate.
1: Mais vous connaissez Paul Patate?
0: Non.
1: Vous connaissiez pas Paul Patate?
0: Non.
1: Bon, on les présente aujourd'hui pour ceux... Mais il y a beaucoup de gens qui connaissent Paul Patate. Et on va aller parler... En fait, c'est les générations et on va parler avec Alex Sirois, qui est non seulement un passionné parce qu'il est tombé dedans quand il était très petit, mais c'est la troisième génération de la cantine Paul Patate qui existe depuis 1958. Mmh. Alexis, bonjour.
4: Bonjour, ça va bien?
1: Ça va très très bien vous-même. Est-ce que vous êtes réveillé pour le travail ou vous êtes réveillé pour nous parler ce matin?
4: Pour vous parler, généralement, je commence pas la journée à cette heure-là, mais mon père, il commencerait à 3h, 4h du matin.
1: Wow, OK, OK. C'est un gros travail. On a parlé à plein de gens qui ont ouvert différents types de cantines et de restaurants pendant l'été, et c'est assez général. C'est des grosses heures de travail. Alexis, vous avez 22 ans et vous êtes dans l'entreprise depuis très longtemps. En même temps, je pense que vous fêtez vos 10 ans presque dans...
4: Oui, environ. Ben, c'est un peu flou parce que j'ai commencé, j'avais soit 12 ou 13 ans, je ne me rappelle plus. Donc oui, ça va faire 10 ans là, que je travaille ici.
1: Paul Patate, c'est encore une fois une cantine très connue dans le quartier Pointe-Saint-Charles à Montréal. On connaît l'enseigne, surtout que ça a été fondé en 1958. Évidemment, quand une cantine dure pendant des années, c'est

0: qu'il y a clairement une bonne façon de faire, ou en fait, la façon de faire est pérenne. Qu'est-ce qui fait que Paul Patate continue encore aujourd'hui et qu'un petit gars comme vous de 22 ans se dit « ça va encore continuer longtemps » ?
1: Ouais, ben c'est l'expérience. Le restaurant, c'est le monde, ils viennent pour l'expérience d'un diner. On a beaucoup de clients réguliers qui viennent depuis l'ouverture pratiquement. Là, aujourd'hui, on a même des... C'est comme les clients, c'est la troisième génération là, qui commence à venir au restaurant. Donc, on est établi, il y a beaucoup de bouche à oreille. Fait que le monde, ils savent qu'on fait de la bonne nourriture. Sinon, il y a d'autres affaires, comme la bière d'épinette, c'est quelque chose qui apporte beaucoup de monde, vu que c'est très rare. Il y a aussi l'émission Taxi 22, qui a plein de monde qui veulent venir juste pour voir le décor, s'asseoir à la place, c'est particulier, ça se fait.
0: C'est fou quand même.
1: Plusieurs choses qui nous...
0: Ce que je trouve fou, c'est que cette tradition-là, vous parlez de la bière d'épinette, dure encore. Ouais. Je dis dure encore parce que c'est pas quelque chose qui a gagné en popularité pendant les dernières années, la bière d'épinette. La bière d'épinette, c'est un souvenir. En tout cas, pour ma génération, c'est quelque chose qui a existé, mais à laquelle on n'a jamais goûté. Vous la brassez encore.
1: Exactement. Nous, on fait notre bière d'épinette maison à la recette traditionnelle, donc avec la levure, un processus de fermentation, on le fait en bouteille. Ce qui est très rare aujourd'hui, souvent ça va être en canette, en bouteille de plastique, ce sera de carbonisé.
0: Ouais. Mais donc, là, vous êtes en train de me dire que, parce que, pas de blague, là, j'ai jamais goûté à ça, là. Mais votre bière d'épinette, est-ce qu'il y a de l'alcool là-dedans?
1: Non, il n'y a pas d'alcool. Ben, il y a de la levure, fait qu'il y a comme des résidus d'alcool, mais c'est pas assez haut pour être considéré comme l'alcool. On a dû faire des tests justement pour ça.
0: Ouais.
1: Mais si on veut, on pourrait éventuellement essayer une recette qu'on rend le produit alcoolisé.
0: Et donc, quand on s'en va chez Paul Patate, on va s'asseoir avec une bière d'épinette, on va s'asseoir avec des mets traditionnels, mais on va s'asseoir pour l'ambiance. Vous avez 22
1: Exactement,
0: ans.
1: Exactement, c'est ça. Il y a beaucoup de monde qui vont se parler ensemble. Vous savez, Pointe-Saint-Charles, c'est un quartier très social, petit, tout le monde se connaît. Donc, il y a souvent des clients qui vont venir s'asseoir puis ils vont vouloir jaser avec les autres de tout et de rien, d'actualité, de politique.
0: Je disais, vous avez 22 ans. Clairement, vous avez l'envie de continuer et de faire vivre Paul Patate. D'ailleurs, juste avant de continuer, Paul Patate, ça vient d'où, ce Paul Patate?
1: Paul Patate, c'est mon grand-père, il a fait de tout et de rien, puis peu avant qu'il achète le restaurant, il y avait un autre restaurant où est-ce qu'il vendait de tout et de rien. Ça s'appelait Roi Snack Bar. Ouais. Puis quand il a acheté, il voulait juste avoir un nom différent, là, fait qu'il a décidé. Il a décidé sur ça. Là.
0: Paul Patate.
1: Pas grande histoire. Là.
0: Mais je trouve que ce nom-là. Pour vrai, c'est du génie. Je vous le dis, faut pas jamais toucher à ça. Mais là, vous avez 22 ans. Clairement, vous voulez continuer la compagnie. Vous voulez continuer à travailler dans la compagnie. À 22 ans, quand on regarde ce qu'il y a devant nous avec Paul Patate, quelles sont les prochaines étapes? Parce que j'imagine que vous vous voyez grand.
1: Oui, ça dépend à quel point vous voulez dire grand.
0: Ben grand, là, je veux dire, je pense pas s'établir Hollywood, là, mais tu sais, grand comme... C'est-à-dire continuer en essayant de trouver des façons de pouvoir durer.
1: C'est sûr. Moi, premièrement, j'aimerais ça essayer d'épandre le marché de la bière d'épinette, rendre ça plus populaire, parce que c'est justement très rare. Il y a beaucoup de monde qui connaissent pas.
0: Ouais.
1: Donc ça, d'une part, j'aimerais ça. Donc on commence déjà à faire en canette. Puis là, ce sera à voir, à grandir le marché. Sinon, pour le niveau du restaurant en tant que tel, c'est sûr que auparavant, quand mon père travaillait des plus longues heures. Le menu était beaucoup plus grand.
0: Mm-hmm.
1: Et ce qui m'a dit qu'il était vraiment bon sur le menu, c'était un bar laitier. Ça apporte beaucoup de jeunesse, beaucoup de famille. Puis ça, on l'a pu. Donc, éventuellement, j'aimerais ça vraiment apporter un bar laitier, surtout qu'il n'y en a pas beaucoup dans le coin. Fait que ça rajouterait beaucoup de business. Mais tu sais, nous, au restaurant en tant que tel, on est quand même limité par l'espace en tant que tel.
0: Ouais.
1: Fait que pour le moment, j'ai pas de plan d'une autre location, là, un plus gros local, mais pour l'instant, mes plans, ça ressemble à ça, surtout la bière d'épinette, puis quelques items à rajouter sur le menu.
0: Vous savez, c'est quand même beaucoup de responsabilités pour un jeune à porter, parce qu'un commerce de quartier, c'est... ça dépend beaucoup de la communauté. La communauté de Pointe-Saint-Charles, vous le dites, elle existe. Est-ce que les gens, quand vous vous promenez, est-ce que vous êtes reconnu comme le petit gars de chez Paul Patate?
1: Ben, C'est

0: pas tout le monde qui vienne régulièrement au restaurant là, à Pointe-Saint-Charles, mais ça arrive souvent que je marche, je vois quelqu'un, on se fait un petit salut. Je dirais que les clients réguliers avec qui je parle plus, ils habitent peut-être un petit peu plus loin, mais c'est sûr que oui, je me fais reconnaître par-là, là, dans le quartier.
1: Ben écoutez, je souhaite à Paul Patate une encore très longue vie. Je vous souhaite aussi de réaliser les rêves que vous avez pour ce diner-là, parce que c'est vrai que il en existe plus beaucoup, surtout pas des originaux comme Paul Patate. On va aller vous visiter à Pointe-Saint-Charles. Merci beaucoup, Alexis Roy, de nous avoir parlé aujourd'hui.
0: Ben merci à vous, bonne fin de journée.
1: Bonne journée de travail.
0: Merci, au revoir.
1: Que, là, normalement, Nathalie, c'est la culture.
2: Ouais.
1: Ça, c'est votre bout à vous. Là.
2: Ouais.
1: Puis là, je dis, je vois, là, fête des Acadiens.
2: Ouais.
1: C'est ça votre sujet?
2: Oui, c'est ça mon sujet.
1: Ben, allez-y.
2: Ah, OK. Bon. Mais je pensais qu'on mettait une petite musique.
1: Ah oui, vous voulez ça?
2: On
1: OK, on va mettre la musique.
2: On va mettre la musique.

0: alors pendant plus de 20 ans.
1: Ouais.
2: Bon, ok, c'est ça. C'est parce que j'aurais. Non, en fait, oui, c'est ça. Marie-Jo Thériault a fait une version absolument magnifique de Évangeline. Celle-là, c'est, je pense que c'est-tu Michel Comte qui chante parce que c'est lui qui a fait
1: ça. Se peut, oui, la version midi.
2: C'est ça. Ouais, ouais, ouais. Alors, nous sommes le 15 août, n'est-ce pas?
1: Ben oui, je sais bien.
2: C'est la fête des Acadiens, la fête nationale des Acadiens. Il y aura un grand spectacle ce soir prévu, ce soir, qui va être diffusé sur les ondes de Radio-Canada. Oui. Ça se passe à Dieppe cette année, une ville peuplée de Diepois.
1: Ça va être les Gentilés aujourd'hui.
2: C'est ça, au sud de Nouveau-Brunswick. Et il paraît que c'est la plus grande ville francophone hors Québec. Ben, c'est ça que j'ai lu, pas sûr, mais en tout cas.
1: Dieu,
2: population 28 000.
1: Ça me semble être des arguments là, flous.
2: Mais 28 114 habitants,
3: c'est écrit.
4: Les gens qui Internet, là,
2: sur Google. Alors, le spectacle de ce soir va être animé par Mononcle Jason, ou Jason, je sais pas quoi, mettra en vedette Lisa Leblanc, Laurie Leblanc, Les gars du Nord, ça c'est avec Wilfried Leboutillier, Danny Boudreau. Il y en a, mais il va y avoir des artistes.
1: Les gars du Nord, ils étaient à Bonsoir, il n'y a pas longtemps.
2: Ah, c'est ça, je ne les ai pas vus. Ouais. Mais il y a aussi des artistes de Nouvelle-Écosse comme Sylvie Bouliane, Colin Power de Terre-Neuve. Marcel. Bon, bref, tout va se passer à Dieppe. Et Dieppe, ça je ne savais pas, il y a eu un important mouvement de résistance et de rébellion lors de la déportation. Mouvement qui a fini par
1: être. Il y a eu aussi un débarquement, là, mais c'est
2: pas la même affaire. Et d'ailleurs, c'est ce qui m'amène, la déportation des Acadiens, ça m'amène à Évangeline, la comédie musicale, sur donc, la déportation à Grand Prix en 1755. Ouais. Évangeline, qui a consacré le talent indéniable de la chanteuse Maude Cyr Deschênes, qui incarnait donc Évangeline Bellefontaine. Ouais. Et Maude Cyr Deschênes, c'était presque une des rares Acadiennes de cette comédie musicale, de ce spectacle musical. Parce qu'il y avait aussi Raphaël Butler, qui faisait Beau Soleil. Et ça a été donc une des critiques à l'égard de cette production. Le fait que le mythe fondateur, c'est un mythe fondateur de l'Acadie, était mis en scène pratiquement sans aucun Acadien, hormis donc Maude et Raphaël. Donc à la mise en scène, au texte, à la musique, c'était Steve Marin. Et il y avait des vedettes, tout ce qu'il y a plus québécois, comme Nathalie Simard, puis Olivier Dion.
1: Wow. Okay.
2: Mais en même temps, et c'est là où je veux, il ne faut pas oublier que ce mythe fondateur, c'est après la déportation, il est né quand même d'une appropriation culturelle, puisque Évangeline, c'est un poème épique de 1400 vers, publié en 1847, après, et écrit par Henry Wadsworth Longfellow, qui est un Américain, pas un Acadien, pantoute, qui descendait lui-même d'une famille de militaires. Bon, c'est pas ceux qui ont orchestré la déportation, mais quand même, on s'entend, c'est quand même incroyable. C'est un Américain, puis ça devient un des mythes fondateurs. Et si on fait abstraction de cette problématique paradoxale. En fait, ce que j'ai beaucoup aimé ce spectacle-là.
1: C'est vrai?
2: Oui, vraiment. C'est une production. D'abord, c'est une production d'ici qui nous arrive pas traduite de Broadway. En plus, elle met en scène un événement historique traumatisant. Tu sais, on a tous entendu parler de la déportation.
1: Oui,
2: mais là, tu la vois incarnée sur scène. Tu vois les maisons qui brûlent. Tu vois les familles qui sont séparées et tout ça. Tu sais, tu regardais ça puis je trouvais ça. Tu sais, c'est rare que des. Tu sais, c'est politique. C'est un petit peu comme Hamilton.
1: Oui.
2: Alors, c'est ça. Et c'est très...
1: C'est rare que vous donniez une bonne critique comme ça, un spectacle.
2: Exactement. Et vraiment, j'ai bien aimé ça. Et ajouter à ça que la mise en scène, qui est de Jean-Jacques Pied, qui est un Français, mais qui a travaillé avec le Cirque du Soleil, elle était très moderne, très stylisée, très épurée, très...

0: efficace. Bref, c'est une vraiment c'est une production qui valait le détour et c'est ça la bonne nouvelle, c'est que c'est pas fini. Il y a des supplémentaires à Québec, une bonne dizaine du 3 au 13 septembre. Il va y avoir donc des supplémentaires. Puis il y en a à Trois-Rivières, à l'amphithéâtre Cogeco, du 16 au 18 septembre. Puis franchement, allez-y, ça vaut le détour. Pour le spectacle en soi, pour maudire des chaînes, pour tout. C'est vraiment, ça vaut le détour.
1: Merci beaucoup, Nathalie. Ouais. Merci. On ira. Ben non, pour vrai, on ira.
0: On va retourner.
1: Ben oui, on y retournera ensemble.
2: Ouais. Félix. Oui, chronique éditorio. Ce matin, les chroniqueurs se sont passé le mot pour parler de politique fédérale. C'est vraiment dans tous les quotidiens. Stéphanie Gramont, dans La Presse Plus, revient sur l'idée d'une réforme du mode de scrutin. Ça fait des années qu'on en parle. François Legault, lorsqu'il était au pouvoir, et même avant, il en parlait. Quand la CAQ était dans l'opposition, elle avait promis justement de changer les règles, revoir le système uninominal à un tour. Quand François Legault est arrivé au pouvoir, on a placé tout ça au rancard en disant que les gens ne se battaient pas dans les autobus pour changer le mode de scrutin. Mais Stéphanie Gramont dit que la CAQ pourrait s'en mordre les doigts parce qu'avec les prochaines élections, la CAQ, avec 20 % d'appui, pourrait quand même avoir seulement 6 députés. À l'inverse, le Parti québécois, qui lui aurait 30 % des voix, aurait, selon les projections de Québec 125, 64 sièges. C'est quand même historique parce que Stéphanie Gramont rappelle que dans l'histoire du Québec, le gouvernement élu avec le plus faible appui, c'était le Parti québécois de Pauline Marois en 2012. Avec 32 % des votes, on avait eu un gouvernement minoritaire. Donc là, moins d'intention de vote, mais tout de même un gouvernement majoritaire. Pour Stéphanie Gramont, ça cause des distorsions, bien entendu, électorales. On a des circonscriptions qui n'ont plus forcément le même poids. On prend la Gaspésie, la circonscription électorale de la Gaspésie, pas la même qu'une autre circonscription qu'on pourrait retrouver dans la grande région de Montréal. Il y a aussi le fait que le système uninominal à un tour, il n'est pas fait pour un système où on a plus de deux partis. On aurait même 5 partis qui ont des chances d'avoir des sièges. Et au final, selon Stéphanie Gramont, affaiblir l'opposition avec ces distorsions-là, ça affaiblit la démocratie.
1: Pensez quoi, ce José?
3: Oh, je veux pas rentrer là-dedans parce que moi, j'ai une opinion très minoritaire.
1: Ah oui, c'est vrai, hein? On a déjà parlé de ça.
3: Oui, moi, je suis plutôt pour le système actuel, mais on partira pas le débat, là.
1: Non, de toute façon.
3: Parce que déjà, juste le fait de le dire, je vais me faire écrire par des gens qui vont me dire que je comprends rien.
1: Ah non, mais on est en répète, là. C'est même pas une émission qui est en direct. C'est pour Nathalie. On se pratique, là. Allez, on est en direct, ce serait l'enfer. Non, inquiétez-vous pas avec, c'est pas diffusé, okay, ça. Il n'y a pas de souci. Continuez, Félix.
2: Oui, je poursuis avec la chronique de Louise Maude Rio Souci dans Le Devoir. Tout l'été, Le Devoir, vraiment toute une longue série d'articles, de chroniques sur des questions qui vont préoccuper les électeurs pour les prochaines élections. Et là, c'est sur la question nationale. Selon la chroniqueuse Louise Maude Rio Souci, l'autonomisme sur lequel le Québec a misé durant les 8 dernières années, c'est une troisième voie qui est un peu à la traîne en ce moment. Les dernières années, ça a été difficile. À chaque fois que le fédéral disait non au Québec, ça mettait en lumière toutes les vulnérabilités de la province face à un système. Et au final, aujourd'hui, ce que le fédéral craint, c'est pas forcément un référendum au Québec, mais un référendum en Alberta. Preuve que la relation Québec et le fédéral, c'est plus ce que c'était. Selon elle, les trois avenues, que ce soit la troisième voie, le fédéralisme ou le souverainisme, ça a mené à des cul-de-sac. Elle croit que le Québec a besoin de se réinventer.
1: Quatrième voie? Je sais même pas que ça se pourrait.
2: On ne dit pas quatrième voie, mais on parle que les partis politiques devraient injecter une dose d'espoir. Une dose de rêve, de vraiment y aller, de donner envie aux Québécois de rêver. C'est les mots qui sont utilisés. Elle termine en disant, oui, le défi, c'est immense, mais c'est pas impossible. Donc, peut-être que vous allez rêver, Jean-Philippe, aux prochaines élections. Pour le Journal de Montréal, toujours sur la scène politique, c'est Isabelle Maréchal qui donne un petit peu une lumière d'espoir parce que c'est difficile de trouver qu'est-ce qui est réjouissant lorsqu'on voit les feux en Colombie-Britannique, les feux en France, la chaleur. Mm-hmm. Parce que oui, il a quand même fait chaud cet été, malgré ce que vous en pensez, Jean-Philippe.
1: Je dis pas le contraire, je dis qu'il faisait pas beau. Mais ça, après ça, c'est moi.
2: Ça, c'est un autre débat. Mais pour Isabelle Maréchal, elle croit qu'avec toutes les catastrophes naturelles qu'on voit en ce moment, ça remet l'environnement sur la scène politique avant même le déclenchement de la campagne électorale. Normalement, parler d'environnement pour un parti politique, c'est pas très vendeur parce qu'on donne l'impression qu'on accuse les citoyens de gaspiller des ressources. À l'inverse, parler d'économie, ça, c'est payant. Parce qu'on promet des baisses de taxes, des baisses d'impôts, on promet de créer des emplois. Mais avec la situation climatique actuelle, Isabelle Maréchal espère que ça va, au contraire, changer la donne, qu'on va parler davantage d'environnement durant la prochaine campagne. Je termine avec la Gazette, c'est le chroniqueur Robert Libman, qui critique la dernière lettre ouverte de Paul Saint-Pierre Plamondon, qui a écrit dans les pages ouvertes du National Post, s'adressait à la communauté anglophone pour les convaincre de voter pour le Parti québécois. Robert Lippmann est pas très convaincu. Lui croit que le chef du Parti québécois promet de défendre des droits historiques de la communauté anglophone, mais que selon lui, c'est

0: plutôt un jeu de fumée, un jeu de miroir. Il va plus loin en disant que l'indépendance du Québec, ça ne changerait pas la donne. La présence de l'anglais serait toujours aussi forte dans les plateformes en ligne, sur les réseaux sociaux. Et au final, il n'est pas convaincu que la communauté anglophone est prête à voter pour le Parti québécois lors des prochaines élections.
1: C'est, j'ai l'impression que, comme disent les jeunes, c'est un bon guess. C'est la bonne version.
2: C'est donc ça du piano.
1: C'est ça. C'est ce qu'on appelle le piano. Là.
2: C'est bon.
1: Ouais.
0: C'est nouveau.
2: Oui.
1: Ah, ben oui. Mais...
3: Ouais.
1: Une grande version, ça,
3: ouais,
1: quand même.
3: Ouais.
1: Ouais. Oh, là, c'est pas qu'on en est contre Michel Comte, mais
3: t'sais. Non, mais c'est ça. C'est lui qui a fait la chanson. Mais ce serait bien que nos deux amis, le Bourgo, Durso, la fasse aussi.
1: Ah, ben, on fait faites la demande. Ben, peut-être qu'ils nous écoutent à cette heure-là. Non, pas à cette heure-là.
3: Non, ils sont trop. Non,
4: mais c'est sûr que là, on chante pas par-dessus Marjo Thériault.
1: Non. Ah, non, mais ça, c'est sûr qu'on fera pas ça. Mais là, on va la laisser aller parce que vous savez que c'est votre moment. José, absolument.
4: Oui.
1: Tout l'été, vous m'avez caché les sujets.
4: Oui.
1: Ça nous a servi.
4: Oui, ça vous a surpris, hein?
1: Ouais,
4: n'est-ce pas?
1: Ouais,
4: mais là, aujourd'hui, je vais vous parler des casse-têtes parce que moi, je suis accro aux casse-têtes, mais là, j'ai une petite mise en garde à faire parce que j'ai douté de mon sujet, parce que je me suis dit, franchement, tu vas te gagner une réputation de fille vraiment plate dans la vie, de faire des casse-têtes. Ouais. Surtout que entourée, tu sais, d'une femme comme Nathalie Petrovski, à la mode, d'avant-garde et tout.
1: Avant-garde.
2: Je sais pas si vous avez entendu les sujets de Thérèse Parisien à date. Ça fait le champ libre, il n'y a pas de problème.
4: Sauf que je me suis rendu compte qu'au contraire, j'étais complètement in. Parce que New York Times, Washington Post, ces derniers jours, ont raconté que 2026, les jeunes veulent tourner le dos au numérique, en tout cas essayer. Ah oui? Donc, se tourner vers des loisirs, ce qu'on appelle des loisirs de grand-mère, pour parler français. Et donc, depuis janvier, il y a eu plein de reportages là-dessus. Donc, j'étais à la mode sans le savoir. Et je vais vous parler de casse-tête et non de puzzle, parce que casse-tête, c'est un québécisme, mais je le préfère.
1: J'aime bien. Vrai, ça, c'est un québécisme?
4: Ben oui, j'ai constaté ça en faisant mes recherches. J'ai fait toujours mes recherches.
1: Ben, faut,
4: bon, alors là, j'ai commencé par vérifier si j'étais vraiment accro aux casse-têtes. Et j'ai trouvé un test qui permet de le dire. Bon, je vais vous donner des petits exemples. Vous dites souvent, oh, encore une dernière pièce avant de lâcher le casse-tête. Vous pensez à votre casse-tête pendant la journée. Vous commencez un nouveau casse-tête sans avoir rangé le précédent. Vous aimez le moment calme du casse-tête et le moment calme du résultat, mais vous voulez tout de suite en commencer un autre.
1: Ouais.
4: Je coche tout ce qui fait que je fais des casse-têtes seulement à Lac-Mégantic, parce que si j'étais à Montréal, je n'aurais pas pu élever mes enfants, travailler.
1: C'est à ce point-là.
4: Bon, là, donc les heures filent sans que je les voie, mais là, si vous aviez eu mon sujet d'avance, vous poseriez une question et vous diriez, mais voyons, José, moi, quand je fais du sport, c'est la même chose. Les gens accrochés à Netflix, les réseaux sociaux.
1: J'allais dire exactement ça.
4: C'est ça, les jeux vidéo, les casinos, etc. Mais ma réponse scientifique sera non, ce n'est pas pareil. Mais avant d'arriver à la science, parlons d'histoire. Okay. Parce que comment ça commence tout ça?
1: C'est une très, très bonne question, parce que j'avoue qu'à quel moment on a pensé à faire des petits
4: 1760.
1: Morceaux. Ah oui?
4: Non, mais en fait, le petit morceau collé, là, ça, c'est bon, l'histoire de la mosaïque, c'est 4000 ans avant Jésus-Christ, vous voyez. Mais le casse-tête, comme on le connaît, c'est évidemment un Britannique. Vous savez que les Britanniques ont inventé le ping-pong, les fléchettes, le sandwich, bref, tout ce qui se sert dans la vie.
1: Ouais.
4: Alors donc,
1: tout ce qui joue avec une bière aussi.
4: Oui, tout à fait. Alors, monsieur, c'est un cartographe qui s'appelait John Spilsbury, qui donc avait des élèves en géographie, voulait leur faire décider de découper une carte géographique et de la faire remonter par ses élèves dans le cadre de différentes leçons, et ça a pogné. Ça a marché, ce qui fait qu'il s'est mis à en faire d'autres et la popularité s'est mise à excéder, à déborder les contours de sa salle de classe. Ce qui fait que, rendu au 19e siècle, on a un peu lâché les cartes géographiques et on avait des motifs variés. Mais c'était des morceaux de bois, donc tu sais, c'était long à découper.
1: Ben,
4: c'était bon, l'élite, hein, toujours l'élite.
1: Ben, j'imagine.
4: Oui, mais tu sais, ça marchait en Europe, mais l'élite. Or, un jour, on a décidé, l'industrialisation aidant, 19e siècle, de transporter ça vers le carton.
1: Ouais.
4: Ça a été un grand succès, mais le vrai grand succès, à quel moment là, ça va exploser, surtout en Amérique du Nord, c'est la crise. Au moment de la crise des années 30, parce que là, on arrive à plus reproduire le casse-tête. En plus, on met ça dans des boîtes avec le dessin dessus, parce qu'avant, là, vous n'aviez pas le dessin, c'était compliqué.
1: Oh mon Dieu, c'était l'enfer.
4: Fait
1: qu'on savait même pas ce qu'on faisait.
4: Exactement. Bon, en plus, ça coûtait pas cher, et puis vous pouvez refaire un casse-tête indéfiniment.
1: Ah oui,
4: vous n'êtes pas obligé de le coller là, à la fin. Alors, pendant la crise, c'était vraiment ce qu'on souhaitait le plus, avoir quelque chose de pas cher, qu'on peut refaire souvent. Et donc, depuis ce temps-là, ben, ça a évolué, ce qui fait qu'aujourd'hui, vous avez tous ces casse-têtes que je ne fais pas, c'est-à-dire en trois dimensions, des formes bizarres, virtuelles. Il y a même des compétitions de casse-têtes et on nous dit que c'est divertissant, c'est relaxant, c'est bon pour le cerveau. Mais ces réponses-là ne me satisfaisaient pas, parce que je me disais, bon, moi, là, je fais des mots croisés, là,

0: Mais je sais, moi aussi, c'est divertissant, relaxant, c'est bon pour mon cerveau, mais je suis capable de décrocher. Alors, ma question fondamentale restait, pourquoi je ne décroche pas?
1: Ouais.
0: La réponse scientifique.
1: Ah, c'est scientifique en plus.
0: Oui, ça, oui, j'ai trouvé plein d'affaires, c'est tellement intéressant. Bon, moi, je résumerais ça par un cerveau sous-stimulé en dépit des apparences. Pourquoi? Parce que vous faites une tâche à la fois, alors que quand vous êtes sur des réseaux sociaux, votre cerveau est sur-stimulé. Trop rapide, trop de stimulation, trop d'affaires. Non, le casse-tête, c'est une tâche à la fois. Et en plus, là, je vais vous lire que ce que j'ai trouvé, c'était tellement intéressant. L'attention se resserre progressivement autour des couleurs, des détails et des formes, jusqu'à donner l'impression d'être complètement absorbé par l'image. Cet état se rapproche de ce qu'on appelle le flow. L'état de méditation. Donc, vous êtes absorbé complètement. En plus, c'est très bon pour la dopamine parce que le but est clair, faire le casse-tête. La récompense est immédiate. Tu sais, quand votre morceau, il rentre là, vous êtes heureux.
1: Oui, tout à fait.
0: Et puis, ça vous donne envie de continuer parce que vous voyez le progrès. Donc, votre cerveau aime beaucoup ça. Puis en plus, si vous vous trompez, pas de conséquences. Ouais. C'est pas grave, vous faites pas mal. Le cerveau maintenant. Le cerveau, bon, vous me direz, par exemple, peut-être que vous êtes désordonné dans la vie, je n'en sais rien, je ne connais pas
1: un
0: assez.
1: Un bon mix de tout.
0: OK. Ben, votre cerveau, naturellement, lui, il aime l'ordre.
1: Ah oui?
0: Il aime trier, il aime mettre de l'ordre, il aime compléter ce qu'il commence. Mais en plus, il aime ça quand il n'y a pas de pression de vitesse. Alors, faire un casse-tête, tu sais, pas vite, c'est un geste répétitif, mais surtout un geste que vous contrôlez. Alors, ça vous donne une sensation de stabilité mentale. Mmh. Et ça, c'est devenu rare, sans le c'est le lien entre la concentration, parce qu'on se concentre pour aller vite, et la concentration et l'apaisement, ce qui donne tous ces atouts-là au casse-tête que rien d'autre n'a, à mon avis. Et là, si vous aviez encore mon plan, vous me diriez, oui, mais José, par rapport à vos autres loisirs de grand-mère, la couture, le tricot, le crochet.
1: C'est ce que j'allais dire.
0: Oui, c'est comme c'est de la création, vous, votre casse-tête, vous créez rien. Attention.
1: Ben, vous créez rien.
0: Attention. Ouais. Moi, bon, j'aime beaucoup faire des cassettes, 1500, 2000, 3000 morceaux.
2: Voilà.
0: Mais un jour, je me suis ramassée avec un petit 1000 morceaux donnés par ma fille, mon aînée.
1: Oui. Donc,
0: je connais mal. Donc, le jugement dernier, vous savez, là, j'appelle Sixtine au Vatican.
1: Oui.
0: Alors, fait crier par Michel-Ange. Je dois vous dire, j'ai tellement travaillé sur ce casse-tête-là, j'avais même mon petit Wikipédia à côté pour pouvoir identifier les personnages. C'était compliqué. Alors, j'estime aujourd'hui être co-créatrice du jugement dernier avec Michel-Ange. J'ai tellement travaillé dessus là que... Oui, alors voyons...
1: On vous le doit, ça.
0: On peut vivre des moments comme ça. Mais pour finir, je vais faire une petite plug pour monsieur designer de puzzle préféré. C'est un caricaturiste néerlandais, Jan van Asteren. Ouais. Maintenant, je ne fais que ce casse-tête-là.
1: Jan van Asteren.
0: Il a 90 ans, mais il travaille. Il a encore une équipe. Il fait des casse-têtes depuis 1975. Ils sont très drôles.
3: Oh,
0: plein
3: de détails. Ça garde jeune.
0: Oui! Et puis, c'est très drôle. Ce qui fait qu'il a 300 casse-têtes dans sa collection. Moi, j'en ai au moins une trentaine. J'en achète chaque année. Je n'achète plus que ça. J'adore ça.
1: C'est vrai. C'est un peu comme Où est Charlie? Il y a 1000 personnages un peu partout comme ça.
0: Oui, c'est ça. Mais est-ce que je suis la seule autour de la table à faire des casse-têtes?
1: Probablement Félix,
4: j'aime ça, mais les casse-têtes, on a changé là, ma conjointe et moi là, on vit avec des casse-têtes là, qui il y a des pièces cachées là, qui sont dans une enveloppe, pour ouvrir l'enveloppe là, ça
0: bouge
4: certains morceaux du
5: comme
4: casse-tête,
5: comme un jeu d'évasion chez vous.
4: Presque.
1: Parlant de ça, un autre beau morceau de casse-tête du personnage de Félix, hein. on les place ces pions là,
4: on commence à voir un peu le portrait.
1: En même temps, on pense avoir le portrait de Félix, mais c'est petit peu par petit peu.
4: En tout cas, à la fois.
1: Écrivez-nous. Merci beaucoup, José.
0: Ça m'a fait plaisir. Merci. Tellement agréable.
1: Ça a été un très, très bel été. Vraiment,
0: oui, je dois dire.
1: Je continuerai si ce n'est pas que je travaillais aussi
0: peut-être
1: ailleurs.
0: Peut-être pas continuer, c'est une banane le matin.
1: C'était notre clin d'œil estival. Après ça, on revient aux choses sérieuses que la campagne électorale va commencer,
0: oui,
1: José.
0: On se retrouvera.
1: Et que ça va être intéressant. Les sports avec Simon Olivier.
5: Laissez-moi vous dire deux affaires. Jean-Philippe, d'abord, les casse-têtes jaillissent ça. Ça, c'est fait.
3: Moi aussi.
4: Il vous haïsse aussi en retour.
5: Je suis prêt à accepter la chaleur. Deuxièmement, le CF Montréal joue ce soir, Jean-Philippe, deux semaines sans jouer, donc deux semaines sans déchirement, sans déception. Et il joue contre le DC United, mais je vais pas vous parler de ça ce matin, de ce match-là.
3: Non.
5: Mais je vais vous parler du CF quand même, et Nathalie va être folle comme un balai.
3: Oui.
5: à défaut d'autre chose. Donc, il y a tellement pas de nouvelles qui arrivent dans la vie de cette équipe-là que tout le monde a été pris de court cette semaine en apprenant que Alexis Sanchez se joignait aux anciens Impact. Il rejoint le club à titre de joueur désigné jusqu'à la fin de la présente saison et il y a une option pour l'an prochain. Un joueur désigné, si vous ne suivez pas la MLS avec passion comme vous, Jean-Philippe, c'est un joueur dont le salaire n'est pas inclus dans le cadre habituel du plafond salarial. Donc, c'est un statut réservé aux plus grandes vedettes de la Ligue. Parce que c'est ça la patente, Jean-Philippe. Ouais. L'UCF, pour la première fois depuis une éternité, a pêché un gros poisson. Alexis Sanchez devient
2: C'est un gros poisson?
5: C'est un gros poisson
3: chilien.
5: Comme le bar.
1: Ouais.
5: Il devient sur le champ la plus grande vedette du club depuis Didier Drogba, il y a 10 ans.
1: C'est ça que j'allais vous dire. Dans ma mémoire, c'était Didier Drogba, là.
5: C'est ça. Puis, comme je suis plus ou moins connaissant de la chose, j'ai consulté mon collègue Jean-François Théotonio, qui est une encyclopédie vivante. J'ai demandé est-ce que j'exagère? Et il a dit non. C'est exactement ça.
1: Okay.
5: Fait que ça m'a fait
3: Mais il est vieux, non, un peu?
5: Ben, je vais y arriver. Nathalie, si vous me laissez prendre. Bon, je vais vous le dire tout de suite parce que là, le punch est vendu, il est vieux.
3: Excusez.
5: Alors, sans doute un amateur de casse-tête, lui aussi. Comment on appelle ça, un amateur de casse-tête?
1: Comme
5: le cruciverbiste.
3: Mais non, c'est ça, c'est les mots croisés. J'ai aucune idée.
5: Là, franchement. Alors, dans l'histoire du soccer chilien, on revient à Alexis Sanchez, dans le centre. C'est le joueur qui a représenté le plus souvent son pays, 161 sélections en carrière. Celui qui a marqué le plus de buts aussi, 51. Il a mené le Chili à 2 finales de la Copa América. Il a participé 2 fois à la Coupe du Monde. Ce qui a beaucoup défini sa carrière, c'est qu'il a joué pour des grands clubs européens. C'est Barcelone, Manchester United, Arsenal et d'autres.
1: Des vraies affaires. Là.
5: Des vraies affaires. Son arrivée à Montréal suscite énormément d'enthousiasme. Hier, la mairesse Soraya Martinez-Ferrada, qui est elle-même d'origine chilienne, lui a fait signer le livre d'or de la ville alors qu'il n'a pas encore joué. Tout ça étant dit, chez les partisans, on fait preuve d'un optimisme prudent.
1: C'est ça que j'allais dire. C'est le genre d'affaire qu'il va arriver puis il se passera rien.
5: Mais c'est ça, on sait pas si ça va être plus Doug Gilmour ou Randy McKay pour ceux qui se souviennent de la saison 2020-2001.
3: Aucune idée.
1: Mon Dieu.
5: C'était bien bon.
1: Il fallait miser Doug Gilmour, mais en même temps, c'était plus Randy McKay.
5: Ouais, on savait pas trop. Tout ça en même temps, c'est que c'est comme Nathalie l'a spoilé. C'est plus une petite fleur du printemps, Alexis.
1: Non.
3: 37 ans
5: ou en âge d'athlète, 127. Dans le championnat espagnol, la saison passée à Séville, il a marqué seulement 4 buts en 28 matchs. Les saisons précédentes, c'était à peu près dans ce niveau-là en Italie. Comme on dit dans les Simpsons à propos de la vieille jument, il n'est pas ce qu'il a déjà été. mais néanmoins, même si ses jambes n'ont plus leur fraîcheur d'antan, il devrait en apporter de la fraîcheur chez le CF, parce qu'à défaut d'avoir un marqueur capable de marquer des buts, au moins on en a un qui en a déjà marqué, ce qui est un début. Puis dans la MLS aussi, c'est une destination pour les vedettes sur le déclin des championnats européens. Donc, c'est possible qu'il retrouve ses instincts à Montréal. Mais comme je le disais un peu plus tôt, l'SCF au moins donne un peu d'espoir à ses partisans, ça arrive pas souvent et on sait pas encore à quel moment il va faire ses débuts dans son nouveau maillot, ce sera pas ce soir.
1: Mais voyons,
5: il a pas joué depuis plusieurs semaines, il faut qu'il retrouve la forme malgré que la réputation est une bête d'entraînement, donc ça devrait pas être trop long. Je cite l'entraîneur Philippe Eulafroy, j'adore son sens de la formule en parlant du match de mercredi qui s'en vient. Il dit s'il arrive pas avec 2 béquilles, je crois qu'il sera sur la feuille de match. Donc on attend ça avec impatience.
1: Céphaloclastophile.
5: Wow,
1: ça c'est quelqu'un qui sur les,
5: on était très proche de l'avoir. En gang, on l'aurait eu.
1: J'ai une grosse équipe de recherche. Merci énormément. C'est très...

0: Vous savez, un métier que je ne pratiquerai pas.
1: Lequel?
0: Scaphandrier. Pour vrai, je sais pas. Mettre un scaphandre et descendre dans les bas-fonds des océans, des rivières, des fleuves, je ne serais pas capable de faire ça. Il y en a très peu, d'ailleurs, qui sont capables de faire ça, mais on en reçoit une aujourd'hui qui est capable de faire ça et qui est en plus archéologue subaquatique. C'est assez extraordinaire. C'est Amy Néron qui est avec nous. Bonjour, Amy Néron.
2: Bonjour, bon matin.
0: Bon matin, merci beaucoup de prendre le temps de nous parler. Ce métier-là, vous savez, on a parlé à plein de gens, je le disais en début d'émission, on a parlé à plein de gens, plein de métiers différents. Les archéologues, ça reste un métier qui fait rêver. Je veux dire, je pense que depuis les Indiana Jones, tout ce qu'on a en tête, c'est le chapeau et le lasso. Mais je me suis demandé si être archéologue et scaphandrière, comme vous l'êtes, ça rajoutait pas encore à l'héroïsme de la patente. Parce que ce que vous faites comme travail, c'est assez exceptionnel. Vous devez pas être beaucoup à faire cette job-là dans le monde.
2: C'est très peu traditionnel. En effet, c'est très, très niché. Oui. Dans le monde, on est quand même un nombre limité. Puis au Canada, en fait, je suis la seule qui est à statut hybride comme ça.
0: Ce qui est assez exceptionnel.
2: Je qu'on est, oui, je ne sais pas si on peut dire exceptionnel ou héroïque, mais c'est définitivement peu commun.
0: Bon, ben, comment on se retrouve à être scaphandrière et archéologue, oui, subaquatique? Est-ce qu'on on devient archéologue en premier, j'imagine?
2: Je vous dirais avec beaucoup de curiosité et beaucoup de naïveté. Il n'y a pas de programme qui au Canada encore sur l'archéologie subaquatique.
0: Ouais.
2: Spécifiquement. On a des bacs, on a des maîtrises, on a des doctorats

0: Québec à Rimouski. J'ai une collègue qui est partie s'expatrier au Texas pour faire le doctorat spécifiquement en archéologie type aquatique. Elle est revenue ici par des postdocs. Donc, c'est vraiment chacun trouve sa propre voie. Puis, comme c'est très, très niché, mais en même temps, c'est très, très multidisciplinaire. Donc, c'est pas juste apprendre à faire l'archéologie puis à interpréter toutes les données qu'on a, mais c'est aussi toutes les compétences qui viennent avec transversales. Donc, êtes-vous plus technicien? Est-ce que vous occupez du stock de plongée? Est-ce que vous êtes capitaine de bateau? Est-ce qu'on a des formations pour le secourisme en région éloignée? Donc, on utilise toutes sortes de compétences.
1: C'est fou parce que normalement, toutes ces compétences-là seraient un métier en soi. Vous les regroupez tous. Et vous avez ce travail qui est extrêmement difficile de fouiller les sols marins. Sans blague, là, c'est mon horreur à moi de me retrouver dans le fond du fleuve Saint-Laurent, dans le noir, à essayer de découvrir que ce soit une épave ou ce que vous êtes en train de découvrir là d'ailleurs, il n'y a pas très longtemps, un genre de piège à poisson que vous avez réussi à faire, en fait, que vous avez réussi à identifier dans le Saint-Laurent, un piège à poisson qui date de 1200 ans. Ça me semble être extrêmement anxiogène. Est-ce qu'on est capable de profiter des découvertes archéologiques à 1000 mètres de profondeur? Là, je dis 1000, ça peut être 200, là, mais vous comprenez ce que je veux dire?
0: J'ai jamais été à 1000 mètres. On est limité ici en termes de profondeur, en termes de temps de fond. Chaque site a des conditions qui sont différentes. Donc, tu sais, par exemple, dans le cas du piège à poisson, oui, c'est le fleuve Saint-Laurent, c'est autour de Contrecoeur-Verchères, donc ouais. Le fleuve Saint-Laurent, là, a un effet entonnoir. Donc, c'est très, très peu profond. T'sais, on est dans moins de 2 mètres.
1: Ouais.
0: La visibilité peut être so-so en fonction des saisons. Mais le plus grand challenge, là, c'est vraiment le courant et les plaisanciers qui passent et les cargos. Donc, ça, c'est des conditions particulières. Ouais. Quand on travaille dans le fleuve, par exemple, sur le Scotland ou sur l'Impress of Ireland, alors là, oui, on est à plus grande profondeur, c'est plus froid. On est limité en fonction des marées, la visibilité est limitée. Donc, c'est pas tout le monde qui veut y aller, qui peut y aller. Ça prend des formations, ça prend de l'entraînement. La plongée, c'est autant physique que psychologique. Donc, vous avez raison, les mécanismes de panique, il faut être très, très conscient de ses propres limites, de son propre corps et de ce qu'on a à faire aussi. Si la job, c'est très simple, on y va, on s'en va prendre quelques photos, puis on remonte, c'est très, très différent de une fouille particulière, puis après ça, il faut remonter des artefacts, des canons, des choses comme ça. Donc, chaque tâche aussi a sa propre complexité. Donc, c'est pour ça que les analyses de risque sont importantes. Réévaluer les conditions aussi. On a un plan pour demain, mais je veux dire, si on se réveille, puis on a finalement 1,5 mètre de vague parce que le vent s'est levé ce soir, ben on cancelle, puis on reporte à demain. Le fleuve Saint-Laurent, malgré tout, était très capricieux.
1: Mais c'est ça que j'allais vous demander. Est-ce qu'on a un sol intéressant pour une archéologue au Québec? Un sol marin, évidemment.
0: Ah oui. Ouais. Ben oui, ben tous les sites, on a une diversité de fonds marins qui est incroyable. On a autant des sols qui sont limoneux à certains endroits. Donc là, c'est sûr qu'on donne un coup de palme, on ne voit plus rien, on travaille dans la purée de bois. Dans d'autres contextes, c'est de la gravelle, c'est des roches. On a des structures sous-marines qui sont magnifiques. On a une biodiversité incroyable aussi, là, plonger dans le golfe. On a une très belle visibilité. Bon, c'est très, très froid, donc on peut pas tout avoir au Québec, évidemment.
1: Non, je serais bien fâchant qu'on ait tout. Mais ça vous permet de découvrir aussi des choses qui, tu sais, puis on en parlait, des choses qui sortent de l'ordinaire. On va terminer là-dessus parce que cette découverte-là, on l'a lu. Bon, ça a été annoncé il y a pas très longtemps à Radio, sur le site de Radio-Canada. L'article que j'ai lu nous exposait donc un secret autochtone qui est vieux de 1200 ans. 1200 ans, évidemment, dans l'histoire au Québec, 1200 ans, c'est évidemment très vieux. Ce que vous avez découvert, c'est un piège à poisson qui était sous nos yeux, littéralement. On est en train de refaire, évidemment, tout ce qui a rapport au port de Montréal. On voulait changer beaucoup de choses dans le coin de Contrecoeur, etc. Et puis, vous êtes tombé sur, au début, ce que vous pensiez être une épave de navire, mais qui, au fond, était un vieux piège à poisson que les Premières Nations avaient installé là il y a plus de 1000 ans.
0: Exact. Donc, ça a l'air simple quand on dit qu'on pensait que c'était une épave. Finalement, c'était pas du tout ça. Mais c'est pour ça que en fait, le croisement de données est

0: très pertinent en archéologie. Donc, on a commencé, on a fait une première télédétection, donc un premier scan du fond avec un sondeur multifaisceau. Ça nous a donné cette image-là. Donc, on s'est dit, il faut qu'on y retourne. On veut de la plus grande résolution. On a utilisé finalement un sonore balayage latéral. Donc, ça nous a donné une complètement autre perspective parce que ça ramasse pas, en fait, le même genre de données.
1: Ouais.
0: Puis, pour réaliser que, bon, c'est pas du tout ça. Puis, de toute façon, on allait plonger. Donc, visuellement, on avait un inventaire à faire. Et ben là, pour finalement réaliser que c'est ça, on avait affaire beaucoup plus à une structure possiblement plus ancienne. Piège à poisson, ça a été un gros casse-tête aussi d'aller chercher cet estimé de datation, aussi un peu d'identification, parce qu'on en a très peu au Québec. Puis surtout que quand on a réalisé, quand on a fait la recherche dans les archives, puis géomorphologie, superposition cartographique, on a réalisé en fait que le piège n'était pas directement sur le fond marin au début du 20e siècle. Il était sur l'île Aubœuf, donc une petite île qui, durant tout le 20e siècle, a été presque complètement érodée.
1: Donc ça a disparu dans les fonds marins dans le dernier 100 ans. Donc, ce que vous avez découvert était à la sortie, était donc à l'air libre. Puis là, bien, vous avez découvert ça dans les fonds marins. Ce processus-là est un processus qui est très long. Donc, pour être, j'imagine, archéologue et scaphandrière, ça prend beaucoup de patience. Et j'imagine que la technique devient hyper importante. La suite des choses pour Émineron, parce que j'imagine qu'on ne doit pas faire ce métier-là pendant 100 ans. À un moment donné, vous serez peut-être plus scaphandrière. La suite, c'est quoi?
0: Une bonne question. Normalement, la vie m'a toujours ouvert des portes. Donc, je me suis rarement attardée à savoir ce que je voulais, mais juste à suivre.
1: Suivre le courant, j'imagine.
0: Oui, exactement. Donc, à voir. Écoutez, moi, j'ai arrêté à la maîtrise, mais peut-être qu'un doctorat pour pousser plus loin la recherche. T'sais, on a encore des formations. J'ai commencé à donner aussi, à enseigner en plongée professionnelle. Donc, continuer à développer le métier, former la relève, c'est encore... c'est une science qui est évolutive, donc ça n'arrêtera jamais. Donc, il y a toutes sortes d'opportunités qui vont se présenter.
1: Je vous souhaite de continuer à découvrir les fonds marins pendant longtemps. Merci beaucoup, Émineron, de nous avoir parlé. Vous êtes archéologue et scaphandrière, ce qui est assez exceptionnel et la seule au Canada à être les deux en même temps. Donc, merci de nous avoir parlé aujourd'hui, Émineron. Bonne fin de journée.
0: Merci pour votre intérêt.
1: Merci beaucoup aussi à José de nous avoir suivis pendant tout l'été.
2: Ça m'a fait plaisir pour vous. Que ne ferais-je pas?
1: Oh, on se revoit. On se revoit pour parler de politique dans les prochaines semaines. José, la journée est encore jeune. En attendant, nous, on se reparle après les nouvelles.
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5: Bonjour, ici Gabrielle Morissette à Saguenay. Il est 8h, voici vos informations. Le chef du Bloc québécois, Yves-François Blanchet, réitère les intentions de son parti d'augmenter de 10 % la pension de vieillesse des 65 à 74 ans. Il en a fait l'annonce hier après-midi lors d'une conférence de presse dans la circonscription de Chicoutimi-le-Fjord en compagnie de sa candidate bloquiste, Caroline Dubé.
6: Vous savez, on est passé tout près, avant la fin de la dernière législature, de faire adopter par la Chambre des communes une loi qui allait mettre fin à la discrimination créée par le gouvernement de Justin Trudeau entre les retraités qui ont entre 65 et 75 ans et ceux qui ont davantage que 75 ans.
5: La directrice de l'Association québécoise de défense des droits des personnes retraitées et pré-retraitées de Jonquière, Josée Savard, était présente à la conférence pour lancer un cri du cœur. En 10 ans, les loyers ont bondi de 71 % au Québec, alors que les pensions de vieillesse n'ont augmenté que de 32 %.
7: Il y a des gens qui vivent en RPA. On se dit dans les RPA, habituellement, c'est des gens qui ont quand même suffisamment de moyens. Mais il y a de plus en plus de gens qui vivent dans les RPA qui utilisent les banques alimentaires. Parce qu'après avoir payé leur loyer, ils n'ont plus d'argent.
5: La Défense demande une peine d'emprisonnement dans la collectivité de 8 ans.

0: 8 à 12 mois pour Jean Bosco Rutaganira au palais de justice de Chicoutimi. L'homme de 38 ans avait été reconnu coupable de 5 chefs d'accusation d'agression sexuelle le 22 septembre 2025. 4 victimes étaient des personnes qui vivaient dans un CHSLD de Chicoutimi. L'homme leur a caressé les seins sans leur consentement. L'autre victime dans cette affaire est une collègue de travail à qui il a caressé la cuisse pendant une vingtaine de secondes. Les faits remontent à février 2023. Jean Bosco Rutaganira est un réfugié du Rwanda, arrivé en 2020 au Canada. Ses avocats ont déjà confirmé leur intention de porter la cause en appel. Les représentations sur la peine vont se poursuivre le 23 septembre. Le Saguenayen Julien Duguay, propriétaire de Bijoux Médusa, se défend de vendre des montres Rolex contrefaites. Par voie de communiqué, l'entreprise, qui a été fondée sur la rue Tessier à Chicoutimi, conteste la poursuite de 50 000 $ de l'horloger suisse déposée en avril en Cour fédérale de l'Ontario. Selon la presse, Rolex affirme que de nombreuses montres vendues par Médusa comporteraient des cadrans contrefaits ou d'autres composantes non authentiques. Médusa, qui personnalise certaines montres Rolex usagées en y ajoutant des diamants, par exemple, affirme que toutes ces montres sont authentiques. Julien Duguay entend présenter sa défense d'ici le mois d'août et croit que Rolex cherche à contrôler le marché des montres d'occasion, alors que la poursuite coïncide avec l'ouverture prochaine d'une autre bijouterie Médusa à Montréal. Le ministre responsable du commerce Canada-États-Unis, Dominique Leblanc, doit poursuivre toute la fin de semaine les négociations commerciales avec les représentants de l'administration Trump, à quelques jours de l'entrée en vigueur prévue de nouveaux tarifs douaniers. Le ministre a rencontré à 2 reprises cette semaine son homologue américain Jamieson Greer. Dominique Leblanc a aussi fait le point avec les premiers ministres des provinces et des territoires. Selon les informations de CBC, Ottawa a avisé les provinces de se préparer au retour de l'alcool américain sur les tablettes. En Colombie-Britannique, une partie des personnes évacuées en raison des incendies de forêt ont pu regagner leur domicile. Dans le district de Summerland, à l'est de Vancouver, ce sont 400 propriétés qui ne font plus l'objet d'un ordre d'évacuation. Près de 400 autres résidences ont pu être réintégrées dans le secteur de Clinton. Au nord de Kelowna, le brasier destructeur qui progressait dans l'Okanagan est désormais maîtrisé. Plus de 1800 pompiers forestiers sont toujours à l'œuvre dans la province. De retour chez nous, la jeune Laurélie Thivierge fait face à un double défi, celui de donner la vie tout en se battant pour la sienne. Déjà mère d'une fillette de 8 mois, elle attend son deuxième enfant tout en menant un combat contre le cancer. Anissa Leduc.
1: Le 7 juin dernier, le monde de Laurélie Thivierge a basculé. Enceinte de son deuxième enfant, elle apprend qu'elle est atteinte d'un cancer des ganglions.
2: Puis là, on m'a fait passer des tests parce que, justement, c'était comme tout anodin. Le médecin s'assoit, puis là, il m'a annoncé que c'était une tumeur des ganglions.
1: Face à ce diagnostic, Laurélie remet aussitôt sa vie en question, hantée par la peur de ne pas voir grandir ses enfants.
2: Ma fille avait seulement 8 mois, fait que je me disais, est-ce que dans ma vie à moi, j'ai pu être maman juste un 8 mois? Peut-être que mon chum va élever des enfants seul.
1: Pour faire face à la maladie, Laurélie doit soumettre à une chimiothérapie particulièrement agressive qui l'oblige à être hospitalisée pendant 5 jours.
2: Au total, je dois en faire 6. Ce qui est, pour moi, le plus beau cadeau, c'est que je peux terminer avant d'accoucher.
1: Elle a alors choisi de se tourner vers les réseaux sociaux pour partager sa nouvelle réalité au fil de ses traitements.
2: J'ai pas à cacher comment je me sens, j'ai pas à cacher mes états d'esprit parce qu'il y a beaucoup de gens qui vivent aussi de leur côté. Puis de voir qu'il y a des gens aussi qui ont des traitements de cancer, puis qui regardent mes vidéos, puis qui font leur traitement en même temps que moi, puis que ça les encourage de voir mes vidéos.
1: Aujourd'hui, Laurélie Thivierge est suivie par près de 40 000 abonnés sur TikTok et elle épuise toute la force pour mener à bien son combat. Ici Anissa Leduc, Radio-Canada, à l'Ascension.
0: En terminant, ce 15 août, des milliers d'Acadiens célèbrent leur fête nationale. Des festivités auront lieu dans les 4 provinces de l'Atlantique, de même qu'aux îles de la Madeleine, oui, en Louisiane et en France. Un grand spectacle mettra en vedette Tibéliveau, les Hey Babies, Edith Butler et Radio-Radio. Il sera diffusé en direct sur ICI Télé. Voilà, c'est ce qui complète vos informations. À la météo, il fait actuellement 10 degrés à Saguenay, 12 au Lac-Saint-Jean et 9 degrés à Chibougamau. Bonne journée.
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0: De s'installer, il y a foule autour de la table.
1: C'est effrayant.
0: Je ne sais pas si vous connaissez tous Nathalie Petrovski.
1: Oui.
0: Bruno Maté qui est saucissier.
1: Ah, oh, mon Dieu! Je suis émue.
0: Mais oui, c'est parce que vous vous connaissez
1: je ne le connais pas, mais je suis allée dans sa boutique. Ben, oui, c'est exactement.
0: Ça. Oui, alors,
1: par saucisson interposé, ça
0: oui, vous avez déjà rencontré le saucisson de Bruno.
1: Non, mais il est le maître de la cathédrale du jambon.
2: C'est bien moi.
0: Ah oui?
1: Oui,
0: oui. Bon, mais ça, j'ai manqué un bout. Il y a une cathédrale du jambon?
1: Oui, il y a une cathédrale du jambon. Extraordinaire.
0: C'est vrai?
1: Ouais. Merci. Ben, je l'ai vu à la télé.
2: Oui, tout à fait.
1: Je ne l'ai pas vu en vrai, mais je suis allée dans sa boutique. Je suis allée à Racine pour la... En fait, au marché.
2: La Cambodge.
1: Ah, mon Dieu, je suis tombée en bas de ma chaise. J'avais l'impression d'être en Europe.
0: J'espère que ce n'est pas Michel qui est tombé en bas de sa chaise
1: non,
0: aussi.
1: Non, il avait sa carte. Okay. Il n'est pas tombé.
0: Oh, ça, c'est une méchante chance. On est de retour. Ben, je le dis, Bruno, Mathé, vous êtes de retour parce qu'on s'est rencontrés il y a quelques semaines. Vous nous avez parlé de saucisson. On en rêve encore. Et à ce jour, je pense, Simon, vous rêvez saucisson toutes les nuit. D'ailleurs, pendant la petite pause musicale ou en fait de nouvelles, vous êtes allé en studio pour essayer de vous voler du saucisson. C'est Sophie Bienvenue qui nous annonçait ça.
3: Votre
4: réputation est finie.
3: C'est effrayant. Comme j'ai dit d'Ardoire donc, que j'ai été profilé comme ça en raison de mon surpoids, qu'on a présumé que j'allais voler du saucisson. Je trouve ça dégueulasse.
0: Je comprends, mais vous plaindrez à Sophie Bienvenue qui est avec nous. Bonjour Sophie.
5: Bonjour.
0: C'est la fin de votre été de théâtre d'été.
5: Oui, c'était la fin la dernière fois parce que là, vous m'avez fait un petit plaisir de pouvoir parler de ce que je veux.
0: Absolument. Donc ça, évidemment, ça c'est mais ça peut pas être...
5: Pire.
0: Non, c'est pas ça que je voulais dire. C'est que j'ai l'impression qu'il y aura pas des critiques nécessairement assassines ou... Quoique, vous en avez fait très peu de critiques assassines.
5: Ah, mais j'en ai fait une belle, par exemple.
0: Oui.
5: Mais non, j'en ai fait très peu, effectivement. J'ai été gentille sur quasiment tout, mais...
4: On salue Cougar qui peut.
5: Ouais. C'est le quasiment.
3: J'aime tellement ce titre-là. C'est incroyable.
0: C'est le résumé de votre vie. José Legault, très content de vous retrouver également. C'est la fin de nos portraits de grands hommes politiques. Je ne sais pas si... François Legault, est-ce qu'on se calcule comme un grand homme politique?
6: Il a remarqué il a remarqué la vie politique au Québec, ça c'est définitivement.
0: Ça c'est vous avez bien raison.
6: C'est pour ça qu'on en parle, c'est pour ça qu'on va clore notre série.
0: C'est une très très bonne idée
6: avec Monsieur Legault.
0: De clore cette série là avec Monsieur Legault qui d'ailleurs a quitté la vie politique dans la dernière année. Est-ce qu'on va le revoir pendant les élections? J'ai l'impression que la direction de la CAQ va lui demander de rester tranquillement à la maison.
6: Ben il est possible qu'on le lise sur X par exemple.
0: Ah oui, mais ça. Il est jamais bien loin François. On a donc une grosse matinée devant nous. Une grosse troisième heure également. Je vous rappelle que c'est le dernier week-end en attendant Annie. Et on va passer les rênes à Annie Desrochers qui va commencer dès la semaine prochaine. Donc, on en profite. C'est pour ça qu'on a invité aussi Nathalie Petrovski à faire la culture.
1: Oui.
0: Et je vais vous dire une chose. C'est pas un matin plate.
1: OK.
0: Mais non, mais vous apprenez...
1: Est-ce que je dis quelque chose?
0: Non, c'est José qui va dire quelque chose. Mais... Allez-y.
6: Mais vous savez, Jean-Philippe, que là, on assiste aux grandes retrouvailles de Nathalie et moi, hein, parce que pendant plusieurs années...
1: C'est vrai.
6: Pendant 5 ans, Nathalie et moi, nous avons fait... Nous avions la première heure du vendredi matin avec Christiane Charette.
0: Oh mon Dieu, c'est
6: à
0: vrai?
6: La radio. Et je pense que ça a été un des plus beaux moments, là, je pense, de notre carrière.
1: De ma carrière?
6: De notre carrière.
1: Mais je me souviens quand même d'une chose.
6: Quel bonheur! Mais c'était quelque chose.
1: Alors, José parlait évidemment d'abondance et tout ça. Puis des fois, elle dépassait un peu. Là. Et là, Christiane là, commençait à faire les grands signes. Et José continuait. Et là, elle continuait tout ça.
6: Mais moi, je pense que c'est à toi qui faisais signe, Christiane.
0: Ah mon Dieu, j'aime tellement tout ce qui se passe. Évidemment, Christiane qui tient un bateau très serré dans son timing, ça devait être quelque chose.
6: Et ce qui était bien, c'était que c'était comme ici, c'était un plateau vraiment hétéroclite. On a rencontré des grands artistes, pas juste des politiciens.
0: Des charcutiers.
6: C'était incroyable.
0: Ouais,
6: des charcutiers. On a mangé du jambon.
0: Sûrement. Il n'y a aucun doute là-dessus. J'espère que vous avez passé une très belle semaine, vous aussi à la maison, pour ceux qui se joignaient à nous. Pour ceux qui sont intéressés à la météo, il va faire beau aujourd'hui. C'est en gros le travail que j'ai à faire. On est au Québec, donc il va faire beau, mais probablement pas. En sport, Simon-Olivier?
3: La nageuse Summer McIntosh est tellement bonne que quand ça ne marche pas pour elle, ça devient une nouvelle. c'est présentement les championnats pan-pacifiques de natation. Et là, des fois, on dirait qu'il y a des compétitions qui sont juste inventées pour s'occuper. Ben mais au moins, il y a des vrais pays de natation là-dedans. Il y a les États-Unis, Canada, l'Australie.
0: Pan-pacifique. Donc, c'est tous les pays qui touchent au Pacifique.
3: Oui.
0: Eh bien,
3: pan.
0: OK, wow, voilà. J'avais compris, merci.
3: Donc, Summer McIntosh a causé la surprise, mais pas dans le sens qu'on lui souhaitait. Elle a raté sa qualification pour la finale du 400 mètres libre. Et si on en parle, c'est qu'elle détient le record du monde dans cette épreuve-là.
0: Ah, ben,
3: et

0: Elle a fini la course en 14 secondes de plus que son record et elle a raté la finale. Donc, triste journée beau pour elle. Mais elle a quand même, dans ce championnat-là, à 19 ans, remporté 3 médailles depuis le début de la compétition.
1: À quel âge?
0: Elle a 19 ans. voilà.
1: Ça vous fait mal quand même. Non, mais c'est ça.
0: Je sais pas si elle veut voir les éclipses avant d'avoir 20 ans.
1: comme
0: Gali Bonnet. Donc, elle a gagné l'argent aux 200 libres, l'or aux 400 quatre nages et le bronze au relais 4x200. Et ce samedi, elle participe aux 200 mètres quatre nages.
1: Des petites journées.
0: Ouais.
1: Merci beaucoup, Simon. Félix.
2: Jean-Philippe, j'ai appris cette semaine qu'il y a des gens qui utilisent LinkedIn pas pour chercher des nouveaux emplois ou des nouveaux employés, mais pour trouver l'amour.
1: Ben non.
2: Le New York Magazine qui nous plonge cette semaine dans l'univers des matchmakers aux États-Unis, ce que j'ai traduit par les faiseux de rencontres.
1: Oui, ça c'est bien dit.
2: On nous donne l'exemple d'une compagnie, la Select Date Society, qui propose ses services pour que les gens se rencontrent. Ça va vous coûter un bras. Si vous voulez le service minimum, 75 000 $ américains.
1: Attendez un petit peu. On dirait que j'ai manqué un bout. Redites-moi un peu, c'est quoi le principe de cette affaire-là?
2: Le principe, en fait, c'est qu'on vous trouve un amoureux.
3: Mais un millionnaire, probablement.
2: Exactement. Oui, c'est là que ça devient particulièrement intéressant. Parce que 75 000 $ pour le premier service, le service premium, 150 000 quand même, c'est normal. Faut payer pour la qualité, comme on dit.
3: C'est un investissement.
1: Exactement.
2: Et une fois que vous arrivez, que vous êtes devant les fameux matchmakers, les faiseurs de rencontres, vous pouvez... on vous pose des questions de genre, qu'est-ce que vous cherchez? Est-ce que vous voulez un salaire à 100 000, un salaire à 500 000, un salaire à 1 million?
1: Une fois que la personne a eu le choix, puis il va faire comme « je le file 100 000 ».
2: Exactement. Et il y a quelqu'un qui est cité dans l'article qui dit « j'ai préféré y aller vers 200 000 parce que je ne voulais pas viser trop haut dans la braquette. Je voulais quelqu'un qui était financièrement confortable pour qu'on fasse des activités. Je dois avouer que je n'ai pas un salaire de 200 000, je suis confortable pour faire des activités. » Mais on est ailleurs.
1: Mais vos activités, en même temps, c'est des casse-têtes avec des pièces cachées.
2: Et un chat trois pattes. Donc, on s'entend. J'ai pas tous mes morceaux.
1: Tout est accessible.
2: Plus on a des demandes, plus ça coûte cher. Et on donne l'exemple d'une femme à Chicago qui cherchait un homme entre 65 et 70 ans. Okay. L'homme devait être de confession juive, être conservateur politiquement, être au moins 5 pieds 10 et avoir beaucoup d'argent.
3: Bon, je vais vendre mon chalet.
1: C'est une bonne idée.
3: Je vends mon chalet, je vais trouver un match.
0: Je pense que c'est jouable de ce que vous avez décrit comme critère.
2: C'est vous, Simon, lui.
3: Ah ouais.
0: Il y a différents. Ouais. Dans votre liste, je mesure pas 5 et 10.
1: C'est ça.
0: C'est
2: juste ça. Et on peut utiliser LinkedIn pour faire de la recherche. Il y a une compagnie qui dit qu'un de ses employés regarde 26 000 profils par année pour trouver des célibataires. On en trouve environ entre 5 et 600 candidats solides par année.
3: Pour une personne,
2: en général, parce que là, après, on met ça dans une base de données.
1: Mon Dieu! Et voilà Sophie qui prend des notes.
2: Il y a des gens qui sont prêts à payer énormément d'argent pour trouver l'amour, c'est la preuve.
3: Oui. Monsieur, c'est l'amour, hein, vous avez dit.
2: Ouais, l'amour, ce qui est quand même drôle et cocasse, c'est à la fin de l'article, on a une citation de Rachel London, qui est une partenaire dans une des fameuses films de rencontre, qui termine en disant « J'aimerais que les gens arrêtent de penser que c'est très transactionnel trouver l'amour. J'ai l'impression qu'on retire l'amour de l'équation. »
3: Ah bon?
1: Bah oui. Et ainsi, 75 000 piastres de votre compte de banque, ça me semble un petit peu, franchement. N'empêche, je vous enverrai à Sophie les coordonnées.
3: Parce que c'est ça qui m'a coûté mon divorce, donc...
1: Mon Dieu, ça me semble être en plus, ça serait équivalent.
3: Si oui, quasiment.
1: Ah ben oui, ah,
2: ça se passe ça. Vous allez gagner au change.
3: C'est exact. C'est pour ça que c'est mieux de trouver tout de suite un avocat.
1: Vous demandez les prix. Vous avez la liste.
3: Et vous m'enverrez aussi la scaphandrière. J'ai perdu mes lunettes dans mon lac.
1: Avec grand plaisir.
3: Que j'ai besoin de...
1: Ça, mais probablement que si vous lui donnez un certain montant, fera ça.
3: 75 000 aussi. Ouais, parfait.
1: À coût de 75 000, voyez. Non, mais Nathalie.
4: Oui.
1: Bon, on vous paie 75 000 pour le week-end. Là.
4: Oui, c'est ça. Alors,
1: faites-nous une brève.
3: Elle est casée,
1: mais j'ai l'impression qu'elle magazine. Allez-y.
4: Non, la brève, c'est que je suis allée à Racine cet été, mais je suis aussi à aller, d'ailleurs, chez les cochons tout rond. Mais je suis aussi allée à Baie-Saint-Paul.
1: Ouais.
0: C'est une grosse journée.
4: Pas pendant le festif. J'adore le festif, mais j'ai passé l'âge. Mais je suis allée donc au musée d'art contemporain. Je vais toujours au musée d'art contemporain. Parce que c'est la seule institution muséale de l'Est du Québec consacrée à l'art contemporain. Ah. BGL a été là. Il y a eu le canot de Riopelle et tout ça. Et c'est un musée qui a été construit au milieu des années 80 parce que sous l'impulsion de Françoise Labbé, qui était une native de Baie-Saint-Paul. Ouais. Puis vous savez, Baie-Saint-Paul, c'est très arty, c'est très art visuel. Kamouraska, c'est une autre affaire, mais puis Racine aussi, c'est une autre affaire.
1: Oui, Racine sont plus sur les saucissons.
4: Ils sont plus sur les saucissons.
1: Kamouraska, c'est plus Christian Béchin.
4: Ces
1: affaires-là.
4: Baie-Saint-Paul, c'est très art visuel. Ouais. Et donc, ce musée-là, il a été inauguré en 92. C'est un musée construit par Pierre Thibault.

0: architecte. Ah, ben et c'est un très joli musée avec un très joli écrin dans des grandes baies vitrées. Et je vais vous parler de l'exposition qui est en ce moment, mais pas tout de suite. Tout
1: ben non, ça, c'est une brève, vous avez
0: c'est,
1: raison.
0: C'est ça, ouais, c'était ouais, une brève. J'avais pas trop compris le concept non, des brèves, là, mais éventuellement, sauf que c'est.
1: La semaine prochaine, vous allez la voir, c'est juste que vous n'êtes pas là.
0: C'est ça.
1: C'est bien pas chance, ça. On a aussi, ben, ça va être notre dernier fil d'antenne avec notre ami MC Gilles. Est-ce que vous êtes au bout du fil, MC Gilles? Est-ce que vous êtes encore en vie à Québec? Ah, mon Dieu, il n'est pas là.
0: Il n'est pas là.
1: Qu'est-ce qui se passe avec MC? Mon Dieu, j'espère qu'il va bien. En tout cas, sachez que c'est apéro public et c'est un petit peu plus tard dans la journée. Peut-être qu'on va avoir le temps d'y parler un peu plus tard à notre ami MC Gilles. Mais en attendant, ben, pourquoi on ne parlerait pas de saucisson en attendant MC Gilles? Je trouve que la transition se fait bien. Merci.

0: On va parler saucisson avec MC Gilles, qui doit en connaître aussi là-dessus.
1: Je parlerai vinyle après.
0: Oui, c'est ça, exact. Merci, Bruno Maté. MC, excusez-nous, on a oublié de vous appeler. Vous savez comment c'est, hein? On prend nos aises, c'est le dernier week-end, on se sent à l'aise, c'est ça qui se passe.
2: Mais je suis content, Jean-Philippe, que vous ayez mis une virgule entre saucisson et MC Gilles, parce que j'étais ici.
0: Vous savez, les virgules, j'essaie de les éparpiller un peu partout. MC, bon, dernière journée pour vous aussi, pour apéro public à Québec.
2: Oui, dernière journée à Québec, c'est la fête des Acadiens. On leur souhaite tous une bonne fête nationale. Donc, on se voit mon oncle Jason qui va nous en parler. Mariam, la légende de Limoilou, va venir nous faire une prestation. Et Luc Sirois, qui vient aller à peu près tout au Québec.
0: Luc Sirois, là?
2: Oui, parce qu'il prépare la grande franco-fête. On a suscité ça à Québec l'année dernière. Et là, cette année, il réalise l'émission qui va être produite pour le Québec et la France. Et tout ça, c'est le 25 août. Puis je regardais la liste d'invités. Là, Jean-Philippe, écoute, c'est pas la soirée étant encore jeune, la journée étant encore jeune, t'es pas loin. Diane Dufresne, Louis-Adrienne Gassidy, Plastique, Tertrand, M. Ballard.
0: Mon Dieu!
2: Jesus! C'est quelque chose. Donc, on va parler de tout ça à 16h tout à l'heure. Je vous laisse le sujet du saucisson. Ça, j'en parlerai.
0: Ben, parfait. Ben, on va s'en charger dans la prochaine minute. Si ça vous intéresse, restez à l'écoute, MC Gilles. En attendant, nous, on vous invite à aller vous écouter à 16h, apéro public sur les ondes de Ici Première. Merci, MC Gilles.
2: Merci à vous. Si vous êtes à Québec, venez sur Saint-Jean, cognez dans la fenêtre. On est bien proche des gens.
0: Ça, regarde. Ça, c'est vous êtes connu pour ça, MC. Okay.
2: Oh oui. OK.
0: Merci, bye. Bruno, évidemment, Nathalie vous a présenté en première heure. Cochon, Touron, c'est la charcuterie que vous dirigez avec votre père, en fait.
3: On dirigeait ensemble. Maintenant, c'est moi qui dirige l'entreprise.
0: Donc,
3: vous dites
0: à votre père d'aller travailler le matin.
3: Oui, exactement. Puis moi, je fais de la radio la fin de semaine.
0: J'adore ça. Écoutez, quand on a parlé de... Quand vous êtes venu la première fois, vous êtes venu avec un immense jambon.
3: Tout à fait.
0: Ça fait saliver plusieurs personnes, dont Simon Olivier. Et on s'est quand même demandé, puis ça, on s'en parlait hors d'onde, le processus de ça. Comment on fait, sans blague, là, comment on fait pour passer du cochon au saucisson? Et c'est un peu le sujet de la chronique aujourd'hui. Je trouve ça intéressant parce que... Je suis pas sûr qu'on sait comment ça fonctionne.
3: Je pense pas que vous savez non
0: c'est
3: plus.
0: C'est ça. Tu comme la saucisse, vaut-tu mieux pas savoir?
3: Ben là, tu sais, c'est presque insultant, la saucisse, le saucissier.
0: Ah oui,
3: c'est
0: hein?
3: Un autre métier. Moi, je fais pas de saucisse.
0: Vous faites de l'art. Les saucissiers, eux, ils font du
3: la saucisse. Ah,
0: c'est ça. OK,
3: voilà.
0: Parfait. Ouais.
3: Moi, je fais vraiment des saucissons qui est une charcuterie fermentée, séchée. Donc, on est quand même assez loin de la saucisse.
0: Ouais.
3: On les différencie moins les deux parce qu'ils ont pratiquement la même forme.
0: Oui.
3: Mais sinon... On est vraiment ailleurs.
0: Ah,
3: justement.
0: Ah, ben, là, la saucisse, vous pouvez le déposer à côté peut-être plus de Simon Olivier. Là, qui,
3: Donc, aujourd'hui, je suis ici pour vous parler vraiment de ce processus-là. Quand on commence là, avec la sélection de la matière première, moi, à ma charcuterie, on travaille uniquement le cochon. C'est pas compliqué.
0: C'est ça,
3: ouais, c'est pas compliqué. Le porc a été sélectionné pour faire la charcuterie parce que c'est une viande qui est beaucoup plus grasse que le bœuf ou le poulet ou d'autres viandes.
0: Ouais.
3: C'est très important d'avoir du gras dans sa charcuterie, même si on essaye de l'éviter.
0: Oui,
3: la charcuterie, c'est gras, c'est salé.
0: C'est comme du beurre, maintenant c'est du beurre.
3: Exactement.
0: Ouais, ouais.
3: Donc, on commence avec un beau porc québécois.
0: Ouais.
3: Il faut utiliser du porc québécois. On est vraiment les champions internationaux du porc. Notre porc se retrouve vraiment là, sur les

0: assiettes à travers le monde, notamment beaucoup en Asie. Pour faire le saucisson, on va sélectionner une viande maigre et grasse. Quand je dis maigre, là, je parle vraiment de la viande sans le gras.
1: Sans le gras.
0: On parle de un pourcentage à peu près 85% maigre. Okay. Donc 85% de viande et puis seulement 15% de gras.
1: Donc, c'est juste que le gras, quand on le coupe, on le voit plus.
0: Ça paraît, là. On voit, il y a souvent des plus gros morceaux. Le blanc, ça flash plus.
1: Oui, c'est sûr.
0: On a toujours l'impression que c'est très gras. Aussi, en séchant, la viande va diminuer de volume, mais pas le gras. Okay. Donc, ça donne vraiment cette impression-là. Une fois qu'on a notre viande de porc, on choisit notre recette, donc un mix d'épices. Il faut vraiment des épices très goûteuses. Puis quand on fait de la cuisine et puis qu'on ajoute des épices à une recette, quand c'est chaud la nourriture, le sel et les épices goûtent plus.
1: Ouais.
0: Quand c'est froid, il faut mettre plus d'épices, plus de sel pour que ce soit goûteux quand c'est froid.
1: Donc évidemment, avec le saucisson, ça va prendre encore plus d'épices.
0: Exactement.
1: Parce que, okay, ouais,
0: des épices de qualité très goûteuses, beaucoup de sel. Le sel, c'est un conservateur. C'est le conservateur principal du saucisson. On parle d'un 25 à 30 grammes par kilo de sel. Ça va permettre à assécher la viande, puis à éliminer au maximum le développement des bactéries pathogènes.
1: Okay.
0: Donc, les bactéries pathogènes, c'est tout ce qu'on veut pas. Il y a beaucoup de bonnes bactéries dans le saucisson. Il y a beaucoup de bonnes bactéries dans le monde. Mais il y a des bactéries pathogènes qui sont possiblement se développer dans le saucisson. Ça, il faut éviter ça avec plusieurs techniques. La première, c'est le nombre de grammes de sel au kilo. Donc, très important. En plus du sel, des épices, il faut ajouter l'ingrédient secret auquel on pense pas, le ferment lactique. Donc, le ferment lactique, c'est une autre bactérie. Celle-là, on la veut.
1: Ah oui? Je savais pas que ça prenait de la fermentation dans un saucisson. Hein?
0: Tout à fait, ouais. Contrairement au jambon qui est un produit de salaison, donc qui est seulement salé puis ensuite séché, le saucisson qui va être mélangé, haché, la viande qui est hachée, ensuite mélangée avec les épices et le ferment, il faut aussi y ajouter du sucre. Donc, le ferment, lui, va agir à une certaine température, donc à peu près à partir de 15 degrés. Le ferment va commencer à s'activer. Les ferments, c'est comme une petite bibitte. Va manger le sucre qu'il y a à l'intérieur de la viande, les glucides et aussi le sucre qu'on ajoute au mélange. Donc, les petites bébites mangent le sucre, ça acidifie la viande, qui fait baisser le pH de notre saucisson au moment de la fermentation.
1: Et ça toutes ces... Bon, votre père est très au courant de cette affaire-là parce que c'est le saucissonnier...
0: En chef,
1: le charcutier en chef... Qui a évidemment fini par faire des expériences pour arriver aujourd'hui.
0: Mais le saucisson, ça fait des centaines d'années que ça existe. Là. On n'avait pas de ferment lactique dans le temps.
1: Ouais.
0: Puis une fois sur deux, on pouvait mourir.
2: C'est un choix.
0: C'est ça qui se passe.
1: Ouais,
0: dangereux pareil. Là.
1: Ouais.
0: Quand on a mélangé ça avec le ferment et tout, on hache la viande, on mélange la viande avec tout ça... Juste le mélangeage, c'est très important. Il faut pas que ce soit trop fort, faut pas que ce soit trop vite, faut pas que ce soit trop longtemps. Si jamais on mélange trop longtemps la viande, ça vient chauffer la viande et les gras. Les gras vont fondre, ne serait-ce qu'un tout petit peu. Là, on parle pas de chauffer la viande à 100 degrés. Là, on parle de 15, à partir de 15 degrés, ça devient très dangereux. Les gras deviennent un petit peu plus liquides. Puis au moment du séchage, ça va mal sécher. On va avoir un saucisson très élastique, très caoutchouteux, qui rebondit un peu. Vraiment, on peut mettre de la viande en boyau, accrocher ça, puis espérer qu'il y a quelque chose qui se passe. Mais quand on est des professionnels, il y a une chimie à travers ça. Donc, les épices, le hachage, le mélangeage, on a fait ça tout doucement. Reste l'étape de l'embossage. L'embossage, c'est mettre la viande en boyau.
1: Okay.
0: Donc, on met la viande en boyau, boyau de porc, boyau de bœuf, boyau d'agneau pour les plus petits, même des boyaux un peu de collagène qui sont utilisés plus par les grosses industries, donc un genre de plastique comestible. Nous, on évite ça au maximum. Des boyaux naturels.
1: Donc, les boyaux, là, on s'entend, là. C'est des intestins.
0: C'est des intestins,
1: oui,
0: exactement.
3: Oui.
0: Ben, c'est des intestins ou du plastique.
1: Ouais.
0: Le choix est facile.
1: Ouais.
0: Ouais. Une fois qu'on a fait nos saucissons, j'ai tombé de ma chaise.
1: Votre chaise s'est effondrée, là.
0: Alors, une fois qu'on a fait nos saucissons, on passe à la fermentation, l'étape la plus importante. Donc, la fermentation, c'est des salles chaudes dans lesquelles le saucisson va passer à peu près

0: après 48 heures, ou dépendamment de la technique, là, on peut faire ça en quelques heures, faire ça très rapidement, une fermentation très rapide. Ça développe moins les saveurs. Nous, on préconise vraiment une fermentation longue et lente. Ça permet vraiment le développement des saveurs. Donc, dans cette salle chaude-là, c'est là que le ferment va réagir avec les sucres.
1: Chaude combien?
0: On parle de minimum une vingtaine de degrés. Okay.
1: Donc, les grosses journées chaudes d'été au Québec.
0: Ouais,
1: là.
0: Si on était en Europe, on pourrait se servir uniquement des températures extérieures, okay. Jouer avec des fenêtres, ouais. Des volets.
1: Ah ouais.
0: Ici, au Québec, c'est vraiment intérieur. Ouais. On ne peut pas se permettre les écarts de température qu'on a. Donc, nos petites bébites de ferment mangent les sucres, ça acidifie la viande. Le saucisson doit passer sous un pH de 5,3 pour être sécuritaire.
1: Okay, comme une piscine.
0: C'est pareil, pareil. Okay. Donc, on sait, après des tests que nous, on fait en charcuterie, qu'en dessous de 5,3, mais il y a toute cette liste-là de bactéries pathogènes qui ne peut pas survivre dans un environnement aussi acide. Okay. Pas acide comme du citron, mais acide comme c'est trop acide pour eux autres.
1: Ouais. C'est ce qui est important.
0: La fermentation est finie, on sort ça de là, on fait nos tests de pH avec le pH mètre, puis on envoie ça au séchage.
1: Le séchage qui peut durer?
0: Qui peut durer, si on a des petits boyaux d'agneau, ben on peut parler de peut-être 2-3 semaines, faire ça rapide, jusqu'à des grosses panses de bœuf qui font 4 pouces de large, qui peuvent durer jusqu'à 3-4 mois de séchage facilement.
1: Ah ouais, quand même.
0: Ouais, ouais. Donc, on parle vraiment d'un minimum de, je dirais, 3 semaines là, pour les saucissons, 3, 4, 5, 6 semaines là, pour des formats un petit peu plus gros. Même chose, donc, le séchage, c'est des grandes salles avec humidité, température contrôlée. La force du vent, la force à laquelle les ventilateurs tournent. On a des petits ventmètres.
1: Des hygromètres aussi pour savoir la température puis l'humidité de la salle.
0: Ouais.
1: C'est une grosse affaire. Là.
0: C'est une grosse affaire. Il y a beaucoup d'étapes, il y a beaucoup de pièces.
1: Je m'excuse de vous avoir comparé à un saucissier.
0: Merci.
1: Ouais, ouais,
0: Merci. Un saucissier, dans l'avant-midi, c'est fini, on n'en parle pas. Moi, si jamais il manque de saucisson à la boutique, c'est pas, on ne se revire pas de bord comme ça. Là. On a un mois là, avant de se revirer. Ça fait que le séchage, même chose. Quand le processus est fini, on sort le saucisson. Puis là, il y a un autre test qui est très important pour s'assurer du bon déroulement de tout ça. C'est l'activité de l'eau interne de la viande. Donc, on coupe un petit morceau de saucisson, on met ça dans notre machine qui ressemble à une petite machine de laboratoire. Ouais. Ça va analyser combien d'eau il y a à l'intérieur de la viande. C'est une mesure qui est de 0 à 1. 1, c'est de l'eau pure. Puis quand on passe en dessous de la barre des 0,9 d'activité de l'eau, c'est une charcuterie sèche qui se conserve au frigo. Quand on passe en dessous des 0,85, c'est une charcuterie sèche qui peut se garder température pièce, comme un saucisson sec ou un jambon. Une fois qu'on a atteint ces normes-là, on passe à la dégustation.
1: Donc là, évidemment, après toute cette présentation-là, ce que vous nous prouvez, c'est qu'on peut pas faire ça à la maison. Donc,
0: moi,
1: je vous le
0: déconseille fortement parce qu'il y a quand même des chances très élevées. Le porc, c'est une viande blanche qu'on peut laisser à des températures élevées pendant plusieurs jours. Le plus gros risque qui peut se passer, c'est le développement du botulisme.
1: Une bactérie mortelle. Alors, faut aller voir un professionnel comme les gens de Cochon-Touron. Hey, merci Bruno. Vous nous avez apporté différents types de saucissons qu'on va passer un peu autour de la table. Mais je trouve que la transition à notre prochain sujet est tout à fait avenue parce qu'on parle de sport avec Simon Olivier. Merci.
0: Très important, un saucisson, c'est très protéiné. C'est bon pour le sport.
1: Exact, vous avez raison. Vous voyez?
2: Voilà. Parfois, j'apprends tellement d'affaires.
1: Je sais, mais c'est pour ça qu'on vous a engagé, Simon. Vous aviez besoin d'apprendre des choses. Merci encore, Bruno Maté.
0: Ça fait plaisir.
1: Le sujet sportif du jour.
2: La saison du football est à nos portes, Jean-Philippe.
1: du vrai football. Oups, du gros football américain.
2: Pas que le football qui se joue avec un casque et des épaulettes, mais aussi celui qui se pratique avec de petites bandes de tissu accrochées de part et d'autre. Des joueurs, je parle bien sûr.
1: Du flag football, bien sûr.
2: Ou comme on dit ici à Radio-Canada, le football drapeau. Mais comme je suis pas employé de Radio-Canada et surtout pour les besoins de la cause, ce sera du flag football.
1: Oui.
2: Écrivez-nous si ça vous cause problème. Les championnats du monde masculin et féminin sont en cours à Düsseldorf, en Allemagne. L'enjeu est considérable puisqu'il s'agit d'un tournoi de qualification pour les Jeux olympiques de 2028 à Los Angeles, où ce sport-là sera présenté pour la première fois comme sport olympique.
1: C'est un sport olympique officiel, le flag
2: maintenant,
1: football?
2: Oui, on vit dans ce monde-là maintenant.
1: Ah oui?
2: Mais en même temps, le pentathlon moderne existe, fait qu'après ça, tout est un sport.
1: Vous avez raison.
2: Chez les hommes comme chez les femmes, les équipes qui s'affronteront en finale de ce championnat-là sont qualifiées pour les Jeux, donc il y a deux places disponibles.

0: une médaille de bronze pourrait aussi fonctionner si les États-Unis sont parmi les deux premières parce que les États-Unis sont qualifiés comme pays hôte de facto.
1: Ouais.
0: Le flag football, vous vous en doutez, ça ressemble beaucoup au football traditionnel. Et là, je parle du football américain, pas du soccer, qu'une frange de partisans s'acharne à appeler football pour se penser meilleur que nous. Évidemment, on joue sans contact, on vole les drapeaux des joueurs adverses pour les neutraliser au lieu de les étamper au sol. Et le terrain est aussi plus petit, on joue à 5 contre 5. Fait que pour les différences, c'est à peu près ça.
1: 5 contre 5, c'est tout petit, ça.
0: C'est tout petit football.
1: Ouais, c'est n'importe rien.
0: C'est quand même des gros messieurs, vous irez voir.
1: Oui.
0: Pourquoi on s'intéresse autant cette année, c'est parce que le Canada est en très bonne posture et quand le Canada est bon, ça nous intéresse. Avant que le soleil se lève ce matin, les hommes et les femmes ont gagné leur match de quart de finale, donc ils accèdent en demi, sont sur la bonne voie.
1: On parle de Canada, là.
0: On parle de Canada.
1: Ouais.
0: Les hommes et les femmes de Canada.
1: Canada.
0: Un peu plus tard, donc Canada, les femmes vont affronter le Mexique et Canada, les hommes vont affronter l'Italie. Mm-hmm. Chez les hommes, il y a des visages connus, notamment Anthony Auclair, un ancien de la NFL qui a remporté le Super Bowl avec les Buccaneers de Tampa Bay.
1: C'est quelque chose, quand même.
0: Oui, j'ai regardé quelques extraits des matchs cette semaine. Je peux vous dire que quand ce garçon-là de 6 pieds, 6 pouces court avec le ballon, c'est à lui le ballon. C'est pas à vous, c'est pas à moi. Il y a aussi Marc-Antoine Decoy, l'ancien maraudeur des Alouettes, qui se convertit au flag après avoir pris sa retraite du football canadien. Je l'ai interviewé cette semaine alors que le Canada venait de battre l'Autriche, puis racontait le plaisir fou qu'il a à retrouver la camaraderie d'un vestiaire. Racontait aussi qu'il apprend un peu à la dure. Il a copié d'une punition à son premier jeu de son premier match parce qu'il a frappé le corps arrière de manière un peu involontaire. En fait, il l'a pas plaqué de plein fouet, mais maintenant, lui, son nouveau rôle, c'est poursuiveur. C'est-à-dire un peu comme un secondeur au vrai football, au football traditionnel. Il court après le corps arrière pour le bloquer, essayer de bloquer une passe, puis il l'a entraîné dans sa chute. Donc, personne n'est mort, mais tout le monde en est sorti grandi sur le plan des apprentissages. Les Québécois sont nombreux chez les hommes, dans l'équipe des hommes, mais encore plus chez les femmes. 11 des 12 joueuses proviennent d'ici. Donc, comme je disais, on continue de suivre ça avec intérêt. Alors, je vous souhaite une bonne fin de mondiaux de flag football, Jean-Philippe. ça se finit demain.
1: J'ai des frissons encore. Je vais parler. Je vous remercie.
0: J'ai vu des choses.
1: Nathalie,
2: ouais.
1: C'est votre moment, là.
2: Ah, c'est mon moment. Oui,
1: là, vous nous parlez de ce qui se passe à Baie-Saint-Paul.
2: Exactement.
1: Là.
2: Okay. Oui, c'est bien de quand même de sortir de Montréal. Donc, au Musée d'art contemporain de Baie-Saint-Paul, qui est le seul musée québécois.
1: D'art contemporain.
2: C'est ça. Il y a cette expo en ce moment, ça s'appelle Rivière de Perles. La commissaire, c'est Sylvie Lacerte. Et l'artiste, c'est un Montréalo-indonésien qui s'appelle Ari Bawaji. Et c'est une exposition d'une grande beauté plastique. Ouais. Et quand je dis plastique, parce que c'est du plastique. Mais aussi, je vais vous expliquer pourquoi.
1: Dites-moi
2: mais
1: tout.
2: Mais aussi, mais c'est une expo qui est donc en plastique, mais oui, très percutante au plan écologique, environnemental et socio-économique. Alors, Ari, donc Bawaji, c'est un Indonésien, il est né en 1975, il a travaillé comme ingénieur civil, puis il a quitté à 30 ans et il est venu étudier les arts visuels à Concordia, à Montréal, en 2005. Et c'est vraiment ici, à Montréal, enfin, qu'il a développé sa pratique artistique. Mais il n'a pas renoncé à l'Indonésie. En fait,
1: renonce à l'Indonésie?
2: Ben non, mais... Il vit à moitié à Montréal, puis à moitié à Bali. Et c'est en se promenant sur les plages, pendant la pandémie, sur les plages désertes de Bali, qui étaient jonchées de détritus, qu'il a commencé à imaginer cette expo de Rivière de Perles. Parce que cette expo, qui est sa première expo solo muséale, il est partout, il y a toutes sortes de ses œuvres, mais ça, c'est sa première expo muséale.
1: Et surtout ça, à Baie-Saint-Paul.
2: À Baie-Saint-Paul,
1: ben oui.
2: Dans le musée d'art contemporain, mm-hmm. qui est excellent. Mm-hmm. Alors, il s'est mis à ramasser tout ce qui traînait, là, donc, sur les plages, des fragments de coraux, des coquillages, mais surtout des filets de pêche. Et ça, je savais pas. Ils sont tous en plastique. Puis il y avait des.
1: Mais vous pensez qu'ils étaient faits comment?
2: Mais quoi? Mais des filets de pêche?
0: On pensait
2: que t'es en corde. Non?
1: Mais la corde, mais la corde, c'est pas un matériel qu'on trouve dans la nature, la corde, là.
2: Mais non, mais là, c'est. Mais,
0: un
2: mais
0: arbre
2: non,
0: à corde.
2: Mais c'est des. Il était en plastique, okay, ça,
1: parfait.
2: Je veux dire.
1: OK, excellent. Okay. Excellent.
2: Donc, ils étaient tout entortillés. C'était comme des espèces de nœuds de vipère.
1: Oui.
2: Alors, et donc, c'est en pleine pandémie. Et là, ce qui se passait, c'est que les artisans et les tisserands de Bali, à ce moment-là, ça allait bien mal.
1: Ouais.
2: Parce qu'il n'y avait plus de job ni rien. Ils étaient au bord de la faillite. Et il a eu ce projet de créer qui s'appelait Tisser l'océan. Donc, il leur a donné tous ces cordages en plastique pour que ces filets, pour qu'ils les nettoient, qu'ils les démêlent et qu'ils s'en servent pour tisser des vraies tapisseries. Et c'est ça qu'ils ont fait. Et donc, il a comme, en fait, rétabli un peu la sécurité financière d'un petit village et de tous ses artisans. Et ce qu'ils ont réussi à faire avec des déchets, c'est des déchets, c'est magnifique, c'est d'une élégance, d'une finesse, d'une beauté incroyable. Alors, tu sais ça, on retrouve donc vraiment des tapisseries complètes, ou bien non, des rideaux, ça s'appelle rideaux de perles, où c'est juste les cordages, mais c'est comme des perles. Il y a des sculptures en forme de chandeliers, sculptures, tout ça. Et c'est vraiment

0: impressionnant comment un artiste a réussi à transformer des déchets, puis de la pollution aussi, c'est ça, c'est fini.
1: Oui.
0: Oh, comme Christiane faisait. Okay, mais moi, j'arrête tout de suite, parce que je suis très... Non, bref, cette expo... cette expo dure, dure là, jusqu'au mois de
1: dure
0: septembre.
1: Dure là, parfait.
0: Oui, en ce moment. Et vraiment, si vous êtes à Baie-Saint-Paul, allez-y à tout prix. C'est vraiment beau. Puis il y a aussi, parallèlement, une expo de vraies tapisseries de 5 artistes femmes, comme Micheline Beauchemin. Il y a des tapisseries d'elle, ici, à Radio-Canada. Mariette Rousseau. Bref, si vous passez par Baie-Saint-Paul,
1: il faut arrêter là. Parfait. Merci beaucoup, Annabelle.
2: Aujourd'hui, on a marqué l'histoire. Aujourd'hui, il y a beaucoup de Québécois qui ont mis de côté un débat qui nous a divisés depuis 50 ans. Aujourd'hui, il y a beaucoup de Québécois qui ont fait la démonstration que c'est possible de faire travailler ensemble des adversaires d'hier pour travailler pour le Québec de demain, ensemble!
1: C'est le discours de François Legault, discours victorieux de François Legault. Ça se passait le 1er octobre 2018. Oui, il prenait la tête du Québec avec le gouvernement de la CAQ, le premier gouvernement de la CAQ. 2018, ça fait donc 8 ans de ça. Et c'est pour cette raison aussi je pense, José Legault a décidé de nous parler de François Legault, homonyme qui n'a pas de lien, j'imagine, José.
3: Pas à ma connaissance.
1: Oui, bon, de toute façon, s'il y a une mauvaise nouvelle, elle viendra pendant l'émission. pourquoi choisir François Legault comme dernière tête d'affiche de cette série qu'on a commencé ensemble il y a 4 semaines?
3: Bien, on va faire un petit peu le tour de sa carrière, mais la vraie raison, parce qu'on est parti de Charles de Gaulle et son Vive le Québec libre.
1: Oui, on a
3: l'impression
1: qu'on est en train de débouler les escaliers, mais...
3: Robert Bourassa, Jacques Parizeau, donc on s'entend que M. Legault, c'est pas un géant là, sur le plan intellectuel et politique, mais c'est vrai qu'il a marqué l'histoire avec la CAQ. Je vais expliquer pourquoi.
1: Alors, nos excuses déjà, si vous êtes à l'écoute, M. Legault, mais
3: bonjour, M. Legault.
1: On est juste rendu là, peut-être que dans 10 ans, on sera ailleurs. Mais...
3: Et il a quand même fait 25 ans de politique active au Québec, c'est pas rien, un quart de siècle. Je vais le présenter, je l'ai rebaptisé le caméléon politique.
1: Ah oui.
3: Parce que vous allez voir, je vais vous expliquer qu'il y a eu plusieurs réincarnations et réinventions politiques et toujours avec le but final, qui savait pas s'il allait l'atteindre un jour, mais de devenir premier ministre du Québec. Ouais. Et la plupart des gens qui deviennent premier ministre en quelque part, ben ils y ont rêvé très longtemps puis ils ont travaillé très fort pour y arriver. C'est rare que c'est un accident. Ça peut arriver, mais
1: Mark Carney, c'était un accident pour le Canada, mais lui.
3: Je pense qu'il y rêvait depuis très longtemps aussi. Là. Oui. On va commencer. Monsieur Legault est né en 1957 à Sainte-Anne-de-Bellevue, dans un environnement assez anglophone. Ses parents, prénommés Pauline et Lucien, c'est dur à inventer, ils étaient prédestinés à aller au Parti québécois.
1: Clairement, oui.
3: ont été mariés en 56 par le chanoine Lionel Groulx.
1: Oh. Ben voyons donc. La station de métro, là.
3: Qui était le grand-oncle de la maman Pauline. Alors déjà, ça c'est un bon début dans la vie. Il en parle pas souvent, mais contrairement, par contre, à la plupart des premiers ministres du Québec, M. Legault n'a pas fait de grandes études à l'étranger. C'était pas un intellectuel, c'était pas un penseur. C'est un lecteur, mais c'est pas un penseur. C'était un fellow de l'ordre des comptables agréés et il avait une maîtrise aussi, un MBA. Mais les Québécois le connaissaient surtout comme le président et le cofondateur d'Air Transat.
1: Exact.
3: Bon. Ouais. Alors, c'est pour ça qu'il est atterri en politique.
1: Bravo.
3: Alors, en 98, M. Bouchard va le recruter. M. Legault n'est plus à Air Transat. M. Bouchard était premier ministre. Il avait succédé à M. Parizeau. Et même si François Legault n'est pas élu, il va le nommer tout de suite ministre de l'Industrie, du Commerce, etc.
1: On s'en souvient de ça quand même. Hein? Ouais. C'est rare des nominations qui sortent de...
3: Non élu. Recrue vedette et instantanément, il est identifié à l'interne comme le vrai dauphin de Lucien Bouchard. Alors là, il va être nommé ensuite, après l'élection de 98, ministre de l'Éducation.
1: On s'en souvient très bien, ouais.
3: Et ensuite, il va faire aussi la santé et les services sociaux. Donc, il va avoir tenu dans ses mains les deux mamelles de l'État québécois, et tout de suite, on voit se distinguer ses traits principaux. Alors, c'est un homme d'affaires, il veut imposer des contrats.

0: de performance dans le système d'éducation, dans le système de santé. Ça fonctionne très bien, n'est-ce pas?
1: Oui.
0: On le dit néanmoins dans les corridors, un brin impatient, brouillon et intempestif. Hein, ça va se révéler à peu près ça plus tard. Et là, il va se passer plein de choses. Monsieur Bouchard va démissionner. On pense qu'il va y avoir une course à la chefferie au PQ. Et ça va être Bernard Landry, Pauline Marois, François Legault. Et là, Mme Marois commet une erreur stratégique majeure. Elle approche M. Legault. Il lui propose une candidature à deux, un ticket à l'américaine.
1: Ouais.
0: Il dit oui. Puis là, il se retourne après, il change d'idée, puis il va appuyer Bernard Landry. Ouais. Résultat, couronnement de Bernard Landry, traumatisme de Pauline Marois. Elle n'a pas invité nécessairement
1: au même
0: souper, ouais, Mme Marois et M. Legault. Alors, il va tenir le coup au PQ, mais il veut toujours devenir chef. Mais c'est jamais son tour. Alors là, M. Landry s'accroche. Ouais, ouais. Ensuite, c'est André Boisclair. Puis là, Pauline Marois arrive, couronnée chef en 2007. Là, c'est la goutte de trop. François Legault, il sait que son chat est mort au PQ. Alors, il démissionne. Il quitte la politique en 2009. Moi, j'étais à la Gazette à l'époque et j'avais dit, cet homme-là, on va le revoir très, très bientôt. Et l'année suivante, ils fondent un groupe de réflexion, Coalition pour l'avenir du Québec. Il y a des souverainistes, des fédéralistes, des ex-ministres péquistes là-dedans. Il y a surtout le cofondateur Charles Sirois, qui était un homme d'affaires multimillionnaire et un libéral. Donc, c'est vraiment son pari de M. Legault, c'est de dire, comme il disait, il l'a dit en 2018 tout à l'heure, on va sortir le Québec du vieux débat, entre guillemets, fédéraliste-souverainiste, on va s'associer, on va s'unir, on va faire une nouvelle offre politique. Et son objectif stratégique, à terme, en plus de devenir premier ministre, c'est de remplacer le Parti québécois comme l'alternative naturelle au Parti libéral. Ouais. Alors,
1: mais le pari n'était pas nécessairement perdu, dans le sens où est-ce que, ou complètement fou, dans la mesure où est-ce que le Parti québécois était, comme il l'est souvent dans son histoire, il est à terre et puis il y avait une ouverture.
0: Mais le caméléon politique que François Legault, parce que là, je vous ai amené Jean-Philippe Savage à chaque semaine, je vous ai apporté
1: une pièce
0: de collection. Alors, en 2004, lorsque M. Landry est encore là, et là, M. Legault est impatient, il aimerait bien ça devenir chef. Alors là, il publie un fascicule de 48 pages.
1: Ah mon Dieu, c'est ça.
0: Il est encore au PQ. Ouais. Le courage de changer. Ça peut-tu être... C'est un caméléon.
1: Oui, oui.
0: Alors, et ce qu'il veut, c'est que là, le PQ devienne plus souverainiste que souverainiste, plus pressé que pressé, donc plus pressé que Bernard Landry.
1: Ah mon Dieu! Hein? Ça, c'est François Legault là, qui n'était plus tout de suite après, ça.
0: Oui, et il se dissocie du déficit zéro aussi de M. Bouchard. Il fait... il essaie de se recréer une nouvelle personnalité politique. Et là, Bernard Landry est en furie puisque c'est une fronde ouverte. Alors, toute sa carrière politique va être jonchée de moments comme ça.
1: D'impatience, clairement,
0: Et là, une fois qu'il a créé la CAQ, là, ça devient un parti politique en 2012. Il avale littéralement l'Action démocratique de Mario Dumont, qui lui était déjà parti. Et comme vous disiez tout à l'heure, ça fonctionne. Le 1er octobre 2018, bingo! Le nouveau François Legault.
1: François Legault 5.0.
0: C'est ça. Devient premier ministre. Il avait aussi avant opéré un énième virage où là, tout à coup, la CAQ qui était ni souverainiste ni fédéraliste devenait juste nationaliste, mais avec des grosses demandes au fédéral. Ça, c'est sa troisième voie autonomiste qu'il ne réalisera évidemment jamais. Aujourd'hui, qu'en reste-t-il?
1: C'est très intéressant parce que, encore une fois, qu'est-ce qui reste de François Legault? Il faut savoir lequel des François Legault a eu une postérité parce qu'il y en a tellement eu.
0: C'est ça un caméléon. Mais je pense que c'est tout ça, finalement. C'est l'ensemble de l'œuvre. Du côté négatif, évidemment, on le sait, on n'a pas besoin de revenir. Il y a une campagne électorale qui s'en vient. Monsieur Legault a démissionné. Il y a eu un désamour total. Il y a eu aussi sa réincarnation pendant la pandémie. Je pense qu'il faut le rappeler.
1: On a bien ri de papa, mais il a été le papa de tout le monde.
0: Il a opéré. S'est installé une relation d'amour très forte entre les Québécois et M. Legault, à tort ou à raison. Et dans le deuxième mandat, évidemment, là, c'est souvent le cas pour les gouvernements. Ils rentrent dans une bulle, ils gouvernent moins bien, ça devient difficile, ils font des mauvaises décisions. Et là, c'est ça qui est arrivé. M. Legault, évidemment, a dû partir. Mais Donc, le négatif, on le connaît. Les services publics, système de santé qui fonctionne vraiment de plus en plus mal. En éducation, ça ne va pas bien. Il y a eu la filière batterie, tout ça. Mais il y a aussi des côtés positifs.
1: Ben, c'est ça. C'est parce que la réalité, c'est qu'on se souvient de la dernière année et demie.
0: C'est ça. Ouais. C'est ça. Donc, il y a quand même réhabilité le recours à la clause dérogatoire, là.

0: Dans certaines circonstances.
1: Quelque chose qui est fou, capoté.
0: Bon, alors, ouais, parce que Lucien Bouchard, lui, il refusait. Oui, oui, il n'était pas capable de se regarder dans le miroir s'il pouvait l'utiliser. Alors, il a renforcé la loi 101, pas assez, mais il l'a quand même fait. Il a adopté la loi sur la laïcité qui était moins radicale que la Charte des valeurs de Pauline Marois. Puis, avec Simon-Jolin Barrette, il a quand même produit des avancées sérieuses là, dans la lutte aux violences conjugales et sexuelles contre les femmes. Il a créé le premier ministère au Canada pour les proches aidants. Donc, les historiens vont peut-être être un petit peu plus nuancés. Oui. Mais c'est sûr que, bon, écoutez, c'est l'électorat qui va avoir le dernier mot, oui, le 5 octobre 2026.
1: Là. J'ai l'impression, José, qu'on va faire ce travail-là dans 10 ans, puis on verra bien qu'est-ce qu'on va retenir de François Legault. Parce
0: exactement.
1: Que j'ai l'impression qu'en ce moment, le pauvre, il vit avec des grosses valises que par son parti traîne encore aujourd'hui.
0: Oui, que Christine Fréchette va traîner. Est-ce que je peux terminer sur une petite anecdote personnelle? Parce qu'on a terminé chaque... Alors, vous savez, M. Legault, on le trouvait un peu mononcle
1: C'est arrivé, là,
0: il y a un humour un peu particulier. Mais en privé, c'était un humour beaucoup pince sans rire. Nathalie était là, mais peut-être qu'elle n'a pas assisté à ce moment-là. Je le raconte rapidement. Au funérailles de Denise Bombardier, on est sur le parvis de l'église après les funérailles. Et là, il vient me voir. Bonjour José, comment ça va? Il dit, écoute, j'ai une demande spéciale à te faire. Denise est partie. C'est que Denise, elle faisait des chroniques où elle disait qu'elle m'aimait beaucoup, elle s'inquiétait pour ma santé. Puis elle trouvait que les gens étaient injustes envers moi. Ça tenterait-tu d'en faire, toi aussi, des fois, des chroniques fines? T'sais, ça?
1: Ben, on va le dire, ça en était une bonne de François.
0: Oui, oui.
1: Finalement, il a trouvé personne pour la remplacer. Hein?
0: Et son épouse, Isabelle, était à côté de lui. Puis elle lui a dit, je pense pas que ça va lui tenter, François. Donc, mais c'était de l'humour. C'était vraiment...
1: C'est peut-être qu'on n'a pas vu ce côté-là assez souvent dans les conférences de presse et dans sa vie tous les jours. Je ne sais pas à quel point il a aimé faire de la politique, François.
0: J'ai adoré ça.
1: Non, mais la politique, tu sais.
0: Pas à la fin.
1: Oui, c'est sûr.
0: Il a fait tout. Il s'est réinventé à plusieurs reprises pour pouvoir devenir premier ministre du Québec. Donc, c'était parce qu'il le voulait très, très fort.
1: C'est un bon comédien, dans le fond, François Legault. Merci beaucoup, José. Ce fut un immense plaisir de parler de ces grandes personnalités politiques-là. J'ai eu énormément de plaisir, je vous le dis.
0: Ben, écoute, ça a été réciproque. Et puis moi, je remercie aussi les auditeurs parce qu'on a eu énormément de belles réactions très, très positives.
1: Merci beaucoup,
0: merci,
1: José.
0: Jean-Philippe. Merci.
2: Jean-Philippe, est-ce que vous reconnaissez la musique?
1: Ben, c'est embêtant, là.
2: Série pandémique, Le jeu de la reine. Queen's Gambit, c'est la chanson.
1: Je n'ai pas regardé ça.
2: C'est impossible.
1: Non.
2: Vous êtes probablement une des seules personnes. Le Wall Street Journal nous a publié cette semaine le portrait de la nouvelle reine des échecs à travers le monde. Oubliez les années 50 aux États-Unis ou les années 60. On s'en va en Angleterre en 2026. La nouvelle championne, elle s'appelle Bodhana Sivanandan. Elle a 11 ans et c'est vraiment une championne. Elle a 11 ans.
1: Oh, plus intelligente que moi.
2: Elle a appris à jouer aux échecs à 6 ans. En fait, elle a trouvé les pièces d'échecs. Elle voulait les utiliser comme des jouets. Son père lui a dit, ben non, je vais t'apprendre comment jouer. Ça n'a pas été long que son père a perdu aux échecs assez rapidement.
1: 11 ans?
2: Elle a 11 ans aujourd'hui. Elle a appris à 6 ans et 5 à 6 ans. Et là, en 2022, moins de 2 ans après avoir appris à comment déplacer les pièces, là, qu'est-ce que le fou faisait, par exemple?
1: Comment déplacer les pièces, comme on dit quand on apprend. Là.
2: Exact. Ouais. Elle s'est rendue au championnat européen d'échecs pour les jeunes à l'école. Elle a gagné ses 24 matchs. Donc, elle les a plantés en bon français. L'année d'après, elle a remporté le premier prix lors d'un autre championnat européen dans la catégorie des femmes. Et aujourd'hui, elle est considérée comme la plus jeune championne d'échecs du Royaume-Uni. Ce qui est assez fascinant, c'est qu'elle n'a aucun régime d'études. Là. Elle a du violon, du piano. Elle essaie de coincer...
1: Comment vous voulez dire régime d'études? C'est quoi, là?
2: Elle ne se concentre pas uniquement sur ça. Elle fait du violon, du piano. Et elle va étudier les échecs quand elle a le temps.
1: On the side.
2: On the side, comme on dit, sur le côté. Et là, son premier objectif, c'est de devenir grand maître. À son âge, je pense qu'elle a quand même pas mal de temps pour y arriver.
1: Merci énormément, Félix. Vous savez, j'ai demandé tout l'été à Sophie Bienvenue de nous faire des critiques de théâtre d'été. Je divise la responsabilité avec Karine Lefebvre qui était là dans les 4 premières semaines. Et pour la dernière chronique, c'est un peu carte blanche, hein, Sophie?
3: Oui, vous m'avez dit fais ce que tu veux, parle de ce que tu veux.
1: Oui.
3: Et fait que j'ai décidé de m'amuser et j'ai fait un quiz sur mes intérêts particuliers. Alors, c'est sûr que vous avez un petit avantage par rapport aux autres parce que depuis le temps que je vous bassine avec ça, mais comme vous m'écoutez pas quand je parle, tout est à zéro.
1: Moi, je repars à zéro. Je suis à la même hauteur que tout le monde.
3: Exact. Fait que là, je vous laisse choisir entre musique, art visuel, design,

0: combat ultime, littérature, rénovation, sciences occultes, Formule 1, télé, chien, plantes, survie, sexualité, gastronomie et architecture.
1: Ça, c'est vraiment... La seule affaire qui me surprend, c'est combat ultime, mais...

0: choisir. Vous m'avez dit sciences occultes, mais moi, je dis musique.
1: Ah,
0: fait qu'on va y aller comme ça.
2: Il y a l'effet humoristique, si Jean-Philippe.
1: Ah, OK, excusez-moi.
0: C'était une petite joke, mais elle est passée comme
1: ça. Alors, musique, allez-y.
0: Alors, je vais vous donner des extraits musicaux très courts.
1: OK.
0: Et là, vous allez, c'est des classiques.
1: Oui.
0: Et vous allez me dire ce que c'est juste avec l'extrait.
1: OK.
0: Le premier, ça part.
1: La bohème. Non, mais c'est parce qu'on en est depuis le début de l'émission. Ah, mais ça, je savais c'était quoi.
3: CSI
4: Miami.
0: Non, c'est le même band,
5: non,
0: par exemple.
5: Les Who, non.
0: Oui, exactement. On a le nom de la toune.
6: On a besoin de José pour chanter, là, José Boisdon.
1: Ah oui, entendu. C'est vrai.
0: Mais là, le truc, c'est que tout le monde se trompe sur le titre de la chanson. Ça, c'est un indice. Tout le monde pense que c'est Teenage Wasteland.
1: Ouais. OK, fait que c'est Teenage Wasteland.
0: Non, c'est Baba O'Reilly de The Who sur l'album Who's Next.
1: Ah, mais oui, mais ça, vous le savez. Vous les avez vus en show, vous, c'est sûr. C'est sûr.
0: Fait que là, on peut écouter le
1: titre. OK. Alors, je savais que c'était ça.
0: Ouais, bah.
1: C'est juste que je suis pas bon là-dedans.
0: Je sais, c'est pour ça que j'ai choisi celui-là en premier.
1: Non, vous êtes bien fine. OK. Vous êtes une fan de The Who?
0: Oui. Je suis pleine de surprises.
1: Oui, effectivement.
0: Okay. Et celui-là, le prochain extrait, c'est peut-être le seul que vous avez pogné. Fait que concentrez-vous, okay. Jean-Philippe. C'est le deuxième, on y va?
1: OK.
2: C'est Piaf, ça.
0: La foule, exactement, qui est inspirée d'une valse péruvienne, Amore de los Amores.
1: Ah, OK. Mais là, je veux juste mettre les choses au clair. Est-ce qu'il n'y aura juste pas les autres sujets dans le quiz? C'est juste un sujet musique?
0: Il y en a 5 extraits parce que je savais que vous étiez poche là-dedans. Je voulais vous humilier devant le Québec en entier.
1: C'est bien réussi. Merci. OK, alors ça, c'est Edith Piaf, c'était facile, la foule.
0: Oui, c'est ça. Le troisième.
1: Ouais. Ben là, non. C'est extrêmement
5: j'avoue.
1: C'est niaiseux, ça, parce que je dirais...
0: Non, vous êtes capable de... Oui.
1: On va réécouter le même, là. En même temps, c'est tellement court qu'il y a peut-être joué, mais on ne sait pas.
0: Je suis sûre qu'il y a quelqu'un chez eux qui l'a trouvé. Ça vient du film American Gigolo. Puis ils peuvent nous écrire s'ils l'ont trouvé. Sinon, je le dirai à la fin. Bon. Comme un classique des années 80. Merci Nathalie. Bon.
1: Vous jouez. Vous le savez que je suis pas capable de jouer à ça.
0: Mais tout le monde s'amuse ici.
1: Je dis pas que je m'amuse pas. Je dis juste que je suis pas bon.
0: Moi, en tout cas, j'adore. Oui. Il en reste deux, là. Fait que attachez vos tuques.
1: Après ça, on peut-tu passer à un autre sujet?
0: Non. Mais oui.
1: Okay, parfait, allez-y.
0: Après ces deux-là.
1: Oh, oui.
0: On y va avec le quatrième.
1: Oui. Ah, ben là, c'est... je le sais, c'est... Insane in the Brain.
0: Oui!
1: Je l'ai dit, non?
0: Oui, c'est vrai, mais vous l'avez dit en deuxième.
5: Bravo. Insane in the Brain, je comprends pas ce que...
1: Ben voyons.
6: Ben voyons.
0: Hein?
1: C'est
0: Cypress Hill.
1: C'est beau,
0: un des premiers groupes hip-hop à jouer à Lollapalooza.
1: Oui. Ah, mon Dieu, ça fait longtemps que vous étiez là, vous?
0: J'étais là.
1: Mais non.
0: Mais non, j'étais pas là, voyons.
1: OK, parfait. Non, mais ça, Insane in the Brain, vous le savez, ça, vous la connaissez, cette chanson-là. Ben non, ils l'ont écrit pour vous, voyons donc. Allez-y.
0: Et le dernier, pour vous faire plaisir. Ben, pas pour vous faire plaisir, mais le dernier.
1: Pour vous faire plaisir, à fond.
0: C'est ça.
1: OK, on...
0: Sweet Caroline.
1: C'est ça? C'est du talent tant à l'heure?
0: C'est exactement ça.
4: C'est reggae un peu.
0: Oui, oui. Et quelle chanson?
1: C'est plein de noms que je connais pas.
5: Bob Marley.
4: Be Happy.
0: Voilà.
2: Buffalo Soldier. No,
0: merci. Voilà. Et voilà. Wow. La culture.
5: Wow. Yes.
0: Et comme Simon a gagné, clairement.
1: Ouais.
0: Sciences occultes.
1: Ah, yes, on passe à l'autre sujet. Là, si on manque de temps, vous pouvez rester la prochaine heure. Vous ne serez pas payé nécessairement pour la prochaine heure, mais vous pouvez rester pour la prochaine heure.
0: D'accord, je vais rester parce que là, j'ai 15 questions.
1: Mon Dieu, c'est très excitant, ça.
0: Mettons, là, vous êtes devant une diseuse de bonne aventure qui lit le tarot.
1: C'est une phrase que je comprends même pas. Mais
0: vous tirez la carte des amoureux.
1: Ouais.
0: Oh. Qu'est-ce qu'elle veut dire, cette carte?
1: Oh boy. Ben, que vous allez rencontrer un amoureux. Je veux dire, c'est une carte. Vous pensez pas, vous?
0: J'ai des suggestions.
5: Non, c'est pas ça. Je me rappelle pas c'est quoi.
0: Ah, est-ce que c'est l'amour romantique et la passion qui s'en vient vers vous?
1: Ouais.
0: Est-ce que c'est B, un choix difficile entre deux voies de vie? Ou C, la fertilité et le désir d'enfant?
1: Ben, c'est...
5: Je dirais deux, non?
2: Ouais, B, il me semble. Je vois.
0: C'est, on a. Ah, fertilité. Okay, la fertilité, le désir d'enfant, ouais. José?
7: Moi, je dirais B.
0: B? Ah, ouais.
4: D pour moi.
0: OK. Eh bien, c'est B. C'est effectivement un choix difficile entre deux voies de vie. Quand vous tirez les amoureux, vous êtes comme, oh, mais l'amour s'en

0: vient, mais pas du tout. C'est votre vie qui va se compliquer.
1: C'est pas niaiseux. c'est comme tirer un as de pique, puis non, c'est pas un as de pique, c'est un valet de cœur.
0: Ben, c'est pas moi qui l'invente, Jean-Philippe.
1: Ben non,
0: c'est
1: ça,
0: les règles de sciences occultes.
1: Et ça, est-ce que vous avez eu besoin de faire des recherches pour nous donner la définition?
0: Non, mais ça, je sais ça, parce que je suis en train de m'entraîner pour tirer les cartes, je vous le ferai, là.
2: Oh non!
0: Ah, OK.
1: Toute cette intelligence perdue,
0: allez-y. Ensuite, je voulais choisir.
1: OK.
0: Je vais faire la même chose. Fait que je peux y aller direct sans que vous choisissiez.
1: Parce non, mais je veux choisir.
0: Vas-y, allez-y, choisissez.
1: OK, science occulte.
0: Non,
1: c'est déjà fini?
0: On l'a fait, lui,
1: sexualité.
0: Déjà. Sexualité.
1: Il est 8h57, c'est le temps, là.
0: Vite.
1: Oui.
0: OK, alors, sexualité, je le trouve plus. Ah oui. Le vibromasseur a été inventé au 19e siècle.
1: Oui.
0: Pour quel usage médical officiel? Puis ça, c'est un débat chez les historiens. Fait qu'envoyez pas moi des... Envoyez pas des... Ne m'envoyez pas de roches.
1: OK, parfait. Est-ce qu'il y a un choix de réponse?
0: Non.
1: Ah là là, c'est embêtant. Nathalie, j'ai
3: besoin de votre... Le mal de dos.
1: Le mal, mais ben c'est pas niaiseux, ça.
4: Intéressant. Ouais.
1: C'est intéressant, le mal de dos. Ouais. Mais c'est comme Simon.
4: Les douleurs musculaires.
1: Ouais, douleurs musculaires. Mais comme Simon a la bonne réponse dans tout, ce serait quoi, vous?
4: Intéressant, ça.
1: Ouais.
4: Je veux dire, les problèmes intestinaux.
0: Ben,
3: comme on traitait souvent les femmes d'hystériques à l'époque, est-ce que ça aurait été pour traiter leur supposée hystérie?
0: Eh ben, voilà.
1: Et voilà.
0: Exactement. En fait, c'est pour soulager les mains des médecins. Parce qu'en fait, à l'époque, victorienne, l'hystérie féminine, c'était vraiment quelque chose, comme l'a dit José.
1: Ouais.
0: Et le traitement consistait en une stimulation manuelle, donc faite par le médecin jusqu'au paroxysme.
1: Ah ouais.
0: Et donc là, le vibromasseur aurait été inventé pour qu'il soit pas que leur
1: le médecin ait un break là, de
0: exactement,
1: travail.
0: Exactement, c'est ça.
1: Alors, c'était pas nécessairement pour la femme, c'était pour l'homme, encore une fois.
0: Ah ben, comme tout. Hein.
1: On continue ce quiz-là au début de la prochaine heure. Merci beaucoup, José, d'avoir passé l'été avec nous.
3: Un plaisir.
1: On va se revoir dans d'autres circonstances, oui, dans d'autres émissions. Merci beaucoup, José Legault. Sophie, vous restez avec nous. Quel sujet nous reste? On n'a pas le temps. Après les nouvelles.
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7: Ce matin, au Radio-Journal, négociations commerciales, le ministre Dominique Leblanc aux États-Unis pour la fin de semaine, Ottawa et Washington encore loin d'un accord.
8: On a devant nous quand même un rapport de force qui est intéressant.
7: Et en ce 15 août, l'Acadie célèbre sa fête nationale. Bonjour, ici Nathalie Babin-Gagnon. Le Canada et les États-Unis sont encore loin d'un accord commercial. L'optimisme canadien s'érode même, selon des sources de CBC. Le compte à rebours est enclenché avec les nouveaux droits de douane du président américain Donald Trump qui doivent entrer en vigueur dans 4 jours. Marc-Antoine Leblanc est avec nous. Marc-Antoine, que sait-on sur l'état des négociations?
9: On sait que les Américains camperaient sur leur position selon des sources de CBC. Ils ne voudraient pas céder par rapport à leur dernière offre. L'administration Trump accepterait de baisser les tarifs sectoriels sur les automobiles pour qu'ils s'établissent à 12,5%, toujours selon les sources de CBC. Mais c'est une proposition que la partie canadienne juge insuffisante. Il n'y a pas non plus d'évolution concernant les autres tarifs sectoriels depuis la dernière offre présentée mercredi.
7: Malgré tout, Marc-Antoine, certains intervenants canadiens demeurent optimistes.
9: Oui, l'espoir de certains s'effrite de ce côté-ci de la frontière, mais d'autres, par contre, demeurent optimistes. Comme Jean Simard, il est président et chef de la direction de l'Association de l'aluminium du Canada.
8: On a devant nous quand même un rapport de force qui est intéressant, un pays qui est dominant et dominateur, les États-Unis, et le Canada, un pays, et le Québec, qui a beaucoup à offrir, et surtout ce dont les Américains ont besoin.
9: Janice Charrette et Dominique Leblanc, je vous le rappelle, sont à Washington en fin de semaine. Les négociations se poursuivent pour

0: tenter d'éviter ces nouveaux tarifs qui doivent entrer en vigueur la semaine prochaine.
1: Merci, Marc-Antoine.
0: Je vous en prie.
1: Donald Trump a affirmé qu'une fois l'Iran battu, il pourrait déclarer le détroit d'Ormuz territoire américain. Une déclaration lancée toutefois avec un sourire qui laissait planer le doute sur son sérieux. Il refuse par ailleurs de s'excuser d'avoir engagé les États-Unis dans la guerre pour empêcher Téhéran d'obtenir l'arme nucléaire. L'Iran, qui dans les faits contrôle toujours le détroit, un passage crucial pour le commerce mondial du pétrole, rejette les prétentions américaines. Le conflit se fait sentir à la pompe aux États-Unis, où l'essence coûte maintenant 35 % plus cher qu'avant la guerre. Au pays, certaines personnes évacuées en raison des incendies de forêt ont pu regagner leur domicile en Colombie-Britannique. Dans l'Okanagan, les pompiers forestiers sont venus à bout du brasier qui faisait rage au nord de Kelowna. Et les dommages environnementaux sont bien réels, notamment au lac Okanagan, qui est maintenant recouvert de cendres noires. Le reportage d'Annie Véraud.
2: Sur le bord du lac Okanagan, en Colombie-Britannique, un tapis de résidus noirs est visible sur la plage de sable blanc. Une scène qui a surpris Ryan Smith, qui était alors en visite dans la région, avant qu'il ne comprenne que cela provenait des feux de forêt qui brûlent dans les environs. Ces résidus proviennent des cendres des brasiers et des matériaux brûlés qui se sont déposés dans les eaux du lac Okanagan, explique la professeure adjointe au campus de l'Okanagan de l'Université de la Colombie-Britannique, Jan Barron. Elle explique que les feux de forêt peuvent avoir des conséquences importantes sur les écosystèmes aquatiques. La perte de végétation et la hausse de luminosité qui l'entraîne réchauffent les plans d'eau, ce qui offre des conditions favorables au développement des algues et peut notamment entraîner la mort de poissons, explique Jan Barron. Elle ajoute que les impacts des feux de forêt sur les écosystèmes aquatiques ne se limitent pas à la faune. Elle souligne qu'il entraîne aussi des défis importants quant à la qualité de l'eau disponible, et ce, dans une région de la Colombie-Britannique qui est déjà confrontée à des problèmes de sécheresse. Ici Annie Véraud, Radio-Canada, Vancouver.
1: C'est jour de fête en Acadie. En ce 15 août, des milliers d'Acadiens célèbrent leur fête nationale dans les provinces de l'Atlantique, mais aussi aux îles de la Madeleine, en Louisiane et jusqu'en France. Esther Chaumont est à Moncton. Esther, quels seront les temps forts de cette journée?
3: On a une très belle journée devant nous. En fait, pour débuter, un 15 août sans un tête-à-mort, ce ne serait pas un 15 août. Donc, à plusieurs endroits, des Acadiens et des Acadiennes vont se rassembler, arborant les couleurs de l'Acadie, pour faire du bruit, pour dire qu'ils existent encore malgré le grand dérangement de 1755. On s'attend à plusieurs grands tête-à-mort autour de 17h55 à Caraquet, Moncton et Dieppe, mais il y en a aussi d'autres plus tôt comme à Bouctouche, à Fredericton et à l'île du Prince-Édouard. Dans plusieurs communautés aussi, on verra également des cérémonies de levée du drapeau acadien, notamment à 11h à la résidence du gouverneur à Fredericton. Et puis, en soirée, il y aura plusieurs grands spectacles de Charlot à Caraquet en passant par Dieppe. Pour ceux qui ne peuvent pas assister au spectacle, celui de Dieppe sera diffusé partout à la télévision ce soir. C'est mon oncle Jason qui va l'animer et Lisa Leblanc, les gars du Nord et plusieurs autres qui vont y jouer.
1: Merci Esther et bonne fête à tous les Acadiens. Voilà, c'était le Radio-Journal. 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
1: Bon, vous avez reniflé dans le micro, Nathalie. J'ouvre le micro, vous reniflez direct dedans.
2: Voilà. Oh, à la sacrée tantôt.
1: À la sacrée deuxième.
3: On voit qu'il fonctionne. Merci, Nathalie.
1: On va en profiter pendant que Sophie est en train de se déprendre.
4: Mais c'est le saucisson.
1: Le saucisson des dents.
3: Ah, c'est un chewing-gum de porc, hein, cette affaire-là. On va se le dire.
1: Vous venez d'entendre Dany Saint-Pierre qui se joint à nous. Thérèse Parisien également. Vous savez, Thérèse, j'ai joué au Molki tout le week-end.
2: Oui.
1: Ben, toute la semaine, en fait, parce qu'on travaille le week-end. Mais oui, j'ai joué au Molki.
2: T'as-tu aimé ça?
1: J'ai adoré et je suis très bon.
4: Mais c'est souvent ça, hein, que vous adorez les choses dans lesquelles vous êtes bon, souvent.
1: Ben, ce serait plate du contraire.
5: Mais c'est pas tous notre cas.
1: Ouais, c'est tout vrai. Contrairement à vous, Sophie, alors non, que vous moi, aimez... je...

0: Je suis très bonne avec l'échec.
1: Ben oui, c'est vrai. Et puis vous aimez ça jouer avec l'échec quand même.
2: L'échec ou
1: l'échec. C'est
2: ça, de quel chèque
0: okay,
2: là on parle?
0: J'étais...
1: Bon, pour ceux qui viennent de nous retrouver, c'est la dernière heure de ce samedi. Ce samedi, qui est notre dernier samedi, en attendant Annie, parce que oui, la semaine prochaine, ce sera Annie Desrochers qui prendra les rênes de l'émission. Je ne sais même pas comment ça s'appelle. Est-ce qu'on sait? Est-ce qu'on l'a vu?
2: Le
1: ça
2: week-end.
1: Promet. Ça promet?
2: Non, ça promet.
1: Ça promet.
3: C'est pas pour le matin.
1: Ça promet, ça promet pour le reste de la journée. C'est ça qui est. Et donc, Annie va prendre les rênes de Ça promet dès samedi prochain. Et bon, on profite de notre dernier samedi. On est entouré de Dany Saint-Pierre, je l'ai dit. Thérèse Parisien qui vient nous parler des cafés réparations.
4: Oui, parce que j'ai arrêté de faire de l'exercice.
1: Oh, oui, normalement, c'est assez ma vie. Sophie, bienvenue. Et restez avec nous parce qu'on a terminé l'heure sur un quiz de plein de sujets. Le dernier sujet qui a été abordé, ça a été la sexualité.
0: Exact.
1: La création du
0: vibromasseur.
1: Exactement. Qui a été créé pour guérir l'hystérie féminine.
0: Ben, en fait, pour soulager les poignets des médecins qui devaient guérir l'hystérie féminine en
1: faisant ce travail.
0: Stimulant les madames.
1: En faisant ce travail de bras. Alors voilà, ça c'est fait. Et on est toujours. Nathalie est toujours avec nous, ce qui est quand même assez exceptionnel en soi.
4: Pas sûr.
1: Félix et Simon Olivier. On va avoir une très très belle dernière heure. Sinon, rapidement, on va régler les affaires de base. Là. Sport, qu'est-ce qu'on a à gérer ce matin?
3: Ben là, en plus, je voulais vous faire une fleur pour finir l'émission. Voilà. Je sais que vous ne tenez plus en place à l'approche des mondiaux de cyclisme sur route. Jean-Philippe, je pense que vous êtes excité.
1: C'est du 20 au 27 septembre. Hey. Il y a eu déjà des articles dans la presse pour dire que ce ne sera pas facile de circuler à Montréal.
3: Aucun nom, monsieur.
2: L'avenue du parc va être fermée pendant...
1: Calmos.
2: Ça dure
1: 7 jours. Évidemment, pendant un mois, il va y avoir de la préparation. Ce ne sera pas fermé tout le temps. Calmez-vous.
2: OK.
3: C'est le tunnel est fermé depuis combien de temps?
1: Saint-Urbain est en construction depuis Camillien Houde. Pas depuis la place Camillien Houde, mais depuis que Camillien Houde est à la mairie. Là, je veux dire, fait qu'on ne fera pas semblant. Là. Ouais. On est à Montréal. De toute façon, ça va mal. Ouais. Fait que là, ça va bien aller parce que ça va rouler dans cette semaine-là.
3: C'est parfait. J'aurais pu rien dire. Juste dire Mondiaux cyclistes, puis vous seriez parti.
1: Excusez-moi.
3: Le reste va être bien plate parce que je ne parle pas de trafic. La composition de l'équipe canadienne masculine a été annoncée cette semaine. L'équipe féminine va être dévoilée au cours des prochains jours.
1: Nommez-moi l'équipe masculine canadienne.
3: Sans surprise, la grande tête d'affiche locale sera Hugo Hull, qui a participé 6 fois au Tour de France. À Montréal, il est inscrit à l'épreuve de course sur route. Parmi les ténors, Jean-Philippe, de l'équipe, on entend très bien votre café dans le micro.
1: Ah oui?
3: On
1: dirait
3: un
5: café.
1: C'est un café, mais c'est ma dernière run de café pour la matinée.
3: On dirait une pub de Folgers. Ils vont juste à Labrador, c'est pour la France.
5: Il y en a deux.
3: Donc, parmi les ténors de l'équipe, il y a Derek G. West. Je ne sais pas qu'il y avait West. Je pense que c'était juste Derek G.
1: C'est nouveau parce qu'il s'est marié et il a pris le nom de sa femme. Oui, je trouve ça très, très beau.
3: Mon Dieu, quel homme. Donc, on sait, il vient de finir 25e au Tour de France. Les Québécois Pierre-André Côté et Nicolas...
1: Mais parler surtout de sa 5e place au Giro.
3: Bien sûr.
1: Oui. Alors, regardez, continue.
3: Les Québécois Pierre-André Côté et Nicolas Zukowski seront à leur côté, tandis que Michael Leonard et Michael Woods complètent l'équipe. Et dans un communiqué, Cycliste Canada a indiqué que les 6 coureurs incarnaient, et je cite, « l'esprit des champions courtois ». Et je pense que c'est la chose la plus canadienne que j'ai entendue cet été. J'en faisais peut-être dans ma vie. Alors, bonne chance aux champions courtois du 20 au 27 septembre.
1: C'est vrai que c'est rare qu'on entende ça. Mais cela dit, le cyclisme est un sport courtois. Mm. Pour ceux qui aiment le vélo, je trouve qu'il y a de ça dans le vélo quand même.
3: C'est vrai ça.
1: La revue de presse, Félix.
5: Oui, aujourd'hui, Jean-Philippe, ça fait 5 ans. 5 ans depuis le retour au pouvoir des talibans en Afghanistan.
1: Toujours de bonnes nouvelles, vous.
5: Très sage parole, en effet. C'était le 15 août 2021, les talibans entraient à Kaboul. Le président de la République afghane à l'époque avait dit « les talibans ont gagné ». Et 2 jours plus tard, le porte-parole du nouveau régime avait voulu se faire rassurant. Je vais le citer. « Si la communauté internationale est inquiète, nous aimerions lui assurer qu'il n'y a aucune discrimination contre les femmes, évidemment en tenant compte de nos cadres ». L'histoire nous a montré que c'est pas ce qui s'est passé. Depuis, le média RFI a fait un super bon reportage, en fait, qui est publié aujourd'hui, où on raconte et on présente vraiment toutes les restrictions qui ont été imposées dans les 5 dernières années. Que ce soit, bon, déjà, l'appareil législatif des talibans s'est progressivement étoffé, a restreint les libertés des femmes. En 2023, l'ONG Amnesty International publie un rapport sur la question du droit des femmes en Afghanistan. Et ce qu'on disait, c'est qu'elles étaient carrément réduites au silence. Le commissariat pour les droits de l'homme des Nations Unies disait que le régime régime applique une politique d'apartheid fondée sur le genre. Parmi les exemples qui sont rapportés dans RFI, les talibans ont interdit aux femmes d'accéder à l'éducation après 12 ans. Les femmes ne peuvent plus travailler pour l'ONU, pour une ONG, pour une institution étatique, ne peuvent plus circuler non plus librement, avoir le droit de participer à la vie civile. Les restrictions s'ajoutent jour après jour. Ça veut donc dire qu'on a

0: que certaines femmes sont retrouvées coincées à la maison, ne peuvent plus sortir. Le Figaro a un excellent reportage ce matin justement sur une journaliste qui s'est rendue en Afghanistan et qui a parlé avec certaines de ces femmes qui se retrouvent coincées à la maison pour raconter leur quotidien sous un régime qui brime complètement leur liberté. Et malgré tout ça, ce qu'on peut lire dans les pages du Monde ce matin, c'est que l'Afghanistan a quand même été capable de s'étendre à l'international et de briser l'isolement, que ce soit dans les pays, dans les alentours, des pays comme le Turkménistan, par exemple, le Kazakhstan, le Tadjikistan. Les trois pays se sont rendus à Kaboul un petit peu plus tôt cette année. Et c'est pas les seuls. On peut penser aux délégations britanniques, allemandes, qui normalement sont basées au Qatar, mais qui se sont rendues en Afghanistan, et même les Américains. Même les Américains travaillent ou collaborent dans une certaine mesure avec l'Afghanistan. Si on recule, par exemple, un petit peu plus tôt l'année dernière, les États-Unis ont décidé de lever des sanctions imposées contre trois responsables talibans. Et même plus que ça, au nom de la lutte contre le terrorisme, les États-Unis ont coopéré avec les services secrets afghans contre l'État islamique. Comme quoi, ben, malgré toutes les restrictions qu'on fait sur le droit des femmes, la communauté internationale a quand même décidé de travailler avec les talibans.
1: Ben, merci, Félix. Et puis, essayez de trouver des nouvelles un petit peu plus fun. Là.
0: C'est
1: drôle hein, parce que j'ai ouvert le journal en me disant je vais vous trouver un bassin de nouvelles le fun puis dans le journal de Montréal c'est pas le bon bassin. Alors on va essayer de trouver autre chose. C'est le temps d'une brève,
2: oui,
1: Nathalie.
2: Oui, la brève. Voici mercredi 19 août.
1: Ça a repris 4 heures mais vous l'avez eu.
2: Juste avant la fermeture de l'avenue du Parc. Ouais. Non, c'est pas juste avant. Bon. Mais on sait que ça va fermer, je trouve ça épouvantable. Eh bien donc le 19 août, la population de Montréal est d'ailleurs est invitée à rendre un dernier hommage à Oliver Jones lors d'une chapelle ardente à l'hôtel de ville de Montréal. Il va avoir chapelle ardente. Donc, Oliver Jones, on sait, grand pianiste de jazz d'exception, professeur de musique et évidemment figure marquante de la vie culturelle de Montréal. Donc, il y aura cette chapelle ardente. Écoute, ce qui est bien, c'est que les dignitaires, les dignitaires, bon, les membres...
1: On pensait l'avoir, mais il y a famille, quand même des petits...
2: la famille, ils vont y aller à 13h. Mais le public, ça a compté de 13h30 jusqu'à 19h30. Donc, le mercredi 19 août, vous êtes invités à aller à cette chapelle ardente à l'hôtel de
1: énormément. Merci beaucoup.
2: Non, c'est pas fini.
1: Ben ouais, mais c'est une brève.
2: Oui, OK, d'accord, OK, c'est fini.
1: Voyons, c'est la définition de la brève. Il reste 4 minutes pour le quiz.
2: Okay.
1: C'est le retour du quiz.
2: Oh, oui,
1: Sophie, bienvenue. Sophie, rappelez-nous les différents sujets abordés dans ce quiz.
3: Alors là, il reste art visuel, design, combat ultime, littérature, rénovation, Formule 1, télé, chien, plantes, survie, gastronomie et architecture. Mais je ne ferai pas gastronomie parce que Dany est là. Fait que ouais, ce serait trop facile.
4: Je serais limité, moi.
1: Alors, je vais y aller avec combat ultime.
3: Combat ultime.
1: Oh. Alors, la question.
3: Mais ça, c'est facile. Même vous allez l'avoir, je pense.
1: Ah, okay.
3: Quelle combattante a été la première femme signée par l'UFC?
5: C'est pas Rossi?
6: Ronda Rousey.
3: Mais voilà, j'ai même pas eu le temps de finir ma question. Même pas eu le temps de finir ma question. OK, donc ça, c'est fait. Okay. Ensuite.
1: Un autre sujet, Simon.
6: Je vais dire Formule 1.
1: Formule 1.
3: Ben oui, mais là...
2: Oh non, ça compte pas. Oh, ouais.
1: Ben oui, ben ça compte, voyons donc, Formule 1.
3: Mais ça aussi, vous allez l'avoir. Avant chaque Grand Prix de Monaco, les organisateurs doivent accomplir une tâche très bizarre dans les rues de la ville. Laquelle?
1: Ah mon Dieu, ça, j'avoue que je ne sais pas.
2: Balayer la rue.
6: Passer la hose.
2: Oui.
1: Enlever les pénis.
3: Non, mais ça, c'est le Tour de France.
1: Au Tour de France, il y a quelqu'un qui fait ça. Pour vrai, il fait le tour de toute la piste parce qu'il y a des gens qui dessinent des sexes masculins sur la route.
3: Mais là, peut-être. Mais avant, ils doivent souder ou boulonner toutes les plaques d'égout parce que les Formule 1 génèrent assez de force d'appui négatif pour les arracher du sol. En passant, c'est fascinant.
1: C'est fascinant, ça. Vous ne feriez pas ça avec votre Subaru blanc, je vois. Ben, je parle à Nathalie. Bon, OK, on continue avec un autre sujet.
6: Télévision. Télé.
2: Ah oui, télévision. Ah,
3: oui. Télévision. Ben oui, c'est vrai. Même moi, je ne me souvenais plus de mes sujets, là, franchement. OK, alors, en 2020, Schitt's Creek, qui est une de mes séries préférées, a fait quelque chose qu'aucune série n'avait jamais accompli dans l'histoire des Emmy Awards.
1: Ah ouais.
3: Qu'est-ce que c'était?
1: Ben, d'avoir...
6: Ça vous a fait rire?
3: Je suis bon public, je pleure autant.
2: Ils ont tout gagné.
1: Vous êtes bon public, mais de série, mais Schitt's Creek, j'ai écouté un épisode de ça, c'est pas écoutable.
2: Il
1: a accompli un nombre de trophées.
3: Elle a remporté les 7 grandes catégories de la comédie en une seule soirée.
1: Wow.
3: Meilleure série, meilleur acteur, meilleure actrice, meilleur second rôle masculin, second rôle féminin, réalisation et scénario.
2: Comique.
1: Mais comédie, elle le dit.
3: Ouais, c'est ça, comique. Oui. C'est du jamais vu et c'est jamais répété depuis.
2: Ah, ben là, Hax va tout gagner cette fois-ci.
1: Je ne sais pas c'est quoi.
6: Rôle masculin, je serais surpris quand même, Hax.
2: Oui.
6: Parce qu'il y a juste des femmes. Je vais pas avoir négatif.
2: OK. Simon, ça suffit. Là.
1: OK, alors, un autre sujet, là.
3: OK, fait qu'il reste chien, plante, survie, architecture, littérature,

0: Design.
1: Ah, Nathalie, bah, on a design.
2: Ouais. Est-ce que vous l'avez, design, ou l'avez?
1: Oui, je l'ai. Quelle institution possède la chaise Pantone, première chaise au monde fabriquée d'une seule pièce de plastique, sans pattes, sans jointure, oui, juste une vague continue? Non, c'est comme une vague. Elle est assez iconique, cette chaise.
3: Faut trouver ici, à Montréal.
2: C'est à Montréal?
0: Le musée des Beaux-Arts de Montréal.
1: C'est dans le monde, je vous dis, c'est plus loin.
4: Le Guggenheim.
1: Non, non plus.
3: Ah oui.
1: C'est un musée design, vraiment, comme qui est une caserne, qui est une caserne dans le musée qui a été faite. En tout cas,
0: le musée Prada à Milan.
1: C'est le Vitra Design Museum.
2: Ben là, ah oui. Encore, c'est le genre de question comme Dieu. Nathalie tantôt qui nous fait un quiz. Qui a gagné le premier festival international de la chanson de Jean Debout?
4: J'aime le musée. J'aime le musée quand même.
2: Ah ouais, OK. On a eu une chance là-dessus. OK, puis
1: qui est situé à Weil am Rhein. Oui, j'adore ce musée. C'est comme... Il est vraiment...
2: Vous n'êtes pas allé là?
1: Si, je suis allée là.
2: Ah, c'est vrai?
1: J'adore ce musée. Je suis allée exprès pour le musée une journée.
0: Répétez-nous où c'est et c'est quoi?
1: C'est à Weil am Rhein, en Allemagne.
0: Oh, right.
1: C'est à la frontière suisse. Yep. Et c'est le Vitra Design Museum.
0: OK.
1: Sinon, il y a toujours des... Moi, j'étais allée pour une expo de chaises, justement.
0: Oui, une expo de chaises. Bon, moi, je fréquente les expos de chaises tout le temps.
3: C'est un monde, les chaises.
0: Oui,
2: c'est
0: ça.
2: Surtout avec Michel. J'en ai visité des musées de chaises. OK. Dernière question, je veux rénovation.
1: Rénovation. Oh. Alors, ça, c'est facile. Ah. Ça, c'est sûr, vous allez le trouver.
2: Okay.
1: Quel est le vrai avantage du PEX sur la plomberie en cuivre? Parce que, comme vous savez, PEX a remplacé le cuivre. Ouais.
2: Vous savez, c'est quoi le PEX en natalité?
0: Pas vraiment.
2: C'est les tuyaux en plastique.
0: OK, oui.
1: Alors, attendez, j'ai des choix de réponses. Ouais. Est-ce que c'est A, il peut être installé en plein soleil sans se dégrader?
2: Ouais.
1: Est-ce que c'est B, il se dilate quand l'eau gèle dedans sans éclater?
2: Ouais.
1: Ou C, il dure deux fois plus longtemps que le cuivre?
2: C'est toutes ces réponses.
1: Ben oui, mais c'est surtout B, il est plus flexible quand l'eau gèle à l'intérieur, donc c'est pour ça qu'au Québec on le privilégie aussi parce que il peut geler et revenir alors que le cuivre explose puis ça fait des inondations.
2: Oui, je sais, mais tout vaut tout là, c'est-à-dire que ça fonctionne aussi pour le soleil, ça fonctionne aussi pour la durabilité, il y a de tout là dans le
0: plexiglas. Excuse-moi, tout à fait. Au soleil, c'est quand le tuyau est au soleil?
1: Ben pour ma terrasse sur le toit, par exemple, j'avais...
0: Ah, excusez-moi.
4: Avez-vous une cote du PEX ici?
1: Oui, mais...
2: Faut savoir que Sophie est autrice au Québec, donc elle a d'autres qualités.
1: Et elle est aussi... J'ai pas le choix.
2: Elle est très bonne en rénovation et en construction. Oui, vous pouvez rester avec nous pour l'heure, quand même?
1: Oui, ben peut-être que je pourrais vous popper une question.
2: Ah oui, ça serait une bonne idée.
1: Okay,
2: en transition, on fera ça. Quelle bonne idée. D'ailleurs, popez-moi une question pendant que je me demande c'est quoi la prochaine affaire. Là.
1: Facile. Quel est l'ancien nom de Plural? La foire d'art contemporain de Montréal.
0: Ben, la foire papier.
1: Exactement, Nathalie.
2: Bravo, Nathalie. Ah, bravo, que vous êtes bonne. Ça bien tough pour Annie qui va prendre les rênes de cette émission-là parce qu'on est en train d'atteindre des niveaux.
0: Mais j'aime beaucoup la transition. Finalement, j'aime ça, la petite transition.
2: Oui, la bohème.
0: Oui, la bohème.
2: Vous appelez exactement. on a passé un très, très bel été, probablement grâce aussi à l'apport de Thérèse Parisien. Thérèse, la semaine dernière, vous nous avez parlé du Molky.
5: Oui.
2: Vous nous avez parlé de mini-pot.
5: Ah, j'ai parlé de mini-pot, j'ai parlé de pétanque, j'ai parlé de tai chi,
2: j'ai parlé de danse en ligne.
5: Des activités violentes. Que je me suis imposée cet été. Alors, ma tante Georgette est fatiguée. Et puis là, ben, je vais vous parler du café de réparation.
2: Oui, vous nous avez un peu teasé. Vous avez mis l'eau à la bouche la semaine dernière.
5: En fait, c'est le festival du bisouneux.
2: Ah ben c'est ça, mais moi j'adore ça. Puis vous avez Sophie, bienvenue à côté, qui bisoune elle-même.
5: Ah oui, c'est absolument magnifique, ça se passe partout, il y a 4000 cafés, ou même plus que ça, à travers le monde.
2: Ok, j'allais dire au Québec, j'étais à Tabarouette, on a une grosse industrie quand même.
5: Mais il y en a beaucoup au Québec, écoute, Montréal, Sherbrooke, Laval, il y en a dans plusieurs municipalités, il y en a à Québec, il y en a qui sont là tout l'été, il y en a qui reprennent, et c'est pour ça que je vous en parle, c'est que les cafés de réparation, ce qu'on appelle... Les repair cafés, parce que c'est vraiment leur...
2: On peut réparer tout.
5: Et c'est pas les gens qui sont là qui réparent pour vous, c'est vous qui réparez avec les gens Oui, oui, c'est okay, vous
2: c'est
5: qui réparez.
2: Qu'on va comme,
5: non, non, tu t'en vas pas dropper ton affaire, puis après ça, tu t'en vas. Là. Ah, oui. Non, non, c'est pas ça. Tu vas porter tes objets. Alors, on commence par le commencement. Ça a eu naissance aux Pays-Bas il y a plusieurs années. Et là, c'est arrivé ici. Ce sont des gens qui se rassemblent réparer pour réparer des choses, pour faire réparer des choses. Ouais. Donc, quand tu arrives dans un café de réparation, il y a des grandes tables dans une grande salle et tu as des gens qui sont arrivés avec leurs objets.

0: qui mettent leurs objets sur la table. Ça peut être n'importe quoi. Ça peut être des bijoux. Mmh. Ça peut être un bas de pantalon à faire. Ça peut être un four micro-ondes. Ça peut être une tondeuse. Tout le monde arrive avec son matériel. Ouais. Pourquoi j'ai connu ça, moi? Petite tranche de vie. Oh, à un moment donné...
1: J'espère que ça implique un asile psychiatrique.
0: Écoute, je n'ai tellement entendu parler, arrête. Mais tranche de vie, donc, je suis, à un moment donné, chez nous avec mon conjoint. Et il me dit, on a une petite lampe, j'ai une petite lampe de chevet de rien que j'adore. Puis à un moment donné, ben je tire sur la petite chaîne et la chaîne me reste dans les mains. Alors, c'est juste qu'à c'est à briser. Mm-hmm. Puis là, ben je trouve plus le petit fil. Je regarde. Alors je prends la lampe de chevet, je la mets sur la table et je dis à mon chum, écoute, peux-tu me réparer ça? Regarde, c'est juste un petit fil. Et il me répond, arrête, je fais pas d'électricité.
1: Ah, voyons, toi.
0: J'ai dit, comment tu fais pas d'électricité?
1: Vous l'avez laissé, j'espère?
0: Je te demande pas de remonter le four à micro-ondes.
1: Ben non.
0: Ah, puis le plugger dans le 220 pendant que tu fais ça. Pas ça que je te demande. Je te demande juste de mettre un petit fil au bout d'une corde.
1: Mon Dieu.
0: Non, il dit, je peux pas faire ça. Je peux pas faire ça.
1: Mon Dieu.
0: J'ai dit, OK. Alors, et là, il y a eu une chicane autour de tout ça.
1: C'était pas comme je l'aurais sacré là, Thérèse.
0: En fait, je l'ai sacré là. Et là, j'ai une amie qui m'a dit, pourquoi tu vas pas au Repair Café avec? Tu vois là, ta lampe, elle dit, écoute, au lieu de t'en acheter une autre, ça serait ridicule, tu l'aimes. Alors j'ai dit, OK, parfait. Donc, j'ai envoyé mon chum au Repair Café.
1: Ah, ben là, ça...
2: Vous êtes revenu avec pour l'envoyer?
0: J'ai trop honte. C'est après ça qu'on s'est laissé. Là, la honte...
1: Il y avait trop honte d'aller...
0: Il était gêné d'aller là puis de montrer qu'il était pas capable de le réparer.
3: C'est comme la catégorie demander son chemin à un passant.
0: Oui, c'est ça.
3: Mandy. Non.
0: Alors, à un moment donné, c'est comme ça que j'ai connu les cafés de réparation. Oui. Et c'est comme ça que j'ai su que ça existait. Et là, je me suis rendu compte... en arrivant dans un café de réparation, moi, je pensais que tu arrivais là, puis tu donnais ta lampe, puis tu disais, arrangez ça.
1: C'est exactement ce que je pensais.
0: Non, c'est pas ça du tout. Okay. C'est que tu arrives là, et là, tu as quelqu'un qui va t'aider à réparer ta lampe, qui va prendre un petit tournevis, qui va te dire, regarde, t'enlèves la petite affaire de métal, tu la descends un peu, tu vas chercher le petit fil, et qui te montre comment faire. Évidemment, c'est tellement pas compliqué, c'est un peu gênant. Le monsieur à côté de moi, c'est encore plus gênant parce qu'il est arrivé avec son gris de pain, puis à un moment donné, il dit, il tient plus. Il y a un ressort de brisé dedans. Et lui, il y avait un 10 cents.
1: De poignée dans un 10 cents dans le
0: toaster. Alors, quand tu ouvres le toaster, le 10 cents a tombé. Le grille-pain fonctionne à merveille.
1: Un gars qui brûle son argent.
0: Oui, c'est ça.
1: Merci.
0: Alors, donc, tout ça pour vous dire qu'on répare quoi? Les petits électroménagers, les grille-pains, les cafetières, les pelles, les chaises, des lampes, des écouteurs, des radios. On fait de la couture aussi, même. Et on répare des vélos parce qu'il y a des cafés techno aussi, où il y a des gens spécialisés en vélo et il y a des gens qui sont spécialisés en techno. D'où ils viennent, ces gens-là? Tu sais, là, le gars que tu connais qui, à un moment donné, là, te dit le matin, ou la fille que tu connais qui te dit, je m'en vais dans le garage.
1: Ouais.
0: Elle est à la retraite, puis il est à la retraite, puis il s'en va bisouner dans le garage, faire toutes sortes d'affaires. Mais c'est tous ces gens-là, c'est le festival du bisouneux qui se retrouvent là et qui font en sorte que eux autres vont aider. Puis là-dedans, des fois, là, c'est étonnant. Il y a des professionnels qui sont à la retraite. Il y a des plombiers, il y a des... moi, j'ai rencontré celui qui a réparé mon affaire. Ouais. C'est un mécanicien d'auto. Tu sais, donc, c'est vraiment...
2: Mais est-ce qu'on peut se trouver un chum, là?
3: C'est une belle occasion de rencontre.
2: Ben, ça coûte moins cher que le truc de Félix.
0: Tu trouves beaucoup d'amis parce que, d'abord, ce qui est intéressant, c'est que les avantages, ça brise la solitude. Plutôt que de bricoler seul, tu bricoles avec quelqu'un. D'ailleurs, leur slogan, c'est « Changer le monde, un grille-pain à la fois ». J'adore ça. Il y en a un autre, leur slogan, c'est « Faites-le vous-même, mais pas tout seul ». Alors, c'est ça. Donc, tu as tout le temps quelqu'un avec toi. On répare quoi? Bon, de tout, je vous l'ai dit. C'est pas un service de réparation comme tel, mais le but, c'est d'apprendre avec le réparateur. Et là, ce qu'on fait, c'est que il y a des gens qui me disent qu'ils vont là pour prendre un café.
1: Ben là. Oh.
0: Et voir du monde, puis jaser avec du monde.
3: Des voyeurs de réparation.
0: Des voyeurs de réparation. Wow. Oui, oui.
1: J'aime tout.
0: Écoute, donc on économise, on partage des connaissances, on fait partie d'un système d'entraide, on fait notre part pour l'environnement, on combat l'obsolescence et tout ça. Maintenant,
1: c'est extraordinaire.
0: Des outils, ben ça, eux autres, ils ont plein d'outils, là. Eux autres, arrivent là, ils ont plein d'outils. Ils prennent nous les outils. Ils ont une machine à café.
1: Ils ont même brisé.
0: Et il y a des gens qui sont allés faire réparer des choses assez extraordinaires. Je me souviens, on m'a raconté qu'il y a, à un moment donné, un téléphone sans fil qui était tombé dans les toilettes. Et quand le gars est arrivé, ils ont enlevé la batterie.

0: mais il y avait des petits fils qui s'étaient brisés à la force. Tu sais, ils avaient rouillé, là. Ils ont réparé ça. À un moment donné, il y a une jambe de poupée de collection. Ils remettent la jambe de poupée de collection. Ils se sont mis deux, trois parce que c'était une pièce de collection que la dame voulait garder. Un projecteur Super 8. La famille avait des vieux films. Ils sont arrivés là avec le projecteur Super 8. Puis là, ben, il y a quelqu'un. Ils se sont mis encore une coupe à regarder et à fouiller sur Internet et à regarder comment ils pouvaient réparer ça. Ce qui est extrêmement intéressant, c'est que vous pouvez en trouver. Il y a des endroits où c'est à toutes les deux semaines.
1: Ouais.
0: C'est au mois, ça dépend. Il y en a un le 20 août, si je ne me trompe pas, c'est le 22 août, pardon, sur Christophe Colomb. Donc, c'est au Café de réparation de Montréal. Donc, il y a un gros Café de réparation le 22 août, si ça vous tente, si vous avez quoi faire réparer.
1: Donc, ce n'est pas nécessairement une boutique qui est là tout le temps. C'est-à-dire que c'est un rendez-vous. Là.
0: Non, c'est vraiment des rendez-vous précis. Ce n'est pas une boutique qui est là tout le temps. Ce sont des locaux, ça se passe dans des locaux une fois par mois ou une fois par deux semaines ou une fois par deux mois, dépendant. Et là, vous apportez ce que vous avez à réparer.
1: Okay.
0: Et ce qui est intéressant aussi, c'est que vous avez... là, il y a des gens qui veulent se faire... Moi, j'ai des amis qui ont eu l'idée de se partir un café de réparation.
1: Okay.
0: Et ça, tu peux faire ça dans ton village, dans ta ville.
1: Eh oui.
0: Tu trouves des bisouneux, il y en a partout. Et là, tu trouves des gens qui veulent donner un peu de leur temps, des bénévoles. Il y a des couturières qui arrivent avec leur petite machine à coudre, là, puis qui ils font pas le bas. Ils vont te le faire faire à la main, ou bien ils vont te faire coudre avec la machine, mais ils vont te montrer comment faire. Et c'est ça qui est intéressant. Et les gens de mes amis, la personne de mes amis qui a voulu se partir, elle a été voir pour avoir de l'argent de la ville, elle a eu un montant, donc ils ont acheté un extincteur chimique, des fils de douille, de la colle.
1: Ah oui, parce que ça prend quand même de la sécurité.
0: Des tournevis. Ouais. Donc, c'est ça. Alors, on a regardé tout le côté sécurité. Et après ça, les bisouneux arrivent avec leurs outils.
1: Ah, mais ça, c'est
0: et là, ils ont plein d'outils. Quand il manque une pièce, tu vois, en Allemagne, ils sont rendus très loin dans les cafés de réparation. Il y a un café de réparation qui travaille avec l'intelligence artificielle et qui a une imprimante 3D pour faire des pièces qui peuvent manquer.
1: Ça, c'est un méchant plus, quand même.
0: Alors, oui. Alors, c'est vraiment super intéressant. Donc, si vous voulez pas vous séparer de votre chambre, ou pour une raison ou pour une autre, vous êtes pas un bisouneux vous-même, allez rencontrer ces bisouneux-là.
1: Tout genre de réparation, mais Nathalie, amenez votre mari dans un café de réparation, peut-être qu'ils vont pouvoir y réparer une opération.
0: Un local, des bénévoles avec des outils.
1: Trois gars scalpel, du vrai, c'est tout. Il n'y en a pas de problème.
0: Donc, c'est vraiment extraordinaire.
2: Mais c'est le fait de pas acheter les outils aussi. Tu sais, tu veux réparer un truc, puis là, tu t'achètes la drill bizarre.
3: Non, mais le truc, c'est que, mettons que mon toaster ne marche pas, mon grille-pain, OK, ils vont me montrer comment le réparer. Mais si mon tournedis, deux mois plus tard, là, à quoi ça me sert de savoir repérer mon grille-pain si c'est mon tournedis qui est...
1: Votre fierté.
4: Ça, c'est le principe de le faire soi-même.
0: Le principe de le faire soi-même.
3: Non, mais moi, je veux qu'on le fasse pour moi.
0: Écoute, il y a des gens qui vont toujours vouloir acheter neuf tout le temps. Tout le
3: Je veux pas acheter neuf, mais j'ai pas envie de comment... Je sais pas, là, c'est trop compliqué.
0: Moi, j'ai voulu réparer un... Bon, j'ai voulu réparer une fois
1: un séchoir à cheveux.
0: Ouais. Et ce séchoir à cheveux-là, je voyais deux petites vis, je me disais, il doit y avoir quelque chose dedans qui fonctionne plus. Il fonctionnait pas, tu sais. Il partait pas. Donc, il y a le moteur où il y a peut-être un petit fil de cassé. Je l'ai débranché, j'ai commencé à regarder dedans. Et là, je suis allée sur l'IA. Ça fait pas si longtemps de ça.
1: Okay.
0: Et je me suis dit, écoute, je vais aller voir. Et là, les hallucinations, il faut faire très attention sur l'intelligence artificielle. Ouais. Parce que quand elle décide d'halluciner, là.
2: Elle a vu Claude François?
0: Non.
3: Elle est bonne.
0: Elle aurait pu. Et donc, c'est quand elle se met à par exemple, il y a des morceaux aujourd'hui que vous achetez comme des sèche-cheveux. Les vis que vous avez,
1: c'est des vis
0: que vous ne trouverez à nulle part. Le tournevis ou la ce qui va avec, ça, vous pouvez pas le réparer à moins d'avoir des affaires un peu.
1: J'ai une dernière question avant que vous nous quittiez. Ben là, je sais pas à tout jamais là, mais à la fin de l'heure, Thérèse. C'est une question qui vient du public. C'est une dame qui s'appelle S. Bienvenue qui demande est-ce que les cafés peuvent aussi réparer le cœur? Arrêtez donc.
0: Oui.
4: C'est vrai?
0: Oui. Attends.
2: C'est un massage scandinave.
0: Tu peux faire des rencontres, là. vraiment.
3: Oui, c'est
0: très,
3: vrai.
0: Très, très intéressant.
1: Vous avez trouvé le...
0: J'ai pas trouvé l'amour, mais j'ai eu un kick pendant un mois.
1: Arrêtez donc.
0: Oui, pour vrai. Un bisouneux. Écoute, je l'aurais marié.
1: Il était marié.
0: Mais j'ai eu vraiment un gros kick. Tu sais, quelqu'un qui te dit, ça, chez vous.
1: Ah oui, ça, chez vous.
0: T'as un café de réparation chez vous.
1: C'est-tu de l'amour ou c'est plus comme technique.
3: C'est un concierge.
1: C'est un compagnon. Merci beaucoup, Thérèse Paris.

0: Bien, et on va faire une belle transition avec une question de Sophie. Il nous reste quel sujet, Sophie, d'ici la fin de l'année?
1: Il reste chien, plante, survie, littérature,
0: survie,
1: gastronomie.
0: Survie. Alors, on y va tout de suite à survie.
1: Survie. Ouais. Alors, je l'ai perdu.
0: Bon, ouais, c'est super.
1: Mais j'en ai tellement barré. Là,
0: on va aller à Félix, puis après ça, quand vous trouverez survie, on fera la on fera
2: moi,
0: la
2: moi, j'aurais aimé ça, le sujet chien. Là, si
0: ah oui, c'est ça que vous avez...
1: OK, mais j'ai survie. Vous préférez quoi, chien ou survie?
3: Chien.
0: Chien.
1: Quel est le nom du chien nu mexicain? L'une des races les plus anciennes au monde, considérée sacrée par les Aztèques, ouais, qui était censée guider les âmes des morts vers l'au-delà. Et là, on revient dans les sciences occultes.
0: Je ne sais pas, le chien mexicain.
3: Ah, il est laid au bout.
1: Oui, c'est. Voilà. C'est, comment ça se.
0: Je ne sais pas comment il s'appelle.
1: C'est le Xoloitzcuintli.
4: Je l'avais sur le bout de la langue.
1: Ouais, c'est ça. Hein. C'était juste là, là. C'était comme. Oui, c'est Xoloitzcuintli.
0: Bon, je vous remercie beaucoup. On va aller au sport, après ça, on ira, Félix. Allez-y.
5: Jean-Philippe, on s'est rendu ensemble jusqu'au bout de l'été en attendant que le Canadien fasse quelque chose. Et on peut dire sans vraiment se tromper que le Canadien n'a rien fait.
0: Ça me déçoit. Là.
5: La seule certitude qu'on a à ce point-ci, c'est que le camp d'entraînement commence dans moins d'un mois. La saison dans 45 jours, le 29 septembre. Il peut se passer encore des choses, me direz-vous, mais je pose quand même la question. Ici, ne se passe rien.
0: Bien, j'ai l'impression que c'est ce qui va se passer, qu'on va faire semblant d'être content.
5: C'est pas une petite question. Car elle renverse l'énigme fondamentale de la métaphysique qui se demande pourquoi y a-t-il quelque chose et non pas rien. Cette question l'entraînant une autre, on se surprend à se demander est-ce que rien peut être mieux que quelque chose? Parce que c'est à peu de choses près ce qui se profile comme thème pour le camp d'entraînement du mois prochain. Je vous laisse penser à ça. Le fait est que le Canadien a essentiellement la même formation qu'à pareille date l'an dernier. Entre-temps, Philippe Dano, Alexandre Texier sont ajoutés. Brandon Gallagher, Patrick Laine, Joe Veleno sont partis. Êtes-vous fébrile quand je vous dis
0: ben,
5: des choses
0: comme ça? Moi, je vais vous le dire. Je suis déçu, moi.
5: C'est ça qu'on sent. La défense est identique à l'an dernier. Si Jacob Fowler commençait la saison dans la Ligue américaine, le duo de gardien aussi serait identique à celui de l'an dernier. À l'heure où on se parle, on en est à s'interroger sur des enjeux comme est-ce que Florian Jacquet va faire le club? Est-ce que David Runbacker est prêt? Et le sera-t-il un jour? Le niveau de tension est insoutenable, Jean-Philippe. J'espère que nos auditeurs ne sont pas en char. Ils vont prendre le clou. ou la vue du parc. L'équivalent pour
3: Nathalie
5: dans un mois. Au cours des derniers jours, quelques joueurs du CH ont été interrogés par des médias dans différents événements et ont tous dit qu'ils s'attendent à ce que leur équipe se soit améliorée lorsque commencerait la saison 26-27.
0: Améliorée malgré tout.
5: Malgré tout. On fait le pari de, ouvrir les guillemets, la croissance organique.
0: Ça,
5: une expression inventée de toutes pièces par la direction en 2024 pour justifier le fait qu'elle avait ajouté aucun joueur pendant l'été. Et un petit rappel de l'automne 2024, le début de saison avait été catastrophique. Ça s'était replacé après, mais ça avait très mal parti. La croissance organique, ça n'avait pas très bien marché. Est-ce que ça fonctionnera cette fois-ci? Il faudra bien parce que la vérité, c'est que le Canadien a un petit peu joué au-dessus de ses moyens l'année passée. C'est une équipe qui a marqué plus de buts qu'elle aurait dû à 5 contre 5 par rapport à la qualité des chances.
0: Mais ça, vous êtes pessimiste. Vous avez toujours été pessimiste.
3: Ouais.
5: C'est une équipe aussi qui a eu beaucoup de difficultés défensivement, mais qui a été sauvée par ses gardiens, même si Samuel Montembeau a eu de la misère. Et puis c'est une équipe qui a été correcte sans plus sur les unités spéciales. Tout ça pour dire que pour éviter une guerre civile à Montréal, le Canadien devrait accomplir la même chose que l'an passé. Une tâche pas si facile. Il faudrait même qu'il fasse mieux dans une division qui, si elle, s'est améliorée.
0: Ouais.
5: Tout ça avec un défenseur vedette qui ne joue pas de son côté naturel et sans deuxième centre. Les séries éliminatoires, Jean-Philippe, je vais vous le dire comme c'est, ce n'est pas fait.
0: Ben voyons donc!
5: Et ça me fait de la peine de vous faire de la peine, mais c'est la vie. J'aurais pu ne rien vous dire plutôt que de vous dire quelque chose comme ça, ce qui nous ramène à la question que lance cette chronique dans la confusion la plus complète. Mais je vous rappelle quand même que parfois, pour avoir de belles surprises, il ne faut s'attendre à rien.
0: Voyez?
3: À rien.
0: Voyez? Merci beaucoup, Simon. Merci énormément. Nathalie,
3: oui?
0: Vous êtes allée voir Spider-Man.
3: Est-ce qu'on écoute-tu la bande-annonce?
0: On va l'écouter.
3: Ah oui, donc.
0: Spider-Man? C'est ça, ce sera pas possible. On va l'enlever tout de suite, la bande-annonce, malheureusement. C'est bien insultant, si en français, quand même. Je dire, même si on aime la langue française, c'est pas ça le point.
3: Oui,
0: mais je veux dire, le film original
3: on
0: est
3: pour l'industrie du doublage.
0: Ben oui, absolument,
3: bon, alors, d'abord, première chose, avant de vous parler de Spider-Man, que j'ai vu cette semaine, je veux rendre hommage à la Maison du cinéma de Sherbrooke, où je l'ai vu, un cinéma indépendant de 16 salles, avec 4 salles rénovées, splendides, d'un confort à tout casser. C'est la famille Urtubis qui en est propriétaire depuis 2011. Et ça fait du bien de voir en région des propriétaires de salles.
0: C'est une critique du film ou c'est de la promo de...
3: Des propriétaires de salles qui croient, qui aiment le cinéma, peu importe d'ailleurs. Et surtout qui prennent soin de leurs clients.
0: Ça, c'est à Sherbrooke.
3: C'est à Sherbrooke. Okay. Vraiment. Bravo. Merci beaucoup, la maison du cinéma.
0: Je ne suis jamais allé à Sherbrooke.
3: Faudrait que j'y aille. Ben là, faudrait quand même. Alors, il y a 3 ans.
0: Comment?
1: La ville, vous n'avez jamais allé?
0: Non, au cinéma de Sherbrooke. Ah. Voyons.
3: Il y a 3 ans, on a eu droit à Barbenheimer, vous savez, la contraction
0: j'avais tellement aimé ça.
3: De Barbie et de Oppenheimer.
0: Mais pas Barbie, mais de Oppenheimer.
3: Ben justement, Barbie et Oppenheimer, deux gros films américains qui étaient, à mon avis, excellents, chacun dans leur genre. Et cet été, on pourrait peut-être parler de Speed-Odyssée ou d'Odilman, puisque les deux gros canons américains de l'été 2026, c'est l'Odyssée et Spider-Man, qui se font concurrence et qui tous les deux ont déjà...
0: Vivent très bien.
3: Ils ont déjà des recettes de 1 milliard.

0: Autant j'ai apprécié l'Odyssée, autant je me suis ennuyée à mort avec Spider-Man.
1: C'est le meilleur des Spider-Man.
0: Alors, moi, j'ai trouvé ce film de 2h30 interminable. Et notez que dans le mot interminable, il y a le mot minable. Ben. Honnêtement, ce film, c'est d'une nullité absolue au plan du scénario.
1: Ben voyons donc.
0: D'abord, je veux bien croire que le sous-texte de l'isolement, de l'adolescence, Tom Holland qui fait Peter Parker, il s'est volontairement coupé du monde, mon Dieu, pour pas faire mal à ceux qui l'aiment. Il vit isolé dans les combles d'un taudis new-yorkais. Bon, bref. Il sauve le monde. Et en fait, il voulait se sauver lui-même.
1: Relisez-moi ce dernier paragraphe avec du positif dans la voix.
0: Il sauve le monde. Ouais. Il a oublié de se sauver lui-même. Donc, la psychologie a deux scènes. Ça, c'est la première chose.
2: Mais est-ce que c'est parce que vous n'aimez pas les comics?
0: Non, non,
2: c'est juste
0: j'ai adoré. Non. Et puis, je pense qu'avoir aimé l'autre Spider-Man, de je ne sais plus trop quand, et Batman, évidemment, de Christopher Nolan. Là, le problème, c'est le scénario sans colonne, sans ossature.
1: C'est la même chose.
0: Dans la confusion. Je trouve que c'est sémantique, psychologique. Hey, écoute, il y a des grands bouts de dialogue, je n'ai rien compris. Sauf qu'il y en a une que j'aime bien, c'est Florence Pugh qui fait la veuve noire.
1: Et avec quand un
0: elle
1: accent,
0: parle, elle parle de gros bonnets, menu fretin, big potato, ça c'était drôle. Ouais. Pour le reste, le gros punch, OK, le gros punch de ce scénario, ben oui, je vais le dire, parce que vous savez quoi, il n'y a personne qui va comprendre, je ne vais rien brûler. Le gros punch, finalement, c'est une conduite d'aération. C'est ça le gros punch, je n'en dis pas plus. Pour le reste, j'aime bien Tom Holland.
1: Si votre résumé du film, c'est une conduite d'aération, je peux comprendre que vous n'ayez pas compris.
0: Non, deux heures et demie pour une conduite d'aération. Give me a break, comme on dit, excusez mon anglais.
3: T'étais-tu assise dans les bancs qui bougent demain?
1: Les bancs des box.
0: J'étais assise dans la salle Nova de la maison de cinéma de Sherbrooke.
1: Mais est-ce que les bancs bougent?
0: Non, les bambous,
1: bon, je savais,
0: pas.
1: C'est ça, Michel, ça ne serait pas sorti.
0: Moi, j'aime bien Tom Holland. Hein, ouais. Tom Holland, ben, oui. C'est lui qui fait Spider-Man. Mais je trouve qu'il n'a pas l'air si malheureux que ça. C'est ça le problème. Il se posait avoir l'air malheureux. Il n'a pas l'air.
1: Ben, il est
0: et
1: un
0: puis,
1: peu, quand même.
0: Les scènes où il swing d'un chandelier à l'autre, au début, j'aime ça. C'est drôle.
1: Ben, c'est pas des chandeliers.
0: Ben, non, mais on a l'impression d'un building à l'autre. Ouais, ouais. Mais à la longue, c'est toujours répétitif. C'est redondant. Puis une chance que des fois, il se casse la gueule parce que franchement, on s'endormirait. J'ai failli m'endormir. Je n'arrêtais pas de regarder ma montre.
1: Mais voyons donc, Nathalie. Vous savez qu'il y a un Montréalais là-dedans, Michael Mando. Hein?
0: Oui, ouais. Mais autre bémol, c'est très violent. C'est très violent.
1: Oui, c'est ça, c'est un film de super-héros.
0: Ben oui, puis toutes ces explosions, des effondrements d'édifices en feu, des poursuites déchaînées où les voitures volent comme des Smarties, ça se multiplie à l'infinie. Et en plus, ouais. Je ne sais pas si vous avez vu l'Odyssée, mais l'Odyssée,
1: non, j'ai pas encore vu,
0: moi. Il n'y a presque pas d'effets spéciaux. Quand ils sont dans la mer, c'est la vraie mer. C'est pas du CGI.
1: Ah, c'est pas de la fausse eau.
0: Non, c'est pas de la fausse eau. Tandis que là, c'est presque dès qu'il enfile ses collants
4: rouges.
0: C'est
4: pas un vrai homme araignée.
0: Exactement. Très décevant, c'est pas un vrai homme. Non, mais c'est vrai, c'est plein d'effets spéciaux, d'images de synthèse.
1: C'est le grand bonheur.
0: Non, c'est pas le grand bonheur. Ce film est une nullité absolue.
4: Vous savez, dans l'Odyssée, c'est pas un vrai cyclope non plus.
0: Non, je sais, mais j'ai adoré l'Odyssée. Et j'ai beaucoup aimé les Batman et j'ai déjà aimé Spider-Man, pas celui-là.
1: Ah oui? Ouais. Je trouve sincèrement que c'est le meilleur des Spider-Man.
0: Bon, ben, mais écoutez, il connaît rien aussi.
1: En même temps, mais ça, vous avez raison.
4: C'est la meilleure Police Academy.
1: Bon, on va aller parler à celui qui a aimé Barbie. Félix Lemieux, un autre morceau du casse-tête qui s'ajoute.
5: Ben,
1: Félix,
5: oui, moi, j'ai bien aimé l'événement Barbenheimer, ben, mais oui. Là, je vais vous parler du plus grand domaine privé au Canada. Okay. C'est un territoire qui est gigantesque. C'est trois fois la taille de Montréal. Ça se trouve entre Sainte-Brigitte-de-Laval et Baie-Saint-Paul. C'est 1600 km² de terre privée. Peut-être que vous connaissez.
1: Ben, c'est à Sagar.
5: C'est la seigneurie de Beaupré, qui est un territoire forestier.
1: Ah, je pensais que c'était Sagar. Moi.
5: C'est
1: moi
5: la seigneurie de Beaupré qui appartient au séminaire de Québec. Ah. Je vous en parle parce que Rad et la journaliste Lina Mansouri ont fait ensemble un excellent reportage sur le sujet cette semaine. Personnellement, c'était partout sur mes réseaux sociaux. Et pourquoi? C'est parce qu'il y a des citoyens qui se mobilisent actuellement pour avoir accès au territoire. Le territoire, c'est un territoire privé. Ouais. Il y a environ 1500 personnes qui ont accès. Petit historique, la seigneurie de Beaupré, ça a été créée par la Compagnie de la Nouvelle-France à Paris en 1636. On a Monseigneur François de Laval qui va l'acheter 30 ans plus tard, qui va le vendre, en fait, qui va le donner au séminaire de Québec en 1680. Et même si le régime seigneurial a été aboli au milieu du 19e siècle, comme on n'avait pas de colons sur le territoire, le séminaire de Québec a pu conserver le territoire. Donc quand même, c'est gigantesque.
1: Ah, mais c'est immense!
5: 1600 km². Et là, ben, depuis 340 ans, il y a, bon, c'est dans les mains du séminaire de Québec, mais aujourd'hui, il y a un groupe de citoyens qui veut avoir

0: accès. Il y a déjà une pétition qui a été lancée et Lina Mansouri est allée justement rencontrer ces citoyens-là pour savoir pourquoi vous voulez avoir accès. On critique l'accès très exclusif. Comme je le disais, c'est seulement 1000 membres. En fait, 1350 membres. Lina Mansouri est allée sur le terrain, a essayé de parler avec des gens. Personne ne voulait parler à la caméra, sauf une personne, le maire de Saint-Tite-des-Caps, qui, lui, a accès. Il y a un club de chasse. En fait, il fait partie d'un club de chasse sur le territoire, un des quelques 1000 membres qui a le droit d'aller sur le terrain. Et lui défend le système actuel. Je vous fais entendre, c'est un extrait qui a été enregistré par Rad.
1: Moi, j'ai été né là-dedans. Ça a toujours été comme ça, puis je vois pas pourquoi ça changerait.
2: Ah ben oui.
1: Puis pas plus par jeu chalet. C'est comme moi, mon club, on est 25 membres. On a 21 km. À chaque année, on donne de l'argent au séminaire pour l'entretien du chemin principal. Mais nous, notre 21 km, c'est nous qui l'entretiens. C'est nous qui font nos chemins, nos arbres. Fait que là, si tu comprends le côté aussi pourquoi que les membres se disent pourquoi le monde viendrait quand c'est tout nous qui paye.
0: Exact, donc, l'argument, c'est comme on paie, on peut avoir cet accès privilégié.
2: Ultimement, c'est parce que c'est pas tout le monde qui a la chance de payer pour y aller.
0: Fait que exactement. Il y a même un autre citoyen qui dit si on fait pas partie d'une des bonnes familles qui a la chance d'avoir accès depuis des générations, c'est pratiquement impossible d'avoir accès.
2: Et mais la fameuse phrase, là, c'est comme ça depuis que je suis né, pourquoi ça changerait?
3: C'est un argument solide. Toutes sortes de choses.
0: Mais il n'y a pas juste l'accès limité qui est critiqué, il y a aussi le développement, parce que sur les terres de la seigneurie de Beaupré, on a aussi un méga projet éolien qui est développé par Boralex, par Énergir, par Hydro-Québec. Ça serait le plus grand projet éolien au Canada, avec 1200 mégawatts de puissance installée, plus de 150 éoliennes, 200 mètres de hauteur, bref, un projet qui est quand même assez majeur. Et Lina Mansouri s'est entretenue justement avec une des citoyennes qui est au cœur de la pétition, et voici ce qu'elle a dit, pourquoi elle est inquiète.
4: Qu'est-ce qu'il va avoir après? Est-ce qu'il va avoir des mines? Est-ce qu'il va avoir des centres de données? On ne sait pas. C'est un immense territoire. Il y a de la place pour faire énormément de choses, pour faire de l'argent.
0: Le séminaire se défend en disant non, il n'y aura pas de projet, de nouveaux projets industriels, il n'y aura pas de centre de données. On dit même que l'argent qui vient des éoliens, des éoliennes, en fait, ça permet de préserver le territoire. Donc, ça permet de garder de payer, l'accès pour quelques personnes. Et au final, la décision, elle est dans les mains du séminaire parce que c'est un terrain privé, c'est le séminaire qui décide qu'est-ce qu'on fait avec ça. Et la citoyenne qu'on entendait, elle appelle directement le gouvernement pour aller de l'avant. Je vous fais entendre un dernier extrait.
4: Les leviers, c'est le gouvernement. Ils peuvent toujours décider, ça suffit, on prend vos terres puis on les gère comme ça aurait dû être depuis 1854.
0: Ce qu'elle appelle, c'est littéralement l'expropriation de la seigneurie de Beaupré des mains du séminaire de Québec. Le bureau de la ministre de l'Environnement, Pascale Derry, dit que c'est pas du tout sur la table. On a la députée locale qui dit, elle, être prête à rencontrer les parties prenantes. La question à 1000 $, c'est de savoir, est-ce que la seigneurie va rester privée pour un autre 340 ans?
2: Beaupré. C'est un beau nom, ça.
0: C'est un beau nom, mais c'est quand même un système d'une autre époque.
2: Oh, absolument. Merci beaucoup, Félix. Et avant d'aller à Dany, on a une question quiz. Il nous reste quel sujet, Sophie?
5: Tout à l'heure, vous vouliez survie, je vais vous faire survie.
2: Merci.
5: En plus, on est dans la forêt, tout ça.
2: Ah, exact.
5: Vous êtes perdu en forêt.
2: Yes.
5: Qu'est-ce que vous cherchez en premier? Est-ce que c'est un abri, du feu ou de la bouffe?
2: Ben, je vais y aller avec le feu. Je vais y aller avec l'abri. Je pense que c'est l'abri en premier, puis après ça, on fera du feu une fois que l'abri est fait.
5: Est-ce que tout le monde est d'accord avec ça?
0: Non, seul et
3: tout. Moi, je chercherais la bouffe.
2: Ça durerait trois minutes, votre aventure en forêt.
3: La quenouille, ça étouffe.
5: Ben, vous avez raison. La règle des trois en survie, on peut tenir 3 semaines sans nourriture. Moi, non, mais.
2: Oui, oui.
5: 3 jours sans eau, mais seulement 3 heures exposées aux éléments avant de mourir d'hypothermie. Et ça, même à 15 degrés s'il pleut et que vous êtes mouillé. Donc, la bouffe, c'est le dernier de vos problèmes. Vous cherchez l'abri en premier. D'ailleurs, je suis allée à un stage pour apprendre à faire des abris. C'était super
2: intéressant.
5: Une de vos
2: passions, d'ailleurs.
5: Une de mes passions, la survie, le bushcraft, tout ça. Donc, vous viendrez avec moi la prochaine fois.
2: C'est pour vrai, j'adorerais faire ça. Oui. Mais en même temps, dans quel contexte on en a besoin?
5: La chute de la civilisation, Jean-Philippe.
2: Vous avez raison.
5: La fin du monde.
2: Vous avez raison.
6: Puis, tant qu'à faire l'abri aussi bien de la tuyauterie soit là-bas.
5: Tout
6: s'accumule.
2: Merci, Sophie. Un petit mouchard dans le micro pour Nathalie, ce qui nous permet de faire cette douce transition.
3: Ça permet de bien déguster, vous savez.
2: Douce transition vers notre dernière chronique de la matinée. Je dis chronique, c'est une discussion avec Dany. Vous nous avez apporté... Le thème est le maïs ce matin.
3: Oui, c'est large.
2: Oui, c'est le maïs. Quoi faire avec le maïs, clairement?
3: C'est le temps des épluchettes. On sait que le maïs pop de partout, comme on dit. Moi, je suis un grand fan de maïs sucré, mais il y a plusieurs maïs qui sont disponibles

0: Hein? On connaît le maïs sucré. Moi, je suis un gros fan de la ferme Vaillancourt, comme vous savez, au nord de Laval.
1: Oui, oui, oui.
0: Des amis de longue date. Fait que je vais chercher mon maïs là-bas, comme un bon bourgeois en auto qui brûle du gaz.
1: Oui.
0: Et puis, ça me fait plaisir. C'est quelque chose que j'apprécie. Puis justement, on peut faire de l'éthanol avec du maïs aussi. Souvenons-nous.
1: Oui.
0: Hein? Voilà.
1: Le maïs, tout est dans tout. Et là, ben, tout on est dans tout. On va se régaler d'ailleurs. Vous en parlerez, Dani.
0: Devant vous, deux expressions très claires de ce que le maïs peut donner. On a un lait de maïs.
2: Ah bon?
0: C'est extrêmement simple à produire. Des épis de maïs qu'on a égrenés à cru. Hein,
1: parce que,
0: oui, tout à fait. À cru.
2: C'est bon?
0: Oui, mais c'est sûr que vous devez apprécier la truffe noire qui est sur le dessus.
2: Oui,
0: parce que le maïs est un grand fan de truffe noire.
1: Ah.
0: Qui est un peu un cousin sans l'être du huitlacoché, qui est un champignon, qui est noir lui aussi, qui pousse sur le maïs. Des fois, on va ouvrir un épi, puis il va avoir une excroissance noire. Puis ça, c'est pas une vieille verrue de ma tante, cette affaire-là. C'est visiblement un cadeau de la nature que les Mexicains utilisent.
1: C'est vrai.
0: Comme de la truffe. Moi, j'ai fait un événement avec de la truffe cette semaine. Je me suis pas cassé la nénette. J'ai mis de la truffe sur le top. C'est pas mal bon. Donc, on prend du lait. Le maïs est grainé à cru. J'aime ça les grainés à cru parce que l'amidon qui est dans le maïs, vous savez la fécule de maïs, le corn starch que vous connaissez, le corn starch, corn starch, starch, Olivier. Ça épaissit, donc ça épaissit naturellement et c'est agréable.
1: Mais écoutez, ça fonctionne extrêmement bien.
0: Oui.
1: Dans cette mixture-là, on l'a fait cuire. Juste savoir comment on l'a fait. On l'a fait cuire.
0: On l'a fait cuire pendant une quinzaine de minutes sur un rond de poêle. Vous irez voir sur mon Instagram.
1: Ah, oui.
0: J'ai fait des belles vidéos, le fun, avec un tourbillon dans mon Vitamix.
1: Ça fonctionne très bien.
0: Du gros stock. Merci.
3: Puis est-ce qu'on met les épis égrenés aussi? Là, je vois ça dans plein de vidéos. Là, il faut infuser ça. Là,
0: moi, j'aime pas ça.
3: OK, parfait.
0: Ça, c'est comme manger des pleurs. Là.
1: Ah oui.
0: C'est une illusion d'être un bon citoyen. Ouais. Puis aussi, il faut la passer au travers d'un tamis, cette affaire-là. Fait que vous allez jeter des trucs.
1: OK, hein? OK. Il y a du résidu, là.
0: Il y a du résidu, mais très fin. Puis je vous dirais que je pense que ça vaut la peine parce que ça devient extrêmement lisse. Ouais. Deuxième projet qu'on a devant nous, on a une relation. Oui, Nathalie.
2: Est-ce que froid? Là, il est froid.
1: Oui,
2: on doit le manger froid et non pas chaud.
0: L'été, la vigissoise, l'hiver, le parmentier.
2: D'accord.
0: Hein? Voilà. C'est tout.
1: C'est tout le temps ça.
0: C'est un autre t-shirt. J'aimerais parler un peu de la nomenclature de reliche. Chutney, ketchup. J'ai fait un cadeau d'autre aujourd'hui. Je suis arrivé avec chacun un gros pot de blé d'Inde qui a été bien stérilisé. C'est quand même, somme toute, assez simple à produire, cette affaire-là.
1: Fait que ça, c'est un genre de chutney confiture.
0: C'est une reliche. Parlons de la nomenclature.
1: Oui.
0: Une reliche, c'est des morceaux dans une sauce un peu lousse.
1: Ah, mon Dieu,
0: un chutney, c'est des morceaux dans une sauce un peu plus compotée, un peu plus réduite, un peu plus resserrée. Ça se tient.
1: Okay.
0: Tu sais, on peut penser à un chutney de date, admettons.
1: Ouais.
0: Tu l'imagines, un peu crémeux, c'est agréable. Puis après ça, il y a le ketchup qui, lui, vit une belle ambiguïté. Parce que le ketchup, lui...
2: Il est non-binaire.
0: Il est non-binaire, tout à fait. Hull fait dire que c'est correct. Il y a une belle texture, c'est lisse. Il peut y avoir quelques morceaux. Il faut savoir que le ketchup n'a pas commencé avec de la tomate, mais bien avec des champignons et des noix en Angleterre.
1: C'est vrai,
0: légèrement fermenté.
1: Ah oui?
0: Oui, tout à fait. Donc, mettez ça dans votre pipe et fumez.
1: Ouais.
0: Puis après ça, j'ai une drôle d'affaire parce qu'on appelle un truc qui est ketchup aux fruits au Québec. Mais dans le fond, c'est pas un ketchup. Ce serait plus une reliche. C'est un peu comme la foufoune française et la foufoune canadienne,
1: deux
0: vous savez. Deux projets. Deux côtés du spectre, bon. Jean-Philippe. Donc, pour produire ma fameuse reliche, c'est somme toute assez simple. On prend un fait-tout. Ça pourrait être un creuset en fonte émaillée. Mm-hmm. Ça pourrait être une chasse-peinte, comme on dit dans votre pays, Jean-Philippe.
1: Nous, on dit chasse-peinte. Vous savez pas c'est quoi une chasse-peinte, hein?
2: Non.
1: Bien sûr, c'est fascinant.
0: T'as un gros chaudron. Tu peux baigner un bébé dedans.
1: Au sac de Saint-Jean, tu peux faire bouillir bien des affaires. Il y a du jeu, là.
0: Il y a du jeu certain. À l'épluchette, on sort la chasse-peinte.
1: Oui, exact. Oh,
0: et on brûle un peu de gaz. Moi, ce que j'aime bien avec mon petit projet de reliche, là, je prends 6 épis qui sont égrenés avec un oignon rouge taillé finement en dés, un poivron rouge, du vinaigre blanc et un peu d'eau et un peu de sucre. Fait qu'une tasse de chaque, c'est la trinité du bon dosage.
1: Ouais.
0: Une bonne cuillerée à soupe de sel pour cette matière-là. Puis là, ça va faire... Vous faites comme si vous faisiez un peu une confiture. On met les oignons, les poivrons, les liquides. L'eau de végétation va se libérer.
1: Ouais.
0: Puis après ça, une fois que tout le monde a fait connaissance puis a accepté d'être ensemble dans ce dernier bout de chemin, on ajoute le maïs.
1: Ouais.
0: Le maïs à couvert. Le maïs va se relâcher. Encore la bonne vieille fécule qui va faire son travail. On lance... On a souvent des épices à marinade à la maison. Puis ça, c'est un savant.
1: On a souvent ça.
0: C'est un savant mélange de restants d'épices, probablement,
1: oui,
0: d'industrie.
1: Oui.
0: Je l'ai passé au moulin à café pour faire disparaître toute pièce à conviction.

0: bien quelque chose qui soit homogène et indissociable.
1: Oh, bravo.
0: Mais on peut reconnaître de la coriandre, peut-être une feuille de laurier, ça et là, quelques morceaux de piment, un piment de la Jamaïque, oui, ça se peut. Et puis ces saveurs-là qu'on reconnaît dans les marinades, surtout dans la betterave.

0: Mais dans le maïs, oui, Jean-Philippe.
1: Non, mais j'ai pas de questions d'autres.
0: Je voyais votre main trépigner.
1: Non, mais c'est probablement le manque de sucre ou le trop prendre le
0: produit. Ah, ben, ça va être bien réglé, hein, parce que étant diabétique, moi, à chaque fois que je prends une petite gorgée, je prends quelques points, Bonnie.
1: Ah oui, hein?
0: Ah oui, maïs, mais c'est très sucré. En sac à papier, là. J'ai pas rajouté de sucre là-dedans, mon ami. Là.
1: Ah, c'est surprenant quand même, hein.
0: Oui, ça ouvre l'œil. J'aime beaucoup, moi, les différentes sortes de maïs aussi. On a le maïs denté qui est très, très amidonné, qui, lui, est le blédin de la vache.
1: Oui.
0: Donc, on ne mange pas, lui.
1: Le blé, non. OK, bon, parfait.
0: Mais on pourrait,
1: mais c'est juste que... Bon.
0: On l'enlèverait aux vaches, c'est mal. Il y a le maïs corné ou flint, qui est du grain dur, avec lequel on fait la polenta. La polenta qui est un mal-aimé, hein, par ailleurs, ou les grits dans le sud des États-Unis.
1: Le bon grits.
0: Mais ça, c'est vraiment du maïs en grain qui a été séché, qui est très amidonné, puis qui est cuit dans du lait ou dans du bouillon, qu'on va servir bien fromagé dans certains endroits.
2: C'est
0: des
2: très
0: fois,
2: bon,
0: des crevettes.
2: Du grits.
0: Ah, c'est fabuleux.
1: Ah oui, moi, j'adore ça.
0: C'est très, très bon, mais j'ai pas convaincu notre maisonnée.
1: Ah non, hein, pas encore.
0: J'ai pas des, y a pas de fan. Il y a pas de fan dans la maison pour ça.
1: Pour le grit, oui.
0: Après ça, on a le maïs qui va être nixtamalisé, fait qu'on va rajouter l'équivalent de la chaux à l'intérieur pour que le maïs puisse... parce que le maïs, on ne peut pas toujours absorber les nutriments qui sont à l'intérieur.
1: Okay.
0: Donc, je pense que c'est les Aztèques. Vous me corrigerez, vous m'enverrez des roches ou des maïs. Ça me dérange pas. On pourrait faire un sondage là-dessus.
1: Ouais.
0: Mais c'est avec ce maïs qu'on fait des tortillas.
1: Ouais.
0: Vous savez, les petites crêpettes fines là, qui coûtent cher au restaurant.
1: Oui, oui.
0: Ben voilà. Puis après ça, le popcorn a son autre projet. Moi, je suis passionné de maïs. Je trouve ça chouette. Je trouve ça même chouette en dessert. Je fais des glaces au maïs. Pensez aux tartes aux cornflakes aussi, les bonnets céréales. Une passion.
1: Mais le maïs, sans blague, c'est excellent. C'est une grande tragédie que ça dure le mois. Que ça dure, puis qu'après ça, on n'en voit plus.
0: Oui.
1: Mais après ça, bon.
0: Mais ça se conserve pas, hein. Non. Parce que si vous gardez des maïs sur l'épi dans votre maisonnée, puis vous le laissez, le sucre va revenir dans le coton.
1: Ah oui?
0: Et puis ça, le maïs va devenir pas mal moins mouilleux, moins pétillant.
1: Ouais.
0: Donc, on doit le manger frais.
1: On ne
0: devrait jamais faire un tour de frigo, ce maïs-là.
1: Jamais un tour de frigo.
2: Oui, j'ai mangé ça hier soir, c'est vraiment pas bon.
3: On le met pas au frigo?
0: Mal pris, Nathalie, on va le faire, là.
3: Mais je veux dire, si on les achète puis on le mange pas tout de suite, on peut pas le mettre au frigo.
0: Mais là, coordonnez vos achats. Vous êtes là en train de demander de l'aide pour réparer votre toaster. Vous faites pas
1: non, mais de toute façon, quand on achète une douzaine de maïs, on le met pas au frigo, on peut le laisser vivre à l'air libre.
3: Moi, je pensais qu'il fallait le mettre au frigo.
1: Mais non, faut pas tout mettre au frigo.
0: Il pourrait peut-être pousser quelques champignons.
1: Exact, c'est comme les fraises, faut pas jamais mettre ça.
0: Et si votre maïs prend de l'âge au frigo, transformez-le en lait de maïs ou en reliche.
1: Ah ben oui,
0: tout est dans tout.
1: Mais là, mais Nathalie, c'est peut-être beaucoup demandé.
0: Vous pourriez engager quelqu'un pour le faire aussi.
3: Au café réparation avec mon épi de maïs.
0: Est-ce que j'ai des petites mains ici qui m'aideraient avec une tâche?
1: Merci beaucoup, Dani. C'était franchement délicieux. Et puis, ça nous a aussi permis de se sustenter d'ici la fin de la matinée. Vous savez, c'est l'avantage principal, Nathalie.
3: De cette émission.
1: Oui, c'est de pouvoir manger pendant qu'on anime.
3: Parce que comme on n'est pas payé, fait que c'est ça.
1: Il nous reste quelques minutes. J'aurais tendance à terminer avec une dernière question de Sophie, si ça vous dérange pas. Il nous reste quoi comme sujet?
2: Il reste plan de gastronomie, mais on a dit qu'on le faisait pas. Architecture, littérature.
1: Littérature. Tout est fait pour rire de moi là-dessus, allez-y.
2: Faut que je la retrouve encore une fois, là, c'est quand même assez terrible. Je suis pas bien organisée,
1: on dirait. Voulez-vous qu'on aille dans architecture?
2: Un roman sicilien. Écrit dans les années 70, refusé par tous les éditeurs italiens, publié seulement après la mort de son autrice et découvert en France avant l'Italie.
3: Pas l'ami prodigieuse.
2: C'est quel livre?
1: Ah, mon Dieu, là, vous me prenez coup, c'est supposé être super connu. Là. Vite, aidez-moi. D'habitude, je reçois des textos là, qui me donnent la réponse. Là.
2: C'est pour ça que vous avez l'air si intelligent.
1: Oui,
3: un roman italien.
1: Mais, et c'est très connu. Là.
2: C'est très connu. Et c'est L'art de la joie de Goliarda Sapienza.
1: Vous avez déjà répondu.
3: Franchement, c'est pas si connu que ça. C'est pas connu tant que ça.
2: Elle est morte en 96 sans jamais le voir publié. Et c'est aujourd'hui considéré comme un des grands romans italiens du 20e siècle.
1: Personne ne nous a parlé de
2: ça. C'est 800 quelques pages, là, c'est magnifique.
1: Et c'est beau?
2: C'est prodigieux.
1: Vous l'avez lu en italien?
2: Oui, tout à fait.
1: Ok, parfait. Alors, terminons avec architecture d'abord.
2: Ah, ça c'est intéressant. Tout le monde appelle ça des gargouilles, ces monstres de pierre sur les cathédrales gothiques. Mais techniquement, la plupart ne sont pas des gargouilles.
1: Ouais.
2: Pourquoi?
1: Parce que...
2: Vous savez ça pour vrai?
1: Non. Parce que théoriquement, je pense que la gargouille est supposée...
2: Quelle éloquence!
1: La
3: gargouille, elle n'est pas protectrice.
2: Mais en fait, la gargouille, elle a une fonction hydraulique. Elle est supposée évacuer l'eau, puis cracher de l'eau. Le mot vient de gargula. gorge, ouais. En italien, tout est dans tout.
1: Oui.
2: Et les sculptures

0: purement décoratifs, sans canal d'évacuation. On les appelle des grotesques ou des chimères. Bon. Et donc Notre-Dame de Paris en est couverte, mais
1: ce sont des chimères et non pas des gargouilles.
0: Exactement, elles sont minoritaires, les gargouilles. Ouais.
1: C'est celles qui évacuent l'eau qui sont des gargouilles.
0: Exactement, ouais. C'est ce que j'aime.
2: Les gargouilles.
1: Ouais. Mais, oui, merci Nathalie pour ça, c'est très gentil. Merci Sophie pour cet été exceptionnel.
0: C'est plaisir.
1: Merci énormément Thérèse, on va aller évidemment réparer nos trucs dans des cafés
3: café de réparation. Oui, puis vous pouvez donner un petit peu de sous si vous voulez.
1: Où ça, là?
3: Volontaire, c'est volontaire. Non.
1: OK, café de réparation, vous le direz.
4: Avec une petite tape sur la joue, merci.
1: Vous donnerez 10$, vous le donnerez. Là. En attendant, merci Dani pour ce bel été également. On dirait que j'allais pas vous le dire parce qu'on va se voir sûrement ce soir à la maison. Mais en attendant, nous, il nous reste une dernière journée demain pour En attendant Annie. On va se retrouver avec Nathalie, vous allez revenir?
2: Oui, je reviens.
1: Vous avez aimé ça aujourd'hui?
2: Non, mais je vais revenir.
1: Non, mais est-ce que vous avez aimé votre expérience?
2: Ben oui. C'est juste que là, j'ai l'impression qu'il est 2h de l'après-midi.
1: Je sais, c'est votre deuxième journée qui commence.
2: Oui, c'est ça.
1: Vous irez faire une sieste après la soirée.
4: Hey, c'est l'assaut aujourd'hui, puis moi, je vais faire à peu près 4000 pizzas. 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
1: L'assaut
4: e fucking ha.
1: Simon, Olivier, Félix, merci énormément. Ben écoutez, je vous souhaite une très, très belle journée. Il fera beau au Québec aujourd'hui et demain, on sera en onde à partir de 6h. Merci tout le monde.

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4: Bonjour, ici Gabrielle Morissette à Saguenay. Il est 10h, voici vos informations. Les négociations commerciales entre le Canada et les États-Unis sont encore loin d'aboutir à un accord. Au moment où l'optimisme canadien s'érode, selon les sources de CBC, le ministre responsable du commerce Canada-États-Unis, Dominique Leblanc, tente toujours de trouver un terrain d'entente avec ses homologues américains en cette fin de semaine. L'entrée en vigueur des nouveaux droits de douane du président Donald Trump est prévue mercredi. Voici les détails avec Marc-Antoine Leblanc.
5: Les Américains camperaient sur leur position. Ils ne voudraient pas céder par rapport à leur dernière offre. Selon des sources de CBC, l'administration Trump accepterait de baisser les tarifs sectoriels sur les automobiles pour qu'ils s'établissent à 12,5%. Mais c'est une proposition que la partie canadienne juge insuffisante. Il n'y a pas eu non plus d'évolution concernant les autres tarifs sectoriels depuis la dernière offre présentée mercredi. Donc, on serait encore loin d'une entente. Mais si l'espoir de certains s'effrite de ce côté-ci de la frontière, eh bien, certains acteurs canadiens demeurent optimistes, comme Jean Simard. Il est président et chef de la direction de l'Association de l'aluminium du Canada.
6: On a devant nous quand même un rapport de force qui est intéressant, un pays qui est dominant et dominateur, les États-Unis, et le Canada, un pays, et le Québec, qui a beaucoup à offrir, et surtout ce dont les Américains ont besoin.
5: Le ministre Dominique Leblanc et la négociatrice commerciale en chef du Canada, Janice Charette, sont à Washington en fin de semaine. Les négociations se poursuivent pour éviter les nouveaux tarifs qui doivent entrer en vigueur mercredi prochain. Ici Marc-Antoine Leblanc, Radio-Canada, Montréal.
4: En politique provinciale, le Parti conservateur du Québec a fait l'annonce de son candidat dans la circonscription de Lac-Saint-Jean pour les élections provinciales du 5 octobre. Il s'agit de Tommy Gauthier, originaire de Saint-Félicien, qui habite aujourd'hui à Roberval. Par voie de communiqué, la formation politique a indiqué que Tommy Gauthier souhaite notamment réduire le gaspillage, améliorer la réalisation des infrastructures et rendre le système de santé plus efficace. Il va affronter le candidat du Parti québécois, William Fradette. Le Parti libéral et la Coalition Avenir Québec n'ont pas encore annoncé qui va représenter leur formation dans la circonscription. Les jeunes du Parti libéral du Québec veulent s'attaquer au déficit d'entretien des infrastructures publiques avant que la facture n'augmente davantage. Réunis en congrès à Saint-Lambert, ils devraient voter cet après-midi sur une résolution qui pourrait éventuellement se retrouver dans la plateforme électorale de Charles Milliard. Ils soulignent que le déficit de maintien d'actifs est passé d'environ 20

0: à 45 millions milliards de dollars en 5 ans sous la CAQ, une dette qui risque, selon eux, d'être refilée aux jeunes générations. Ils proposent donc d'étendre le plan québécois des infrastructures sur 25 ans plutôt que 10. Au moment où les provinces et territoires s'entendent avec Ottawa sur des plans de protection du caribou forestier, le parc national de Jasper en Alberta franchit une étape charnière pour la conservation de l'espèce en péril au Canada. Son centre d'élevage a pu relâcher des caribous qui ont été élevés. Maëve Uquel-Fidalgo a les détails.
1: 5 caribous, dont 4 sont nés en captivité dans le centre d'élevage du parc au mois de juin, ont intégré la harde sauvage de la vallée Tonquin dans la portion sud-ouest du parc national de Jasper. Pour Jean-François Bissaillon, le responsable du programme de rétablissement du caribou, leur intégration est un indice que le programme fonctionne.
2: Cette année, c'était notre première année où on faisait cette activité-là. Puis on a eu des résultats là, au-delà de nos attentes, en fait. Donc c'est vraiment excitant pour nous.
1: Il a fallu plus d'un an pour préparer leur libération. Les caribous ont été transférés du centre d'élevage à un enclos temporaire avant d'être relâchés le 24 juin dernier. Depuis, ils se sont joints au troupeau sauvage qui compte 50 caribous.
2: Et puis, notre objectif, c'est 200 caribous d'ici les 10 prochaines années.
1: Les caribous sont classés comme espèces menacées au Canada. C'est avant tout à cause de la destruction de leur habitat par les activités industrielles, selon Mark Boyce, professeur d'écologie à l'Université de l'Alberta.
3: The worst thing you could do to caribou is to destroy their habitat.
1: Selon lui, relâcher des caribous en captivité reste une mesure extrême. Il faudrait plutôt protéger leur habitat.
3: It's bad all around for caribou in Alberta.
1: Parc Canada entend relâcher des caribous chaque année jusqu'à ce que la harde de la vallée Tonquin soit autosuffisante. Ici Maëve Uquel-Fidalgo, Radio-Canada, Edmonton.
0: Louis-Jean Cormier sera en prestation ce soir à l'Agora du village portuaire de la Baie. L'auteur, compositeur, interprète originaire de la Côte-Nord sera seul sur scène dans un spectacle qui se veut être un retour aux sources après sa tournée avec le groupe Carquois. Louis-Jean Cormier promet une soirée qui va bouger.
4: Donc, on va délaisser un peu l'aspect boîte à chansons des entretoires, la tournée de reprise, relecture de chansons, pour retourner plus comme dans mon répertoire à moi. Je prends plaisir à retrouver mes chansons. Je les retrouve d'un autre œil aussi, là, ou d'une autre oreille, je sais pas comment dire. Après avoir chanté du Desjardins, puis du Gilles Vigneault, puis du Fred Fortin, puis plein de monde pendant plus de 100 soirs, on dirait que là, je vois mes chansons autrement.
0: L'artiste travaille d'ailleurs sur un album de relecture des chansons de Gilles Vigneault qui devrait paraître dans 2 semaines. Sinon, le spectacle gratuit est prévu à 20h30. Et en ce 15 août, des milliers d'Acadiens célèbrent leur fête nationale. Des festivités auront lieu dans les 4 provinces de l'Atlantique, de même qu'aux îles de la Madeleine, en Louisiane et en France. Un grand spectacle mettra en vedette Thibéliveau, les Hey Babies, Edith Butler et Radio Radio. Le spectacle sera diffusé en direct sur ICI Télé. Voilà, c'était vos informations. À la météo, il fait 14 à Saguenay, 16 au Lac-Saint-Jean et 13 degrés à Chibougamau.
5: Elles étaient des refuges d'une jeunesse où la nuit se faisait complice des voix qui faisaient écho à l'espoir et l'identité d'un peuple. Elles étaient les boîtes à chansons vibrantes de guitare, de piano et d'une poésie murmurée. Elles étaient des lieux intimes où l'on venait entendre battre le cœur du Québec. Elles étaient le berceau de paroles libres, portées par des artistes comme Félix Leclerc, Gilles Vigneault, Claude Gauthier, Claude Léveillé, Pierre Letourneau et les autres. Aujourd'hui, on s'ennuie des boîtes à chansons avec Gilles Mathieu de la fameuse boîte à Mathieu, Pierre Letourneau, Edith Butler et bien d'autres. Gilles Mathieu est un homme qui allume des feux sans jamais chercher à s'y réchauffer seul. À la butte à Mathieu, sorti de son imaginaire de constructeur identitaire, il a offert au Québec un refuge où les mots devenaient chansons et les silences faisaient germer la complicité. Grâce à lui, des voix fragiles sont devenues des racines et des chansons se sont transformées en héritage. Il n'a pas seulement diffusé la culture, car dans chaque refrain qui nous rassemble encore aujourd'hui, il reste un peu de sa lumière. Gilles Mathieu, propriétaire et fondateur de la butte à Mathieu à Val-David. Bonjour. Bien. Vous, la butte, là, quand vous l'avez commencé, comment est née?

0: l'idée chez vous? Parce que vous n'êtes pas vous êtes un graphiste, artiste peintre et graphiste, donc...
1: Moi, j'étais graphiste, j'allais à l'École des beaux-arts aussi.
0: Oui.
1: À Montréal, il y avait des petites boîtes de jazz, il y avait des endroits où, mexicains, comme les Chouris ou l'Alcortillo. Et puis, il y avait une vie active à Montréal. Mm-hmm. Avant ça, j'étais dans une équipe de folklore qui s'appelait L'Ordre de Bontemps. Et puis là, on a rencontré Félix Leclerc. Je suis allé chez lui dans les années 58, chez Félix Leclerc. Fait que j'étais un peu dans... En même temps, je travaillais pour les jeunesses musicales. J'étais graphiste pour les jeunesses musicales. Donc, j'allais à des spectacles.
0: Vous aviez le pied dans la musique depuis
1: j'ai
0: longtemps.
1: J'ai même vu Glenn Gould quand il avait 18 ans... au plateau. Fait que j'étais un peu dans ce domaine-là. Et puis, les fins de semaine, je passais les fins de semaine à Val-David. Puis, c'était un petit peu tranquille. L'hiver, à part d'aller à la Sapinière écouter le hockey, il y avait un petit poulailler qui était à rien faire. Fait que j'ai loué un poulailler pour commencer la butte.
0: Donc, c'est pas un mythe que la butte a été construite dans un ancien poulailler?
1: Ben non, j'avais loué. Après ça, je suis déménagé dans l'atelier de mon père qui faisait des portes et châssis. Et là, j'ai construit, alentour de son atelier, j'ai fait une grosse salle de spectacle. Finalement, il y avait 500 personnes. Deux spectacles le samedi soir de 500 personnes.
0: 1000 personnes?
1: Oui, oui. Les gens, ça venait de partout pour écouter les chansonniers à la butte.
0: Et ça, c'était pas loin de l'époque hippie. Alors, comment les gens de Val-David ont accueilli ce mouvement? De jeunes issus de Montréal et des environs, ils n'ont pas dit non, on se fait envahir par les hippies.
1: On ne peut pas dire que j'ai eu de l'aide dans ce temps-là, ça a trop bouleversé le village. Quand j'ai commencé le premier soir, j'avais engagé un type, Guy Lesage, et il habitait le Père Ambroise, fait que j'avais annoncé le Père Ambroise. Quand j'ai commencé la butte, moi... En plus d'être une boîte à chansons, c'était un centre culturel. J'avais des artistes qui habitaient à la butte, comme Armand Mabayango qui venait faire des sculptures. Il y avait plein d'artistes. Suite à ça, mais Val-David est devenu un village d'artistes, un peu à cause de la butte, parce que plein de gens qui faisaient de la céramique, des émaux sur le cuir, venaient à la butte. Et là, quand Armand Vaillancourt est arrivé, puis des artistes, ça a commencé à être contesté dans le village. Comme j'avais des coussins par terre, plus les tables puis des chaises, des coussins par terre, il y avait des parents qui ont empêché leurs enfants de venir à la butte pendant des années parce qu'on pensait que...
0: C'était un lieu de débauche.
1: Ouais, il fallait passer au travers de tous ces problèmes-là.
0: Oui.
1: En 60, c'était écrit sur les poteaux du village, pas de chaude, pas de costume de bain, pas de tenue indécente.
0: C'est quoi, ça fallait être tout nu pour venir? Ou?
1: Et puis, l'année d'après, c'était la mode des bikinis.
0: Ah, voilà, tout ça a changé.
1: Tout a changé.
0: Mais est-ce que les gens du village ont quand même profité de la notoriété de la butte? Parce que quand 1000 personnes arrivent, ils ont un impact sur l'économie du village.
1: Ah, ben oui. Les auberges étaient remplies, la sapinière, il y avait 100 personnes. Il y avait une grosse activité de fin de semaine.
0: On va vous faire écouter un clip.
2: Mon père me permet de faire des soirées de chansons. Est-ce que tu y viendrais? Ben, j'ai dit oui, certain. Falloir couper du bois, falloir chauffer, falloir s'occuper de ça, pelleter. On était logés un peu nourris. Ah ben, puis faire des chansons avec vos guitares.
3: Ils aiment beaucoup les chansons et ils se reconnaissent.
4: Claude Gauthier découvre Gilles Vigneault dans une boîte à chansons de Québec.
3: Ah non, c'est de moi qu'il s'agit. C'est de moi qu'il parle. Je sais, il me l'a dit.
2: Alors j'ai dit ça à Gilles Mathieu. J'ai dit, écoute, j'ai rencontré un poète à Québec. Faut que tu le fasses venir.
5: Puis ils m'ont dit, on participe dans une nous autres. Fais donc un monologue. Fais-nous donc qu'à faire. Ben, à mon grand étonnement,
6: ça a marché.
2: C'était rempli, à craquer.
1: Ça a marché fort, fort.
0: Du premier coup?
1: Oui, oui.
0: Même si les gens ne le connaissaient pas tant que
1: non,
0: ça.
1: Non, mais le but avait une bonne réputation. Il faudrait parler au début de Félix Leclerc, parce que Félix Leclerc, il revenait d'Europe, et puis il ne voulait pas tellement chanter au Québec. Fait que je suis allé le voir à Vaudreuil, puis là, je lui ai demandé s'il pouvait venir à la butte.
0: Oui.
1: Oh, puis il n'était pas trop enthousiaste. Ben, Le fait qu'on pensait que c'était une grange ou une vieille bâtisse, là, que finalement, il a accepté. Il dit, on va faire juste un spectacle. La salle pouvait contenir 200 personnes. J'avais imprimé 400 billets pour être sûr d'en vendre 200, mais tous les billets se sont vendus.
0: Ah oui, un succès immédiat.
1: À 8h30, il y avait autant de monde à la butte qu'à l'extérieur. Le prix dans ce temps-là, c'était 2 $ du billet.
0: Comment vous faisiez de l'argent alors?
1: Je ne faisais pas d'argent, j'étais graphiste à Montréal. jusqu'à temps qu'ils me mettent à la porte.
0: Mais là, parce que vous vendiez pas d'alcool à l'intérieur.
1: Non, j'ai presque jamais vendu d'alcool. C'est pour ça que ça a été si populaire et puis que je n'ai pas été attaqué par la mafia qui allait collecter de l'argent dans les bars.
0: Dans les bars, j'en avais pas.
1: J'ai pas eu de problème sur ce côté-là. Mais c'est pour ça qu'il y avait des jeunes. Aujourd'hui, à 60$ du billet, ça attire moins les jeunes. Hein?
0: Oui, mais l'artiste, il recevait combien, lui?
1: Félix, je pense qu'il avait donné l'argent au complet.
0: Comment faisiez-vous pour recruter les gens qui venaient chanter à la butte? Est-ce que tout le monde avait le droit ou il fallait avoir une certaine notoriété?
1: Ben, moi, ma première saison, en été, j'ai engagé Raymond Lévesque, qui a fait 12 étés de temps à faire 3 revues. À chaque été, c'était beaucoup de travail. Et puis là, on parlait beaucoup de la butte. Le fait qu'il y a eu les Beaux-Eaux, ça parlait un peu des chansonniers, ça.
0: Oui.
1: Fait que là, je suis allé voir Jean-Pierre Ferland, il venait à la butte, l'éveillé. C'est comme ça qu'on s'est connus, finalement. Il n'y avait pas de marché, il n'y avait même pas d'impresario au Québec.
0: Oui.
1: C'est Guy Latraverse. C'était le comptable de Claude Léveillé. C'est
0: d'accord.
1: Comme ça qu'on s'est rencontrés. À la suite, quand j'avais des appels des gens qui voulaient engager tel ou tel artiste, ben je leur disais, appelez Guy Latraverse. Comme il s'occupait de Léveillé, après ça, il s'est occupé de plein d'artistes.
0: Si vous aviez à nommer 5 artistes qui sont au cœur de cette histoire-là des boîtes à chansons.
1: Gauthier, Calvé, Litourneau, Félix Leclerc, Charles Lebois, qui était souvent à la butte. Au printemps, il y a quelqu'un qui a décidé d'ouvrir une boîte à La Piouque en Gaspésie. Bon, il y avait besoin de chansonniers. Ils sont allés chercher Gauthier, qui était chez moi, puis d'autres artistes. Et puis ceux qui ouvraient des boîtes de chansons, ils venaient voir comment ça se passait à la butte.
0: Ah.
1: Puis ils copiaient le décor avec des filets de pêche.
0: Qu'est-ce qu'il y avait dans le décor de la butte?
1: Ben moi, j'ai commencé le décor avec des antiquités. Ça, c'était nouveau. Et puis j'ai bâti des maisons de pièces aussi, pièces écarées à la hache. On voit tout ça.
0: Dans votre livre, oui.
1: Oh oui, dans mon livre, on voit
0: voilà.
1: Le décor.
0: Gilles Mathieu est venu avec un livre qui s'appelle « La butte à Mathieu, berceau de la chanson québécoise ». C'est un magnifique livre en passant.
1: Oui, Charles Lebois, il venait souvent à la butte. Puis finalement, il avait fait un spectacle dans un théâtre ou ailleurs. Ils lui ont demandé « Est-ce que tu as chanté ailleurs? » Il dit « Oui, j'ai fait la butte à Mathieu, mais c'était pas vrai. » Fait qu'il s'est fait engager tout de suite. C'était une référence de faire la butte. Et puis quand la Place des Arts s'est ouverte, ben là, les artistes voulaient tous aller chanter là. Et puis la direction leur demandait de ne pas venir à la butte avant 6 mois. En tout cas, il y avait
0: ça existait déjà à l'époque. Parce que ça existe encore. Hein? Est-ce que la Place des Arts a tué les boîtes à chansons? La Place des Arts et les maisons de la culture.
1: Le gouvernement n'a jamais aidé les boîtes à chansons. Et puis finalement, les théâtres, les cinémas se sont transformés pour présenter de la chanson.
0: Oui.
1: Fait que les autres ont été subventionnés, mais nous autres, on n'a jamais été subventionnés.
0: Mais est-ce que les chansonniers ont continué de fonctionner après la fin des boîtes à chansons?
1: Ça a été un peu la mode des brasseries.
0: OK.
1: Il y a eu les deux Pierrots dans le Vieux-Montréal.
0: Oui, les Pierrots, oui.
1: Finalement, c'est moi qui ai monté le deux Pierrots.
0: Ah oui.
1: Le propriétaire est venu me chercher. Puis il m'a dit, fais ce que tu veux. Fait que j'ai fait un décor de la butte. Et puis là, il a engagé quasiment tous les chansonniers, puis les nouveaux qui arrivaient. Il y a eu une mode qui s'appelait les nuvites. Là. Les gens faisaient un spectacle, là, puis hop, tout d'un coup, ils se déshabillaient. Il y en a un qui a fait ça, la butte.
0: Ah, tout nu?
1: Oui, et puis je pense que
0: il est passé de la butte.
1: Il y avait eu une chose semblable où il avait tué, il avait égorgé
0: un
1: oiseau ou un poulet. Là. Il y a eu des périodes comme ça.
0: Est-ce que les humoristes étaient acceptés à la butte à Mathieu?
1: Non, j'en ai eu beaucoup.
0: Oui, comme
1: les cyniques
0: étaient là.
1: Claude Landré, c'est surtout.

0: toujours Raymond Lévesque dans ses revues qui parlait vraiment de politique.
1: Oui.
0: Fait qu'il y en a beaucoup qui venaient à la butte, des politiciens. Et puis quand il y a eu la crise d'octobre, là, ben, il y avait plein de monde qui ont été arrêtés, mais qui faisaient partie de la butte.
1: Ah oui?
0: Ben, qui venaient au spectacle. Alors, j'ai oublié de parler de Yvon Deschamps.
1: Oui, Yvon est venu.
0: Yvon Deschamps, il se tient à la butte assez souvent. Une journée, avec l'Hostie de Show, il a fait un monologue. C'était pas son idée de devenir...
1: humoriste.
0: Humoriste. Je suis allé le voir, j'ai dit, tu devrais faire un spectacle à la butte.
1: Ah!
0: À 9h du soir, la salle était remplie, il y avait encore 500 personnes dehors qui attendaient. À 11h, il fait un deuxième spectacle, il y a encore 500 personnes qui attendent dehors. Il a fait 3 spectacles dans la même soirée.
1: Donc, vous faites partie des gens qui ont un peu poussé Yvon Deschamps vers l'humour au lieu de la musique.
0: Ouais, parce que lui, son métier, c'était le théâtre. C'était un comédien de théâtre.
1: Oui. Puis après ça, Yvon est allé enchaîner des séries de spectacles à la Place des Arts.
0: Oh, il a fait un an à la Place des Arts. On pourrait en
1: Vous
0: parler.
1: Avez généré beaucoup de carrières.
0: Ouais.
1: Si on vous demandait quelle chanson québécoise représente vraiment l'emblème de l'époque des boîtes à chansons, quelle chanson?
0: C'est Georges Dor qui a fait la chanson
1: oui,
0: de la boîte à chansons.
1: Oui.
0: Georges Dor, une journée, il est venu me voir. Il m'a fait faire la première partie de Monique Lirac.
1: Oui.
0: C'était un gros succès. Quand j'ai commencé la butte, là, il y a plein d'artistes qui étaient en Europe.
1: Oui.
0: Pauline Julien, quand elle est revenue au Québec, j'ai essayé de la contacter, puis finalement, c'est elle qui m'a appelé.
1: Oui.
0: Là, elle a dit, moi, Pauline Julien, aller chanter dans une grange, j'arrive de Paris, moi.
1: Ah oui, avec beaucoup de...
0: ouais. Fait que ça faisait un contraste.
1: Mais
0: vraiment.
1: Finalement, elle est venue.
0: Ah oui, Pauline Julien, elle est venue souvent la butte, ouais. Aznavour est venu, ben moi j'ai engagé plein de chansonniers européens, Guy Béard, Mouloudji, France Gall.
1: Quelle était la place des femmes dans les boîtes en chansons? Est-ce qu'il y en avait beaucoup?
0: Oh, il y en a eu beaucoup, beaucoup de femmes, oui. Oui. René Claude, Clémence Desrochers.
1: Votre œuvre est monumentale, franchement. Vous êtes une fondation sur laquelle repose une partie de la culture québécoise. Ça a aidé, je suis convaincu même, à développer l'esprit nationaliste qui a animé les Québécois à partir de cette époque-là. Ouais. Ça a aidé beaucoup plus qu'au niveau de la chanson. Ouais. C'est un privilège de vous rencontrer. Ouais. Gilles Mathieu.
0: Bon, mais je suis content d'avoir passé à votre émission.
2: Une boîte.

0: Elle, c'est Anne-Marie Tézine. Elle est candidate au doctorat en études pratiques des arts à l'UQAM. Elle explore l'histoire des boîtes à chansons pour des raisons académiques, mais aussi personnelles. Elle est accompagnée de Simon Desjardins, étudiant à la maîtrise en histoire et tout aussi passionné par les boîtes à chansons. Anne-Marie et Simon, je vous salue.
1: Bonjour.
0: Bah voilà, Anne-Marie avec moi en studio, puis Simon, lui, est dans ma terre d'origine à Rimouski, chance. Est-ce que c'est une spécificité québécoise, les boîtes à chansons?
1: Il y a un modèle d'inspiration qui est le modèle des caves à chansons ou des cabarets de la rive gauche de Saint-Germain-des-Prés, par exemple. Il faut replacer ça dans un contexte qui part des années 50 jusqu'à la fin des années 60. Mm-hmm. Donc c'est long. Il faut savoir qu'à l'époque, on écoute beaucoup soit de la chansonnette française, soit des chansons de crooners américains qui sont traduits en français,
0: Oui. Mais
1: il n'existe pas encore de chansons d'ici. Alors, on ne parle même pas encore de chansons québécoises, on va parler de chansons d'ici. Donc, le registre de langue était un petit peu plus soutenu. C'était pas encore le joual tel qu'il va être chanté par Charlebois, par exemple. Le registre de langue des chansonniers relève plus d'un français standard normatif que d'une variété joualisante de la langue. Et on essaie de faire quelque chose de typique du territoire.
0: Ouais.
1: Et la grande source d'inspiration, c'est Félix Leclerc. C'est lui qui légitime la figure du chansonnier.
2: En fait, c'est une suite d'influence. C'est l'adaptation d'un modèle qui est typiquement parisien, mais qui

0: va s'adapter avec le contexte québécois, c'est qu'on fait une transition des cabarets aux boîtes à chansons. Les cabarets vont rester encore jusqu'au milieu des années 70, mais vont perdre en vitesse. Et les premières boîtes à chansons, qu'on va nommer a posteriori boîtes à chansons, parce qu'ils portaient pas le nom à l'époque, comme chez Bozo, par exemple. Mais ces boîtes à chansons-là relèvent beaucoup plus du cabaret que de la boîte à chansons. Gilles Mathieu va être la personne qui va faire le modèle de la boîte à chansons. Déjà en 59, mais en périphérie de Montréal, chez Bozo, chez Clairette, qui sont les premières boîtes à être ouvertes. Si on évacue les cabarets francophones des années 50, comme le Faisant Doré, dès 47, à ce moment-là, ça c'est vraiment des cabarets qui empruntent au code du cabaret américain, français, etc., mais qui ne correspondent pas à la chanson poétique qu'on s'en va dans les années 60.
1: Je vais vous faire écouter un clip de Claude Léveillé qui raconte un peu l'ouverture de la boîte chez Bozo dont vous avez évoqué l'existence tantôt.
2: Mais nous, vraiment, je pense qu'en 59, on a ouvert avec les Bozo un endroit dans lequel quelqu'un pouvait, par rapport à un public, si vous voulez, s'exprimer dans le silence, dans le calme, où les gens étaient à table, mais écoutaient. Presque des chapelles, j'exagère, mais pour rendre davantage l'image forte, là, c'est une espèce de chapelle où les gens se rencontraient, et l'artiste et le public, pour dialoguer ensemble, pour écouter l'un, et voir si les choses qu'il dit, on peut pas se les approprier, ou si c'est pas un peu nous-mêmes ce qu'il dit, lui.
3: C'est tellement touchant d'entendre ça, parce que justement, il mentionne l'ouverture de chez Bozo, et à l'origine de l'ouverture de chez Bozo, il y a un collectif d'artistes, alors qui est composé de Claude Léveillé, mais aussi de Jacques Blanchet, d'Hervé Brousseau, de la grande Clémence Desrochers, et de Jean-Pierre Ferland, et Raymond Lévesque, très important. Donc, ils se rencontrent où, tout ce monde-là ? À Radio-Canada, parce qu'il y en a beaucoup qui travaillent, soit ils sont comédiens, soit ils sont chanteurs, soit ils font toutes sortes de choses, et ils vont être solidaires à la suite d'un mouvement qui va ébranler Radio-Canada, qui est la fameuse grève des réalisateurs de 1958-1959. Donc il y a 75 réalisateurs qui vont faire grève. Mais ils vont être suivis par 2000 employés. Et parmi eux, il y avait les chansonniers, il y avait l'Union des artistes, il y avait l'Union des auteurs dramatiques. Oui. Et là, il va se créer une effervescence, et puis c'est la première fois que les gens vont dire « les injustices, ça suffit », parce que n'oubliez pas que le Premier ministre est encore Maurice Duplessis.
1: À l'époque,
3: et donc
1: oui.
3: Là, les chansonniers, les chansonnières, les artistes, tout le monde vont faire preuve d'une grande solidarité. Les chansonniers vont former leur collectif et ils vont décider d'ouvrir chez Bozo, qui va être un nouveau lieu de diffusion de la chanson en français, avec également des numéros d'humour et tout ça. Et on peut dire, oui, que l'ancêtre de la boîte à chansons, ça va être chez Bozo, en même temps que quelques mois plus tard, la Butte à Mathieu. La boîte à chansons, c'est un endroit où on ne consomme pas d'alcool, on n'est pas là pour faire la fête. Okay. On est là pour écouter et pour se reconnaître dans la poésie et dans les chansons qui nous sont proposées.
0: En fait, la répartition des boîtes à chansons, donc, comme on l'a dit dans un premier temps, se passe à Montréal, à Val-David également, c'est les deux principaux lieux, mais vont très rapidement, presque comme une combustion spontanée, apparaître partout sur le territoire. Dans mes recherches, j'ai réussi à en retracer 315 jusqu'à maintenant. Il y en a clairement plus que ça parce que je me suis arrêté à ça parce qu'il fallait que je commence à écrire le mémoire. Mais plus que je fais des recherches à côté, j'en retrouve encore en ce moment.
1: Est-ce que les boîtes existaient ailleurs qu'au Québec, chez les minorités francophones, mettons? Au Nouveau-Brunswick ou au Manitoba? Ou dans le nord de l'Ontario?
0: Il y en avait. Il faut savoir par contre que c'est un autre contexte. Parce que les boîtes à chansons ici servent comme une sorte de catalyseur de l'identité québécoise, sert à faire ressortir une identité, même pas la faire ressortir, la créer, parce oui. qu'on passe de Canadien à Québécois.
1: Oui.
0: Et dans les régions donc canadiennes francophones, il va y avoir un mouvement assez similaire qui s'appelle les Coffee House.
1: Ah oui.
0: Mais ça, par contre, c'est pour le pendant anglophone des boîtes à chansons. Ils reprennent quand même quelques codes, le côté très maritime des boîtes à chansons dans leur décor, mais également l'ambiance, en fait, comme Claude Léveillé le dit dans l'extrait, presque cérémonielle, presque rituelle, c'est une chapelle. Donc, on écoute le curé parler, simplement. Mais d'autres boîtes à chansons francophones vont également être dispersées sur le territoire, mais ils vont avoir beaucoup moins d'impact, beaucoup moins étudiés aussi. Mais on peut parler, par exemple, de la SLAG en Ontario. Il y a beaucoup de boîtes à chansons qui s'appellent simplement la boîte à chansons.
1: Oui.
0: À Saint-Boniface, au Manitoba, à Saskatchewan, pas mal partout où est-ce que les francophones pouvaient se trouver, en fait.
1: Je vous lis cette citation que j'ai retrouvée dans ma recherche. Et je pense que ça vient aussi de ta recherche à toi, Simon, et qui dit « Félix Leclerc a mis la table pour les boîtes à chansons, la génération des chansonniers s'est mise à table, et la génération de Charles Bois a reviré la table d'abord. »
0: En fait, c'est une citation de Louise Forestier.
1: Oui, c'est Louise qui a dit ça. Mais est-ce que c'est vrai que le studio a tué les boîtes à chansons?
0: Le studio n'a pas tué les boîtes à chansons. Les boîtes à chansons étaient déjà en perte de vitesse avant 68. Par exemple, 68-69 va vraiment réaffirmer une nouvelle modernité de la chanson au Québec. On va vouloir une chanson qui s'approche plus des codes américains. Ça va également en adéquation avec l'État régulateur qui va de plus en plus insister sur une culture qui est encadrée et qui va adopter un modèle corporatif. Donc, ce que j'entends par là, c'est des associations, des unions, des fédérations. Donc, d'une part, on a des nouveaux lieux de diffusion qui vont apparaître. Éventuellement, au milieu des années 70, il y en a vraiment plein. La Disque va être fondée, le Rosec, un peu plus tard, la Sodec, etc. Donc, ça, d'un côté, du point de vue étatique, institutionnel, ça ouvre la place à autre chose que la boîte à chansons, qui est en soi un phénomène à institutionnaliser, en fait. Le type de chanson, le genre chansonnier, va être désuet assez facilement et va, en fait, se transformer, muter avec d'autres genres de musique qui sont plus rock'n'roll, disons.
1: Quels étaient les critères pour être un chansonnier dans une boîte à chansons?
3: Alors, déjà, les chansonniers, à l'origine, n'étaient pas des professionnels, n'étaient pas des musiciens professionnels.
1: Fallait pas que tu sois un musicien professionnel.
3: Non. C'est souvent des gens qui avaient une activité. Par exemple, Gilles Vigneault était professeur de mathématiques.
1: Oui.
3: Mais par contre, il avait une pulsion, il voulait écrire, il a publié de la poésie.
1: Oui.
3: Et il est devenu chansonnier.
1: Un artiste de vocation,
3: voilà,
1: comme tu dis.
3: Donc, généralement, ce ne sont pas des musiciens. Généralement, ils ne maîtrisent pas l'écriture musicale. C'est quelqu'un à côté qui va, comme Gaston Rochon, qui transcrivait les mélodies de Vigneault. Donc, les boîtes à chansons sont des lieux vraiment minuscules. Hein. On va parler de chansons de proximité, de lieux de proximité.
1: Pas de
3: parce
1: sonorisation.
3: Que pas de sonorisation, pas de micro. Souvent, c'est le chansonnier qui s'accompagne à la guitare. Ou au piano. Les gens sont très proches, il n'y a pas de bruit, tout le monde écoute, il n'y a personne qui boit de l'alcool, parce que les cabarets, ce n'était pas facile de faire des spectacles dans les cabarets.
1: On a une clip, je pense, qui raconte cette histoire-là, on l'écoute.
4: Qu'est-ce que ces boîtes à chansons peuvent faire actuellement pour la jeunesse canadienne-française en particulier?
5: Je crois qu'elles viennent au secours d'un besoin qui est créé depuis plusieurs années et qui se concrétise depuis 2 ou 3 ans. Un besoin de s'intéresser à quelque chose, sans vouloir être méchant, d'être un peu plus sérieux que le yéyé, c'est-à-dire la poésie mise en musique, si vous voulez. Et puis, ce besoin qui grandissait énormément, ben, les boîtes à chansons apportent un soulagement à ce besoin. Et je crois que c'était nécessaire au Canada. Si on voit la chanson en France, la façon que ça a grandi, la façon que c'est né, et la façon que ça vit encore, ben, au Canada, on peut espérer beaucoup avec nos chansonniers.
1: Qu'est-ce que vous inspire cette déclaration de Jean Savard?
0: C'est en adéquation avec l'altérité du chansonnier par rapport au yéyé. Les deux mouvements vont naître en même temps. Le yéyé, en fait, c'est des groupes francophones qui vont reprendre des succès anglophones et qui vont les traduire. Ce qu'il dit, en fait, c'est que ça répond aux besoins des chansonniers qui, justement, existaient dans les années 50,
1: oui,
0: qui devaient aller en France pour se faire connaître, pour faire leur première marque, pour jouer dans des vraies salles, et qui reviennent ici sans avoir véritablement de scène ou performer, surtout à l'ensemble du Québec. Et c'est dans un cadre qui, comme Anne-Marie l'a dit, n'est pas du tout idéal, parce que les cabarets, c'est un endroit qui est bruyant, où est-ce que les gens sont là pour rire, se divertir, pour boire, pour faire la fête, pas nécessairement écouter comme, en fait, autant l'éveillé que Savard l'évoquait, dans un silence, dans un respect, dans une communication, un dialogue, en fait.
1: Mais est-ce que la chanson que chantait les artistes dans ces boîtes devaient absolument être engagés, Anne-Marie Tézine?
3: Je dirais que oui, parce que c'est clair que dans la période d'émergence, La société québécoise est une société qui n'est pas égalitaire. Les francophones sont considérés comme les porteurs d'eau. Les cégeps n'existent pas encore. Le réseau de l'université au Québec n'existe pas encore. Donc, les gens vont se rendre compte qu'ils sont aliénés.
6: Ouais.
3: Les chansonniers vont leur faire prendre conscience qu'il y a quelque chose de mieux qui pourrait leur arriver.
6: Voilà,
3: comme dirait Bélanger, on peut rêver mieux.
6: Ouais.
3: Donc, le pays ne nous appartient pas. On se sent étranger chez soi. Donc, les chansonniers vont commencer par nommer la terre, nommer là où on vit, nous nommer, parce que nommer, c'est faire exister.
6: Oui.
3: Donc nécessairement, quand on va entendre ces artistes, ces poètes, parce que la particularité des chansonniers, c'est d'écrire des chansons à texte, avec une poésie vraiment importante, c'est pas les petites légèretés.
1: Et le public vient pour écouter.
3: Voilà, le public vient pour écouter, pour se reconnaître, et puis pour se donner du courage, pour mener des luttes. Donc c'est pour ça que la Révolution tranquille va finir par arriver, parce que les gens vont prendre conscience de la situation dans laquelle ils vivent.
1: Simon, je vais te donner cette citation qu'on entend souvent, qu'on a entendu quelquefois Monsieur Parizeau dire. La Révolution tranquille, ça a été l'œuvre de 4 ministres, une vingtaine de fonctionnaires, une vingtaine de chansonniers, puis des poètes.
0: Autant que les politiciens ont pu percer une nouvelle identité pour le Québec, il va y avoir les chansonniers qui vont parler au peuple. Je crois pas que les chansonniers se doivent d'être engagés. Par contre, dans la presse, c'est dit à plusieurs reprises que on apprécie davantage les chansonniers qui sont engagés.
1: Oui.
0: Mais la plupart vont parler, en fait, d'un pays, de l'amour, de la poésie, simplement. Certains vont s'engager pour plusieurs causes en parallèle, mais ça va être surtout vers la fin du phénomène, en fait.
1: Que représente Gilles Mathieu dans cette période que vous étudiez tous les deux, Anne-Marie Thézine et Simon Desjardins?
0: C'est lui qui a inventé le modèle des boîtes à chansons, en fait. Donc, on pourrait dire que Gilles Mathieu est le père des boîtes à chansons, au même titre que Félix Leclerc est le père des chansonniers.
3: C'est quelqu'un qui est très, très, très important pour l'histoire culturelle du Québec.
1: Oui, moi, je pense que c'est un aimant. On pourrait dire, si les artistes sont des morceaux de métal, il a été un aimant de cette époque.
0: Une chanson de Pierre Letourneau, justement, qui s'appelle Mathieu, donc sur Gilles Mathieu, qui parle de l'expérience d'un jeune chansonnier qui va jouer à la butte à Mathieu, qui est stressé, qui est pas bien, mais qui a un dialogue avec le propriétaire des lieux, le maître des lieux,
1: ouais,
0: et qui se sent tout de suite plus rassuré.
1: Je vous remercie tous les deux, Simon Desjardins, Harry Mouski et Anne-Marie Thézine, merci beaucoup.
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1: Figure de proue des boîtes à chansons dans les années 60, Pierre Le Tourneau est habité par une douceur qui touche là où les mots hésitent. Avec le temps, comme des confidences longuement murmurées, ses chansons ont trouvé refuge dans les cœurs. Aussi, même lorsqu'il se tait, quelque chose de lui continue de chanter à nous. Et je ne parle pas seulement de « Le monde est beau » de Nicole Martin, « La ronde » de Marc Gélina et « Danser, danser » de Nanette Waupen. Pierre Le Tourneau, c'est énormément plus que ça. Pierre Le Tourneau, bonjour.
2: Vous feriez un bon critique.
1: Merci, merci. Mais pourquoi quand on parle de vous, on dit tout le temps Pierre Le Tourneau, c'est un peu la figure de proue des boîtes à chansons. Pourquoi?
2: 1960, hein? J'étais là en 1960 avec Calvé, Gauthier, Clémence, Jules Vigneault, Ferland.
1: Oui.
2: Tous ces gens-là qui ont pris naissance avec cet esprit extraordinaire des boîtes à chansons.
1: Est-ce qu'il y avait des boîtes à chansons partout au Québec?
2: Il y en avait partout.
1: Oui.
2: D'ailleurs, si vous voulez bien... J'ai extrait un texte d'une chanson que j'ai écrite il y a une quinzaine d'années qui s'appelait « Bois de grange et filet de pêche ». Dans chacune des boîtes à chansons du Québec, il y avait « Bois de grange » et « Filet de pêche ».
1: Mais pourquoi? Est-ce que c'était le modèle de la butte à matière que les gens avaient copié un peu partout?
2: Non, « Filet de pêche », c'est parce qu'on rêvait tous, nous, les gens de Montréal ou de Verdun ou de Shawinigan, d'aller un jour à Percé.
1: Ah oui?
2: Pour nous, c'était l'infini, l'absolu, percé.
1: Hein? Ah oui?
2: Bois de grange, c'était plus bois de grange que mur de plastique.
1: Oui.
2: Alors, je vais vous chanter a cappella.
1: Avec grand plaisir.
2: Il y en avait au moins une centaine de chibougamo à Gaspé, sous-sol d'église désaffectée.

0: Et c'est des vrais noms.
1: Est-ce qu'à l'époque, comme chanteur, comme auteur, compositeur, est-ce qu'il y avait un circuit que vous faisiez à l'intérieur du Québec de faire toutes les boîtes à chansons puis revenir à Montréal après?
0: Non, c'était plus en vrac.
1: Oui.
0: On pouvait chanter à Joliette, au Cabastran, un samedi soir et le lundi à Rivière-du-Loup.
1: Oui.
0: C'était assez épuisant, mais on avait 20 ans, 21 ans.
1: Oui. Avec objectif, arriver à percer. Et je pense qu'on a une clip où on vous entend parler de percer.
2: Percer. Percer. Les mouettes, les pêcheurs, c'était mon Woodstock à moi.
3: J'ai bien connu une plage à percer.
2: C'est quoi ça?
3: Ah!
2: Ah, mon Dieu!
3: J'ai dit t'aimer.
2: J'avais le look parfait du chansonnier de 1962.
3: Je parle des
2: pièces. Hey!
1: C'est
2: un Japonais faire une étude sur le chansonnier du Québec en 1960. Présentez-lui cet extrait-là. Même s'il ne comprend pas le français, il va comprendre ce que c'était. Simplicité désarmante, naïveté, une guitare, pas de contrebasse, pas de piano, pas de batterie qui m'accompagne derrière. C'est à l'état pur.
1: Ah, est-ce que la force du chansonnier était dans ses mots? Est-ce qu'il fallait qu'il soit un créateur épuré?
0: Épuré sans le savoir. Hein?
1: Oui.
0: On n'avait pas assez de, au tout début, assez d'argent pour se payer un quatuor à cordes ou un trio basse, guitare. Alors on chantait soit avec notre propre guitare,
1: oui,
0: souvent mal accordée, ou un pianiste, ou un piano, souvent mal accordé aussi. Mais l'inspiration était tellement grande et la ferveur du public, des gars, des filles de 15 ans, 23 ans, 24 ans, en col roulé,
1: oui,
0: noir, qui buvaient du café. Il n'y avait pas d'alcool, hein? Café noir serré. Et les gens pouvaient fumer, et sur la scène et dans la salle aussi. Mais j'imagine la pauvre René-Claude, hein?
1: Oui.
0: 20 ans, 21 ans, qui n'avait jamais fumé de cigarette de toute sa vie et qui chantait devant 150 fumeurs.
1: Ouais.
0: Fumeurs, fumeuses, assis sur des coussins. Comment on faisait?
1: C'était la réalité d'une époque.
0: Absolument.
1: Qui vous a donné la première chance de chanter dans une boîte à chansons?
0: Claude Léveillé. Claude m'avait entendu par hasard dans un salon. Je ne sais pas quoi. Il m'a dit, « Oh, est-ce que tu ne chantes que dans les salons? » J'ai dit, « En ce moment, oui, mais j'aimerais ça élargir mon horizon et peut-être un jour chanter dans une vraie boîte à chansons. » Il m'a dit, « Suis-moi. » Alors, il m'a amené chanter avec lui. Et un jour, dans les années 68, 69, là où j'avais fait ma place, dans ce monde merveilleux-là, l'éveillé me dit, écoute les tourneaux, pour la première fois de ma vie, je vais chanter des chansons que je viens d'écrire avec Gilles Vigneault.
1: Ah.
0: Il dit, je chante à l'auditorium de l'Université de Montréal, devant 400 personnes, et je veux que tu fasses absolument ma première partie. Je me suis mis à genoux, je dis oui.
1: Oui.
0: Oui, Seigneur.
1: Oui.
0: Oui, Seigneur.
1: Lui, à l'époque, c'était vraiment le...
0: Ah, super vedette.
1: Mais on dirait que dans cette période-là, la plupart avaient toujours fait un passage par la France et sont revenus. Ça a été votre cas aussi.
0: Plus tard.
1: Oui,
0: plus tard.
1: Vous êtes allé plus tard.
0: Plus tard, en 70.
1: Oui.
0: Il y a Félix Leclerc, avant qu'il avait eu son baptême en France. Ça l'avait propulsé à vitesse grand V. Là.
1: Mais quel souvenir gardez-vous, vous, de votre passage en France?
0: Je sortais de ma gloire des boîtes à chansons. On était en 69, 70.
1: Oui.
0: Et je devais enregistrer là-bas promesse d'un auteur, d'un compositeur français très bien connu, dont je tairai le nom. Quand tu rentres à Paris, me dit-il, je t'emmène avec moi dans les studios, je te fais faire toutes les émissions de télévision.
1: Oui.
0: Inimaginable. Là, je suis arrivé à Paris, je suis allé frapper à sa porte. J'ai dit « Bonjour, c'est moi. » Il dit « Qu'est-ce que tu fais ici? »
1: Ah!
0: Alors là, j'ai...
1: Puis vous étiez déjà consacré ici.
0: Ici, oui.
1: Oui,
0: oui.
1: Ça, c'est difficile.
0: C'est très difficile, ça.
1: Oui,
0: c'est plus difficile que de partir à zéro.
1: Oui.
0: Tu comprends? Mais je suis resté là-bas. J'avais loué une autre maison à Paris. Et un jour, je rencontre Claude Dubois. Je raconte mon histoire. J'ai écrit beaucoup de chansons à Montréal et aussi beaucoup à Paris en ce moment. Et j'aimerais ça faire un album. Mais dis, suis-moi. Il m'a emmené chez un gars qui s'appelait Norbert Sada, qui était le producteur de Hugo Frey.
1: OK.
0: Et Norbert Sada me connaissait du Québec et il me dit écoute, les tourneaux, un Français qui tutoie la première fois, c'est sympathique. écoute, les tourneaux. T'es ici, arrête ça, faire un extended play, c'était deux chansons.
1: Oui.
0: Ça ou un album. Je vais prendre l'album. Alors, j'ai enregistré 12 chansons avec 35 musiciens. Hein?
1: Oui.
0: On était loin de la butte à Mathieu et de, oui. Et de la gargote.
1: Oui. Mais quand on retourne à cette époque-là,
0: oui.
1: L'époque des boîtes à chansons,
0: oui.
1: Comment on pourrait les qualifier dans le développement de la chanson francophone, mais aussi l'affirmation identitaire du Québec à cette époque-là?
0: Faut dire, Boucard, que nous, on sortait de l'église, on sortait des églises,
1: ouais.
0: Où on était obligé à 15 ans, 16 ans, 17 ans, 18 ans, 19 ans, à faire la différence entre le bien et le mal.
1: Oui.
0: Aller à la confesse une fois par semaine, fréquenter ton directeur de conscience,
1: ouais.
0: Qui voulait te parler de sexualité, mais qui avait, il était tellement gêné, tu sais. Il ouais. Sortait un petit papier en tout son cartable, puis il tremblait.
1: Ouais.
0: Alors, moi, on venait de cette époque-là. Alors, en 1959-60, on s'est dit, sans le crier très fort, ça va, là, hein, s'il vous plaît.
1: Ouais, on va respirer.
0: Ouais, on peut respirer. J'aimerais ça goûter un peu à ce que c'est que la liberté. Alors, on a fait les boîtes à chansons qui étaient comme des églises, hein. Les gens gardaient un silence total. Puis, il n'y avait pas de bien, il n'y avait pas de mal, il n'y avait pas de péché, il n'y avait pas de ce soir les vêpres à 7 heures, il n'y avait pas ça, tu sais.
1: Ouais.
0: C'était boîte à chansons ce soir à 8h30, 2$ par tête de pub.
1: Ouais. T'sais. Est-ce qu'il sortait imprégné un peu de ce désir de révolte, tu sais, de ce désir de révolter, de dire qu'on est capable?
0: Absolument.
1: On est capable et on a envie d'exister, on a envie de se perpétuer dans le temps.
0: Exactement ça. Faut dire qu'on arrivait de loin, hein. Nous, on arrivait de Maurice Duplessis.
1: Ah, absolument.
0: Mais quand tu parles de toi, de tes sentiments, de tes idées, de tes émotions, tes combats, t'es un chanteur engagé.
1: Oui.
0: C'est pas parce que t'as pas un drapeau dans les mains que t'es pas engagé.
1: Qu'est-ce qui a tué les boîtes à chansons?
0: Connaissez-vous un groupe qui s'appelle les Beatles? C'est beau chanter avec une guitare mal accordée, puis juste un piano. Et à un moment donné, les gens sont devenus plus exigeants. On demandait plus de couleurs musicales, et non juste une couleur qui venait de l'intérieur. Fallait donner un spectacle, mais vraiment spectacle. Beau Dommage est arrivé. Daniel Lavoie. Mais Robert Charlebois.
1: Oui.
0: Qui a bien réussi à nous enterrer, lui aussi, à un moment donné. Il y a 15 ans, il m'a téléphoné à moi, Claude Gauthier, à Calvé, à Jean-Guy Moreau. Il dit, j'aimerais ça faire revivre...
1: Les boîtes à chansons.
0: Les boîtes à chansons.
1: Oui, c'était en 2009.
0: C'est ça.
1: Oui.
0: Le spectacle s'est appelé « Il était une fois la boîte à chansons ».
1: Oui.
0: Il n'y avait pas de froufrou. Il y avait un contrebassiste génial qui s'appelle Michel Donato.
1: Oui.
0: Un guitariste qui s'appelle Michel Robidoux.
1: Oui.
0: Et nous. D'une façon dénudée, mais avec un bon micro, ouais. Des guitares accordées et un éclairage qui était autre chose que des néons, faiblard au-dessus de notre tête. Ouais, on a donné 150 spectacles au cas.
1: Mais c'est pour ça que je dis que j'ai l'impression que le besoin est encore là. Pierre Letourneau, merci.
0: Ben, Boucard.
1: Un grand merci au nom de toutes les personnes à qui vous avez fait du bien parce que.
0: Ah ben ça me fait plaisir.
1: Les Africains, ils disent un humain n'est vraiment mort que lorsque les vivants l'ont oublié. Ça, vous êtes là pour longtemps.
0: Ouais, ben merci. Ouais.
1: Merci.
0: Merci.
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0: Meredith Butler et Liz Aubu avancent ensemble comme deux voix qui se soutiennent sans jamais se couvrir. Dans les bruits de leurs pas, il y a l'Acadie qui respire et les souvenirs qui chantent en harmonie. L'une porte la scène, l'autre veille à la lumière, mais toutes deux gardent vivante une même flamme. Et dans cette fidélité aux liens comme à la culture, elle nous rappelle doucement d'où l'on vient.
1: Oh, oh, c'est
0: bonjour.
1: Bonjour.
0: Comment vaut ce privilège de vous avoir? Je sais que vous êtes sorti du bois pour venir me voir.
1: Et c'est parce qu'on t'aime.
0: Ah, mais moi aussi, oui. Je vous aime.
1: Et quand on aime vraiment, la distance n'a pas d'importance.
0: Oh, alors on vous a invité pour les boîtes à chansons, puis...
1: Oui.
0: C'est quoi votre rapport avec les boîtes à chansons? Je vais commencer par toi,
1: oui.
0: Liz.
1: Moi, j'ai commencé dans les boîtes à chansons vers 1964
0: oui.
1: avec Jacqueline Lemay, qui était un peu, si tu veux, à l'époque, comme la sœur sourire un peu au Québec. Elle avait commencé par faire de la chanson religieuse, puis finalement, elle était devenue chansonnier aussi, comme on disait à l'époque,
0: ça,
1: chansonnier.
0: C'est viré capot de bord, pour vrai.
1: Oui, et c'est Gilles Vigneault qui lui avait conseillé de m'amener en tournée parce qu'il disait, elle, c'est son métier. Alors, on a commencé à faire des boîtes à chansons et peu de temps après, j'ai commencé à faire des programmations de boîtes à chansons pour peut-être une vingtaine de boîtes à chansons où j'amenais différents artistes. Il y en avait beaucoup, beaucoup, beaucoup. Je leur trouvais des engagements, puis
0: oui.
1: après, j'allais avec eux. Parce que souvent aussi, à l'époque, il y en avait qui n'aimaient pas conduire ou qui n'avaient pas de voiture. Comme René Claude, elle n'avait pas de voiture.
0: Oui.
1: Alors, moi, je l'emmenais. Mais moi, j'aime beaucoup parler. Et j'aime beaucoup que les gens me racontent des histoires. Mais elle, elle ne disait pas un mot.
0: René Claude?
1: Non, elle ne parlait pas du tout avant son spectacle. Alors, des fois, si la distance était 2-3 heures, c'était
0: ça,
1: long.
0: Ça pouvait être long. J'explique que ce n'est pas le cas d'Edith Butler.
1: Non, elle, c'est tout à fait différent. Mais je l'ai connue un peu plus tard, Edith. Disons,
2: tu m'avais booké quand même à Baie-Saint-Paul.
1: Oui, mais ça, c'était en 71, alors que... La période vraiment là, active des boîtes à chansons, c'était plutôt entre 62 et 70, je dirais, la grosse période.
0: L'âge d'or, c'est au milieu de ça. Là.
1: Oui.
0: Voilà.
1: Oui. Pour une fois, j'étais tombée dans l'âge d'or précocement.
0: Oui. Mais Edith, c'est quoi tes souvenirs, toi, de boîtes à chansons? Que j'imagine qu'en Acadie, il devait y avoir quelque chose d'équivalent.
2: Ben, c'est-à-dire que nous autres, on était dans la baie des Chaleurs, on était en face de... Carleton, il y avait CHNC New Carlisle. Il nous parlait toujours d'une boîte à chansons qui s'appelait La Piouque.
0: La Piouque.
2: La Piouque. Ça, oui. C'était à Bonaventure, La Piouque. On entendait parler de ça. Un jour, papa a décidé de venir nous promener autour de la Gaspésie. Arrivé à Bonaventure, je vois La Piouque.
0: Oui.
2: Je dis à papa, « Hey, papa, arrête, c'est La Piouque, La Piouque. » Il dit, « Non, n'en arrête pas là. » Il dit, « C'est une gang de drogués.
0: » Oui.
2: En tout cas, c'était pas une bonne réputation pour moi qui voulais chanter. Un jour, je reviens de Halifax,
0: oui.
2: Et puis j'ai 300 piastres cash dans mes poches. Il dit, comment se fait, t'as 300 piastres? Il dit, t'as chanté combien de temps pour ça? J'ai dit, j'ai fait deux chansons. Il dit, oh! ça peut être payant, cette affaire-là!
1: En tout cas, je peux te dire que c'était plus payant à Halifax que dans les boîtes à chansons.
0: Ici, qu'il y a ici.
1: Ah oui, parce que les boîtes à chansons, là, la moyenne des cachets est à peu près 160 $15. Là-dessus, les gens payaient leur agent, qui était 10 % à l'époque. Ils payaient leur pianiste, ils payaient leur transport et tout sur ce cachet-là.
2: Vraiment, la première boîte à chansons où j'ai chanté, c'est que j'étais allée à Gaspé et
0: oui.
2: Il y avait un feu de camp. Fait, je suis descendue au feu de camp, j'ai commencé à gratter ma guitare dans la nuit et autour de ce feu-là, il y avait le directeur d'une boîte à chansons à Québec qui s'appelait le Cro-Magnon.
0: Mais les noms des boîtes à chansons, là, il y avait de la créativité. On dirait les noms des, tu sais, les bières de microbrasserie, là. Donc, la boîte s'appelait le Cro-Magnon.
2: Le Cro-Magnon, et c'était vraiment proche de l'Université Laval. Je suis allée, et je ne me rappelle pas qu'on m'a payé. Et je crois qu'ils m'ont donné une bouteille de bière. C'était dans la cave d'une ancienne maison. Un peu plus tard, j'ai fait une autre boîte à chansons, puis ils m'ont donné un bracelet d'agate. Oh ben ça, c'était,
0: c'était ça la
2: chose.
0: Paye.
2: Ah oh, oui.
0: Et tu es venue avec une photo. C'est qui est là avec toi?
2: C'est vous moi et Angèle Arsenault. C'est l'Université de Moncton.
0: Vous aviez quel âge dans cette photo-là?
2: 20 quelque chose.
0: Oui, peut-être, là.
1: Faut se baser sur la mode.
0: Oui.
2: À cause du costume que j'ai, je sais que j'étais à l'Université de Québec.
0: Oui.
2: C'était en 66, probablement, 67.
0: Oui.
2: Et les gars de l'Université de Moncton avaient décidé d'ouvrir une boîte à chansons. C'est comme la première boîte à chansons là, du Nouveau-Brunswick. Ça s'appelait chez Le Rontin. Le, oui. C'était pour l'évêque.
1: Le Vasseur.
2: Ah, Levasseur, t'as
0: oui,
2: raison. Levasseur,
0: oui.
2: Levasseur. Bergeron et Boutin.
0: Oui.
2: Ils faisaient le rentin.
0: Oui.
2: Et nous, on était partis de Québec pour aller faire l'ouverture de cette boîte-là à Moncton, à
0: voilà.
2: L'Université de Moncton. Ma sœur Bernice, elle avait fait, dans la salle paroissiale, elle avait décidé, des fins de semaine, de faire une boîte à chansons. Et on avait une salaison à Paquetteville où ils tuaient les bœufs pour faire toutes sortes de viandes.
0: Oui.
2: Puis elle était allée chercher les cornes.

0: ta chanson ouais. s'appelait La Résille.
1: La Résille.
0: Mmh. Oui, voilà. L'autre nom assez. Ouais. D'ailleurs, ça allait avec la décoration.
1: Ouais.
0: Les autres, il y avait une résille, alors que dans la plupart des endroits, c'était un filet de pêche ou une barque.
1: Mais c'est quoi cette obsession pour le filet de pêche et la barque?
0: Je pense que c'était au hasard des moyens que nous avions. Et puis souvent, il y avait juste peut-être un petit rideau noir en fond de scène.
1: Oui.
0: Puis, quand la scène était trop petite pour avoir une coulisse, ben souvent, il y avait juste une fente au centre par laquelle l'artiste apparaissait. Au Patriote, à Montréal, ils avaient mis même des animaux empaillés sur les murs. Puis, il y avait aussi les collèges qui se mêlaient de ça. Une ville, mettons comme Trois-Pistoles, n'avait pas de boîte à chansons, alors le collège faisait des spectacles.
1: Oui.
0: Et moi, je me souviens d'être allée là avec Félix, puis avec l'éveillé.
1: Lise Aubu, vous êtes productrice de disques et de spectacles, mais aussi autrice d'au moins 250 chansons, directrice de Musée Action et cofondatrice de la Société professionnelle des auteurs et des compositeurs du Québec, la SODRAC. Mais est-ce que vous avez senti la dimension identitaire un peu des boîtes à chansons? Vous l'avez senti?
0: On le sentait parce qu'il y avait beaucoup d'énergie, beaucoup de créativité.
1: Oui.
0: En fait, on avait l'impression de se créer une culture d'une certaine façon. Et c'était pendant la Révolution tranquille.
1: Oui.
0: On sortait de la grande noirceur et tout d'un coup, on arrivait puis on en rencontrait un puis un autre. On découvrait tout et c'était merveilleux. On avait l'impression que devant nous, on pouvait créer un monde, on pouvait créer un pays, on pouvait changer le monde d'une certaine manière.
1: Oui. Hein?
2: Il y avait beaucoup d'espoir. Je m'en rappelle quand moi j'ai commencé. Je suis arrivée avec un nouveau style,
1: oui.
2: Mais moi, je parlais de l'Acadie. J'avais une identité très, très forte.
1: Est-ce que les gens te comprenaient ou te disaient « Je ne comprends pas, t'as un accent particulier ici. »
2: Ben, j'ai voulu faire la boîte à chansons qui s'appelait « Le Patriote ». Et puis là, les gars du Patriote, ils ont dit « Personne ne va la comprendre. »
0: Ils ont dit…
2: En plus, on a un nom anglais.
0: Ils ont dit un nom anglais puis un accent à couper au couteau. Tu ne pourras jamais rien faire avec ça.
1: C'est vrai?
0: Oui, c'est vrai.
2: Alors, elle a booké la Place des Arts.
1: À la place.
0: J'ai décidé de produire à la Place des Arts. Et comme on n'avait pas d'argent, on faisait l'affichage de nuit. Edith et moi, on placardait la ville
1: Vous
0: de Montréal.
1: Vous étiez les deux à placarder la ville pour le spectacle d'Edith.
0: Oui. Et finalement, c'est au-delà de toutes nos espérances, les deux soirs se sont avérés complets. Et après ça, le Patriote, ils sont revenus puis ils l'ont engagé pour tout un mois.
1: Est-ce qu'il y a des artistes que tu as vus dans une boîte à chansons pour la première fois que tu as dit « Ah, elle ou lui, c'est sûr que ça va être quelqu'un de grand. »
0: Souvent, ça m'est arrivé. Puis avec Edith, ça m'est arrivé encore de façon plus… plus frappante quand je l'ai vue. Puis j'ai vu devant, juste derrière elle, comme une grande vision. Puis c'était marqué Olympia de Paris et je la voyais avec un costume blanc.
1: Ah, tu la voyais à l'Olympia en la voix chanter.
0: Ouais. Mmh. Et ça s'est réalisé.
1: Mais toi, quand t'es partie de l'Acadie, tu voyais pas l'Olympia.
2: Non, moi, c'était juste l'aventure. C'était toujours l'aventure. J'étais allée jusqu'au Japon par aventure. Quand j'ai rencontré Lise, c'est elle, finalement, qui a organisé ma carrière.
1: J'aurais pu rester avec vous pendant 2 heures. Je vais vous remercier. Vous remercier de vous être déplacé pour me voir en studio. C'est un honneur. Longue vie et santé à vous.
0: Ben, merci. À toi aussi.
2: Longue vie à toi.
0: À toi aussi.
1: La musique ayant toujours touché chez moi une corde sensible, ça me démange parfois de gratter la guitare. Heureusement pour vous, on n'a pas eu besoin de me faire chanter pour que je louange cet art majeur qui nous aide à vivre en harmonie au-delà des notes discordantes. Et même si j'ai le blues depuis que nos chansonniers se sont fait fermer la boîte pour laisser la place à des beatbox dans l'air du temps, je vibre au diapason d'une nouvelle génération qui prend sa place sous les projecteurs pour faire briller notre culture. Mais si je peux me permettre un petit bémol, le moment est peut-être venu de hausser le ton. Car c'est très difficile de faire entendre sa voix sur des plateformes où le volume d'écoute est si élevé. Je sais qu'il ne suffit pas de passer à la caisse pour trouver résonance et que ça prend plus que de l'argent public pour faire courir les foules, mais avec la

0: l'édition des CDI, nos artistes ont plus que jamais besoin de support. Ils ne peuvent se contenter de la vieille cassette usée qui répète le même refrain qui sonne faux. On connaît la chanson. Si tous les joueurs accordent leur violon, un succès à notre mesure est à notre portée, car le talent local nous sort vraiment par les oreilles. Je termine cette émission. Je remercie Annette Gontier à la recherche, Jacinthe Maillot et Fanny Leblanc aux archives, Nathalie Pelletier à la réalisation, mon ami et co-scripteur Louis-François Grenier. Ici Boukar Diouf, où que vous soyez dans la francophonie canadienne, je vous remercie et vous dis à la revoyure.
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4: Bonjour, ici Gabrielle Morissette à Saguenay. Il est 11h, voici vos informations. Ottawa et Washington s'assoient une fois de plus à la table de négociation au moment où une entente commerciale est loin d'aboutir, selon des sources de CBC. Le ministre responsable du commerce Canada-États-Unis, Dominique Leblanc, est dans la capitale américaine cette fin de semaine pour tenter de parvenir à un accord avant l'entrée en vigueur des droits de douane du président américain Donald Trump, prévu mercredi. Voici le président et chef de la direction de l'Association de l'aluminium du Canada, Jean Simard.
5: On a devant nous quand même un rapport de force qui est intéressant, un pays qui est dominant et dominateur, les États-Unis, et le Canada, un pays, et le Québec, qui a beaucoup à offrir, et surtout ce dont les Américains ont besoin.
4: Toujours selon les informations de CBC, Ottawa a avisé les provinces de se préparer au retour de l'alcool américain sur les tablettes. Le chef du Bloc québécois, Yves François Blanchet, réitère les intentions de son parti d'augmenter de 10 % la pension de vieillesse des 65 à 74 ans. Il en a fait l'annonce hier après-midi lors d'une conférence de presse dans la circonscription de Chicoutimi-le-Fjord en compagnie de sa candidate bloquiste Caroline Dubé.
6: Le pouvoir d'achat des aînés, c'est quelque chose qui ressort énormément. C'est le premier enjeu, avec aussi la capacité de retourner sur le marché du travail. Ça, c'est ce qu'on entend le plus au niveau... Et après ça, ben c'est de manger les enjeux qui sont assez terrains, qui sont assez locaux. Mm-hmm. On veut être bien représenté, on veut être capable d'avoir un pouvoir d'achat, mais pour vrai, c'est pas pour rien qu'on est sorti aujourd'hui.
4: La directrice de l'Association québécoise de défense des droits des personnes retraitées et pré-retraitées de Jonquière, José Savard, était présente à la conférence pour lancer un cri du cœur. En 10 ans, les loyers ont bondi de 71 % au Québec, alors que les pensions de vieillesse n'ont augmenté que de 32 %.
7: Il y a des gens qui vivent en RPA. On se dit dans les RPA, habituellement, c'est des gens qui ont quand même suffisamment de moyens. Mais il y a de plus en plus de gens qui vivent dans les RPA qui utilisent les banques alimentaires. Parce qu'après avoir payé leur loyer, ils n'ont plus d'argent.
4: Une personne est morte et une autre a été blessée à la suite d'une poursuite policière sur le pont Pierre-Laporte à Québec cette nuit. Vers 23h30, les autorités ont été appelées sur les lieux en raison d'un véhicule qui circulait en sens inverse sur l'autoroute 20 en direction du pont Pierre-Laporte. Une poursuite policière s'en est suivie. Le véhicule du suspect et celui d'un autre automobiliste sont entrés en collision. À la suite de la collision, des coups de feu ont été tirés, blessant une personne. On ne connaît toujours pas l'identité de la victime. Le bureau d'enquête interne, le BEI a démarré une enquête. Le pont Pierre-Laporte est fermé à la circulation en direction sud. 5 ans se sont écoulés depuis le retour au pouvoir des talibans en Afghanistan. En 2021, le groupe était entré à Kaboul sans opposition après 20 ans d'occupation des forces américaines. Le gouvernement taliban célèbre son retour avec une démonstration de force qui réunit plusieurs partisans dans les rues de la capitale afghane. Les organisations internationales s'inquiètent du recul des droits des femmes et des conditions humanitaires au pays. Valérie Crova.
8: Quand une délégation talibane s'est rendue à

0: Bruxelles en juin pour discuter du renvoi d'Afghans dans leur pays. Le centre de Ferejta Abbasi, chercheuse afghane pour Human Rights Watch, n'a fait qu'un tour.
1: Les inviter sans même évoquer les droits des femmes, c'est absolument dangereux. Parce que c'est exactement ce que veulent faire les talibans. Ils veulent parler de questions techniques sans que vous vous immisciez dans les droits des femmes. Cela a conféré du prestige aux talibans. Ils ont qualifié cette réunion de première visite historique dans l'Union européenne.
0: Les talibans sont en quête de légitimité. Seule la Russie les reconnaît officiellement. La Chine a nommé un ambassadeur à Kaboul. Le Pakistan, l'Iran et les pays d'Asie centrale accueillent des diplomates afghans pour faciliter leurs relations commerciales. Quant aux pays occidentaux, aucun ne prendra le risque de se compromettre avec un régime qui réduit au silence une partie de sa population. C'est du moins ce que veut croire Ferejta Abbasi.
1: Le coût de la reconnaissance des talibans est trop élevé. En raison de ce qu'ils font, l'Afghanistan reste le seul pays au monde où ces femmes et ces filles n'ont pas accès à l'enseignement secondaire et supérieur.
0: Les deux mandats d'arrêt délivrés par la CPI l'an dernier pour persécution de genre, dont un à l'encontre du chef suprême des talibans, n'ont pas eu d'incidence sur le sort des Afghanes, toujours invisibilisés dans la société.
2: C'était Valérie Krova. De retour chez nous, la Janoise Karine Rousseau s'est donnée pour défi de transformer une épreuve personnelle en mouvement de solidarité. La technicienne ambulancière et deux de ses collègues organisent l'événement Héros en rose pour amasser des fonds destinés à la recherche sur le cancer du sein. Karine Rousseau a reçu ce triste diagnostic en mai 2025. Après avoir encaissé le choc et amorcé des traitements de chimiothérapie et de radiothérapie, elle a décidé de faire équipe avec ses consoeurs pour créer l'événement caritatif dont le coup d'envoi a été donné à 10h au hall des Bleuets de Dolbeau-Mistassini.
3: Au début, on était juste censé de faire un lavoton avec un petit dîner hot dog vite fait pour amasser quelques fonds. Puis finalement, moi puis mes collègues, Émilie Laflamme et Marie-Soleil Jacques, on s'est mis, puis on a regardé ça, puis on dit « on y va, go ». Puis finalement, ça s'avère que l'événement est pas mal plus gros.
2: Karine Rousseau et ses collègues se sont fixés l'objectif d'amasser 15 000 $. Vendredi matin, elles avaient déjà amassé 11 000 $. La mère de quatre enfants est ravie de constater à quel point la communauté s'est montrée solidaire. Voilà, c'est ce qui complète vos informations. À la météo, il fait actuellement 15 degrés à Saguenay, 17 au lac Saint-Jean et 15 degrés à Chibougamau. 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

0: Bienvenue au Goût de savoir, l'émission qui traite d'alimentation, d'agriculture et de cuisine. C'est Evelyne Charruet en direct du marché public 440 à Laval. Bonjour au public avec nous. Bonjour public! Salut! Je suis bien sûr entourée de l'équipe. On est sous un auvent à l'abri des intempéries. C'est fleuri, c'est magnifique. Si vous êtes dans le coin, passez nous dire bonjour. Ça nous fera plaisir de discuter avec vous. Alexis Bouliane, bonjour! Vous êtes journaliste à la recherche, spécialisé en alimentation. Vous avez beaucoup visité l'île Jésus cette semaine.
1: Ah oui, j'ai arpenté l'île d'est en ouest à la recherche des plus belles terres agricoles.
0: Oui, parce qu'il y en a des terres agricoles. On va en discuter un peu plus tard parce que la municipalité espère les protéger le plus possible.
1: Oui, c'est en action actuellement. On vous raconte ça tout à l'heure.
0: Certainement. Merci d'être avec nous. On reçoit aussi Germain Lafrenière. Bonjour.
2: Bonjour.
0: Vous êtes fondateur et directeur général d'Autisme Laval, directeur également de la Bioferme Laval. Il y a toutes sortes d'activités dont on va parler un peu plus tard. Vous venez à Laval, justement, depuis une trentaine d'années. Vous avez remarqué, vous, que le paysage a énormément évolué?
2: Oui, c'est évolué. On voit aussi qu'il y a beaucoup d'efforts pour conserver les terres agricoles. Mm. Mais ça, les habitations sont de plus en plus hautes.
0: Oui.
2: Et il y en a de plus en plus sur des terrains qui nous envahissent.
0: Envahi, ça c'est votre mot, mais j'ai remarqué qu'il y a beaucoup de tours autour du marché public 440. C'est nouveau dans le paysage lavallois d'avoir ces immenses tours. On a Pierre-Luc Dumenil qui dit oui, oui, oui. Bonjour Pierre-Luc.
3: Bonjour, bonjour.
0: Pierre-Luc est vendeur ici au marché public 440, une espèce de vedette locale finalement qui travaille ici depuis combien d'années?
3: 17 ans.
0: 17 ans.
3: La moitié de ma vie.
0: C'est vrai.
1: Incroyable.
0: On va goûter tout à l'heure des produits typiques du marché. En fait, c'est le kiosque qui est juste à

0: côté d'où on est installé. Merci d'être avec nous, Pierre-Luc.
1: Ça fait plaisir.
0: On va aujourd'hui parler de maïs. Que faites-vous d'autre qu'une épluchette de blé d'Inde? Où est-ce qu'on trouve le meilleur maïs? Bien sûr, vous allez me dire ici au marché 440, mais n'empêche, vous qui nous écoutez, on est en direct. Écrivez-nous via l'application Radio-Canada Audio ou encore notre adresse courriel, c'est legoutdesavoir@radiotradeunioncanada.ca. Préparez vos réponses également, cher public. On ira vers vous tout à l'heure, mais pour parler du maïs sous toutes ses formes, on a invité Mariana Martine. Bonjour.
2: Bonjour.
0: Vous êtes chef boulangère, propriétaire de la boulangerie Carota à Montréal. Vous avez étudié aussi en agroécologie. Qu'est-ce que c'est?
2: L'agroécologie, c'est une science qui va étudier l'origine de produits, la qualité de produits à partir de la terre, à partir de qu'ils sont nourris dans la terre. Et ça va déterminer les bonnes saveurs d'ingrédients qu'on utilise pour cuisiner.
0: Ça va parler à notre autre invité, Dominique Labelle, bonjour.
1: Bonjour.
0: Qui est chef maraîcher, propriétaire de parcelles, une table fermière près d'Austin en Estrie. Vous avez une bonne terre, là, à Austin en Estrie?
1: On a une très bonne terre et elle s'améliore chaque année.
0: C'est vrai?
1: Oui.
0: Comment?
1: Ben, en fait, les plantes créent les sols sains. Par leur rejet racinaire, par la microbiologie qui stimule.
0: Ouais.
1: Puis, on ajoute aussi de la matière organique. Nos méthodes de gestion de sol font que le sol s'améliore constamment.
0: Ouais, vous allez avoir beaucoup de choses à dire sur le maïs, tous les deux, tout à l'heure. Merci à tous d'être avec nous.

0: Alors, on voulait parler du maïs, mais on ne voulait pas goûter à du maïs. On voulait découvrir d'autres produits. Quand on a approché les organisateurs, les gestionnaires du marché public 440, on nous a parlé des jardins Rita et aussi d'un employé qui est fidèle tous les étés depuis très, très longtemps. Quelqu'un qui s'appelle Pierre-Luc Dumenil. Donc, rebonjour.
1: Bonjour.
0: Pourquoi travailler à vendre des légumes? Qu'est-ce qui vous plaît là-dedans?
1: C'est un travail qui est très actif. Tu as beaucoup, beaucoup de choses à gérer dans une journée. Puis les journées passent extrêmement rapidement quand tu es ici. Là, je ne vois pas les journées passer. Puis c'est varié les tâches que tu as à faire. T'sais, des fois, tu vas vendre un client. D'autres fois, tu prépares les produits. Tu fais la vérification de la qualité. C'est un peu de jongler avec tout ça à travers toutes les tâches que tu as à faire. C'est sûr que c'est énormément de travail. Mais il faut que tu sois passionné pour être ici tous les jours de ta vie.
0: Bien, c'est ce que j'allais dire, parce que c'est pas juste du lundi au vendredi. Pierre-Luc, votre horaire, c'est tous les jours de toute la saison.
1: Du lundi au lundi.
0: C'est ça. Ça commence à faire beaucoup de jours consécutifs.
1: C'est 180 jours par année consécutifs que je fais, wow. Puis 12 à 14 heures par jour.
0: Vous arrivez à 4 heures du matin?
1: De 4 heures ou 5 heures du matin.
0: Et qu'est-ce que vous faites si tôt?
1: Faut que je fasse de la préparation, qu'on nettoie le magasin avant que le stock commence à rentrer. On peut balayer les tables le matin, tout laver. Ensuite, les commandes arrivent. Toutes les placer, faire les rotations, vérification du produit, mise en place. Puis ensuite, c'est la période de vente durant la journée.
0: Et c'est surtout du service à la clientèle. Je remarquais d'ailleurs que vous parliez une langue étrangère avec vos clients. Qu'est-ce que c'est?
1: Je parle en roumain, en réalité. J'ai une énorme clientèle de Roumains et de Moldaves qui viennent ici, qui parlent la même langue. Cette clientèle-là, je l'ai développée au fil des ans. Au début, j'en avais quelques-uns. Puis, en mettant à parler leur langue, j'ai grandement agrandi ma clientèle.
0: Attendez, commençant à parler votre langue, comment ça s'est fait ça?
1: J'ai commencé à apprendre le nom des légumes, pour commencer. Puis, à un moment donné, ça a été les politesses de base. Puis, à un moment donné, ça a été les chiffres. Puis, je me suis dit, bon, rendu là, je suis aussi bien d'apprendre la langue au complet. Donc, j'ai pris un cours sur Internet que j'ai dépensé à peu près 4 000 $ au total, hein, wow. Si je calcule toutes mes dépenses. Puis, j'ai mis 2 000 à 3 000 heures d'études sur tout ça. À cette heure, je la parle fluemment. Puis, ma clientèle a grandi à peu près de 50 % juste à cause de ça. Donc, c'est
0: le bouche à oreille. Les gens ont dit, « Hey, il y a un Québécois qui a appris le roumain, qui nous vend des légumes. » Et c'est comme ça qu'ils viennent vous voir.
1: Exactement, parce que c'est vraiment pas commun. T'sais, c'est pas une langue qui est parlée à beaucoup de places dans le monde, soit juste la Roumanie puis la Moldavie.
0: Et le marché 440
1: au marché 440 de plus en

0: plus à cause de moi. Là.
1: Ouais.
0: Mais j'ai l'honneur de pouvoir parler cette langue-là quasiment 10 heures par jour.
1: Et vous êtes allé en Roumanie?
0: J'ai été en Roumanie cet hiver. C'était ma première fois, d'ailleurs. J'ai passé quasiment 3 mois là-bas. J'ai visité l'entièreté du pays. Donc, j'ai fait 5000 kilomètres environ pour
1: wow.
0: toutes les villes que j'ai visitées environ.
1: Et maintenant, quand vos clients viennent et disent « Je viens de telle ville », vous dites « Je suis allée! »
0: La majorité des villes que mes clients viennent, j'ai été visiter ces villes-là, effectivement.
1: Ça, c'est du service à la clientèle.
0: C'est un autre niveau.
1: Ouais,
0: je pense pas qu'il y a quelqu'un qui peut m'accoter sur ce niveau-là.
2: Est-ce qu'à la maison, vous cuisinez des plats roumains aussi?
0: Malheureusement, j'ai aucunement le temps de cuisiner.
1: Mais vos clients cuisinent pour vous?
0: Oui, j'ai des clients qui m'amènent des petits plats une fois de temps en temps. Donc, on en profite quand que les plats viennent. Donc, c'est ça. Écoute, il y a des avantages à bien servir ses clients.
1: Tout à fait. Et là, vous avez devant vous un de ces produits assez prisés par les Roumains et la communauté de l'Europe de l'Est. Il s'agit de poivrons presque blancs. En fait, ils sont jaunes, mais presque blancs.
0: C'est du poivron blanc. C'est comme ça que ça se nomme. C'est à peu près proche du piment vert, mais une petite affaire plus sucrée. Pour eux, là-bas, c'est l'équivalent d'un piment vert, en réalité.
1: Comment ça s'appelle en roumain?
0: Ardei graș.
1: Ardei graș.
0: Donc, c'est gros piment blanc.
1: Merci.
0: Ah, c'est traduction en temps réel.
2: Il y a déjà quelqu'un qui m'a traité de gros piment blanc, moi.
1: Non. Est-ce que quelqu'un dans le public veut goûter les poivrons blancs? Vous êtes tout à fait invité à le faire. Merci, c'est très généreux. Autour de la table, vous avez croqué le grand piment blanc. Qu'est-ce que ça goûte, Alexis?
3: C'est vrai que si on se ferme les yeux, ça goûte le piment vert. Moins amer, cela dit. Il y a moins d'amertume. Hein?
0: C'est un peu moins amer, justement, qu'un piment vert. Là. Donc, ça, je dis une petite touche de sucré. C'est sûr que plus la saison avance, plus le piment va devenir sucré, jusqu'au point qu'il devient rouge, mais rouge-orangé un petit peu.
1: Et qu'est-ce qu'ils en font?
0: Surtout des piments farcis. Je te dirais que c'est la recette traditionnelle que la majorité des gens de cette région-là font. C'est des piments farcis avec de la viande dedans, puis une sauce tomate. Il peut y avoir plusieurs variantes, mais c'est l'utilisation principale du piment blanc.
1: Est-ce qu'il y a un tatouage de piment blanc sur votre avant-bras?
0: J'en ai pas, mais j'ai un tatouage de tomate puis de concombre. Donc, j'ai une couple de fruits et légumes de tatouer sur moi. Je suis très passionné, comme vous pouvez deviner. Donc, c'est mon domaine. Puis
3: on n'avait pas manqué, non?
0: Je compte rester là-dedans pendant encore très longtemps. Là. Donc,
1: c'est vrai?
0: C'est ma carrière et ça va le rester.
1: Bon, mais merci d'être avec nous. Merci de nous faire découvrir ce grand poivron. Profitez, vous restez avec nous aussi.
0: Profitez, bien oui, je vais rester tant que vous avez besoin de moi.
1: Et si on veut dire bonjour en roumain, qu'est-ce qu'on dit?
0: Bună ziua.
1: Bună ziua. Passez au marché public 440, allez au Jardin Rita, venez demandez pour voir. Pierre-Luc et venez pratiquer votre roumain.
0: Chez Rita Fruits et Légumes à Laval, marché 440.
1: Merci beaucoup, Pierre-Luc.
0: Pas de problème.

0: Nous sommes en direct du marché public 440 à Laval. J'ai une belle tablée d'invités. J'ai un public en délire, n'est-ce pas, monsieur? Vous êtes en délire, je vois ça. Ben oui, absolument. On a décidé de prendre le point de départ de Laval pour parler de toutes sortes d'enjeux ici, sur le territoire. Et dans nos recherches, nous sommes tombés sur une ferme qui s'appelle la Bioferme Laval, avec une vocation tout à fait particulière. On a décidé d'inviter la personne qui organise les activités de cette ferme spéciale. Il s'agit de mon invité Germain Lafrenière. Il est fondateur et directeur général d'Autisme Laval, qui offre des services aux personnes autistes, notamment des répits de fin de semaine, des activités de loisirs, des camps d'été d'hiver et aussi des ateliers d'intégration socio-professionnelle à la Bioferme Laval. Bien sûr, ça a piqué notre curiosité. Merci de rester avec nous toute l'heure, monsieur Lafrenière. Alors, vous êtes le directeur général d'Autisme Laval, je le disais. Qu'est-ce que vous mettez en place pour les personnes autistes à la ferme?
1: En fait, on part du principe qu'une personne autiste est autiste pour la vie, mais son autonomie, on peut la développer. Et en la développant, il faut se rapprocher de la réalité, c'est-à-dire les inclure dans la vie de tous les jours. Et l'agriculture, pour moi, est un principe de base. On mange,
0: oui,
1: et on mange bien. Donc, d'où leur apprendre la bonne nourriture, mais ça part d'une graine, on la sème et on récolte. Et il y a 15 autistes qui travaillent à cette ferme-là.
0: OK. Ils font quoi comme tâche, par exemple?
1: C'est une ferme maraîchère. Donc, désherbage, plantation, arroser. Il y a une partie en serre aussi. Et il faut aussi respecter le temps pour eux. C'est-à-dire qu'il y en a qui ne sont pas à l'aise avec les moustiques. Donc, on ne les abat pas dans le champ. Ils font d'autres choses. Donc, c'est de respecter ce que tous et chacun peuvent faire.
0: Et c'est une ferme qui produit, qui, oui, revend les légumes. Il y a une vocation vraiment commerciale à,
1: oui,
0: cette ferme.
1: Oui, mais depuis quelques années, vu qu'on a développé les services de répit, ces personnes préparent à l'automne des plats, des conserves, et on les transmet à ceux qui font du répit. Donc, c'est des confrères qui retransmettent à d'autres. Donc, c'est un autre apprentissage, c'est que c'est des services qu'ils rendent, il faut qu'ils apprennent à être contents,
0: ouais,
1: à être enthousiastes de ce qu'ils font,
0: ouais,
1: et ils voient vraiment que ça sert à quelque chose. Hein, parce que dans tout ce qu'on peut faire, il faut qu'ils apprennent à reconnaître qu'ils sont une force et non pas une faiblesse dans la société. Et l'inclusion en fait partie.
0: D'ailleurs, Alexis s'est rendu à la Bioferme, oui, Laval. Vous, oui, avez rencontré les participants?
2: Oui, je suis allé lundi matin. Ils étaient en pleine récolte des haricots. Puis je leur ai posé quelques questions. Je me suis fait un petit vox pop improvisé au milieu du champ. Alors voici ce que ça a donné.
3: C'est quoi tes tâches ici? Qu'est-ce que tu fais comme travail?
4: Désherber, planter, arroser des fois. On fait des exercices aussi.
3: C'est quoi ton préféré?
4: Les tomates.
3: Qu'est-ce que tu es en train de faire actuellement?
5: Récolter des haricots jaunes.
3: C'est quoi ton légume préféré dans le jardin ici?
5: Tomates. Parce que ça se mélange bien avec l'avocat.
3: Qu'est-ce qu'il y a comme légumes qui poussent dans le jardin?
5: Concombre, tomates, poivrons, laitue.
3: Puis toi, c'est quoi ton légume préféré?
5: Tomates.
3: Ah ouais, tomates?
5: Tomate.
0: Bon, ben la tomate a vraiment de la cote chez vous.
1: On la cultive beaucoup et plusieurs sortes aussi. Mais il faut comprendre que personne n'est obligé de. Donc, s'ils ne sont pas à l'aise une journée, on fait d'autres activités, de leur plastique. On fait aussi l'apprentissage de menu, comment construire un menu, comment aussi faire de la cuisine, qu'ils puissent en profiter plus tard. Donc, on respecte chaque personne. Et en bout de piste, c'est merveilleux. Ils ont un contact avec le public, un contact avec la population.
0: Oui, ils ont un savoir aussi. Ils apprennent
1: à faire
0: pousser.
1: Puis on est sur le rang le plus vieux qui existe à Laval, le rang Saint-Antoine.

0: Et on était entouré d'agriculteurs aussi, donc ça, c'est très profitable.
1: Est-ce que l'objectif, c'est de leur apprendre des choses ou c'est une réinsertion dans un milieu de travail quelque part?
0: Au point de départ, c'est de développer leur autonomie, mais chacun a une autonomie des fois limitée. Mm. Donc, ceux qui peuvent aller plus loin, on en a, parce que ça fait 31 ans qu'on s'occupe d'eux, qui ont fait d'autres choses dans la vie, mais d'autres, c'est leur point de saturation. On respecte ça, puis ils sont heureux de cette façon-là.
1: Monsieur Lafrenière, en quoi le cadre naturel de la ferme, ça fonctionne? Qu'est-ce que ça change pour les participants d'être dehors?
0: Oui. Vous, quand vous êtes dans votre tour à Radio-Canada...
1: On n'est plus dans la tour, on a déménagé maintenant. C'est vous êtes dans, un aquarium.
0: Dans votre aquarium, et que vous voyez les automobiles ou d'autres choses sur la rue, eux, ce qu'ils voient, c'est des légumes, des fruits, le champ... Le calme aussi de ce côté-là. Puis moi, j'ai toujours trouvé que c'était un moyen essentiel pour les apaiser et découvrir aussi les bonnes senteurs et goûter les bonnes choses.
1: Mmh. Vous prévoyez un nouveau projet de ferme de centre multiservice?
0: Oui, oui, oui. On est en campagne de sollicitation. Donc, on a un projet de quelques millions. On veut rapatrier la terre sur un seul terrain avec un centre d'activité. Et également un emplacement pour s'occuper à chaque jour des personnes TSA vieillissantes. Mmh. Parce que les gens pensent que les personnes autistes ne vieillissent pas, qu'ils disparaissent au bout de à l'âge de 21 ans, parce que c'est l'âge scolaire. Mmh. Mais non, ils ont toute une vie après.
1: Oui, d'ailleurs, les gens que vous avez rencontrés, Alexis, ils avaient quel âge?
2: Alors, il y a plusieurs âges différents. Il y a des personnes qui sont bien dans la... Dans la moitié de leur vie, là, dans peut-être la quarantaine, trentaine, quarantaine, cinquantaine. Donc oui, c'est ça, il y a des âges très variés à la ferme.
1: Le vent se lève, vous avez le toupet au vent, Alexis. C'est
2: oui,
1: très beau. Je vous rappelle qu'on est à l'extérieur.
2: Ça rafraîchit, c'est bien.
1: Oui, c'est clair. Donc, la volonté, c'est de continuer ce mandat-là à la ferme avec les personnes autistes.
0: Oui, puis respecter. Il y en a qui sont partis pour différentes raisons. Mm. D'autres qui ont découvert d'autres passions. Mm. Et on est dans cette continuité-là. Et l'idéal pour nous, c'est de partir avec une personne qui est peu autonome, qui puisse faire toutes les étapes et un jour se rendre dans un atelier socio-professionnel pour pouvoir faire la chose qu'il désire le plus.
1: Ça prend beaucoup de bienveillance, beaucoup de patience. Bravo à vous et à votre organisme de mettre les mains dans la terre de ces personnes autistes qui ont toutes sortes de compétences et de capacités.
0: Il suffit
1: tout simplement de les reconnaître. Alors, ça s'appelle la Bioferme Laval, si vous êtes curieux d'en savoir davantage. Oui. Vous restez avec nous?
0: Oui, avec plaisir.
1: Merci, M. Lafrenière.
0: Merci beaucoup.

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1: On vous demande, cette semaine, que faites-vous du maïs, du blé d'Inde? Vous savez, il est frais, on se l'arrache, on le met à nu. Et aujourd'hui, donc, on va parler du maïs sous toutes ses formes un peu plus tard à l'émission. On a déjà quelques réponses. On nous dit, Colette de Laval, justement, écrit, « Peut-on trouver encore du maïs jaune uniquement? » Plus difficile à trouver. Pierre-Luc?
2: Oui, on en a en ce moment, même chez Rita Fruits et Légumes. Si vous en voulez, vous pouvez passer.
1: Il faut le demander, tout simplement.
2: Exactement.
1: Oui, j'invite aussi les gens dans le public à se manifester. Vous mangez ça comment, vous, du maïs? Préparez vos questions, vos réponses pour tout à l'heure. On va faire circuler un micro. On a Diane qui nous dit maïs cuit et grené, encore chaud, servi avec du beurre. Mm. Petites fèves jaunes ou vertes, oignons rouges, rôtis, tomates fraîches, dés de concombre et poivre frais moulu. Pas pire recette, ça, quand même, Dominique?
3: Pas mal du tout.
1: Je pense que c'est le beurre, le truc.
3: C'est le petit lien.
1: Beaucoup, beaucoup de beurre. Nicolas nous dit « Je coupe le maïs, n'en déplaise aux vendeurs de soie dentaire. » Et Valérie Dion nous dit « Ma salade de maïs avocat halloumi grillé fait vraiment l'unanimité. » C'est un peu mexicain, ça, non?
4: Un petit peu.
1: Un petit peu. Oui. Pas l'halloumi, mais avocat maïs, peut-être tomate aussi. Si vous souhaitez nous écrire, il y a également l'adresse courriel legoutdesavoir@radiotradeunioncanada.ca. Moi, cette semaine, je ne vous ai pas préparé du maïs, je vous ai préparé des bonbons. Alors, c'est une recette anti-gaspillage que j'ai vue plusieurs fois passer sur mes réseaux sociaux. Plutôt que de manger la chair rose du melon d'eau, on prend la partie blanche de l'écorce, on la fait bouillir avec du sucre, question de ramollir un peu. Prenez les morceaux les plus dodus, s'il vous plaît, parce qu'il y a des morceaux qui sont un peu secs, je vous raconte. C'est bon. J'ai laissé déshydrater dans le four un peu trop longtemps, ça ressemblait à du bacon.
2: C'est bon.
1: Malheureusement, mes petites tranches de melon d'eau. Mais finalement, j'ai refait...

0: une autre tentative. Et qu'est-ce que vous en pensez?
1: C'est bon.
2: C'est très bon.
0: C'est un peu gélatineux comme les bonbons qu'on pourrait acheter au magasin, Mariana?
3: Oui, c'est très. Il est en texture très, très belle.
0: Oui.
3: La saveur est extraordinaire.
0: On reconnaît le melon d'eau.
3: Oui. C'est du melon d'eau.
0: C'est surtout sucré, hein? Avec un petit peu d'acide citrique, tout est bon. On peut prendre n'importe quelle écorce ou à peu près.
2: Mais c'est surprenant à quel point c'est acidulé. Je m'attendais pas à ça. Mm-hmm. C'est comme un bonbon surette.
0: C'est ce que j'ai fait. C'est un peu d'acide citrique, en fait, dans le sucre pour les enrober. Okay. Si vous avez trop de parties rouges, le sucre ne va pas coller. Donc, ça va faire un peu plus sec. Mais franchement, vous me les redonnez. Vous auriez pu les garder. Merci beaucoup, M. Lafrenière. Alors, ça passe le test.
2: Oui.
0: À condition de ne pas déshydrater trop longtemps. Passez au four à très, très basse température, à peu près une heure, et vous aurez des bonbons anti-gaspillage. Et je vous confirme que les enfants raffolent de cette petite collation.
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5: Moi, ça en est ici, là, oui. Des terres en friche qui vont être remises en culture.
6: Okay.
5: Et tu vois, là, ça va jusqu'à la 440. Bien, tu vois, là, ça, il va y avoir environ une vingtaine, pas loin d'une trentaine d'hectares qui vont être remises en culture. C'est énorme!
0: On est en direct du marché 440 à Laval. Il faut imaginer qu'à l'ouverture du marché en 1983, c'était au beau milieu de terres agricoles, de champs de cultivateurs ici. L'autoroute 440, à l'époque, c'était pas du tout une artère principale. C'était une petite route secondaire, alors qu'aujourd'hui, on a vraiment l'impression d'être en milieu urbain. Il y a des tours autour. Il y a également des autoroutes très importantes, notamment l'autoroute Jean-Noël Lavoie, l'autoroute 15 des Laurentides. Mais il faut penser qu'à Laval, on a quand même 30 % de terres agricole, de territoire en zone agricole. Et on va s'intéresser à ce que fait la ville de Laval pour protéger cette vocation-là. C'est notre chercheur et reporter Alexis Bouliane qui s'est rendu donc sur une terre abandonnée pour comprendre un peu comment une municipalité peut redonner vie à un champ en ville. C'était qui l'homme qu'on a entendu?
2: Alors, mon accompagnateur était Michel Pitre. J'étais dans son camion. Lui, c'est le commissaire agroalimentaire à la ville de Laval. C'est pas un titre très commun dans les municipalités, un commissaire agroalimentaire. Mais moi, je suis allé donc avec lui sur une de ces sorties de terrain, parce qu'on s'est rendu sur une friche, donc une terre agricole abandonnée. Mmh. Les arbres ont repoussé, il y a des plantes, ça n'a pas du tout l'air d'une terre, mais c'est assez rapide ce processus-là, ça prend quelques décennies. Autour de nous, il y avait une cour à scrap, des maisons, un site industriel, des petites friches, des terres agricoles en culture. C'est une espèce de courte pointe un peu étourdissante, Laval, c'est quelque chose de très particulier. C'est pas comme les grandes terres toutes droites qu'on voit en Montérégie ou en Saskatchewan, par exemple. Ici, c'est une ribambelle de petits propriétaires qui ne sont pas tous des agriculteurs. Puis donc, Michel Pitre, lui, c'est un vétéran de l'industrie alimentaire. Il passe désormais ses journées à soutenir le secteur de l'agriculture, de la transformation alimentaire ici. Puis un de ses buts, c'est de protéger les terres agricoles qu'il reste ici à Laval. Je vous invite à l'écouter.
5: Ce qu'il faut comprendre dans le monde agricole, on a une historique importante à l'Île-Jésus et à Laval, avant que ça devienne, bien entendu, Laval. On a été perçu comme étant le potager de Montréal pendant de nombreuses années. On avait les primeurs ici. Et mon rôle, c'est d'accompagner et de supporter le secteur et le monde agricole, entre autres, là, si on parle d'agriculture, là, dans une zone périurbaine avec tous les défis et les enjeux qu'on a là, dans ces années-ci. Là.
0: Une zone périurbaine, mm-hmm. mais très urbaine mm-hmm. aussi par certains, dans certains coins. Quelle protection ont actuellement ces terres agricoles ici à Laval?
2: Alors, au Québec, en général, on a une loi assez spéciale qui s'appelle la Loi sur la protection du territoire et des activités agricoles. Dominique est bien au courant de cette loi. C'est une grosse loi, évidemment, création de la relativement puissante Commission de protection du territoire agricole. C'est notre chien de garde des champs. C'est l'organisme qui décide qu'est-ce qu'on peut ou ne pas faire avec les terres agricoles. Ça existe ailleurs dans d'autres pays, évidemment, dans d'autres provinces. En Colombie-Britannique, il y a une forme qui existe de cette loi-là. En France, au Japon, ils ont un système aussi qui protège leurs terres agricoles. Mais là, je simplifie donc, la loi québécoise empêche pas juste de construire des maisons sur les terres, mais interdit aussi de démembrer, donc de morceler les champs en petits morceaux sans autorisation. Puis donc, tout changement à la vocation d'une terre agricole, ça doit passer par la CPTAQ. Malgré ça, les chiffres disent qu'on perd des terres agricoles à un rythme rapide. Au Canada, on parle de 60 000 km² de terres agricoles perdues depuis les années 60.

0: 70, ça continue d'augmenter ce chiffre-là. La petite nuance, c'est qu'au Québec, la grosse majorité des pertes de terres agricoles, c'est dû à la forêt. C'est-à-dire qu'on abandonne, on laisse aller des terres qui deviennent des friches par la suite. Donc, l'abandon des terres pour toutes sortes de raisons, évidemment. À Laval, il y a un peu de ça qui vient des spéculateurs. Donc, c'est des gens qui ont acheté des terres agricoles dans l'espoir qu'un jour, ils allaient pouvoir les développer, soit en immobilier, en industriel, pour des routes, etc. Et donc, la chose qu'il faut noter là-dedans, c'est que l'artificialisation, la bétonisation, hein, donc le fait de construire quelque chose sur une terre agricole, c'est quand même un point de non-retour, ou en tout cas, la plupart du temps, c'est un point de non-retour. Donc, la terre est perdue à ce moment-là, d'une certaine manière.
1: Est-ce que c'est réversible, Dominique? Quand on, par exemple, on a des maisons, si dans 50 ans, on décide qu'on a trop de quartiers avec des maisons unifamiliales, on décide de raser tout ça et de refaire des terres agricoles, est-ce que c'est possible?
2: C'est pas impossible, mais ce serait une très mauvaise manière de gérer ce territoire.
1: OK.
2: Ouais.
1: Donc, il y aurait moyen de le faire.
2: Tout est possible. Ça va prendre énormément d'excavation, ramener de la bonne matière. Les plantes vont aider à créer le sol au fil des années en plantant, mais c'est colossal comme travail de faire d'inverser ce processus-là.
1: On est mieux de les protéger,
2: exactement,
1: finalement. OK. Alors, que peuvent faire des villes comme Laval pour freiner la perte des terres agricoles?
0: Bien, premièrement, il faut vouloir freiner la perte des terres agricoles. Il y a beaucoup de municipalités puisqu'elles dépendent des taxes foncières qui ont priorisé le développement immobilier sur les terres agricoles. Donc, il y a eu des dézonages de terres agricoles qui ont passé. Évidemment, pour protéger ces terres agricoles, Laval a mis en place deux leviers. Ils veulent pas les appeler comme ça, mais moi, je les appelle la carotte et le bâton. On va commencer par le bâton. Donc, Laval, c'est la seule, sinon une des seules municipalités au Canada à avoir mis en place une redevance sur les terres agricoles exploitables, mais non exploitées. Alors, ce que ça fait, ça, c'est que, bien, à Laval et ailleurs, là, il y a des terres agricoles qui ont été achetées, donc, je disais, comme par des non-agriculteurs, les spéculateurs. Donc, eux, ils avaient l'espoir qu'un jour, ça soit dézoné. Mmh. Sauf que la ville de Laval dit non, c'est pas possible, ce sera pas dézoné. Puis non seulement ça, c'est que si vous abandonnez des terres, nous, on va vous charger, on va vous donner une redevance sur la superficie de terre que vous laissez à l'abandon. Vous pouvez aussi les louer à un agriculteur si vous voulez éviter cette taxe-là. Vous pouvez aussi les vendre. Alors, ils peuvent même les vendre à la ville. La ville, donc, achète des terres. Et donc, c'est la carotte, disons-le.
1: Okay.
0: La carotte, c'est de vendre la terre à la ville. Essentiellement, Laval, d'autres municipalités aussi ont mis ça en place. Ils achètent des terres, des petites terres pour les remembrer et faire des plus grosses terres pour ensuite les louer ou les vendre à des agriculteurs, donc les remettre en culture. Michel Pitre nous explique comment ça fonctionne.
3: On a 21 sites de remembrement ici sur le territoire. Ce qu'on fait, c'est qu'on achète de petits lots qui sont la plupart du temps morcelés, enclavés, pas de voie d'accès. On les achète de différents propriétaires, bien entendu. Et après ça, on les amalgame ensemble et on constitue de plus gros lots. Et à ce moment-là, on les revend ou on les loue à nos agriculteurs lavallois.
0: Okay.
3: Terrain est pas cultivé. Alors, pourquoi détenir un terrain en zone agricole que tu ne cultives pas?
1: Bien, souvent, c'est parce qu'on a d'autres projets pour cette terre-là. Encore hier, je lisais dans les pages du Devoir une lettre ouverte qui dénonçait un projet à Repentigny sur des terres agricoles. Mm-hmm. Au nom de la densification, ces terres-là deviennent très, très intéressantes. Mais dans le cas de Laval, est-ce que ces leviers-là ont des effets mesurables?
0: Moi, c'est quelque chose que je voulais savoir parce qu'évidemment, ça a été mis en place en 2025. Donc, on se demande si ça a déjà eu des effets. La ville dit oui. Près d'un demi-million de dollars en redevances ont été collectés en un an, selon M. Pitre. Ça, c'est investi dans la protection, la remise en culture des terres. C'est dans un fonds spécial pour ça. 200 hectares remembrés par la ville, proposés en location à bas prix à des agriculteurs. Ça, c'est juste les transactions qui concernent la ville. Mm. Moi, pour la vente entre particuliers, j'ai pu parler à deux agriculteurs qui m'ont confirmé qu'ils ont eu des appels de spéculateurs qui voulaient leur louer des terres parce qu'ils voulaient éviter les redevances de la ville. Alors, j'ai pu comptabiliser environ 50 hectares là, indépendamment. Puis ça, évidemment, ça, c'est pas l'objet de données publiques. Donc, voici à peu près les résultats qu'on a à date.
1: Et pour le consommateur, qu'est-ce que cette réglementation-là va changer? Est-ce que ça va les aider d'une quelconque façon?
0: Oui, ça peut avoir l'air un peu abstrait. On se dit, ah, mais une terre agricole de plus ou de moins, il y en a plein des terres agricoles. C'est seulement 2 % du territoire du Québec. Il me semble qu'on a un grand territoire, mais c'est que la particularité à Laval, c'est que ce sont des petites fermes. La moyenne ici, c'est 28 hectares pour les fermes. C'est beaucoup plus petit que presque partout au pays. Et donc, ce sont des fermes à petite

0: échelle, ce sont des fermes où il y a des maraîchers de petite moyenne taille. Le sol se prête bien à la culture maraîchère aussi. On pense à Louis Marino qu'on avait reçu l'année passée, qui fait du maïs, qui fait des petits fruits à sa ferme, qui est pas loin d'ici d'ailleurs. On le salue. Des fermes comme celle de Monsieur Marino, c'est assez typique à Laval. Ils font de l'agrotourisme. Ils ont un kiosque de légumes, par exemple. Ils font des produits transformés. Tout ça est possible si la clientèle a accès à vos fermes, accès facilement à vos fermes. Il y a une quarantaine de kiosques ici, juste sur l'île de Laval. Et donc, ça fait beaucoup d'options très, très, très locales. Ça favorise un accès à des légumes frais, fraîchement cueillis. Et puis aussi, ça fait en sorte de supporter ces petites fermes-là, ces petites exploitations. Mais ça, c'est juste possible si les terres sont disponibles. Puis Laval veut vraiment s'assurer que ça reste le cas et même qu'il y ait de plus en plus de terres cultivables ici, à la ville.
1: Alexis, vous mentionniez la ferme Marino. Mm-hmm. On a Pierre Deschênes de Montréal qui nous écrit qu'à Laval, il y a aussi la ferme Forget qui a plein de jeux pour les petits et grands. Vous connaissez M. Lafrenière? Vous avez fréquenté cette ferme-là. Il y a incluant une piscine de maïs qui connaît un grand succès, ça tombe bien, puisque c'est notre question du jour. Comment vous mangez votre maïs? On va en discuter dans quelques instants. Merci, Alexis.
0: Un grand plaisir.
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1: Je vous rappelle qu'on est en direct du marché public 440 à Laval. On vous demande qu'est-ce que vous faites de votre maïs, où est-ce qu'on trouve le meilleur maïs et surtout comment on devrait le redécouvrir. Et pour en parler, on a Dominique Labelle qui est chef maraîcher chez Parcelle. Rebonjour.
3: Rebonjour.
1: Et Mariana Martine qui est chef boulangère au Carlotta. Le maïs, vous connaissez bien.
4: Bien sûr, comme mexicaine, bien sûr.
1: Comme mexicaine, bien sûr. C'est en saison au pays. On en fait beaucoup d'épluchettes, mais je trouve que c'est sous-exploité. Est-ce que vous avez cette lecture-là aussi? Au Canada, en général, on mange le maïs souvent de la même façon, contrairement au Mexique, par exemple?
4: Oui, quand on parle de la façon dans laquelle le maïs c'est inclus dans notre alimentation, au Mexique, on parle... aussi de la façon dans laquelle les cultures préhispaniques ont vécu avec le maïs. Alors, il y a le livre Le Popol Vuh qui parle de la façon dans laquelle cette culture voyait le maïs. Ça dit que les dieux ont construit l'être humain à partir, premièrement, avec de la terre, mais ça n'a pas fonctionné, c'était trop fragile. Après ça, ils l'ont détruit pour faire un être humain à partir du bois, mais il n'y a pas de conscience. Alors, ils ont détruit ça et ils ont fait l'être humain à base de maïs. Et c'est pour ça que dans plusieurs cultures préhispaniques, on voit que l'être humain est fait à partir du maïs. Donc, les connaissances à partir de là, c'était de cuire le maïs dans une sorte de mélange d'eau avec hydroxyde de calcium pour le rendre beaucoup plus facile à digérer. Après la conquête, le maïs est réparti partout. Mais les connaissances de comment le faire cuire, comment le manger, n'ont pas voyagé aussi. Alors, je vois qu'aux Mexicaines, ici au Canada, finalement, on le fait bouillir, et on le mange avec du beurre.
1: Oui, peut-être beaucoup on peut de beurre.
4: Faire. Oui, beaucoup de beurre, toujours.
1: Et du sel.
4: Mais au Mexique, on parle de faire cuire le maïs avec des l'eau...
0: À la chaux,
4: oui. Et après ça, on fait une sorte de pâte dans laquelle on peut transformer soit de faire des tortillas ou de la base pour une soupe ou des desserts. Et donc, c'est très, très intéressant comment ailleurs dans le monde, il y a de différentes façons de manger le maïs, mais hors du Mexique, ça va être toujours le maïs bouilli.
0: Plus comme un légume, finalement.
4: Oui, voilà.
1: Ouais, comme n'importe quel autre légume, tandis que c'est à la base de tellement de plats au Mexique et de transformations. Je pense que chaque variété de maïs va donner quelque chose de différent. Un tamal, un tortilla ou des choses comme ça. Qu'est-ce que vous en faites, vous, à votre boulangerie?
4: Quand on pense à la boulangerie mexicaine, on dit, c'est quoi? Est-ce que c'est à la base de maïs ou c'est à la base de quoi? Donc, la boulangerie mexicaine est surtout faite à la base de blé parce qu'il y a une influence très forte européenne, surtout française, à partir de la conquête. Alors, la boulangerie mexicaine ou les viennoiseries mexicaines sont à partir de

0: doublé. Mais il y a aussi différentes recettes qui sont à la base de maïs. Quand on parle de maïs, si je dis une pomme, vous allez penser à différentes sortes de pommes. Il y a la pomme Macintosh qui est la beaucoup plus populaire et qui est très sucrée. Il y a des pommes qui sont beaucoup plus acides, qui sont meilleures pour la cuisson, qui sont meilleures pour faire une confiture.
1: Ou la Granny Smith qui est très, très verte, très reconnaissable. Oui, une pomme, ce n'est pas juste une image dans notre tête.
0: Exactement. Et quand on pense au maïs, on pense pas toujours à des différentes options de maïs. Il y a des différentes couleurs, des différentes concentrations de l'eau, de sucre, d'amidon. Mm. Alors.
1: Et Dominique est un maraîcher. Il fait pousser du maïs. Quel type de maïs?
2: On fait un peu de maïs sucré. Cette année, on essaie même un maïs sucré bicolore rouge et blanc. Mais celui qu'on fait le plus, c'est un maïs à polenta ancestral. C'est une variété abénakise, en fait, qui vient du nord du Vermont, juste l'autre côté de la frontière, tout près d'où on est. Qui s'appelle Roy Calais. Puis après ça, nous, on va la moudre en farine au restaurant puis l'utiliser tout l'hiver. Vraiment, on s'amuse beaucoup. On le fait à toutes les sauces.
1: OK. Pourquoi c'est une plante fascinante?
2: Oh, le maïs, c'est vraiment une plante fascinante. C'est une des rares plantes qu'on mange, qui est une plante de la famille C4, en fait, dont le processus métabolique s'appelle C4. C'est une manière plus efficace de faire de la photosynthèse. C'est une plante qui a comme trouvé un truc dans des périodes chaudes pour stocker du CO2 et pouvoir le processer, c'est-à-dire le transformer en sucre, puis ensuite en amidon, pendant la nuit.
1: C'est comme les adolescents, ça pousse la nuit.
2: Ça pousse la nuit, oui, exact. Le maïs, c'est vraiment fou. C'est pour ça que ça pousse aussi vite, c'est pour ça que c'est aussi productif, en fait. C'est que ça a vraiment trouvé une manière légèrement plus efficace, beaucoup plus efficace de fixer le carbone de l'atmosphère en sucre, ensuite en amidon qu'on va manger.
1: C'est une des plantes, sinon la plante la plus cultivée, Alexis?
3: En termes de biomasse, oui, c'est la plante la plus productive, disons, qu'on produit le plus sur la planète. Oui.
1: Et pourtant, on n'en mange pas tant que ça. Ce sont surtout les animaux qui en bénéficient, Dominique.
2: Oui, la grande majorité du maïs industriel qu'on produit là, dans les champs. Tu sais, quand on se promène sur la 10, disons, là, pour se rendre à Austin, disons, de tous les côtés, on voit toujours du maïs ou soya. C'est du maïs qui s'en va dans l'alimentation animale ou qui est beaucoup utilisé aussi dans les produits ultra-transformés qui ont assez mauvaise presse ces jours-ci.
1: Comme quoi?
2: Mais en fait, tous les additifs alimentaires, maltodextrine, sirop de glucose, glucose-fructose, quand on voit ça dans des produits transformés, c'est parce que c'est pas du sucre, c'est vraiment un sirop de maïs qu'on appelle glucose-fructose. Aux États-Unis, ça s'appelle high fructose corn syrup. Puis c'est très, très utile pour faire des pâtisseries ou toutes sortes de produits transformés qui sont stables. Dans les sodas, dans les cokes, c'est beaucoup de sirop de maïs.
1: Donc, il y a beaucoup plus de maïs dans notre alimentation qu'on le croit, en fait.
2: Exact.
0: Oui, bien sûr.
2: Il y a du maïs caché partout.
1: Ben c'est ça, puis c'est aussi à la base de la chaîne alimentaire quand on y pense, parce que si c'est le maïs qui va nourrir la vache, qui va produire du lait, qui va ensuite être transformé en fage, ben il y a un peu de maïs dans l'alimentation, donc forcément le maïs est très très présent.
3: Mais on Absolument. Pourrait le manger nous-mêmes, on pourrait le manger directement aussi, plus souvent d'ailleurs.
1: C'est clair.
2: Il y a certains scientifiques qui même allèguent que c'est peut-être le maïs qui a réussi à nous domestiquer, à utiliser l'humain pour répandre ses semences, puis qui fait que c'est la plante la plus cultivée. Tu sais, le maïs a un peu gagné dans cet échange-là, c'est pas que nous qui l'utilisons.
1: Le maïs nous utilise aussi. C'est une perspective intéressante, un peu philosophique, ça me plaît bien.
0: Alors vous voyez comment on est fait à partir du maïs. Et il y a aussi, si on pense à cultiver le maïs, ça commence avec un petit grain de maïs qui après va être mis dans la terre et ça va pousser et après ça va faire de poussière maïs ou on va pouvoir prendre un petit grain et de le remettre dans la terre. C'est un peu comme le cycle de la vie et de la mort. Alors on revient à la terre pour repousser. Et c'est un peu la façon de voir la vie avec les cultures préhispaniques.
1: Ouais. On a parlé des variétés. Monsieur Pouliot nous écrit « Ah, je laisse les maïs dans leurs feuilles, ceux de Neuville. » Ah, il faut dire qu'une appellation contrôlée. Hein, depuis, vous la connaissez, ce maïs de Neuville? Un consommateur, M. Lafrenière?
4: Oui, beaucoup.
1: Beaucoup? Bon, super. Alors, M. Pouliot nous écrit, je les laisse dans leurs feuilles, je les place au barbecue en indirect pendant 30 à 45 minutes. Ça s'épluche tout seul par la suite, pas de problème de cheveux. Cheveux, c'est la barbe. C'est comme ça qu'on appelle ça, hein, la barbe du maïs. Je le mange sur les pieds avec une créma de feta et piment fort. On a aussi Daniel Pilote qui nous parle de ce maïs sucré de Neuville, appellation réservée depuis 2017. Le maïs sucré de Neuville est supérieur à tous les autres. Je fais 2 heures de route pour aller m'en chercher. Je le mange de temps en temps cru, mais souvent bouilli dans l'eau 5 minutes. On a aussi Madame Lemieux qui nous écrit d'Alberta. Elle dit que le maïs

0: Taber en Alberta se compare au bantam doré du Québec. Le maïs sucré, c'est vraiment une histoire d'amour avec le Québec, Mariana?
1: Oui, en fait, je vous ai apporté aujourd'hui de petits muffins de maïs sucré. Donc, on parlait un petit peu de différentes sortes de maïs. Cette recette, qui est une recette familiale, est faite à la base de maïs à 100%. Et car le maïs, dans le maïs, il n'y a pas de gluten. Quand je me suis installée à Montréal, c'était un peu difficile de trouver le bon maïs pour pouvoir répliquer cette recette. Parce que le maïs sucré du Québec, il n'y avait pas assez d'amidon. Donc, pour offrir cette recette à la boulangerie, il faut vraiment acheter le maïs blanc au Mexique.
0: Vous faites venir le maïs blanc du Mexique pour préparer ce que vous nous avez apporté. Comment ça s'appelle d'ailleurs? Merci.
1: C'est un muffin de maïs sucré et je l'ai fait avec une sorte de maïs blanc qui s'appelle choclo. C'est très populaire en Amérique du Sud. C'est ces maïs blancs qu'on trouve dans les ceviches, par exemple.
0: Il n'y a pas de farine là-dedans?
1: Il n'y a pas de farine, c'est ça.
0: Mais c'est surprenant.
1: Oui.
0: On a l'impression qu'il y a beaucoup de gluten, justement.
2: Mm-hmm. C'est vraiment délicieux, ça. Ça rappelle un muffin normal, mais c'est vrai, c'est vrai que c'est surprenant.
1: Et je pourrais le faire avec le maïs du Québec, qui est beaucoup plus sucré et qu'il n'y a pas d'amidon. Mais je voulais vraiment faire cette recette 100% sans gluten. Alors c'est pour ça que je cherche le maïs au Mexique. Mais oui, c'est possible de changer un petit peu cette recette pour utiliser le maïs du Québec, mais en ajoutant un petit peu de farine de blé pour avoir une belle texture.
0: C'est délicieux, vraiment. Merci d'avoir apporté cette recette familiale, Alexis.
3: Mais ça goûte le maïs sucré, c'est ça que c'est incroyable. On n'a pas, quand on utilise par exemple une farine de maïs, ça goûte pas la même chose. Là, on est vraiment le goût du maïs comme si on le croquait directement dans les pieds. Là.
0: Est-ce que Pierre-Luc en a mangé aussi?
4: Oui, j'en ai goûté. Oui, c'était très bon. Ça goûte sucré. Y a-tu du sucre dedans ou aucun sucre?
1: Il y a un petit peu de sucre, mais surtout c'est le sucre naturel du maïs.
5: C'est souple. C'est très
0: souple. Oui, c'est très soyeux.
6: Beaucoup de beurre aussi.
0: Et comment Dominique, chef chez Parcelle, apprête le maïs?
2: En été, un des classiques qu'on fait, parce qu'on fait des pizzas l'été, on va mettre sur une pizza blanche, donc à base de crème d'herbe, du maïs égrené, qu'on va retirer au four à bois ensuite. On va finir avec un fromage un peu plus goûteux, là, disons Louis d'Or ou Zachary Cloutier. Puis récemment, on a mis des tagettes de citron, donc une herbe un peu citronnée sur le dessus. Ça marche très bien. On fait des genre de petites salades de maïs qu'on sert avec des magrets de canard, des griottes. On a aussi fait des desserts à base de maïs sucré, qui est un peu plus comme en purée, puis ça devient une texture un peu comme un mochi. Cette pâtisserie japonaise.
0: Le petit gâteau japonais très bon.
2: On est capable d'aller chercher des textures comme ça aussi avec le maïs sucré qui est vraiment délicieux. Hier, je suis allé dans un restaurant dans la petite Italie. J'ai mangé une tarte maïs sucré et mûre aussi en dessert. C'est vraiment super bon. Le maïs sucré et le bleuet sont aussi une genre de néo-classique de la cuisine.
0: Un néo-classique maïs bleuet à découvrir.
2: Ça fait quelques années qu'on voit ça.
0: Maïs bleuet.
1: On vient de faire une spéciale du mois. C'est une pâtisserie qui a un craquelant à la base de maïs bleu et c'est rempli avec un ganache de bleuet sauvage du Québec.
2: Wow, maïs bleu et bleuet, c'est très cool.
0: Vous avez mentionné, Dominique, la polenta.
2: Ouais.
0: Bon, moi, je vous fais un petit aveu, encore une fois, je n'ai jamais cuisiné la polenta. Je ne saurais pas quoi en faire.
2: Mais c'est quand même difficile de faire ça à la maison parce qu'il faut brasser constamment. Fait que c'est beaucoup plus pratique de faire ça dans un resto parce que le gros chaudron de polenta, il est sur le poêle puis on est à côté. Donc, on peut juste constamment brasser entre deux autres tâches.
0: Qu'est-ce que c'est exactement comme préparation?
2: C'est tout simplement un maïs pas nixtamalisé, donc un maïs...
0: Vous avez dit un beau mot, là. Qu'est-ce que c'est?
2: La nixtamalisation, c'est la cuisson dans l'eau de chaux dont on parlait tantôt, qui est l'espèce de manière traditionnelle au Mexique, en Amérique du Sud, pour préparer le maïs, qui le rend beaucoup plus...
0: Digeste?
2: Nutritif. Ah. C'est digeste du maïs pas nixtamalisé, mais la niacine, la vitamine B3 n'est pas disponible. Les acides aminés ne sont pas aussi bien organisés, sont donc moins assimilables. Puis comme vous disiez, quand le maïs est allé en Europe, on a perdu cette expertise-là en l'amenant en Europe.
1: Et ça change la saveur aussi, parce que le maïs nixtamalisé va avoir des notes minéraux.
2: Ce goût-là de tortilla, c'est vraiment la vraie tortilla de maïs. Ça goûte purement le maïs nixtamalisé, alors que la polenta, elle goûte que le maïs séché, moulu en farine. On a un petit moulin à main. Puis,
0: mais on peut acheter ça? On pourrait aller acheter de la farine de maïs et faire de la polenta?
2: Ça s'achète de la farine de maïs italienne. Je dois avouer que moi, je n'aimais pas tant que ça, cette farine de maïs un peu plus...

industriel qu'on voit à l'épicerie. Mm. Mais quand j'avais mangé à l'époque, ça s'appelait de la sagamité de la Société Orignal, quand ça existait il y a peut-être 10 ans dans la restauration. C'était un maïs artisanal moulu, un peu plus, c'est ça, artisanal.

0: genre de patates pilées, mais de maïs, c'était... ça marchait très, très bien. C'est vraiment bon. Ouais.
1: Ça donne le goût, n'est-ce pas? Oui, oui, dans le public, on apprécie. On veut goûter, nous aussi. Il faut se rendre chez Parcelle, chez Dominique Labelle. C'est à Austin. C'est un peu loin de Laval, mais ça se fait bien sur l'autoroute 10. Aucun problème. Je vois Pierre-Luc depuis tout à l'heure, qu'il y a des gens qui vous saluent en passant. Vous êtes vraiment la superstar du marché 440, je dois le dire.
2: Je suis quand même assez connue. Là, ici, ça fait longtemps. J'ai des clients très réguliers qui reviennent ici. Puis il y en a beaucoup qui viennent dans mon magasin pour me voir, moi. Acheter mes produits que je vends ici aussi. Là.
1: Ça vous fait une petite fleur, je le sens dans votre voix.
2: ça me rend fier. Là. Ça veut dire que ce que je fais, ça fonctionne. Puis je vais continuer à le faire aussi longtemps que je suis capable. Là.
1: Certainement. Le maïs, de votre côté,
2: écoute,
1: vous mangez comment?
2: Je peux peut-être vous donner des faits divers sur le maïs par rapport à ce qu'on a déjà parlé ici avec les Roumains et compagnie. Eux autres, ils ont deux techniques en réalité qui s'en servent. Il y a une des techniques, le produit, ça s'appelle Mamaliga. C'est un genre de pâte de maïs qu'ils font. Puis c'est un peu consistant, là, mais ça reste mou un peu. Puis ils font cuire. Puis tu peux le manger avec du fromage de chèvre, admettons, ou tu peux le mélanger avec d'autres choses. Mais c'est un plat d'accompagnement typiquement roumain. Puis ils l'utilisent beaucoup, justement. C'est fait à partir de maïs séché qui a été moulu.
1: C'est ensuite, un peu la polenta roumaine, finalement.
2: Je pense que c'est à peu près la même chose. Là. Mm-hmm. Je connais pas trop le nom polenta, là, malheureusement. Je manque de culture là-dessus, mais je sais que c'est probablement similaire. Sinon, deuxième fait d'hiver, c'est durant le temps des choux, les Roumains marinent énormément de choux, font des grands barils remplis de choux, et nous, on vend justement des maïs séchés. Son jaune, c'est sec. Puis eux, ils servent de ça. Ils le mettent dans le baril avec le chou. Puis ce que ça fait, c'est que ça donne une couleur un peu jaune aux feuilles de chou. Puis ça sert de genre de préservation naturelle aussi qui peut rajouter au processus de conservation du chou et tout ça, là, en réalité,
3: c'est
0: fascinant aussi de voir que les agriculteurs de Laval se sont adaptés à la communauté roumaine en faisant pousser des petits maïs faits exprès pour les choux.
1: Ouais.
2: J'ai un agriculteur qui c'est nouveau, là, ça fait peut-être 3 ans qu'on a commencé ça. Puis justement, c'est juste pour nous qui fait ces petits maïs-là séchés. Puis on en vend quand même pas mal quand on est dans le temps des choux, là,
1: ouais.
2: Qui est la période du mois d'octobre, en réalité. Donc,
1: ouais, ça a tellement voyagé, le maïs, Mariana.
4: Mais c'est ça que j'adore d'aller au marché, parce que quand tu fais tes cours au supermarché, on ne peut pas parler avec les gens, on ne peut pas partager nos connaissances, on ne peut pas faire grandir notre communauté. Alors c'est ça qui me rend... très contente d'habiter au Québec. C'est quelque chose que j'adore d'ici, de visiter les marchés publics, de parler avec les commerçants, les travailleurs. Et surtout, moi, comme Mexicaine, je sais qu'à partir de 1970, il y a beaucoup plus de travailleurs étrangers qui viennent de l'Amérique centrale. Et il y a aussi les tomatillos qui ont commencé à pousser à partir de leur immigration. Je pense que toi,
0: on fait pousser 3 variétés de tomatillos. Entre autres pour le restaurant Alma, qui est un restaurant qui a été nommé meilleur restaurant mexicain à l'extérieur du Mexique l'an dernier. Mm. On fait pousser pour eux, pour qu'ils fassent une salade de tomatillos, des tomatillos.
1: Ouais, ça, c'est précieux, cette relation-là, c'est clair. Et puisqu'on parle de différentes communautés culturelles qui se sont appropriées le maïs, Philippe de Montréal nous écrit « Issu de l'immigration, je dois ajouter que le maïs est l'une des céréales qu'on trouve dans les Caraïbes, à Haïti. C'est ici aussi au Québec, on le mange grillé sur un barbecue. » Je pense que ça, c'est un incontournable. Avec ou sans les feuilles, Dominique?
0: Les deux sont possibles. Moi, je vois pas de différence majeure. Je pense qu'on fait comme on veut. Mm. Sans les feuilles, ça va un peu plus vite. Avec les feuilles, comme le monsieur disait dans le courriel précédent, chaleur indirecte un peu plus longtemps, ça va donner un résultat différent, un peu plus sec, plus concentré.
1: Est-ce qu'on doit mettre les épis dans l'eau pour les hydrater avant de les mettre sur le barbecue?
0: C'est aussi une possibilité, c'est ça. Il y a comme... toutes les méthodes existent pour le maïs grillé. Moi, perso, je le pèle et je le mets directement sur le grill pas très longtemps.
1: Oui, Mariana.
4: Je vous propose aussi d'essayer de faire un bouillon avec les feuilles qui ont été grillées avant. Oh. Vous les laissez infuser lentement et ça fait un bouillon très umami, très fumé, un petit peu. C'est délicieux.
3: Les épis de maïs aussi égrenés sont très, très bons en bouillon. Là. C'est vraiment
0: ouais, disons qu'on veut faire un potage ou un siphon de maïs, on va prendre les épis pour faire le lait.
1: Beaucoup de possibilités pour le blé d'Inde, le maïs qu'on redécouvre.

0: Découvre grâce à vous, Mariana Martine. Merci beaucoup, Dominique Labelle. Merci également. Merci à toute l'équipe d'avoir été là pendant toute l'heure au marché 440 de Laval. On était en direct. Merci à l'équipe, bien sûr. Dominique Beaudoin, Camille Chemel, Christian Côté, Alexis Boulian à la recherche. Un grand high five ici. Adjointe Kim Benoît Lapointe et Philippe Desrosiers qui réalisent cette émission. Je m'appelle Evelyne Charuet. À la semaine prochaine.
1: Ici Marjorie April. Aujourd'hui, au fait d'abord, à 4 jours de l'échéance tarifaire, est-ce qu'on approche ou pas d'une entente? L'ancien ambassadeur du Canada aux États-Unis, Raymond Chrétien, sera mon invité à midi 8. À tout de suite.
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5: Ce midi, au Radio-Journal, conflit commercial, Ottawa et Washington discutent toujours, mais seraient loin d'une entente.
6: La menace n'est jamais complètement derrière nous.
5: Au pays, les secteurs touchés retiennent leur souffle. Et des célébrations ont lieu aux quatre coins de l'Acadie en ce 15 août, jour de fête nationale. Bonjour, ici Nathalie Babin-Gagnon. Pas d'entente commerciale en vue entre Washington et Ottawa. C'est à tout le moins ce qu'indiquent des sources de CBC. Le temps presse, puisque les nouveaux tarifs douaniers du président américain Donald Trump doivent entrer en vigueur mercredi. Marc-Antoine Leblanc est avec nous. Marc-Antoine, où en sont les pourparlers?
7: Difficile à dire parce que le bureau du ministre responsable du commerce Canada-États-Unis nous dit qu'ils ne feront pas de commentaires puisque les négociations sont en cours. Selon des sources de CBC, les Américains sont campés sur leur position. L'administration Trump accepterait certes de baisser les tarifs sectoriels sur les automobiles pour qu'ils s'établissent à 12,5%, mais c'est pas suffisant pour les négociateurs canadiens. Il n'y a pas eu non plus d'évolution concernant les autres tarifs sectoriels depuis la dernière offre présentée mercredi. Je vous laisse écouter la professeure titulaire à la faculté de droit de l'Université d'Ottawa, Geneviève Dufour.
8: Les Américains s'attendent à ce que le Canada baisse encore plus les mesures, les contre-mesures qui ont été prises dans la dernière année et demie. Les Américains veulent que les Canadiens fassent un gros bout de chemin avant eux-mêmes de faire un bout de chemin.
5: Et Marc-Antoine, comment réagissent les acteurs économiques au Canada?
7: Eh bien, CBC rapporte que l'optimisme canadien s'érode, mais pour la présidente directrice générale de l'Association minière du Québec, Emmanuelle Toussaint, il ne faut pas céder à la panique.
9: Tout comme dans une médiation, jusqu'à la dernière minute, on peut avoir l'impression que on est très loin de conclure une entente. Et quelquefois, il n'y a pas d'entente qui est conclue à l'heure ultime, mais dans les jours qui suivent, dans les heures qui suivent, ça peut évoluer.
7: Alors, je vous rappelle que Dominique Leblanc et la négociatrice commerciale en chef du Canada, Janice Charette, sont à Washington en fin de semaine.
5: Merci, Marc-Antoine.
7: Je vous en prie.
5: L'aéroport de Catane, en Italie, a annoncé la reprise du trafic aérien qui était perturbé depuis quelques jours en raison de l'activité volcanique du mont Etna. Les autorités ont abaissé le niveau d'alerte dans la région. Les projections de cendres avaient forcé les autorités à annuler ou à dérouter des centaines de vols au cours de la dernière semaine. Des milliers de voyageurs se sont retrouvés coincé en Sicile. Au Québec, à Lévis, une violente collision et un échange de coups de feu qui ont suivi une poursuite policière ont fait un mort et un blessé sur le pont Pierre-Laporte. La circulation aux abords du pont est d'ailleurs toujours perturbée. Le Bureau des enquêtes indépendantes est désormais chargé des enquêtes. 7 de ces enquêteurs ont été dépêchés sur les lieux. Philippe Lheureux a les détails.
10: Les policiers de Lévis ont d'abord été occupés par un homme qui roulait à contresens sur l'autoroute 20 en direction du pont Pierre-Laporte où une collision très violente a eu lieu. À la suite de cette collision, l'homme a dégainé une arme et a fait feu dans le secteur. Une personne, l'occupant d'un autre véhicule, a été atteinte par 2 balles, mais on ne craindrait pas pour sa vie selon les plus récentes informations. À la suite de cette histoire, le fuyard n'avait pas terminé puisqu'il a pris possession d'un autre véhicule et s'en est suivi une longue poursuite policière qui l'a amené jusque dans l'est de Lévis où le groupe tactique d'intervention a dû intervenir. On ne connaît pas les circonstances, mais l'homme serait décédé à la suite de cette intervention. Une enquête du BI est en cours afin de connaître justement les circonstances de toute cette opération policière. L'autre événement qui a retenu l'attention des policiers de Lévis, c'est dans le parc du Christ-Roi vers 2h15, alors qu'il y a eu une altercation entre deux individus qui s'est soldée par un coup de hache sur le bras d'une des deux personnes. Heureusement, on ne craint pas pour la vie de la victime et selon les informations des policiers, c'est une histoire de stupéfiants qui serait à l'origine de ce conflit. Ici Philippe Lheureux, Radio-Canada, à Lévis.
5: Le 15 août marque la fête nationale de l'Acadie et les couleurs bleu, blanc et rouge ainsi que l'étoile sont bien visibles dans les provinces de l'Atlantique et ailleurs au pays. Des milliers d'Acadiens et d'Acadiennes sont attendus dans les rues pour célébrer leur culture, leur histoire et leur identité, notamment au traditionnel tintamarre. Émilie David se trouve à Dieppe au Nouveau-Brunswick. Alors Émilie, l'ambiance de fête est déjà bien présente.
11: Absolument. Je me retrouve présentement sur le site Musicart de Dieppe, là où se déroulera l'entièreté des activités durant la journée pour la municipalité. Il y a déjà des gens qui sont arrivés. La musique, elle a déjà commencé et se poursuivra jusqu'à bien tard ce soir. Cette année, c'est aussi à Dieppe qu'aura lieu le spectacle officiel de la fête nationale diffusé par Radio-Canada Acadie à 21h, heure de l'Atlantique. C'est un retour de ce spectacle télévisé au Nouveau-Brunswick. L'an dernier, il a été à Charlottetown, à l'île du Prince-Édouard et à Yarmouth en Nouvelle-Écosse en 2024. Les gens de la communauté sont contents que le spectacle télévisé se produise dans leur communauté. J'ai déjà eu la chance de parler avec certains des participants qui se disent fiers de venir célébrer l'Acadie.
12: Je suis là pour faire épanouir la langue, la culture.
13: Ben, c'est sûr qu'on veut toujours protéger notre folklore, nos ancêtres, nos noms.
14: C'est autant important à la maison avec nos trois enfants que si c'était Noël. Là.
15: Il y a eu du monde pendant plus de 400 ans qu'on ils sont battus pour qu'on puisse être ici, pour qu'on puisse parler notre langue.
11: 20 000 personnes étaient présentes l'an dernier et la ville de Dieppe qui organise l'événement s'attend à une foule similaire.
5: Merci, Émilie, et bonne fête.
11: Merci.
16: Bonjour, ici Gabrielle Morissette à Saguenay. Voici maintenant vos informations régionales. Le chef du Bloc québécois, Yves-François Blanchet, réitère les intentions de son parti d'augmenter de 10 % la pension de vieillesse des 65 à 74 ans. Il en a fait l'annonce hier après-midi lors d'une conférence de presse dans la circonscription de Chicoutimi-le-Fjord, en compagnie de sa candidate bloquiste Caroline Dubé.
17: Vous savez, on est passé tout près, avant la fin de la dernière législature, de faire adopter par la Chambre des communes une loi qui allait mettre fin à la discrimination créée par le gouvernement de Justin Trudeau entre les retraités qui ont entre 65 et 75 ans et ceux qui ont davantage que 75 ans.
16: La directrice de l'Association québécoise de défense des droits des personnes retraitées et pré-retraitées de Jonquière, Josée Savard, était présente à la conférence pour lancer un cri du cœur. En 10 ans, les loyers ont bondi de 71 % au Québec, alors que les pensions de vieillesse n'ont augmenté que de 32 %.
18: Il y a des gens qui vivent en RPA. On se dit dans les RPA, habituellement, c'est des gens qui ont quand même suffisamment de moyens. Mais il y a de plus en plus de gens qui vivent dans les RPA qui utilisent les banques alimentaires parce qu'après avoir payé leur loyer, ils n'ont plus d'argent.
16: Le Parti conservateur du Québec a fait l'annonce de son candidat dans la circonscription de Lac-Saint-Jean pour les élections provinciales du 5 octobre. Il s'agit de Tommy Gauthier, originaire de Saint-Félicien, qui habite aujourd'hui à Roberval. Par voie de communiqué, la formation politique a indiqué que Tommy Gauthier souhaite notamment réduire le gaspillage, améliorer la réalisation des infrastructures et rendre le système de santé plus efficace. Il va affronter le candidat du Parti québécois, William Fradette. Le Parti libéral et la Coalition Avenir Québec n'ont pas encore annoncé qui va représenter leur formation dans la circonscription. Voilà, c'est ce qui complète vos informations. À la météo, il fait actuellement 18 degrés à Saguenay, 19 degrés au lac Saint-Jean et 17 degrés à Chibougamau. 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
1: Les faits d'abord. Bonjour, ici Marjorie April. C'est la dernière émission de la saison estivale des Faits d'abord avant le retour d'Alain Gravel la semaine prochaine. Aujourd'hui à l'émission, pendant que le conflit commercial avec les États-Unis se poursuit, l'économie canadienne crée surprise après surprise. La Bourse de Toronto fracasse encore des records. Stéphane Marion, l'économiste et stratège en chef de la Banque nationale, sera mon invité. Saison des feux de forêt, on fait face à des incendies qui avancent de plus en plus vite. Est-ce que les catastrophes évolue plus rapidement que notre capacité à protéger la population. Aussi, le président américain remet en question le calendrier vaccinal des enfants. Est-ce que

0: que la méfiance envers les vaccins aux États-Unis peut faire hésiter des parents ici. Je vais recevoir la directrice nationale de santé publique du Québec, la docteure Caroline Couache. D'ailleurs, écrivez-nous si vous avez des questions pour elle. Les faits d'abord @radio-canada.ca. Et on terminera l'émission dans le bruit et dans la fête avec le maire de Caraquet en ce grand tintamarre du 15 août. Mais d'abord...
1: Il n'y a toujours pas d'entente. Ils sont même assez loin d'une entente. Et donc, ils vont négocier pendant les prochaines journées. Pour le moment, il n'y a aucun signe que M. Trump pourrait reporter l'application des tarifs de 50 %.
0: C'est quand le ministre de l'Économie du Québec, Bernard Drinville, a dit ça hier qu'on a compris que ça avançait peut-être pas mal moins vite qu'on le pensait en début de semaine. C'était après la rencontre entre le fédéral et les provinces hier. Et il n'est pas le seul à être pessimiste. Selon les sources de nos collègues de CBC, le fédéral ne pense pas qu'on est proche d'une entente. Pour l'instant, les Américains envisageraient d'abaisser, pas de retirer les tarifs sectoriels sur l'acier, l'aluminium, les autos et le bois. Le fédéral demande quand même aux provinces d'être prêtes à remettre rapidement l'alcool américain sur les tablettes en cas d'entente. Pour en parler, Raymond Chrétien, qui est ancien ambassadeur du Canada aux États-Unis et au Mexique, associé et conseiller stratégique chez Fasken et négociateur en chef du Québec dans le dossier du bois d'œuvre. Monsieur Chrétien, bonjour.
2: Marjorie, c'est un plaisir de vous parler aujourd'hui.
0: Merci d'avoir accepté notre invitation. Monsieur Chrétien, on est à 4 jours de l'échéance. Le 19 août, on pourrait voir des tarifs de 50 % sur des centaines de produits canadiens. Et là, on n'a toujours pas d'entente aujourd'hui. Avec ce qu'on sait, avec tous les commentaires pessimistes qu'on a entendus hier, Monsieur Chrétien, êtes-vous toujours optimiste qu'on puisse obtenir une entente avant mercredi?
2: Pas très optimiste, mais je pense qu'il y a encore une possibilité qu'il y ait une entente avant l'échéance de mercredi prochain. Vous savez que Dominique Leblanc et Janice Charrette sont à Washington présentement. Je peux les imaginer dans la petite salle de conférence du 4e étage de l'ambassade, enfermée avec tout un groupe de conseillers, en contact permanent avec le bureau de M. Greer. Donc, tout n'est pas terminé. Je pense qu'il y a une tentative présentement qui va être faite au cours des... peut-être d'ici demain soir ou lundi matin ou plus tard, pour avoir une contre-proposition canadienne qui nous serait acceptable. Maintenant, est-ce qu'elle le sera à M. Greer et par la suite au président Trump? Ça, c'est autre chose. Mm. Et je pense que ce n'est pas tout à fait terminé. Écoutez, oui. Ça va être très difficile, très stressant pour Dominique Leblanc et Mme Charrette d'ici quelques jours, mais ce n'est pas terminé tant que ce n'est pas terminé. Vous savez, M. Trump est tout à fait imprévisible. Pour l'instant, il n'y a pas eu de contact entre lui et Mark Carney, notre premier ministre. Je pense que tout va bouger beaucoup d'ici les prochains jours. Et il y aura une dernière tentative qui sera faite. Maintenant, je pense que j'ai entendu hier Mme Fréchette très bien défendre d'ailleurs le principe de la gestion de l'offre. Elle l'a fait de façon complète et je ne peux que la féliciter maintenant.
0: Oui, parce que ça crée des inquiétudes. Ça crée des inquiétudes. Toute la question de la gestion de l'offre du lait. Nos collègues de CBC ont appris que les États-Unis demandent le même accès à notre marché que les produits laitiers de l'Union européenne. Alors, si on accordait ça aux produits américains sur nos tablettes, qu'est-ce que ça voudrait dire, ça, M. Chrétien, pour les entreprises d'ici?
2: Ben, écoutez, c'est l'une des principales demandes du côté américain ces jours-ci est justement la question de l'accès à notre marché agricole pour le lait, la volaille, etc. Il y a aussi la question de l'alcool aussi qui est primordiale pour M. Trump. Écoutez, la question de la gestion de l'offre va être encore au cœur des débats à venir, pas seulement la semaine prochaine, mais avec les Américains au cours des semaines et des mois à venir. Ça, c'est un permanent, oui. C'est un irritant permanent et qui ne va pas disparaître. Mais je pense que, en tous les cas, Mme Fréchette a fait ce qu'elle pouvait faire hier, s'assurer, et bien s'assurer que le fédéral comprend l'intransigeance du Québec sur cette question-là. Laissez-moi un petit peu vous dire comment je vois les choses entre maintenant et mercredi. Bon, ce week-end, il travaille sur une contre-proposition canadienne en contact avec le bureau de M. Greer. Cette contre-proposition devrait être soumise par M. Greer, il l'a dit lui-même, au début de la semaine au président américain, M. Trump. Est-ce que ça sera lundi matin, lundi après-midi, je ne sais pas, mais et c'est là que ça va se jouer. Il y a un certain nombre de scénarios qui seront proposés à M. Trump et ça sera à lui de décider. Ce qui m'inquiète, bien sûr, c'est qu'il n'aime vraiment pas. Ce gouvernement n'aime pas le Canada. Ce gouvernement, M. Trump ne fait qu'attaquer nos chefs, nos dirigeants, dénigrer notre économie, menacer de nous annexer par la force économique. Donc, c'est un gouvernement qui est inimical, qui ne nous aime pas. Alors, c'est dans une espèce d'atmosphère de non-confiance que tout se déroule. Mais je pense qu'à la dernière minute, il pourrait y avoir une entente. Maintenant, la question de savoir si sur les tarifs 232, les premiers tarifs, là, acier, aluminium, auto,
0: tarifs sectoriels, oui.
2: Sectoriels. Est-ce que, je pense que les Américains ont fait une offre, une première offre, de les diminuer. Mais écoutez, passer de 50 à 40, ça va pas suffire. Je pense qu'il faudrait que ça baisse considérablement pour que le gouvernement canadien les accepte.
0: Dans l'auto, apparemment, la suggestion des Américains, ce serait de diminuer ça à 12,5% selon ce que nos sources ont appris. Et le Canada ne trouve pas ça suffisant. Est-ce que c'est suffisant, à votre avis?
2: 12,5%, c'est pas mal bas. C'est pas suffisant parce que M. Ford veut une abolition complète de ses tarifs. Mais s'il devait faire passer, par exemple, les tarifs sectoriels un peu à ce qui a été chargé à l'Union européenne. Je pense que l'Union européenne, c'est 15%. Le Royaume-Britannique, c'est 10%. À ce niveau-là, là, ça pourrait devenir intéressant pour le Canada. Ce qui est certain, Marjorie, c'est qu'il va... Les tarifs vont continuer d'être présents. Ils ne vont pas disparaître complètement.
0: Oui, ça, je pense qu'on a commencé à le comprendre. Vous parlez de M. Ford. Bon, il y a le dossier de l'automobile en Ontario. Ici, au Québec, on sait que c'est le dossier du lait là, qui semble sensible à la gestion de l'offre. En Colombie-Britannique, il y a le dossier du bois que vous connaissez bien. Est-ce qu'une province pourrait se soustraire à une entente négociée entre Ottawa et Washington? Je vous pose la question, M. Chrétien, parce que cette semaine, il y a Christopher Skeet du Québec, donc le ministre des Relations internationales, qui a dit que le Québec pourrait se déclarer non lié par une nouvelle entente entre le Canada et les États-Unis. Est-ce que ça pourrait être le cas?
2: Non, moi je pense que ça ne peut pas être le cas. Et, écoutez, ça, c'est un autre défi auquel se face M. Carney. Comment, par exemple, ce soir ou demain après-midi, avoir un espèce de projet d'entente à soumettre à M. Greer avant que lui en parle à Trump lundi? Il faudra qu'il vérifie un peu les éléments de cette contrainte avec les provinces canadiennes. Maintenant, et c'est là, vous avez raison, M. Ford, pour lui, c'est les automobiles, M. Hebby, sa ligne rouge, c'est le bois d'œuvre, Mme Fréchette, c'est la gestion de l'offre. M. Carney va devoir garder l'unité canadienne face aux Américains. Sinon, si on commence à vouloir se sortir, de ne pas se sentir lié parce qu'il est négocié par Ottawa, ça sera extrêmement compliqué et grave.
0: On entend, M. Chrétien, de l'équipe canadienne que le 19 août, ça pourrait être un précipice, une falaise pour les négociations s'il n'y a pas d'entente et si les tarifs de 50% sur une partie de nos exportations entrent en vigueur. Si ça arrivait, qu'est-ce qu'on fait? Parce qu'il y a Jameson Greer aussi, le secrétaire Greer, qui a dit plus tôt cette semaine qu'il n'accepterait pas, qu'il n'allait pas tolérer de représailles. Oui. Alors, qu'est-ce qu'on fait s'il n'y a pas d'entente mercredi?
2: Alors, écoutez, d'abord, la question de ne pas accepter des représailles, c'est que M. Trump systématiquement dit qu'il n'y a que deux pays qui ont pris des mesures de représailles contre les États-Unis, c'est la Chine et le Canada. Il nous met dans le même panier que les Chinois. Là. Écoutez, si il est rendu à mardi soir, il n'y a pas d'entente, il n'y a aucun indice maintenant que les Américains sont prêts à reporter l'imposition des tarifs là, du lendemain, du 19. Alors là, je pense que si jamais on en vient à ça, je pense que M. Carney aura des décisions très difficiles à prendre, dont notamment quitter la table des discussions pour quelque temps, dire, écoutez, assez, M. Trump, assez, c'est assez, enough is enough. On retire nos billes. On se retire pour quelques temps. Mais là, encore une fois, ça serait un déroulement délicat. Ça serait pas la fin du monde. Ça pourrait reprendre quelques semaines plus tard. Ça, c'est un des scénarios possibles. Mais au prix, il y a d'autres scénarios. Il y en a un autre qui se pointe à l'horizon. Là, c'est qu'il semble que le côté canadien est en train de dire aux Américains, écoutez, l'entente que nous vous proposons est acceptable, n'oubliez pas ce qui s'en vient. Dans une deuxième étape, ça sera des discussions sur l'énergie et la sécurité. Donc, les terres rares, très importantes pour les Américains. Toutes nos exportations de pétrole, de gaz, d'uranium, etc., très importantes pour les Américains. Alors, de voir se pointer à l'horizon des dossiers encore très importants pour eux, peut-être faire preuve de souplesse cette fois-ci pour assurer que notre position dans la deuxième étape sera un peu plus, disons, pas confortable, mais conciliatrice envers eux. Alors, tout ça est en train d'être d'être discuté présentement à Washington. Alors, ça va être extrêmement. Moi, j'ai peur de Trump. Écoutez, il change d'idée comme il change de chemise. Alors, il pourrait, si c'est de bonne humeur, dire, okay, bon, mon ami Carney, je vais lui faire plaisir aujourd'hui. C'est un petit peu comme ça qu'il fonctionne.
0: Oui, et même si on avait une entente, il n'y a rien qui garantit qu'il va la respecter. Il y a ça aussi, M. Chrétien.
2: Il pourrait l'oublier deux semaines plus tard.
0: M. Chrétien, c'est tout le temps que nous avons, mais merci beaucoup pour votre analyse aujourd'hui.
2: Merci, bonne journée. Préparez-vous pour les journées à venir, ça va être
0: cool. Oh oui, je pense qu'on va avoir de quoi, beaucoup de matériel à mettre en onde dans les prochains jours. Raymond Chrétien, qui est ancien ambassadeur du Canada aux États-Unis et au Mexique.
3: Canada, since Mark Carney became the prime minister, has outperformed everyone in America, also the Eurozone, and anywhere in the world. The 10 largest stock markets in the world, Canada appreciated the most.
0: Ça, c'était le rédacteur en chef émérite et cofondateur de Bloomberg News, Matt Wintler, qui soulignait que depuis l'arrivée de Mark Carney au pouvoir, le marché boursier canadien a mieux performé que les autres grandes places boursières mondiales. Et ce, malgré tout ce dont on vient de parler avec M. Chrétien, malgré les tarifs douaniers américains, malgré l'incertitude, si vous suivez ça, vous vous posez peut-être des questions. Alors, mon prochain invité voit, lui, plusieurs raisons d'être optimiste par rapport à l'économie canadienne, mais il dit aussi que ce serait dangereux de conclure que les problèmes structurels de l'économie canadienne sont réglés pour autant. C'est l'économiste en chef et stratège de la Banque nationale, Stéphane Marion. Bonjour.
4: Bonjour, Mme April.
0: Commençons avec la bourse, tiens, parce que ça, c'est intriguant pour bien des gens. Le TSX à Toronto, l'indice principal, qui a atteint encore un record cette semaine. Le TSX qui a gagné plus de 30 % sur un an. Voyez-vous, vous aussi, dans la performance de la bourse canadienne, un vote de confiance, en quelque sorte, envers le Canada puis envers les politiques de Mark Carney? Comment on explique ça, compte tenu aussi de toute l'incertitude avec ce qui se passe dans nos relations commerciales avec les États-Unis?
4: Ben, vous avez tout à fait raison de souligner que la bourse canadienne fait mieux que les autres, mais il n'en demeure pas moins qu'il y a plusieurs marchés boursiers qui atteignent de nouveaux records cette année. Donc, nonobstant le stress géopolitique, puis peut-être les incompréhensions par rapport à la Maison-Blanche, il y a un vent d'optimisme au sein des marchés financiers à l'effet qu'on est en train de réinventer la chaîne d'approvisionnement, ce qui pourrait être porteur pour la profitabilité des entreprises des pays du G7. Chose importante à souligner, par contre, pour le Canada puis pour les autres pays, c'est que la bourse, c'est un marché qui monte en fonction des anticipations. Donc, il faudra confirmer les bonnes nouvelles, puis il faudra confirmer une accalmie entre les tensions commerciales entre le Canada puis les États-Unis, mais aussi avec les autres pays. Donc, les anticipations de la bourse, c'est qu'il y a des meilleures nouvelles qui se profilent à l'horizon.
0: Ben, parlons de l'état de l'économie canadienne maintenant, parce qu'il y a plusieurs données aussi dans les dernières semaines qui ont été assez surprenantes. La création d'emplois, le PIB au deuxième trimestre, ce qu'on anticipe, le surplus commercial. Dans son ensemble, est-ce que l'économie canadienne a mieux résisté aux tarifs douaniers cette année que ce que les économistes et même la Banque du Canada avaient anticipé jusqu'à présent?
4: Probablement, je vous dirais oui, mais c'est une économie en dents de scie. Puis, depuis le début de l'année, en fait, on devait composer avec deux chocs importants. Il y a ce qui se passe avec les États-Unis, bien entendu, mais aussi le fait que pour la première fois de son histoire, le Canada enregistrait une baisse de sa population. Or, vous savez qu'au niveau de l'économie, une des façons de générer de la croissance, c'est d'avoir une croissance de la population. Donc, la baisse de la population canadienne, qui était inédite, amenait plusieurs gens, dont nous, à être un peu plus sceptiques par rapport à la performance de l'économie canadienne. Mais encore une fois, on a eu un début d'année exécrable. On va avoir un rebond avec les prochaines données, mais c'est une économie en dents de scie parce que si j'avais à vous le présenter, je dirais on a une croissance année sur année d'autour de 0,9%, que ce soit pour l'emploi ou leur PIB. Bon, je vais le prendre, Mme April, mais on s'entend que c'est pas une économie qui pète le feu, là.
0: Et si les tarifs de 50% entrent en vigueur sur certains de nos produits mercredi, est-ce que ça va beaucoup changer vos prévisions, vos perspectives pour la deuxième moitié d'année?
4: Oui, puis je vais vous dire pourquoi. C'est pas parce qu'un tarif est ciblé puis que les gens disent « Ah, ça représente juste 3 % de l'économie canadienne ». Non, parce que si on met 50 % sur une industrie qui est critique dans ta chaîne d'approvisionnement, ta chaîne de production, ça peut impacter. Donc, je vous explique que pour le Québec, si ces tarifs-là mettaient en place, on passerait d'un tarif effectif de 7 % à 11 %, mm-hmm. de 6 % à 9 %. Mais moi, je vous dirais, c'est comme un vélo, hein. Puis les tarifs américains pourraient faire sauter la chaîne qui nous permet de faire fonctionner le vélo. Donc, si ma chaîne saute,

0: Mon vélo n'ira pas très vite. Donc, ça remettrait très certainement en question les perspectives économiques puis le rebond durable de l'économie au cours des prochains trimestres. C'est un risque important.
1: Monsieur Marion, vous avez été économiste au ministère des Finances fédérales pendant la négociation de l'accord de libre-échange nord-américain à l'époque, l'accord avant la CEOM, donc l'ALENA. Est-ce que l'ALENA a donné les résultats que vous anticipiez comme économiste à l'époque?
0: Si j'avais su, et moi et mes collègues, si on avait su qu'on se retrouverait où nous sommes présentement au Canada, parce que, vous savez, on peut démoniser ce qui se passe avec la Maison-Blanche, mais la réalité, c'est que ce qui se passe avec Washington présentement, c'est une opportunité de remettre notre économie sur rail. Parce que là, on a manqué de pragmatisme, c'est qu'à l'époque, lorsqu'on signait ces accords de libre-échange-là, on se disait, ben écoutez, le Canada va pouvoir exercer ses avantages comparés, on a une énergie abondante, on va avoir un secteur manufacturier dynamique. Or, le constat, après 20 ans, c'est un constat d'échec. Notre secteur manufacturier, c'est le plus atrophié du pays du G7. Puis je vous dis, Mme April, c'est pas parce qu'on a un accord de libre-échange qu'il faut pas être pragmatique. Si le taux de change s'apprécie, on doit jouer avec notre impôt corporatif. S'il y a deux nouveaux partenaires commerciaux qui s'immiscent dans la chaîne d'approvisionnement mondiale, comme la Chine, ben, il faut s'adapter à tout ça, ce qu'on n'a pas fait au cours des dernières années. Donc, moi, avec ce qui se passe à Washington présentement, je vois qu'il y a beaucoup de problèmes qui sont générés à l'intérieur même du Canada, qu'on pense aux barrières interprovinciales qui représentent un tarif effectif de 20% qu'on s'inflige à nous-mêmes, la réglementation à outrance qui a fait en sorte d'amener une baisse très importante, en fait, l'effondrement d'une partie de nos secteurs manufacturiers. Je pense que tout ça doit être vu, mais oui, le constat, c'est que l'ALENA ne nous a pas amenés où on devrait être.
1: Mais le fédéral a pris des mesures pour renforcer le secteur manufacturier dans les derniers mois, en passant, entre autres, par le développement du secteur de la défense, principalement. Ça vous encourage, ça, Stéphane Marion?
0: C'est très porteur, je vais vous dire, parce que j'ai besoin d'un appui du gouvernement, comme font les autres pays, pour conserver ce qui nous reste de la taille de notre secteur manufacturier. Vous savez, notre secteur manufacturier, présentement, sa taille n'est pas plus élevée qu'elle était en 2012. Le capital disponible au secteur manufacturier est 15% qui est le plus bas qu'il était dans les années 2000, alors qu'aux États-Unis, ils ont 80% plus de capital. Donc, c'est ça l'échec canadien, c'est une surréglementation qui n'a pas mené à l'épanouissement, un manque d'ajustement. Donc, je vous dirais une façon de contrecarrer l'introduction de tarifs potentiels aux États-Unis, dont M. Chrétien faisait allusion, ben, c'est de dire, ben, on va baisser notre impôt corporatif de 30 milliards de dollars au Canada pour permettre nos entreprises d'être plus performantes. Donc, il y a une solution faite au Canada qui peut nous aider à remettre l'économie structurellement en bien meilleure posture que nous le sommes présentement.
1: Il y a peut-être des annonces qui s'en viennent par rapport à ça, parce que le fédéral reconnaît qu'on a besoin de réformer le système fiscal pour stimuler l'investissement, pour alléger aussi le fardeau administratif des entreprises. Le fédéral dit qu'on veut faire un examen en profondeur du système fiscal. C'est quelque chose d'ailleurs que la FCEI demande depuis longtemps de simplifier le processus fiscal. Est-ce que c'est ce genre de mesures-là dont vous parlez, dont on a besoin?
0: Ah, absolument, parce que vous savez, il y a 38 000 sociétés exportatrices au Canada, mais 80 % d'entre elles ont moins de 50 employés. Donc, la diversification du commerce international vers d'autres partenaires, c'est utopique, parce qu'on peut pas dire à une compagnie, écoute, arrête d'envoyer aux États-Unis, va-t'en au Japon, va-t'en ailleurs, on connaît pas les mêmes règles, il y a une proximité qui n'existe pas, puis une petite PME n'a pas accès à une diversification de marché.
1: Mais donc, en même temps, les petites PME, excusez-moi, de moins de 50 employés, elles représentent moins de 14 % des exportations de biens. Les grandes entreprises de 500 employés plus comptent pour 60 % de nos exportations. Et sont elles qui ont peut-être un peu plus les moyens, justement, de diversifier leurs exportations vers d'autres marchés.
0: Vous avez raison au niveau des multinationales, mais ne sous-estimez pas la part des PME, qui ces petites PME-là représentent 20 % de l'emploi des exportations. Donc, si on leur nuit et qu'il n'y a pas d'accord avec les États-Unis, qu'il n'y a pas d'accès au marché américain, j'ai un choc brutal qui va subvenir au niveau de l'emploi canadien. Donc, faut pas se réjouir de ça. Donc, il faut faire très, très, très attention.
1: Stéphane Marion, merci beaucoup d'avoir été avec nous aujourd'hui. Je rappelle que vous êtes économiste en chef et stratège à la Banque nationale. Merci.
0: Merci.
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1: Yves Malo et José Boileau, bonjour.
2: Bonjour Marjorie.
1: Il y a beaucoup de développement dans les dernières heures par rapport aux tarifs. En début de semaine, on pensait que c'était positif. Hier, on a compris que les gens étaient un peu plus pessimistes qu'on le pensait par rapport aux négociations. Yves, est-ce que la date du 19 août, est-ce que ça vous apparaît toujours comme une menace

0: sérieuse. Est-ce que le 19 août, selon vous, il va y avoir ou pas des tarifs où on va encore assister à un taco?
1: Ça va dépendre, hein, parce que une négociation, il y a toujours des hauts et des bas. Clairement, on est dans un bas actuellement, mais rien n'indique que ça pourrait pas remonter. Alors, la date du 19 août a été choisie arbitrairement par Donald Trump. Tout aussi arbitrairement, il pourrait changer la date, dire si, par exemple, Jameson Greer lui disait « il y a des progrès, on a besoin de temps », ben, il pourrait très bien, et il l'a fait à nombreuses autres occasions, changer des dates, repousser des moments d'imposer des tarifs à d'autres pays. Alors, j'estime que c'est pas impossible qu'il le fasse, parce que, veut pas, les tarifs du 19 août de 50 % sur tant de produits, ça va avoir des effets majeurs, tant au Canada qu'aux États-Unis. Alors, c'est un pensez-y bien, et peut-être, je dis bien peut-être, il pourrait penser à repousser cette date-là.
0: Mmh. On a vu Christine Fréchette hier avec les représentants de l'UPA, José, en prévision, bien sûr, de ce qui s'en vient, parce que là, on commence à avoir des bribes d'informations comme quoi peut-être qu'il y aurait des modifications au sujet de la gestion de l'offre, des quotas. Alors, comment vous avez interprété cette sortie hier de Christine Fréchette, entre autres avec les gens de l'UPA?
2: Mais moi, je trouvais ça intéressant que Raymond Chrétien, qui nage dans ce genre de négociations-là depuis tellement longtemps, ait expliqué que Mme Fréchette a bien défendu la gestion de l'offre, elle a bien indiqué au fédéral quelle était sa position, donc il y avait quelque chose de ferme. Et moi, je trouve, parce que on a entendu l'opposition reprocher à Mme Fréchette de tenir ces rencontres-là tard, alors que ben les participants avaient l'air contents, eux, d'être là, mais moi, je trouve important de toujours rappeler qu'elle est soumise aux négociations du fédéral, le Québec n'est pas autour de la table. Donc, elle devait attendre d'avoir des échos solides de ce qui se passait plutôt que de précipiter des rencontres alors que, vous l'avez dit, Marjorie, la situation, elle a tellement évolué dans la semaine. Mais moi, ce que derrière tout ça, bon, Mme Fréchette a fait une sortie solide, mais je trouve que le fédéral, des échos qu'on en a, justement, c'est que ces échos sont pas si nombreux. Le fédéral est très discret dans ses négociations alors que tout ça concerne toutes les provinces qui ont appris des choses hier après-midi, mais toute la semaine, on avait l'impression qu'elles réagissaient à des déclarations publiques plutôt qu'une information privilégiée. Mm-hmm. Bon, l'opposition, la même chose au fédéral, estime qu'elle pourrait être davantage dans le coup. Et moi, je me demande, parce que vous faisiez état de toutes les nouvelles qui sortent, mais hier, il y avait ce très long papier dans le Globe and Mail où on nous parlait de l'importance des demandes américaines sur les minéraux critiques, sur la défense, et que c'est plus seulement une question d'une deuxième phase de négociation, mais que déjà ça colore la première phase de négociation sur des enjeux comme la gestion de l'offre, bref, du bargaining, qu'est-ce qu'on laisse, qu'est-ce qu'on donne. Et moi, je me dis, mais est-ce que M. Leblanc, il est allé dans ce genre de détails-là avec les provinces? Il me semble que c'est important que les gouvernements provinciaux aient vraiment tous les détails. Et ça, parfois, j'ai un peu des doutes.
0: Et Yves, bien sûr, toute cette histoire du conflit avec les États-Unis, ça a un impact sur la perception que les Canadiens ont des États-Unis. Ouais. Et on a vu aussi ce qui s'est passé cette semaine avec cette pétition qui demande l'expulsion de l'ambassadeur des États-Unis au Canada, Pete Hoekstra. C'est un geste important selon vous, Yves, quoique probablement symbolique, bien sûr, parce que c'est sûrement pas ça qui va faire en sorte qu'on va l'expulser. Mais comment vous avez interprété ça cette semaine, Yves?
1: C'est absolument symbolique, vous avez raison, et ça n'arrivera jamais. Mais j'ai vérifié à midi, là, pendant le bulletin de nouvelles, et 172 402 personnes ont pris la peine d'aller inscrire leur nom sur une pétition qui est en ligne jusqu'au 18 novembre pour dire que Pete Hoekstra, c'est pas un diplomate qui fait les choses comme il se doit. Il fait tout sauf de la diplomatie. En fait, il est une courroie de transmission de Donald Trump. et parfois, il en beurre un peu plus épais que le client demande. Alors, oui, clairement, c'est une façon pour les Canadiens et Canadiennes de dire « cet homme est insupportable et nous sommes contre sa présence ». Et ça me fait penser à l'alcool américain sur les tablettes. Vous savez, si le gouvernement canadien disait « on va remettre les bouteilles d'alcool sur les tablettes », ça ne veut pas dire que les gens vont aller les acheter.
0: Ah ben, il y a ça aussi. Même chose avec le fromage américain. Si on en fait plus rentrer, ça ne veut pas dire que les gens vont l'acheter.
1: Alors, il y a de multiples façons de démontrer aux Américains qu'on est mécontent. Cette pétition en fait partie et il pourrait y avoir bien d'autres outils. C'est peut-être juste le début de quelque chose parce que les Américains, franchement, ils sont pas très gentils avec le Canada.
0: José, il faut absolument qu'on parle, bien sûr, de l'entente entre Québec et Terre-Neuve dans le dossier de Churchill Falls.
2: Oui, qui va être annoncé, en fait, semble-t-il, la semaine prochaine, en début de semaine. Et je voyais donc, encore une fois, l'opposition au Québec qui dit que Mme Fréchette, elle n'a pas la légitimité pour signer cette entente-là. Et ça, là-dessus, moi, je suis en désaccord parce que c'est pas sorti du chapeau là depuis deux semaines. C'est quand même une entente qui avait une entente de principe négociée par M. Legault en 2024. Bon, ça a été retardé à cause de jeux politiques à Terre-Neuve. Et d'ailleurs, entre parenthèses, Marjorie, quand même, parce que là, la semaine prochaine, est-ce que l'équipe Christine Fréchette qui remplace la CAQ va souligner ce legs-là de M. Legault? Il a tellement travaillé pour ça. Ben oui, ça va être une petite cocasserie à vérifier. Mais par ailleurs, de ce qu'on comprend du reportage de Thomas Gerbet qui nous a tout raconté là, sur le site de Radio-Canada, le Québec n'a pas l'air de sortir perdant de cette entente-là. Alors moi, je me dis, avant de pousser les hauts cris, voyons les détails, mais ne faisons pas croire non plus que Christine Fréchette sort cette entente-là de son chapeau. Surtout que ça a été négocié par Hydro-Québec, puis elle le dit, Mme Fréchette. Donc, moi, je trouve qu'il faut faire attention parfois aux cris qu'on pousse.
0: Et Yves, c'est pas ce qui se passe en politique québécoise en ce moment avec l'élection qui s'en vient, avec le PQ qui est en avance dans les sondages. C'est probablement pas étranger hein, au moment où survient l'entente sur Churchill Falls.
1: Exact. Si j'étais Mme Fréchette, j'enverrais une lettre de remerciement à Paul Saint-Pierre Plamondon pour la position du Parti québécois dans ce dossier-là. Parce que je suis persuadé que les gens du gouvernement sont allés voir M. Wakeham, le premier ministre de Terre-Neuve-Labrador, lui a montré les sondages et dire, vous savez, le Parti québécois mène dans les sondages. Et lui, s'il prend le pouvoir, il prend l'entente et il la déchire. Le 0,2 cent le kilowattheure, on va continuer à le payer longtemps. Alors, probablement que ça a été un encouragement pour M. Wakeham et son gouvernement de s'asseoir sérieusement à la table de négociation et d'en arriver à une entente avant la campagne électorale. Parce que une fois que la campagne est enclenchée, il aurait été trop tard pour aller là. Alors, franchement, cette position du Parti québécois, très ferme, a sûrement fait en sorte que ça a hâté les discussions et qu'on en est arrivé à une conclusion.
0: Ça va être plus simple pour eux d'avoir une discussion avec Christine Fréchette qu'avec le PQ, c'est ça. Et en terminant rapidement, José, bon, bien sûr, la campagne au Québec n'est pas officiellement commencée, mais on commence déjà à avoir des suggestions, des promesses des partis. Mmh. La plus spectaculaire cette semaine, c'est celle du Parti conservateur qui voudrait réduire la taille de l'État québécois de 45 milliards sur 5 ans.
2: Oui, tout à fait. Et ça, c'est le genre de promesse qu'on a déjà entendu. Et c'est pas parce qu'Éric Duhaime risque pas de prendre le pouvoir, mais pas du tout, qu'il faut pas souligner des failles. Et parmi ces déclarations, dans ces 47 milliards, il s'agit de réduire notamment 20 000 fonctionnaires à couper, notamment passant par l'attrition. Et moi, Marjorie, je trouve ça intéressant de voir des propos tenus au cours des deux dernières années par d'anciens greffiers du conseil privé, soit à Ottawa ou dans des provinces comme le Manitoba, qui disent que la manière la plus inefficace de faire le ménage dans la fonction publique, c'est l'attrition parce que vous êtes tributaire de décisions individuelles. Il faut plutôt miser sur d'aller dans le fin détail des programmes pour vraiment faire un ménage sérieux. Mais ça, finalement, les greffiers le disent, ça se fait pas non plus. Pourquoi? Parce que le coût politique est trop grand. Alors, on peut bien raconter n'importe quoi, mais il faut quand même que les gens ne se fassent pas trop prendre par des mirages qui ne peuvent pas tenir la route.
0: Bon, ça promet pour la campagne qui va commencer à l'automne. Yves Malo et José Boileau, oui, bien sûr. Merci beaucoup d'avoir été avec nous. Merci, en fait, pour le bel été qu'on a passé ensemble. C'est ma dernière pour la saison estivale. On va pouvoir continuer à vous entendre. Et je vais continuer à vous écouter, bien sûr, en saison régulière avec Alain. À bientôt.
2: Merci, au revoir, Marjorie.
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4: La rapidité des événements, c'est ce qui a été le plus impressionnant. La vitesse que le feu a grossi, ça s'est produit dans une vitesse incroyable.
5: There's an important set of lessons for us to take about how quickly this moved and that this may be our new normal.
0: Des feux très, très, très rapides. On entendait Carl Boucher d'abord. C'est un résident de Summerland en Colombie-Britannique. Il parlait de la rapidité du brasier. Ensuite, on entendait David Eby, le premier ministre de la Colombie-Britannique, qui a reconnu que c'était possiblement une nouvelle réalité et que la province allait devoir tirer des leçons de ce qui s'est passé dans les dernières semaines. On a vu un feu, vous avez sûrement vu les images, assez incroyables, Bald Range, qui a forcé l'évacuation de plus de 20 000 personnes à fuir, qui ont fui leur domicile au plus fort de la crise. Il y a une femme une femme âgée qui est morte durant l'évacuation. Et les flammes allaient tellement vite que les pompiers ont dû arrêter d'éteindre les incendies pour aider des citoyens à évacuer leur maison, imaginez. Et cette semaine, donc, David Eby a dit qu'il y aurait un examen de la réponse des autorités à ce qui s'est passé. Est-ce que les catastrophes vont plus vite, évoluent plus rapidement que notre capacité à protéger la population? J'en parle avec un gestionnaire d'urgence depuis plus de 40 ans, Michel Cédoré, qui est professeur associé à l'Université du Québec à Montréal, qui est professeur en résilience, risque et catastrophe. Monsieur Doré, bonjour.
6: Bonjour.
0: Alors, David Eby qui dit que le feu a progressé plus vite que ce que les modèles pouvaient prévoir. Mais depuis le mois de juin, qu'on dit en Colombie-Britannique que l'Okanagan allait souffrir d'une sécheresse persistante, qu'il fallait s'attendre à une activité par rapport au feu importante cet été. Est-ce que c'est vraiment impossible à prévoir ce qu'on a vu cet été ou est-ce qu'on n'arrive juste pas à changer assez rapidement de mode d'intervention pour s'adapter aux nouvelles conditions qui vont mener sans doute plus souvent à des feux aussi rapides que ceux qu'on a vus dans les dernières semaines en Colombie-Britannique?
6: Le changement climatique, évidemment, affecte le climat et la météo et les aléas qui se manifestent associés à ça. C'est vrai pour les incendies de forêt, mais c'est aussi vrai pour les tornades, comme on le remarque cet été encore au Canada, et tout comme les inondations. Alors, le régime de précipitation n'est plus le même que ce qu'on voyait avant, et la tendance naturelle de l'humain est de se préparer à ce qu'il a vécu précédemment. Mm. Donc, les modèles s'appuient sur des trajectoires historiques, mais le futur n'est pas... Le passé n'est pas toujours garant du futur, et à cet égard-là, il faut rester hyper vigilant et demeurer, je dirais, audacieux dans notre anticipation des risques. On l'a vu avec les inondations à Sainte-Marthe-sur-le-Lac. L'eau arrivait tellement vite que les policiers, en arrivant à la porte, avaient de l'eau aux genoux et disaient aux gens de sortir immédiatement de la résidence, ce qui est plutôt inhabituel pour des crues. Évidemment, une rupture de digue a ses propres lois, mais bref, voit l'évolution et les changements qu'on doit apporter non seulement à nos analyses de risque, mais à nos mécanismes de préparation.
0: Ben justement, puis avec les incendies, on l'a vu cet été, on a vu des choses qu'on n'avait jamais vues avant. On l'a vu en Colombie-Britannique, on l'a vu en Ontario aussi. Il y avait un feu qui avançait de 4 à 8 km par heure, et là aussi, le gouvernement a dit que le feu se comportait d'une façon qu'on n'avait jamais vue avant. Donc, est-ce que ça veut dire ça, que nos seuils traditionnels pour déclencher des évacuations deviennent trop conservateurs dans le contexte actuel? Est-ce qu'on doit changer ça aussi?
6: Les critères sur lesquels on s'appuie pour évacuer vont dépendre des circonstances de chaque événement. Et il faut aussi savoir qu'une évacuation efficace va dépendre de l'attitude de la population sur réception de cet avis. Si on le fait de façon trop précoce, on risque des fausses alertes et des évacuations inutiles qui désensibilisent la population. Mmh. Et si au contraire, on attend d'avoir une plus grande certitude quant à l'impact, au moment de l'impact, la nature de l'impact et l'endroit, mais de ce fait, on réduit le préavis pour une évacuation préventive et souvent, on aboutit à une évacuation d'urgence qui est beaucoup moins confortable et qui peut, comme on l'a entendu, mettre en péril le combat même de l'aléa, de l'inondation ou de l'incendie parce qu'on va détourner les ressources pour une évacuation d'urgence plutôt qu'une évacuation préventive.
0: Donc, c'est pas juste une question de ressources, c'est aussi une question de culture, d'habitude, de ce qu'on a l'habitude de faire, une question de perception aussi de la part de la population. Il y a tout ça, c'est ce que vous dites?
6: Oui, Et sur la perception, on a des fois des ambivalences en termes de culture, de société. On s'attache beaucoup au fameux sentiment de sécurité. Et les déclarations de nos décideurs à l'effet que l'État sera là, l'État, les services publics pour sont disponibles, sont capables d'intervenir. C'est vrai pour des situations routinières d'urgence et des événements qui sont un peu plus grands que les urgences du quotidien. Mais quand on pense à une catastrophe, c'est un événement qui, par définition, excède nos capacités de réponse. Alors, le réflexe étatique, le réflexe municipal ou des services d'urgence de répondre avec ces modes usuels ne suffisent pas. Et c'est un changement de paradigme qui est dur à exercer, à implanter dans une organisation où est-ce que le sentiment de sécurité doit primer.
0: OK. Est-ce qu'on a besoin, en terminant très rapidement, il nous reste une minute, est-ce qu'on aurait besoin d'un genre de FEMA canadien, comme une agence fédérale de gestion des urgences? Parce qu'on n'a pas ça ici, contrairement aux Américains. D'ailleurs, il y a un comité du Sénat qui recommandait ça il n'y a pas longtemps, un genre d'agence, de bureau fédéral pour coordonner, en cas de situation d'urgence, la réponse. Même chose avec les feux de forêt. Est-ce qu'on aurait besoin de ça? Est-ce que ça aiderait?
6: Pour la petite histoire, dans les 40 dernières années, on a eu deux agences fédérales. Alors, on a eu le balancier, on a eu Protection civile Canada qui a été intégré au ministère, qui a été ressorti du ministère pour en faire un office de protection des infrastructures essentielles et des mesures d'urgence qui a été réintégré au ministère. Et donc, c'est un balancier. Puis c'est la même chose au Québec, là. On a eu des agences, on a eu des structures intégrées dans les ministères. Il y a des avantages et inconvénients aux deux. Et c'est pas une baguette magique. C'est pas en créant une agence qui, souvent, et plus loin des pouvoirs politiques et plus loin pour l'accès aux ressources qu'on va trouver des solutions ultimes.
0: Michel Sédoré, merci beaucoup. Au plaisir.
6: Au revoir.
0: Heureusement, les nouvelles sont bonnes en Colombie-Britannique. En passant, ce midi, les résidents de Peachland et de Clinton, entre autres, ont pu retourner chez eux. Mais évidemment, la situation est loin d'être réglée et il y a toujours un peu plus de 100 feux de forêt qui brûlent en Colombie-Britannique aujourd'hui.
7: Écoutez l'effet d'abord avec Marjorie April.
8: Large amounts of vaccine, large amounts of like vats of vaccine are currently pumped into your child's body. And we're doing 20% of that at each visit. And we'll let time elapse between visits so the body can handle this massive amount of fluid. Being pumped in.
0: Donald Trump qui dit que c'est l'étalon or des recommandations vaccinales pour les enfants. C'est comme ça qu'il a présenté son décret cette semaine. L'administration Trump qui veut réduire le calendrier vaccinal pour les enfants, qui veut espacer certains vaccins, qui veut remplacer le vaccin combiné contre la rougeole, les oreillons et la rubéole et remplacer ça par 3 vaccins distincts. Ça se passe aux États-Unis. Mais les propos du président Trump voyagent. Ça ne s'arrête pas aux frontières. Vous l'avez peut-être vu cette semaine sur les réseaux sociaux. Ça a suscité beaucoup de réactions. Est-ce que ça pourrait créer, ce qui se passe aux États-Unis, une hésitation à faire vacciner les enfants ici au Canada? J'en parle avec la docteure Caroline Couache, qui est directrice nationale de la santé publique du Québec, ancienne présidente du Comité consultatif national de l'immunisation. Docteure Couache, bonjour.
9: Bonjour, Madame April.
0: Le président américain a aussi beaucoup parlé d'autisme dans la conférence de presse sur les vaccins. Il a fait référence à l'autisme à plusieurs reprises. Il dit qu'on injecte, on l'entendait, on injecte aux enfants des quantités énormes de vaccins. Il dit que c'est mieux qu'on sépare les vaccins pour établir s'il y a ou pas un lien entre les vaccins et l'autisme. Qu'est-ce que ça vous dit, tout ça, sur les bases scientifiques des décisions qui sont prises en ce moment aux États-Unis?
9: Ben, ce que ça nous démontre, c'est qu'en fait, c'est l'idéologie politique qui prime présentement sur la science aux États-Unis. Ils ont, comme nous, un comité consultatif en immunisation qui est les CIP, qui normalement ferait les recommandations au CDC, qui ensuite est l'organisme scientifique indépendant qui fait les recommandations vaccinales. Ici, on voit que l'administration Trump prend juste les devants, n'écoute plus son comité et en fait est en train d'essayer même de modifier la composition de son comité pour sortir des recommandations basées sur en fait rien. pas de science. Et je trouve ça très dommage et je trouve ça en fait inquiétant parce que quand on ne laisse plus la place au comité scientifique en matière de recommandations, ça devient excessivement dangereux.
0: Quel impact ça peut avoir ici? Parce que, comme je le disais, ces propos-là ne s'arrêtent pas à la frontière. Je l'ai vu cette semaine sur les médias sociaux, c'était partout. Alors, il y a des gens qui sont en contact avec ce genre de façon de penser-là. Et ça peut, bien sûr, créer certains doutes dans l'esprit des gens. Est-ce que vous craignez l'impact de ce qui se passe aux États-Unis ici, même si les décisions sont prises différemment ici?
9: Ça a toujours tout un potentiel d'impact sur une décision individuelle. Vous l'avez dit, ces messages-là continuent à voyager. Le moindrement qu'on est sur les réseaux sociaux ou en contact avec le monde, on les entend. Je pense que là où ça devient très important, c'est de prémunir les gens contre ces décisions-là. C'est pour ça qu'il y a déjà plusieurs années, le Québec avait mis en place le programme EMI, qui est l'entretien motivationnel pour la vaccination. Et donc, tous les parents qui ont mis au monde un enfant dans les dernières années, que ce soit dans tous les hôpitaux du Québec, ont eu une visite d'un conseiller en immunisation. Et ce programme-là est basé sur les découvertes du professeur Arnaud Gagnaire, là, qui avait vraiment démontré que quand on est capable de discuter sans jugement, de prendre les gens là où ils sont dans leur questionnement face à la vaccination, on mettait une espèce de couvercle sur les craintes, et à ce moment-là, les gens devenaient un peu immunisés face à cette désinformation-là. Ça marche pas à 100%, mais on a quand même vu au fil des ans que l'intention vaccinale à 2 mois pour ces nouveaux-nés-là augmentait. Et à partir du moment où le premier vaccin rentre au moment opportun, les autres, la suite continue. Mais l'important, c'est vraiment d'avoir ces discussions-là sans jugement. Et ces conseillers en vaccination-là sont formés pour ça, pour répondre aux questions des parents et pour rester, en fait, ouverts à ce dialogue-là. Et je pense que ça, ça a quand même énormément de potentiel.
0: Quel est votre message, Dr Kouach, à un parent qui nous écoute, qui veut bien faire, qui se dit c'est trop, effectivement, c'est trop de vaccins en même temps, son système immunitaire ne pourra pas gérer ça, ou qui se dit on va attendre juste un petit peu, il est trop petit pour recevoir ces vaccins. Qu'est-ce que vous aimeriez dire, envoyer comme message à ces parents qui sont pleins de bonnes intentions pour leurs enfants?
9: Absolument. Si je le comprends, ce qu'on veut quand on est parent, c'est vraiment le meilleur pour son enfant. Maintenant, quand on regarde la science, les vaccins aujourd'hui contiennent beaucoup moins d'antigènes qu'avant. Avant, ce qu'on faisait, c'est qu'on prenait la bactérie, puis on l'irradiait, mais on donnait la bactérie entière. Donc là-dessus, il y a plein d'antigènes contre lesquels on n'a pas vraiment besoin de développer d'anticorps. Donc les vaccins aujourd'hui en contiennent moins qu'à l'époque. Le système immunitaire d'un enfant est capable d'en prendre. Mettez-le par terre, laissez-le lécher le plancher. Il va être en contact avec plein d'antigènes, puis c'est normal. C'est comme ça qu'on fait notre historique d'anticorps. Maintenant, quand on essaie de décomposer les doses, ben ça veut dire que ça va être plus de piqûres. Je pense que le but de tout ce qui a été fait jusqu'à maintenant, c'était d'essayer de regrouper le plus possible les vaccins contre les différentes maladies infectieuses pour qu'en une piqûre, qui est ce qu'on n'aime pas finalement parce que ça peut être douloureux, ben en une piqûre, on soit capable de protéger contre plein de maladies. Puis finalement, quand on se dit, ben là, je vais attendre plus tard, quand tu seras plus vieux, ça va être moins grave. Le problème, c'est qu'il faut aussi voir quand est-ce que mon enfant est le plus à risque de développer des complications s'il attrapait la maladie. Pour la rougeole, par exemple, on vaccine à 1 an parce que c'est là où le système immunitaire est le plus près, où le vaccin va avoir une meilleure réponse. Mais en même temps, on veut pas attendre trop longtemps parce que si tu attends jusqu'à 4 ans puis que le petit à 18 mois rencontre le virus de la rougeole, ben il va faire une maladie qui peut potentiellement être plus sévère parce qu'il est plus jeune. Donc, toutes les décisions qui ont été prises, à savoir quand est-ce qu'on vaccine, à quel âge, contre quoi, c'est pour faire un équilibre entre le risque de la maladie puis le fait d'attendre un peu plus longtemps, parce qu'on est tous d'accord, là, plus on vieillit, plus notre système immunitaire devient mature et répond de façon différente. Mais on veut pas non plus que notre enfant attrape, par exemple, une méningite alors qu'il aurait pu être vacciné et protégé contre la maladie.
0: Et tout ça a été pensé, les calendriers vaccinaux ont été pensés basés sur la science et sur des études, c'est ce que vous nous dites. Docteur Caroline Couache, directrice de la santé publique au Québec, merci beaucoup d'avoir été là.
9: Merci. Bonne fin de journée.
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0: Vous avez peut-être reconnu la voix de René Lévesque. Oui, c'est René Lévesque quand il était journaliste ici à Radio-Canada qui couvrait le

0: aussi historien de formation, pour nous donner un aperçu du Grand Tintamarre 2026. Bernard Thériault, bonjour. Monsieur Thériault, êtes-vous là? Est-ce que vous m'entendez, Monsieur Thériault? Ah, je crois qu'on n'a pas Monsieur Thériault. Probablement que le Grand Tintamarre fait trop de bruit. Il ne peut pas entendre son téléphone. Il n'arrive pas. Ah, on me dit qu'il est sur la ligne, mais il ne nous entend pas et on ne l'entend pas. Alors, c'est ça, les joies du direct durant un Grand Tintamarre. On va y revenir dans... Ah, on me dit qu'on va essayer de le rappeler. Oui, parce que, vous savez, il y a tout un aspect historique à ça. Il y a l'aspect de la fête, bien sûr. On va le voir aujourd'hui. Vous allez sûrement voir les images. Je les voyais tantôt en direct sur ICRDI. Il y a tout un aspect historique à ça. Parce qu'en 1955, ce qu'on entendait plutôt, René Lévesque, qui était au premier Grand Tintamarre, ça, c'était le premier. Mais ensuite, on a dû attendre 1979 pour voir le Tintamarre réapparaître, et cette fois-là, c'était à Caraquet, parce que le premier, c'était à Moncton. Vous savez, si on voulait parler au maire de Caraquet aujourd'hui, c'est que c'est assez extraordinaire. Caraquet, c'est une petite ville, je ne l'avais pas réalisé, c'est une petite ville de 5000 habitants qui va recevoir... quoi, à peu près 50 000 visiteurs. En tout cas, il y a 50 000 entrées durant tout le festival. Je crois qu'on a réussi à joindre M. Thériault. Bernard Thériault, bonjour. Ah, il n'est toujours pas là? Ah, alors on me dit qu'on va l'appeler, qu'on va essayer de le rappeler à nouveau. Alors, on va prendre quelques instants pour essayer de le rappeler d'une autre façon. Je vous reviens tout de suite.
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0: Malheureusement, on... ah oui, est-ce qu'on l'a? Bon, je pense qu'on va encore enfin pouvoir parler au maire de Caraquet, Bernard Thériault, bonjour.
1: Bonjour et bonne fête de nationale à tous les Acadiens et les Acadiennes. Oui. Il y en a plus au Québec que partout ailleurs.
0: C'est
1: aussi.
0: Vrai?
1: Donc on les
0: oui.
1: salue plus particulièrement.
0: Et vous vous apprêtez à accueillir, en fait, vous accueillez beaucoup, beaucoup de monde en ce moment. Je disais, M. Thériault, que Caraquet, c'est une ville de 5000 habitants. Vous allez accueillir combien de monde là, dans les prochains jours ou aujourd'hui pour le Grand Tintamarre?
1: Écoutez, ce soir, vers les 18 heures, on estime qu'il y aura de 20 à 25 000 personnes dans la rue, venues, bien sûr, célébrer la fête nationale. On se prétend, parfois mi-sérieusement, mais presque sérieusement, la capitale du monde aujourd'hui, parce que c'est le 15 août, et il faut comprendre un peu toute la dynamique qui se passe ici présentement. Ça fait 10 jours que ça... cumule et effectivement, c'est la grande fête.
0: Et c'est la grande fête et ça fait beaucoup de bruit, le Grand Tintamarre. Alors, je vous souhaite, j'ai fait une petite blague, on n'arrivait pas à vous joindre, j'ai dit c'est parce que ça fait trop de bruit aujourd'hui à Caraquet, bien sûr, parce que les Acadiens veulent nous rappeler qu'ils sont encore là, qu'ils sont bien vivants. Bernard Thériault, malheureusement, c'est tout le temps qu'on a, j'aurais aimé vous parler plus longuement, mais je vous souhaite un bon 15 août, une bonne fête nationale de l'Acadie à vous puis à tous les Acadiens, à bientôt.
1: Écoutez, que tout le monde célèbre. Bonne journée.
0: Au revoir. Alors, c'est déjà tout pour la saison estivale des Faits d'abord. Une saison estivale qui a été vraiment riche en actualité. On a voulu ralentir un peu avec vous pour comprendre ce qui se passe avant de décider ce qu'on en pense. Alors, merci de nous avoir accordé du temps pour réfléchir tout l'été. Merci à tous les membres de l'équipe des Faits d'abord qui m'ont accompagné cet été. Aujourd'hui, à la recherche, Félix Lemieux, à la technique, Pierre-Luc Gagné-Blais, à l'assistance à la réalisation, Éloi Desjardins, à la réalisation, Alexandre Sheldon. Vous allez retrouver votre animateur Alain Gravel samedi prochain, midi 10 pour la nouvelle saison des Faits d'abord. Bonne saison à Alain et à toute l'équipe. Ici Marjorie April, ça a été un plaisir, un privilège d'être avec vous cet été. À bientôt.
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2: Bonjour, ici Marie-Michèle Bourassa à Saguenay. Il est 13h et voici vos informations. Une course-poursuite impressionnante et une fusillade cette nuit ont eu lieu sur le pont Pierre-Laporte à Québec. Des coups de feu ont été tirés sur le pont Pierre-Laporte après qu'un automobiliste se soit engagé en sens inverse sur l'autoroute 20. Le suspect a percuté un autre véhicule et a ensuite pris la fuite avant d'être rattrapé par les policiers à une trentaine de kilomètres de là. Celui-ci est décédé. La personne blessée se trouve dans un état stable selon le Bureau des enquêtes indépendantes qui a repris l'enquête. Charlotte Marshall.
3: Vers 23h hier soir, un véhicule s'engage à contresens sur l'autoroute 20 en direction du pont Pierre-Laporte. À l'entrée du pont, le conducteur percute violemment un autre véhicule. Gabriel Gagnon a été témoin de la scène.
4: Je me fais dépasser par plusieurs voitures de police de la ville de Lévis. J'arrive à peu près en même temps qu'eux sur le bouchon du pont. Je vois les policiers se préparer à des mitraillettes et se diriger vers les véhicules qui étaient accidentés.
3: L'individu sort de son véhicule et tire des coups de feu en direction d'un autre conducteur. La victime est touchée à deux reprises. Son état est désormais stable, selon la police. Le suspect prend ensuite la fuite à bord d'un véhicule volé. Les policiers se lancent alors dans une course-poursuite sur près de 30 km. Le suspect est rattrapé à l'est de Lévis. C'est ici, au croisement du boulevard Guillaume Couture et de la route Lallemand, que l'homme est intercepté par le groupe tactique d'intervention de la Sûreté du Québec. Le suspect a été retrouvé sans vie à bord du véhicule. Les circonstances exactes de sa mort restent inconnues. La circulation du pont, elle, a repris progressivement en matinée, selon Émilie Lord, une porte-parole du ministère des Transports.
5: Demain, il y a de la congestion dans ce secteur-là. On l'a vu là, du côté de Québec, là, vraiment, là, les accès là, pour le pont Pierre-Laporte en direction sud là, sont complètement congestionnés. Ce sera probablement encore pour quelques heures, là, étant donné le flot de circulation là, qui doit transiter d'une rive à l'autre.
3: Le Bureau des enquêtes indépendantes a désormais repris l'enquête. Ici Charlotte Marshall, Radio-Canada, Québec.
2: En Colombie-Britannique, certains résidents évacués en raison de l'incendie de forêt de Bald Range ont commencé à rentrer chez eux. Les ordres d'évacuation ont notamment été levés pour environ 400 propriétés de Summerland et doivent aussi l'être dans certains secteurs de Peachland. Des milliers de propriétés demeurent toutefois évacuées alors que l'incendie continue de progresser et force même de nouvelles évacuations à l'ouest de Summerland. Rock Fortin fait partie des personnes évacuées.
6: On a du monde en ce moment qui sont en train de travailler très fort pour sauver nos maisons, sauver notre région. Il faut être patient. À la fin de la journée, on est hébergé. Oui, il va y avoir des petites choses qui vont se passer. C'est peut-être pas exactement ce que le monde voudrait, mais il faut penser... c'est une grosse évacuation de 12 000 personnes qui sont passées dans une soirée.
2: Plus de 2600 autres propriétés de l'Okanagan central avaient déjà pu être réintégrées vendredi après la maîtrise d'un autre incendie. Washington et Ottawa ne semblent pas près d'une entente. C'est ce qu'affirment des sources de CBC. Le temps presse puisque les nouveaux tarifs douaniers de 50 % du président américain Donald Trump doivent entrer en vigueur mercredi. Les précisions de Marc-Antoine Leblanc.
7: Le bureau du ministre responsable du commerce Canada-États-Unis nous dit qu'ils ne feront pas de commentaires parce que les négociations sont en cours, mais demeure confiant. Par contre, selon des sources de CBC, les Américains ne bougeraient pas de leur position. L'administration Trump accepterait certes de baisser les tarifs sectoriels sur les automobiles pour qu'ils s'établissent à 12,5 %, mais ce ne serait pas suffisant pour les négociateurs canadiens. Il n'y a pas de changement non plus concernant les autres tarifs sectoriels depuis la dernière offre présentée mercredi. On peut écouter la professeur titulaire à la Faculté de droit de l'Université d'Ottawa, Geneviève Dufour.
8: Les Américains s'attendent à ce que le Canada baisse encore plus les mesures, les contre-mesures qui ont été prises dans la dernière année et demie. Les Américains veulent que les Canadiens fassent un gros bout de chemin avant eux-mêmes de faire un bout de chemin.
7: CBC rapporte aussi que l'optimisme canadien s'érode, mais la présidente directrice générale de l'Association minière du Québec, Emmanuelle Toussaint, demeure confiante. À son avis, il ne faut pas céder à la panique.
9: Tout comme dans une médiation, jusqu'à la dernière minute, on peut avoir l'impression qu'on est très loin de conclure une entente. Et quelquefois, il n'y a pas d'entente qui est conclue à l'heure ultime. Mais dans les jours qui suivent, dans les heures qui suivent, ça peut évoluer.
7: Dominique Leblanc et la négociatrice commerciale en chef du Canada, Janice Charette, sont à Washington en fin de semaine pour tenter d'éviter les nouveaux tarifs douaniers de 50 % de Donald Trump. Ici Marc-Antoine Leblanc, Radio-Canada, Montréal.
3: Et sur la scène culturelle, Louis-Jean Cormier sera en prestation ce soir à l'Agora du village portuaire de l'Abbé. L'auteur, compositeur, interprète originaire de la Côte-Nord sera seul sur scène dans un spectacle qui se veut être un retour aux sources après sa tournée avec le groupe Carquois. Louis-Jean Cormier promet une soirée qui va bouger.
10: Donc, on va délaisser un peu l'aspect boîte à chansons des entretoires, la tournée de reprise, relecture de chansons, pour retourner plus comme dans mon répertoire à moi. Je prends plaisir à retrouver mes chansons. Je les retrouve d'un autre œil aussi, là, ou d'une autre oreille, je sais pas comment dire. Après avoir chanté du Desjardins, puis du Gilles Vigneault, puis du Fred Fortin, puis plein de monde pendant plus de 100 soirs, on dirait que là, je vois mes chansons autrement.
3: Le spectacle, qui est gratuit, est prévu à 20h30. Et en ce 15 août, l'Acadie est en fête dans les maritimes et ailleurs dans le monde. Des célébrations sont prévues dans les quatre provinces de l'Atlantique. Le traditionnel tintamarre prendra son envol à 17h55, heure locale. 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
16: Ici Marie-Louise Arsenault, bienvenue à cet épisode de Passion politique, une série d'entretiens avec des femmes et des hommes qui ont consacré leur vie à la politique. Aujourd'hui, un entretien avec Diane Lemieux, présidente du Conseil du statut de la femme de 1996 à 1998, députée péquiste dans Bourget de 1998 à 2007, ministre du Travail et de l'Emploi dans le cabinet de Lucien Bouchard du 15 décembre 1998 au 8 mars 2001, et ministre de la Culture et des Communications dans le cabinet de Bernard Landry du 8 mars 2001 au 29 avril 2003. Bienvenue parmi nous, Diane
17: Lemieux.
16: Merci,
17: Marie-Louise.
16: Merci beaucoup d'avoir accepté notre invitation.
17: Je ne sais pas pourquoi j'ai accepté, mais j'ai accepté.
16: Vous hésitez?
17: Bien, c'est-à-dire que je suis dans une phase où... D'abord, je suis plus en retrait.
16: Oui.
17: J'ai le sentiment que j'ai plus rien à prouver à personne. Je cherche pas de l'exposition, mais en même temps... Je suis dans une phase où il faut être généreux. Puis j'ai encore, même si je ne suis plus en politique depuis un certain nombre d'années, j'ai encore beaucoup d'échos des gens que je rencontre, puis je sens que j'ai touché. Alors, je me dis, moi, j'ai eu la chance de gens qui m'ont donné des clés. Ben, peut-être que je peux en donner à d'autres.
16: Oui, voilà. Puis un devoir de mémoire aussi, c'est l'exercice aussi, qu'on fait, parce que vous êtes un témoin privilégié, une actrice privilégiée d'une période importante de l'histoire du Québec. Alors à la question, on vous soumet des questions à l'avance hein, dans cette série, à la question d'écrivez la politicienne que vous avez été, vous avez répondu que vous étiez une lionne, que vous étiez dans le doute et que vous aviez de la rigueur. Bon, parlons de la lionne de Bourget, là. C'est le chroniqueur politique Michel David qui vous a donné ce surnom. Vous l'avez visiblement adopté, Diane Lemieux.
17: Collé à la peau. Oui. Puis il y a eu des avantages et des inconvénients. Puis j'ai décidé que je vivrais avec les avantages. Mais l'inconvénient, c'est que ça me décrivait toujours comme quelqu'un qui était dur, qui était intransigeante, etc. C'est sûr que j'ai pas le tempérament le plus facile. J'en laisse pas passer. Mais en même temps, une lionne, ça rugit, mais ça prend soin de ses petits.
16: C'est vrai.
17: Et donc, oui, je suis quelqu'un qui a beaucoup de convictions. J'ai de l'assurance. Je suis claire, je suis ferme. En même temps, je suis attentive. Les petites choses comptent. La qualité des relations autour de moi compte. La loyauté, l'appréciation, la reconnaissance. reconnaissance. Donc, je reprends le mot lionne parce que pour moi, il comporte quand même les deux volets.
18: Absolument. Mais les journalistes vous ont visiblement trouvé inspirante, hein? Parce que prenons l'exemple du 7 décembre 1998 dans la presse. Ça fait quelques jours que vous aviez été élue. Et Nathalie Petrovski vous qualifie de star doublée d'une bête politique redoutable. Qu'est-ce que ça veut dire être une bête politique? Parce qu'on dit ça, puis on le définit rarement, Diane Lemieux. Qu'est-ce que ça veut dire?
17: C'est une fichue bonne question, parce qu'il y a beaucoup de questions. Moi, j'avais pas fait de politique active, mais j'avais joué. Puis je connaissais quand même les règles implicites. Je savais ce qu'était un ministère, je savais ce qu'était un sous-ministre, je savais ce qu'était un programme, je savais ce qu'était une politique. Donc, j'avais bien compris quand même les dessous. C'est beaucoup une affaire d'instinct. C'est sûr qu'il y a une question de tempérament. Une bête, c'est aller aussi au cœur. Je pense que ça, moi, j'avais quelque chose là, qui m'a aidé à passer à travers ça. Mais je suis pas rentrée nécessairement avec un modèle. Je suis rentrée beaucoup. D'abord, je suis allée beaucoup par instinct.
18: Oui.
17: Puis j'ai beaucoup travaillé par instinct. Jumelé à la rigueur, parce que l'instinct, ça compte. Mais en même temps, il faut derrière ça avoir les données, les faits, les statistiques, les solutions possibles, les scénarios, etc.
18: Mais la flamboyance, parce que c'est ça une bête politique. Oui, c'est quelqu'un aussi que l'on remarque, c'est quelqu'un qui est efficace. Ce qui est clair, en tout cas, c'est que durant votre carrière en politique, vous avez beaucoup suscité l'emploi de mots ou de qualificatifs imagés. Là, on y revient. On a parlé de vous, de votre ton souvent mordant qui frôle l'arrogance. On ne pourra jamais l'accuser de manquer de cran, écrivait le journaliste Denis Lessard de La Presse. Selon Michel David, hein, il est là souvent, du Devoir, l'épithète entière est peut-être celle qui vous décrit le mieux. Je le cite d'ailleurs, elle était tout aussi cassante avec les journalistes qu'avec ses collègues. Oui.
17: Quand je suis arrivée, moi je me rappelle quand je suis arrivée les premières semaines à l'Assemblée nationale, mon attaché de presse à l'époque, qui avait une longue expérience, elle avait travaillé avec des gens seniors, elle dit à mon directeur de cabinet, bon, ça va pas bien, là, les journalistes trouvent qu'elle est chiante. Passez-moi l'expression, tout le monde. Et mon directeur de cabinet, qui me connaissait bien, il m'a dit, ils vont s'habituer.
18: Mais c'était nouveau? Est-ce que c'était nouveau, une femme comme ça?
17: Ben,
18: vous étiez plus jeune aussi que vos collègues.
17: C'est une autre génération. Oui. Puis je salue, parce que d'autres femmes sont entrées en politique avant moi, ont ouvert la porte, ont tracé le chemin. Qu'on pense à Claire Kirkland, à Lise Bacon, Louise Arel, etc. Mais oui, j'étais une autre génération qui est entrée, puis je pense pas me tromper, parce que j'ai déjà eu des conversations avec ces femmes, qui est entrée avec plus d'assurance, moins d'inquiétude, moins de est-ce que je suis vraiment capable? Mm-hmm. Je suis rentrée avec de l'assurance puis de la confiance qui peut se confondre avec l'arrogance. Je sais qu'il y a des
18: gens qui ont... Surtout de la part d'une femme, là. Bon.
17: Exact.
18: Oui.
17: Mais je n'étais pas arrogante. J'avais de l'assurance, j'avais mes doutes. Je n'étais pas toujours au-dessus de mes affaires parce qu'il faut avoir des doutes. Mais des doutes qui ne vont pas nous paralyser.
18: À la question, c'est à refaire. C'est intéressant. Que feriez-vous autrement? Vous avez répondu le dosage de mon intensité, oui, surtout les premières années, mais j'ai fini par apprendre à gérer mon personnage. Oui. Ça veut dire qu'il y a un personnage en politique.
17: Ben, définitivement. Définitivement, mais il faut le gérer.
18: Pourquoi il y a un personnage?
17: Ben, je veux dire, il faut être capable de saisir quels sont les éléments où on se sent plus vulnérable et quelles sont les stratégies pour que ça ne transparaisse pas trop, pour que ça ne doit pas nous affaiblir. On a un personnage dans le sens, c'est pas du théâtre, mais on a des caractéristiques. Et il faut les gérer. Puis moi, mon intensité, ça a été un enjeu. Juste mon ton, juste la manière de dire les choses. Et combien de fois je me disais, non, j'interviendrai pas à ce sujet-là, ça va être trop fort. Pas parce que je crie, mais parce qu'il y a quelque chose qui se dégage. Alors, faut être capable de savoir l'impact qu'on a, l'impact qu'on veut avoir, puis travailler à partir de nos caractéristiques.
18: Vous êtes née le 22 septembre 1961 à Sherbrooke. Vous êtes la fille d'Hubert Lemieux, qui était garagiste, et d'Isabelle Perron, qui était commis comptable. Diane Lemieux, contrairement à beaucoup de gens qui vont en politique, vous n'avez pas une famille aisée. Vous n'êtes pas issue de la bourgeoisie, ni d'une famille politisée. Qu'est-ce que vous devez à vos origines?
17: Tellement de choses. Mes parents étaient des être d'abord très impliqué. Mon père a construit son commerce comme mécanicien garagiste. Mon frère a pris le relais, d'ailleurs, avec il est très, très talentueux. Ma mère était ce qu'on appelait à l'époque, on appelait ça des femmes collaboratrices. Elle était très impliquée dans la FEAS. Donc, elle évidemment, elle gérait toute la question financière du commerce. Alors, mes parents étaient des gens généreux. Ils étaient attentifs à leurs voisins. Moi, j'ai le souvenir de ma mère dans les années 70. On commençait à avoir de l'immigration dans la ville de Cherbourg. Oui. Elle s'occupait des paniers de nourriture. Elle allait les voir. Elle trouvait des vêtements.

0: honnêtement, c'était étonnant. C'était des gens simples, c'était des gens sobres, mais c'était des gens qui avaient des bonnes valeurs, qui voulaient qu'on soit aussi attentif aux autres. J'ai un souvenir de mon père qui avait organisé un atelier avec d'autres concurrents mécaniciens pour pouvoir apprendre sur des voitures qui ont des troubles intermittents. Il faisait ça avec ses concurrents. Mmh. Donc, la collaboration était quelque chose d'important.
1: La communauté.
0: La communauté, exactement. Alors, je leur dois beaucoup. J'ai eu une enfance fantastique. Et moi, j'ai été chanceuse. Nos parents et à moi, mon frère, nous ont inculqué la confiance. Il n'y a jamais eu de mots qui tuent chez nous. On ne s'est jamais fait dire « t'es pas capable, t'es pas bon ». Et ça, ça fait la différence. Oui. Ça fait la différence. Oui.
1: Le journaliste Denis Lessard racontait dans un portrait qu'il a fait de vous en juin 1999 dans la presse que votre père était garagiste. Bien sûr, on l'a su. Et il plaçait bien en vue dans son atelier un calendrier avec les formes pulpeuses de pin-up jusqu'au jour où vous lui aviez souligné qu'il y avait un problème. Alors, vous aviez seulement 16 ans et vous lui avez dit qu'il y avait des religieuses parmi ses clientes et qu'elle n'aimait probablement pas beaucoup voir ce genre d'image. Votre père avait alors remisé son calendrier.
0: Il était formidable. Il m'a écouté.
1: mais ça venait d'où, cette conscience féministe? Vous avez 16 ans, là, c'est jeune.
0: C'est un peu difficile à dire parce que je peux pas dire que comme petite fille, j'ai vu ma mère exposée à des situations terribles. Au contraire, c'était un couple qui était très serein. Mais j'ai un souvenir de ma mère qui se bat littéralement au téléphone avec la compagnie Sears parce que sa carte de crédit est au nom de Madame Hubert Lemieux.
1: Oui.
0: Et elle voulait juste au moins faire ajouter Madame Isabelle Lemieux. Mais je ne sais pas d'où ça vient. Je ne viens pas d'un milieu profondément. Il n'y avait ni violence, ni de mots durs, ni de sexisme évident.
1: Ni intellectuel.
0: Ni intellectuel. C'est arrivé. C'est arrivé. Mais un sentiment de justice aussi. L'injustice, c'est quelque chose qui me... Oui. En tout cas, bon, le chemin s'est présenté devant moi.
1: Vous avez 15 ans quand les péquistes de René Lévesque prennent le pouvoir en 76 et vous avez 19 ans et le droit de vote au référendum de 1980. Est-ce que vous devenez souverainiste à cette époque-là? Est-ce que vous commencez à vous intéresser?
0: Oui, je commence à m'intéresser à la chose politique. Pas de manière... Je suis fascinée par le personnage. Ça, j'ai un souvenir de
1: René Lévesque.
0: Écoute, quel homme tout de même. C'est, on n'a pas eu des tonnes comme ça. Puis je me rappelle, là, dans le milieu étudiant, ça jasait beaucoup. Donc, je me levais pas tous les matins à penser à ça. Mais oui, j'étais très intriguée par ces questions-là.
1: Avez-vous voté oui au référendum?
0: Oui, j'ai voté oui.
1: Donc, souverainiste?
0: Oui.
1: L'êtes-vous encore?
0: Je suis plus que moins. Mais je réalise que, reportons-nous au référendum de 1995. Je vais un peu simplifier, mais c'est comme si la question la plus importante était est-ce qu'on a la capacité, notamment financière, de faire un pays? Si la question se posait maintenant ou dans quelques années, il y a d'autres sous-questions qui émergeraient. Est-ce qu'on a la capacité financière? Comment on va gérer l'immigration dans un Québec souverain? Comment on va gérer les questions environnementales? La question est beaucoup plus lourde. Ça sera une discussion très intéressante parce que je pense qu'on va être davantage dans quel genre de pays on veut avoir. Pas juste sur la question de est-ce qu'on veut un pays, mais il sera composé de quoi? De quelle valeur, de quel levier. On est dans un contexte qui est beaucoup plus complexe. Je veux dire, en 95, là, on jasait pas tellement.
1: Il y a un repli sur soi aussi à l'heure actuelle.
0: Un repli sur soi, il y a de l'intolérance, de l'incompréhension, un manque d'ouverture, de la colère. Le ton dans lequel on est pas simple. Moi, j'ai eu l'occasion, il y a quelques temps, d'assister à une période de questions. Ça faisait longtemps que j'étais pas allée à l'Assemblée nationale. Puis je les ai écoutés, puis je me dis, oh my God, ils s'aiment moins qu'on s'aimait à l'époque. Puis la collaboration est moins au rendez-vous. Le ton, même les élus, ont un ton beaucoup plus difficile que moi, ce que j'ai vécu. Lorsque, notamment, j'étais leader de l'opposition officielle, on était dans le contexte de la loi sur les défusions. C'est Jean-Marc Fournier qui était leader du gouvernement, qui était pris avec l'engagement d'assouplir les règles pour que les villes puissent tenir des référendums permettant la défusion. On se parlait, là. On se parlait. Moi, je voyais que lui, il était coincé avec une promesse qui avait pas trop de bon sens. Moi, j'étais coincée avec notre bagage comme Parti québécois qui avait forcé le jeu pour fusionner des villes.

0: On était responsable.
1: Tout le monde était pris avec son héritage, avec. Mais on se parlait.
0: Et ça se passe plus, ça, maintenant?
1: Ben, en tout cas, quand je suis allée il y a quelques temps, je l'ai un petit peu moins senti. J'ai senti qu'il y a plus de colère, plus d'animosité, c'est plus polarisé. Ouais.
0: C'est un reflet de la société.
1: Oui, exactement,
0: aussi.
1: Exactement. Ouais. Puis, en tout cas, ça se peut que je parle trop.
0: Non, vous ne parlez pas trop, vous êtes passionnante.
1: Arrêtez-moi.
0: Revenons en arrière, vous faites des études de droit à l'Université de Sherbrooke, d'où vous sortez diplômée en 1983. Pourquoi vous avez jamais fait votre barreau?
1: Ben, en fait, j'ai commencé à être militante pour le centre d'aide et de lutte contre les agressions sexuelles. Puis je me suis retrouvée là, à accueillir des appels de femmes qui avaient été victimes de viols, d'agressions sexuelles. Puis finalement, j'y ai travaillé de fil en aiguille. Mon parcours atypique a commencé à se tisser. Ouais.
0: Ça a été le premier combat de votre vie, le droit des femmes. Oui. De 1986 à 1996, vous êtes coordonnatrice et porte-parole du regroupement québécois des centres d'aide et de lutte contre les agressions à caractère sexuel. On est au milieu des années 80, quand vous commencez à occuper ce poste. Quelle est la perception au Québec, à l'époque des violences sexuelles?
1: À l'époque, c'était... D'abord, les services de première ligne, que ce soit les policiers, les services d'urgence, etc., les réponses n'étaient pas adéquates. On était encore dans les clichés de, écoute, si t'as bu, ton habillement, donc t'es responsable de... On n'était pas du tout dans l'importance qu'on accorde aujourd'hui au consentement. D'ailleurs, j'ai un souvenir d'avoir participé avec des collègues à des rencontres avec Kim Campbell, qui était ministre de la Justice à l'époque et qui a changé le code criminel pour clarifier. Le consentement, il doit être éclairé. Là. Alors non, c'était terrible, les préjugés à l'endroit des femmes qui vivaient ces situations. Mais en même temps, tout était à faire. Donc, tu sais, avec mes compagnes de l'époque, j'ai contribué à toutes sortes de choses. Par exemple, la mise en place de la trousse médico-légale. C'est-à-dire que si une femme se présente suite à une agression dans un hôpital, les médecins, ils ne savaient pas qu'est-ce qu'on fait comme examen, quels tests on a besoin. Fait que là, on a comme systématisé ça.
0: C'est majeur quand même.
1: Oui, tout à fait. Oui. J'ai mis beaucoup de choses dans mes bagages que j'ai réutilisées à des périodes différentes. Ce que j'ai appris là, l'écoute, être attentif à l'autre devant la souffrance de l'autre. Bien, quand je suis devenue députée, j'avais aussi avoir la conscience de la souffrance de l'autre. Donc, j'ai construit ce bagage-là, puis j'y ai fait référence à plusieurs reprises.
0: Oui, dans toute votre vie politique, on est 30 ans après votre passage dans ce groupe. Quel regard vous portez sur le mouvement « Moi aussi »
1: Ben, je pense que, comment je dirais, on a un peu nettoyé la place, là. Je pense que ça fait du bien d'avoir des conversations de ce genre-là. Oui. Là où j'ai un petit peu de réserve, je crois tout de même qu'il faut faire les choses dans l'ordre. Je crois encore au système de justice. Puis des fois, on me demande de me prononcer. Il y a quelques procès célèbres auxquels on assiste.
0: Le procès Roson, bien sûr.
1: Des fois, on demande de me prononcer sur ces questions-là. Moi, là, je suis très contente qu'il y ait un juge, avec un jury ou pas, qui examine toutes les preuves correctement, dans les règles de l'art, selon les critères légaux auxquels on est soumis, plutôt que moi porte un juge. Moi, je suis pas un juge. Alors ça...
0: Mais vous comprenez pourquoi les femmes ont eu tendance à se confesser dans les médias sociaux, à prendre la parole autrement, parce que vous êtes bien placé pour le savoir, le système de justice ne les servait pas, malgré le travail que vous avez pu faire. Mais c'est ce qu'elles disent.
1: Oui, c'est ce qu'elles disent, mais je pense que...
0: C'est ce qu'elles disent, c'est quand elles portent plainte, la police ne les écoute pas.
1: Ils savent mieux qu'ils ne servaient. Ça, c'est clair. L'autre chose qui... Ça m'agace, c'est de mettre tous les événements sur un même pied d'égalité. Moi, là, j'ai un souvenir d'une dame, elle s'appelait Dominique, c'est pas un secret, mais parce que ça a été très médiatisé à l'époque, qui se fait ramasser par trois gars dans un bar et qui est laissée pour morte dans un champ après avoir été violée. Moi, je m'excuse, là, mais la tape sur la fesse, inadéquate, les incivilités, puis ça, ce n'est pas la même chose. Et ça m'agace qu'on mette tous les événements sur le même pied en termes de conséquences, de portée. Ça, je pense qu'il faut être prudent. Puis oui, il y a des incivilités. Puis oui, il y a des hommes qui devraient apprendre à vivre, là, clairement.
0: Je pense qu'il y a une parole qui s'est prise parce qu'il y a un climat social qui faisait en sorte que les femmes avaient peur. Les femmes étaient dans des situations de domination au travail.

0: travail.
1: Oui. Ouais. Oui, mais en même temps, on a aussi du contrôle. Puis c'est sûr que je parle d'un point de vue d'une femme blanche qui a de l'assurance, qui s'est jamais fait dire que j'étais pas bonne, que j'étais pas capable.
0: Vous avez eu du pouvoir aussi,
1: j'ai du pouvoir, puis j'ai toujours défendu mon territoire.
0: Ouais.
1: Mais toutes les femmes ne partent pas avec ce bagage-là. Ça, j'en suis consciente également. Mais tous les événements n'ont pas la même portée, n'ont pas les mêmes conséquences, ils n'appellent pas nécessairement aux mêmes solutions. Ouais.
0: Ça s'appelle une révolution, quand même.
1: Oui, clairement.
0: Ouais.
1: Clairement. Puis je pense qu'il faut apprendre à nos filles à écouter la petite voix intérieure, là. Puis l'instinct, puis de si elles sentent qu'elles sont dans une situation qui pourrait être problématique, à trouver ses manières de sortir de là. Il faut apprendre à nos garçons aussi. My God, tu sais, non, c'est non. C'est pas compliqué. N-O-N. Il faut apprendre aux garçons à se comporter correctement.
0: Le 29 avril 1996, vous devenez présidente du Conseil du statut de la femme, nommée par Louise Arel,
1: oui,
0: qui est alors ministre dans le cabinet de Lucien Bouchard. Comment on peut qualifier la relation que vous avez eue avec elle? Elle est là tout au long de votre parcours politique.
1: Ah, ben, c'est une femme pour qui j'ai beaucoup d'admiration, qui a un parcours extraordinaire, mais qui avait, on s'est déjà parlé de ça,
0: oui,
1: qui avait une manière de travailler qui n'est pas la mienne. Alors, mais elle le sait, je l'ai vue il n'y a pas si longtemps, elle le sait, mais oui, en même temps, j'ai beaucoup observé, j'ai beaucoup appris, puis elle a été très généreuse avec moi.
0: Quelle est la différence dans votre
1: ben,
0: travail?
1: Moi, je suis plus direct. Je faisais pas des stratégies souterraines pour arriver quelque part.
0: Vous l'avez traitée de ratoureuse au micro
1: de
0: une
1: ratoureuse. Moi, je suis pas une ratoureuse. Alors, voilà.
0: Ça marchait pas.
1: Ben, ça a pas donné lieu, j'ai un souvenir d'un incident plus difficile, ça a pas donné lieu à des moments de tension terribles, mais c'était moins compatible. Ceci étant dit, je peux pas rien enlever à Louise Arel de ce qu'elle a fait, là. Elle a été importante dans l'Est de Montréal, comme députée dans ses différentes fonctions de ministre, comme présidente de l'Assemblée nationale, mais c'est des stratégies qui m'interpellent moins.
0: Mais c'est parce que ça va revenir dans votre parcours politique. Elle est toujours là, vous êtes souvent en conflit avec elle. Bon. Bon, alors vous êtes la plus jeune femme à présider le Conseil du statut de la femme à l'époque. Vous dites que parmi les grands dangers pour les droits des femmes, on est en 1996, ça devient intéressant, il y avait la montée de la droite, mm-hmm, et la montée des valeurs néolibérales qui avaient d'ailleurs été intégrées par certaines femmes. On est 30 ans plus tard, encore, mm-hmm, une fois. Avez-vous l'impression que nous sommes revenus en arrière avec le retour en force d'une certaine droite, hein, en Occident, puis le droit à l'avortement qui est remis,
1: ouais,
0: en question aux États-Unis.
1: Oui, puis le droit, tu sais, j'ai travaillé sur la question des agressions sexuelles, l'avortement, ouais, tout ça, c'est le contrôle du corps, c'est ça le fil conducteur. C'est pas pour rien qu'il y a beaucoup de féministes lesbiennes qui ont été impliquées, non seulement sur l'avortement, mais sur le viol, parce que c'est le contrôle du corps. Et j'ai beaucoup appris d'ailleurs de cette époque-là. C'est sûr que, comme tout le monde, je me dois de constater les valeurs de droite qui prennent de l'importance partout dans le monde. La gauche qui est un petit peu inadéquate, inefficace. Moi, cette gauche-là, très gauche-gauche, moi, elle me parle pas. Moi, je suis dans le milieu. Alors, c'est sûr qu'on n'est pas dans un contexte facile, puis c'est sûr que les droits des femmes dans ce contexte-là, même si on a des gains extraordinaires, puis si on se compare à d'autres sociétés, il y a quand même des zones de fragilité, c'est évident.
0: C'est Lucien Bouchard qui vous courtise pour entrer en politique. On raconte que vous vous êtes fait courtiser pendant 5 ans. Donc, si on calcule, on est en 1993,
1: ouais,
0: jusqu'en 1998. Là.
1: Ouais.
0: Est-ce que c'est vrai, ça, que vous vous êtes fait courtiser pendant 5 ans?
1: Il y a eu plusieurs tentatives.
0: Puis vous disiez non tout le temps?
1: Non, tu sais, il faut que les conditions de ta vie, notamment personnelle, soient au rendez-vous. Et puis la dernière fois, là, lorsque je me suis présentée en 1998 pour le Parti québécois.
0: C'est Lucien Bouchard qui vous...
1: Oui.
0: Bon, il paraît qu'il vous somme dans son bureau.
1: Oui.
0: Puis il vous dit...
1: Il est en bas de chemise,
0: bon,
1: là. Puis là, il me dit, Diane, on va faire de grandes choses. Écoute, tu te liquifies, là. J'ai tellement aimé cet homme-là.
0: Oui. Bon, parlons de lui, hein.
1: Ah.
0: Parce qu'à la question de notre questionnaire, quel est le personnage politique qui vous a le plus impressionné, vous répondez,
1: oh, c'est Lucien.
0: Il y avait un lien entre vous deux, frères.
1: Il y avait quelque chose d'affectif, on se parle encore, on se parle pas tous les jours, mais de temps en temps, puis il y a une petite touche de tendresse. Mais il faut que je vous raconte, moi, mon papa, il est décédé 5 mois avant que je me présente à politique. Puis pour reprendre l'expression populaire, m'avoir vu en politique, il aurait capoté. Il aurait tellement été fier, aimé ça, etc. Et le soir où j'ai été assermentée comme ministre dans le gouvernement de M. Bouchard, on se

0: bistro au restaurant avec ma maman, mon amoureux, mon frère. Et M. Bouchard vient manger au même restaurant. Il me voit dans le fond de la salle par hasard. Oui. Il se dirige vers moi pour venir saluer ma famille. Il avait déjà rencontré mon mari. Et il dit, il vous manque quelqu'un ce soir. Je me souvenais pas de lui avoir parlé de la mort de mon père, mais il avait saisi ça. Alors, moi, j'aimais son intelligence. Il avait beaucoup d'instinct. Tu sais, c'est un politicien à la fois rationnel, mais de cœur. Le cœur aussi était... J'aimais le voir travailler. J'aimais le voir comment il dirigeait les discussions. Il y a des fois, j'étais pas sur les contenus. J'étais comment il est en train de tricoter quelque chose entre tes collègues. J'ai vraiment beaucoup, beaucoup aimé cet homme-là.
1: Alors, c'est lui qui vous convainc dans son bureau, hein?
0: Oui.
1: En bras de chemise, comme vous aviez dit. Il vous dit, il faut que vous régliez votre problème avec la politique. Mm. Ouais, qu'est-ce qui vous faisait hésiter?
0: Ah, je sais quoi. Mon mari a été déterminant parce que finalement, ça s'est décidé en 32 secondes. Mais ça a dû être un long processus. Mais la décision, mon mari m'a dit, Diane, ça fait des années que tu plaides qu'il faut plus de femmes en politique, les femmes sont pas assez représentées, tatati et tatata. Sois toutes tes caractéristiques. T'as de l'expérience, des expériences variées. Tu communiques plutôt bien. T'es pas trop nerveuse. Et là, tu vas y aller, là, ma petite chérie. Alors ça, c'est comme...
1: Tu te dis ma petite
0: chérie? Ben non, peut-être pas, j'ajoute. Je suis quelqu'un de coloré. Donc, le problème, qu'il a dit ma douce. En fait. Et mais ça, ça a été comme, OK, là...
1: Oui, l'élément déclencheur. Alors, on raconte que le PQ vous propose deux comtés au choix. Alors, et finalement, bon, il y a toute une histoire parce que Camille Lorrain doit se présenter dans Bourget, qui est devenu le comté Camille Lorrain en 2022, mais il est malade.
0: Oui.
1: Il souffre d'un cancer lymphatique, donc il va renoncer à se présenter. Le PQ revient à la charge. C'est Louise Arel. Encore elle, qui vous dit, c'est pas tous les jours qu'un comté chaud et urbain comme Bourget se libère. Rate pas ça, ma fille. Mm-hmm. Vous êtes donc présentée alors que la campagne électorale était commencée depuis 10 jours.
0: Exact.
1: Alors, vous arrivez avec du retard dans la campagne. Le 3 novembre 1998, Lucien Bouchard vole à votre secours. L'autobus de la campagne parti pour Québec a été détourné d'urgence vers Bourget à la demande de Lucien Bouchard, alors qu'il répond à la question d'un journaliste. Vous lui coupez la parole.
0: Oui,
1: c'est pas assez. C'est un moment célèbre. On écoute un extrait.
2: C'est un dossier qui fait partie de la négociation du Front commun. Ah,
3: mais là, je veux dire... Vous allez voir, je vais me débrouiller.
2: Ah, je suis pas inquiète.
3: Non, je pense que... On peut pas dire aux gens de serrer leur pancarte. On est en démocratie.
2: Vous voulez, je vais mettre de mes affaires,
3: c'est ça? Mais non!
0: Hey, vous avez cet extrait, je l'ai jamais réentendu. Ouais. Je paierais cher pour l'avoir.
1: C'est touchant quand
0: même. Mais ça a scellé un peu notre relation. Je ne sais pas comment il a pris cet événement-là, parce que là, les journalistes étaient sidérés. Hey, la petite jeune madame est en train de dire à M. Bouchard qu'elle va répondre. Il n'avait jamais vu ça de leur vie.
1: Elle dit de se taire. Vous lui avez enlevé le micro, là.
0: Là, il riait. On n'a jamais reparlé. Il y a des gens qui m'ont dit que... Il avait vraiment ri de mon cœur. D'autres m'ont dit... Après, il y a quelqu'un que je n'aimerais pas qui m'a dit, Diane, si c'était à refaire, on n'aurait pas pu scénariser quelque chose aussi formidable.
1: Mais
0: ne recommence pas. C'est Jean-François Lisée. Il me dit, ne recommence pas. Ben moi, c'est ça. Tu sais, on parlait de bête, l'instinct. Puis je pense que j'ai été capable, tu sais,
1: de le sentir,
0: d'ajouter un petit grain de sel, puis de refermer la boucle correctement après avec lui. Donc, ça, ça témoigne bien de la relation qu'on avait.
1: Le 30 novembre 1998, vous êtes élu dans la circonscription de Bourget. Le Parti québécois est reporté au pouvoir avec une majorité de 76 sièges contre 46 pour les libéraux de Jean Charest. Il est apparu dans le paysage à ce moment-là. Mm-hmm. Et un siège pour l'ADQ. De Mario Dumont. C'est comment gagner une première élection, Diane Mieux?
0: Oh, c'est quelque chose. J'avais jamais fait ça. J'étais arrivée en retard. Je connaissais pas les codes. Je connaissais bien des codes, mais les codes de comment ça fonctionne une élection, etc. Là, il a fallu que j'apprenne très rapidement.
1: T'es arrivée en retard où?
0: Mais j'étais en retard dans la campagne.
1: Ah oui,
0: tu sais,
1: le soir.
0: Exactement. Non, ça va. Dans la campagne, elle s'est démarrée plus tard dans mon cas. Il a fallu que je travaille avec les équipes en place, tout ça. Mais j'étais très contente, j'étais fière. C'est un honneur de représenter les gens.
1: C'est émouvant quand même.
0: Très, très. Ils te font confiance, ils te connaissent pas, ils t'ont vu à télé rabrouer Lucien Bouchard, mais ils ont dit... C'est pas grave. On vote pour elle.
1: Diane Lemieux, merci d'être avec nous aujourd'hui.
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0: mondiale Le Mieux après votre élection le 30 novembre 1998 avec les groupes de femmes. Vous l'avez raconté, hein, que vous représentiez depuis plus de 10 ans. Il y a une sorte de cassure.
1: Ouais.
0: Pourquoi?
1: Moi, je suis une, il n'y en a pas eu beaucoup, il y en a quelques-unes, mais j'étais une des premières politiciennes qui était le produit des groupes de femmes. Et en fait, pourquoi? Parce que les attentes à mon égard étaient démesurées. On était dans les environs de la marche du Pain des Roses.
0: Oh oui, c'est 95, on a souligné le 30e anniversaire. Ouais. Là.
1: Puis c'est donc les attentes à mon égard, puis je me souviens d'avoir entendu des leaders féministes à l'époque, t'sais, bon, c'était pas aussi cru que ça, mais on s'attend à ce que Diane Le Mieux fasse ceci, cela, mais nous, ça marche pas comme ça. Moi, j'ai appris quelque chose de Monique Bégin. Monique Bégin, qui a été ministre de la Santé et du Revenu National, entre sous Trudeau père. Elle était un pur produit aussi des groupes de femmes. Elle venait de la Fédération des femmes du Québec. Elle avait participé à la commission d'enquête sur la situation des femmes.
0: Oui.
1: Et elle avait dit, lorsqu'on est élu député et lorsqu'on est ministre, on ne peut pas être la personne d'une seule cause. Puis elle avait raison. Puis c'est sûr que la question des femmes, à chaque fois que j'ai eu des occasions, j'ai fait ce que j'avais à faire. Mais j'ai évité d'être identifiée uniquement à ça, parce que sinon, tu perds tes marges de manœuvre. Puis deuxièmement, tu représentes tous les citoyens, oui.
0: Vous êtes nommée ministre du Travail et de l'Emploi. Vous succédez à Louise Arel. C'est un poste que vous occupez du 15 décembre 1998 au 8 mars 2001. C'est ce que vous vouliez?
1: J'avais pas. On fait toujours attention. Là, on dit pas au premier ministre je veux ceci ou je veux cela.
0: Non, mais quand on se fait désirer, est-ce qu'on magasine quand même un poste de ministre?
1: J'avais exprimé.
0: Tout le monde dit non, mais moi j'ai de la misère à croire
1: j'avais
0: ça.
1: Il y avait eu une certaine conversation avec ses collaborateurs, pas avec lui.
0: Ouais.
1: J'avais dit un certain nombre de choses sur ce que je ne souhaitais vraiment pas. Je souhaitais vraiment pas me retrouver ministre responsable de la condition féminine. Je venais d'être présidente du Conseil du statut de la femme.
0: Ouais.
1: Là, il aurait épluché toutes mes déclarations. J'aurais été coincée. Mais je souhaitais quelque chose à vocation un petit peu plus économique, etc. J'avais exprimé ça sans plus.
0: Ouais. Mais quand même, c'était clair que vous alliez pas être simple député dans les négociations. Ben, vous avez vu avec M. Bouchard.
1: Il m'avait donné quand même des signaux sans me dire. Il m'avait dit, on va faire des grandes choses, Diane.
0: Dans ce cabinet, il y a Bernard Landry qui est aux finances. Pauline Marois est à la santé. Jacques Léonard est président du Conseil du Trésor. Louise Arel est aux affaires municipales. Mm-hmm. François Legault est ministre de l'Éducation. Mm-hmm. C'est comment le caucus ministériel quand vous arrivez en 1998?
1: C'est des grosses pointures. Ouais. Puis je dirais qu'une des choses, j'ai été chanceuse, mon compagnon physique là, au Conseil des ministres qui était à côté de moi, c'était Paul Bégin. Paul, c'était un tough. Mais il m'a appris tellement chaude sur les règles implicites, entre autres.
0: Lesquelles?
1: Notamment, comment on fait pour inscrire un sujet à l'ordre du jour d'un conseil des ministres alors qu'il ne l'est pas? Parce qu'il y avait tout un code. À un moment donné, je lui dis, Paul, il me semble qu'on devrait... Parce qu'au début de chaque... Je ne sais pas si c'est encore comme ça, mais au début de chaque conseil des ministres, il y a une espèce de varia politico-ide, là, où son genre, c'est... Et là, je disais à Paul, il me semble que je devrais parler de tel sujet. Il me dit, parle à Hubert. Hubert Thibault, le chef de directeur de cabinet de M. Bouchard. Alors là, je me lève, je fais comme si j'allais me chercher un café. Je me penche vers l'oreille d'Hubert. Hubert, il me semble qu'on devrait parler de tel sujet. Je vais me rasseoir. Quelques minutes après, Hubert se lève. Il se dirige vers M. Bouchard. Il lui souffle quelque chose à l'oreille. Il revient à sa place. 3 minutes après, Lucien qui dit, « Diane! » Faudrait bien parler de ça.
0: Vous l'imitez bien, M. Bouchard, Diane. Bon, vous êtes un peu ratoureuse, hein, on aura compris.
1: Oui, enfin.
0: Il faut être ratoureux en politique quand même. Il est comment, François Legault, à l'époque?
1: Il est comme moi, il est nouveau. Oui. C'est un nouveau collègue. Il est très travaillant, il est très volontaire. Puis c'est sûr que c'est pas évident parce que Guy Chevrette est là.
0: Au transport.
1: Jacques Brassard. On a vraiment un groupe important du Conseil des ministres qui est là depuis des années. Puis là, on est quelques nouveaux. Mais j'ai déjà dit à Bernard Landry que j'ai beaucoup aimé par ailleurs alors qu'il était ministre des Finances et que je pilotais le dossier de l'augmentation du salaire minimum. Écoute, ça, c'était l'enfer. Là, pour 3 cents et 15, c'était des batailles de fous. Et Bernard, il résistait un peu plus à ça. Puis à un moment donné, je lui avais dit, Bernard, on gagne exactement le même salaire. Notre point de vue a la même valeur.

0: Comment il a reçu ça, Bernard Landry?
1: En tout cas, Lucien a beaucoup ri.
0: Bon, alors, Lucien et vous, là, ça se passait quand même, là. Et puis, il s'était engagé dans la campagne électorale à tenir un autre référendum, M. Bouchard. Ouais. Pendant son mandat, je le cite, si les conditions gagnantes ouais. sont réunies. Ce sera pas le cas, hein.
1: Non.
0: Est-ce qu'on se rend compte rapidement que ce sera repoussé?
1: Ah, moi, j'ai des souvenirs.
0: Ouais.
1: Stéphane Dion avait pris les devants, la loi sur la clarté, ou, vous vous rappelez
0: oui.
1: de ça, puis, il y a quelque chose qui a comme cassé. Puis je me rappelle, M. Bouchard avait fait une espèce d'adresse à la nation. Là, beaucoup de ministres l'avaient encouragé à faire cette stratégie-là. Puis ça n'avait pas eu d'écho. Fait qu'il y a quelque chose qui a cassé. Le rendez-vous était manqué.
0: Est-ce que tout le monde est d'accord dans le caucus, dans le cabinet, à ce report de l'idée de la souveraineté? Ça a souvent été un objet de discorde.
1: Oui, mais ça se parle pas. On n'a pas des conversations, à mon souvenir.
0: Oui.
1: On n'a pas des conversations. Bon, aujourd'hui, on discute si on dit publiquement que nous reportons le référendum. C'est pas noir et blanc, c'est pas oui ou non, c'est quoi les circonstances? En tout cas, c'est difficile à expliquer.
0: Oui, je comprends, mais il y a beaucoup de non-dits, c'est ça que ça
1: oui,
0: veut dire
1: exact.
0: Aussi.
1: Il y a du non-dit.
0: Donc, il y a du mécontentement.
1: Non, mais duquel émerge de la clarté.
0: Ah.
1: C'est ça qui est incroyable.
0: Oui. Effectivement, c'est contradictoire, en tout cas paradoxal. Alors, ce sera plutôt un gouvernement des premières grandes coupes en santé, l'obsession du déficit zéro
1: ouais.
0: qui va venir en 99. Est-ce que vous êtes d'accord avec ce virage-là à l'époque?
1: Mais je suis d'accord qu'on doit contrôler.
0: Ouais.
1: Tu sais, moi, j'ai tout le temps un rapport, je suis la fille d'un mécanicien, des gens qui ont gagné durement leur vie. Moi, j'étais dans une perspective que l'argent que j'ai à gérer, puis j'avais des ministères où il y avait beaucoup d'argent, je gère l'argent qui nous est confié. Ça nous est confié. Puis c'est payé par monsieur et madame qui partent le matin, qui prennent le métro ou qui vont travailler, puis que la vie est pas toujours simple. Fait que ça nous est confié. Donc ça, il fallait gérer nos finances. Mais évidemment, ça n'a pas été facile. Je me souviens d'avoir eu un petit débat avec Jacques Léonard, qui était président du Conseil du Trésor, qui est un homme formidable,
0: oui.
1: qui m'a beaucoup aidé dans la crise d'Emploi-Québec.
0: Ben, c'est ça. Ça, c'est une crise que... Tout le monde dit que c'est un cadeau empoisonné qui vous fait M. Bouchard en
1: ouais, mais
0: vous confiant
1: savait,
0: le ministère
1: au moment,
0: de l'Emploi.
1: Mais au moment où il m'a confié ça,
0: oui.
1: il savait pas qu'il y avait une crise qui était latente. Et j'ai un souvenir avec Jacques Léonard, il voulait qu'on coupe puis tout ça. Puis là, il avait regardé mon ministère, puis là, il avait dit, tu devrais couper à tel endroit. Puis là, j'avais dit, Monsieur Bouchard, moi, je vais atteindre les cibles qui sont convenues, mais je vais décider où est-ce que je coupe. Pas le président du Conseil du Trésor, parce que à un moment donné, il faut que les choses se fassent dans l'ordre. Mais donc, pour revenir
0: et
1: à ce
0: Monsieur
1: que vous
0: Bouchard
1: dites,
0: vous a donné raison, encore une fois.
1: Oui, bien oui. Non, mais c'est ça,
0: oui.
1: Monsieur Bouchard.
0: On rit,
1: c'est...
0: Là, mais...
1: Oui, oui.
0: Oui.
1: Mais la crise, au moment où j'ai été nommée, elle était pas pressentie.
0: Elle attend. Emploi Québec, bon, c'est créé par Louise Arel, qui est là dans le décor comme ministre auparavant. Bon, il y a rapatriement des programmes fédéraux, formation de la main d'œuvre. Ça crée un immense chantier. Mmh. Puis je vous cite, l'argent coulait de partout. On était tous les jours dans les journaux. C'était la crise parfaite. Madame Arel vous en veut d'ailleurs à cette époque-là. Petite crise avec Louise Arel parce que vous dites au président du Conseil du Trésor, Jacques Léonard, vous lui demandez de vous aider à contrôler
1: oui.
0: quand même. Puis elle trouve que c'est un non-respect de la clientèle, en fait. C'est votre première confrontation réelle avec Mme Arel
1: oui,
0: au cabinet?
1: Ça. Là-dessus, oui. on avait une approche différente, puis je peux le comprendre, parce que Louise avait négocié le rapatriement de ces programmes-là, qui étaient à hauteur de presque 1 milliard. Et puis, elle avait posé les premières balises, notamment de la création de ce réseau des centres locaux d'emploi. Mais écoutez, je comprends qu'elle ait pu à l'époque me reprocher que ça avait des impacts sur la clientèle, mais si on faisait pas quelque chose, on n'aurait pas pu répondre à aucune clientèle.
0: Oui, oui.
1: Puis je me rappelle, à l'époque, j'avais des collègues qui me disaient, même M. Bouchard, t'as-tu besoin d'argent? On va remettre de l'argent. Je dis, non, on va pas remettre de l'argent, ils vont en dépenser. On va essayer de comprendre où est-ce qu'ils sont les failles, on va être focus, puis on va essayer de répondre à des besoins. Je dis, on va pas financer des activités de formation pour un doctorat. Je veux dire, j'ai beaucoup de respect pour des gens qui font des doctorats, mais notre job, c'était d'aider des gens à se retrouver du travail dans des secteurs différents, etc. Donc, et puis aujourd'hui, moi, ça a été difficile, cette crise-là.
0: Oui.
1: On était dans les journaux tous les jours,
0: oui.
1: puis il y a des jours que j'avais plus de questions que la ministre de la Santé à l'Assemblée nationale. Fait que ça a été l'enfer. Mais aujourd'hui, quand j'y repense, puis des fois, je revois des gens des gestionnaires. Il n'y a plus personne qui parle de dysfonction dans ce réseau-là. On a replacé les choses.
0: Alors, vous êtes fiers de ça?
1: À la fin de la journée, c'est ça qui compte.
0: Oui. Bon, selon Sylvain Simard, là, qui a été ministre de l'Éducation sous Bernard Landry, vous oscillez constamment à l'époque entre deux pôles, l'agressivité pure et la grande séduction. Il ajoute que vous aviez beaucoup de difficultés à travailler avec les femmes. Sauf avec quelques-unes. Et avec les hommes, c'était du charme. C'est ce qu'il a raconté à Cathy Savagnon, hein, pour un portrait qu'elle a fait de vous en 2009.
1: Faut pas exagérer, là. La presse. Mais c'est sûr qu'il est arrivé quelques fois quand j'avais besoin de Jacques Léonard, qui était, c'est un esprit comptable, là.
0: Président du Conseil du Trésor.
1: Fait qu'il fallait que je le mette de mon bord. Fait que là, j'ai passé ma petite main dans le dos, que j'ai mon beau Jacques, j'ai besoin de toi. Mais ça coûte quoi de faire ça? Ça fait de mal à personne. On peut être gentil dans la vie.
0: Non, mais la séduction, ça fait partie de l'apanage d'une politicienne et d'un politicien. Vous en jouiez bien, en fait.
1: Avec une conscience, avec la conscience.
0: Puis, que ça
1: fonctionnait. Mais c'est pas vrai que j'ai eu de la misère à travailler avec certains, mais j'ai eu de la misère à travailler avec certains hommes aussi, là, on se comprend.
0: Ah, lesquels?
1: On passe à une autre question.
0: Bon, le 11 janvier 2001, au retour des fêtes, Lucien Bouchard démissionne. Vous réagissez comment?
1: Oh mon Dieu, j'ai de la peine. D'abord, j'y crois pas. Et on est quelques ministres à aller à Québec la veille où, parce que là, la rumeur est partie en vrille. J'ai beaucoup de peine. Mais bon.
0: C'est votre allié là qui s'en va.
1: Oui. Puis il y a quelque chose de touchant aussi dans toute cette histoire-là. Puis à un moment donné, au bout de quelques jours, mon tendre époux, qui est pas l'être le plus complaisant au monde, le plus soutenant, mais il est pas complaisant. Puis au bout de quelques jours, il a dit, Yann, il faudrait t'en revenir. T'as une job, t'es député, t'as une job à faire. Là, c'est terminé.
0: Vous étiez en peine.
1: J'avais une vraie peine. Ouais. J'avais un vrai deuil. Puis c'est très déstabilisant. C'est le chef. Ouais. C'est lui qui donne un sens. C'est ton patron. Bon, où est-ce qu'on s'en va? Mais j'en suis revenue. Oui. Voilà.
0: Le président du Conseil du Trésor, Jacques Léonard, à qui vous passez parfois une main dans le dos, cherche à vous convaincre de vous lancer dans la course à la direction. Est-ce que vous y avez pensé?
1: Non, pas vraiment. Je pense que j'avais pas des... Comment je dirais? Un enracinement assez profond, peut-être, dans le Parti québécois. C'était mon sentiment. Et non, j'y ai pas pensé.
0: Le 3 mars 2001, c'est Bernard Landry qui succède à Lucien Bouchard à titre de chef du Parti québécois. Le 8 mars, il est assermenté premier ministre du Québec. À son arrivée, il vous nomme ministre d'État à la culture et aux communications, poste que vous occupez entre 2001 jusqu'au 29 avril 2003. Même si les acteurs du milieu culturel saluent votre arrivée, il y a beaucoup question de rétrogradation politique. Nathalie Petrovski, on la salue encore, elle, s'indigne que l'on qualifie votre nomination à la culture de démotion. Est-ce que c'était une démotion à vos yeux, Diane Lemieux?
1: Je ne pense pas, mais je comprends que les gens aient pu l'interpréter comme ça. Parce que, d'abord, le ministère de la Culture est souvent sous-estimé, puis pourtant, il y a tellement de complexité. Là, je regarde ce qui se passe ces derniers mois. Les questions dans le domaine culturel, on pourrait en nommer une bonne dizaine, qui sont interreliées avec l'économie, avec plusieurs autres sujets. Mais toutefois, c'est un ministère qui me demandait de comprendre des codes que je connaissais moins. Je veux dire, faut comprendre l'univers dans lequel tu es si tu veux avoir de l'influence.
0: Oui, vos débuts, comment dire, sont spectaculaires. On va vous écouter lors de votre premier point de presse au ministère de la Culture et des Communications en 2001.
1: Je suis enchantée parce que ça va faire appel à d'autres dimensions de ce que je suis. Vous savez que j'ai eu des dossiers, il a fallu quelquefois que je monte le ton. Peut-être que je devrais encore le faire. Je sais qu'il y a des aspects délicats, dont la question de la langue. Mais c'est un univers qui est fascinant. Et la culture, moi, je crois que la culture... D'abord, je crois qu'il n'y a pas vraiment de culture ontarienne. On est moins capable de la nommer comme la culture québécoise. Ça fait partie. Et ça, je vois mon attaché de presse, là, qui vient blanche, qui va perdre sa connaissance, comme disent les enfants.
0: Est-ce que vous avez regretté d'avoir dit ça?
1: Oui, non, j'ai définitivement. Mais en même temps, je me suis pardonnée. J'avais tué personne. On va se calmer. Puis j'avais été totalement maladroite. Puis savez-vous, je vais vous raconter la vraie histoire.
0: Oui.
1: J'avais eu une discussion qui n'avait pas rapport à un autre sujet avec une personne influente dans l'entourage de M. Landry. Puis j'étais pas de bonne humeur. J'étais pas contente de cette conversation-là. Peu importe le sujet, je pense que je m'en souviens plus. Et j'étais pas focus, puis je m'étais pas préparée, puis j'avais pas trouvé les mots pour dire la culture québécoise, elle est unique. J'avais pas besoin de comparer à une autre culture. Le plus drôle, c'est que le Journal de Montréal avait fait une série de reportages par la suite. Y a-t-il une culture ontarienne? Puis à part le Tim Hortons, il n'y avait pas trouvé grand-chose.
0: Mais voyons.
1: Mais le plus drôle
2: vous
1: encore,
2: allez vous
1: c'est
2: remettre que... les
1: non,
2: pieds
1: non,
2: dans
1: je sais, je fais une blague, Mais il a fait un... Et le plus drôle encore, c'est que je m'étais retrouvée au Salon du Livre. Quelques mois après, avec Margaret Atwood,
2: mais
1: qui
2: oui.
1: est une autrice que j'aime d'amour.
0: C'est un des flambeaux là, de la culture ontarienne.
1: J'espère qu'elle n'a pas eu de revue de presse à mon sujet.
0: Mais la question est intéressante. Est-ce qu'on peut être efficace quand on est dépêché dans un ministère?
1: Ça nous prend un temps d'acclimatation. Ça nous prend un temps pour comprendre d'abord les gens qui travaillent dans le ministère,
2: mais
1: l'écosystème,
2: oui.
1: c'est qui les joueurs, c'est quoi les enjeux. Mais en même temps, il peut avoir des avantages, des regards neufs, ça peut être intéressant, un regard externe, etc. Mais c'est pour ça qu'il faut un peu de temps. Moi, Emploi Québec, j'ai été là assez longtemps pour gérer la crise, là. Mais ça prend un peu de temps pour avoir vraiment de l'impact puis pour pouvoir faire ce qui nous apparaît
0: ce que vous
1: important.
0: Avez pas eu à la culture parce que
1: j'aurais aimé ça avoir plus de temps.
0: Je comprends parce que le Parti québécois va perdre les élections le 14 avril 2003 au profit des libéraux de Jean Charest qui vont entrer en scène pour une longue période. Est-ce que c'était prévisible cette défaite là?
1: Oui. À un moment donné, on n'en sort pas. On n'en sort pas. Oui, c'était prévisible. Bon, moi, je me suis retrouvée à l'opposition.
0: Vous devenez leader parlementaire de l'opposition officielle du 18 août 2004 au 21 février 2007.
1: J'ai beaucoup aimé ça.
0: Oui, plus que d'avoir été ministre, c'est ce que vous avez dit.
1: Ça ne se compare pas, mais j'ai aimé, ça a fait appel à mon aspect combatif. Moi, j'aime le Parlement, j'aime le lieu et j'aime l'institution. Moi, j'aimais ça, parlementer. Parce que dans un Parlement... Qu'est-ce qu'on fait? On parlemente. Parce que le seul élément qu'on a, c'est le temps. C'est le temps. Le temps de discuter, le temps. On a besoin de temps, de gagner du temps en proposant des amendements à un projet de loi. Donc, j'ai beaucoup aimé jouer dans ces règles de fond de notre démocratie. J'ai vraiment aimé.
0: Oui.
1: Mais ça ne se compare pas, c'est sûr.
0: Le 17 août 2007, Pauline Marois, qui est devenue chef du PQ, vous retire les fonctions de leader parlementaire pour les offrir à François Gendron. Comment vous avez réagi quand Mme Marois vous annonce ça?
1: Mal, j'ai sacré mon cœur. Puis là, c'est avec le recul, je pense que j'ai pris la bonne décision. Tu sais, il faut faire attention aux blessures d'orgueil en politique. Il faut vraiment faire attention. Mais au-delà de ça, c'est la question de la confiance. Ça a remis en cause la confiance qu'elle avait en moi. Puis ça, moi, je peux pas travailler dans un contexte comme ça.
0: Mais pourquoi elle vous demande de partir? Parce qu'elle a plus confiance en vous?
1: Ben parce que elle a fait
0: arguments?
1: Le tour. Puis je sais qu'elle a... J'ai pas lu son livre, mais je sais qu'elle
0: très
1: a...
0: Bon.
1: Elle a... Mais je vais le lire. Elle a un chapitre où elle revient un peu là-dessus. Oui. Puis je pense qu'elle comprend que c'est peut-être pas la meilleure décision. En tout cas, j'ai pas les termes sous les yeux.
0: Qu'est-ce qui la motive à prendre cette décision-là?
1: Ben, en fait,
0: on est dans les coulisses du pouvoir.
1: De manière très factuelle, elle est entrée quelque part en juin comme chef du Parti québécois. Elle a fait le tour des députés, puis elle a eu à l'évidence quelques députés qui ont exprimé des doléances. Moi, j'étais une leader fonctionnelle, exigeante. Puis tu sais, avec leader de l'opposition, tu gères, ça pose ou pas ta question. Tu sais, mais faut que ça fonctionne, faut qu'on marque des points, il faut qu'on atteigne l'adversaire entre guillemets.
0: Vous étiez un peu Denise Filiatro là, canon le punch là. Ça déplaisait aux autres, c'est ça?
1: Oui, c'est ça. Puis là, bah, elle a accumulé ça, puis.
0: Est-ce qu'il y avait des histoires aussi de loyauté?
1: Ben, c'est sûr que. J'ai eu quelques difficultés avec quelques personnes de son entourage. C'est par exemple, la chefferie a été lancée. On avait un chef de l'opposition intérimaire, c'est François Gendron.
0: Oui.
1: Et moi, j'étais toujours leader. J'étais restée neutre dans le choix des chefs. Là, fallait, j'étais un officier, donc je devais rester neutre. Et par exemple, j'ai eu des situations où des gens, son personnel... Je vais prendre une expression typiquement québécoise, me caler des shots sur ce que je devrais faire. C'est parce que c'est plate, là. Et Mme Marois n'est pas élue encore. Moi, là, je suis très rôle-responsabilité. Fait que de quel droit tu me donnes des ordres? Fait que ça, je sais que ça l'a beaucoup déplu. Beaucoup. Moi, le chef que j'avais, c'était le chef intérimaire. Ça m'empêchait pas d'avoir des conversations, parce que là, on était, tu sais, on avait des députés, on venait d'entrer, on était troisième partie de l'opposition.
0: Oui, ça allait mal un peu, quand même.
1: C'était difficile. Puis là, il y avait un budget qui avait été présenté, puis j'ai des députés qui voulaient voter contre le budget. La DQ avait déjà annoncé qu'elle voterait contre le budget. Et on va pas faire tomber le gouvernement à deux.

0: Je veux dire, on oublie ça, ces affaires-là. Là. Je pense pas à ça tous les jours.
1: Bon, alors après ça, vous allez vous présenter dans le parti de Gérald Tremblay aux élections municipales de 2009. Vous allez perdre, devenez chef de cabinet de Gérald Tremblay. Ouais. On est après le scandale des compteurs d'eau. Vous dites que vous avez rien vu.
0: Non, j'étais pas là. Moi, j'ai géré la suite.
1: Ouais. On peut se demander quelle ambiance régnait dans ce cabinet-là quand
0: c'était
1: même.
0: C'était pas simple. J'étais là une année.
1: Oui.
0: Ça a pas été simple. J'ai beaucoup appris. Puis l'affaire la plus positive, c'est que ça m'a remis sur le chemin des services publics. Puis moi, je suis quelqu'un des services publics.
1: C'est ça. En 2011, vous êtes nommé par les libéraux, d'ailleurs. Lise Thériault a à voir avec cette nomination. PDG de la Commission de la construction pour faire le ménage dans l'industrie de la construction. Le pire job au Québec, selon le journaliste Yves Boisvert. Mmh. Il va l'écrire quand vous allez donner votre démission en 2023. Est-ce qu'il a raison? Est-ce que c'est le pire job?
0: Ben, c'est pas la plus... C'est pas la job la plus calme, c'est le job, le boulot le plus calme, c'est ça. Mais j'ai beaucoup aimé. Moi, j'aime la complexité. C'est pas tout le monde qui aime ça. Je sais pas. Quand c'est compliqué, on dirait que ça me fait carburer.
1: Parce qu'il y a eu des batailles avec les syndicats,
0: Mais l'idée, c'est pas que je voulais faire des batailles. Je voulais apporter de la clarté. Qui est responsable de quoi? Comment on peut faire évoluer les choses? L'industrie, puis ça, c'est peut-être la chose que j'ai trouvée plus difficile. J'aurais aimé ça, les convaincre davantage d'être plus offensif. Il y a des changements à faire dans l'industrie de la construction qui sont évidents. Mais là, entre autres, les organisations syndicales se sont fait imposer plusieurs changements dont ils sont pas contents. Oui, mais c'est parce qu'à un moment donné, il faut prendre l'offensive. Alors moi, je veux pas faire des batailles pour faire des batailles, mais je veux... C'est l'argent du peuple, c'est l'argent du monde ordinaire qu'on gère. C'est des permis de travail, c'est des droits... On doit être performant, on doit avoir des bons services, on doit avoir de la qualité. Moi, c'est ça qui m'a toujours habité.
1: Oui. Vous allez quitter cette fonction en 2023, avant la fin de votre mandat.
0: Oui.
1: Pourquoi?
0: Parce que le ministre avait signifié qu'il comptait déposer un projet de loi avec plusieurs changements qui auraient dû être opérés beaucoup au sein de la CCQ.
1: Oui.
0: Et comme j'en avais fait beaucoup... Je me suis dit que ça me tentait un peu moins d'entrer dans un cycle, un nouveau cycle.
1: Commencer à être fatiguée.
0: Oui, la madame avait donné comme moi aussi.
1: Quel regard vous portez sur votre vie politique, Diane Lemieux?
0: Je suis assez contente de moi. C'est pas parfait, mais j'ai été constante. J'ai relu, il y a quelque temps, une entrevue que j'avais faite à la Tribune dans les années 90, puis je me suis dit, mon Dieu, j'aurais pu dire ça aujourd'hui.
1: Oui.
0: Je pense que j'ai été sur les bonnes choses, les bonnes valeurs, les réalisations qui comptent et qui font la différence. Fait que je suis contente de moi.
1: Est-ce que vous avez des regrets?
0: Non. Ben, ça donne quoi? Bon, la culture ontarienne, c'était pas ma meilleure. Mais je n'ai pas tué personne.
1: Comment on peut convaincre les gens qui nous écoutent de s'intéresser à la politique? Les enfants, les jeunes, il y a un désintérêt là, de la culture politique.
0: Oui,
1: à l'heure
0: actuelle. Je pense que la politique, d'abord, on peut penser à la politique avec un grand P, mais c'est des petites choses. Moi, je demeure active, je préside deux conseils d'administration dans des missions qui ont du sens pour moi. J'ai de l'expérience pour gérer des CA. Ouais. Je peux accompagner les directions générales. J'apprends aussi beaucoup, ce qui est vraiment chouette quand on continue d'apprendre. Mais il y a toutes sortes de manières de le faire, mais s'impliquer. Pas juste être des gérants d'estrade, des observateurs, mais qu'est-ce que je peux faire dans mon quartier? Qu'est-ce que je peux faire dans ma ville? Qu'est-ce que je peux faire sur ma rue? Le petit bout que je peux faire à l'école. C'est ça aussi, la politique.
1: Diane Lemieux, merci énormément d'avoir été avec nous aujourd'hui.
0: Merci.
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4: Bonjour, ici Marie-Michel Bourassa à Saguenay.

0: Il est 14 heures et voici vos informations. Une personne est morte et une autre a été blessée à la suite d'une poursuite policière sur le pont Pierre-Laporte à Québec cette nuit. Vers 23h30, les autorités ont été appelées sur les lieux en raison d'un véhicule qui circulait en sens inverse sur l'autoroute 20 en direction du pont Pierre-Laporte. Une poursuite policière s'en est suivie. Quelques instants plus tard, le véhicule du suspect et celui d'un autre automobiliste sont entrés en collision, selon la police de Lévis. À la suite de la collision, des coups de feu ont été tirés, blessant une personne qui a été atteinte de deux projectiles. Les précisions de Charlotte Marchal.
1: Vers 23h hier soir, un véhicule s'engage à contresens sur l'autoroute 20 en direction du pont Pierre-Laporte. À l'entrée du pont, le conducteur percute violemment un autre véhicule. Gabriel Gagnon a été témoin de la scène.
2: Je me fais dépasser par plusieurs voitures de police de la ville de Lévis. J'arrive à peu près en même temps qu'eux sur le bouchon du pont. Je vois les policiers se préparer à des mitraillettes et se diriger vers les véhicules qui étaient accidentés.
1: L'individu sort de son véhicule et tire des coups de feu en direction d'un autre conducteur. La victime est touchée à deux reprises. Son état est désormais stable, selon la police. Le suspect prend ensuite la fuite à bord d'un véhicule volé. Les policiers se lancent alors dans une course-poursuite sur près de 30 km. Le suspect est rattrapé à l'est de Lévis. C'est ici, au croisement du boulevard Guillaume Couture et de la route L'Allemand, que l'homme est intercepté par le groupe tactique d'intervention de la Sûreté du Québec. Le suspect a été retrouvé sans vie à bord du véhicule. Les circonstances exactes de sa mort restent inconnues. La circulation du pont, elle, a repris progressivement en matinée, selon Émilie Lord, une porte-parole du ministère des Transports.
3: Évidemment, il y a de la congestion dans ce secteur-là. On l'a vu là, du côté de Québec, là, vraiment, là, les accès là, pour le pont Pierre-Laporte en direction sud là, sont complètement congestionnés. Ce sera probablement encore pour quelques heures, là, étant donné le flot de circulation là, qui doit transiter d'une rive à l'autre.
1: Le Bureau des enquêtes indépendantes a désormais repris l'enquête. Ici Charlotte Marchal, Radio-Canada, Québec.
0: La jeune Laurélie Thivierge fait face à un double défi, celui de donner la vie tout en se battant pour la sienne. Déjà mère d'une fillette de 8 mois, elle attend son deuxième enfant tout en menant un combat contre le cancer. Anissa Leduc l'a rencontrée.
4: Le 7 juin dernier, le monde de Laurélie Thivierge a basculé. Enceinte de son deuxième enfant, elle apprend qu'elle est atteinte d'un cancer des ganglions.
5: Puis là, on m'a fait passer des tests parce que, justement, c'était comme tout anodin. Le médecin s'assoit, puis là, il m'a annoncé que c'était une tumeur des ganglions.
4: Face à ce diagnostic, Laurélie remet aussitôt sa vie en question, hantée par la peur de ne pas voir grandir ses enfants.
5: Ma fille avait seulement 8 mois, fait que je me disais, est-ce que dans ma vie à moi, j'ai pu être maman juste un 8 mois? Peut-être que mon chum va élever des enfants seul.
4: Pour faire face à la maladie, Laurélie doit soumettre à une chimiothérapie particulièrement agressive qui l'oblige à être hospitalisée pendant 5 jours.
5: Au total, je dois en faire 6. Ce qui est, pour moi, le plus beau cadeau, c'est que je peux terminer avant d'accoucher.
4: Elle a alors choisi de se tourner vers les réseaux sociaux pour partager sa nouvelle réalité au fil de ses traitements.
5: J'ai pas à cacher comment je me sens, j'ai pas à cacher mes états d'esprit parce que il y a beaucoup de gens qui vivent aussi de leur côté. Puis de voir qu'il y a des gens aussi qui ont des traitements de cancer, puis qui regardent mes vidéos, puis qui font leur traitement en même temps que moi, puis que ça les encourage de voir mes vidéos.
4: Aujourd'hui, Laurélie Thivierge est suivie par près de 40 000 abonnés sur TikTok et elle épuise toute la force pour mener à bien son combat. Ici Anissa Leduc, Radio-Canada, à l'Ascension.
0: En ce 15 août, des milliers d'Acadiens célèbrent leur fête nationale dans l'est du pays. Des festivités se déroulent entre autres dans la capitale du Nouveau-Brunswick, Fredericton, où la communauté francophone est minoritaire. Charles-Étienne Drouin est sur place.
6: Je pense que c'est important pour nous, francophones, de célébrer même dans un endroit encore plus minoritaire.
7: Marilyn Forbes a choisi de célébrer la fête nationale de l'Acadie à Fredericton. Celle qui a grandi dans la péninsule acadienne se réjouit de constater que la culture acadienne est soulignée à Fredericton, une région où la langue de Molière est comprise par moins du quart de la population.
6: C'est aussi une façon de se rassembler puis de voir c'est qui notre communauté francophone qui existe ici, dans la région. Puis en même temps, on invite les autres minorités francophones à s'intégrer à nous, les nouveaux arrivants, comme aussi les gens du Québec.
7: La lieutenante gouverneure du Nouveau-Brunswick, Louise Imbeault, a choisi de demeurer à Fredericton pour célébrer la fête nationale de l'Acadie. Elle a invité la population sur les terrains de la résidence officielle. Elle espère que les Acadiens seront de plus en plus nombreux à choisir Fredericton pour le 15 août.
8: Et 15 000 francophones à Fredericton, mais il faut pouvoir avoir l'occasion de se réunir, de le manifester. Et la résidence du gouverneur est un lieu d'échange important.
7: Les célébrations du 15 août se déroulent

0: Bien au-delà des frontières de notre pays. Le ministre fédéral Dominique Leblanc a indiqué qu'il célèbre à sa manière depuis Washington en raison des négociations commerciales avec les Américains. Ici Charles-Étienne Drouin, Radio-Canada, Fredericton.
1: Louis-Jean Cormier sera en prestation ce soir à l'Agora du village portuaire de Labbé. L'auteur, compositeur, interprète originaire de la Côte-Nord sera seul sur scène dans un spectacle qui se veut être un retour aux sources après sa tournée avec le groupe Carquois. Louis-Jean Cormier promet une soirée qui va bouger. Le spectacle est gratuit et est prévu à 20h30. À la météo, c'est une journée plutôt nuageuse au Saguenay-Lac-Saint-Jean aujourd'hui, avec 19 du côté de Roberval et 18 à Saguenay. C'est plus ensoleillé du côté de Chibougamau avec 17 degrés. Ça va se réchauffer encore.

0: Bonjour, je m'appelle Suzy Bouchard, bienvenue à la cour de récré. Cette semaine à l'émission, on se demande si on a vraiment besoin de ça, des avocats. On parle de l'avenir de la profession avec les juristes et professeurs d'université Louis-Philippe Lampron et Rachel Chagnon. Merci d'être avec nous.
1: Plaisir.
0: La réalisatrice Mélanie Charbonneau est avec nous pour nous parler du film Blonde et légale. Un film culte, Mélanie, j'imagine?
2: Absolument, absolument. Et avec, j'ai eu grand plaisir à le revoir pour vous.
0: J'ai hâte que tu nous en parles. Le scénariste et ancien procureur de la Couronne, Jacques Diamant, nous parle de sa double carrière qui l'a mené du palais de justice jusqu'aux coulisses de la télévision. Bonjour, Jacques.
3: Bonjour, Suzy.
0: Et Jean-François Provençal, humoriste, comédien, auteur, un de mes membres préférés du collectif Les Appendices.
2: Yes!
0: Je ne dévoilerai pas mon palmarès, mais je le mets à jour régulièrement. Est ici pour nous révéler ce qu'on apprend sur l'avenir du droit à travers la science-fiction. Oui. On apprend des choses sur le droit en science-fiction?
3: Énormément.
0: Oh mon Dieu, j'ai hâte que tu m'éclaires là-dessus. Merci à toutes et tous d'être ici. Bonne émission.

0: Bienvenue à la cour de récré pour notre dernière émission de l'été. On se demande si on a vraiment besoin des avocats. On s'est dit en équipe, quelle belle façon de remercier les 19 avocats qui sont venus nous voir tout l'été, nous donnant leur temps et leur savoir, que de remettre en question leur existence professionnelle. Merci à tous pour le contenu. Bye, on n'a pas besoin de vous. Non, évidemment, on exagère, mais et je pense pas que les avocats soient en voie d'extinction en ce moment. Juste au Québec, en ce moment, il y a 31 501 avocats inscrits au barreau. 31 500 bientôt quand je vais oublier de faire ma formation professionnelle. Ça va me faire plaisir de vous faire un petit chiffron là, en oubliant mon délai. Mais on peut quand même se demander, là, avec tout ce qui se passe, quel impact les nouvelles technologies et l'intelligence artificielle vont avoir sur la profession. Les avocats vont-ils devenir désuets? Vont-ils perdre leur précieux prestige? Hein? Est-ce que le statut de la profession est en danger? Et surtout, quel avenir pour nos séries télé d'avocats et de policiers? Le pain et le beurre de plusieurs personnes autour de la table. Parce que, n'empêche que les œuvres de fiction ont beaucoup façonné notre perception des avocats, parfois glorifiés comme des héros qui combattent l'injustice, parfois démonisés comme des véreux qui fraudent et s'enrichissent. Espérons que la vérité est entre les deux. Mais j'ai envie de tester vos connaissances en matière d'avocats fictifs. On a un quiz pour vous. Pour la dernière, j'adore les quiz, passion quiz. Alors, on va entendre des extraits d'avocats de fiction et vous allez devoir les identifier. Si vous ne les trouvez pas, j'aurai un indice, mais je vous sens apte à y aller sans indice.
1: Suzy, est-ce qu'on a un bouton pour presser?
0: Non, faut crier, juste. Non, on y va avec le premier extrait.
2: L'amour, par définition, c'est dingue. Je suis dingue de ce mec, ou bien il me rend folle. Qui n'est pas aveuglé par l'amour? Moi, j'en tombe le cul sur la théière. Et qu'est-ce que cette expression veut dire, en tomber le cul sur la théière? Rien du tout. Mais ça ne fait rien parce qu'il s'agit d'amour. Parfois, l'amour n'a pas de raison. La plupart des gens s'aiment pour toutes sortes de folies. Et on ne légifère pas ces raisons-là.
0: Est-ce que quelqu'un a la réponse?
3: Oh boy, je suis là.
0: OK, alors un indice. Cette avocate de Boston a commencé sa pratique dans un cabinet qui aurait pu être le nom d'un restaurant dans les Maritimes.
1: Je m'essaye.
0: Vas-y.
1: Ally McBeal?
3: Ah oui.
0: Bonne réponse, Jacques Diamant. Ally McBeal, interprétée par Calista Flockhart. Mais bon, c'est pas Calista qu'on entendait, évidemment. Dans la série Ally McBeal, qui a été en nom de 87 à 2002, et elle pratiquait dans le cabinet d'avocats Cage and Fish and McBeal. C'est vrai que ça fait très restaurant de poisson. On enchaîne avec un deuxième extrait.
4: Vous êtes sûr que c'est lui? Vous n'avez pas l'ombre d'un doute? Prenez votre temps.
5: Pas besoin, c'est lui.
4: Cela vous surprendrait-il d'apprendre, Monsieur Harkness, que l'homme que vous venez de montrer du doigt n'est pas l'accusé?
5: Quoi?
4: Mon client est au fond de la salle d'audience. Monsieur Saquet, voulez-vous bien vous lever?
6: Objection.
4: La personne que vous avez identifiée s'appelle Holly Searle. Il est barman à Belen et il a un alibi en béton.

0: Pour la soirée qui nous intéresse.
1: Madame le juge, objection!
2: Est-ce que c'est sûr que si vous écoutez les séries en langue originale, c'est plus compliqué en ce moment, mais est-ce que quelqu'un veut, veut tenter ce qu'on appelle
3: Brésil?
2: Ça se passe au Brésil? Ah oui, c'est sûr que
3: ben, Bélène.
2: Et est-ce que ça t'indique quelque chose?
3: Absolument pas.
2: Mais oui, en effet, Bélène a été mentionnée. Est-ce que quelqu'un veut tenter un guess éduqué, comme on dit dans le monde
4: ça
2: du quiz?
4: Ça ressemble à Cousin Marty ou le... L'histoire des deux gars qui sont accusés d'avoir volé un char.
2: OK, je vais vous donner un indice. Alors, c'est un avocat qui a pu avoir sa propre série télé après avoir fait ses débuts dans une autre série légendaire.
5: Better Call Saul.
2: Je les jacques en même temps. Effectivement, on entendait Maître Saul Goodman, de son vrai nom Jimmy McGill, interprété par Bob Odenkirk dans la série Better Call Saul, diffusée de 2015 à 2022, et qui avait fait ses débuts dans Breaking Bad. J'ai pas le titre français, mais ça doit être... super farfelu. On enchaîne avec un troisième extrait.
6: Monsieur Arsenault était peut-être en dépression, mais il y a eu quand même assez de présence d'esprit pour être capable de ruser auprès des anciens collègues de sa femme pour la retrouver. Quand on part de chez soi avec un couteau de boucherie dans son porte-document, qu'on prend l'autobus, puis le métro, 4 stations, c'est rarement parce qu'on s'attend à rencontrer une vache ou un cochon.
2: Jacques, je te regarde.
5: Je pense que oui, c'était toute la vérité.
2: Ça aurait été bien plate que tu l'aies pas, Jacques. Alors, qui est-ce qu'on entendait? Est-ce que tu te souviens de son nom?
5: Son nom, c'était Maître Desbiens.
2: Maître Brigitte Desbiens, qu'on entendait, interprété par Hélène Florent dans la série Toute la vérité. Jacques Diamant ayant contribué à l'écriture de Toute la vérité, ça aurait été bien fâcheux qu'il la reconnaisse pas du tout. Mais Toute la vérité, qui est vraiment une série chouchou d'avocats pour beaucoup de gens. Ça a été diffusé sur les ondes de TVA entre 2010 et 2014. On va en parler plus tard avec toi, Jacques, parce qu'on veut les secrets de coulisses. On enchaîne avec un dernier extrait.
7: Ce projet de loi-là, c'est ni plus ni moins qu'une entreprise de victimisation des criminels. Une attaque frontale à notre système criminel de justice. La première étape d'un processus qui va mener vers la légalisation pure et simple de la criminalité.
8: C'est quoi ça? C'est des petites menthes?
7: Ça? C'est du speed, mon chum! Ça a changé ma vie!
2: Alors, est-ce qu'on a besoin d'un indice ou est-ce qu'on tente quelque chose?
3: Ben, c'est série noire, ça, mais écoute, je peux pas te dire le nom de l'avocat.
2: Est-ce que quelqu'un se rappelle du nom de l'avocat? Mais on est effectivement dans l'univers de série noire. On entendait Maître Marlin, interprété par Sébastien René, dans cette série culte diffusée sur les ondes de Radio-Canada de 2014 à 2016. Il avait été l'avocat de Marc Arcan. On l'entend bien sur le speed. Merci à ceux qui l'ont reconnu. Est-ce que vous êtes en général fan de séries d'avocats? Je sais que j'ai des juristes autour de la table. Est-ce que pour décrocher, vous avez envie de regarder autre chose ou vous consommez des séries d'avocats,
4: non,
2: Rachel?
4: Non, pas vraiment. J'ai du mal.
2: Oui? Parce qu'à cause des erreurs ou à cause que c'est trop proche de la maison, comme on dit?
4: Souvent, ça ne dépend pas vraiment la réalité de la pratique du droit, plus souvent qu'autrement.
2: Oui, ça, c'est la faute de Jacques Diamant. On va en parler de ce fossé, parfois, entre la fiction et la vérité. Louis-Philippe Lampron, une série d'avocats?
9: Oui, ben moi, je suis très déçu d'avoir eu aucune bonne réponse. Je m'attendais vraiment à performer. Et donc, je réalise que je suis très années 80 dans mon rapport au film d'avocat.
2: Ça serait quoi, mettons, tes...
9: Mon cousin fini.
2: Ouais.
5: Law and Order.
9: Ouais, puis je suis obligé de dire des hommes d'honneur.
2: Désolé. Obligé de le dire, oui. Il faut le divulguer. Ça fait partie des séries qu'il faut divulguer.
9: C'est ça. Je suis comme. C'est un plaisir coupable. Mais sinon, récemment, je me suis pas tellement lancé dans Suits, ces trucs-là, les séries d'avocats.
3: On est dû pour un reboot des grands procès.
2: On serait dû. On en a parlé du tout dans la saison des grands procès. Et c'est vrai que ça serait bon un reboot parce qu'on a besoin d'avocats à la télé. Mais on a-tu besoin dans la vraie vie? C'est ce qu'on va découvrir bientôt.
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11: Monsieur Hotz, quand je serai grand, j'aimerais ça être un avocat exactement comme vous.
12: Félicitations, mon garçon. S'il y a une chose dont l'Amérique a besoin, c'est justement des avocats. Pouvez-vous vous imaginer un monde sans avocats?
2: Alors, vous aurez peut-être reconnu cet extrait des Simpsons dans lequel Bart dit qu'il veut devenir avocat et le monde sans avocat qui est dépeint. On entend la petite musique, mais c'est évidemment une ribambelle de gens qui se tiennent par la main et dansent. Et c'est un extrait assez populaire des Simpsons parce que je pense qu'il fait écho à un sentiment qui est parfois assez répandu.

0: Le sentiment que les avocats ont tendance à complexifier inutilement les choses. Et là, maintenant, avec l'information en ligne disponible et les outils d'intelligence artificielle qui se développent, on est en droit de se demander, est-ce qu'on a encore besoin des avocats? Et pour en parler, on reçoit Louis-Philippe Lampron, professeur en droits et libertés de la personne à l'Université Laval, ainsi que Rachel Chagnon, professeure et doyenne de la Faculté de sciences politiques et de droit à l'Université du Québec à Montréal. Merci d'être ici.
1: C'est un plaisir.
0: Alors, avant là, de remettre en question votre existence professionnelle, dites-nous, là, je vous donne la chance de plaider votre cause. Pourquoi on a des avocats à la base? Hein? Pourquoi on a besoin d'être représenté par d'autres personnes que soi?
2: Bien, ce qui est fascinant, c'est que le métier d'avocat, c'est un métier qui est venu de façon très organique. Hein? Dès qu'il y a eu la possibilité pour les gens d'aller plaider leur cause devant les pairs, on pense entre autres à Athènes, et que c'était une espèce, qu'on avait instauré ce principe-là, qu'on était accusé de quelque chose, puis qu'on pouvait essayer de convaincre les gens qui allaient avoir comme fonction de décider si on était coupable ou non, qu'on était résolument innocent, puis que c'était pas nous qui l'avait fait, on a eu l'idée de demander à d'autres personnes de le faire pour nous, mm-hmm. parce qu'on considérait que souvent, il y avait des personnes plus douées que nous ouais. pour plaider notre cause. Donc, le métier d'avocat vient de cette idée-là que des fois, on n'est pas la meilleure personne pour plaider sa propre cause, en fait, souvent. Mm-hmm. Et que, et parallèlement à ça, ce qu'on voit avec le développement des sociétés démocratiques et organisées, c'est une explosion des processus juridiques, puis des procédés juridiques et du droit de façon générale. Le droit, c'est un langage qui est de plus en plus complexe. Ça prend des gens qui le maîtrisent, qui l'ont appris. Ces gens-là sont les avocats. Donc, essayer de se représenter soi-même devant les tribunaux ou dire qu'on n'a pas besoin d'avocats, c'est comme dire que je vais aller dans un autre pays dont je parle absolument pas la langue, puis ça va super bien aller. Puis quand je vais aller au restaurant pour me commander une quiche, ben ça va bien se passer, puis je vais avoir la quiche que j'ai demandée.
0: Philippe Lampron, on n'a pas toujours la quiche qu'on demande, non? Est-ce que vous êtes d'accord avec ça? Parce qu'il y a une question d'expertise, évidemment, de savoir naviguer ce décorum-là. Mais il y a aussi une question de ne pas parler pour soi. Vous êtes avocat, par exemple. Est-ce que vous oui. plaideriez votre propre dossier de vice caché?
3: Bien, la question est excellente. Puis la médiation est fondamentale au travail d'avocat dans l'histoire, puis encore aujourd'hui. C'est-à-dire que même si on est compétent, même si on connaît le droit qui concerne notre litige, bien, mm-hmm. il y a une part de passion parce qu'on a un intérêt, puis on ne sera pas le meilleur pour être capable de le représenter devant l'arbitre indépendant qui est le juge qui va être appelé à trancher le litige. Alors, cette idée-là de médiation qui doit être couplée avec une expertise est fondamentale au travail d'avocat. Maintenant, c'est sûr qu'avec le temps, puis un collègue Chagnon expliquait bien que le droit s'est largement complexifié, mm-hmm. bien, c'est sûr que ça a contribué au même qui circule sur le métier d'avocat, là, qu'on fait correspondre à un magicien, c'est-à-dire quelqu'un qui fait apparaître des problèmes qu'on savait même pas qu'on avait avant de le rencontrer. Et là, il y a une espèce de mise en tension entre la complexité du droit et le fait que les citoyens, en principe, sont pas censés ignorer la loi, mais mm-hmm. là, on a peut-être un problème d'accès à la justice qui découle du fait que si on a nécessairement besoin d'avocats, ne serait-ce que pour comprendre l'environnement normatif, ça, c'est un problème là, à l'intérieur des sociétés complexes dans lesquelles on évolue.
0: Oui, c'est vrai. Ça, c'est un principe qu'on apprend au premier cours de droit. Nul n'est censé ignorer la loi. Il y a une maxime en latin que j'ignore parce que je ne suis pas une vraie avocate. et là, c'est de plus en plus difficile de connaître tous nos droits. La profession d'avocat, bon, on l'a dit en introduction, elle fascine dans la fiction. Entre autres, elle jouit d'un certain prestige. On a cette idée que le droit peut mener à tout. On a aussi l'impression que tous nos politiciens et anciens premiers ministres sont des avocats ou presque. Est-ce que ça, c'est encore vrai? Est-ce que c'est appelé à changer ce statut-là de l'avocat?
2: Bien, c'est sûr, on le voit encore aujourd'hui, il y a un prestige d'associé à la profession juridique, ne serait-ce que parce que les avocats, c'est justement cette idée du magicien, là, d'une personne qui comprend des choses que le commun des mortels mm-hmm. ne comprend pas, qui a accès à une vérité que le commun des mortels ne peut pas percevoir. Historiquement, par exemple, le poste de ministre de la Justice était perçu comme un poste central à l'intérieur d'un cabinet. Par ailleurs, aujourd'hui, ce qu'on constate, c'est que cette profession-là a perdu un peu de sa prestance au profit des professions à caractère plus économique. Le monde de l'économie, tu sais, maintenant, c'est reconnu comme étant un homme d'affaires. T'es plus prestigieux si t'es un homme d'affaires. Mm-hmm. Ne serait-ce qu'avec un succès moyen, que si t'es un avocat. Donc, il y a quand même des champs qui ont peut-être un peu dépassé le droit en termes de prestige et qui n'étaient pas aussi en avance sur le droit avant. Mm-hmm. Mais on le remarque, avoir un titre, ça continue d'avoir quand même un certain poids. Et on peut critiquer les avocats, puis même les avocats sont très
0: oui,
2: bons
0: on le fait
2: se
0: souvent,
2: critiquer
0: oui.
2: eux-mêmes. On a quand même un assez bon sens de l'humour, si on se compare à d'autres professions. Mais tout le monde veut avoir un avocat dans sa

0: de famille. Tu sais, il y a quand même quelque chose d'associé au droit. Il y a une expertise associée au droit. Il y a une compréhension du monde, une connaissance, mm-hmm. un savoir-faire qui continue de coller à la peau des personnes qui se disent des avocates, puis qui continue de, dans une certaine mesure, puis c'est un espèce de mélange, hein. Il y a un rapport d'amour-haine avec, ouais. avec les avocats qui est assez fascinant, mais à la fin, je pense que le côté respect puis le côté un peu admiratif continue de surpasser le côté plus critique.
1: Plus cynique, peut-être. Ouais. Je veux parler de l'intelligence artificielle, de l'impact que ça aura sur la profession, mais il y a plusieurs volets à ça, à l'interaction entre l'IA et le droit. Et on va les aborder tous. Il y a un impact sur les études en droit, sur la pratique du droit et aussi sur l'état de droit. Premièrement, vous êtes tous les deux professeurs. Est-ce que vous voyez un impact sur vos étudiants? Est-ce qu'ils utilisent l'intelligence artificielle pour... Parce que, à leur défense, c'est vrai qu'il y a beaucoup de lois maintenant puis beaucoup de choses à connaître. Est-ce qu'ils ont tendance à utiliser des raccourcis?
2: Bien, c'est-à-dire que là, la question, elle est extrêmement riche. Là. L'impact de l'intelligence artificielle générative ou encore des agents conversationnels, là, parce mm-hmm. qu'on peut avoir tout un débat sur Absolument. Est-ce que c'est vraiment de l'intelligence artificielle ou c'est pas juste un espèce de gros condensé de données dans l'état mm-hmm. actuel de mm-hmm. la technologie, qu'on nous vend comme étant inéluctable, mais il y a un intérêt économique quand même là, mm-hmm. de Anthropique puis de Elon Musk à nous dire qu'on n'aura pas le choix que de passer par Grok et tous ces pendants, puis on n'a pas le choix que d'investir des milliards de dollars, parce que nécessairement ils sont incontournables dans le futur. Alors il y a cette critique-là, cette réflexion-là qu'on devrait faire. Maintenant, ces outils là, les agents conversationnels qui existent, clairement, dans le contexte de formation, le risque est vraiment important. On voit là, de plus en plus de données qui parlent d'une... je ne vais pas parler d'effondrement de la littératie, mais je veux dire, à un certain moment, c'est certain qu'on ne peut pas contourner ce que ça prend pour être capable de devenir un bon juriste. Et une fois qu'on est un bon juriste, ben là, d'avoir accès à des outils mus par l'intelligence artificielle générative pour venir commencer une recherche ou peut-être faire sortir des éléments auxquels on n'avait pas réfléchir en lien avec un problème donné, c'est un outil qui est extrêmement utile pour tout le monde, pour les juristes comme pour les non-juristes. On pourrait y revenir. Mais c'est sûr que dans le contexte de la formation, le danger puis le défi, en fait, auquel on est confronté, auquel moi, je me sens confronté comme professeur de droit, c'est de trouver la manière de dire à mes étudiantes et à mes étudiants, sans passer pour un vieux con qui dit que la technologie c'était tellement mieux avant.
1: Mais
2: dans mon
1: toujours.
2: Cas, c'est un défi perpétuel à chaque fois que je parle. Mais en particulier quand on parle de technologie, de les amener à réaliser que le raccourci très tentant qu'on peut faire quand on est au bac en droit, et que moi j'aurais emprunté comme étudiant au bac en droit ça, si j'avais eu accès à ces outils-là, il nous dessert dans notre capacité à devenir un bon juriste. Puis de plus en plus d'études montrent bien que la rétention qu'on a quand on utilise un outil d'intelligence artificielle pour faire une recherche, quoi que ce soit, a rien à voir avec la rétention des informations qu'on va avoir si on ne l'utilise pas. Fait que c'est vraiment quelque chose qui est au cœur des défis, au sens là, de la formation des futurs ouais. juristes et des
1: Donc,
2: futurs
1: ça
2: avocats.
1: Peut aider pour réussir l'examen, mais ça n'aidera pas à devenir un bon juriste, et c'est vrai, j'imagine, pour...
2: On se tire dans le pied, en fait, comme étudiant, si
1: exact.
2: Jamais on tombe dans ce piège-là.
1: De plusieurs disciplines, je l'imagine. Quand on parle de l'impact que ça a dans la pratique du droit, parce que, bon, ces outils-là existent, ils sont développés, s'ils sont inévitables ou non, là, c'est toute une conversation, mais ils rendent accessibles quand même des informations juridiques. Donc, il y a cette idée que peut-être ça peut accessibiliser la justice en permettant à des gens d'obtenir des avis juridiques sans passer par un avocat, peut-être de se représenter eux-mêmes. Est-ce que c'est quelque chose qui est souhaitable ou est-ce que les avocats sont craintifs par rapport à ça?
0: Bon, tout d'abord, j'aimerais ça qu'on ouvre la boîte du fait que d'obtenir une opinion juridique, c'est de l'accès à la justice. Mmh. Je suis désolée, là, mais obtenir une opinion juridique ou obtenir un avis juridique ou des conseils juridiques, c'est pas ça qui vous donne accès aux tribunaux. C'est mmh. pas ça qui vous donne la possibilité de défendre votre cause devant une autorité compétente. C'est pas surtout pas ça qui va vous permettre d'obtenir le remboursement pour le paiement qu'on vous a pas fait ou qui va faire en sorte que vous allez pouvoir récupérer votre loyer. C'est le passage devant les tribunaux, c'est la décision juridique, puis votre capacité à mettre en application cette décision-là qui mmh. va vraiment vous donner l'accès à la justice. Donc, de dire qu'il va y avoir une révolution de l'IA parce que l'IA va être capable de faire des avis juridiques à la place des avocats ou même à la place des étudiants en droit, c'est se donner c'est une fausse promesse d'accès à la justice, puis c'est une promesse d'accès à la justice qui est condamnée à être déçue.
1: Est-ce qu'il n'y a pas quand même un premier pas dans la connaissance de nos droits vers l'accès à la justice?
0: C'est qu'il y a déjà l'accès à de l'opinion juridique à bon marché, voire complètement gratuite, elle est déjà là.
1: Mm-hmm.
0: Vous pouvez prendre rendez-vous. Il y a les cliniques des écoles du barreau qui donnent un accès totalement gratuit à des gens compétents

0: sont supervisés par des avocats très compétents pour vous donner un avis gratuit. Il y a les cliniques juridiques universitaires, il y a les cliniques communautaires, il y a Sokige, il y a déjà des sites Internet où vous pouvez avoir vraiment toutes les informations que votre cœur désire sur comment déposer un recours, comment remplir le formulaire des petites créances, puis quoi mettre en premier. Ces informations, elles existent déjà, elles sont déjà disponibles. La part de l'IA, c'est qu'il vous ramasse toutes ces informations-là, puis qu'il écrit la requête pour vous. Mm-hmm. Je sais, je l'ai testé. En vous disant à la fin que vous ne devez pas trop vous fier à ce qu'il vient de vous écrire, parce qu'il ne vous donne aucune garantie que ce qu'il vient de vous présenter fonctionne, et c'est vraiment ça. Donc, bon. Et ensuite, est-ce que l'IA pourrait devenir un conseiller juridique? Je sais que le barreau, en ce moment, flirte un peu avec l'idée d'ouvrir à des entreprises la possibilité de programmer des IA qui pourraient justement remplacer les étudiants de l'école du barreau et donner des conseils à leur place. Mais c'est pas ça qui, demain matin, va permettre à quelqu'un qui a été spolié, qui a perdu son emploi pour des raisons illégales, de pouvoir se présenter devant un tribunal, puis d'obtenir gain de cause, puis de surtout de pouvoir faire appliquer la décision qui reconnaît qu'il mérite d'avoir une compensation pour son congédiement injuste et illégal.
1: Mais effectivement, le barreau du Québec a montré une ouverture. Du moins, ils ne sont pas en déni de cette réalité-là. Ils ont annoncé un projet pilote pour encadrer les nouvelles technologies qui vont être développées pour peut-être permettre aux gens de mieux connaître leurs droits. Louis-Philippe, est-ce que tu partages ces préoccupations, cet avis?
2: Bien, il y a un écart majeur entre le fait de savoir qu'une personne n'a pas le droit de faire quelque chose, même si l'intelligence artificielle a raison, parce que là, il y a toute la question de la précision de ce qui ressort de l'intelligence artificielle avec les hallucinations qui se perpétuent, en fait, parce que c'est comme ça, en fait. Il faut avoir fait l'expérience, justement, d'échanger avec ChatGPT ou un agent conversationnel qui nous ment, puis là, on lui dit qu'il nous ment, puis vous avez absolument raison, je vais arrêter. Il continue à mentir. Il y a quelque chose d'absolument frustrant, là. Puis c'est Thibault Prévost, dans un essai formidable publié chez Lux, en fait, là, qui s'appelle Les prophètes de l'IA, qui décrit l'IA, en fait, comme un collègue atroce, parce qu'on est toujours en train d'être obligé de passer en arrière de lui pour s'assurer qu'il n'a pas déconné cette fois-là. C'est... Donc, ça a vraiment quelque chose de... On a une illusion de gain de temps, alors que dans
1: alors le... Alors que c'est énergivore, oui.
2: C'est super chronophage. Bon, mais au-delà de ça, l'écart qui existe, et on parle du rôle des avocats, puis de notre... Nous sommes vraiment inéluctables. Pas la technologie, mais les avocats, nous sommes
1: Merci
2: inéluctables.
1: Merci de le dire, Philippe.
2: Mais il y a un avantage, en fait, d'avoir des avocats pour être capable de faire la part des choses puis d'être représenté dans ce labyrinthe littéral que représente un système de justice pour réussir à obtenir ce que la collègue Chagnon a très, très bien décrit, c'est-à-dire quelque chose de contraignant si tant est qu'on est victime d'une injustice. Quelqu'un a violé nos droits, a violé la loi, nous a spolié ou veut nous expulser de notre loyer. Bien, à terme, que l'IA nous dise qu'il n'y a pas le droit de faire ça, ça, c'est déjà largement accessible dans l'espace public. Fait que l'IA, dans une certaine mesure, c'est un peu un éduc-à-loi sur le speed, essentiellement. Ouais. C'est-à-dire que ça donne des capsules juridiques d'information.
1: Et on a entendu un avocat sur le speed plus tôt dans l'émission, ben voilà, maître Marlin. Je ne sais pas si on le veut avec nous au tribunal. Oui, Jacques,
3: ben, j'ai une question pour lui, Philippe. Ça vient d'où ces hallucinations-là? Quand l'IA dérape complètement au niveau d'une question précise en droit que tu lui as posée, mais ça vient d'où, ces hallucinations-là?
2: Ben, c'est une excellente question et c'est largement à l'extérieur de mon champ d'expertise. Parce que je suis vraiment...
3: Je suis
2: technophile, oui, c'est ça. Mais ce que j'en comprends, en fait, c'est que... Et c'est pour ça qu'il y a vraiment un enjeu avec le fait de parler de ces outils-là comme de l'intelligence artificielle. Parce que dans les faits, ce sont davantage des agents conversationnels. Quand on regarde le fonctionnement dans l'état actuel des connaissances de l'intelligence artificielle générative, ben, c'est vraiment de l'agrégat de données pour donner selon des prévisions. L'algorithme, en fait, les résultats les plus plausibles, en fait, essentiellement.
0: Exactement.
2: Mais parfois, les résultats les plus plausibles, ils sont complètement à côté
0: l'extérieur.
2: De...
0: Oui. Si je peux me permettre de compléter cette information-là, c'est qu'il faut penser que les bases de données juridiques qui appartiennent souvent à des entreprises privées sont inaccessibles aux IA. Ils sont vraiment cadenassés. Donc, ce que l'IA va faire pour contourner le problème, c'est qu'il va aller chercher un conglomérat d'informations à droite, à gauche, puis il va coller ça ensemble pour obtenir une réponse plausible.
3: C'est une excellente réponse.
1: Bien, puis Louis-Philippe, si tu me permets, je vais te ramener au cœur de ton expertise, parce que on parlait de l'impact de l'intelligence artificielle sur l'état de droit. Oui. Ça peut effriter d'une polarisation, une fragilisation de la démocratie. Est-ce que c'est ça le rôle des avocats plus que jamais? J'essaie de réaffirmer la pertinence des avocats. Est-ce que c'est là qu'on devient inéluctable?
2: Bien, le droit, c'est le pouvoir. En fait, on parlait de prestige tout à l'heure. L'une des raisons pour lesquelles est-ce que, notamment dans les films de série B, là, puis Jack Nicholson dans Des Hommes d'honneur, etc., là, qu'est-ce qui
1: revient sur ça? Des Hommes d'honneur.
2: Je sais, j'ai pas le choix de taper ça. Ben oui, c'est ça, ce fameux plaidoyer à la fin. Mais à la base,

0: Parce qu'il y a deux choses qui, pour moi, justifient le prestige qu'on donne aux avocats. Un, il y a le mythe que tous les avocats font de la plaidoirie, là, et donc c'est très associé à l'art oratoire. Mm-hmm. Alors, l'avocat qui nous impressionne dans le film, il y a toujours ce moment-là où il va faire un mic drop dans la salle d'audience, puis que là, tout le monde va être soufflé, puis qu'il va l'emporter avec cet ultime lapin de son chapeau. Mais d'autre part, faut pas se rappeler, c'est quoi le droit? C'est-à-dire que le droit, c'est très, très proche de l'adéquation du pouvoir, en fait. Ça détermine ce qu'on a le droit de faire, ce qu'on n'a pas le droit de faire. Puis plus on monte dans la pyramide, plus c'est important. Puis on le voit fois mille quand on regarde ce que le président Orange fait au sud de la frontière. Mm-hmm. C'est-à-dire que le principe selon lequel nul n'est au-dessus de la loi, bien, on a besoin d'avocats pour être capable de contraindre, justement, les décideurs quand ils sont en train d'essayer de partir avec le ballon puis de transformer durablement la démocratie, comme le fait Trump 2 depuis son retour à la Maison-Blanche. Alors, mm-hmm. on parle d'état de droit. Si le droit, il n'y a personne qui est capable de contraindre les puissants à le respecter, bien, ça ne vaut pas plus que le papier sur lequel on l'a inscrit. Et ça, peu importe l'importance des droits dont il est question, que ce soit les droits fondamentaux, les lois fiscales, mm-hmm. Je veux dire, toutes les lois qui sont violées de manière ridicule, absurde et en pleine lumière mm-hmm. par l'administration Trump 2, de conflits d'intérêts, on parle presque d'une kleptocratie. Je veux dire, on a besoin d'avoir un système qui va être capable de tenir les puissants à ce principe fondamental-là, au maintien des sociétés démocratiques. C'est-à-dire que nul n'est supposé mm-hmm. être au-dessus des lois.
1: Mm-hmm. Puis les avocats, ce ne sont pas seulement ceux qui plaident dans les tribunaux. Là. C'est sur la pointe de l'iceberg. Les avocats oui. participent à la rédaction des lois, permettent de faire en sorte qu'on a, dans la mesure du possible, un système de justice qui est quand même intelligible, accessible, compréhensible pour le commun des mortels. Les avocats enseignent, les avocats font de la vulgarisation, les avocats sont derrière Éduque-à-loi. Il y a tout cet aspect-là de la pédagogie du droit qui est mise de l'avant par les personnes qui ont des formations de juristes, puis qui participent justement du maintien de nos démocraties en permettant aux gens de garder, d'être légitimement informés, d'être raisonnablement informés de leurs droits, de ce qu'ils peuvent faire, de ce qu'ils ne peuvent pas faire. Puis en participant directement à la rédaction de la loi, les avocats contribuent à maintenir l'édifice juridique en place. Ce sont les gardiens, finalement, ce sont les gardiens du fort. Mm-hmm. Et en cette période particulièrement trouble, on voit qu'est-ce qui arrive quand les gardiens du fort sont hijackés par une administration. Ouais. qui les remplace par des larbins et des laquais. Ce qu'on voit, c'est que la démocratie ne peut pas tenir quand on essaye de se débarrasser de ses gardiens.
2: Ouais. Merci beaucoup d'être des avocats qui font aussi de la radio, même quand j'impose des quiz. Louis-Philippe Lampron, Rachel Chagnon, merci de nous avoir éclairés.
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2: On s'est retenu toute la saison d'en parler, mais c'est aujourd'hui que ça se passe. On parle du film Blonde et Légale, qui, croyez-le ou non, célèbre son 25e anniversaire ce mois-ci. Un film qui a non seulement marqué toute une génération, mais qui continue de faire fureur. Il y a eu un remake, une comédie musicale sur Broadway. Et c'est à la réalisatrice Mélanie Charbonneau, à qui on doit les films Les Furies et Fabuleuses notamment, qu'on a confié l'imposante mission de revenir sur le phénomène Blonde et Légale. Oui. Alors, tu as revisionné ça pour nous, mais Mélanie, ça a 25 ans ce film-là. Est-ce que ça a bien vieilli?
8: Oui. Contrairement au jean taille basse du début des années 2000, là, celui-là, là, le film Blonde et Légale, on peut le ressortir sans gêne. Ah. Et pour l'occasion, puisque je suis blonde et légale, je me suis mise en rose, j'ai fait mes ongles et je me suis maquillée pour vous présenter ce film-là qui a très bien vieilli. Parce que derrière cette comédie rose se cache un propos très moderne. Mmh. Le film parle des préjugés qu'on a envers les femmes. Puis la société a souvent regardé le film Blonde et légal, comme un peu on regarde Elle Woods dans le film, dans le fond. Et donc, c'est drôle, c'est rose, c'est drôle, puis on l'a longtemps sous-estimé.
2: Là. Oui, puis pour les gens qui connaissent moins ce film-là, je ne sais pas pourquoi, là, ils ne le connaîtraient pas, mais c'est quoi l'histoire de Blonde illégale, Mélanie?
8: Donc, Blonde illégale met en vedette Reese Witherspoon dans le rôle d'Elle Woods. Elle est une jeune femme passionnée de mode, de beauté et de vie étudiante. Et quand son amoureux, Warner, est admis à Harvard et en droit, il la quitte parce qu'il veut épouser une femme qu'il juge plus sérieuse, plus intellectuelle et plus première de classe.
2: Et brune aussi.
8: Et brune, oui. Effectivement. Pour lui prouver qu'elle est à la hauteur, elle décide de poser sa candidature. Elle va étudier et faire une fameuse vidéo en bikini dans sa piscine. Oui. Et elle finalement réussit son examen d'entrée et est admise en droit. Mais une fois sur place, elle est constamment sous-estimée par les étudiants et les professeurs. Mais peu à peu, elle découvre qu'elle est une

0: excellente avocate et surtout qu'elle n'a pas plus besoin de l'approbation de son ex. Entre nous, je trouve que c'est une façon très ambitieuse de gérer une rupture. Hein. Moi, à l'époque, j'allais juste me faire couper les cheveux puis une nouvelle couleur.
1: D'habitude, un toupette, ça suffit. Là,
0: exactement, exactement. J'irai pas à Harvard pour oublier mon ex.
1: Mais pourquoi est-ce qu'elle ou Ellie Wood là, est-elle devenue un personnage aussi culte qui perdure là, 25 ans plus tard?
0: Parce que dans beaucoup de films, le personnage féminin, il devient crédible en abandonnant une partie de sa féminité. Mmh. Et elle change sa garde-robe, elle va enlever ses talons, elle arrête de parler de mode. Mais Elle Woods, elle le fait jamais. Elle continue d'aimer le rose, les manucures, les talons hauts et la mode. Et le film ne lui demande pas de devenir moins femme pour être prise au sérieux. Il nous demande à nous, comme spectateurs, plutôt de revoir nos préjugés. Puis, Elle Woods, elle devient pas intelligente au cours du film. Elle l'était depuis le début et c'est simplement le regard des autres qui change. Et ça, ça fonctionne vraiment bien dans le film parce que Reese Witherspoon, elle joue le personnage avec une sincérité incroyable. Elle ne la ridiculise jamais. On croit à son intelligence, à sa bonté et à sa détermination. Et c'est d'ailleurs le rôle là, qui a vraiment propulsé sa carrière. Et on se rappelle aussi, pour tous ceux qui sont des admirateurs de ce film, du fameux Bend and Snap ou du Plié-déplié, qui est une chorégraphie de séduction complètement absurde, mais devenue culte.
2: C'est le plié et déplié. Regarde ça. Oh! Je crois que j'ai échappé quelque chose par terre, alors je vais le ramasser. Alors, tu plies et tu déplies. Tu vois? Viens essayer.
0: Donc, il y a des films qui nous laissent une réplique. Blonde et légale, lui, nous a laissé une chorégraphie. Et juste pour les auditeurs, le plié des pieds est une manière d'obtenir l'attention d'un garçon. Et donc, on échappe quelque chose par terre. On se plie doucement et on déplie en mettant les mains sur la poitrine.
1: Technique bien éprouvée dans tous les palais de justice. Qu'est-ce que ce film-là nous dit, Mélanie, sur le monde du droit? Comment il est présenté?
0: Ben, je trouve que le film, il montre surtout des portes qu'on ouvre, mais celles aussi qu'on garde encore fermées dans l'univers du droit. Harvard est représenté comme un milieu très élitiste, très codé et à l'époque profondément masculin. Dès qu'elle arrive, tout le monde la juge avant même qu'elle ouvre la bouche. On confond constamment son apparence avec ses compétences. Mm-hmm. Et ce que j'aime, c'est qu'elle entre dans ce véritable boys club sans jamais abandonner le rose. Elle ne cherche pas à se fondre dans le décor ou à jouer un rôle là, pour être acceptée. C'est justement parce qu'elle assume qui elle est qu'elle voit des choses que les autres avocats ne voient pas. Et le film nous rappelle que lorsque tout le monde se rassemble autour de la table et que parfois, c'est le fun, il y a des angles morts, puis c'est parfois intéressant d'avoir des regards différents, dans le fond.
1: Oui, puis ça montre une autre définition de ce qu'est une bonne avocate. Il y a une scène de permanente qui est vraiment cruciale dans ce film-là. C'est même un pivot narratif, j'ai envie de dire, là, genre, je ne sais pas si tu vas être d'accord, mais c'est quoi cette scène-là?
0: Oui, c'est vraiment là, c'est la thèse du film qui est dans cette scène-là, dans une permanente racine. Je ne sais pas si Suzy, tu as déjà eu une permanente racine.
1: Jamais connu
0: moi,
1: ça.
0: Une secondaire 5, permanente racine. Je comprends vraiment ce qui se passe dans cette scène-là. Donc, la fille de la victime, donc Elle Woods se retrouve à travailler sur un procès, dans le fond. Et la fille de la victime affirme qu'elle était sous la douche pendant le meurtre. Mais elle comprend immédiatement que son histoire ne tient pas. Parce qu'une femme qui vient de se payer une permanente ne va pas se laver les cheveux juste après. Et seulement une femme, comme Elle Woods, le sait. Et c'est ce que j'adore, parce que le film prend tout ce que la société associe aux femmes, les cheveux, la beauté, la coiffure, et en fait la clé qui résout le meurtre.
1: Ça résout le meurtre, et c'est un détail qu'elle savait important. Et Mélanie, moi je suis curieuse de savoir si ce personnage et ce film ont influencé ton cinéma à toi.
0: Ben oui. En fait, quand on a travaillé sur Fabuleuse, la comédienne Juliette Gosselin et moi, on s'est inspiré du personnage de Reese Witherspoon pour le personnage de Clara Diamond dans Fabuleuse. Parce que c'est un peu la même idée au départ. On avait une jeune femme très féminine, très belle, qui est représentée sur les réseaux sociaux, que tout le monde juge immédiatement comme superficielle. Et donc, on a vraiment pris le même parti pris en se disant, mais nous, faut qu'on l'aime, ce personnage-là. Faut qu'elle soit brillante. Puis on a voulu montrer qu'elle était à la fois sensible et complexe, mais à la fois qu'elle aimait aussi le mascara.
1: Mélanie Charbonneau, réalisatrice de Fabuleuse notamment, mais aussi des Furies. Si vous n'avez pas encore vu les Furies, qu'est-ce que vous faites? Merci beaucoup d'avoir pris le temps de revisiter ce film culte pour nous.
0: Merci.

0: Si on n'a jamais eu affaire aux tribunaux, notre connaissance du droit nous vient surtout des films et des séries télé qui les mettent en scène. De Perry Mason à Leo McDonald d'Indéfendable, en passant par Saul Goodman de Breaking Bad et même Monsieur Aristote dans Le Village de Nathalie, les avocats ont défilé à l'écran comme personnages principaux de nombreuses séries. Pourquoi cette fascination? On en discute avec Jacques Diamant, avocat à la retraite et scénariste, mais pas à la retraite, scénariste,
1: non, non,
0: toujours scénariste. Il a notamment collaboré à l'écriture des séries Toute la vérité et Rupture, en plus d'être le créateur et auteur de la série Les Honorables, qui est toujours disponible sur Illico.
1: Toujours.
0: Toujours disponible.
1: À ma connaissance,
0: sur... oui. Jacques, bon, j'aimerais savoir qu'est-ce qui est venu avant, le droit ou l'écriture?
1: Pour te dire la vérité, c'est l'écriture qui est arrivée en premier. Parce que, évidemment, on n'envisage pas de faire une carrière en droit à 9 ans ou à 10 ans, mais j'ai commencé à écrire à cet âge-là.
0: Okay.
1: Donc, j'écrivais des théâtres de marionnettes avec mes cousins. J'ai fondé une troupe de théâtre dans laquelle on a pu s'exprimer dans plusieurs théâtres à travers la province de Québec. Et tout ça, de fil en aiguille, m'a mené à la télévision, mais avant ça, il avait bien fallu que je me trouve un vrai métier. Parce
0: oui.
1: qu'à l'époque, c'est sûr que même encore aujourd'hui, quand tu annonces à tes parents que tu veux faire du théâtre,
0: oui.
1: as-tu un plan B?
0: Ou d'écriture, oui. Les miens se sont désorganisés.
1: Mais mon plan B m'a mené au plan A aussi. C'est-à-dire que...
0: C'est intéressant ça. Parce que tu as fait les deux en même temps aussi. Donc,
1: exact.
0: Moi, je me demande, est-ce que le droit a fait de toi un meilleur scénariste ou l'écriture a fait de toi un meilleur avocat?
1: Ça se nourrit l'un l'autre. Une chose qu'il faut préciser, c'est que mon domaine d'expertise à moi, c'était le droit criminel. Le droit criminel, on l'a abordé tout à l'heure, c'est essentiellement oral, c'est essentiellement de l'expression, et ça, c'est de là que vient probablement aussi la fascination qu'on a pour les avocats plaideurs. Alors, c'est un chemin naturel qui m'a mené à concevoir des scénarios dans lesquels il y avait des avocats plaideurs.
0: Ouais.
1: Puis le droit criminel étant un reflet de la société,
0: ouais.
1: ben, il y aura toujours la place pour des séries de fiction qui vont transposer ce qu'on vit dans nos sociétés, dans les tribunaux. De toute façon, on le dit souvent, ce qui se passe dans les palais de justice, c'est un peu la comédie humaine, c'est un peu le reflet de notre société.
0: Absolument. Et tu as déjà dit que tes deux métiers, scénariste et procureur de la couronne anciennement, c'était deux façons, au fond, d'être au service des autres, défendre et divertir. Est-ce que tu penses encore ça?
1: Absolument, absolument. Je veux dire, être au service des autres d'une certaine façon, beaucoup plus dans l'imaginaire quand t'es scénariste, mais quand t'es procureur de la couronne, t'as des vrais contacts avec des vraies victimes et tu dois épouser leur cause, les défendre, défendre notre... Parce que quand tu intentes des procédures en tant que procureur de la couronne, il faut que tu sois intimement convaincu que tu peux en arriver à une déclaration de culpabilité. Tu joues pas au juge, mais il faut que tu aies une conviction.
0: Ouais.
1: Alors, à partir de cette conviction-là, tu fais de la victime un allié et tu essaies de présenter son récit sous le jour le plus impactant possible.
0: Ouais, et favorable.
1: Favorable, oui.
0: On se doute évidemment que les séries juridiques de fiction ne reflètent pas exactement ou parfaitement le droit. Jean-François Provençal pourrait pas devenir avocat juste en se claquant l'intégrale de Toute la vérité. Quoique, il est très bon, Jean-François.
1: Quand
0: il est quand même... Non, il est pas ingrédient. Mais il y a ce fantasme-là. Hein, tu sais, dans Suits, il y avait un personnage qui n'avait pas fait son droit, mais qui réussissait le barreau. Et ça crée cette illusion-là, des fois, qu'on pourrait devenir avocat. Mais je suis curieuse. Jacques, est-ce que tu trouves que c'est quand même un peu réaliste par moment? Qu'est-ce qui est le plus irréaliste des séries de fiction?
1: Ben, ce qui est le plus irréaliste, c'est la dimension spatio-temporelle. On obtient tous nos procès dans la même semaine, après la commission du crime. Dans la réalité, la Cour suprême a mis deux paliers à 18 mois, 24 mois, donc pour essayer justement de ramener les délais. Ça, c'est un premier... Il y a aussi une chose qui me fait beaucoup rire, c'est les interrogatoires. J'en écris moi-même. On est obligé d'aller à l'essentiel, puis on est obligé, dans un interrogatoire, de faire avancer le scénario. C'est-à-dire qu'on ne peut pas se limiter à une question dans un vrai procès, là. C'est plate.
0: Oui.

0: temps passe au ralenti, puis c'est encore plus vrai devant le jury. Oui. Devant le jury, là, après eux, un seul petit point, il y a la pause pour les jurés, pause café, après ça, c'est le dîner, puis il y a un témoin par jour qui passe. Alors, imaginez dans une série s'il fallait se fier ou à la crédibilité de ce qu'il y a dans un procès, on n'y arriverait pas.
1: Les scénaristes n'ont pas le choix de prendre ces raccourcis-là. C'est comme quand les gens disent à Marie-André Labbé, l'autrice de Stat, que c'est plus long que ça, l'urgence. C'est comme, évidemment, elle le sait, mais elle ne va pas nous mettre ça pendant une demi-heure. Mélanie,
2: moi, j'aime toujours qu'il y ait un troisième rôle muet pour la sténographe. Qui est toujours là en train de. Elle a toujours des réactions à ce qui se passe.
1: Ouais, elle ne peut pas parler, mais elle peut vivre.
2: Exactement. Tout est dans le regard et dans l'arrêt de la dactylo.
1: Le rythme, on n'a pas besoin de payer le dactylo. C'est très pratique pour les productions télévisuelles. Jacques, quand tu as commencé à travailler sur Rupture, est-ce que c'était un défi parce que tu étais plus loin de ton expertise? Toute la vérité, c'était du droit criminel. Tu étais criminaliste. Le Rupture, droit familial, est-ce que c'était plus compliqué?
0: C'est drôle, Suzy. C'est une excellente question. Je discutais avec Fabienne Larouche du scénario. Et puis, je lui ai demandé, et si on amenait le droit criminel dans Rupture, est-ce qu'il y aurait une place? Elle a dit absolument. Alors, dans les conflits familiaux, on a réussi à trouver des causes criminelles. Et on a envoyé Ariane. Ariane, c'était l'avocate.
1: Oui, jouée par Mélissa Desormeaux-Poulin.
0: Exactement. Oui. On l'a envoyée au palais de justice plaider des causes criminelles. C'est comme ça que je m'en suis sorti.
1: Ariane faisait carrément du droit criminel.
0: Oui, dans ma portion de ma saison à moi. Mais il faut dire que ça pouvait fonctionner avec le scénario.
1: Oui.
0: Parce que les épisodes n'ont pas tous été écrits par moi cette saison-là. Donc, les autres épisodes retournaient dans le civil à ce moment-là.
1: Donc, Jacques Diamant, quand il arrive sur une série, il va imposer du droit criminel.
0: Absolument. Attendez-vous à ça. Attendez-vous à ça.
1: C'était quoi ta matière première quand tu écrivais? Est-ce que c'était vraiment juste les cas que tu avais au bureau? Parce que, bon, tu as été avocat plaideur, mais tu as aussi occupé un poste particulier qu'on appelle bureau conseil.
0: Oui, exactement, oui. C'était quoi ta question?
1: Oui, c'est pas clair. C'est une phrase. En fait, je suis pas une vraie animatrice ni une vraie avocate. Non, mais tu as occupé...
0: D'où je vais chercher ma...
1: En fait, il y avait deux questions dans ma question. Okay. La première, c'est d'abord, tu as changé de poste au sein du DPCP.
0: Oui.
1: Tu es devenu un avocat conseil,
0: oui,
1: si on veut.
0: Oui, exactement.
1: Pourquoi tu as fait ça?
0: Ah, mais c'est un choix de carrière. La plaidoirie, c'est exigeant. La plaidoirie, la présence quotidienne au palais de justice, c'est quelque chose. Mais je mentirais pour dire que si je ne te disais pas que j'ai choisi ça pour faciliter mon travail d'écriture. Il faut savoir que le bureau de service conseil, c'est de l'intense. C'est un horaire très intense de 2 jours par semaine, 2 nuits par semaine, mais le restant du temps, tu fais tes 35 heures dans 2 jours, puis le restant du temps est pour toi.
1: Mmh.
0: Alors, c'était un horaire qui était très particulier. J'ai fait ça pendant 10 ans. Ça m'a permis d'écrire les honorables. J'aurais jamais été capable d'écrire une télésérie en faisant des procès le jour. Voyons, à un moment donné, il manque d'heures dans une journée.
1: Et quand tu es un avocat conseil, bon, c'est intense, surtout des appels d'avocats, de policiers qui ont des questions, j'imagine. Tu n'as pas tes dossiers à toi, tu deviens une personne ressource.
0: C'est qu'on a un écran sur lequel apparaissent des noms de sergents détectives qui sont en plein dans le feu de l'action, qui ont besoin de conseils. On est 4 procureurs. On prend 3 appels chacun et ça dure toute la nuit. Les vendredis, juste pour te donner une idée, là, ça ouvre à 16h30. Il rentre un appel aux 10 secondes. Fait que tu deviens comme rapidement, tu as une liste d'attente que tu essaies de combler durant la nuit. Ça se calme vers 10-11 heures le vendredi soir. Et là, bien, là, tu réussis. Mais foncièrement, c'est souvent les mêmes questions qui reviennent. Les enquêteurs ont procédé à l'arrestation, par exemple, d'une personne qui vient de faire un vol qualifié. Est-ce qu'on le remet en liberté ou on le garde en détention jusqu'à son enquête en cautionnement le lundi matin ou le lendemain? Alors, si oui, ben il faut le faire comparaître devant un juge. Et le juge, ben il est disponible aussi.
1: C'est fascinant. Mais ça serait peut-être pas payant à la télévision, par contre, de voir quelqu'un répondre à ces questions-là.
0: Exactement.
1: Je t'aurais dit, tu devrais le mettre dans une série, mais je t'envoie y penser. On va s'en parler. Mon autre question, vous rappelez-vous quand j'ai mis 3 questions dans une question?
0: Ouais.
1: Mon autre question, c'était la matière première, parce que tu as écrit beaucoup, toute la vérité, Rupture, les honorables, ça en prend des trames pour meubler. Alors, ça ne peut pas venir juste des dossiers, des procès que tu as faits. Où est-ce que tu puises cette matière-là?
0: Ben, c'est Très intéressant comme question, parce que le droit criminel est une chose qui évolue avec la société, même que je dirais que le droit criminel est en retard par rapport à la société, oui. mais finit toujours par le rattraper un peu. Donc, ce que je veux dire par là, c'est que ma matière première, c'est l'actualité. Les procès de 2026 ne sont pas les mêmes qu'en 2020. Les enjeux, juste prendre les réseaux sociaux. Quand on n'avait pas les réseaux sociaux avant, les témoins, les victimes témoignaient, il fallait les croire.

0: Il fallait qu'il apporte de la corroboration par d'autres témoins. Aujourd'hui, si quelqu'un fait une menace de mort sur Facebook, le policier a juste à la transcrire. Mm-hmm. C'est du domaine public, alors ça fait partie de la preuve. Ça a changé le droit, c'est certain. Mm-hmm. Mais l'intelligence artificielle, l'ADN patrimonial a changé le droit. C'est toutes des nouvelles technologies qui, à la fois, nourrissent le droit, mais ils nourrissent aussi les auteurs de télé.
1: Oui, absolument. C'est bien pratique. Et en tant qu'auteur, en tant que scénariste, est-ce que c'est important pour toi de véhiculer certains propos? Par exemple, bon, dans Les Honorables, il y avait toute une réflexion sur l'idée de se faire justice soi-même. J'en dirai pas plus, je vais pas divulgâcher, aller voir sur Illico. Mais est-ce que c'est quelque chose qui est important au cœur de ton travail de scénariste? Et d'autant plus maintenant que tu es à la retraite, donc que tu as une certaine distance avec le métier de procureur. Est-ce que tu veux passer des messages?
0: C'est fondamental. C'est fondamental. Je ne peux pas imaginer une série de droits sans mettre mes personnages principaux dans des enjeux, des dilemmes déchirants. Je vais jusque-là, là. Ce n'est pas des petits dilemmes, des dilemmes déchirants comme celui dans Les Honorables où une jeune fille se fait assassiner et elle est la fille de deux juges. Donc, déjà en partant, on a une pression qui est mise sur le système et sur nos personnages.
1: Oui.
0: Toujours, j'ai en tête, j'ai élaboré un projet dans lequel le droit criminel est encore au centre et dans lequel mes personnages sont encore dans l'eau chaude. Évidemment, j'en dirai pas plus.
1: Mais il y aura un autre dilemme déchirant dans ce projet-là. J'espère bien le voir à l'écran. Jacques Diamant, scénariste et ancien procureur de la Couronne, merci d'avoir été avec nous.
0: Merci, Suzy.
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1: Jean-François Provençal, humoriste, auteur, un de mes préférés des appendices, je le redis, troisième ou quatrième. Tu vas nous dire tout ce que tu as appris sur le droit en t'intéressant à la science-fiction.
3: Oui, bien, c'est ça. Je me suis posé la même question que vous. Avec toutes les avancées technologiques et l'intelligence artificielle, est-ce qu'on va encore avoir besoin de juges et d'avocats et de justice dans le futur? Alors, pour y répondre, je suis allé consulter la source scientifique la plus fiable, rigoureuse et objective qui soit la science-fiction. Hein, parce que la science-fiction, c'est une excellente source de futur.
1: Oui.
3: N'est-ce pas? Bon, tout de suite en partant, la société de demain, on s'entend, va être complètement différente de en ce moment. T'sais, il va y avoir des nouveaux problèmes juridiques très, très compliqués à cause de toute la technologie qui va vraiment évoluer à vitesse grand V. Donc, voici quelques exemples des problèmes auxquels on va devoir faire face. Si on prend juste l'intelligence artificielle, les robots intelligents, si jamais ils deviennent conscients, est-ce qu'on doit leur accorder des droits civiques? Il y a un très bon exemple dans la série Star Trek, l'épisode « Être ou ne pas être » ou « Measure of a Man » en anglais. Il y a Data, qui est un androïde ultra perfectionné qui a été créé par le Dr. Soong, pour les gens qui aiment bien Star Trek. C'est un officier supérieur des opérations. En fait, il pilote le vaisseau, donc il pèse sur des pitons. Ouais. Là, c'est pas mal ça qu'il fait. mais là, il y a le méchant commandant Maddox, okay, qui est un personnage random qui arrive à Manon.
1: Ça sonne méchant.
3: Mais oui, c'est un méchant. Oui, ça sonne méchant. Donc, lui, il veut désassembler Data pièce par pièce pour l'analyser, pour analyser son cerveau, pour comprendre le travail du Dr. Soong, parce que Data, il est comme unique. T'sais, on ne sait pas du tout. En fait, il est comme apparu de même. Puis là, ils veulent l'étudier. Puis là, pour équiper, en fait, ce qu'il veut, c'est recréer le robot Data pour en faire, en fabriquer des centaines d'autres, pour équiper tous les vaisseaux de la flotte. Puis là, le capitaine Picard fait un super beau plaidoyer. Parce que Star Trek, là, OK, c'est des réunions. C'est juste des réunions. Okay? Il y a beaucoup de tapis, c'est des gros meetings, c'est beaucoup de procès.
1: Moi, je ne l'ai pas écouté, mais je pensais que c'était des combats. Non. Mais non, c'est vraiment
3: non,
1: c'est le code morin, là. C'est des meetings.
3: Tout le temps. Okay. Ils vont s'asseoir autour d'une table, ils vont jaser du problème. OK? Beaucoup de plaidoyer dans Star Trek, une grande source de droit.
4: C'est un classique, cet épisode.
3: Ben oui,
4: c'est vraiment, ça fait partie des épisodes cultes de la série.
3: Mais oui.
5: Est-ce que vous l'étudiez en droit?
4: Non, mais ça serait super intéressant parce que c'est... Ben, en fait, tout est dans tout parce que... Je m'excuse.
3: Ben, c'est correct.
4: Parce que, en fait, cet épisode-là s'inspire d'un fait réel, du naufrage d'un navire dans les années 1700-quelques, où, arrivant aux États-Unis, des avocats ont décidé de prendre la défense des esclaves qui étaient sur le bateau pour essayer de faire reconnaître par le gouvernement américain que ces personnes-là étaient des personnes au sens de la Constitution, ce qui fut un échec à l'époque, mais qui a quand même soulevé suffisamment de questions pour semer la graine de ce qui va être par la suite l'abolitionnisme. Puis le procès d'État, que justement Jean-Luc Picard est un orateur extraordinaire, qui va livrer un plaidoyer, mais vraiment à fendre le cœur,

0: reprend un peu des éléments de ce procès-là.
1: Exactement. En fait, il veut faire le plaidoyer que si ce robot-là a une conscience qu'on peut pas vraiment évaluer, on peut juste le croire, si on le désassemble puis on en fait une nouvelle espèce, ben on va

0: Hunter, auteur auteur dans Star Trek Voyager, il y a le docteur qui est un médecin hologramme. Il décide d'écrire un nounoroman. Ça, c'est une sorte de roman virtuel immersif. C'est un peu comme, mettons, le quelque chose de virtuel, là, tu sais, en tout cas, c'est très compliqué, OK? Et puis là, ça raconte l'histoire d'un hologramme médical maltraité, exploité et méprisé par ses équipages humains. Mm. Puis les personnages du roman ressemblent étrangement à ses propres collègues de travail, mais en version cruelle et désagréable.
1: Hein?
0: On fait tous ça, hein, pour écrire des romans sur nos collègues de travail. Mais là, il envoie ça à un éditeur qui, lui, décide de le publier. Puis là, lui, tout ce qu'il voulait faire, c'était comme, hey, je veux une révision, on veut travailler ensemble pour publier mon roman. Puis il s'approprie tous les droits à l'éditeur. Puis là, le docteur, il dit, ben là, t'as pas le droit de publier ça. Puis en gros, ce qu'il dit, c'est, t'es un logiciel informatique, t'as pas de droit d'auteur, c'est nous qui possèdons ton œuvre. Fait que là, on en fait qu'est-ce qu'on en veut. Mais là, qu'est-ce que ça suppose pour notre futur, ça? Est-ce que ça veut dire que demain matin, au lieu de nous dire c'est quoi le drôle de bobo qu'on a sur le pourtour de nos fesses, ChatGPT pourrait nous poursuivre en justice pour violation de copyright? Est-ce que ça se peut? Est-ce que dans le futur, peut-être que même nos toasters vont être connectés sur Internet, ils risquent de nous traîner aux petites créances parce qu'on n'a pas lu les conditions d'utilisation de la page 412? C'est possible! Mais là, c'est pas fini, parce que si jamais on se rend jusqu'au cyborg, OK? Mi-humain, mi-robot. Il faut imaginer un humain qui fusionnerait avec un robot, là, full augmenté. Donc, mettons, là, un humain immortel avec des organes robotisés et un cerveau à moitié intelligence artificielle. OK, ça se peut.
1: Ça, si tu le dis, Jean-François,
0: ça se peut. Mettons, là, qui vit dans un corps synthétique pendant des années, il est super heureux, sauf que là, on découvre que sa portion humaine a commis un crime 30 ans plus tôt. Mais là, c'est qui est le coupable? Est-ce que c'est la portion humaine ou la portion humaine-robot? Parce que là, le robot, en tout cas, c'est super compliqué, là.
1: Ça, le droit criminel n'est pas prêt pour ça, là.
0: Mais non.
2: Le droit criminel, il n'y avait pas pensé.
0: Mais dans un autre épisode de Star Trek, on a la réponse. Parce que c'est une situation qui arrive. Jadzia Dax, qui se retrouve arrêté pour meurtre commis par Curzon Dax, qui est son ancien hôte. Après, en tout cas, c'est super compliqué. Ça n'a pas un certain rapport au robot, mais j'avais juste le goût d'en parler. Exact.
1: Non, mais c'est intéressant.
0: Mais hein? Là, ça, là, je trouve que. Tout ça pour dire que réfléchir à la propriété intellectuelle de l'intelligence artificielle, au statut juridique des robots, c'est trop compliqué pour une belle journée d'été, moi, je trouve. Alors, je propose une solution simple.
3: Très bien.
0: On abolit tous nos droits, puis on se soumet immédiatement à une dictature bienveillante gérée par une intelligence artificielle.
1: Quelle belle idée!
0: Plus de droits, plus d'avocats, plus de paperasse administrative. Enfin, des vraies vacances d'été relaxantes.
1: Jean-François, qui aurait cru que Star Trek avait toutes les réponses?
0: Ben oui.
1: Moi qui étais dans le code civil, niaiseuse.
0: Mais non.
1: Merci beaucoup, Jean-François Provençal. Merci à toute la formidable équipe de la Cour de récré pour cette belle saison qu'on termine avec vous aujourd'hui. À la recherche, j'avais l'aide de Louis Pelchat-Labelle, Charles-Alexandre Théoret et Oliver Vinette, qui m'apporte ma coupe d'eau toujours. À la technique, Pierre Lévesque, adjoint à la réalisation, Pierre-Antoine, et à la réalisation, Andréane Plante. Merci à tous d'avoir été à l'écoute. J'espère que vous aimez le droit maintenant et l'avenir des avocats sera à suivre, à déterminer. Bonne fin d'été, tout le monde.

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3: Bonjour, ici Marie-Michèle Bourassa à Saguenay. Il est 15h et voici vos informations. Une personne est morte et une autre a été blessée à la suite d'une poursuite policière sur le pont Pierre-Laporte à Québec cette nuit. Vers 23h30, les autorités ont été appelées sur les lieux en raison d'un véhicule qui circulait en sens inverse sur l'autoroute 20 en direction du pont Pierre-Laporte. Une poursuite policière s'en est suivie. Quelques instants plus tard, le véhicule du suspect et celui d'un autre automobiliste sont entrés en collision, selon la police de Lévis. Et à la suite de cette collision, des coups de feu ont été tirés, blessant une personne qui a été atteinte de 2 projectiles. On ne connaît toujours pas l'identité de la victime, selon les autorités. Le bureau d'enquête interne, le

0: BEI a démarré une enquête. Ottawa et Washington poursuivent leurs négociations commerciales à quelques jours de l'entrée en vigueur prévue de nouveaux droits de douane américains. Le ministre Dominique Leblanc passe d'ailleurs la fin de semaine à Washington pour tenter de faire avancer les discussions. Selon CBC, l'administration Trump serait prête à réduire à 12,5% les droits de douane sur les automobiles, mais cette concession est jugée insuffisante par les négociateurs canadiens. Voici la professeure titulaire à la faculté de droit de l'Université de Ottawa, Geneviève Dufour.
1: Les Américains s'attendent à ce que le Canada baisse encore plus les mesures, les contre-mesures qui ont été prises dans la dernière année et demie. Les Américains veulent que les Canadiens fassent un gros bout de chemin avant eux-mêmes de faire un bout de chemin.
0: Toujours selon CBC, Ottawa aurait demandé aux provinces de se préparer à un éventuel retour de l'alcool américain sur les tablettes. Des citoyens sont réunis à Blainville pour manifester contre Stablex, qui prévoit aménager une sixième cellule d'enfouissement de déchets industriels. Le thème de la manifestation est ras-le-bol. Les explications de Charles-Antoine Boulanger, qui est sur place.
2: Les manifestants demandent carrément l'arrêt du projet d'agrandissement de cette usine de traitement de déchets industriels. Ils demandent aussi à la ministre de l'Environnement, Pascale Derry, de ne pas octroyer à l'entreprise le permis d'exploitation. Pour eux, c'est clair, il ne devrait pas y avoir de projet. Il se fie au résultat d'une campagne d'échantillonnage qu'ils ont lancée il y a quelques mois, qui démontre qu'il y a une contamination aux métaux lourds aux alentours de ce site, notamment au plomb et à l'arsenic. Campagne lancée par Climat Québec, le parti politique et la coalition des citoyens de Blainville. Voici Marie-Claude Archambault, elle est porte-parole de cette coalition et candidate pour Climat Québec.
3: On demande, on exige, on supplie la ministre Derry de ne pas octroyer le permis d'exploitation tant aussi longtemps que, un, les élections soient passées, et deux, qu'on ait fait vraiment ce qu'on demande, une campagne d'échantillonnage indépendante pour tirer au clair, parce qu'on a des preuves avérées de contamination scientifique.
2: Du côté du cabinet de la ministre Pascale Derry, ce qu'on nous dit, c'est que la demande d'autorisation d'exploitation est toujours en analyse. On ajoute également que les analyses du ministère de l'Environnement démontrent que l'entreprise respecte la réglementation en vigueur. Du côté de Stablex, ce qu'on nous dit, c'est que, avant de commenter, on souhaite voir le nombre de participants à cette manifestation, on dit souhaiter, et qu'il n'y ait pas de débordement. Ici Charles-Antoine Boulanger, Radio-Canada, Blainville.
0: C'est aujourd'hui qu'a lieu l'événement caritatif Héros en rose au hall des Bleuets de Dolbeau-Mistassini. L'activité vise à amasser des fonds pour la recherche sur le cancer du sein. Les personnes présentes peuvent notamment profiter d'une marche, d'un cours de RCR et d'un dîner hot dog. L'événement est organisé par trois techniciennes ambulancières. Une d'entre elles, Karine Rousseau, est d'ailleurs atteinte d'un cancer du sein depuis mai 2025. Pour la paramédicale, il est crucial que la recherche sur sa maladie continue de progresser.
4: Le test de génétique, pour ma part, on fait tout un test génétique, puis ils n'ont pas été capables d'identifier mon gène porteur de cancer. Moi, j'ai 4 enfants, puis je me suis dit, s'ils ne l'ont pas trouvé à moi, ils vont le trouver pour mes enfants. La recherche va faire en sorte que, tu sais, mes enfants n'auront pas besoin de passer où j'ai passé pour la chimio et tout, si on trouve le gène porteur.
0: Une compétition provinciale de planches à roulettes se déroule cet après-midi au parc du Bassin à Chicoutimi. Des dizaines de planchistes de tous les niveaux se sont réunis pour l'occasion. Il s'agit d'un événement qui s'inscrit dans le circuit Coupe Québec qui permet ensuite d'avoir accès à des compétitions nationales et internationales, comme l'explique l'organisateur de l'événement et cofondateur de l'école de snowboard Skateboard Saguenay, Simon Gagnon.
5: Dans le fond, la Fédération de skate québécoise est accréditée avec la Fédération de skateboard canadienne. Fait qu'on peut faire des points pour se qualifier puis essayer de se rendre aux Olympiques. C'est très possible, très envisageable pour ceux qui caressent leur rêve. Mm-hmm. On commence à avoir les infrastructures. Il y a Jonquière bientôt qui va se munir d'un gros skatepark. Fait qu'on a hâte de voir la suite des choses, mais c'est pas gênant pour le Saguenay.
0: Sur la scène culturelle, Louis-Jean Cormier sera en prestation ce soir à l'Agora du village portuaire de Labbé. L'auteur, compositeur, interprète originaire de la Côte-Nord sera seul sur scène dans un spectacle qui se veut être un retour aux sources.
6: Donc, on va délaisser un peu l'aspect boîte à chansons des entretoires, la tournée de reprise, relecture de chansons, pour retourner plus comme dans mon répertoire à moi. Je prends plaisir à retrouver mes chansons. Je les retrouve d'un autre œil aussi, là, ou d'une autre oreille, je sais pas comment dire. Après avoir chanté du Desjardins, puis du Gilles Vigneault, puis du Fred Fortin, puis plein de monde pendant plus

ici Penelope McQuaid. Je suis très heureuse de vous présenter en rattrapage cette entrevue 5 services pendant laquelle notre invité retrace dans un contexte intimiste son parcours de vie à travers 5 thématiques ou souvenirs liés à la gastronomie. Aujourd'hui, Louis-François Marcotte. Nommé meilleur cuisinier de sa cohorte à l'Institut de tourisme et d'hôtellerie du Québec, il est devenu à 18 ans seulement chef à domicile. Et quelques années après, dans sa jeune vingtaine, il a non seulement ouvert des restaurants, mais aussi commencé à faire de la télé en plus d'avoir un enfant. Quand ses parents ont divorcé, Louis-François a commencé à accompagner sa mère en cuisine. Et c'était le début d'une longue aventure culinaire qui l'a mené à animer ses propres émissions de télévision. Il explique avoir trouvé ça dur. Il parle également des restaurants qu'il a ouverts, dont le Café Comptoir chez Cheval, qu'il a à Saint-Hilaire avec sa blonde, Patricia Paquin. Et dans ce café-là, on engage des jeunes autistes. Et il nous raconte que l'ouverture a été plutôt chaotique. Voici l'entrevue 5 services de Louis-François Marcotte. Bonne écoute.

0: Oui, François Marcotte, bonjour.
1: Salut.
0: Toi, des fois, est-ce que tu te demandes où est-ce que je serais si j'avais fini mes études en génie mécanique?
1: Oh, c'est pas arrivé, ça. J'ai comme pas baigné dedans assez longtemps. J'ai beaucoup aimé ça. Mmh. J'ai aimé la soudure, puis j'en fais encore.
0: Mmh.
1: Mais je me suis jamais projeté. En fait, le break qui était là, c'était de... À un moment donné, on faisait de la programmation, c'était les écrans noirs écrits en vert fluo.
0: Ah oui, OK.
1: Puis, à ce moment-là, je me suis dit, ce sera pas possible que ce soit ça ma carrière. Puis j'ai arrêté là. Fait que ça, c'est comme il y a une ligne qui est arrêtée là, puis je suis tombé à l'ITHQ pas très longtemps après. Et là, j'ai compris que ce serait ça.
0: Oui, c'est ça. OK, on va faire ce parcours ensemble, parce que l'entrevue 5 services, ça sert à ça. On va de l'enfance à aujourd'hui. Mais avant, je pourrais pas passer sous silence ton accompagnateur.
1: Oui, Monsieur Snoro.
0: C'est qui, Monsieur Snoro?
1: C'est un coup de tête. J'ai été chercher un bébé Mira pour un an. En fait, c'est 12 à 18 mois. Mira avait besoin et ont encore besoin de familles d'accueil cette année. Là, parce qu'ils ont eu beaucoup de bébés. Ils ont eu un boom de naissance en décembre. Et c'est des amis, Nicolas, Sarah, c'est des gens que je connais bien. Puis j'ai fait... Ah, tu sais, des fois, on est très sur notre nombril. J'aurais pas de chien, j'ai pas le temps. Pis...
0: Mais t'as pas déjà des chiens,
1: ouais,
0: t'as pas déjà des enfants.
1: J'ai
0: t'as
1: tout
0: pas
1: ça,
0: déjà des entreprises.
1: J'ai... Oui, oui, on
0: t'es
1: a tous,
0: pas déjà
1: on a tous
0: dans
1: des,
0: le
1: on a tous des vies occupées. Mais je me suis dit, ce chien-là, s'il fait pas un an de socialisation avec moi ou avec une autre famille, il pourra pas être entraîné correctement après. T'sais, fait que tu donnes la chance au suivant de pouvoir avoir le service d'un chien Mira, qui sera un chien guide ou qui sera un chien pour les autistes. Il y a plusieurs possibilités.
0: Là, il est
1: j'ai plongé, j'ai pas pensé trop longtemps puis je l'ai fait. Là.
0: Okay. Est-ce que ça ressemble à ce que tu fais d'habitude? J'ai pas réfléchi trop longtemps puis je l'ai fait?
1: Non, t'es-tu pas
0: comme
1: tant.
0: Ça avec... OK.
1: Non, pas okay. Tant.
0: Donc là, M. Snoro, ça se peut qu'on ait besoin de le sortir là, pendant l'heure qui s'en vient parce qu'il sort.
1: En fait, il faut comprendre que c'est assez facile quand c'est un beat de vie où là, il a fait toutes sortes d'affaires un matin déjà. Il est un peu claqué. Il a monté deux étages de marche. Il a fait de l'ascenseur. Il a rencontré plein de gens. Là, il va faire une sieste d'une heure. C'est ça.
0: OK. Autre chose que je ne peux pas passer sous silence, c'est ta fierté de voir certaines médaillées d'or aux Jeux olympiques.
1: Ah, c'est très cool parce que moi, je suis avec le Grand Défi Pierre Lavoie depuis plusieurs années. On est encadreur. On fait beaucoup de vélo.
0: C'est quoi, encadreur?
1: On s'occupe des pelotons de cyclistes et on est une gang de chums, de monde super le fun que je salue d'ailleurs. Puis les filles, en fait, Isabelle Weinman et Valérie Maltais pédalent avec nous depuis plusieurs années. Puis, fait qu'on a à passer plein de temps en bike ensemble.
0: Dans des conditions pas évidentes, mais
1: toujours
0: de la nuit,
1: un peu weird de tu sais, exactement, il est 2h du matin, on est fatigué, on est mouillé, on a froid. Puis on pédale ensemble, puis on jase, puis on se raconte nos vies. Puis moi, je connaissais pas beaucoup ça. Et j'ai appris sur ces filles-là au fil des années. Puis là, je les vois gagner ensemble. Fait que moi, je suis un peu ému de tout ça parce que je fais comme, hey, c'est fascinant. Puis nous, on a un message de Messenger de tous les encadreurs. Puis c'est ultra actif. Les gars sont comme, hey, wow, les filles, checkez ça, c'était à l'heure. Puis
0: ah,
1: tout le monde se relance, puis ils nous répondent là-dedans. Fait qu'on est très contents, très fiers.
0: Bon, félicitations, évidemment.

0: assez championne. Une entrevue, 5 services pour refaire le parcours. Ça commence toujours par des amuse-bouches. Donc, tu as un plat, tu piges les questions, puis tu les poses. Ah oui, c'est ça, mais c'est moi qui cuisine aujourd'hui. Donc, vas-y avec question amuse-bouche, Louis-François Marcotte.
1: Gros carton. Le terme, l'ingrédient ou le mets le plus galvaudé en cuisine?
0: T'es à bout de ça. On est allé au bout de ça, là.
1: C'est une bonne question. Le mets le plus galvaudé.
0: Ou l'ingrédient.
1: L'ingrédient. Je sais pas, parce que j'allais dire le beurre, l'huile d'olive, mais c'est pas galvaudé, non. C'est nécessaire.
0: Donc, pour toi, il y en aurait comme pas. Tu sais, des fois, c'est l'huile de truffe. Des fois, c'est le sirop d'érable partout.
1: Cuisine,
0: ça
1: va... c'est dur parce que on est pas. Peut-être qu'on est tanné de certains trends, mm-hmm. mais je pense que les termes et les ingrédients, on les fait revivre, c'est notre job. Les chefs, c'est de refaire la poutine. Martin Picard l'a refait. Ça dure, c'est, fait qu'il n'y a rien de galvaudé là-dedans.
0: Danny Saint-Pierre,
1: Danny Saint-Pierre l'a fait. Ouais. Fait qu'on retravaille les classiques. C'est un peu
0: Chuck
1: ça.
0: Chuck Hughes l'a fait avec son roman. C'est vrai que quand on passe aux déclinaisons de poutine, OK, puis j'ai une autre amuse-bouche.
1: Ma réponse était comme plate.
0: Ben, pas en tout. Il n'y a pas de réponse plate ici, là.
1: Qu'est-ce que tu aurais aimé faire si tu n'avais pas travaillé en cuisine comme chef? Et j'ai pensé à cette question-là en m'en venant dans l'auto tantôt.
0: Oui, parce que tu savais qu'on allait te poser ce genre de questions-là.
1: Hier soir, j'ai écouté 2 épisodes de Garde 24/7.
0: Oh, ça sacré-cœur en plus, ça se passe. Ah, Marie-Michel, Patrick Bellemare sont tellement toutes hottes.
1: J'ai encore pensé à ça.
0: Ah,
1: moi,
0: oui?
1: être médecin dans la vie, je pense que c'est ce que... Je suis comme un médecin manqué. Moi, j'aurais fait de la médecine d'urgence, là. J'aurais adoré ça, puis je pense qu'il y a quelque chose avec la cuisine de connexe là-dedans.
0: Ça veut dire?
1: L'intensité, le edge, les horaires atypiques, être CNR. Bon, là, on sauve pas des vies, on fait de la cuisine, mais je pense que ces gens-là ont un ADN semblable à nous. Peut-être que l'inverse. En tout cas, il y a quelque chose qui m'attire. Mm. Je sais pas si je suis seul, mais je n'étais pas assez bon à l'école pour aller en médecine, mais j'y pense encore.
0: Donc, tu as beaucoup carburé à l'adrénaline dans ta vie.
1: Beaucoup, beaucoup.
0: Est-ce que ça a été des gros gambles, des fois, que tu as perdu parce que l'adrénaline a pris le dessus ou ça t'a toujours servi positivement?
1: Je pense que ça m'a aidé à partir des affaires. Mm-hmm. Après ça, tu sais, le edge, l'adrénaline dont tu parles, ça te permet de décoller un projet, de dire, OK, je signe en bas, je pars le projet. Tu sais, c'est souvent là le... Tu sais, en entrepreneuriat, on dit, faites-le. Tu sais, arrêtez de penser. J'étais avec des jeunes à l'Université Laval il y a 2 semaines pour un souper de jeunes entrepreneurs. Puis Dominique Brown était là. Puis il a jasé à la fin devant tout le monde. Puis, tu sais, ça m'a marqué. Il a dit, je vais juste vous dire une affaire, faites-le. T'sais, votre projet d'entreprise, là, faites-le, décollez-le.
0: Mais il faut que ça dure aussi. Comment on fait pour faire durer les choses quand l'adrénaline redescend?
1: Ben là, c'est là que la passion, la rigueur sont de mise. Je pense que ta rigueur d'opération, de t'entourer. T'sais. Mais quand tu es jeune, là, tu sors de l'université, tu n'as pas de famille, tu n'as pas d'enfant, tu as un loyer, tu peux te permettre de prendre des risques et de prendre des chances. Il n'y a rien qui va t'arracher. T'sais. Tu ne perdras pas ta maison.
0: Mais c'était ton cas jeune. Puis, Louis-François, je n'avais pas. Tu sais, tu es dans ma vie, dans la vie des Québécois, des Québécoises. Depuis longtemps, là, tu sais, tes restaurants, puis tes émissions de télé, puis tes magazines, puis il y en a eu beaucoup. Puis, tu sais, j'ai tout vu ça, mais je n'avais pas mesuré l'ampleur de ta vie, l'ampleur de tes différentes entreprises, du travail acharné, constant, année après année, en plus de devenir père, en plus de ton désir de contribuer à la société. J'avais comme pas tout mesuré ça avant de me plonger vraiment dans le super dossier de notre recherchiste Marie-Josée Dion. Fait que c'est un peu ça que je vais tenter de transmettre aux gens qui nous écoutent, qui en auraient juste pris des petits bouts de ta vie, puis on va voir à quel point c'est assez exceptionnel, ta vie et la personne que tu es. Deuxième service après les amuse-bouches, c'est ton enfance. C'est quoi ton plus vieux souvenir? Ça peut être une odeur, une texture, un moment, n'importe quoi, de relié à la nourriture.
1: Je pense que c'est les soupers chez grand-maman du côté de ma mère. Ma mère, tu sais, je vais parler de la mousse au saumon de ma tante Céline. Tu sais, on n'aime pas les aspics, on n'aime pas le... Mais ma tante fait encore ça, puis je lui demande. C'est une mousse au saumon dans un Tupperware à l'envers. Tu sais qu'il y a deux tops, là. Ils en font plus de ça. Puis j'ai des gens qui m'en ont envoyé, j'en ai 2-3 maisons. Puis c'est comme avec de la gélatine, c'est du saumon, c'est froid, il y a des olives dedans. C'est tellement bon. Moi, je peux manger ça, là, comme... Tu sais, il y a le crouton, mais j'en mets 3 fois ce que le crouton peut prendre dessus, tu sais. Mais c'est bon parce que, pour l'instant, je le fais pas. C'est des souvenirs, comme tu dis, puis c'est des choses que, qui, étaient, qui,

0: qui ont fait partie de mon enfance. Fait que c'est des trucs qui ont été toujours là, que probablement leur mère faisait. Mm-hmm. Ma grand-mère le faisait. Moi, j'ai pas ce souvenir-là, mais il y a les, ma mère et ma tante ont continué de le faire. Fait que c'est resté imprégné. Fait que cette mousse au saumon-là est comme un classique dans la famille. Puis,
1: Il y avait aussi... Elle faisait pas de la lasagne? C'était-tu la même tante Céline?
0: C'est la même tante Céline qui fait de la lasagne. Il y a aussi Lynn, la femme de Pierre, un bon ami qui fait de la très bonne lasagne au saumon. Moi, j'en fais pas de lasagne dans la vie, fait que les gens qui font de la bonne lasagne, je les aime beaucoup.
1: OK. En 2016, t'avais répondu... Quelle était sa recette fétiche? T'avais répondu la lasagne de ma tante Céline.
0: Oui, ma tante Céline, mais dans un plat, je peux dire le plat, là, c'est un plat stainless. Oui, oui, c'est pas un pyrex, c'est un plat stainless. Il y a les petits côtés. Oui, ça, mais okay. Ça fait longtemps d'ailleurs qu'elle l'a pas fait.
1: Appelle à Céline.
0: Ouais, appelle à Céline.
1: Le fameux pâté chinois de ta mère. Pourquoi tu l'as mis dans tes 100 meilleures recettes de ton premier livre de recettes, je pense?
0: Parce que c'est un plat que j'aime pas.
1: Ah, ben voyons.
0: Le pâté chinois, pour moi, c'est pas un plat que. En fait, j'en fais pas. Quand j'en fais pas, c'est parce que j'ai pas nécessairement le réflexe. Puis le pâté chinois de ma mère, elle nous a toujours un peu cuisiné grano. Tu sais, ma mère, elle coupait l'appareil de sa noix chaussure avec du tofu.
1: Ah, OK, déjà.
0: Elle faisait des trucs comme ça quand on était jeune, puis ça m'a marqué. Il y a une période qui est pas très positive, parce que ça me faisait moins triper. Tu sais, au secondaire, t'as pas envie que ta mère coupe ton sandwich au tofu. T'as envie de manger un sandwich au jambon avec de la moutarde jaune, comme tout le monde. Puis, fait que tu sais, puis elle coupait la viande hachée avec des lentilles.
1: Ah, oh, wow!
0: Puis là, aujourd'hui, on fait comme, wow, c'est bien hot.
1: Quelle bonne idée.
0: Mais à l'époque, c'était pas comme. Puis là, on tassait, on était là, mais qu'est-ce qu'elle a fait encore? Tu sais, je me rappelle mon frère puis moi assis de. Mais quelle affaire elle a faite, tu sais. Mais elle a toujours fait super attention à notre alimentation de cette façon-là. Et clairement, c'est resté.
1: Comment ça se passe? Dans quel genre de famille tu viens? Puis c'était quoi leur rapport à la bouffe, aux ingrédients, à l'alimentation? Tes grands-parents, c'était
0: quoi? En fait, c'est
1: quoi,
0: drôle parce que mes parents sont séparés depuis que je suis tout petit. Là, je pense que j'avais 7 ans. Et mon père a toujours aimé comme les Méos, les Joe Louis, le Paris Pâté, les Voris, écoute, là. Il va dire, c'était pas si pire que ça. Puis ma mère, ben, c'est ce que je viens de dire. C'était les lentilles, les darnes de saumon. T'sais, le poisson, on en mange aujourd'hui. On a des bonnes poissonneries, mais il y a 30 ans, le poisson au Québec, c'était des darnes de saumon.
1: On savait pas comment cuire ça.
0: C'était des fish sticks.
1: Ah oui, c'est ça.
0: Moi, je vivais yin et yang dans ma culture alimentaire parce que je partais de chez ma mère avec les lentilles puis j'atterrissais dans Joe Louis, l'autre bord. Fait que je pense que ça aussi, ça m'a permis de voir puis de vivre plein d'expériences différentes, tu sais. Mais j'ai été entouré de gens qui ont cuisiné toute leur vie. T'sais. Mon père était marié avec une femme pendant plusieurs années qui a beaucoup cuisiné pour nous autres. Mais il aime le sucre. Il aime ces affaires-là. Fait que, tu sais, c'est ça.
1: Louis-François, quand tes parents se sont divorcés, on m'a raconté que peut-être pour prendre la place de ton père auprès de ta mère, tu t'es beaucoup mis à faire la cuisine avec elle. En tout cas, il y avait quelque chose, tu t'es comme un peu lancé là-dedans.
0: Ben, tu touches une corde sensible parce que j'ai toujours été un peu ça, tu sais. Moi, l'homme fort de la famille, probablement c'est un réflexe, tu sais, à tort ou à raison. Que j'ai développé parce que mon père est parti, puis c'était pas quelque chose de c'est inné, hein? C'est quelque chose que tu contrôles pas tes jeunes, puis tu veux protéger en fait ta mère. Puis moi, c'était longtemps ça. Et je pense que la cuisine a fait partie de cet axe-là de proximité avec ma mère. Fait qu'on recevait, c'est moi qui cuisinais avec elle.
1: Si tu voulais
0: m'insulter solide,
1: oui.
0: Tu m'assoyais à la table des enfants. Ça, c'est comme...
1: Pourquoi?
0: Ben, pour moi, c'était comme... Je l'ai aidé à faire le souper, puis je me ramasse avec les enfants là-bas, même si j'étais un enfant.
1: T'étais un enfant.
0: Mais dans ma tête, je n'étais pas un enfant. Fait que moi, ça, c'était... Tu sais, c'est des... Ça fait pas mal, ça m'a forgé aussi, ça m'a formé. Tu sais, c'est un bout... je suis encore très proche de ma mère. Tu sais, elle nous a reçus dimanche, en fin de semaine. Puis c'était cute, parce que mon père est venu chez nous hier soir, souper. Puis il a mangé avec nous autres vite. Puis il disait, c'est bien hot parce qu'il était invité chez ma mère. C'est son proche, il est dans son suivi, il se côtoie bien. Mm-hmm. Puis il était là dimanche, puis il disait, c'était magnifique de voir ta mère dimanche soir. Pourquoi tu dis ça? Mais il dit, tous tes petits-enfants étaient là. Mm. Puis ma mère a cuisiné pour eux autres, pour la fête de ma fille. Puis lui, il regardait ça assis de loin parce qu'il a amené un fromage puis un pâté. Tu sais, c'était pas ça. Mais il y a la bonté, en fait, l'empathie, puis ça, d'être capable de dire, regarde, c'est magnifique ce qu'elle a fait pour vous, puis ça a toujours été ça, tu sais.
1: Qu'est-ce que ça a fait pour le père?

0: que t'es devenu?
1: Mon fils te dirait que j'étais un père poule.
0: Ton fils de 15 ans?
1: Ouais. Puis qui tente de se départir de son père un petit peu inconsciemment. Tu sais, je pense que ça fait partie du processus adolescent. Quelle sorte de père je suis?
0: Ou qu'est-ce que l'influence du divorce de tes parents?
1: Ah, c'est des questions profondes, Penelope. C'est ça fait que je protège beaucoup ça, tu sais. Je pense que le divorce te marque, te forge, puis c'est plein d'inconscient. Je pense que ça t'amène dans une zone où tu protèges beaucoup tes enfants après ça. De toutes les aléas de la vie un peu...
0: Protège la famille aussi?
1: Ouais.
0: Le couple?
1: Oui, tout ça.
0: Tout ça que ça reste uni?
1: C'est...
0: Parce que c'est quelque chose, là. Tu sais, ton parcours professionnel à 43 ans, avec toutes les entreprises que tu as eues, avec la popularité, avec si ça... je mets dans cette exception que je considère que tu es comme humain et ce que tu as réussi, d'avoir gardé ta famille puis ta famille unie. Moi, je trouve ça exceptionnel.
1: Est-ce que ouais, tu... c'est ça, oui. Puis disons, tu sais, papa, je pense que c'est la première job que j'ai, là. Je pense que c'est de l'avant. Puis, tu sais, je m'assure que les enfants soient là puis que ça soit tout bien. Tu sais, je pense que je suis très présent. Peut-être trop des fois. Puis, tu sais, c'est un exercice aussi, à un moment donné, de dire, ben là, faut que tu prennes ton temps, toi aussi, d'apprendre à dire, je peux partir en voyage de ski tout seul. Je peux faire ces trucs-là. Je dis, ski, c'est plus vélo, mais c'est un wish list. mais tu sais, ces trucs-là, pour moi, sont comme... j'ai toujours priorisé les enfants dans ma vie. Puis je pense que je vais leur... Jamais je pourrais dire que j'ai pas été un bon papa présent. Fait que moi, dans ma coche, là, je vais pouvoir... Ça, c'est zéro... J'ai pas de doute là-dessus.
0: Est-ce qu'ils font la cuisine? T'as fait 11
1: c'est
0: cyclique, ans, ton gars 15
1: c'est cyclique,
0: ans?
1: Les deux. Gabriel aime bien cuisiner, puis il est assez autonome. Fait qu'il travaille dans les restaurants déjà, il connaît ses bases. Là, il est...
0: Il pêche, il chasse,
1: puis il m'écoute pas là, mais tu sais, il peut cuisiner pour une petite amie le samedi soir. Il est en ski, fait que je sais qu'il écoute pas. Fait que,
0: qu'est-ce qu'il a cuisiné?
1: Ben là, je l'avais aidé, tu sais, j'avais déjà ses bases.
0: Ça, c'était samedi à Saint-Valentin.
1: Ouais, okay. Il assemblait un risotto avec un genre de porc. Puis,
0: pardon.
1: Mais... Oui, j'ai.
0: Oh, wow.
1: Je suis tellement pas content. Puis, mais c'est pas grave. Puis Florence, j'ai fait des cannellonis avec elle la semaine passée, puis elle rock ça, bang, bang, bang, bang, puis elle est cuite. Puis tu sais, je pense que quand tu rentres les enfants dans la cuisine, ne serait-ce que pour faire une salade, une vinaigrette, n'importe quoi, ça les sort de leurs espèces d'écrans puis de d'autres choses qu'ils font à maison, et ça rentre dans le système, tu sais. Quand t'as cuisiné un peu à maison, là, c'est irréparable. Ça rentre dans ton système, ça ressort pas. Puis je pense que ça, on doit se donner ça à la maison, de mettre une salade sur la table, de que ça sente bon. Que ça, c'est tous des petits agents intervenants qui rentrent dans les neurones de nos kids, qui font qu'à un moment donné, ça va leur revenir. Hey, ça sentait bon, le pain aux bananes, m'en faire un. Puis ça, je pense que ça, on est tous happés par ça.
0: Ben tous, oui, une fois que, mais je sais pas tous les enfants qui savent comment ouvrir un chevreuil, là.
1: Non, lui, ça c'est. Bon, ben moi, je chasse depuis longtemps, puis mon fils a toujours eu... En fait, la plus grosse crise de départ que j'ai eue de mon fils, c'est que je partais à la chasse au chevreuil, ça fait plusieurs années, là, et il était accroché dans la clôture dehors, là, comme si je venais d'y enlever une jambe, il pleurait.
0: Il voulait y aller avec toi.
1: Il voulait y aller, mais il était vraiment trop petit. Fait que j'ai réussi à partir, moi, on s'est reparlé de ça l'autre fois, puis c'était comme... Mais aujourd'hui, il chasse, tu sais, il peut être assis d'une cache, lui, tout seul, ou avec moi, à pas parler pendant 12 heures en ligne, là. Puis il n'y a aucun problème. Il a vraiment ça dans son système. Puis il aime la pêche. Il va pêcher. Il a ça. En fait, il l'a plus que moi.
0: OK.
1: Puis il vient avec ça. Tu sais, moi, je pense que c'est correct de faire la chasse, la pêche, mais il faut que tu travailles tes animaux. Après, il faut que tu les défaire. Puis les cuisiner. Fait partie. Parce que la chasse, c'est le tiers du truc. Après ça, la transformation. Puis la prêter. Je pense qu'il y a trois circuits. T'sais, c'est un circuit complet à faire. Fait que ça, il l'a compris, en fait. Puis il l'apprécie, puis il le fait. Fait que moi, ma job là-dessus, je trouve qu'il est fait. Puis, tu sais, lui, il va se retrouver probablement à travailler peut-être dans le Nord, à travailler. Tu sais, je serais pas inquiet, je serais pas surpris, en fait, qu'il finisse par travailler en nature.
0: OK, on revient à ton adolescence. Un boulot dans un marché d'alimentation, tu travailles aux fruits et légumes. Après ça, tu t'en vas en boucherie. Et là, tu abandonnes tes études en génie mécanique au cégep. Tu nous as raconté pourquoi tantôt. Et là, tu t'inscris pas longtemps après à l'ITHQ,

0: T'es même nommé meilleur cuisinier de ta cohorte. Tes parents voient tout ça. Comment ils voient tout ça à ce moment-là?
1: Bien là, recul de 20-quelques années, la cuisine au Québec, là, c'est pas ce que c'est. On n'avait pas 25, ces discussions-là. Là. Il n'y avait pas des heures le matin d'entrevue avec des chefs à Radio-Canada.
0: Ouais.
1: Fait que on avait effectivement 25 ans. Fait que c'est une période où c'était pas sexy le DEP. Quand tu sortais du collège privé, là, comme moi, à cette époque-là, puis tu te faisais dire, le DEP n'est pas vraiment une option, il faudrait te faire au moins une technique, tu sais, que le résultat soit minimalement ça. Et là,
0: parce qu'on formait des travailleurs, des travailleuses, on formait pas des passionnés. Les DEP, c'était pas pour former des passionnés, c'était pour aller sur le marché du travail.
1: C'était pas assez, en fait, pour tu sais, dans le choix de carrière, on a choisi super jeune, puis c'est une autre histoire. Puis là, en fait, je me suis ramassé à le THQ. C'était quoi ta question?
0: Comment tes parents voyaient ça?
1: Je pense que c'était bien. C'est sûr que dans la famille, il y avait beaucoup de bacheliers, il y avait beaucoup de, tu sais, mes cousins, cousines, tout le monde allait comme beaucoup plus loin à l'école.
0: Okay.
1: J'étais vraiment le mouton noir, tu sais. Fait que de dire, en plus de ça, il lâche le cégep, puis s'en va faire un DEP en cuisine, ça impressionne pas tant. C'est pas le Klondike, là. Fait que, mais j'ai assumé ça, puis ils m'ont accompagné là-dedans. J'ai toujours été, ils m'ont jamais jugé, ils m'ont laissé aller, puis je pense que clairement, quand je suis tombé à l'THQ, j'ai allumé, là.
0: J'étais comme, wow.
1: Tu sais, quand tu peux dire dans la vie, tu rentres quelque part, tu te dis, hey, ça, je suis sur mon X, là, c'est rare, ça arrive pas tout le temps, puis je pense que c'est un privilège.
0: À l'adolescence aussi, c'est pas évident de trouver exactement quelque chose qui va nous passionner, là.
1: Tu sais, je sais pas toi, mais tu sais, à un moment donné, à quel âge tu disais, hey, moi, je vais faire ça, je vais être autant
0: moi, je sais même pas encore si c'est ça que je veux faire dans la vie.
1: Ben, tu vois, regarde.
0: C'était vraiment pas ça. Je savais pas ce que je voulais faire. Okay. Non, je blague.
1: Ben, je te dis que ça va bien quand même.
0: Mais Louis-François, est-ce que tu dirais que ta passion de... On dirait que ta passion de l'entrepreneuriat, ou en tout cas ton... j'aurais dit que tu disais ton passion, mais ton goût, ta piqûre, l'étincelle, c'est comme indissociable l'un de l'autre. Est-ce que ça, les THQ, que tu t'es rendu compte que tu pouvais être comme maître de ce que tu allais faire?
1: Je pense que oui. Je pense que c'est l'allume-feu. Je pense que c'est le parce que t'es un an et demi avec des gens qui t'enseignent une structure, une base, de la rigueur. Puis, moi, j'ai vraiment allumé là. Après ça, ben, je suis tombé en entreprise vite. Je suis vite tombé à mon compte.
0: À 18 ans?
1: Oui. 18, 19 ans. Puis tout en sortant de là, fait que...
0: Chef à domicile?
1: Exactement. Puis,
0: à 18, 19 ans?
1: Oui, oui, oui.
0: Moi, ça marche? C'est quoi tes contacts?
1: Ben, moi, j'ai sorti de l'THQ. J'ai fait mes stages en traiteur. Je suis pas allé faire mes stages en restauration.
0: Ah, OK.
1: Puis le traiteur, moi, tu sais, j'ai aimé ça. Puis je me suis mis après ça à faire des chefs à domicile. Je devais être correct, je devais pas être mauvais. Puis là, ben, mon père avait un réseau. Après ça, un client, tu sais, je travaillais dans une boucherie. Les clients me disaient, ben, samedi prochain, parfait. Fait que j'ai continué de...
0: Mais t'as pas mis dehors, le boucher?
1: Oui, mais cet homme-là est un en fait, ça, c'est mon premier contact d'entrepreneur.
0: OK.
1: Où inconsciemment, j'ai compris c'était quoi un entrepreneur. Parce que lui, là, Daniel Chartier, là, il avait la boucherie à Dorval, puis il faisait sa comptabilité, le ménage, il servait les clients, il gérait le staff, il faisait tout. Tu sais, c'est ça, avoir une business à ce niveau-là. Puis je pense que j'admirais beaucoup ça. Puis j'aimais travailler aussi. Fait que de voir ce gars-là m'a beaucoup inspiré. Je pense que c'était pas conscient. Et en même temps, je faisais mon cours de cuisine, fait que j'avais du leadership fort, puis je voulais changer tout. Là. Lui, il faisait il avait sa recette de miel citron pour les brochettes de poulet, mais elle faisait pas mon affaire. Fait que moi, je pense
0: que c'était pas des vrais citrons, puis il y avait des trucs en poudre.
1: Okay. J'étais poli. Puis là, mais c'était ça, c'était normal dans le temps. Puis là, moi, je me disais, on promet du vrai miel. Je pense que j'essayais de révolutionner. Fait que c'est sûr que je dérangeais, là. Mais en même temps, ce gars-là m'a beaucoup inspiré, tu sais.
0: Donc, il te met à la porte. reviens là-dessus.
1: Oui. Ben oui, puis tu sais, c'est une leçon, tu sais, parce que je l'ai vu aujourd'hui, j'ai plein de jeunes là, qui sont chez nous puis qui veulent changer le monde dans un restaurant des fois, puis tu fais attends. Fait que tu sais, j'ai pas le même œil aujourd'hui parce que ça m'est arrivé aussi de vouloir faire ça.
0: Ouais.
1: Puis tu le vois aussi, il y en a des jeunes dans nos équipes qui passent, qui ont la graine d'entrepreneur, mais qui ne savent pas, qui ont cette drive-là. Puis tu peux pas tout de suite les craquer, c'est trop vite. Fait que ça, je le vois, tu sais, j'ai ce plaisir-là. Puis on parle d'entrepreneuriat aujourd'hui, mais c'est nouveau qu'on parle d'entrepreneuriat comme ça.
0: Ouais.
1: C'est un terme qu'on n'utilisait pas tant que ça, il y a même 10 ans.

0: on a une image maintenant, on valorise ça. Mais il faut faire attention parce que l'entrepreneuriat, c'est pas non plus toujours facile. Tu sais, tu parles de mes trucs, puis mais il y a plein d'affaires tough, tu sais, qui passent là-dedans. Fait que, tu sais, c'est...
1: C'est quoi l'affaire la plus tough? Quand faut que tu coupes, quand ça marche pas, quand faut que tu renvoies les employés...
0: Dans la vie, on gère du cash flow, là. Tu sais, ça, gérer des comptes de banque, gérer de l'argent dans des compagnies, là, c'est le nerf de la guerre. Puis, t'enseignes pas ça au HEC, là, le cours en cash flow, là. Tu sais, à gérer de l'argent. Puis, on va tout te structurer, on va te donner beaucoup d'outils, mais l'appliquer de ça est très difficile. Puis, fait que, tu sais, ça te suit tout le temps. Puis, il faut que tu apprennes à avoir. Et de là, l'équilibre, peut-être, des enfants, du sport dans ma vie, j'essaie de continuer, puis d'être le plus équilibré possible. Mais c'est ça, fait que c'est pas facile.
1: OK. Donc, première entreprise, 18-19 ans. Après ça, t'ouvres. Resto traiteur simple et chic.
0: Oui.
1: Il fallait avoir du chien là, à cet âge-là pour ouvrir ça.
0: J'ai ouvert le traiteur dans ce petit local-là avec l'espèce de désir parce que tous les cuisiniers qui vont dans les écoles de cuisine ont toujours le rêve d'avoir leur restaurant.
1: Ben oui.
0: J'en connais pas beaucoup qui n'ont pas ça. Uh-huh. Fait que j'avais ça, puis je l'ai fait, tu sais, je pense que j'ai comme pas trop pensé, mais j'avais ma base de traiteur qui roulait. Fait que ça me permettait d'avoir un petit peu, puis j'ai roulé là-dedans.
1: Ta vingtaine, là, c'est fulgurant. T'ouvres des restaurants. Le local, c'est dans ta vingtaine.
0: Oui.
1: Et le local, Institution du Vieux-Montréal, c'était fou, raide. T'avais le hangar. Mm-hmm. Là-dedans, t'avais des livres de recettes. T'avais commencé à faire de la TV.
0: Oui.
1: T'as eu ton premier enfant à 28 ans. T'as 43 ans aujourd'hui, là. Puis tout ça, là, quand tu regardes... cette vingtaine, là, c'est quoi que tu te dis? Est-ce que tu te dis comment j'ai fait?
0: Ou... J'ai comme l'impression que j'ai cligné des yeux. Hum. Ça a passé. Parce que, un, ça allait vite. Je suis privilégié. C'est des belles expériences. Mais tu sais, quand je le regarde, on est quoi, 15 ans plus tard, tu fais, quel ride. Mais je pouvais le faire, je pense. Puis une chance, je l'ai faite. Parce que ça me rattraperait aujourd'hui, tu sais.
1: Tu l'avais pas fait.
0: Quand t'es restaurateur, t'es chef, là, faire de la restauration du soir, là, cette chaleur-là, là, ce heat-là, là, t'es comme piqué avec cette drogue-là. Tu sais, on a tous ça, là. Tu sais, t'as Danny Saint-Pierre qui est venu, t'as Stélio. C'est tous des gens qui ont passé là-dedans, qui l'ont vécu.
1: On a eu du four récemment. Chuck Hughes, c'était la même chose.
0: Ils sont tous pareils, là. On est tous encore dans.
1: OK.
0: Mais regarde, Joe Beef, mais David McMillan, là, qu'est-ce qu'il vient de faire? Ils viennent de repartir un restaurant dans l'Ouest. Puis ça marche à plein. Puis je trouve ça hot. Moi, je les trouve bons, les gars. Là. Ils ont des familles. Mais là, les kids suivent, tu sais.
1: Ils sont tous tombés dans l'excès. Tous.
0: Oui.
1: Toi?
0: Je suis toujours dans l'excès. J'aime boire du vin. Mais je pense que j'ai maintenu le sport, tu sais. Je vais reparler de ça, là, mais regardez, je suis Pierre Lavoie. Ça fait 12 ans. Moi, je faisais pas de vélo il y a 12 ans. Puis j'ai tombé dans cet univers-là. Ça m'a allumé. Puis j'ai maintenu parce que c'est comme si chaque année, ça me donne une obligation d'être en forme au mois de juin. Puis j'ai développé plein de belles amitiés là-dedans qui me poussent dans le derrière parce que c'est des gars super en forme, qui ont d'autres carrières que moi, qui sont soit en finance ou en aviation. Puis là, qui font, hey, on va-tu en bac? Puis là, bang, bang. Puis là, tu viens avoir un petit peu besoin d'être en forme, puis t'as une date. Fait que t'as un événement qui s'en vient. Puis quand t'as une date, je trouve que pour un gars comme moi, ça le force.
1: Donc, tu peux avoir de l'excès, mais à l'intérieur d'une plage horaire.
0: Bien là, je suis obligé d'être en forme à cette date-là.
1: Dans la vingtaine, la trentaine, en plus des restaurants puis tout ça, là, t'animes et tu produis des émissions. Le goût de Louis, cuisiner comme Louis, le barbecue de Louis à Canal Vie. après ça, tu as signé M à TVA pendant des années, le magazine aussi. T'as des restos, ça roule, t'es populaire. Comment Patricia vivait tout ça? As-tu eu la grosse tête à un moment donné? Si tu avais des excès à un moment donné, toujours carburé, ben, l'adrénaline, les enfants à travers ça?
0: Quand tu as un enfant à 28 ans, ça te ramène vite la terre. Tu sais, je pense que ça m'a ramené vite. Les grosses années, là, c'est les années du local. Là, tu sais, ça, c'est un peu avant, Pat. Fait que, ça, c'est des années folles, j'appelle.
1: Tu as pu sortir de ton système un peu avant de devenir père.
0: J'ai eu comme le temps de, comme tu dis, de sortir de mon système. Là. Puis moi, je suis épileptique aussi. Et ça, je pense que ça, c'est le gros, je vais appeler ça un nuage, mais je le gère bien, c'est pas négatif pour moi, l'épilepsie, là, aujourd'hui. Mais c'est quand même...
1: Depuis 17 ans?
0: Oui,

0: Puis je me demandais si le fait que tu étais si sérieux et prêt à 18 ans, 20 ans de te partir en entreprise, tu avais l'air tellement déjà mature. Je me suis demandé si l'épilepsie avait, jouait pas là-dedans. Ton côté...
1: Tu aurais été vraiment une bonne psy, toi. Hein?
0: Ça va être 120 $ monsieur.
1: C'est ça, 50. Mais...
0: ouais, c'est vrai.
1: Fait que l'épilepsie a clairement joué là-dedans parce que j'ai eu ça à 17 ans. Des années où je faisais moins attention. J'ai eu un accident d'auto, c'est une lésion au cerveau qui a fait ça, puis ça m'a donné une claque qui a fait que là, tu te dis, OK, là, je peux plus conduire pendant 6 mois, tu sais, médicamenté à vie.
0: Surtout, tu as déjà conduit avec ton fils, puis tu as eu une crise d'épilepsie.
1: Oui, exactement. Ça peut être terrible. Là, il t'arrête de conduire encore. C'est tout ça est des horreurs, là. Mais je souhaite à personne. Mais aujourd'hui, je suis bien contrôlé depuis plusieurs années. Mais c'est pas juste la médication, c'est l'équilibre. Fait que, tu sais, le sommeil, le stress, l'alcool. Fait que, tu sais, ça, c'est comme si cette épilepsie-là a toujours été mon ange gardien de pace, tu sais, d'équilibre. Parce que je pense que si j'avais pas eu ça, j'aurais été peut-être plus tannant.
0: Tu t'aurais poussé ton corps probablement plus à bout.
1: Clairement,
0: parce que,
1: c'est sûr, c'est sûr.
0: Oui, c'est ça. Puis là, t'avais des limites claires. Là. Quand les limites sont moins claires, on...
1: Ben, c'est au-delà des limites, c'est, tu le contrôles pas. Si ça saute, ça saute, puis ton corps, il tombe.
0: Comment la télé, comment les médias sont arrivés dans ta vie, Louis-François?
1: Par l'ITHQ, donc l'Institut de tourisme et d'hôtellerie du Québec. Madame Poisson, Linda Poisson, qui était la fille au placement étudiant à l'époque, puis elle m'appelle parce que je faisais affaire avec elle pour du staff d'événements des fois, puis Linda, elle m'appelle pour me dire, il y a des producteurs télé qui cherchent un jeune comme toi qui a son restaurant pour un show de TV. Et là, faut juste reculer en arrière. Moi, ouais, l'exposé oral au secondaire, là, ça, puis m'en aller à Guillotine était comme l'équivalent. Là. Fait que...
0: Ah, c'est capoté quand même, parce que t'as quand même fait une carrière... Tu fais quand même une carrière médiatique impressionnante. Là.
1: Oui, mais c'est quand même... C'est le bout forçant, c'est ça pour moi. Okay. Puis Linda m'avait appelé et m'avait dit, il cherche... Mais là, j'étais un producteur télé, je trouvais ça super drôle. Fait que j'étais allé les voir, les gars, chez Trinome, ici, puis à Montréal, puis... En fait, c'est les années de Jamie Oliver.
0: OK.
1: Fait que c'est la période où Jamie Oliver était super fort, commençait à être en Europe, puis il est arrivé aux États-Unis, puis on avait comme pas ce trend-là encore au Québec de jeunes cuisiniers.
0: Puis lui, il était assez, puis il était jeune, puis il était chagada, là.
1: Ouais, il était décomplexé, bien raide, là.
0: Une plaque, mais pitch la crème là-dessus,
1: des coupe tomates, ça de même, gros, puis on va s'en fout à 500, puis on y va. OK. Mais c'était une réalité, tu sais, il était décomplexé sur sa cuisine, puis les deux mains dedans, puis c'est un peu... Moi, ça m'a beaucoup inspiré. J'ai beaucoup. Moi, j'écoutais des émissions de cuisine aussi, par exemple, tôt dans ma vie. Moi, j'écoutais de Urban Peasant.
0: Ah oui. Urban Peasant. PBS.
1: En anglais, je pense que c'est PBS. J'écoutais ça longtemps. Moi, je revenais de l'école, j'écoutais ça au secondaire.
0: OK.
1: Fait que, tu sais, c'était. Il y a quelque chose que qui m'intéresse. Fait que ce gars-là, je le montre aux gens encore aujourd'hui. Tu sais, allez sur YouTube, là, il va sortir, là. Puis tu l'entends. Il respire dans,
0: il respire
1: dans le micro de même.
0: C'est vrai.
1: Il claque son air, puis là, il y a deux mains dedans. Puis moi, je me dis, hey, c'est tellement de la vraie cuisine. Puis ça m'a beaucoup inspiré, ça. D'assumer ça, ouais. Fait qu'en tout cas, puis là, les gars m'ont approché, les producteurs. On a commencé à faire un documentaire. Bouffe, malbouffe dans les écoles pour me faire la télé, pour me faire du Kodak, parce que c'est sûr que j'étais pas bon. Puis les années ont passé, mon premier show de cuisine, le Goût de Louis, dans un loft dans le Vieux-Montréal, là, c'était pénible. Là. J'ai trouvé ça dur faire ça. Ouais. C'était un show de 20 minutes par jour. Là. L'équipe, elle devait être... Écoute, il devait être claqué. Là. Mais j'ai appris, tu sais, j'en ai fait, ils ont été patients avec moi, puis ça a décollé, puis tranquillement, j'en ai fait plus, tu sais. Puis quand on faisait la quotidienne à TVA à l'époque, à Signem, tu sais, je faisais 4 shows en 4 heures en live tout à l'heure, 2 fois par semaine, tu sais. Je gonnais des shows de cuisine, mais j'avais développé ça, tu sais. Attention!

0: En sérieux, tu t'es pas fait déborder par la musique?
1: Ici Pénélope McQuaid et vous écoutez en rattrapage Louis-François Marcotte en entrevue 5 Service. On a fouillé dans les parodies qui ont été faites de toi. C'est un vrai rire ou c'est un... Non, oui, parce que des fois, tu sais...
2: Okay. Aucune...
1: On a vu Patrick Huard dans SNL Québec, oui. Mais il était tout là. Il y avait quelqu'un qui imitait Normand Laprise, il y avait quelqu'un qui imitait Martin Picard, il y avait quelqu'un qui t'imitait toi, puis un autre, puis il y avait Marc Labrèche aussi qui t'avait fait, puis il y a d'autres humoristes.
2: C'est Joël Legendre qui m'a fait le plus hard.
1: Oui?
2: Oui.
1: C'était quoi ce concept?
2: J'ai fait une première pub à vie dans une épicerie pour la crème. À l'époque, je peux pas dire.
1: Ah, oh, je m'en puis, rappelle. Mettre
2: de
1: la crème.
2: C'était au Bye Bye qui ont fait ça. Puis c'était mettre de la crème.
1: Ah, oui. Ah, c'est
2: et
1: ça.
2: Là, c'est Joël qui est toute super shapée avec Hélène Beaujolais-Leclerc qui est comme la fille que moi je crouse en Joël dans l'épicerie. Puis là, je dis mettre de la crème. Puis là, je m'en verse sur le corps. Mais moi, je me rappelle être assis là, dans le sofa au Bye Bye. Tu sais, quand t'as. Je pense que je l'avais su, mais tu sais, je savais pas quoi. Puis là, quand ça arrive dans le Bye Bye, puis là, tu vois. Le gosse versé de la crème sur le corps dans tu t'enfonces dans le sofa. Tu dis mais là je peux pas croire que je me rappelle du feeling des foirés dans le vieux sofa.
1: C'est pas tant ça va pas l'air tant le fun.
2: Non, mais là, tu dis, en même temps, moi, j'ai toujours bien pris ce bout-là parce que les grandes gueules m'imitent, ils me font encore chef lui, tu sais. Fait que j'ai toujours trouvé ça flatteur d'un coup. Tu me dis, c'est tout au bye-bye, c'est parce que tu vaux de riser, là.
1: Là, il dit, j'ai beaucoup été imité aussi dans les bye-bye. Donc, effectivement, c'est quand même une consécration, là.
2: Je pense que oui. Fait que, c'est ça. Deux ans en ligne, là. L'année d'après, c'était le ketchup.
1: Donc, on est avec Louis-François Marcotte. C'est une entrevue, 5 services, et on va rentrer dans le troisième service qui est le plat principal. Donc, ce qui occupe ta vie présentement. Mais avant, pige donc un trou normand.
2: Allons-y.
1: C'est un amuse-bouche tantôt. Là, c'est un trou normand. Il faut accepter les conventions aussi. C'est le même bol. Là.
2: J'aime ça. Toi qui as écrit 9 livres de recettes, le premier livre de recettes que tu as possédé. Le premier livre de recettes que j'ai possédé, je pense que c'est du Jamie Oliver.
1: OK.
2: Fait que, parce que ces années-là, c'était tout nouveau. Puis ça, puis José DiStasio, j'ai beaucoup regardé. Mm. J'ai toujours beaucoup admiré José pour sa rigueur. On a eu le même éditeur pendant tout. Tu sais, c'est Louise Loisel qui faisait nos livres à chacun. Puis on est très différents, José et moi. Nos vies se sont croisées à l'époque. Puis je trouve ça super le fun. Tu sais, j'ai toujours beaucoup admiré ce qu'elle a fait.
1: Est-ce que t'es plus chef ou t'es plus entrepreneur?
2: Je vais toujours rester un cuisinier, moi.
1: OK.
2: Je pense que je rentre chez nous le soir, je cuisine, puis c'est ma vie, c'est ça. L'entrepreneuriat a pris plein de place. Je pense que c'est devenu la structure autour de ma cuisine.
1: OK.
2: J'y prends beaucoup plaisir d'être en affaires, à développer, mais ça reste que quand j'ai acheté l'usine avec mon frère il y a quelques années...
1: Ce dont on va parler dans un instant.
2: Excuse-moi.
1: Non, vas-y.
2: C'était le dans le sens où... je me rappelle avoir dit à mon frère, ben on n'achètera pas une usine de parasol, on va acheter dans l'agroalimentaire parce que c'est mon turf, de la bouffe. Tu sais, c'est, fait que je vais toujours rester là-dedans.
1: OK, tu pourrais pas être entrepreneur de quelque chose qui n'a pas rapport avec la nourriture.
2: Mais
1: tu pourrais peut-être, là, mais...
2: Je ne vais jamais dire jamais, okay. Là. Mais je pense que instinctivement, c'est dans ça que je suis bon.
1: Donc, justement, dans les dernières années, parce qu'on a fait l'enfance, on a fait l'adolescence, on a fait la télévision, tes différents restaurants, il y a eu, dans les dernières années, Cabine M à l'aéroport de Montréal-Trudeau, qui a duré quelques années. Mm-hmm. Il y a eu la cabane à sucre aussi, la table des pionniers. Il y a eu aussi le fait que tu es devenu, à peu près une dizaine d'années, pendant un moment, vice-président du volet restauration de la cage pour revoir le menu de l'entreprise. Papillonner comme ça d'un mandat à l'autre, d'un projet à l'autre, c'est ça que t'aimes, c'est ça que tu veux, est-ce qu'il y a idéalement...
2: C'est des cycles.
1: OK.
2: C'est, tu sais, la cage, j'étais là 7 ans.

0: Quand même.
1: Fait que j'ai tout arrêté. J'ai rien eu d'autre comme entreprise, puis j'étais là à temps plein. Avant ça, il y a eu, tu sais, il y avait toujours les médias puis la restauration en parallèle. Mm-hmm. Fait que pour moi, les médias étaient très vides. Pour moi, faire de la télé, tu sais pas l'année prochaine, c'est quoi. Fait que, ayant connu l'inverse, tu sais, d'avoir des business, les médias sont rentrés après. Là, tu fais des médias, tu te dis, il faudrait que je lâche toutes mes entreprises ou mes petits business pour pas savoir l'année prochaine ce qui m'attend. Okay. Fait que cette insécurité-là me planait, moi, dans mon système tout le temps. Fait que j'ai toujours gardé des business. Fait que le circuit était ça, tu sais, la tablée des pionniers, la cabane à sucre, c'est rentré parce que je trouvais que je faisais rien l'hiver. Tu sais, il y a une espèce de vide entrepreneurial là-dedans. Là. Moi, rien faire, très anxiogène, là. Ça va être le niveau, là. Mm-hmm. Fait que ça mène en ville à attendre que le temps passe. Là, c'est sûr que je pars, là. Je m'en vais courant.
0: Mm-hmm. OK. Donc, tu as toujours besoin d'avoir un projet, un autre idéalement, peut-être deux, trois affaires en même temps.
1: C'est rare que je peux planer, oui.
0: Puis quand ça cesse, ces projets-là, c'est toujours par choix? C'est toujours pour penser à d'autres choses? Ou non. Des fois, c'est-tu des échecs?
1: Il y a des échecs, il y a des arrêts, il y a des... La tablée des pionniers, pour moi, c'est un bel exemple de savoir sortir. Tu sais, mes associés de l'époque, Daniel, Pascal... On a fait la raide, c'est une super famille d'entrepreneurs. On a fait la raide ensemble, puis un moment donné, eux autres sont tombés grands-parents, ils ont vendu une business. Leur cycle de vie, tu sais, ils voulaient peut-être ralentir, faire d'autres choses. Puis ils m'ont dit, tu continues, est-ce que tu veux continuer, nous on arrêterait.
0: C'est une grosse cabane à sucre, là.
1: Ah oui, ça roulait, là. Puis, tu sais, c'était super le fun à faire, tu sais, c'était enivrant un peu, là. Puis c'est saisonnier, tu sais, c'est pas pire. Mais là, je me suis dit, 100 eux autres.
0: 20 000 clients en 3 mois.
1: Oui, c'est à peu près ce qu'on roulait. Fait que. Ah non, c'était ça. Ça, c'est de la drogue, là. T'es piqué, là. Tu t'en vas là, fin de semaine, là. C'est capoté, là. Tu sais, le monde rentre, puis ils sortent de partout. Puis, tu sais, on roulait, c'était une usine, là. Tu sais, c'était ultra organisé, mais je l'aurais jamais fait sans eux. Puis, quand ils ont sorti, ils m'ont dit, est-ce que tu veux continuer? J'ai dit, non, si vous êtes pas là, j'arrête. Puis, on a, tu sais, je pense, j'ai su sortir. J'ai su arrêter. Ce moment-là, j'étais content de dire, non, j'arrête. Pas parce que ça allait mal. Mais eux, s'ils n'étaient pas là, je ne le faisais plus avec ça.
0: La cage, ça s'est bien terminé?
1: Ça s'est super bien terminé. On est encore en super bon terme. Mon mandat est fini. Puis je pense que j'étais prêt à d'autres choses. Fait que j'ai parti chez Cheval.
0: Exact. Ça fait 7 ans. Donc, Patricia et toi, vous ouvrez un premier café-comptoir avec une mission sociale chez Cheval à Saint-Hilaire. Il y en a un deuxième.
1: Mais c'est un accident de char, ça. C'est...
0: Puis il va en avoir bientôt un troisième. Pourquoi c'est un accident de char, vous dites donc?
1: C'est comme si j'avais pas eu de business pendant 20 ans, puis je pars un café. Puis je m'étais dit, je vais partir ça pour elle. T'sais, elle aura son projet, puis elle va le gérer après. Puis tu sais, c'est devenu, ça a parti très fort. Plus fort que je pensais. J'avais pas de compte ouvert. J'étais pogné dans la cuisine là-bas. J'étais j'avais pas de compte de fournisseur ouvert. Tu sais, je peux pas acheter.
0: Non, mais attends,
1: qu'est-ce
0: que t'avais? T'avais pas juste un comptoir avec une machine à café?
1: J'étais allé acheter du stock, là. Tu sais, je me disais, on va faire une coupe de sandwich, puis ça va partir relax, là. J'étais vraiment naïf, là. Puis je te dis ça, avec toute la candeur.
0: Patricia
1: du monde.
0: Paquin et Louis-François Marcotte ouvrent une business.
1: Elle avait annoncé, puis je savais pas.
0: Tu penses
1: que tu
0: vas faire 400. Ah, pardon?
1: Elle avait fait un post sur Facebook, là. C'était Facebook.
0: Mais il y avait toujours un édifice avec une adresse?
1: Oui, mais moi, j'ai fait un slow start. On ouvre ça la semaine prochaine, relax, tu sais. Je te dis, c'est vraiment en naïveté. C'est très drôle. Puis ça m'a fait travailler fort.
0: Je pense que je cite Patricia au balado On est dans le jus. Ou toi, c'est toi, c'était un shit show.
1: C'est ça. C'est un shit show. Le matin 1, il y avait une ligne en avant de la porte là, qui faisait comme. À 2 banques plus loin, là, tu sais, c'était sur le trottoir. Puis j'ai fait, mais. J'appelais, je prenais mon téléphone, là, puis je descendais, là, puis je me disais, OK, lui, il pourrait m'appeler. Il pourrait m'aider, il pourrait aller chercher du stock pour moi. Puis je descendais du monde, même, puis name it, là, tu sais.
0: Est-ce que Patricia, c'est une bonne entrepreneur ou elle aurait pu participer à ton émission à être demandée qui vient à la rescousse des restaurateurs?
1: Qu'est-ce que tu veux dire?
0: Est-ce que c'est une bonne entrepreneur? Oui, ou elle aurait pu. C'est une bonne entrepreneur.
1: Elle aime les business, là, mais tu sais, je pense que l'opération quotidienne, c'est moins son bag à elle. Fait que moi, je gère le quotidien de ces business-là. Puis c'est devenu plus gros aussi, là. Alors, tu sais, c'est mon expertise restauration. Fait que c'est sûr que pour les cafés, c'est moi qui gère le quotidien, mais c'est une bonne trooper, là. Pat, elle suit la game.
0: Puis c'est une mission sociale. Comment ça fonctionne? C'est quoi le modèle?
1: On avait engagé trop d'autistes au début, c'était super drôle parce que ça c'était dans son volet RH à elle. Puis là, c'était ça tout trop vite là. Tu sais, on avait trop de jeunes autistes, on avait comme moins de staff
0: que d'autistes. Parce que le but c'est ça, faire travailler.
1: Ouais. On a toujours des autistes qui travaillent. Puis on avait comme trop au début, puis on l'a pas mal fait, mais on l'a fait trop gros. Puis à un moment donné, je me suis dit, moi, ce business-là, il faut qu'elle soit rentable. Si on est juste là pour la mission sociale, on fonctionnera pas. Puis on a réussi à formater ça pour avoir des autistes qui viennent travailler, puis que ça soit efficace pour eux et pour nous.
0: Ben, c'est
1: pour
0: ça.
1: Que ça dure.
0: Parce qu'on a vu des entreprises et le gouvernement financer des plateaux de travail à 5 $ par jour dans les entreprises. Là, finalement, ça a été retiré, puis ils vont avoir un autre type d'investissement. Mais tu sais, j'aime ça que tu dises, il faut...
1: Ça montre la précarité de toujours avoir de l'aide extérieure. Fait que dans un cas comme les plateaux, où les modèles d'affaires dépendent de subventions du gouvernement, nous, zéro. Dans le sens où au début, on a tout scruté ça.
0: Ils sont payés au même titre que n'importe quel autre employé.
1: On les paye à 100%. Fait qu'on n'a pas de balises à respecter pour avoir des subventions qui n'étaient pas à 100%. Là, si on les prenait. Puis les jeunes sont payés. Ils n'ont pas beaucoup d'endurance au début. C'est stressant pour un autiste qui vient travailler chez nous au début.
0: Fait que,
1: on a le format fait qu'ils peuvent venir travailler des 3-4 heures, 2-3-4 fois par semaine. Des fois, c'est 2 fois. Des fois, c'est 1 fois. Ça dépend du jeune. Puis, il y en a qui travaillent à temps plein. Fait que, tu sais, il y a toutes sortes de modèles d'application chez nous, mais ils travaillent pour vrai. Puis, ça fait que c'est des jeunes qui deviennent super bons parce qu'il y a une régularité. On n'est pas pogné dans le stress des subventions puis d'avoir de l'aide extérieure. Fait qu'en les payant réellement, ça devient des vrais travailleurs, je trouve. Ça fait un citoyen qui paye ses, tu sais, qui paye ses dues lui-même.
0: Qui contribue. Qui est utile pour vrai.
1: Exact. Fait que je pense que notre modèle, puis j'en ai beaucoup parlé de ce modèle-là, puis j'ai eu aussi du feedback. J'ai une femme qui était venue me voir après une conférence, puis je l'avais raconté, puis elle était venue me voir, puis elle m'avait dit, moi, je l'ai faite parce que je t'avais déjà entendu. Elle avait 3 garages, puis elle a dit, j'en ai 2 par garage à cette heure à temps plein. Puis elle, était fière, là. Tu sais, moi, je capotais. Je me disais, puis ce modèle-là, mais tu sais, on parlait du chien Mira tantôt, c'est le fun de redonner. Tu sais, je pense que ça fait partie de ça. Tu sais, c'est pas toujours facile dans la performance de l'entreprise de rentrer des gens différents.
0: Mmh. Ou des modèles différents, ou des façons de faire différentes, ou de sortir un peu du moule, puis mais en même temps, ça fonctionne.
1: Ça fait partie
0: quand on a
1: de
0: la bonne
1: aussi,
0: affaire,
1: t'sais.
0: Puis qu'on a les bons morceaux. J'aimerais qu'on garde une minute ou deux pour les desserts, parce qu'on est dans 5 services, mais je veux quand même qu'on parle de ce qui tes 2 derniers projets, là. 2 reprenariats avec ton frère Jean-Michel. Il y a, nomme-les les deux, Beaulieu
1: instantané.
0: Puis l'autre?
1: Amarac, là, c'est... En fait, ce qui est arrivé, c'est qu'on a acheté une usine, nous autres, il y a plus de 2 ans, mon frère et moi, puis... Dans l'année passée, on a acheté une autre petite usine qu'on a intégrée à la nôtre. Fait que c'est des produits qui se faisaient déjà, qu'on a juste intégrés parce qu'on fabriquait déjà ça. C'est des épices en sachet là, du Moyen-Orient. Fait que c'était super intéressant parce que c'est zéro nous autres. Puis c'est un marché que je sous-estimais. Beaulieu instantané, là, c'est des sauces, des confits, oignons, figues, abricots, des épices en sachet, de la sauce en poudre. Fait qu'on fait plusieurs trucs.
0: Mais... OK, est-ce que tu n'aimais pas que ton boucher fasse quand tu étais à l'ITHQ?
1: Oui.
0: Ça, je comprends. Okay, mais ça, c'est perfectionné. Je niaise. Je te tire la pipe. Là.
1: Mais tu as raison.
0: Usine de 15 000 pieds carrés à Saint-Jérôme.
1: Oui.
0: Tu viens de dire tout ça. Puis après ça, il y a cette autre marque-là.
1: Oui, qui est super intéressant parce que Amarac, c'est du volume qu'on a rentré dans l'usine, mais c'est tu sais, le Moyen-Orient. Ils cuisinent avec les épices. Nous, non.
0: T'sais, les Québécois, autres,
1: les sachets d'épices, on met ça dans les crotons à Noël, puis dans la tourtière, puis dans les desserts.
0: Non, mais c'est pas vrai. Il y a plein de gens qui nous écoutent,
1: oui,
0: qui font des couscous.
1: Oui,
0: qui
1: mais
0: font...
1: c'est pas dans notre culture quotidienne.
0: Okay, non, quotidiennement, je comprends que non. Fait que là, tu te découvres.
1: Le Moyen-Orient, eux autres, là, à tous les jours, ils en consomment des épices. Pas nous. Nous, c'est folle. C'est...
0: On est encore pas mal sel poivre.
1: Oui. Fait que là, merci, exactement. Fait que c'est un peu ça.
0: Fou,
1: on met du curry, dans la sauce pour la fondue chinoise.
0: Exact. Un peu de chirachette.
1: Ouais, exactement. Fait que, tu sais, c'est tout ça. Fait que ça nous a fait un bain de culture, tu sais, de passer clients-là qu'on a avec cette usine-là. Mais il y a une sorte d'affaire.
0: T'as dit, à quelque part, je pensais que ce serait plus facile. Pourquoi t'as eu envie de te lancer là-dedans, là? C'est gros. Puis, tu sais, je pense que c'est thank God, ton frère est là, là.
1: Ben, c'est une période de ma vie où probablement j'avais moins de. Je travaillais, tu sais, je faisais des cafés, puis ça allait bien. Fait que j'avais comme un... J'appelle ça le vide entrepreneurial. Tu sais, quand t'as du temps, tu pense, puis le projet passe, je pourrais jumper là, tu sais, t'as le goût d'en faire plus, puis ça, c'est dans ma nature.
0: T'es-tu déjà dans tes prochains projets?
1: Ah oui, là, je trouve que ça va passer vite de ce temps-ci. Fait que là, j'ai un chien, tu sais. Fait que, Mira. Mais.
0: Il s'est pas réveillé depuis tantôt, ce Noro?
1: Ah, il est couché sur le dos, je vais t'envoyer une photo.
0: Il dort sur le dos.
1: La bédaine en l'air.
0: Ah, mon Dieu.
1: Puis.

0: C'est un peu
1: je l'ai dit, Louis-François Marcotte, d'entrée de jeu, il y a 55 minutes maintenant. À 43 ans, on dirait que t'as vécu 4 vies, je pourrais même dire 6, 7. Quand tu regardes en arrière, c'est peut-être cliché comme question, mais de quoi t'es le plus fier?
0: Ben là, ça va être cliché ma réponse, c'est les enfants, tu sais. De voir mes... Tu sais, quand je vois les enfants dans le restaurant, quand je les vois dans leur autonomie, quand je les vois cuisiner, quand je les vois, tu sais, je vois ce qu'on a fait avec ça, ben je trouve que ça, le résultat est assez tangible. Moi, je trouve ça très cool, tu sais. Et l'autre affaire dont je suis fier, c'est de pouvoir me lever à tous les jours et d'aimer ma job. C'est pas donné à tout le monde de dans nos choix de carrière, des fois, de faire comme, j'en fais peut-être moins d'argent qu'un autre, mais je suis tellement bien quand je me lève, j'ai le goût d'aller travailler. Ça, là, c'est priceless, pis on se le dit pas assez. Mm. Puis ça fait partie de toute notre culture de laisser nos enfants, nos jeunes développer leur passion, de faire qu'est-ce que t'as vraiment le goût de faire, puis je te jugerai pas, c'est-tu, tu sais. Fait que ce bout-là, moi, c'est, j'ai ce bonheur-là. Faut que je me le répète.
1: Mm.
0: Parce que je suis privilégié.
1: En rafale, dessert. Salé, sucré, salé. Avec qui aimes-tu le moins cuisiner?
0: Avec qui j'aime le moins cuisiner? Personne.
1: Tout le monde cuisine? OK, parfait.
0: Oui.
1: Dessert sucré, qu'est-ce que tu fais à tout coup pour te faire pardonner en cuisine?
0: Un mets qui est facile?
1: Pour te faire pardonner.
0: Hey, c'est un dessert qui est niaiseux que j'avais montré à Fabienne Larouche. C'est Nutella mascarpone. Tu mélanges du Nutella avec du mascarpone.
1: Ouais.
0: Quasiment un tiers Nutella, deux tiers mascarpone. Okay. Tu fouettes ça. Ça fait un genre de...
1: Ganache
0: chocolat. Tu mets ça dans les tasses espresso. Tu mets ça dans le frigo. Puis tu sers ça à tes invités. T'as l'air de... Genre Patrice de Metz, là. Puis c'est vraiment...
1: qu'on salue.
0: C'est vraiment, oui. Tout à fait.
1: Louis-François Marcotte, ça a été un vrai plaisir de plonger dans ta vie, ton parcours, ton humanité. Merci infiniment d'être venu passer.
0: T'es très hot, puis merci à toi. Je trouve que c'est un grand privilège d'être assis ici à une heure avec vous autres.
1: Ça va être 150 $.
0: Un plaisir.
1: Merci, Louis-François. Merci d'avoir été à l'écoute de cette entrevue 5 services en rediffusion. Elles sont toutes disponibles en rattrapage sur l'application audio. Merci à toute l'équipe. Ici Penelope McWave. À la prochaine.
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6: Bonjour, ici Marie-Michèle Bourassa à Saguenay. Il est 16h et voici vos informations. Une personne est morte et une autre a été blessée à la suite d'une poursuite policière sur le pont Pierre-Laporte à Québec cette nuit. Vers 23h30, les autorités ont été appelées sur les lieux en raison d'un véhicule qui circulait en sens inverse sur l'autoroute 20 en direction du pont Pierre-Laporte. Une poursuite policière s'en est suivie. Quelques instants plus tard, le véhicule du suspect et celui d'un autre automobiliste sont entrés en collision, selon la police de Lévis. À la suite de la collision, des coups de feu ont été tirés, blessant une personne qui a été atteinte de 2 projectiles. On ne connaît toujours pas l'identité de la victime, selon les autorités. Le bureau d'enquête interne, le BEI, a démarré une enquête. Si le Parti libéral du Québec est porté au pouvoir lors des prochaines élections, il s'engage à rémunérer tous les stages dans le secteur public. Charles Milliard en a fait l'annonce à l'occasion du congrès des jeunes militants du PLQ qui se tient cette fin de semaine à Saint-Lambert. Il répond ainsi à une demande de longue date des associations étudiantes. Selon une récente étude de l'Institut de recherche et d'information socio-économique, plus de 80 % des stages dans le réseau public québécois ne sont pas rémunérés directement. Voici le chef libéral Charles Milliard.
7: Alors, c'est un engagement.

0: qui est demandé par des associations étudiantes, par des groupes de jeunes, par la Commission jeunesse depuis très longtemps. Le gouvernement de la Coalition Avenir Québec s'était engagé, reculé, avancé, reculé, un concept que vous comprenez et qui est arrivé souvent. Alors nous, on va le faire. On va investir près de 400 millions dans la rémunération des stages au Québec.
1: Charles Millière avait initialement promis cette rémunération des stages dans le secteur public lors de la course à la direction du Parti libéral en février 2025. Au Saguenay-Lac-Saint-Jean maintenant, la Jeannoise Karine Rousseau s'est donnée pour défi de transformer une épreuve personnelle en mouvement de solidarité. La technicienne ambulancière et deux de ses collègues organisaient aujourd'hui l'événement Héros en rose pour ramasser des fonds destinés à la recherche sur le cancer du sein. Alexis Desnoyers-Moqueul a plus de détails.
2: Avec toute la recherche, j'espère que de moins en moins les femmes vont avoir le cancer du sein.
3: Karine Rousseau a passé une bonne partie de sa vie à aider les autres dans son rôle de paramédical. Mais il y a quelques mois, c'est son propre corps qui lui a lancé un appel à l'aide.
2: Parce que moi, j'ai eu le cancer en mai 2025. Donc, je me bats. Moi, j'ai fait de la chimio, de la radio. Je me suis fait opérer. J'attends encore une autre chirurgie.
3: Bien qu'elle soit atteinte d'un cancer du sein, elle a décidé de ne pas rester les bras croisés et de continuer à offrir son aide.
2: On a fait une levée de fonds pour le cancer du sein, pour la fondation, pour la recherche. Ils n'ont pas été capables d'identifier mon gène porteur de cancer. Moi, j'ai 4 enfants. Puis je me suis dit, s'ils l'ont pas trouvé à moi, ils vont le trouver pour mes enfants.
3: Pour organiser l'événement qui comptait différentes activités, Karine a pu compter sur deux de ses collègues. Pour elle, il allait de soi de prêter main forte à leur amie. Émilie Laflamme, suivie de Marie-Soleil Jacques.
4: C'est sûr que de base, on le fait pour Karine parce que c'est une qui est proche de nous, qui est touchée par cette cause-là, mais on le fait pour toutes les femmes aussi. Moi, je la texte à tous les jours, ces traitements de chimio. Je suis montée une fois à Québec avec elle. Puis, tu sais, c'est moi, c'est vraiment quelqu'un qui me tient vraiment à cœur.
3: L'organisation espère amasser 15 000 $ avec l'événement. Ici Alexis Desnoyers-Moqueul, Radio-Canada, Dolbeau-Mistassini.
1: L'organisme Berceau de nos ancêtres a organisé une journée festive africaine aujourd'hui au parc de la rivière du Moulin de Chicoutimi. Des dizaines de personnes se sont réunies pour participer aux différents ateliers et pour découvrir les différents produits qui étaient offerts sur place. L'idée était de briser les préjugés et de favoriser le partage culturel, comme l'indique le coordonnateur du Berceau de nos ancêtres, Guy Landry Bongo.
5: Quand on parle de racisme, on voit toujours les blancs et les noirs. Mais ce n'est pas juste le racisme entre blancs et noirs, c'est le racisme envers toutes les communautés culturelles de la région. Fait que c'est, oui, on le voit, oui, on le sent, on le vit. Fait que ce qu'on essaye de faire, c'est essayer de limiter un peu, puis éduquer les gens dans ce sens-là pour promouvoir le multiculturalisme dans le fond.
1: Un défi sportif de taille a attiré des milliers de coureurs à Mont-Tremblant en fin de semaine. La ville des Laurentides accueille pour la première fois une épreuve de la série mondiale d'ultra-trail Mont-Blanc, un long circuit de course en forêt. Les plus braves ont amorcé leur course à 5 heures ce matin. Antoine Dehaye.
6: Sur le coup de 5 heures, bien avant le lever du soleil, 543 braves coureurs et coureuses se sont élancés pour une épreuve de 81 km, agrémentée d'un dénivelé positif de 3600 mètres. En d'autres mots, les coureurs ont dû gravir le Mont Tremblant 4 fois. Tout au long du parcours, des spectateurs les ont encouragés et des proches les ont aidés à se ravitailler. Au bout de 7 heures et 51 minutes d'effort au soleil, Danny Racine de Victoriaville a franchi le fil d'arrivée au premier rang, fier de son effort.
7: Super content, là, super dur comme défi, évidemment, c'est toujours dur, là, c'est ça la beauté de ce sport-là, fait que c'était une belle aventure aujourd'hui.
6: Claudine Soucy de Gatineau a remporté la palme chez les femmes, après 9 heures et 9 minutes. Elle semblait pourtant fraîche comme une rose.
8: Ah, je suis vraiment contente, je suis venue ici pour parcourir les sentiers du Mont-Tremblant, puis... Comme d'habitude, je suis pas déçue. Ça a été vraiment beau. Le balisage était super. Les bénévoles, incroyables. Donc, c'était une belle course.
6: La course en sentier est en pleine progression au Québec. Les 4000 dossards disponibles pour les épreuves de la fin de semaine se sont envolés en quelques heures à peine. D'autres courses sont aussi à l'horaire dimanche. Ici Antoine Dehaye, Radio-Canada, Mont-Tremblant.
1: Voilà, c'était vos nouvelles. 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
9: Oh, directement de Québec. La dernière de votre apéro public du samedi avec MC Gilles de nos magnifiques studios. Si vous passez sur la rue Saint-Jean, envoyez-nous la main. Nous vous rappelons le concept de l'émission. Vous êtes le patron, oui. Vous pouvez nous écrire grâce à la bulle de conversation ce que vous avez bu, ce que vous avez lu, ce que vous avez vu cette semaine. Ou attention, on prend un papier et un crayon, on a un numéro de téléphone. Oui, c'est votre dernière chance de l'utiliser. 1-833-597-3416. 1-833-597-3416. Truc que j'ai déjà donné, lorsque vous recevez un numéro de téléphone et que c'est un 597, c'est quelqu'un de Radio-Canada, on répond et on dit oui, je vais être en entrevue, à moins que ce soit Marie-Maude Denis pour Enquête. C'est le moment de débuter à l'instant l'émission. Nos invités s'en viennent, Marie-Ème s'installe pour sa prestation. Plein d'autres belles surprises. Une journaliste qu'on aime énormément, Fanny Lévesque, est également arrivée. Mais pour l'instant, on part à musique et on s'en va sur la rue pour connaître votre choix.
10: Qu'est-ce qu'on boit, les gars, l'été comme ça?
11: On commence avec une pilsner de soif et on enchaîne avec une bonne IPA américaine. Puis après ça, on vérifie notre taux d'alcool pour prendre notre voiture.
10: Je veux juste savoir qu'est-ce que vous lisez en ce moment.
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10: Tu penses quoi, en gros?
12: Ben, il y a un shérif qui t'arrête, puis après ça, ben, ça va pas bien.
10: Qu'est-ce qu'il faut voir? Spectacle, cinéma?
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10: Une chanson qu'on écoute l'été, qui serait bonne, qui nous rendrait heureux.
14: J'aime la vie, là, ceux qui chantent, eux autres, là. Oui, on a...

0: Ça commence bien l'émission et nous sommes, comme je vous le disais tout à l'heure, en compagnie de Fanny Lévesque qui est déjà arrivée. Fanny, merci d'être là.
1: Salut.
0: Vous la lisez, elle est dans la presse et vous la voyez aussi sur les réseaux sociaux. Vous faites des vidéos, vous parlez de politique.
1: Bien sûr.
0: Vous êtes une jeune maintenant, vous êtes revenue.
1: Une jeune vieille.
0: On va parler de vos choix musicaux, ce qu'on fait rarement avec les journalistes politiques, oui. De parler de vos choix musicaux à la radio. Et je pense que vous allez nous surprendre.
1: À suivre.
0: À suivre dans les prochains instants. Autre coup de cœur, on l'invite. On vous rappelle que nous sommes en direct de Québec et qu'on voulait absolument parler des gens du coin qui sont devenus des légendes. Je lui ai dit avant qu'elle arrive en onde, elle est la légende, tant qu'à moi, de Limoilou. Il s'agit de Mariem, qu'on salue. Bonjour Mariem, merci d'être là.
2: Merci à vous, je suis très contente d'être là.
0: Vous êtes en compagnie de votre DJ, de votre MC qui s'appelle... vous avez deux noms. Alors, je vais commencer par votre vrai nom, Lou Bélanger.
3: Oui.
0: Et donnez-moi, je veux que vous présentiez selon votre nom, alias qui déjà?
3: Big Lou, mais moi je préférerais qu'on me qualifie de garde du corps de Marie-Ève.
0: Vous avez le casté.
3: C'est gentil,
1: ça marche, hein?
3: Je le prends comme un compliment.
0: Et si on veut vous chercher sur les Google, mon cher Big Lou, c'est Big avec deux G.
3: Oui. Ou sinon, Lou Bélanger sur les plateformes pour simplifier la tâche aux gens qui nous écoutent, M. Gilles.
0: Et dans vos deux cas, et principalement Mariem, vous avez une carrière, une palette absolument extraordinaire, parce que tout le monde vous connaît, parce que vous avez été VJ à Musique Plus, mais vous êtes maintenant productrice télé, vous êtes aussi chanteuse, mm-hmm. Vous avez été DJ. Est-ce qu'il y a quelque chose que vous n'avez pas fait, en résumé, vous avez pas mal tout fait?
2: Pas grand-chose que j'ai pas fait.
0: Là, c'est intéressant parce que vous avez sorti des disques, bon, en 2011, Mariem, votre disque éponyme, Petit Tonnerre en 2013. Et là, cette année, c'est le festival du single.
2: Yes.
0: Est-ce que c'est pas un peu dans... Non, mais tant mieux, là. Bon, Des Loulous, Retour à LLN, Only You, One Love. Et est-ce que c'est l'air du single? Est-ce que

0: le retour, moi, je suis une vieille personne. À mon époque. Oui. À mon époque, on sortait pas vraiment de longs jeux, on appelait ça comme ça. Mm-hmm. On sortait des 45 tours, des singles. Mm-hmm. On est un peu revenu à ça, à l'ère du single.
1: Mais il y a un bonheur, je trouve, de sortir des chansons puis donner le même, j'ai envie de dire le même love qu'un album, tu sais, mm-hmm. dans la promotion, parce que maintenant, on fait de la musique, mais il faut la promouvoir si on veut que les gens l'entendent et tout. Fait que de travailler un single comme on travaille un album, moi, j'ai mm-hmm. beaucoup de plaisir là-dedans. Puis j'en ai d'autres qui s'en viennent encore, si tu veux que le festival se continue, là.
0: Ben, je veux qu'il continue.
1: Pour le reste de l'année, au moins.
0: Et visuellement, c'est intéressant aussi, parce que vous faites des vidéoclips
1: oui.
0: pour vos. Est-ce que, ben, parce que vous avez une maison de production, est-ce que vous mettez la main à la pâte aussi dans cette production-là, ou vous engagez des réalisateurs? Comment ça fonctionne?
1: Un peu de tout. C'est sûr que quand on fait ça au quotidien avec Saint-Laurent TV, ben on a une coupe de in. Hein?
0: Mm-hmm. On a des entrées.
1: Ouais. On a des entrées, on a des idées, puis on a une façon de travailler aussi. Fait que c'est sûr qu'on met notre savoir-faire à même les vidéoclips comme notamment One Love qu'on vient de, qui est sorti tout récemment, que j'ai tourné à Limoilou. Fait que oui, on y met notre savoir-faire, nos connaissances et notre love, évidemment.
0: Et ce qui est magnifique dans ce que vous faites, c'est que je trouve que vous redonnez les lettres de noblesse à la rue, mais au sens large du terme. Ce sont des gens dans vos vidéoclips,
1: ouais.
0: des gens qui font du vélo, des gens qui font du basket, des gens qui font du...
1: Là, qui font du vélo. Oui, oui, il y en a.
0: Non, mais c'est vrai monde. De vous redonner la vision au vrai monde.
1: Ben, le vrai monde, c'est parce qu'on est dans le vrai monde. Puis les jeunes filles qui dansent dans le vidéoclip, c'est des jeunes de la maison des jeunes de Vanier mm-hmm. que je connais à travers moi, Minnie, que je salue, qui fait un travail exceptionnel d'intervenante jeunesse. Et j'étais allée faire des conférences là-bas. Parce que je fais des conférences dans les écoles secondaires, primaires, centres jeunesse. Ça, on ne l'avait pas dit dans ma palette ouais, de chapeau. Ouais.
0: Ben, c'est important de rajouter.
1: Je le rajoute. Genre, mais...
0: c'est 98 pages ou 100 pages de CV. Hein?
1: Voilà, mais... Donc, j'avais rencontré ces jeunes filles-là, puis là, je leur ai envoyé la chanson d'avance avant même qu'elle sorte. Puis ouais. Je dis, on veut danser là-dessus. Puis j'ai dit, oh, c'est sûr que je veux que vous soyez dans le vidéoclip. Donc, voilà. Oui, c'est du vrai monde parce qu'on est dans le vrai monde, Gilles.
0: Mais ils sont infiniment professionnels. C'est ça qui est beau. C'est
1: qu'on elles sont bonnes.
0: Elles sont bonnes.
1: Très, très. Oui.
0: Bon, et là, pour se mettre dans cette ambiance-là, oui. Vous avez accepté de nous faire une performance en direct. Si vous êtes à Québec, nous sommes sur Saint-Jean, vous pouvez venir faire un petit tour. Là, on est dans, venez nous envoyer la main par la
2: bonjour
0: fenêtre.
2: Bonjour, monsieur.
0: Ah, déjà un monsieur qui capote.
1: Il est
0: très viré fou. Et donc, on y va avec votre nouveauté, votre dernier single, dernier single, qui s'intitule One Love.
1: Ouais.
0: Merci d'être ici, Big Lou et Mariem. On vous écoute.

0: On est juste deux, mais...
1: Je vous regardais.
0: On est là pour vous. Mariam, vous êtes... et ça fait bizarre de dire ça parce que vous êtes toute jeune. Vous êtes une pionnière du hip-hop au Québec.
1: Oui. J'ai l'air plus jeune que je suis, je crois.
0: Ah, ben non, vous envoyez des fleurs, oui.
1: Comme moi sur TikTok.
0: Vous avez pas sur TikTok. Vous avez multiplié les collaborations, Soulja, Tactica, Samian et tout ça. Vous avez des jeunes enfants et tout ça.
1: Oui.
0: Eux, qui sont dans l'adolescence aujourd'hui, ils voient comment leurs parents, qui ont été des pionniers du hip-hop, parce que c'est encore la musique jeune, dynamique, qui ouvre des portes, qui donne... Comment ils voient ça, de voir leurs parents
1: faire la musique de jeunes?
0: Oui! Est-ce qu'ils vous voient quand même jeunes ou ils sont comme nous quand ils regardent nos parents? Est-ce que vous trouvez ringard des fois, ça arrive?
1: Je pense qu'on est assez cool pour qu'ils nous trouvent très cool.
0: Quand même!
1: Ouais, on est assez cool, puis aussi, ils ont leur oncle, Webster, quand même.
0: Alors, c'est assez cool aussi.
1: C'est assez cool. Donc, le hip-hop a toujours fait partie, même avant qu'ils naissent, puis quand j'étais enceinte, j'ai fait 14 shows. Avec les jumeaux dans Fait que eux, la musique, j'ai fait des albums aussi que j'étais enceinte. Fait que la musique a toujours fait partie. Fait que de nous voir faire ça, puis de nous voir comme cet été, j'étais sur les plaines avec Soulja. Uh-huh. Eux, ils étaient là. Je pense que c'est assez cool. Puis
2: oui. Ils n'ont pas le choix. Ouais. Ils n'ont pas de marge de manœuvre pour trouver leur mère pas cool. Ils n'ont pas de jeu.
0: Là, étant donné que leurs parents ont dans le sang le beat et la musique.
1: Oui.
0: Si eux veulent se lancer en musique, allez-vous les encourager? Vous allez leur dire, devenez donc ingénieur ou pharmacien.
1: Le papa va parler.
2: Ben, je peux y aller, Lyon.
1: C'est Lyon.
2: Lyon, il y a des aptitudes avec la musique et avec la danse.
0: Ouais.
2: Mais pour l'instant, on l'encourage beaucoup dans le sport parce que dans le sport, t'apprends la rigueur,
1: t'apprends la discipline,
2: t'apprends l'effort versus l'échec, la réussite, la victoire, la défaite. Et ça, peu importe le secteur, que ce soit dans les études ou plus tard, peu importe ce que tu fais, tout ce que tu peux apprendre dans le sport, ça va...
1: C'est valable.
2: Ça va être vraiment utile.
1: Mm-hmm.
2: Tandis que nous, on a vu, quand on embarquait trop tôt dans la musique, on a vu ce qui pouvait s'en suivre à un jeune âge.
1: Ouais.
2: Et on essaie que les outils qu'ils peuvent avoir besoin pour réussir... Tu sais, j'entendais dernièrement Soulja qui parlait en entrevue, qui disait... Arrivez à l'heure, faites les choses droites, faites les choses carrées. Les gens, des fois, ils pensent que la musique, c'est comme un domaine un peu foufou, aléatoire, où c'est juste du plaisir, mais il y a tellement beaucoup de travail puis d'exigence derrière ça. Puis notre fille, si elle nous écoute, puis là, elle serait gênée que je dise ça, on l'encourage beaucoup à aller à la WWE.
0: Ah oui?
2: Oui.
0: Vous savez qu'à Québec, il y a la NCW pour commencer.
1: Est-ce qu'on ouvre la porte de la lutte? Parce que nous, on est ici jusqu'à demain. Des grands fans. Non, mais tu sais, au niveau supérieur.
0: Dites-le pas, mais bienvenue dans le club. Mais,
2: alors, il faut sortir du garde-robe. On s'est caché
1: c'est
2: trop longtemps.
1: C'est la plus belle chose qui existe sur Terre.
0: Vous seriez d'excellents lutteurs.
1: Les deux?
0: Mariam serait voir des bons. Il me semble que je verrais Big Lou du bord des méchants. Ça serait extraordinaire.
1: Babyface and Hill.
2: Je rêve de jouer le frère dans la storyline de mon ami Kevin Owens parce que je pense que ce serait crédible.
0: Deux téléphones vont vous organiser ça. Mais pour l'instant, on veut vous réentendre.
1: Oui.
0: Classique de 2011, originalement avec Karim Ouellet, évidemment, il nous a quittés. Et ça s'intitule Je t'aime. C'est une de vos chansons préférées, Mariam?
1: C'est une de mes chansons préférées de tous les temps de mon répertoire. C'est sûr que maintenant, elle prend une signification autre, Karim, que Dieu ait son âme, qui est un ami à moi, je ne veux pas être émotive, mais il était guitariste avec moi sur scène avant d'être ce renard superstar aussi. On a fait beaucoup de choses ensemble. Donc, cette chanson-là, c'est pour lui qui est
0: Et il est avec nous encore. Donc, on l'écoute. Merci de nous présenter. Je t'aime.

0: Marie-M.
1: Et ça sonnait comme une tonne de briques. Oui, ce que vous venez d'entendre était en direct devant wow. nous parce que ça avait l'air oh, oui. mixé. Respect à Émile Dufour de Radio-Canada, n'est-ce pas, à la technique. Et surtout, Big Lou aux tables tournantes.
2: Yip, yip,
1: Marie-M à la voix et à tout le reste. Et évidemment, vous venez me chercher avec le petit effet aussi, le petit effet vinyle hein, qui sonne, oui. qui ramène la nostalgie. Tout ça, très jeune et très... tous les âges en même temps.
3: Alors, oui.
1: Là, vous revenez d'un voyage presque... comment je pourrais dire?
3: Initiatique.
2: Initiatique, j'allais dire mythique.
1: Ben, c'est ça, je vous ai laissé le mot pour ouais. que vous le trouviez.
2: Tu voulais qu'on se mouille, hein?
1: Exactement.
2: Ouais.
1: Parce que moi, il faut que je fasse attention à ce que je dis. Vous arrivez, vous revenez tout juste du Sénégal.
2: Oui.
1: Et c'était votre première fois,
2: moi,
1: pas dans votre cas, non?
2: Moi, je suis allée une dizaine de fois, oui. plusieurs fois
1: plus
2: quand
1: jeune.
2: J'étais jeune, avec mes parents, plusieurs reprises. J'étais allée aussi avec Big Lou, ouais. le groupe CEA aussi à l'époque.
1: Et pour vos enfants, c'était une première?
2: C'était leur première fois.
1: Et ça s'est passé comment?
2: C'était important pour moi qui voit le Sénégal. Mes parents étaient là aussi.
1: Mm-hmm.
2: Mon frère
1: wow.
2: était là. Ça s'est passé, c'était extraordinaire. De découvrir la famille, évidemment. Puis tu sais, c'est des gens que ça faisait longtemps que je n'avais pas vu, mais c'est comme si c'était hier,
1: ben oui.
2: ce lien-là, qui voit, goûte, entend des choses qu'ils ont jamais vues, mais qui sont familiers pour moi puis pour la famille. C'est extraordinaire. J'ai envie de dire, j'ai tout aimé.
3: Oui. Puis quand on voit les gens connaissent Marie-M, ou il y a des gens qui connaissent Marie-M et des gens qui connaissent son frère Webster, quand mm-hmm. on rencontre ses parents et sa famille élargie, on parle souvent, puis c'est galvaudé, du vivre ensemble.
1: Ouais.
3: Et moi, je dirais à des gens, regardez une journée, une semaine, un mois, une année, la famille...

0: élargie de Mariem au Québec, à Victoriaville, à Limoilou, au Sénégal. Ouais. Puis vous allez avoir un exemple parfait de c'est quoi du vivre ensemble. Mmh. Peu importe la religion, peu importe l'âge, peu importe la couleur de peau. Fait que moi, quand j'ai pu voir ça de mes yeux, ça m'a beaucoup touché. Puis ça m'a rappelé que c'était pas si compliqué que ça.
1: Et comment ils voient ça, eux, de voir la carrière de votre frère, Webster, vous? Parce qu'ils peuvent voir sur YouTube et tout ça, dire, tiens, on a des membres de notre famille qui sont au Canada, au Québec, et qui réussissent.
2: Ils sont très, très fiers. C'est drôle parce que j'ai écouté mes chansons, j'ai montré le vidéoclip de One Love, ils dansaient, ils chantaient, mm-hmm. puis ils me suivent. Avec les réseaux sociaux, ça permet ça aussi. C'est une grande fierté, vraiment. Puis ma tante était là, on croit en toi, on croit en toi, on t'aime. J'ai mis un like cette semaine. Non, mais ça fait chaud au cœur, vraiment. Ouais.
1: Et je veux qu'on termine d'entrevue parce que vous êtes aussi des producteurs télé. Et là, vous, je sais pas si on a le droit d'en parler. On va en parler pareil.
0: Je pense
1: que tout le monde a aimé autant la critique que le grand public. Bon matin, Chuck. Mm-hmm. C'était votre production, ça, c'était à vous.
0: Oui,
1: il y a une saison 2 en travail et ça serait fait à Québec selon mes sources.
0: Oui, d'excellentes
2: sources. Source.
0: D'ailleurs,
2: source.
0: Ça sort, si je ne me trompe pas, en septembre. Sur Crave et différentes chaînes de Bell Media. Et oui, on a eu l'opportunité et on remercie nos amis à Crave pour ça et les créateurs, le réalisateur Mathieu Cyr, Pierre-Marc Drouin à l'écriture, Nicolas Pinson et toute le merveilleux casting, puis de tourner ça avec une équipe de Québec dans des lieux mythiques et méconnus de Québec. C'est vraiment une fierté. Puis on espère qu'on a notre, je vais essayer de le franciser, notre preuve de concept comme de quoi ça se fait. Il y a d'autres boîtes qui le font aussi, on les salue, mais c'est bien une des raisons pour qu'on voulait faire de la télé au départ, c'était qu'on voit pas juste les mêmes histoires, les mêmes réalités, puis je dis pas que c'est le cas nécessairement, mais ça fait du bien de sortir des fois des grands centres.
2: De montrer
0: autre chose. Ouais. On a un cast hyper diversifié, c'est un mot qui est devenu à la mode, voire polarisant avec le temps. Mais quand on se promène dans les rues de Montréal, quand on se promène dans les rues de Québec, et même quand on va en région, je reviens de la Pocatière, puis on dirait qu'encore la télé, des fois, elle suit pas le
2: 2026. Elle reflète pas les réalités actuelles. Ouais.
0: Fait que c'est ça qu'on tente de faire en apportant, si ce n'est qu'une pierre à l'édifice.
1: Donc, on peut encore rattraper Bon Matin Chuck, la saison 1 sur Crave.
0: Absolument.
1: Et la deuxième saison va s'appeler comment, Marielle?
2: Bonne nuit, Chuck.
1: Oh, donc c'est la suite. ça se passait...
2: En déduction, là.
1: Je suis pas pire en déduction. Ça se passait de manière carrée dans la saison 1. J'imagine que pour Chuck, ça sera pas plus facile.
0: Pour les gens autour de lui, ça va être difficile. Ouais. C'est ça qu'on va se rendre compte. C'est que lui, quand il commence à aller mieux, c'est autour de lui que ça tombe et ça est tout pète.
1: Bon, ben Big Lou, Mariem, continuez votre beau travail. On veut plus de musique, on veut plus de séries télé.
0: Merci.
1: Puis le festival, regardez ça là. Ça, ce sont les millions de projets qu'ils ont. On veut que vous continuiez à le faire.
2: On continue.
1: Hey,
2: merci à vous, c'est un plaisir.
0: Merci
1: de vous être déplacé à Québec, c'est très apprécié. Pas très compliqué pour vous, vous prenez la 800, la 801, puis vous retournez ici.
0: Faut prendre un tracteur avant.
1: Il y a juste les gens du 88 qui comprennent cette blague-là. Et je vous présente Marielle Bébé-Glou, une journaliste de Québec aussi, mais originaire de Sept-Îles.
2: Oh, oui.
1: Fanny Lévesque, je vous présente rapidement. Ben, on vous suit sur TikTok, sur Instagram, mais aussi on vous lit dans la presse. Vous avez fait vos armes un peu partout, les coops de l'info. Vous avez travaillé au départ aussi dans le journal que je lis, à Sept-Îles, qui s'appelle...
2: Le Nord-Côtier.
1: Voilà, qui est un bon journal local.
2: Oui, qui a été fondé par mon père.
1: Ah ben, maudite affaire, je ne savais pas. Nommons le nom, son prénom?
2: Gino Lévesque.
1: Gino Lévesque.
2: D'ailleurs, il se demandait si j'allais parler de lui. Je pensais pas que ça arriverait si vite.
1: Moses. Maudit patriarcat, hein?
2: Mais
1: pas moyen de s'en débarrasser. Mais Fanny, aujourd'hui, c'est vous qu'on interviewe. Parce qu'on vous voit aussi à la télévision, souvent, on vous entend à la radio, ici première, où vous êtes analyste politique. La campagne électorale commence dans 2 semaines. Vous serez de tous les débats, vous serez dans quelques caravanes durant cette campagne-là. Oui. Mais aujourd'hui, je veux qu'on parle de vous.
2: OK.
1: Parce que quand on vous rencontre, vous êtes une journée de ça, mais bon, vous avez des tatouages, des Doc Martens. Vous êtes clairement une amatrice de musique, de culture.
2: Oui.
1: Bon. Dans les dernières semaines, vous avez fait quoi exactement, là?
2: Bien là, on a fait les vacances. Ouais. Donc, on a pu décompresser un peu parce que, bon, l'automne va quand même être...
1: Rocambolesque.
2: Rocambolesque ou rock'n'roll même.
1: Oui.
2: Qu'est-ce que j'ai vu, entendu?
1: Je veux surtout que vous me parliez d'un spectacle... particulier de votre coin de pays?
2: Bon, alors, cet été, moi, j'ai fait tout le FEC. Donc, le Festival d'été de Québec, puis on en a profité amplement avec la famille, tout ça. Puis j'arrive à cette île parce que j'y retourne chaque année en vacances. Et c'est le Festival Inuu-Nikamu.
1: Oui, qui est rendu quelque chose de gros. Oui,
2: qui est un festival de musique autochtone qui est dans la communauté Inuu de Maniotadam, qui est juste à côté de cette île. Et depuis quelques années, ils ont des grandes têtes d'affiche. Et cette année, ils avaient The Offspring.
1: Quand même!
2: The Offspring à Maniotenam, proche de cette île. C'est quand même historique. Et là, ben là, tout le monde, tu sais, à cette île, je parlais aux gens, ah, vas-tu voir Offspring? Je sais pas, tu sais.
1: Je suis en vacances,
2: je viens de faire le FEC, j'étais un peu, tu sais. Mm. Donc, j'y allais un peu à reculons. Mm. Et finalement, ça a été une soirée incroyable. Vraiment, il fallait le vivre, là, les deux pieds, tu sais, on est dans un terrain de sable à Maniotenam avec Offspring, on a pu se coller sur la clôture. Je suis vraiment retombée comme en adolescence, là, avec mes amis depuis toujours, dans le fond, que tu retrouves, puis que c'est comme si tu avais vu la veille. Là. Mm-hmm. Alors, ça a été un moment très, très fort de ma période de vacances.
1: Ben, on n'en parle pas assez de ces choses. On en parlait il y a deux minutes avec Marie-Ève et Biglou. Cette rencontre-là, le fait que des Inuits reçoivent Offspring.
2: Absolument. C'est incroyable.
1: Et c'est bon des deux côtés. Oui. Un, parce qu'on se parle, puis on a pris des événements ensemble. Mm.
2: Ben, c'est un festival qui mise sur la réconciliation. Mm-hmm. Puis c'est intéressant, le Festival Inuu-Nikamu, parce que, comme je l'ai dit, c'est à Maniotenam, mais c'est sur le terrain de l'ancien pensionnat qui a été détruit. Et donc, c'est une façon pour les Premières Nations de se réapproprier leur culture en faisant leur musique sur le terrain où on a voulu leur enlever leur culture. Mm-hmm. Donc, il y a quelque chose d'extrêmement symbolique. Puis c'est devenu vraiment une fête super à cette île. Il y a vraiment un mélange, là, je vais le dire comme ça. Tout le monde est les bienvenus à Inuu-Nikamu. Puis ça a vraiment rapproché les communautés sur la côte nord.
1: Il reste du beau sur cette belle terre. Et là, on va faire le tour parce que, bon, votre palette musicale est rocambolesque.
2: Ouais.
1: On vous demande, on parlait de lutte aussi tantôt. Si vous étiez une lutteuse ou une boxeuse, on vous a demandé quelle chanson jouerait dans le prélard pour vous accueillir sur le ring, et ce serait celle-ci. 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

0: Évidemment, vous n'avez pas choisi la version originale de Queen. Vous avez choisi la version de Notre Céline.
1: Notre Céline. Puis, je vais faire une confidence. Je vais peut-être me faire lancer des tomates, mais moi, je ne suis pas une grande fan de Céline.
0: Non, moi non plus.
1: OK? Mais cette chanson-là, dans le bureau au Parlement à Québec, mon collègue Hugo Pilon-Larose l'adore. Puis, tu sais, à Québec, c'est exigeant, on est de bonne heure sur le piton, ça n'arrête jamais la politique, on fait des mêlées de presse, on entend des politiciens à longueur de journée qui nous parlent de leur projet de loi, de leur truc, tout
0: ça.
1: Donc, à un moment donné, là, on vient comme le cerveau en bouillie, puis des fois, on est comme, on est vraiment comme fatigué, là. Puis là, quand il y a ce moment-là dans le bureau, là, Hugo ouvre son ordinateur, puis il nous met ça dans le tapis, puis tu sais, ça nous repère. Pour vrai, là, mais donc, c'est vraiment le moment de Céline que je correcte.
0: Parce qu'il y a une autre chose, on parlait tantôt justement de, encore une fois, de mélange de communautés, et ça existe aussi chez vous, les journalistes, que vous soyez de toute allégeance, parce qu'il y a une compétition là, entre journaux, il y a une compétition entre médias électroniques, mais vous me semblez une famille. Quand nous, moi, je suis informateur, quand on arrive, vous me semblez quand même bien vous entendre.
1: Bien, c'est particulier à Québec, sur la colline parlementaire.
0: Une famille,
1: oui, absolument, parce que nous, on n'est pas dans des salles de nouvelles à Montréal. Mm-hmm. Moi, je ne suis pas à Montréal, à la presse, dans la grande salle. On est vraiment sur deux étages d'un édifice qui est adjacent au Parlement. Alors, mon voisin de bureau, la porte d'à côté, c'est la presse canadienne, c'est Le Devoir, c'est Québécois. Et on est toujours ensemble. Comme là, on va passer 40 jours ensemble, le matin, midi, soir. Donc,
0: dans les autobus à Matane, à La Pocatière, à Rouyn.
1: Donc, on tisse des amitiés, puis il y a une collégialité qui se développe. Bien sûr qu'on se demande pas toujours sur quoi tu travailles aujourd'hui. On respecte ça. Mais il y a vraiment un effet, on travaille ensemble, puis on devient amis. Là.
0: Il y a vraiment quelque chose de...
1: C'est unique, je pense.
0: Je pense que oui. En tout cas, les gens qui l'ont vécu nous en parlent de manière positive. Là, on vous a demandé aussi quel rêve vous aimeriez réaliser à la radio. Vous savez qu'on a eu plusieurs réponses de plusieurs invités ici. Il y en a qui voulaient rencontrer David Letterman. D'autres voulaient avoir Céline en prestation. Ça va, à un moment donné. Mais vous, vous êtes allé, comme j'aime, parce qu'aujourd'hui, c'est la fête nationale des Acadiens.
1: C'était même pas prévu.
0: Et vous avez choisi un Acadien. Mmh. Vous avez dit, vous n'êtes pas game de faire jouer du caillouche. Ben, vous avez pogné le mauvais gars, parce qu'en 97, quand j'étais à Chise, la radio de l'Université Laval, il y avait une émission qui s'appelait Folie acadienne. Et puis, j'avais découvert caillouche. Bon, il y a plein de merveilles. Là. J'étais flushé dans la toilette de mon cœur, qui est un grand classique. C'est une reprise de Johnny Cash. Et vous, on va réaliser votre rêve.
1: Ah, ben là, j'ai pris quand même quelque chose d'accessible, mais je suis contente. Je salue l'audace.
0: Donc, on va la faire jouer, et après, vous

0: vous allez nous parler de votre relation avec Caillouche. Ben oui, c'est bon.
1: T'as cassé la chaîne de mon tracteur.
2: Merci les jeunes.
3: Merci à toi.

0: caillouche. Et dans le studio, là, la conversation est partie parce qu'on parle de lutte, puis de caillouche, puis de voyage pour un des projets, puis Kevin Owens, puis tout ça. Mm. Mais là, Fanny, chose promise, chose due.
1: Oui, mon rêve quand même.
0: Ben, parce qu'on a des préjugés, je le sais. Là. Mais tu sais, je vous lis dans la presse, et puis là, c'est ouais. ça, vous analysez la politique, vous êtes une intellectuelle, tout ça. Et puis là, votre lien avec caillouche, c'est quoi? Parce que ça reste. Moi, j'adore caillouche. Là. Oui. J'ai vu un spectacle 10 fois. Sauf que c'est très. Ils diraient en anglais grassroots.
1: Oui, mais donc moi, je viens de la Côte-Nord.
0: Ouais.
1: Puis chez nous, le country.
0: Ah, c'est partout.
1: C'est partout.
0: À la radio.
1: D'ailleurs, ce samedi, c'est l'émission Nashville à la Côte-Nord.
0: Ouais.
1: Tout le monde écoute ça. On peut faire des demandes spéciales. Mmh. Bon.
0: La radio, il y a le marché aux puces, puis tout ça.
1: Oui, mais il y a quelque chose qui me ramène finalement à mes racines, ouais. que j'aime. Puis caillouche, je l'adore. Et puis, à un moment donné, quand je travaillais au Soleil, un été, on m'avait dit « Tu vas couvrir les fêtes de la Nouvelle-France. »
0: Ouais.
1: Puis là, j'étais comme « OK, parfait. » Puis je vois que la tête d'affiche du samedi soir, c'est caillouche. Je me dis, mon Dieu, c'est ma chance.
0: Ouais.
1: Donc, j'appelle, puis je dis, je veux faire une entrevue avec caillouche. La fille, elle me dit, ah, ouais, t'es vraiment la seule média qui m'appelle pour ça. Ben, j'ai dit, j'en veux une, tu sais.
0: Ouais.
1: Fait que finalement, ça a fonctionné. Puis je me souviens, c'était au Hilton ici, j'étais arrivée, puis on m'avait dit, en fait, ils voulaient pas faire d'entrevue de matin parce que c'était pas un matinal,
0: non.
1: C'était en fin d'après-midi. Puis là, c'était la première fois
0: parce que
1: je le rencontrais.
0: Spectacle, Fanny, c'est une bière, une toune. Hein?
1: Oui, c'est ça. Mmh. Et c'est un grand gaillard.
0: Ah oui.
1: Les cheveux, la barbe. Là, je me suis dit, mon Dieu, quel personnage m'en vais rencontrer. Puis c'était un gars d'une simplicité.
0: Ah, ça oui.
1: Non, mais c'était quand même fascinant de pouvoir être avec lui puis de lui jaser de toutes les chansons qu'il écrit puis qui ont bercé mon enfance, les parties de famille, tout ça.
0: Oui.
1: T'sais, on parlait de la reine du bingo.
0: La reine du
1: bingo, c'est ma grand-mère, moi, dans mon livre à moi. T'sais, bon. Puis là, il m'avait expliqué comment lui partait de petites phrases bien simples puis finalement faisait une chanson. Là.
0: Mm-hmm.
1: Mais c'est ça qui est bon dans caillouche, c'est la simplicité puis on se rejoint un peu tous là-dedans. Puis même à la fin de l'entrevue, t'sais, moi, je fais jamais ça, là. Il faut être neutre quand même quand on est journaliste, tu sais bien.
0: Vous êtes membre de FPJQ.
1: Alors, j'ai pris une photo avec lui. J'ai dit, je peux-tu prendre une photo?
0: Et c'est une des seules fois que vous avez fait ça en carrière?
1: Oui, c'est la seule fois quand même.
0: La seule?
1: Oui, parce que, tu sais, bon, on demande.
0: Arrêtez donc François Legault, Christine Fréchette, quelque chose, non?
1: Non, vraiment. Non. Alors, le caillouche est au sommet de ma liste. Et puis, il a dit, viens, ma belle-fille, on va prendre une belle photo.
0: Bon.
1: J'étais bien contente. Puis, bon, ça m'a attristée quand il est décédé en 2024, mais ses disques jouent toujours.
0: Ben, il faut.
1: À la maison, oui.
0: Et là, tantôt, j'ai posé une question sur les enfants de Marie-Ème et Big. Il faut vous poser sur votre fille. Elle prend ça comment, elle?
1: Caillouche?
0: Oui.
1: C'est pas.
0: Ça n'a pas passé au test.
1: Elle n'est pas rendue là. c'est pas.
0: C'est votre autre volet.
1: Oui. Ça sera plus tard.
0: Et vous avez travaillé beaucoup au Québec, mais vous avez un lien vers l'Acadie, cette île où on peut capter les stations, tout ça. Avez-vous la chance d'aller faire des tours là-bas?
1: Est-ce que
0: vous
1: avez...
0: Non, pas
1: jamais.
0: Encore. Peut-être un jour.
1: Peut-être un jour.
0: Parce que là, vous avez travaillé beaucoup dans plusieurs médias. Est-ce que vous allez toujours à la même place ou vous êtes quelqu'un qui changeait de projet comme...
1: Non, ben à la presse, on peut avoir beaucoup de projets.
0: Ah, donc c'est pas impossible qu'on vous retrouve encore dans d'autres idées, d'autres...
1: Ben là, pour l'instant, on va avoir une grosse année devant nous. Là,
0: c'est ça qu'on se concentre sur la campagne électorale.
1: On va se concentrer sur la campagne, mais là, on fait les projets vidéo. C'est intéressant aussi parce qu'il faut élargir justement l'auditoire, si on veut. Là. On est vraiment dans on essaie de faire connaître la presse chez les gens, justement comme ma fille qui nous écoute pas ou qui nous lit pas.
0: Ouais.
1: Donc, on est là-dedans. Je trouve que c'est quand même stimulant d'avoir des projets.
0: Et là, ça fonctionne comment, là? Parce que là, la campagne s'en vient.
1: Ouais.
0: Vous allez faire pas un parti pour toute la campagne. Vous allez vous séparer ça. Est-ce qu'on pige dans un chapeau? Est-ce qu'on perd un prix? On dit, ah, moi, c'est cette affaire, je suis pogné pour suivre le parti.
1: Mais ça nous stresse quand même. On a hâte de savoir.
0: Ça fonctionne comment?
1: Bien, c'est notre chef de bureau qui détermine ça.
0: On
1: de la façon. Oui, on salue.
0: Soyez
1: on a bien
0: avec,
1: hâte de savoir avec qui on sera. Mais donc, il faut savoir qu'on fait deux formations politiques. Donc, on commence avec une, puis on termine avec une autre, puis on fait l'échange. Au moment des débats où tous les autobus convergent vers Montréal. Mm-hmm. Donc, on peut changer d'autobus. Puis, c'est vraiment une bonne chose qu'on fasse ça parce que 3 fois par jour, le même chef l'entendre, les mêmes phrases, les mêmes slogans.
0: Oui.
1: À un moment donné, on voit plus la nouvelle ou alors c'est vraiment rafraîchissant de changer d'autobus, ça casse un peu le rythme. Mais non, c'est ça, on va voir. En 2022, j'avais fait Parti québécois, Parti libéral du Québec.
0: Quand même.
1: Ben oui. Puis là, cette année, c'est intéressant parce que vraiment.
0: On sait pas.
1: De toute façon, c'est toujours intéressant parce
0: mais là, on
1: que tout peut arriver
0: tout
1: dans
0: peut
1: une
0: arriver.
1: Campagne électorale. Puis peu importe les projections, c'est toujours intéressant, là.
0: Ben, je vous souhaite un peu de Parti conservateur du Québec et de Québec solidaire, parce que c'est ça que je couvre pour Infoman habituellement.
1: Oui.
0: Donc, on va se croiser à quelque part dans le fin fond, à côté de Sherbrooke, là, puis de Dapton, puis tout ça, là.
1: C'est sûr. On va faire beaucoup de Québec, beaucoup de Montréal, 450.
0: Et beaucoup de routes. Combien de kilomètres en ces deux semaines-là?
1: Je sais pas, mais ça se compte en milliers.
0: Oui, hein?
1: Il y a une journée en 2022, avec Dominique Anglade, c'était la dernière fin de journée de campagne. On est parti de Montréal, on a pris l'avion, on est allé dormir aux îles de la Madeleine. Donc, on s'est levé le dimanche, on a déjeuné aux îles, on a dîné à Coudjouac, puis on a soupé à Montréal.
0: Ouch! Et c'est pas le temps de visiter, là.
1: Non. Mais quand même, c'est des moments qu'on fait une fois dans notre vie.
0: Et comme vous disiez, ma chère Fanny, que vous êtes une fan de l'Acadie et que vous aimez la musique acadienne, ben devinez quoi, c'est leur fête nationale.
1: Oui.
0: Et devinez quoi, si vous ne connaissez pas, je vous le présente. C'est sûr que vous le connaissez tout le monde. Mon oncle Jason, le connaissez-vous?
1: Non.
0: Ben je vous le présente, il fait de la musique, on écoute une de ses chansons. Et devinez quoi, on lui parle après. Sa chanson, vous allez adorer ça, s'appelle « Drive à la dompe ».

0: On l'a entendu en musique, maintenant on va l'entendre en vrai. Il est en direct de notre Acadie, l'Acadie qu'on aime tant. Mon oncle Jason, êtes-vous nerveux pour l'animation de votre spectacle de ce soir?
1: Allô, ouais.
0: ça commencerait,
1: tout,
0: là?
1: Tout le temps, ouais.
0: Bon, là,
1: pas le choix, hein. Les nerfs avant le show, on peut pas s'en sauver, hein.
0: C'est votre fête nationale, donc en premier, bonne fête au nom du Canada et tout ça. Deuxièmement, partout d'un océan à l'autre, vous allez pouvoir, pas seulement à ICI Télé Acadie, ça va être dès 21h sur ICI Télé Acadie, mais partout ailleurs à 22h30 dans tout le Canada, on va pouvoir regarder votre spectacle. Vous animez, j'imagine que vous allez pousser une couple de chansons aussi. Et là, il y a à peu près toute l'Acadie qui est là, là. Pourquoi il faut regarder cette émission-là absolument?
1: Ah, oh, ça va être légendaire, là, je vous dis. René Poirier qui a fait la mise en scène, là, c'est... tu sais, nous autres, au 15 août, on se rassemble, c'est vraiment comme un party de famille, puis souvent, on va voir des spectacles. Ben, avant d'aller voir le spectacle, là, on fait tout le temps un genre de barbecue ou comme une gathering. Puis là, ben, René, tu sais, a décidé qu'on va amener le barbecue ou le party pregame, on va amener ça sur le stage. Ça fait un gros party de barbecue, puis c'est le show en même temps. Ça, je te dis, ça va être légendaire. Faut pas vous manquer ça, là.
0: Parce que vous, ce qui est intéressant, là, vous appelez pas mon oncle pour rien, c'est que vous avez été, bon, par exemple, l'année dernière, la surprise au festif de Baie-Saint-Paul. Vous avez fait la première partie aussi ici à Québec de Salle Barbe sur les plaines. Et je vous ai vu dans des petites salles, vous faites des choses. Vous êtes toujours la même, là. Vous changez pas. Vous, que vous soyez à la télé nationale ou dans votre coin de pays, vous êtes la même personne.
1: Ben non, j'ai pas le temps de me changer. Moi, je suis tout à la même personne, c'est ça.
0: Parce que vous avez un autre personnage, mais dans le fond, votre autre personnage, c'est juste que ouais. Vous êtes juste encore plus vous-même. Vous assumez votre acadienneté, là.
1: Ben, bien dit, oui, c'est ça. J'assume la personne que j'ai eue, puis de jouer un personnage, comme j'appelle mon personnage de mon oncle, ça me laisse parler, chanter mon Acadie dans ma façon de parler et tout. Puis là, ça me permet juste de faire voyager la langue qu'on parle ici, puis des discours, puis je m'amuse avec ça, avec faire de la musique de qualité pareil. Je me cache pas derrière l'humour pour faire de quoi de mauvais. Je veux quand même faire de la bonne musique, mais je chante de façon humoristique, puis de la façon qu'on parle ici en Acadie.
0: Ben, ce soir, vous animez ce grand spectacle. Donc, quelques noms. Lisa Leblanc, que vous connaissez, Laurie Leblanc, les gars du Nord du Nouveau-Brunswick, Sylvie Bouliane va être là, de la Nouvelle-Écosse, Colleen Power de Terre-Neuve, il y a même Marcella Richard de l'île du Prince-Édouard. Donc, c'est vraiment l'Acadie au sens large. Là. Vous vouliez réunir tout le monde.
1: Oui, c'est la grande Acadie. Là. C'est même The Holiday Playgirls de la Louisiane.
0: Oh, wow!
1: Tout le monde de toute l'Acadie, des Cadiens aussi, ça va être... C'est moins un rassemblement, ça va être spécial.
0: Mais là, on dit que vous animez. Sauf que là, au nombre de disques que vous avez sortis, puis au nombre de projets que vous avez, là, je veux pas vous mettre en boîte, là, mais allez-vous quand même pousser une coupe de tunes? Allez-vous chanter?
1: Absolument.
0: Bon!
1: Absolument. Ben oui. J'allais pas juste être maître de cérémonie.
0: Ben, vous auriez pu.
1: Que je chante une coupe de tunes. J'aurais pu. Ben, c'est nice si je peux chanter et tout. C'est là, ça va être spécial. Ils ont vraiment, comme je dis, ils ont monté le show dans l'univers de Menonk, l'univers du, comment la poésie du grand travaillant de Memram Cook. Ça va être vraiment spécial.
0: Il y a quelque chose de beau dans ce que vous faites, parce que, bon, tu sais, il y a eu un volet péjoratif, dis-je mal, au mot Menonk, mais vous, c'est plus le volet nostalgique, puis c'est le volet comique, puis la personne qui se prend pas au sérieux, là. C'est le volet positif du Menonk, et non pas, on élimine le négatif, là.
1: Oui, absolument. C'est vraiment, comme je dis, je veux juste quand même mettre en valeur la façon qu'on parle, de façon respectueuse aussi. Je le vis quand même de proche assez. Mon père est un grand travailleur, moi je travaille dans la charpente, pareil, puis je veux juste avoir vu ce dialecte-là, la poésie du grand travailleur, puis me faire un personnage me permet de chanter à la première personne, puis assumer ça, puis parler comme qu'on parlait dans le bon vieux temps ici en Acadie.
0: Mais là, vous parlez que vous travaillez en charpente, là.
1: Oui.
0: C'est la construction, ça, si j'ai bien compris.
1: Oui, habituellement. Yeah.
0: Mais c'est quoi exactement? Vous avez assez de temps, vous, avec vos...

0: vos prestations, puis vous faites le tour du Canada, vous travaillez encore dans une day job, comme vous dites chez vous.
1: Oui, c'est ça, là. Quand il y a des trous que, tu sais, entre les tournées, ben, je cogne des clous. Des fois, je cogne des clous parce que je suis fatigué, puis des fois,

0: mars. Ça fait quand même longtemps qu'on travaille sur les textes puis le déroulement du show. Ça fait longtemps que je sais qu'est-ce qui s'en vient. Puis là, on a bâti ça. Il va y avoir des blagues, c'est sûr, puis il va y avoir de l'improvisation. T'sais, on a fait une générale hier, on l'a testé, puis tout vraiment a bien été. Mais là, ce soir, ça va vraiment être le party, là. Comme je pense qu'on s'attend à comme 15 000 personnes qui vont être présentes. Ça fait l'énergie va être à 100 000 allures. Ça va vraiment être fou.
1: On connaît votre disque qui s'appelle Live avec la paroisse. C'est un album qui est enregistré durant vos spectacles à Moncton puis à même Ramcook. Avez-vous le même track devant cette paroisse-là que devant 15 000 personnes et la télévision nationale? Êtes-vous c'est plus stressant d'être devant une petite salle qu'une grande salle?
0: Je veux dire, c'est sûr que c'est plus stressant quand t'as des caméras dans le visage et tout, là. Parce que tu sais que tu manges tes mots ou tu te perds ou tu trébuches, ben, c'est filmé, là. C'est là, ça va exister forever, là. Ça fait, c'est sûr que c'est un petit peu plus stressant une coche que de jouer dans un club d'âge d'or, par exemple. Là, c'est pas la même énergie.
1: En tout cas, on vous souhaite un immense merde. Je trouve qu'ils ont choisi un excellent porte-parole pour l'Acadie, surtout un excellent animateur. Donc, le mot Cambronne pour ce soir, et on va regarder ça à la télévision, mon cher. Et pour ceux et celles qui voudraient le rattraper, ça va être sur Ici Tout TV aussi. Félicitations et immense succès, mon oncle. Merci d'avoir pris du temps pour nous, malgré vos tests de son puis votre horaire chargé.
0: Ben alors, merci beaucoup de penser à moi puis m'appeler. Ça me fait un plaisir de vous parler.
1: Bonne fête nationale!
0: Bonne fête nationale, merci beaucoup.
1: C'est déjà la fin de la première heure. Fanny Lévesque, merci encore d'avoir été avec nous.
2: Ça fait plaisir.
1: Donc, voyons, vous avez un petit peu d'Acadie dans votre cœur.
2: Ben, je suis heureuse.
1: Donc, je vous dirais, c'est bien beau, la politique québécoise, mais il y en a une politique intéressante aussi en Acadie. Vous le dites, là?
2: Oui.
1: Je vous le vends, vous n'avez pas l'air sûr, là? Mais... Oui.
2: Je suis pas au courant.
1: C'est bien, en tout cas, ça sera ça. Donc, on vous suit durant la campagne électorale.
2: Oui.
1: Et surtout, on vous regarde sur les réseaux sociaux, Instagram, TikTok et autres.
2: Oui, Fanny sur la colline sur Instagram.
1: Fanny sur la colline. Mon nom est MC Gilles. Apéro public se poursuit pour la deuxième heure, tout de suite après les nouvelles, là. Oui, oui. On me demande, oui. Oui, c'est gratuit. C'est gratuit.
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0: Bonjour, ici Marie-Michèle Bourassa à Saguenay. Il est 17h et voici vos informations. La Janoise Karine Rousseau s'est donnée pour défi de transformer une épreuve personnelle en mouvement de solidarité. La technicienne ambulancière et deux de ses collègues organisaient aujourd'hui l'événement Héros en rose pour amasser des fonds destinés à la recherche sur le cancer du sein. Alexis Desnoyers-Mockel.
1: Avec toute la recherche, j'espère que de moins en moins les femmes vont avoir le cancer du sein.
2: Karine Rousseau a passé une bonne partie de sa vie à aider les autres dans son rôle de paramédical. Mais il y a quelques mois, c'est son propre corps qui lui a lancé un appel à l'aide.
1: Parce que moi, j'ai eu le cancer en mai 2025. Donc, je me bats. Moi, j'ai fait de la chimio, de la radio. Je me suis fait opérer. J'attends encore une autre chirurgie.
2: Bien qu'elle soit atteinte d'un cancer du sein, elle a décidé de ne pas rester les bras croisés et de continuer à offrir son aide.
1: On a fait une levée de fonds pour le cancer du sein, pour la fondation, pour la recherche. Ils n'ont pas été capables d'identifier mon gène porteur de cancer. Moi, j'ai 4 enfants. Puis je me suis dit, s'ils l'ont pas trouvé à moi, ils vont le trouver pour mes enfants.
2: Pour organiser l'événement qui comptait différentes activités, Karine a pu compter sur deux de ses collègues. Pour elle, il allait de soi de prêter main forte à leur ami. Émilie Laflamme, suivie de Marie-Soleil Jacques.
3: C'est sûr que de base, on le fait pour Karine parce que c'est une qui est proche de nous, qui est touchée par cette cause-là, mais on le fait pour toutes les femmes aussi. Moi, je la texte à tous les jours, ses traitements de chimio. Je suis montée une fois à Québec avec elle. Puis, tu sais, c'est vraiment quelqu'un qui me tient vraiment à cœur.
2: L'organisation espère amasser 15 000 $ avec l'événement. Ici Alexis Desnoyers-Mockel, Radio-Canada.

0: Dolbeau-Mistassini.
1: Une personne est morte et une autre a été blessée à la suite d'une poursuite policière sur le pont Pierre-Laporte à Québec la nuit dernière. Une enquête est en cours pour faire la lumière sur les événements. Les précisions de Charlotte Marchal.
2: Vers 23h hier soir, un véhicule s'engage à contresens sur l'autoroute 20 en direction du pont Pierre-Laporte. À l'entrée du pont, le conducteur percute violemment un autre véhicule. Gabriel Gagnon a été témoin de la scène.
3: Je me fais dépasser par plusieurs voitures de police de la ville de Lévis. J'arrive à peu près en même temps qu'eux sur le bouchon du pont. Je vois les policiers se préparer à des mitraillettes et se diriger vers les véhicules qui étaient accidentés.
2: L'individu sort de son véhicule et tire des coups de feu en direction d'un autre conducteur. La victime est touchée à deux reprises. Son état est désormais stable, selon la police. Le suspect prend ensuite la fuite à bord d'un véhicule volé. Les policiers se lancent alors dans une course-poursuite sur près de 30 km. Le suspect est rattrapé à l'est de Lévis. C'est ici, au croisement du boulevard Guillaume Couture et de la route Lallemand, que l'homme est intercepté par le groupe tactique d'intervention de la Sûreté du Québec. Le suspect a été retrouvé sans vie à bord du véhicule. Les circonstances exactes de sa mort restent inconnues. La circulation du pont, elle, a repris progressivement en matinée, selon Émilie Lord, une porte-parole du ministère des Transports.
4: Demain, il y a de la congestion dans ce secteur-là. On l'a vu là, du côté de Québec, là, vraiment, là, les accès là, pour le pont Pierre-Laporte en direction sud là, sont complètement congestionnés. Ce sera probablement encore pour quelques heures, là, étant donné le flot de circulation là, qui doit transiter d'une rive à l'autre.
2: Le Bureau des enquêtes indépendantes a désormais repris l'enquête. Ici Charlotte Marchal, Radio-Canada, Québec.
1: L'organisme Berceau de nos ancêtres a organisé une journée festive africaine aujourd'hui au parc de la rivière du Moulin de Chicoutimi. Des dizaines de personnes se sont réunies pour participer aux différents ateliers et pour découvrir les différents produits qui étaient offerts sur place. L'idée est de briser les préjugés et de favoriser le partage culturel, comme l'indique le coordonnateur du Berceau de nos ancêtres, Guy Landry-Dongmo.
5: Quand on parle de racisme, on voit toujours les blancs et les noirs. Mais ce n'est pas juste le racisme entre blancs et noirs, c'est le racisme envers toutes les communautés culturelles de la région. Fait que c'est, oui, on le voit, oui, on le sent, on le vit. Fait que ce qu'on essaye de faire, c'est essayer de limiter un peu, puis éduquer les gens dans ce sens-là pour promouvoir le multiculturalisme dans le fond.
1: La 6e édition de la traversée du lac Cotis a été lancée un peu plus tôt cet après-midi. Une vingtaine de nageurs ont pris le départ, parmi lesquels figure un Chicoutimien de 81 ans, Raymond Imbeau. Passionné de natation depuis son tout jeune âge, il a complété le parcours de 2000 mètres en moins d'une heure.
6: Dans le fond, la Fédération de ski québécoise est accréditée.
7: C'est toujours un défi en lac, parce que c'est vraiment différent de nager en piscine. C'est ma thérapie. C'est mon sport préféré. Même si j'ai couru longtemps des marathons, je trouvais que c'était moins compliqué à cause des heures. Mais j'aime beaucoup la natation. J'ai toujours aimé la natation. J'ai toujours aimé fréquenter les nageurs, suivre la natation. J'ai toujours aimé ça.
1: Et une compétition provinciale de planches à roulettes s'est déroulée cet après-midi au parc du Bassin à Chicoutimi. Des dizaines de planchistes de tous les niveaux se sont réunis pour l'occasion. Il s'agit d'un événement qui s'inscrit dans le circuit Coupe Québec, comme l'explique l'organisateur de l'événement et cofondateur de l'école Snowboard Skateboard Saguenay, Simon Gagnon.
6: Dans le fond, la Fédération de skate québécoise est accréditée avec la Fédération de skateboard canadienne. Fait qu'on peut faire des points pour se qualifier puis essayer de se rendre aux Olympiques. C'est très possible, très envisageable pour ceux qui caressent le rêve. Mm-hmm. On commence à avoir les infrastructures. Il y a Jonquière bientôt qui va se munir d'un gros skatepark. Fait qu'on a hâte de voir la suite des choses, mais c'est pas gênant pour le Saguenay.
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0: amis qui aimez la musique, vous aimerez la prochaine heure. Entre autres, notre mélomane du jour, qui est aussi un athlète olympique. Ce n'est quand même pas rien. Jean-Simon Légagné, qui est déjà avec nous. Jean-Simon, bonjour.
1: Bonjour, ça va bien?
0: Question plate du gars plate. Vous n'êtes pas venu à la course, toujours bien?
1: Non, je suis venu en voiture. Le sport est déjà fait pour la journée. Là.
0: On va en parler plus longuement tout à l'heure, mais vous avez participé aux Olympiques, tout ça, et vous êtes un de nos plus grands athlètes au Québec. Donc, merci d'être là.
1: Merci. Tout l'honneur est pour moi aussi. Là.
0: Donc, on va parler musique. Ça fait différent, ça.
1: Vraiment, vraiment. C'est une autre chose, je pense, qui se marie très bien avec la course. Là.
0: Exactement. Et pour ceux et celles qui... vous êtes à l'écoute en ce moment, en auto ou à la maison. Vous êtes en auto, demandez là à la personne à côté de vous d'aller dans la bulle de conversation parce qu'on ne peut pas utiliser son téléphone et conduire. Mais oui, si vous voulez participer à l'émission, écrivez-nous sur la bulle de conversation quelle chanson vous aimeriez entendre d'ici 19h. Quel sujet vous voudriez qu'on aborde? Un livre que vous avez lu, une pièce de théâtre que vous avez aimé. On a même un numéro de téléphone. 1-833-597-3416. 1-833-597-3416. Mon nom est MC Gilles. Et parfois, c'est moi qui réponds. Donc, ne vous gênez pas. Téléphonez. On ne sait jamais à cette émission vous appartient. Et justement, cette semaine, Jean Dion de Magog nous a écrit. Il nous a dit, vous êtes une émission d'été. Vous vous appelez Apéro Public. Vous faites ça en mode un peu 4 à 7. Et moi, il y a une chanson que j'aime particulièrement. Et elle a une histoire particulière. C'est le plus grand succès de Nino Ferrer. Et je ne parle pas de Gaston, il y a le téléphone qui sonne ici, non. C'est la chanson Le Sud. Eh bien, Jean Dion, on va doublement répondre à votre demande spéciale parce que j'ai décidé d'en faire mon histoire d'une chanson de la semaine parce que c'est une histoire absolument rocambolesque. Donc, on va vous parler de la chanson Le Sud et un peu de Nino Ferrer. Bon, pour les plus âgés, vous connaissez Les Cornichons. Là, c'est une chanson. Les Cornichons. Il donnait beaucoup dans la chanson humoristique des années 60. Évidemment, mon nom, William Sigil, il jaillit pas ça, moi. La chanson humoristique. Et dans les années 70, il décide de faire un hit. Mais il décide pas tant. Parce qu'il écrit une chanson qui s'appelle Le Sud. Il écrit une chanson principalement en anglais qui s'appelle South. Il veut la faire de manière folk. Et sa compagnie de disques de l'époque refuse. Il est un peu fâché. Ce qui fait que la version originale qu'il voulait qu'il soit sur son disque, c'est celle-ci, mais elle n'a pas été endisquée à cette époque-là. On écoute un extrait de South.

Vous reconnaissez l'air? C'est en français la chanson Le Sud, qui a été un immense succès. Il en a vendu des millions. On est en 1975. Et il est complètement, je vais utiliser une expression québécoise, à bout du star system. Il est tanné des compagnies de disques. Il déteste la visibilité, surtout qu'il est toujours associé à ses chansons cultes, et Gaston, le téléphone qui sonne, les cornichons. Et son idole de l'époque, c'est Neil Young. Il veut que ça sonne comme ceci. Il trippe sur le disque Harvest Moon, entre autres.

Bon, déjà, vous sentez une parenté avec ce que je vous viens, je joue juste de vous faire jouer la chanson South, mais c'était la version non endisquée, la version démo. Et là, c'est intéressant parce que il change de compagnie de disques. C'est CBS qui décide de le signer et il dit, moi, je fais un disque avec vous. OK. Mais cette chanson-là ne sera pas sur ce disque-là. Je veux faire un disque plus expérimental, plus folk, à la Neil Young, qui s'appelle Nino and Radio. La compagnie CBS dit, ça ne nous intéresse pas. On veut avoir absolument cette chanson-là. Ça va être un hit, c'est sûr. Il dit, correct. Laissez-moi faire mon disque, mais je sors en 45 tours la chanson South. Et ils l'ont rendu plus commercial et ça sonnait comme ceci.

Bon, pas un immense succès en anglais, mais la version française, qu'on va écouter au complet dans quelques instants, devient un méga hit. Mais faut dire aussi que Nino Ferrer, peu de gens le savent, ben c'est un Italien. Son vrai nom, c'est Agostino Ferrari. Il est né en 1934 il est décédé malheureusement à Montcuq. Désolé, là, c'est pas un jeu de mots, c'est le nom d'une ville en France. M-O-N-T-C-U-Q. Et ce n'était pas quelqu'un de facile. C'était quelqu'un d'un peu colérique, comme je vous disais tout à l'heure, qui détestait la lumière, qui détestait le star system. Et l'histoire tragique est la suivante. À la veille de ses 64 ans, il devait fêter son anniversaire. Et la veille, eh bien, malheureusement, il s'est enlevé la vie. Et pas de manière disons que c'était assez violent. En fin de vie, il ne parlait plus de sa carrière, il ne voulait plus aller dans les émissions de radio, de télévision. Il était complètement détaché de tout ça. Et c'est après...

C'est à cause de la chanson dont on parle aujourd'hui. Oui, c'est un peu de la faute de votre chanson, mais c'est une bonne toune, maudite merde. C'est la personne qui la détestait le plus. Un petit peu comme Radiohead qui déteste Creep, qui est leur plus grand succès. Nino Ferrata détestait Sud, South. Mais malgré tout, étant donné que ça a été un immense succès, il a fait plein de versions, dont une version dans sa langue natale, qui est italien. On écoute Sud en version italienne.

Et dans le fond, ce que Nino Ferrer détestait, ce que Agostino Ferrari détestait, c'était l'orchestration qui était trop commerciale à son goût. Parce que les paroles, il les assumait. Il venait du Sud, il a fait carrière en France. Et je trouve ça assez fascinant, petite parenthèse, parce que les grands de la chanson française sont rarement français. Belle était belge, Moustaki était grec, Dalida était italienne, lui était italien. Et si on lit ses paroles, c'est un endroit qui ressemble à la Louisiane, à l'Italie. Il y a du linge étendu sur la terrasse et c'est joli. On dirait le Sud, le temps dure longtemps. Et la vie sûrement, plus d'un million d'années, est toujours en été. Et même si Nino Ferrer détestait la version dite commerciale, je suis désolé Nino, c'était une bonne chanson. Elle s'appelle Le Sud. Ça a été son plus grand succès. Encore aujourd'hui, elle joue à la radio. Et devinez quoi, on va se faire plaisir. Fermez les yeux. Imaginez-vous dans le Sud. Ça a beau être 75, on dirait que ça a été écrit hier au soir. On l'écoute en mémoire de Nino Ferrer, Le Sud.

0: La chanson du moment, j'écoutais ça. Il n'y a pas d'hasard dans la vie. J'écoutais ça dans le prélard dans mon automobile en m'en venant ici. Et notre réalisatrice, Sandra, en arrivant, elle dit, on en parle depuis le début de l'été. Il faut faire jouer du Bon Enfant. Oui, il faut en faire jouer certains. Ça s'intitule Magie. C'est à mon humble avis. Et c'est un humble avis. La chanson de l'été. Notre prochain invité, Jean-Simon Desgagnés, que je vous présente à l'instant, c'est un Olympien, mesdames et messieurs. Vous le connaissez sans le connaître parce que vous l'avez vu aux Olympiques, mais aussi au championnat canadien. Il est 4 fois champion canadien du 3000 mètres steeple. Ça, c'est de la course, mais c'est aussi du saut. Et devinez quoi, comme de quoi ça, il ne faut pas avoir de complexe dans la vie lorsqu'on l'interview. Il est également un étudiant en médecine à l'Université Laval et il fait son externat ces jours-ci. Donc, un Olympien de calibre international qui est aussi médecin et, attention, il est aussi mélomane. Jean-Simon, merci d'avoir pris du temps pour être avec nous aujourd'hui.
1: Ça fait plaisir, c'est toujours un honneur de venir parler de toutes mes passions, la médecine, la musique, la course à pied, c'est un honneur pour moi.
0: Et c'est intéressant parce que votre palette est très large. Souvent, on pense aux sportifs comme étant des personnes qui se concentrent sur le corps, les médecins comme des personnes qui se concentrent sur l'esprit. Vous mélangez les deux. C'est possible, donc comment ça fonctionne votre journée? Vous levez le matin, un petit café, vous allez vous entraîner. Vous allez travailler à l'hôpital après et vous continuez à vous entraîner. Comment ça fonctionne une journée dans la vie d'un Olympien médecin?
1: Ben, je dirais que typiquement, ça peut ressembler à ça, là. Donc, la journée va commencer tôt avec je me réveille, café, déjeuner. J'aime pas ça, justement, me réveiller puis partir tout de suite du lit. J'aime bien justement me rendre à l'hôpital ou du moins faire un bout à la course ou en vélo. Donc, ça me permet de faire un peu d'entraînement. Après ça, je vais faire ma journée de travail. Puis après ça, je vais souvent refaire un deuxième jogging. Donc ça va être mes journées plus de volume. Puis les jours de plus gros entraînement, là, typiquement, je vais m'entraîner seulement le soir, là, mais de façon plus intense là, avec des entraînements en intervalle, soit sur la piste, le tapis roulant ou dans la rue. Là. Donc ça peut varier d'une journée à l'autre puis d'une période de l'année à l'autre. Mais typiquement, ça commence tôt et ça finit tard. Là.
0: Parce que le 3000 mètres steeple, c'est pas juste de la course, c'est aussi du saut. Là, vous courez dans Québec. Bon, vous courez, oui, là, mais comment vous faites pour pratiquer votre saut? Je sais qu'il y a beaucoup de travaux à Québec, vous ne pouvez pas sauter par-dessus des cônes oranges. Comment ça fonctionne?
1: Non, c'est un peu plus élégant que ça. Là. On ne va pas commencer à faire de la course à obstacles dans la ville. Là, ouais. Quand que je vais m'entraîner à franchir les barrières, les obstacles, là, ça va être vraiment sur la piste, là, dans un milieu contrôlé. On va mettre typiquement des haies là, qui sont faites pour ça, puis on va se pratiquer à les franchir, puis à rester efficace dessus. Là. Donc, c'est pas aussi fou que de se promener puis de sauter par-dessus des choses. Bien que je l'ai déjà fait là, à la blague, c'est pas typiquement ce que je fais pour l'entraînement.
0: Et ce qui est fou, c'est qu'on peut vous croiser à Québec, hein, un peu partout. Mm-hmm. On sous-estime parfois le pouvoir de la musique sur vous, les sportifs. Vous écoutez de la musique? Je sais que vous écoutez beaucoup la radio de Radio-Canada, la radio ici première, à laquelle nous sommes présentement. Mais la musique, ça aide à une performance? Ça vous donne un certain beat, un certain rythme?
1: Ouais, ben moi, contrairement peut-être à certains, je suis pas quelqu'un qui va courir avec la musique là, okay. Donc souvent les gens vont toujours avoir des écouteurs pour courir, ils vont dire oh, je peux pas être capable de courir sans ma musique. Moi je cours le 98% du temps sans musique là, je dirais là souvent c'est sur le tapis roulant ou dans une quand la météo est vraiment pas bonne, je me dis OK là j'ai besoin d'un petit boost, je vais y aller avec
0: un
1: la
0: remontant.
1: Musique donc je pense pas que la musique me sert à courir, mais je pense que la musique va me recentrer là, donc je suis souvent parti à l'étranger, souvent en Europe, souvent aux États-Unis pour les compétitions, puis on dirait d'écouter de la musique, ça me rappelle autant des moments avec des amis que j'ai écouté cette musique là, ça me rappelle aussi j'écoute beaucoup de la musique québécoise, donc ça me rappelle ma culture, ça me rappelle la maison, donc je pense que oui, c'est quelque chose qui m'aide là, dans, plus au niveau justement de me recentrer puis de me faire du bien que vraiment quelque chose avec laquelle je vais me motiver. On voit souvent les athlètes avec les gros écouteurs qui vont écouter la musique pendant l'échauffement. Moi, c'est vraiment pas ça, la musique, ça va plus être dans ma chambre d'hôtel le soir ou en train de m'habiller, juste un moment de bonheur là, avec moi-même.
0: En tout cas, c'est très festif ce que vous écoutez, parce que par exemple, à la fameuse question, la chanson pour vous présenter si vous étiez un boxeur ou un lutteur, vous avez choisi ceci. En bandeau.

0: Je ne connaissais pas, c'est Jules, J-U-L, avec son projet collectif. La chanson s'intitule « Bande organisée ». Ça peut pas être plus... je vous vois courir dans ma tête.
1: Vraiment, vraiment. Puis c'est une chanson qui est très festive, puis aussi on... Je l'écoute autant par moi-même pour me motiver que je l'écoute avec mes amis quand on se rassemble. Donc, c'est une chanson, je pense, qui témoigne la joie. Puis on dirait que quand tu écoutes ça, t'as le goût d'aller casser des choses, d'aller casser sur la piste, puis d'aller justement te défoncer, là, peu importe le sport que tu veux faire. Là.
0: Et durant les Franco, vous êtes allé voir des spectacles, parce que je ne sais pas où vous trouvez le temps pour faire ça, mais bon, c'est votre vie, là. Dormez-vous. Faites ça comme Grégory Charles, dormez 2 heures par nuit, vous, non?
1: Non, le sommeil est quand même important, mais ça, c'est une drôle d'histoire, justement, les Franco, tant qu'à en parler.
0: Ben oui.
1: J'étais au championnat canadien à Ottawa, puis je courais justement, comme on l'a dit tantôt, le 3000 mètres steeple, puis je venais de gagner mon quatrième titre canadien, puis la course du steeple était le jeudi soir, puis on était à Ottawa, ma conjointe était venue avec moi, puis je vois un vidéo Instagram de Dead Obies, justement, qui dit on recommence notre tournée de spectacle pour les 10 ans de leur album mythique, là, Gesams Kunvert, et on commence ça au Franco Folie. Et là, je vois qu'il y a un spectacle à Montréal pour les Franco, je regarde, je dis bon, ben moi, je reviens d'Ottawa, je passe par Montréal, voilà, on y va. Donc, c'est quelque chose qui s'est prévu à... qui s'est décidé 6 heures d'avance, puis finalement, je suis allé voir Dead Obies au Franco Folie, un peu sur un coup de tête après les championnats canadiens.
0: Bon, ben, je vous fais plaisir, puis je nous fais plaisir, Dead Obies!

0: Et ce qui est intéressant et rien pour aider notre complexe d'infériorité quand on vous parle, Jean-Simon Desgagnés, parce que vous êtes pas seulement un champion canadien, un olympien, un médecin, mais vous nous faites découvrir de la musique. On pense tout connaître, mais là, dans les chansons d'apéro, parce qu'on est en mode apéro, nous sommes samedi 17h30, vous m'avez fait découvrir, et vous allez nous faire découvrir à nous tous, Lova. Ça sort d'où, avec la chanson Doré? Où vous avez découvert ça?
1: En fait, Lova, c'est un artiste là, de la, ben, qu'on peut plus vraiment dire de la relève, là, qui est maintenant bien établi dans le hip-hop québécois, que j'ai vu là, d'ailleurs en spectacle de la première partie de LLA l'année passée. Puis je pense que autant son EP que son nouvel album, là, je trouve que justement c'est joyeux, c'est ensoleillé, ça se prête super bien à un apéro. Puis je pense que c'est vraiment un artiste qui mérite à être connu. Puis l'an passé, ou il y a 2 ans, là, il a joué sur les plaines, là, justement, en première partie d'un spectacle de rap québécois. Puis je pense qu'il était même pas prévu. Il était à son day job, comme vous disiez tantôt, ouais, avec mon oncle. Puis il était appelé, puis ils ont dit, bon, allez, on vient-tu jouer ici sur les plaines? Puis je pense que c'est quelqu'un qui mérite à être connu, puis qui est super bon, là, dans le milieu, là.
0: Bon, ben, on se fait plaisir. On écoute sa chanson Doré.

0: Il y a un point commun dans vos choix de chansons. Il y a du soleil, il y a du sourire. Et vous êtes quelqu'un, on se connaît depuis une heure, mais vous êtes quelqu'un qui a un sourire. Je rappelle, Jean-Simon Gagné, que vous n'êtes pas seulement coureur, vous êtes médecin. Est-ce que c'est moi où il y a une nouvelle génération de médecins où le sourire, l'apport humain est important?
1: Ah, vraiment, vraiment. Puis je pense que tous les professionnels de la santé, justement, le contact avec les gens, c'est ça qui nous nourrit. Là, donc,
0: parce qu'il y avait des préjugés, les premiers de classe, hein, qui devenaient médecins, puis ça était un peu froid, nous disait un peu de manière un peu sèche les voix. Bon, ben, ça va mal, vous êtes malade, bye. C'est plus ça, là, votre génération est vraiment près de l'humain.
1: Ben, j'ose croire que c'est ça, du moins, c'est ce que j'essaie de transmettre, puis c'est quelque chose qui me rejoint dans ce métier-là, c'est le contact avec les gens, puis c'est de voir les gens chaque matin. Oui, ils sont dans un moment dur de leur vie, mais je pense que ça reste qu'ils ont l'espoir de devenir meilleur, puis justement de guérir. Là, puis ça, il y a du beau là-dedans. Là.
0: Est-ce que vous dites à vos patients que vous êtes aussi athlète olympique?
1: Non, vraiment pas. J'essaye de, quand que je suis à l'hôpital, que le patient soit le centre là, tu sais, de l'attraction. Donc, c'est vraiment pour eux. Puis parfois, je me fais reconnaître. Parfois, les gens savent
0: font lien.
1: Puis les gens font lien. Puis je les remercie. Mais je pense que l'important, c'est vraiment les patients. Puis c'est eux qui sont au centre. Là.
0: Et à l'inverse, parce que vous êtes comme quand même une confrérie, même vous êtes les uns contre les autres durant les compétitions internationales. Les coureurs de partout dans le monde, vous connaissez. Vous êtes dans les mêmes compétitions. Est-ce que les autres coureurs savent que vous êtes médecin?
1: Oui, les gens commencent à le savoir dans le milieu, surtout au niveau de l'équipe canadienne, là, ça sait bien. Puis mais les gens que je côtoie souvent, là, sont au courant de ça.
0: Je vais y aller dans une question complètement hypothétique, mais je vais tester. Ça va être une question terrible. Il arrive une course, là, vous courez, vous êtes médecin, là, et devant vous, il y a quelqu'un qui s'effondre. Vous faites quoi? Vous le sauvez ou finissez votre course?
1: Je pense que je vais finir ma course là pour puis de façon
0: vous venez, vous allez le sauver après.
1: Bon, puis de façon rationnelle, ça reste qu'il y a des gens qui sont là pour ça, puis probablement mieux équipés, mieux qualifiés que moi là, tu sais, bien honnêtement, sur une piste d'athlétisme, à part faire le RCR, je peux pas faire grand-chose, alors qu'il y a probablement plein de soignants qui ont tout le matériel nécessaire. Donc je pense que quand j'ai mon maillot de course, je me concentre sur la course, puis quand j'ai mon maillot de médecin, je me concentre sur la médecine.
0: On veut vous voir gagner, fait que bon. On est de votre bord là-dessus. Autre découverte que vous allez nous présenter, l'OMEPA.
1: L'homme pâle.
0: Ah! Vous voyez comment je suis une personne âgée, j'ai de la misère. Alors, dites-moi ça tranquillement, voir.
1: L'homme pâle.
0: On va l'appeler. L-O-M-E. Oui.
1: P-A-L.
0: Ah!
1: L'homme pâle.
0: Là, le nom de la chanson, par exemple, c'est Hasardé. Ça,
1: ouais,
0: je ne vais pas me tromper.
1: Ça, c'est facile. H-A-S.
0: Oui, non, ça s'en vient. Puis, je ne fais pas trop de fautes, là, je ne vais pas ça. Donc, l'homme pâle, vous avez découvert ça où aussi? Ça sort comment, ça? Parce que, je vais encore une fois, désolé aux gens de l'homme pâle, là, je ne vous connaissais pas. Bon, c'est comme ça.
1: En fait, c'est un des artistes les plus écoutés là en Europe, surtout en France, là, je dirais. Il est originaire de Paris. Puis c'est un de mes amis qui m'a fait découvrir ça il y a très, très longtemps. Là, je pense qu'on était en 2017 ou 2016, là, qui était dans ses premiers albums. Là, c'est Marc-Alexandre, mon ami, qui est... Moi, je suis fan de rap québécois et de rap français, mais je pense que lui...

0: Il est à un niveau au-dessus, là. Il pourrait nous nommer tous les artistes ou tout ce qui s'est fait, là. Donc, c'est lui qui m'a fait découvrir cet artiste-là. Puis, j'ai commencé à l'écouter avec son album Janine. Puis après ça, son nouvel album Mauvais Orbe, là, ben, qui est plus si nouveau que ça, sorti en 2022. Puis, dans le fond, c'est un artiste qui est vraiment bien établi, là, en Europe puis dans la francophonie, là. Donc, voilà.
1: Vous êtes une encyclopédie vivante. Vous êtes capable de sortir le nom des disques par cœur. On va écouter Hasardé, et je ne le dépersonnaliserai pas une deuxième fois, de L'Homme est pâle.

0: Ben, c'était bon. Mais oui, mais je ne connaissais pas. Qu'est-ce que vous voulez? Qu'on ne connaît pas toutes. Toujours en compagnie de Jean-Simon. Nous sommes avec, oui, dis-je mal, Jean-Simon Desgagnés. Mon nom est toujours MC Gilles. Vous êtes à l'apéro public directement de Québec. Et mon cher Jean-Simon, on parlait du fait que vous êtes médecin, vous êtes aussi athlète. Vous allez être obligé de faire des chiffres de nuit puis de soir à un moment donné. Comment vous allez faire pour travailler de nuit comme médecin puis vous entraîner de jour pour être athlète?
1: Ben, c'est une bonne question. Je n'ai jamais encore vraiment vécu ça. Mmh. Mais. Je pense que je vais un peu virer ma journée à l'envers, là. Donc, si par exemple, je commence la nuit à 8 heures, ben, je vais aller courir peut-être à 5h30, 6h le soir avant de me diriger sur mon chiffre de travail. Donc, au lieu de travailler de 8 heures à, je sais pas, 5 ou 6 heures le soir, ben, je vais m'entraîner avant d'aller travailler. Puis, ça risque d'être ça. Je pense que ça va surtout être le sommeil pendant la journée qui va être difficile. Mm-hmm. Mais rendu là, je pense que l'important, ça va être d'essayer de faire ce que je suis capable de faire, puis on vivra avec ça. Là.
0: Et pour nous, pauvres mortels qui avons déjà couru, moi-même, là, qui est beaucoup trop gros aujourd'hui, mais j'ai déjà fait de la course. Vous êtes champion donc du 3000 mètres. C'était pas ça, c'est 3 km.
1: Ouais.
0: Votre vitesse, ça ressemble à quoi?
1: Avec les barrières, là, je vais autour de 2 minutes 44 au kilomètre, là, à peu près. Là.
0: Fait qu'en kilomètre heure, vous allez à quelle vitesse?
1: Ça fait, faudrait le calculer, mais peut-être 23 km/h, 22 km/h.
0: Pas juste en course, en sautant.
1: Ouais, c'est ça.
0: C'est rapide.
1: Mm-hmm.
0: Je suis. Et pourquoi avoir choisi le 3000 mètres? C'était pas pourquoi avoir pas fait du marathon ou avoir fait du 400 mètres?
1: Ouais, ben, tu sais. En course à pied, souvent, on va toucher un peu à tout. Là, ouais, en
0: on se réveille un matin et on dit, je sais pas quoi, moi, je sauterais des haies.
1: Ben, c'est vraiment la discipline à laquelle je performais le mieux. Là. Donc, le 3000 mètres, c'est ce à quoi j'étais le plus performant. Puis, on parlait justement avant l'entrevue, hors ronde, à quel point la multiplicité de sports nous aidait à bien performer, je pense, quand qu'on se développe dans un sport plus d'élite. Puis, je pense qu'avec mon bagage, ben de multisport, d'arriver pour franchir des haies, sauter des obstacles, ben j'avais vraiment une bonne coordination d'emblée. Donc, dès que je suis arrivé sur le steeplechase, que j'avais des obstacles à franchir, j'étais fluide, j'étais efficace. Donc, je pense que ça m'a beaucoup aidé. Donc, je pense qu'il y a l'aspect que d'un, c'est un 3000 mètres. Puis, peu importe qu'il y ait des haies ou pas de haies, c'est ce que je performe le mieux. Puis, la facilité que j'avais à franchir les obstacles, ça a fait que j'ai décidé de choisir cette épreuve-là. Puis, je pense qu'il y a quelque chose aussi de beau puis d'artistique au steeplechase. Tu sais, c'est pas juste courir, il y a l'aspect technique, il y a l'aspect stratégique justement avec les haies, puis je trouve que ça rajoute un petit quelque chose d'épicé là, à cette discipline-là.
0: C'est jamais pareil.
1: Non, voilà.
0: C'est toujours différent. Mm-hmm, mm-hmm. Qu'est-ce que vous faisiez comme sport?
1: J'ai fait tout ce qui peut se faire, là. Donc, basketball, football, ultimate frisbee, hockey, ski alpin. Ouais, vraiment, vraiment.
0: Mm-hmm. J'imagine assez bon dans tout.
1: Ben j'étais surtout celui qui avait un bon cardio puis qui courait partout, tu sais, j'étais pas non plus le plus gros puis le plus grand au basket et au football, mais tu sais, je m'amusais, j'avais du fun avec mes chums, puis j'étais surtout réputé pour être endurant puis être bon justement pour ça, mais j'avais pas nécessairement les meilleurs atouts techniques ou de physique là.
0: Et là, votre dernier choix de mélomane de la semaine, mon cher Jean-Simon Gagné, c'est un classique, Jean Leloup. Parlez-nous de votre... Il est à Québec en ce moment, là, et il prend soin de sa mère. Donc, peut-être que vous allez le croiser à l'hôpital.
1: C'est incroyable.
0: Je ne le souhaite pas. Tout ça pour dire que votre amour de Jean Leloup, ça vient d'où? Vous êtes jeune pour quelqu'un qui aimait Jean Leloup.
1: Ouais. Ben, je pense que c'est quelqu'un qui mérite d'être connu là, dans la chanson québécoise. Puis, quand j'ai justement répondu aux questions par rapport à Jean Leloup, mon amour de lui vient de ma mère qui avait les CD là, de Jean Leloup. Puis, quand j'ai commencé à conduire, là, elle avait une petite voiture Impreza blanche là, de Subaru. Puis, le CD de Jean Leloup était celui qui était dans la voiture. Dans ce temps-là, on n'avait pas de Bluetooth ou d'Apple CarPlay ou blablabla. Puis, je pense que toute cette année-là que j'ai conduit la voiture de ma mère, ben j'écoutais le Dôme de Jean Leloup. Donc, c'est là vraiment que mon amour de Jean Leloup est venu. Puis après ça, ben je trouve que c'est quelque chose qui se met bien en background. Tout le monde le connaît. Puis c'est un artiste que quand tu écoutes ses paroles, il y a une espèce de folie, mais en même temps, il y a un sens à ça. Donc, je pense qu'il est incroyable.
0: C'est un poète.
1: Vraiment.
0: On vous a choisi Balade à Toronto, parce que vous êtes un grand voyageur. Et merci d'avoir pris du temps, Jean-Simon Desgagnés. J'espère, je vous souhaite une médaille d'or, d'argent ou bronze olympique. Et savez-vous quoi? Je vous souhaite le plus beau comme médecin, surtout, parce qu'on a besoin de gens comme vous pour nous soigner. Jean Leloup, le choix de Jean-Simon Desgagnés.

0: Ah, Jean Leloup, hein, ça nous replonge dans nos belles années. Jean-Simon Desgagnés, qui est toujours avec nous. Merci, monsieur le mélomane, aujourd'hui. Merci d'avoir pris du temps. Je vous présente Marie-Hélène Raymond. Marie-Hélène Raymond, je vous présente monsieur l'Olympien.
1: Enchantée.
0: Et Québec est en Québec. Marie-Hélène, vous avez déjà croisé Jean-Simon qui courait sur les plaines d'Abraham.
1: Croisé rapidement, on va se le dire.
0: Il passe vite, hein?
1: Il passe vite. Mais
0: c'est
1: ça. Des plaines,
0: c'est
1: oui.
0: Ça, entre coureurs, hein?
1: Exact.
0: Mmh. Mais vous allez pouvoir,
1: on saluera la prochaine fois.
2: Exactement.
0: Marie-Hélène, qui est notre débusqueuse de produits culturels grandioses,
1: oui.
0: N'est-ce pas? On y va. Et parce que vous nous parlez là, quand vous venez de vu, bu, lu, entendu.
1: Exact.
0: Et cette semaine, vous nous parlez de quoi? De quoi? Vendez-nous vos affaires.
1: Ben, c'est la dernière
0: je
1: cette
0: sais.
1: Semaine. Je peux pas croire, ça a tellement passé vite,
0: je
1: MC.
0: Sais.
1: Moi, je suis tellement
0: sais.
1: Fière d'avoir collaboré à la toute première et à deux autres au cours de l'été. Et
0: c'est vrai.
1: Même après une commotion, je suis contente
0: c'est
1: de
0: vrai.
1: Boucler la boucle
0: On
1: avec
0: a
1: vous aujourd'hui.
0: Tout vécu ça ensemble.
1: On a tout vécu ça ensemble.
0: L'avant-commotion, l'après-commotion, on a tout vécu ça ensemble.
1: Et cette fin, et pour cette dernière, j'avais envie de vous surprendre.
0: Allez-y.
1: Avec mes choix, j'avais envie de penser à tous nos auditeurs et toutes nos auditrices d'un océan à l'autre aujourd'hui.
0: Oui.
1: Parce qu'on le sait, MC, on va se l'avouer, même on s'en est souvent parlé hors les ondes. Mmh. Des fois, les émissions de la première chaîne, tantinet montréalocentriste.
0: Arrêtez donc, vous! Où
1: alors...
0: vous avez entendu ça?
1: À la radio.
0: Vous êtes la première! Mais non, parce qu'à la télé, on sait bien, c'est pas Montréal du tout.
1: Mais non, pas du tout! C'est déjà super que votre émission ait été enregistrée et diffusée en direct. De
0: ouais.
1: Enregistrée, non. Bon,
0: elle l'était même
1: direct.
0: Pas.
1: Non, c'est ça,
0: c'est
1: de Québec
0: ça qui est incroyable.
1: L'été. Mais je voulais penser aussi aux régions plus éloignées.
0: Oui.
1: Je sais que vous avez à cœur les régions MC. On pourrait aussi avoir une attention particulière pour les gens qui nous écoutent hors Québec, dans la francophonie canadienne, hein? De Moncton à Sudbury, en passant par Edmundston, Ottawa ou Saint-Boniface.
0: Mm-hmm.
1: Alors, mon vu cette semaine, je propose un spectacle unique en son genre, qui est de l'affiche partout au pays, dans
0: Arrêtez
1: toutes
0: donc.
1: Les villes et les villages.
0: Ouais.
1: Et donc, tout le monde peut se sentir concerné. C'est un spectacle gratuit en tout temps.
0: Eh bien.
1: Un spectacle présenté depuis des siècles et qui est toujours aussi flamboyant et captivant, quoique ça dépend un peu c'est qui l'animateur de votre présentation.
0: Mmh.
1: Et j'ai nommé La Messe.
0: La Messe.

0: Ah, les belles années des messes à gogo.
1: Les messes à gogo. Oh que oui, comme vous disiez.
0: J'ai des dizaines de dizaines de messes à gogo.
1: C'est excellent.
0: C'est plus qu'excellent.
1: C'est plus qu'excellent. Je savais que ça allait vous plaire, voyez. Alors, la messe, oui, la messe est le show du petit Jésus et non un autre show au Jésus sur Bleurie à Montréal.
0: Oui, mais là, vous parlez contre la montréalocentricité, puis vous plaignez.
1: Vous aimez ça quand je fais un peu ça, là.
0: Vous savez, vous êtes baveuse un peu, je n'haïs pas ça.
1: Mais si je vous parle de la messe, c'est au-delà de la religion, mm-hmm. évidemment.
0: Oui.
1: C'est pour l'ambiance, c'est pour le cérémonial.
0: Ah,
1: avec la musique.
0: J'avais peur de parler d'un autre genre de messe.
1: Avec la musique apaisante, avec les lampions, avec l'encens, puis même avec la petite collation à la fin de la représentation,
0: oui.
1: ça ressemble finalement à un cours de yoga ou une petite retraite de méditation.
0: Oui.
1: J'ai assisté à une messe à la Basilique cathédrale Notre-Dame de Québec, tout près d'ici, dans le Québec, il y a quelques semaines.
0: Attendez, non, là, c'est à cause de votre commotion, ça?
1: Je pense que oui.

0: fallait que j'aille allumer un lampion.
1: Vous êtes pas la même.
0: Mais ceci dit, ça m'a bouleversée. Je me suis dit qu'il fallait que je conseille à tout le monde d'assister à ce spectacle-là.
1: Mais voyons donc,
0: pour
1: vous.
0: Découvrir ces lieux magnifiques que sont nos églises.
1: Ah, ça oui.
0: Un lieu de recueillement, un lieu d'histoire, un lieu de contemplation. La première messe, c'était en, aussi au Québec, en Amérique du Nord, c'était en 1534.
1: Qu'est-ce que je fais? La première messe? On est en 34, après Jésus-Christ.
0: Non, ici.
1: Ça s'est très bien passé.
0: En Gaspésie, oui. Par l'équipage de Jacques Cartier, oui. Il s'en est passé des choses depuis.
1: Je sais pas.
0: Et malgré ce qu'on pourrait penser, la messe est demeurée quand même assez actuelle. Décors spectaculaires, costumes éclatants, entrées solennelles. Il y a des musiciens live quand même.
1: Oui. Je sais pas où vous allez, là,
0: une
1: mais...
0: Une chorégraphie très précise. Et c'est fou, j'ai remarqué que la plupart des gens, des spectateurs qui connaissent même certaines répliques et se lèvent exactement au bon moment. Je me disais, c'est du théâtre immersif.
1: Ouais.
0: Ça y est. Bon, côté mise en scène, c'est pas Rock'n'None, puis on est loin de Robert Lepage, mais ça se défend bien. Alors, je voulais juste vous dire de surveiller les représentations près de chez vous. Il y en a souvent les dimanches matins.
1: Bien, souvent. De moins en moins. pour être vrai avec vous, là, moi, j'habite en région parce qu'il y a eu des fusions, vous avez entendu parler de ça, là, de paroisses. Ce qui fait que, qu'est-ce que tu veux, dans mon cas, moi, le Batisca a une messe, puis la semaine après, c'est nous autres, puis la semaine après, c'est.
0: Ah, c'est en alternance, une garde partagée des paroissiens.
1: Oui. Mais merci de m'avoir redonné le goût parce que c'est en perte de vitesse, là.
0: Il faudrait revenir avec les messes à gogo. Moi, je dirais que vous devriez être invité à une messe.
1: Bon, là, on est... Oui, oui, en tout cas. Et là, vous êtes rendu à votre but. Si vous me dites du vin de messe...
0: Oui, le sang du Christ.
1: Mais
0: voilà.
1: Non, non, là.
0: Non, non, c'est pas vrai.
1: OK.
0: Mais non, mais non. De toute façon, le sang de messe... le sang de messe, le vin de messe, par contre, c'est aussi tendance parce que c'est un vin nature, hein? Sérieux?
1: Il goûte, ouais, il goûte méchant.
0: Non, non.
1: Il partage ça.
0: Je ne vous parlerai pas du vin de messe. Mais moi, ça fait un mois là, de sobriété après ma commotion. Alors, après avoir dépensé tous mes REER en matcha latte glacée en juillet dernier, je me suis tournée vers le kombucha.
1: Bon.
0: Pétillante, acidulée, légèrement sucrée.
1: Oui.
0: Cette boisson qui est originaire d'Asie, faite à base de thé, thé fermenté évidemment, est idéale, MC, pour avoir l'air un peu toujours enceinte de 3-4 mois. Hein? Parce que, oui, abuser du kombucha, ça donne des pas pires ballonnements.
1: Voyons.
0: Je l'ai appris à mes dépens. Mmh. Et c'est quand même assez acide aussi. Alors, ça peut provoquer quelques maux d'estomac. Finalement, la modération à bière meilleur goût, c'est pas juste pour l'alcool, la bière, le vin. C'est aussi pas mal dans tout, dans la vie, de la mesure, dans l'excès. Voilà.
1: Ben. Comme vous êtes le seul être humain dans l'histoire de la Terre qui avait recommandé sur les ondes de la première chaîne une messe enchaînée avec du kombucha, je vais tomber sur le cul avec ce que vous nous recommandez à lire.
0: Ah, oh, mais c'est sûr, parce que je vous parle d'excès. Alors, j'ai évité de justesse l'excès d'enthousiasme de profiter de cette dernière chronique en vous proposant mon propre livre.
1: Ben...
0: Hein, il sera en librairie le 2 septembre prochain, intitulé Discipliné et l'art de la rigueur joyeuse.
1: Ouais, je fais mon Jean-Sébastien Girard.
0: J'arrête. Ce serait abusé de dire qu'il est déjà en précommande sur le site de Septembre Éditeur. Non, mais pour vrai, c'était le 12 août cette semaine.
1: Oui, l'achat du livre, on ne pouvait pas acheter le vôtre, il n'est pas sorti.
0: Exactement, c'est dommage, j'ai raté ça.
1: C'est
0: 12 août 2027, ça va être parfait.
1: Ouais.
0: Non, mais je me suis ruée dans ma librairie indépendante préférée pour me procurer de superbes romans. Et parmi les nouveautés que je recommande chaudement, d'abord, il y a Traumatis de David Goudreau que j'ai dévoré. Avez-vous déjà lu David Goudreau?
1: Oui, c'est Traumatis, pas de meule, là.
0: Non, non, Traumatis. Ouais, comme Matisse Dubois, et son surnom, c'est Traumatis, parce que Matisse a vécu beaucoup de traumas.
1: C'est ça.
0: Faut le lire comme ça.
1: Oui.
0: Et il faut lire David Goudreau parce qu'il est extraordinaire comme auteur et il y a tellement de phrases qui nous forcent à suspendre la lecture. Je pense que la moitié des mes pages de mon exemplaire sont pliées là, dans un petit coin parce qu'il fallait que je retienne ces magnifiques tournures de phrases. J'adore sa plume. Et Traumatis, c'est l'histoire donc de Mathis Dubois, attachant, écorché, obstiné. C'est un petit garçon de la rue. Un de ces personnages que David Goudreau s'est si bien créé. On pense à la bête, à Maple, à tout ça. Et à travers Mathis, et ceux qui vont croiser sa route, tous des personnages plus colorés les uns que les autres. Il nous parle donc d'itinérance, de maladie mentale, de surdose, de deuil, de solitude et d'amour aussi. Des poquets de la société, là, des mal-aimés, mais jamais réduits à leurs blessures. C'est un superbe récit qui est aussi ponctué de fiches de recherche qui ouvrent sur des fenêtres sur différents enjeux politiques, sociaux, environnementaux. Ça donne au roman une forme singulière entre roman, enquête et dérive urbaine.
1: Mm-hmm.
0: C'est vraiment, vraiment, vraiment excellent. Et je vous suggère aussi Explorer tout bas, que notre réalisatrice est aussi en train de lire. Tout nouveau roman de Geneviève Janel, qui nous avait offert la bouleversante histoire d'amour Prendre son souffle en 2022. Et là, cette fois-ci, on fait la connaissance de Claude. C'est une mère de 3 filles qui aime son conjoint et ses enfants. Ça se passe bien. Mais à un moment donné, tu sais, là, elle prit là, les responsabilités, la charge mentale. Une mère à bout, finalement. Là.
1: Mm-hmm.
0: Ça, c'est un petit peu cliché, j'avoue. Mais là, il y a un passage un peu réalisme magique qui arrive. arrive et on s'en va dans une autre réalité, celle où une Claude qui aurait jamais eu d'enfant vit sa vie de femme, de carrière, elle retrouve du temps, de la liberté, une sexualité différente. Et c'est là que le roman devient intéressant parce qu'on se pose souvent cette question-là. Hein? Qu'est-ce qu'on serait devenu si on avait fait d'autres choix que ceux qu'on a fait? Alors, j'aime ça, ce genre de lecture.

0: pense que j'ai peur.
1: Oui, non, moi aussi, j'ai pensé
0: vous
1: à ça aussi.
0: Pas savoir.
1: Mais je ne l'ai pas dit. On ne le dira pas.
0: On ne le dira pas.
1: Parce qu'on pourrait dériver. On ne le fera pas.
0: Non.
1: Mais c'est aussi les sons du genre qu'on peut faire après un kombucha, genre.
0: J'aimerais ça. C'est la première fois qu'on fait une émission de Québec national. J'aimerais ça que ça continue comme ça.
1: Ça continue comme ça. Oui. On écoute la musique corporelle. Alors, c'est quoi de la musique corporelle?
0: Oui, en effet, c'est quoi?
1: C'est un art. Un art qui utilise le corps humain comme instrument de musique. Alors, des claquements de mains, des tapes sur les cuisses ou le torse, des claquements de doigts, les pas, la voix. Oui. Le corps aussi produit des rythmes, des mélodies et des sons sans aucun instrument externe. Et pourquoi on écouterait de la musique corporelle cette semaine tout particulièrement? Parce que c'est le Festival international de musique corporelle qui se tiendra ici, à Québec, le Jour du Québec centrisme.
0: On a-tu un extrait de ça?
1: On a un extrait, on écoute ça!

0: Ben, ça me rappelle un peu Don't Worry, Be Happy de
1: Exactement.
0: Bobby McFerrin.
1: Exactement. Il ne sera pas du festival, mais plusieurs artistes le seront. Donc, du 7 au 23 août, un peu partout à Québec, googlez ça, là, vous allez trouver les infos de programmation.
0: Ben, c'était Vendeur, Marie-Hélène, et vous restez avec nous pour la troisième heure, parce qu'on a un quiz qui s'en vient.
1: On aime ça, les quiz.
0: Oui, des chansons de dernière fois, parce que c'est notre dernier apéro public de Québec, mais pour cette saison. Restez à notre compagnie, MC Gilles à votre micro. Ce sont les nouvelles pour...
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4: Aujourd'hui, au Radio-Journal, blitz de négociations à Washington. Le Canada pourra-t-il éviter la nouvelle salve de tarifs douaniers?
5: Qu'est-ce qu'il va nous demander demain matin? Fait que non, pour moi, ça reste ferme. Il n'y en a pas de concessions à faire.
4: Les producteurs laitiers refusent de plier. Et la fierté acadienne résonne.
6: C'est une partie importante de notre identité.
4: Le grand tintamarre est lancé. Bonjour, ici Rebecca Kwan. Bienvenue au Radio-Journal. Peu d'informations fuient des négociations entre Washington et Ottawa, mais les deux parties ne semblent toujours pas prêtes d'une entente. Le ministre responsable du commerce Canada-États-Unis, Dominique Leblanc, et la négociatrice commerciale en chef, Janice Charette, sont dans la capitale américaine dans l'espoir d'éviter les nouveaux tarifs douaniers de 50 %. Marc-Antoine Leblanc a préparé ce qui suit.
7: C'est vraiment là, un jeu un peu de serpent et échelle.
8: La présidente directrice générale de l'Association minière du Québec, Emmanuelle Toussaint, reconnaît que l'état des négociations avec les États-Unis suscite des inquiétudes. Elle demeure toutefois confiante. Selon elle, il ne faut pas céder à la panique.
7: Jusqu'à la dernière minute, on peut avoir l'impression qu'on est très loin de conclure une entente. Et quelquefois, il n'y a pas d'entente qui est conclue à l'heure ultime. Mais dans les jours qui suivent, dans les heures qui suivent, ça peut évoluer.
8: Selon CBC, Washington ne dérogerait pas de sa position, mais serait prête à descendre les tarifs sectoriels sur les automobiles à 12,5 %. Pas assez pour l'équipe canadienne.
9: Les Américains veulent que les Canadiens fassent un gros bout de chemin avant eux-mêmes de faire un bout de chemin.
8: Geneviève Dufour est professeure titulaire à la Faculté de droit de l'Université d'Ottawa. À son avis, c'est aussi un moment décisif pour l'administration Trump, avec les élections de mi-mandat qui approchent à grands pas.
9: C'est pas pour rien qu'ils ont annoncé des contre-tarifs sur 20 milliards de produits canadiens. C'est pour mettre la pression pour qu'on aille à la table des négociations, parce qu'ils doivent avoir des résultats.
8: Le temps est compté alors que les nouveaux tarifs douaniers de Donald Trump doivent entrer en vigueur mercredi. Ici Marc-Antoine Leblanc, Radio-Canada, Montréal.
4: Par ailleurs, le gouvernement fédéral semble prêt à accorder certaines concessions à l'administration américaine afin d'obtenir une réduction des tarifs douaniers en place. Selon le ministre québécois de l'Économie, Bernard Drainville, l'épineux dossier de la gestion de l'offre ferait notamment partie des discussions, ce qui a de quoi inquiéter les producteurs laitiers. Voici le reportage d'Édouard Dubois.
10: Et voilà.

0: on arrive dans les tables. Bientôt arriveront les vaches.
1: Anna Maria Martin est en plein travaux. Elle a grandi sa ferme laitière ravagée par les flammes il y a un an. Comme ses collègues, elle s'inquiète de la présence de la gestion de l'offre des produits laitiers dans les discussions entre le Canada et les États-Unis.
2: Ça m'inquiète parce qu'ici, je suis dans un espace, j'ai créé, on vient de reconstruire en fait, et ce que j'ai créé, c'est aussi pour ma relève, c'est la croissance. Et si on vient jouer dans ma croissance, je vais garder un bâtiment vide. Pour moi, ça reste ferme. Il n'y en a pas de concession à faire.
1: Instaurée au début des années 70, la gestion de l'offre avait pour but de stabiliser les marchés agricoles canadiens. Elle prévoit une production selon les besoins, des quotas sur la production. Et pour les producteurs étrangers, des tarifs sont imposés à ceux qui ne sont pas assujettis à des quotas dans leur pays. L'impact pourrait surtout toucher les petits producteurs, selon Maurice Doyon, professeur au département d'économie agroalimentaire et des sciences de la consommation de l'Université Laval.
3: Je dois être de plus en plus gros pour être en mesure d'obtenir des économies de taille, donc être moins fragile sous la ces fluctuations de prix-là. Et habituellement aussi, ça prend l'aide de l'État.
1: Mais ce système a aussi des détracteurs. Selon une analyse de l'Institut économique de Montréal, le démantèlement partiel de la gestion de l'offre serait bénéfique pour le portefeuille des consommateurs, des économies moyennes de 224 $ par an. Ici Édouard Dubois, Radio-Canada, Montréal.
4: Et en terminant, le bruit des casseroles, des cloches et des klaxons résonne en Atlantique à l'occasion du Grand Tintamarre, une tradition qui a lieu chaque année pour célébrer la fête nationale des Acadiens. Je retrouve Émilie David à Dieppe, au Nouveau-Brunswick. Émilie, les célébrations sont déjà bien commencées.
5: Exactement. Je me retrouve présentement sur le site Musicard de Dieppe et le classique Tintamarre vient de terminer il y a quelques minutes seulement. Mais ce n'est pas qu'à Dieppe que les gens sont au rendez-vous. La fierté se fait ressentir un peu partout dans la province et dans les provinces de l'Atlantique, notamment dans la péninsule acadienne. Voici ce que des gens à Moncton avaient à dire.
6: J'aime faire du bruit dans le Tintamarre. C'est fort.
7: Je suis une grande nationaliste acadienne et c'est pour moi important de voir tout ce monde ici.
8: C'est-à-dire que c'est difficile à décrire parce que c'est en dedans de nous autres.
5: Et cette année, c'est aussi ici à Dieppe qu'aura lieu le spectacle officiel de la fête nationale de l'Acadie, diffusé par Radio-Canada à 21h, heure de l'Atlantique. Et c'est toute une foule qui s'annonce ici ce soir. L'an dernier, ils étaient plus de 20 000 personnes présentes pour les célébrations ici à Dieppe. Ailleurs dans la province, en plus, la première ministre Susan Holt a également participé à de nombreuses célébrations, notamment à Saint-Antoine, ainsi qu'à Bouctouche et à Shediac.
4: Émilie David à Dieppe, merci beaucoup.
5: Merci beaucoup, bon 15 août.
4: À vous aussi. Et voilà, c'est ce qui conclut votre radio-journal. Merci d'être à l'écoute et bonne soirée à notre antenne.

0: Troisième et ultime heure de cet apéro public. Mon nom est MC Gilles et en cette dernière heure, nous aurons infiniment de plaisir car nous avons un mixologue avec nous, M. Corentin Génouit. Merci d'être là, mon cher.
1: Bonjour, merci.
0: Je croyais la mixologie en perte de vitesse, mais vous allez nous prouver que non, la mixologie est toujours à la mode.
1: Oui, c'est juste que les gens consomment un peu moins d'alcool, mais ils consomment mieux.
0: Ah, ben les gens excluent la personne qui parle en ce moment. Jean-Simon Desgagnés est toujours avec nous, notre athlète olympique qu'on aime tant. Marie-Hélène Raymond aussi.
2: Allô?
0: Vous allez participer à mon excellent quiz en fin d'heure.
2: Toujours.
0: Dont le thème sera, sur, amateur de hitster, là, les personnes qui veulent deviner des chansons, ce sera sur une dernière fois. Là, vous allez me dire Jerry Boulet. Je vais vous surprendre tout à l'heure. Et dans nos invités aussi de cette dernière heure, il a accepté, j'en suis très content, parce que c'est quelqu'un que vous connaissez, qui est dans votre petit écran depuis des décennies, mais vous ne le voyez jamais. Il s'agit de Luc Sirois. Luc, merci d'avoir prendre du temps avec nous.
3: Ça fait plaisir.
0: Sur les ondes nationales, comme vous faites à la télévision, oui, en ce moment, vous êtes entre autres réalisateur d'En direct de l'univers.
3: Oui.
0: Mais là, regardez votre CV, j'ai pas pu l'imprimer parce que j'aurais manqué d'encre. Ça n'a absolument aucun sens. Là, ça va des chanteurs masqués
3: ouais.
0: Au gala, comédie.

0: Dia, tout ça. Et vous êtes à Québec, pourquoi en ce moment vous réalisez?
1: L'été de mes chansons.
0: C'est dans le cadre de la francophonie.
1: Exact. On va recorder ce show-là lundi.
0: Et on dirait que vous êtes devenu l'expert, vous, de faire des émissions musicales télévisuelles. Pour vrai, vous les faites à peu près toutes, le gala de la disque. Vous avez fait à peu près
1: J'en ai fait plusieurs. J'aime ça. C'est le fun. Et j'adore ça.
0: Pour vous avoir vu travailler, c'est vraiment...
1: Ah, t'as vu ça, toi?
0: Ben, moi, je triche, hein, je vais voir. Hein? Q3 prend 3, et c'est du rythme. Q4 prend 4. Et vous connaissez l'adage du métier de réalisateur. Dans le doute, Jib!
1: plan large.
0: Ça vous donne le temps de reprendre votre souffle, de dire, oh, il y a un solo de guitare, on retourne à la guitare. Non, je blague, mais il y a beaucoup de préparation. Vous êtes un chef d'orchestre de la télévision, là.
1: Ouais, ben c'est, ouais, souvent, je me fais comparer à un chef d'orchestre, effectivement. Donc, la préparation, oui, mais c'est souvent sur place, quand on peut répéter avec les caméras, tout ça, que dans ma tête, en tout cas moi, la façon que je fonctionne, c'est là que ça se place.
0: En tout cas, on va en parler plus longuement tout à l'heure. Je vous dis, je suis très, très content d'être là. Moi, quand j'invite des gens, habituellement, je leur cherche une émission moins bonne, un défaut. J'en ai pas trouvé avec Luc Sirois. Je suis bien fâché. Je vous le dis, depuis le début de l'été, à Apéro Public, c'est vous, le patron de l'émission. Vous, oui, qui êtes à l'écoute en ce moment dans votre auto, à la maison. Et il y a Jean de Victoriaville qui nous a téléphoné. Il voulait entendre Saskatchewan des Trois Accords. Et comme vous êtes à l'écoute de Ici Première, vous savez que Serge Bouchard, hein, qui a fait les belles années des Remarquables Oubliés ici à Radio-Canada, c'était sa chanson préférée. Parce que Saskatchewan, c'est du country, c'est de l'émotion pure et c'est de la pop en même temps. Les Trois Accords, merci pour la suggestion, Jean.

0: Les trois accords qu'ils donnent dans la musique humoristique, mais on oublie que ce sont des grands mélodistes et de grands musiciens. Autour de la table, toujours avec Luc Sirois, Marie-Hélène Raymond, Jean-Simon Desgagnés et Corentin Géniaud, qui est mixologue. Comment je vous présente? Mixologue expert en drinks? Comment ça fonctionne? Avez-vous un métier?
1: Passionné de boissons, surtout.
0: Passionné de boissons.
1: Pas seulement alcoolisé, mais en grande majorité alcoolisé.
0: Et vous êtes entre autres sommelier et aussi responsable de la succursale de Québec d'Ateliers et Saveurs, mmh, qui maintenant, qui est à Montréal, qui est à Québec, qui s'en va un peu partout au Québec. Là, c'est presque devenu une marque.
1: On a un joli groupe avec plein de gens passionnés.
0: Et là, la mixologie, j'ai appris plein de choses en lisant sur vous, parce que moi, au départ, moi, je me cassais pas la tête. Hein. J'achetais une bière de microbrasserie, je l'ouvrais, je la buvais, j'étais content. Mais vous êtes un artiste de la chose et vous allez me parler des 3 S. Ça a l'air que les bases de la règle du mixologue que vous êtes, ce sont les 3 S. Que sont les 3 S? J'ai l'impression d'aller à l'école, puis je vais prendre des notes, je vais apprendre par cœur. Que sont les 3 S, mon cher?
1: Alors, les 3 S, c'est tout d'abord le strong. Donc, on va commencer par l'alcool, parce qu'on veut faire un cocktail. Après, ouais, on pourra parler des mocktails, mais on va commencer par l'alcool, parce que c'est la base. Le problème de l'alcool, c'est que ça peut un peu vous brûler. Par exemple, là, on va goûter un super rhum de Martinique.
0: Ouais.
1: Mais 50% d'alcool.
0: Donc, ça cogne.
1: À le prendre comme ça, directement, ça va vous brûler un petit peu.
0: Oui, ça prend de l'expérience.
1: C'est ça. Ou un 3h du matin avec des amis. Là, ce qu'on va ajouter, ça va être le sucre, donc le sweet, strong sweet, pour casser cette puissance de l'alcool. Et puis, on va rajouter le sour. Parce qu'un cocktail trop sucré, on en a bu tous, ça tombe un peu sur le cœur. On n'a pas envie d'en prendre un autre.
0: Le daiquiri ou tout inclus là, que Marie-Hélène prend à chaque fois, c'est beaucoup trop sweet.
1: Et en plus, en parlant de daiquiri, ça se pourrait qu'on en fasse un. Donc, on est vraiment là-dedans.
2: Mais
1: donc,
2: dans un vrai bon daiquiri. MC, mais finalement, c'est full tendance.
0: C'est mon métier jugé.
2: Ça prend le sweet, le sour.
0: Strong, c'est pour ça que Luc Sirois prend des notes. Là. Il travaille avec France Baudouin, ne juge personne. Moi, je juge tout le monde. Nous sommes complémentaires, Luc.
1: Exact.
0: Donc, strong, sweet, sour, ce sont les 3 S. Et on va parler plus tard du fait qu'il y a de moins en moins de gens qui boivent, surtout les jeunes. Donc, on peut aller dans la mixologie aussi sans alcool. Là. Il n'y a pas d'affront.
1: Il n'y a pas d'affront et même c'est très apprécié. Pourquoi? Parce que quand on veut ne pas boire d'alcool, mais quand même faire la fête, on peut. Et ce qui est intéressant avec la mixologie comparé à... Je ne vais pas cracher un peu sur les vins sans alcool, mais... Mais un petit peu. C'est rare que j'ai eu des émotions sur des vins sans alcool. Par contre, des cocktails sans alcool, j'en ai eu. Donc, c'est ça qui est intéressant avec les cocktails, c'est qu'on peut quand même faire l'aparté sans vouloir forcément être un peu chaud.
0: Donc, tout le monde qui nous écoute dans tout le Canada, ils ne sont pas ici sur Saint-Jean, là, ils n'auront pas la chance de goûter, mais on va leur donner des recettes. Mm-hmm. Donc, une première recette, ça serait quoi? Là, vous voulez qu'actuellement, on va impressionner nos amis hein, sur la terrasse. Donc, impressionnons nos amis.
1: Ben, on va impressionner vos amis en faisant un daiquiri. Justement, c'est un cocktail trop sucré, mal servi. Et je vais vous apprendre une chose. Le vrai daiquiri, ça n'a jamais de fraises ni de slush.
0: Arrêtez donc, vous scrapez ma vie, là.
1: Le vrai daiquiri, c'est un cocktail qui vient de Cuba, qui a été créé à base de rhum cubain, de sirop de sucre de canne et de jus de lime fraîchement pressé. C'est très simple, strong, sweet, sour.
3: Dans le fond, c'est un rum and coke.
0: Oui, mais ça, pas de nom.
1: Mais
0: non.
1: Mais justement, ça contrebalance tout ça. C'est vraiment le cocktail pur sweet and sour. Et justement, beaucoup de barman crachent un peu sur le daiquiri, surtout les barman tatoués avec des moustaches, un peu comme moi.
0: Je vous aime de plus en plus. C'est un mixologue qui juge.
1: Je suis français, ça fait partie de ma nationalité.
0: Officiellement, c'est en combo avec l'accent.
1: Mais justement, j'ai envie de faire un daiquiri fraise. D'accord. Justement, parce que quand on demande à un bar à mixologie un daiquiri, ils vont vous faire un daiquiri. Et si vous demandez un daiquiri fraise, ils vont vous juger forcément. Mm-hmm. Donc, un daiquiri fraise peut être bon. Pourquoi ? Parce que déjà là, en ce moment, sur l'île d'Orléans, il y a des fraises magnifiques. Donc, on va s'amuser à faire une purée de fraises. Très, très simple. On n'a même pas besoin

0: de s'embêter. Il faut savoir que les fraises et le sucre, c'est un amour total.
1: Ah ça oui.
0: On coupe les fraises, on met du sucre et on laisse ça macérer pendant 2 petites heures. On blende ça, il n'y a même pas besoin de faire chauffer. Et là, vous avez une purée de fraises juste magnifique qui sent tellement bon. Donc, et ça va être mon sweet. Ça va être mon sweet. Pour le sour, on va ajouter de la lime. De la lime qui va être pressée directement. Et puis, je vais
1: c'est
0: rajouter...
1: de la lime de l'île d'Orléans que vous avez.
0: Oui, tout à fait. Il fait chaud en ce moment sur l'île d'Orléans. Donc...
1: elle est fraîche.
2: Full local.
0: Et puis, je vais rajouter mon petit rhum. Là, on est sur du rhum de Martinique, rhum Naisson, qui est très bon. La ouais. différence avec les autres rhums, les rhums français, c'est pas parce que c'est français que c'est meilleur, c'est
1: oh,
0: juste
1: non.
0: différent. On est différents, les Français. Et en fait, la majorité des rhums qu'on va avoir, ça va être des rhums qui vont être faits à base de mélasse, le résidu de la canne à sucre. Donc, on va utiliser ça pour faire fermenter. Mais les rhums en France sont faits à base de pur jus de canne. Tout simplement parce qu'en France, si vous prenez du sucre, c'est pas du sucre de canne à sucre, c'est du sucre de betterave que vous retrouvez ça. Donc on s'est retrouvé en Martinique à pas savoir quoi faire des champs de canne à sucre. Mmh. Donc on en a fait 100% du rhum, ce qui fait des rhums beaucoup beaucoup plus expressifs, vous allez voir.
1: Donc le son que vous entendez, c'est pas moi qui cogne sur des verres pour le plaisir là. C'est notre Michel qui, croyez-le ou non, donne une entrevue et mixe en même temps.
0: Ouais. C'est pas facile, mais en fait savoir parler et travailler en même temps, c'est quelque chose où on devient expert en mix quand on travaille ouais. derrière un bar.
1: Et vos gènes ne nuisent pas non plus là, la France hein.
0: Tout à fait.
3: Moi, on parle beaucoup. Je suis très heureux parce que c'est la seule chose que je bois dans la vie, c'est du rhum.
1: Ah oui?
2: Ouais. Pas d'eau, pas de
3: pas
2: café,
3: de bière. Pas de... Non, mais. Oui, mais dans l'alcool, c'est la seule affaire que je bois, c'est du rhum. Puis là, ben, c'est du rhum. Fait que je suis très, très heureux de ça.
2: Excellent.
1: C'est quand même bien de préciser parce que.
3: Oui, ouais, c'est ça. Ouais. Même, non, ça, je bois de l'eau.
1: C'est après le travail, là. Est-ce qu'on découpe des caméras ouais. sous le rhum? Non.
3: J'ai déjà fait. Ça va très bien.
2: Ça crie bien, Jim.
3: Ouais, prends-moi la
1: carte. Un nom d'émission que vous avez fait sur le rhum?
3: Ah, non, je ne vais pas dire ça.
1: Ah, d'accord. Peut-être que ça expliquerait des choses. Il n'y a pas eu de Gémeaux pour celui-là. Donc, la mixologue se déchaîne. J'ai une question pour vous, entre-temps, monsieur le mixologue. Mm-hmm. Moi, j'ai un truc québécois, et à date, ça fonctionne. Hein. Quand je fais des mojitos, des daiquiris ou quoi que ce soit, au lieu de mettre du sucre ou du sirop simple que je vois dans vos recettes, je mets du sirop d'érable.
0: Oui, tout à fait.
1: Habituellement, je tue toujours le party parce que les gens me disent « Mais c'est extraordinaire, qu'est-ce que t'as fait? » J'ai juste mis du sirop. Non, mais on produit du sirop d'érable au Québec. Pourquoi on ne l'utilise pas? Est-ce que j'ai raison ou je fais une hérésie?
0: On l'utilise. À savoir que le sirop d'érable, on va l'utiliser dans les cocktails. Ouais. Excellent avec les cocktails qui sont vieillis en fût de chêne, du rhum ambré, du okay. whisky, choses comme ça. Mais le sirop d'érable aussi, c'est un spiritueux. On peut en faire. C'est ce qu'on appelle l'acérum. Et oui. c'est d'ailleurs le premier spiritueux qui est d'appellation québécoise, qui a été en appellation l'année dernière.
1: Ben, c'est ça qu'on devrait boire au lieu du vin nature qui goûte le yaourt.
0: Mais l'acérum, vraiment très, très joli à découvrir. Il y en a plein de vraiment beaux. Et puis, on en aura de plus en plus. Donc, du bel alcool 100% québécois.
1: Donc, je suis pas complètement dans le champ, là.
0: Non, pas du tout. Pas du tout.
1: You.
0: Et un bon old fashion, moi, au sirop d'érable, je trouve ça magnifique après une longue journée en hiver.
1: Oui.
0: Donc, là, en plus, je vais rajouter, si vous voyez pas ça, mais là, je rajoute des belles feuilles de basilic. J'avais du basilic qui traînait sur mon balcon. Oui. Donc, je me suis dit, pourquoi pas vous en mettre un petit peu.
2: Vous en prenez soin, là, c'est des basilic. Grosses feuilles, là.
0: C'est des très grosses feuilles. Oui, j'en prends très soin. J'adore aussi jardiner.
1: Vous entendez que notre mixologue est en train de battre le basilic. Mais c'est
3: pas
1: important,
3: du romarin,
1: c'est pour le
3: goût. C'est pas du romarin, c'est du basilic.
1: Le vieux Bégin est pas loin.
2: J'en prendrai dans mon bain.
0: Oui, très important. Si vous avez déjà vu des barman frapper fortement la menthe et le basilic,
1: oui.
0: c'est pas pour juste se détendre parce qu'on a des clients embêtants. c'est surtout pour faire ressortir les arômes du basilic. En fait, l'intérêt de mettre là, c'est pas juste une décoration jolie. C'est ce qu'on appelle la rétro-olfaction, c'est on va respirer, on va boire et on va sentir le basilic.
1: Donc
0: sentez, et là vous avez un daiquiri fraise, mais qui goûte pas le daiquiri fraise du tout inclus.
1: Donc on résume la recette, c'est tout simple, fraise et crapou.
2: Fraise de Lille.
1: De Lille et crapou.
0: Très important.
1: Rhum.
0: Et de la lime qu'on vient pilonner.
1: C'est tout.
0: Environ 2 onces de la purée que je vous ai dit, une quantité de sucre pour 2 quantités de fraises. Puis derrière, on va mettre une bonne once et demie ou 2 onces si vous êtes chez vous et que vous allez commencer l'aparté. Et puis une demi-lime qu'on vient pilonner directement.
1: Et ça goûte l'été.
0: Ça goûte l'été, ça goûte le bonheur et puis ça goûte l'apéro. C'est un apéro là, par contre, très dangereux.
1: Oui, ça peut être traître.
2: Ça sent le danger, en tout cas.
0: Et on aime ça.
1: On est dans la mode du sans-alcool ces jours-ci. Comment on fait pour faire les 3 S qu'on vient d'apprendre, le strong, sweet, sour, sans alcool?
0: Alors, c'est tout à fait possible, mais on va effectivement enlever le strong. Donc, vous avez deux solutions. Soit vous enlevez complètement le strong, vous utilisez des jus, des choses comme ça. Soit maintenant, il y a de plus en plus d'entreprises qui se sont lancées dans le sans-alcool. D'ailleurs, ce soir, je vais vous proposer deux sans-alcool québécois. Mm-hmm. Anciennement, Monsieur Cocktail, maintenant Noah. Je ne sais pas si

0: Vous avez déjà vu ces bouteilles-là, mais on en retrouve beaucoup. Et pour moi, c'est vraiment une très, très belle entreprise qui travaille très bien. Et on va découvrir un équivalent d'un Campari et d'un Martini Rouge sans alcool.
1: Ah.
0: Donc là, on va remplacer le Strong par Strong sans alcool.
1: Et au goût, on le remarque, mais pas tant.
0: Alors, oui et non. De toute manière, on ne pourra jamais faire un sans-alcool qui aura le goût d'un d'avec alcool, parce qu'il n'y aura pas le feeling de l'alcool,
1: non.
0: La puissance, ce côté chauffant.
1: Mais on garde notre permis. Oui, c'est quand même pas un détail.
0: Et des fois, un peu... oui.
2: Mais ça m'intrigue, ça. Comment ça peut être strong quand il n'y a pas d'alcool? Parce que c'est ça que vous avez décrit au début de l'entrevue, tu sais, la puissance dans la gorge, la chaleur que ça apporte. Qu'est-ce qu'il y a dans le sans-alcool, même des super produits, qui fait que ça devient fort quand même?
0: Si on peut parler, par exemple, du Campari sans-alcool, entre guillemets, c'est l'amer italien, ils vont utiliser les mêmes produits que dans les amers italiens. Donc, par exemple, de la racine de gentiane qui amène beaucoup d'amertume, du sucre, et puis ça va donner, en fait, une tension, une puissance presque alcooleuse, mais sans la chauffe de l'alcool.
2: Okay.
0: Donc, on va retrouver un peu ça. Effectivement, de la vodka sans alcool, ça n'existe pas parce que c'est de l'eau. Mais par exemple, le gin sans alcool, on va pouvoir en faire parce qu'il y a quoi? Dans le gin, il y a la bête genièvre et puis plein de gins québécois où ils s'amusent avec plein de choses. Ben, on va pouvoir s'amuser, par exemple, si on veut faire un gin sans alcool boréal avec du sapin baumier, différentes choses comme ça, comme le poivre des dunes. Donc, on peut s'amuser à trouver une aromatique similaire. Une texture un peu similaire aussi, mais sans l'effet de l'alcool et aussi sans la puissance de l'alcool. Pour certaines personnes qui n'aiment pas ça, y a des gens qui n'aiment tout simplement pas le
1: choc.
0: Et donc, là, ce que je vais vous faire, est-ce que je fais le sans alcool maintenant?
1: Oui.
0: Parfait. Donc, ce que je veux faire découvrir, c'est un Americano. Est-ce qu'il y en a qui ont déjà goûté un Americano dans leur vie?
1: Je connais le café.
2: Oui, ouais, j'allais dire la même chose.
1: Mais pas le drink.
0: Ah, pas le drink. Alors, est-ce que vous connaissez le Negroni?
1: Oui.
0: Bon, parfait.
1: Je suis pour.
0: Bon, pour les amoureux du Negroni, je vais vous apprendre un cocktail qui est un peu comme le Negroni, mais moins puissant et très, très bien pour la journée. Enfin, pour l'après-midi, pour pas être trop chaud quand vous êtes un dimanche en famille.
1: Oui. Chaud au sens personne âgée que je suis, non pas au sens jeune.
3: Ça, c'est plus chaudaille.
1: Chaudaille, parce que les jeunes chauds, ça veut dire autre chose.
2: C'est le Negroni du brunch.
1: C'est ça.
0: C'est le Negroni du brunch. Pourquoi? Parce que le Negroni, en fait, c'est un cocktail qui a été inventé par Comte de Negroni, qui a découvert les cocktails très puissants aux États-Unis, et il a changé un ingrédient dans l'Americano, qui était l'eau pétillante, par le gin.
1: Ah.
0: En fait, c'est un cocktail comme un Negroni avec du Campari et du vermouth rouge et de l'eau pétillante. Et le Negroni, c'est la même chose, sauf que l'eau pétillante, c'est sympathique, mais on va mettre du gin parce que pourquoi pas.
1: Oui, mais là, sauf que là, on y va alcool fois 3. Oh.
0: Oui, c'est tout à fait ça. Donc,
1: ça, c'est de la glace locale.
0: Oui.
1: Ça a été fait avec de l'eau de Québec.
0: La bonne eau de Québec, bien claude, avec du bon calcaire.
2: Saint-Laurent frappé.
0: C'est ça. Saint-Laurent frappé, ça donnerait une autre couleur, je pense.
2: Ah oui, hein.
0: Donc, cocktail très simple, c'est un cocktail apéritif typé italien, donc un peu sur l'amertume. Pourquoi on aime les cocktails sur l'amertume en Italie? Parce que ça nous met d'appétit. Donc, c'est ça qui est assez incroyable.
1: Et la bouffe est pas mauvaise en Italie.
0: Oui, pas pire.
1: Pas pire, c'est ça. Je dirais
0: non, vraiment incroyable la nourriture en Italie.
1: Donc là, vous avez mis de la glace.
0: Et dans la simplicité aussi.
1: De l'eau pétillante, vous avez choisi de l'eau québécoise, qu'on ne nommerait pas, mais elle est québécoise.
0: Alors, oui, tout à fait.
1: Et après?
0: Et après, là, je vais rajouter une petite tranche d'orange pour ramener de la fraîcheur.
1: D'accord.
0: Et un zeste de citron pour ramener encore plus de fraîcheur.
1: Ça, c'est pour impressionner.
0: Faut savoir que le strong sweet sour peut être cassé par le strong sweet bitter. Donc, on va pouvoir... Ah. Là, c'est un cocktail où il ne va pas avoir d'acidité. Il va avoir, en fait, de l'amertume. Et l'amertume va venir casser le sucre. Voilà. Donc,
1: j'étais en train de gommer.
0: Selon les envies. C'est vrai que le strong sweet bitter, c'est moins utilisé dans le bar. Pourquoi? Parce que l'amertume, c'est pas forcément ce que les gens préfèrent. Hein, les Negroni, c'est fait pour les initiés, pour les gens qui ont qui aiment ça, qui aiment l'amertume.
1: C'est plus soleil, c'est plus là. C'est plus 16h à 19h que fin de soirée, là, mettons.
0: Oui, tout à fait. C'est vraiment apéritif.
2: C'est avant de manger, c'est ça.
0: C'est vraiment avant de manger parce que l'amertume vous donne faim. Donc, c'est vraiment ça l'intérêt. Après manger, là, vous pourrez vous faire, par exemple, si on aime bien les cocktails un peu kitsch, le Stinger, je ne sais pas si vous connaissez.
2: Oui, absolument, mais
0: bon.
2: J'ai des bons souvenirs de Stinger.
0: C'est vraiment bon.
1: Alors, c'est déjà positif.
3: Tu t'en rappelles?
1: Faut dire ça. C'est une phrase.
2: On va la raconter.
1: C'est une phrase qu'on n'entend pas souvent dans notre milieu, Luc. J'ai des bons souvenirs de cette brosse-là.
3: Sans rappel.
1: Donc, tout simple, eau pétillante, zeste de citron. Et votre rouge, c'est le produit québécois dont vous nous parliez?
0: C'est donc du vermouth rouge sans alcool et de l'amer italien sans alcool, qui est

0: très intéressant. Moi, j'aime bien ne pas le brasser. Pourquoi? Ouais. Parce que l'eau pétillante vient nous rafraîchir au début de l'apéritif.
1: Absolument.
0: Et en fait, le cocktail va se mélanger au fur et à mesure des gorgées et il va devenir de plus en plus intense et profond.
2: C'est frais, frais. Et j'aurais pu dire qu'il y aurait pu avoir de l'alcool là-dedans. Là,
0: là c'est au goût de chacun et puis ça dépend si on est lundi ou vendredi.
2: Oui.
1: Mais le sentiment d'être dans la fête, malgré le fait qu'il n'y a pas d'alcool, c'est ça que je trouve aussi vraiment le fun avec cette boisson-là. Vous avez raison.
3: On va me réinviter quand vous voulez, je suis là, j'adore ça. Moi.
2: Bien. Mais moi, parce que je suis une mauvaise personne, je vais vous amener quelques cocktails lorsque vous réalisez des émissions et par la suite, je vais les critiquer négativement. Corentin Génuit de Atelier Saveur, merci infiniment. Si on veut en connaître plus sur la mixologie, le mieux, c'est de vous écrire, d'aller visiter votre site web.
0: C'est d'aller sur notre site web. Vous pouvez réserver un cours avec plein de thématiques différentes. On donne aussi des cours de cuisine et de dégustation de vin. Donc, on ne donne pas juste sur les alcools. On peut aussi apprendre à cuisiner. Qu'est-ce qui va bien avec de l'alcool?
2: Ben, vous êtes un très bon vulgarisateur et maintenant, vous êtes Québécois. Malgré l'accent, nous sommes très fiers.
0: Ça fait plaisir
2: que vous viviez à Québec. Le 25 août prochain, dans le cadre de la Francofête, il y aura un hommage à Michel Sardou. Ben, devinez quoi? Un auditeur nous a demandé une chanson de Michel Sardou. On va faire jouer son classique en chantant. Merci, Corentin.
1: Merci, c'est super bon.
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0: J'avais des préjugés et plusieurs en avaient sur la Francofête de Québec, mais c'est revenu au goût du jour. Hommage à Céline Dion l'année dernière et cette année, plein d'excellents spectacles. Et un de ces spectacles-là sera réalisé par Luc Sirois qui est avec nous. Luc, bonjour.
1: Bonjour.
0: Votre spectacle, c'est le 17 août au soir. Les billets sont gratuits, mais il faut réserver, donc il faut que les gens réservent. On ne peut pas se présenter là comme ça, là, mais on peut aller chercher des billets. Et c'est quand même, vous avez quand même des artistes de toute la francophonie sur place, c'est quand même pas rien. Vendez-moi un peu votre show, on va faire un petit tour.
2: L'été de mes chansons.
0: Parce qu'on peut y aller là, mais comme vous réalisez une émission télé, on va le voir à la télévision plus tard aussi.
2: Oui, ça va être diffusé sur Radio-Canada.
0: Ouais.
2: Exact.
0: Ben, 2027, c'est ce qu'on me dit.
2: Ouais. L'été de mes chansons, dans le fond, c'est la nouvelle génération d'artistes qui sont tous là. Je veux dire, on a un line-up, on a une feuille de route incroyable. C'est tous des auteurs, compositeurs, interprètes qui vont être avec nous autres, en plus.
0: Ouais.
2: Ça, c'est vraiment trippant. Puis nous, on a répété à Montréal une semaine, puis toutes les chansons, toutes les musiques... Il y a vraiment une énergie entre eux aussi. C'est vraiment trippant de les voir aller.
0: Faut dire que l'ADN des artistes musicaux ces jours-ci, c'est qu'ils travaillent ensemble. Je regarde, tu sais, les Louanges, Ariane Roy, Claude Pelgag, Louis-Yann Cassidy, Robert Robas, des gens qui ont travaillé ensemble en partant.
2: Oui.
0: Est-ce que c'est moi, il y a moins de compétition que dans notre jeune temps, tu sais, où un artiste, moi, je suis devenu numéro un, vous étiez numéro deux. On dirait qu'ils travaillent beaucoup autant ensemble que les uns.
2: Ben, moi, j'ai jamais vraiment senti cette espèce de compétition-là, parce que nous, quand ils arrivent sur le plateau, ils sont contents d'être là, puis ils créent une chimie entre eux, mais eux, c'est vraiment exceptionnel, ce que j'ai vu, là, c'est... Ils se connaissent tous, ils se parlent tous, tu sais, Alex Berger est arrivé, tu sais, à l'autre, puis il y a vraiment une vibe incroyable.
0: Confrérie.
2: Ouais, une confrérie.
0: Là, on parle des artistes, parce que c'est votre métier, Luc, de mettre la lumière sur les autres.
2: Oui.
0: Félicitations.
2: Merci.
0: Mais on la met rarement sur vous. Un, vous êtes franco-ontarien, vous êtes Castleman.
2: Oui.
0: Ça, c'est le même coin que Catherine Levac, entre autres.
2: Catherine Levac, francophone.
0: À côté de chez vous.
2: Oui, à côté de chez nous, oui.
0: Là, je pourrais pas faire votre CV au complet, je le disais en début d'heure, là, j'aurais manqué d'angle dans mon imprimante, mais bon, en direct de l'univers, c'est l'émission la plus écoutée en ce moment de Radio-Canada, chanteur masqué, émission la plus écoutée de TVA. Il y a du monde à la messe, fait des galas des Oliviers, vous avez fait Quel talent, vous avez fait Les plaines en chanson, vous avez fait des La Voix, vous avez fait...
2: La fête nationale.
0: En
2: sur
0: gros,
2: les plaines.
0: En gros, vous êtes devenu beaucoup le réalisateur de la musique. Avez-vous une base en musique, vous? Vous avez un rythme, disons.
2: Ben, je pense que je l'ai en moi, mais si tu mets une guitare dans les mains, je peux pas en jouer, puis du piano non plus. Là. Je ne lis pas la musique non plus.
0: Parce que quand je regarde vos émissions à la télévision, je veux pas nommer d'autres émissions, mais parfois on le voit là, que ça, c'est un art ce que vous faites. C'est-à-dire qu'il faut acheter le gros plan sur le solo de la guitare électrique. Je pense à André Denivert, par exemple, ben ma tante Georgette arrive, il va avoir un super en bas qui dit ma tante Georgette. C'est pas le temps de montrer le batteur, ça marchera pas.
2: C'est d'être à la bonne place au bon moment. Dans le fond, moi, ma job, c'est d'essayer de montrer aux téléspectateurs ce qui se passe, puis d'être à la bonne place pour que les gens comprennent aussi où on est, où ce qu'on se situe par rapport à tout ça. Puis c'est l'émotion. Moi, je suis vraiment émotion en premier. Après ça, tu sais, le solo de drum, s'il faut que j'aille sur le drum, je vais y aller après l'émotion. Tu comprends? Fait que si quelqu'un pleure ou si quelqu'un rit ou si quelqu'un est debout, moi, c'est ma priorité. C'est là que je vais être. Je veux que les gens comprennent à la maison ce qui se passe sur ce plateau-là à la seconde près. Parce que ça se passe à la seconde. On est en direct avec ces émissions-là. Fait que je suis peut-être toqué là-dessus, là, mais pour moi, c'est ma priorité.
0: Et ce qui est fou, c'est que oui, il y a le travail du réalisateur, mais c'est un travail d'équipe. C'est
2: si
0: personne à la caméra qui ne prend pas le bon plan au bon moment, ça ne fonctionne plus.
2: Mais ça,
0: je vous ai vu travailler, là, je l'avoue, je travaille en télévision aussi. Il y a un esprit d'équipe dans votre affaire. Vous êtes tous des chums. Là.
2: C'est plus qu'une équipe, c'est une famille.
0: C'est pas cliché, ça, c'est vrai.
2: Non, c'est pas cliché. Là. Quand on arrive, on déjeune le matin ensemble, puis on passe la journée ensemble. Tu sais, sur un plateau, on peut passer 12, 15 heures à travailler.
0: À se préparer.
2: Puis chaque personne dans la chaîne est importante. Là. Je veux dire, tout le monde a leur job à faire et savent ce qu'ils font. Puis c'est ce qui fait que ce show-là peut être en onde. Là, je parle dans direct de l'univers, mettons. Là. Mais on est en onde à tous les samedis en direct.
0: Ouais. Puis
2: c'est
0: vous ne l'échappez pas souvent.
2: Non, ben on essaye de ne pas l'échapper. Puis si on l'échappe, ben on va essayer de s'arranger pour que ça passe bien quand même à l'écran. Mais ça peut arriver, là. Quelque chose. On est live, on est en direct. Fait qu'on est sans filet.
0: Mais c'est peut-être ça l'avenir de la télévision, justement. On parle beaucoup que les arts vivants vont survivre à l'arrivée de l'intelligence artificielle parce que quelqu'un qui danse, jamais une machine va le faire. Quelqu'un qui chante une chanson au spectacle que vous allez filmer dans deux jours. Mais la télévision, c'est un peu ça. En titre de l'univers, c'est comme si c'est en direct. Une machine ne pourra pas refaire ça. C'est peut-être ça qui va sauver la télévision.
2: Ben, je pense pas qu'une.

0: Je pense pas qu'une machine peut créer de l'émotion à ce niveau-là.
1: Mais une machine pourrait vous remplacer puis choisir des Kodak.
0: Peut-être.
1: Elle pourrait,
0: mais,
1: techniquement, je pense.
0: Mais ça serait un robot. Je veux dire, ça deviendrait robotique. Si la personne pleure au bon moment, est-ce que le robot va être capable de comprendre tout ça en une fraction de seconde? Je sais pas.
1: Mm-hmm.
0: Mais pour l'instant, je pense pas.
1: Ben, tant mieux.
0: Ben, tant mieux. Moi, je garde mon travail.
1: Puis nous, on veut rester téléspectateurs et auditeurs de ce que vous faites. Alors, vous a demandé vos chansons, parce que c'est une émission où on fait jouer des tunes.
0: Ouais.
1: Et si vous étiez un lutteur ou un boxeur, vous demandez une chanson d'entrée.
0: Oui.
1: Et là, vous n'êtes pas allé de main morte. Vous avez choisi celle-là. Les gens dansent en studio. C'est bon signe.
0: OK, on peut parler. Là. On parle. On est live.
1: Moi, là, je suis à la tête de la liberté. Là.
0: Moi, j'ai les bras dans les airs. Ça va bien. Là.
2: Il y a de l'émotion.
0: Là, je rentre dans l'arène. C'est ça, là.
1: Vous savez, Luc Sirois, que c'est le Canadien de Montréal qui entre sur du Coldplay et vous.
2: Ouais, c'est ça.
1: Exactement. Ah, c'est, vous, c'est le top pour rien.
0: Ben, pourquoi pas?
1: Vous avez commencé à fureur.
2: Ben, c'est, oui. Tout. C'est pour ce bout-là. Là.
0: Hey, j'ai fait
1: c'est
0: ça.
1: Là.
0: J'ai... Ouais, exactement. Là, cette perfo-là, j'ai fait ça dans un gala artiste. Là. J'en ai encore des frissons. Quand... Oui, oui, on a fait cette chanson-là dans un gala artiste.
1: C'est une reprise en français ou.
0: Non, non, c'était.
2: Plein d'étoiles.
0: En anglais, c'était ça. Puis on l'a fait dans un gala artiste. J'ai encore des frissons de cette perfo-là qu'on avait faite à l'époque. C'était fou.
1: Ben justement, le fan en vous, derrière vos 22 TV, là, il faut pas qu'il commence à capoter, puis à danser, puis à avoir des frissons. Il y a un travail à faire, là.
0: Oui, il y a un travail à faire, mais on a quand même du plaisir. Puis, faut être sur le rythme. Moi, quand
1: je... Non, justement, les gens n'ont pas connu ça, mais on va le jouer, là, OK? L'émission commence.
0: Ouais.
1: Sans faire, ça n'arrête jamais votre affaire.
0: Ouais.
1: Parce que là, vous avez une assistante réalisatrice qui vous donne des timings.
0: Ah oui, c'est
1: vrai. Il y a du monde partout qui vous
0: donne. Oui, donc
1: là, vous criez, là, bon, moi, je fais toujours ma blague, là, mais tu sais, cue la trois, prends trois, prends deux, prends un. Là, vous claquez-vous des. Comment ça fonctionne?
0: Claquez
1: des doigts, vous?
0: Non, j'aime pas ça. Claquer des doigts,
1: réalisez-nous ça.
0: Ben, c'est stand-by, là. OK, attention, tout le monde est né prêt. Oui, OK. Là, j'écoute le décompte de mon assistante. Attention, on est en onde live dans 10. Puis là, Célia me donne mon décompte. Puis là, moi, j'écoute ce qui se passe. Puis là, OK, stand-by. Puis là, le thème part. Puis là, ça part. Stand-by, là. OK, prends un. Attention, la 2. OK, la 2, t'es bon. On y va sur la 2. Stand-by, la 6. Prends la 6. Puis là, ça dépend. Mais
1: là, vous avez une grilleuse qui paye sur le bouton.
0: Oui, elle me suit. Elle ou lui.
1: Dès que vous entendez deux, il paye, elle paye
0: deux. Je donne tout le temps. Faut tout le temps donner un stand-by. Là. Je veux dire, c'est pas prends un. Là. Ça marche pas de même. C'est stand-by, la 1. Là, tout le monde sait que le prochain. La caméra sait que le prochain va en onde. Elle met son piton sur la 1. Puis là, stand-by 1, prends un. Quand je dis prends un, je fais un move de la main, puis c'est là que la personne pèse sur le piton.
1: Puis là, on est parti pour une heure, quand ce gars-là, on est parti pour 3 heures.
0: Ah, ouais.
2: C'est combien de caméras vous avez dit stand-by 6? C'est-tu jusqu'à.
0: Ouais, bien, sur En direct de l'univers, j'en ai 6. Mais comme en fin de semaine, j'en ai 13. Fait que ça dépend des shows. Comme à masqué, chanteur masqué, on a 14, 13. Ça dépend des shows, là, mais.
1: Ouch!
0: Ouais. Mon plus gros show que j'ai fait, c'est le lancement de la C-Series. C'était 28 caméras. Ça commence à être de la concentration.
1: Là, ça a l'air que le gars à 22, il est venu et il a dit « J'ai pas eu aucune shot. »
0: On lui met un keyboard devant lui. Je veux dire,
1: Non, mais c'est vraiment un métier extraordinaire.
0: Ouais.
1: Il faut bien le faire.
0: Oui.
1: Nous, à la maison, on le ressent. Là. C'est... Quand vous êtes dedans, on le ressent que vous êtes dedans.
0: Ben, merci, parce que pour moi, c'est un beau compliment.
1: On va chercher le gros plan sur Edith Butler parce qu'il y a une émotion qui passe.
0: Exact.
1: C'est ça qu'on veut.
0: Exact.
1: Vous avez choisi une autre chanson, là, c'était la chanson d'opéra, d'apéro. Je suis dyslexique, Parais-tu que je suis dyslexique? La chanson d'opéro,
0: apéro.
1: Donc, c'est aussi le daiquiri au gel, à un moment donné, ça fesse. Donc, vous avez choisi Nuit magique d'Ariane Moffat.
0: Ça, j'adore ça.
1: Grand classique à la base de Catherine Lara, qui était venue le faire pour moi en direct de l'univers, d'ailleurs.
0: Pour vrai? Oui, c'est vrai. Je me souviens de ça.
1: Oui. Et puis, vous avez choisi la version d'Ariane.
0: Oui.
1: Pourquoi ça vous fait penser à l'opéro? Parce que c'est une chanson quand même un peu
0: triste. Je sais pas, cette chanson-là. Non, ça me ramène. Moi, quand j'étais jeune, j'avais fait un spectacle à l'école qui s'appelait La Cafétech. Puis c'est à cause de ce spectacle-là, si je suis allé travailler en télé, en tout cas, tout ça pour dire. Et on chantait cette chanson-là. Puis quand j'ai entendu Ariane refaire cette version-là,
1: bonne
0: ça m'a ramené là-dedans. J'adore la version qu'Ariane a faite. Sincèrement, un bel job.
1: On se fait-tu plaisir pour un coup de chien?
0: Ben, pourquoi pas?
1: Ah!
0: Ah oui, lâche-toi là.
1: Luc Sirois, envoie-nous à la 3.
0: Ah ouais, la 3!

0: une chanson, hein. Ah, du talent, ce Moses-là. Là, si on parle du spectacle dans deux jours, bon, nous sommes à Québec. Et à Québec, on est fiers, hein, de gens du coin. Lou-Adrienne Cassidy, c'est une fierté.
1: Oui.
0: Ariane Roy, c'est une fierté aussi. Oui. Et ça donne bien parce que vous l'avez choisi aussi.
1: Ben oui.
0: Bon, vous écoutez ça, là, vous, de la musique québécoise dans votre char, tout ça. Vous écoutez pas juste du Coldplay, mon ratoureux.
1: Moi, j'écoute tout ça. J'écoute tout ça. Mon métier fait que j'écoute tout ça aussi. Je les rencontre, ces artistes-là. J'ai des discussions avec eux, mm-hmm. avec elles. Fait que moi, je crée des chimies. Puis après ça, oui, j'écoute tout ça. Moi, j'adore ça.
0: Et qu'est-ce qui est... Mais ce qui est particulier dans votre affaire, c'est que vous allez arriver dans votre travail, il y a des gens que vous connaissez, des classiques, mais aussi, vous allez découvrir un paquet de monde.
1: Là. Ben oui. Ben oui.
0: Fait que là... Mettons, on se prépare. Je reprends Dieu de l'univers, c'est l'émission, c'est mon rendez-vous des samedis soirs. Ouais. Il y a un nouvel artiste qui arrive. Là, avant, vous allez écouter la chanson qu'il va faire.
1: Oui.
0: Vous, dans votre tête, vous allez vous faire à peu près quelles images vous allez mettre là-dessus.
1: Ouais. Je vais me faire une idée, oui.
0: Et là, vous faites un petit peu un vidéoclip en temps réel, c'est-à-dire qu'il faut rendre l'émotion que l'artiste essaie de passer.
1: Oui, mais je peux bien penser à tout ça, mais...
0: Comment ça
1: quand
0: fonctionne?
1: Quand je suis rendu en onde, tout peut tomber à l'eau, mon
0: tout
1: plan
0: peut changer.
1: De match, parce que si l'artiste qui est dans la chaise, notre invité principal, se lève debout, puis... Tout mon plan de match vient de tomber. Fait que moi, il faut que je me réaligne, il faut que je m'adapte en direct. Fait que on répète dans la journée, on a une bonne idée où on va aller, mais j'ai pas l'artiste sur la chaise quand je fais mes répétitions dans la journée avec toute l'équipe. Ils sont pas là. Ils sont pas là parce que c'est des surprises. Donc moi, je pars le show puis j'ai une idée en tête, mais après ça, on va dire qu'on va surfer avec cet invité-là.
0: Et là, ce qui est un peu fou, et là, je veux savoir qu'est-ce que ça prend pour faire ça. Vous regardez 6 caméras en même temps, mais ça peut aller jusqu'à 20, jusqu'à 30, oui. On a parlé tantôt. Comment on fait pour travailler, mais regarder 6 émissions de télévision en même temps? Parce que c'est ça que vous faites. Si quelqu'un, si la dame se met à pleurer, sa mère, vous l'allez la chercher. Il faut
1: exact.
0: Que vous l'éveillez en même temps.
1: Instantané.
0: Ben donc, depuis que vous êtes jeune, êtes-vous un peu TDA? Êtes-vous capable de faire 8 choses? Non, mais ça en passe.
1: Hey, mais c'est une bonne question.
0: Vous
1: je
0: êtes
1: me
0: quand
1: suis...
0: même capable de faire 4 choses. C'est ça qu'il faut
1: ben, c'est parce que j'ai
0: faire 4 choses en même temps.
1: J'écoute mon assistante qui me parle constamment. Ouais. Après ben, ça, je regarde ce qui se passe.
0: Vous faites le passé, vous faites le présent, vous faites le futur en même temps.
1: Oh,
0: ça en
1: oh, passe. Ça, c'est... Hey, c'est oh, tellement ça. Bien dit, hein? Ça. Parce que souvent, quand je fais des présentations, je vais dire, moi, je suis dans le présent. Mm-hmm. Mon assistante, elle, est dans le futur. Puis mon switcher est au présent avec moi. Mais elle est tout le temps, parce qu'elle me tape la trail dans le fond. Elle me prépare ce qui s'en
0: mais
1: vient.
0: Mais vous êtes dans le passé aussi, parce que ce qui vient d'arriver va influencer ce qui se passe.
1: Non, j'ai pas le temps.
0: Vous avez pas le temps.
1: Non, moi, le passé, c'est fini, c'est fait.
0: Vous êtes un TDA 2 sur 3.
1: Ouais, mettons.
0: Présent et futur.
1: Ouais, présent et futur. Fait que j'écoute ce qui se passe, puis ça se passe à la seconde près. Puis si je suis pas à la seconde près, ben mon cerveau, il sait. Fait qu'il faut que je retombe sur mes pattes, comme on peut dire.
0: Bien, on a hâte de voir votre émission dans le cadre de la Super Franco-Fête.
1: Ça va être super bon, ça je te le dis tout de suite.
0: Ben, je sais bien, ça va être vous. L'été de mes chansons. Et bon, vous êtes un fan d'Ariane Roy. Nous aussi, elle sera là pour votre spectacle. Donc, on rappelle, on connaît pas la date, mais ça va être diffusé aussi à Ici Télé en 2027. Mm-hmm. On va se faire jouer pour se faire plaisir, mon cher Kunda.
1: Ah oui.
0: Et je vous invite à rester avec nous pour le quiz de fin d'heure. Vu que vous travaillez en musique, j'aimerais ça que vous participiez.
1: Je vais être le sortant.
0: Ça va être fou.

Oh, nous sommes de retour, évidemment, on jasait en ordre. Et j'ai été gentil. Habituellement, j'ouvre les micros un peu avant, mais là, on parlait de choses et d'autres, de potins de l'industrie. Donc, on n'a pas ouvert les micros tout de suite. Oui, c'est la fin d'Apéro Public version Québec pour cet été, mais on termine ça avec le sourire parce qu'on termine ça avec un quiz. Le concept est le suivant. Vous avez des pitons? Oui, évidemment, la chienne. Évidemment, vous avez reconnu Jean-Simon Desgagnés, qui est athlète, donc évidemment, il veut gagner, fait qu'il prend pas de chance. Il a même pas entendu sa question, puis il paye sur le piton. Alors, le concept est le suivant, c'est simple, c'est comme Hitster, vous avez déjà joué à ça. Mm-hmm. On fait jouer un extrait. Si vous connaissez l'artiste, c'est un point. Si vous connaissez le nom de la chanson, c'est un autre point. Et si vous connaissez l'année, ah ben là, félicitations de chez Félicitations, et c'est deux points. Évidemment, c'est un quiz préparé par MC Gilles, donc c'est impossible. Et le thème du jour, c'est dernière, puisque malheureusement, c'est notre dernière de l'été, ici à Québec, Apéro Public. J'ouvre ma machine parce que je veux cacher les choix de réponses. On laisse les gens jouer dans leur véhicule à la maison. Donc, on commence ça avec le classique des classiques, une chanson de la dernière fois, mais ce n'est pas la personne que vous pensez qui chante et c'est parti!

0: C'est un duo qui a été fait après le décès de Jerry Boulet. Don Jerry Boulet. Parce... Qui est la personne qui a décidé de refaire cette chanson-là? On le reconnaît sa voix quand même. Alors, on voit qu'on on a vraiment des participants extraordinaires cette semaine.
1: Vous avez dit qu'il fallait laisser jouer.
0: Si. Essayez-le, là, c'est à vous. Là, c'est à vous.
1: Non, mais là, moi, pour vrai, je ne sais pas. Je ne reconnais
0: non,
1: pas.
0: Ça ne va pas, Luc.
2: Non, je ne reconnais pas.
0: Je l'avais reçu souvent, pourtant, l'athlète, aucune idée. Lui, ça non plus. Il s'agit de Boom Desjardins. Il avait eu l'idée de faire un duo avec Feu Jerry Boulet. Évidemment, on a demandé la permission à Jerry, mais Jerry n'a pas pu répondre. Et puis, ça s'intitulait, pour une dernière fois, mais ça, je ne vous le donne pas, c'est trop facile. Et c'était en 2004.
2: Bon, on dirait que je suis un chanteur masqué parce qu'il faut que je découvre c'est qui.
0: Exactement. Et on va demander au public de se retourner de bord pour ne pas voir. Le prochain, on en a parlé en début d'émission.

0: C'est tiré de son dernier disque, évidemment, parce que c'est ça le concept. Allez-y donc, Luc.
1: Kevin Parent.
2: Non, mais si vous en avez parlé au début de l'émission, c'est l'Acadie, donc c'est Caillouche.
0: C'est Caillouche.
1: Ah, oh, ben là.
0: C'est Caillouche. Ben, je sais bien, là, mais qu'est-ce que vous, le représentant du Canada francophone, là, Luc?
1: J'adore ça.
0: Ah, Marie-Hélène fait un point. Et le nom de la chanson?
2: Ah, ça, je ne sais pas, par exemple.
0: L'année? Début 2000, si je vous dis ça, ça vous aide-tu?
2: 2001?
0: Trois, vous avez jamais. C'est pas proche. Le prochain artiste
2: c'est
0: facile.
2: C'est quoi le titre de la chanson?
0: Ça s'appelle Lascal. Ah. Merci, madame l'auditrice la plus près de moi. Là, on y va avec chanteuse facile, nom de la chanson plus difficile.

0: C'est Dalida.
1: Qui chante.
2: Le titre, je vais laisser Luc.
1: Luc, ça c'est gentil.
3: C'est pas une danse pour toi?
1: C'est pas loin, mais c'est le concept dernière.
2: Une dernière fois?
4: Une dernière danse pour toi.
1: Garde-moi la dernière danse.
3: Ah, je n'étais pas loin.
1: L'athlète et le mixologue me regardent.
2: Mais qu'est-ce que tu fais là, hein?
1: L'athlète et le mixologue me regardent en me disant, on va péter tes pneus de char, mais ça va bien se passer. L'année?
2: Ah, oh, ça doit être 62.
1: 65.
2: Oh!
1: Je donne un demi-point, là. C'est pas
3: très bon. Très bon.
1: Le prochain, c'est tiré de la bande originale d'un film. Ça, c'est une part sur la palette pour le réalisateur d'une émission où elle est invitée souvent.

0: À Malasco.
1: Bon, je vais. Vas-y, allez-y, Luc, je vous donne la parole.
0: Luc Dufault, Malasco.
1: Luc Dufault, c'est bon, le film. Yeah. Écrit par Nathalie Petrovski. Excellent choix. Maintenant, l'année.
0: Oh, boy.
2: Pensez au film.
1: Pensez au film.
0: C'est beau.
2: J'aurais dit 2004.
1: Ah oui? 5, vous n'étiez pas loin. Ah,
2: tout à un an de moins ou trop, finalement.
1: C'était écrit par Nathalie Petrovski, ça. Oui, oui, oui, oui. Un grand film. LOL. La prochaine. Mais non, mais ça arrive, là. C'est pas grave. C'est pas grave. OK, la prochaine chanson très, très connue qui a été par temps numéro 1 à Musique Plus en anglais. Mais le chanteur, c'est pas facile. Because maybe they've seen us and welcome us all. Je m'appelle le thème de chanson de dernière fois. With so many light years to go. On reconnaît sa voix quand même. And things to
0: 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Ça, c'est une toune d'Europe.
1: Oui.
2: C'est The Final Countdown,
1: mais par
2: quelqu'un.
1: C'est ça. Ce n'est pas un chanteur, vous l'avez remarqué.
2: Oui, c'est ça.
1: C'est un humoriste. Il a fait ses premières armes à Musique Plus, justement. C'est pour ça la blague qu'il avait mis dans le palmarès. Non, vous connaissez sa voix. Il y a un podcast très connu au Québec.
0: Mike Ward.
1: Oui, Mike Ward. Ah, je vais donner un point à Jean-Simon, là, parce qu'il a dit Mike Ward. Et un point à Luc.
2: Bravo.
1: Et le Final Countdown, de ça, c'était trop facile. Et l'année.
2: Musique Plus.
0: 80.
1: Non, putain, vers la fin de Musique Plus.
2: 2003.
1: 2006.
0: Ouais. Ah, mon Dieu.
1: Vers la fin, ouais. Ce qui est extraordinaire, c'est que les humoristes ont souvent rêvé d'être des stars de la chanson. C'est le cas de Mike. Et puis, je l'aime, Mike.
2: Mais on comprend pourquoi c'est pas le chemin qu'il a.
1: Il est excellent humoriste.
2: <C'est ça. rire>
1: Voilà. Reprise. À l'époque, là, dans ces années-là, on reprenait beaucoup, beaucoup de chansons de grands classiques anglophones en français. Ça donnait des choses comme ça. Donne un point aussi si vous trouvez l'original.
2: Je sais bien qu'il viendra. Ah ben, je reconnais peut-être la voix.
1: Le résident.
2: Est-ce que c'est... Ah non, c'est pas Dick Rivers, ça? Non.
1: Même année, mais non. Grande vedette québécoise. Il a animé la version de The Price is Right.
2: Donald Lautrec.
1: Donald Lautrec. Ça, c'est une des seules émissions que vous n'avez jamais réalisées, là, que c'est moi.
2: Ça devait être un bon défi, au niveau émotion, quand même.
1: Le nom de la chanson?
2: Je sais pas.
1: Le jour du dernier jour.
2: Ouais, parce que la version française.
1: L'année?
2: Ben là, dans ces années-là.
1: 67. Et l'original, c'est du Procol Harum avec A Winter Shade of Pale.
0: Oui, c'est clair.
1: Hein?
0: C'est 5.
2: One Hit Wonder.
1: OK, là, j'ai pas été fin avec vous. Ça a été vraiment difficile. Là, ça va être surtout pour vous, là, le mixologue et la tête. La prochaine, c'est vraiment facile. Vraiment, vraiment facile. Laissez l'athlète.
3: La fin du show des Cowboys fringants.
1: Vous faites 2 points.
0: Ben oui.
1: Et l'année. C'est assez facile aussi parce que c'est arrivé il n'y a pas longtemps,
2: ouais,
1: la disparition de leur chanteur, malheureusement.
3: C'est 2024.
1: Excellent!
2: Woo!
0: C'est
1: ça. C'est ça, une athlète olympique, gang.
2: C'est il était
1: dernier.
0: Il fait sa fin à bonne place.
2: C'est ça.
1: Bon, là, étant donné que vous n'êtes pas très bon dans les chansons en français, j'essaie d'y aller un petit peu en anglais. On va y aller à l'époque disco, tiens. Sol.

0: Alors, quelqu'un veut s'essayer?
1: C'est Donna Summer.
0: Donna Summer.
1: Woo.
0: Avec?
1: Last Dance.
0: Non.
1: Non, The Last Dance. Non?
0: Last Dance. Vous le donne.

0: Dodge, je vous le donne. L'année?
1: Je suis pas bonne dans l'année, là. Ce sera pas bon.
0: Les années disco, c'est assez simple. Ça commence par 7, puis ça finit par quelque chose.
1: Ouais, 79. Je vais dire 78.
0: 18!
2: Ah, bravo!
1: Ben là,
2: pour le faire. Allez.
0: Tu la passes sur la palette.

0: Le B3, en tout cas, se fait aller.
1: Le B3, y allait.
0: Le B3, y est là.
1: C'est, hein? Alex McMahon était là, puis ça y allait. Joke de l'industrie. Ça, donc,
0: quoi, 75, 76?
1: C'était The End, et c'est en effet notre fin à nous ici. L'année, j'ai ça ici, mon cher Luc. Luc, vous posez toujours des bonnes questions, vous êtes comme ça. 67!
0: Ah, mon Dieu.
1: Merci à mes invités, Luc Sirois, Marie-Hélène Raymond, Corentin Ginuit et Jean-Simon Légagné. Vous avez été d'excellents invités. Mon nom est MC Gilles. Oui, c'est la dernière d'Apéro Public version Québec, mais demain, ce sera Apéro Public version Montréal. Merci à Émile Dufour à la technique, Julien Fontaine-Doré à la recherche, Lila Béchou, notre édimestre, Sandra Lalancette à la réalisation, Maï Côté-Desroches pour toute son aide à Québec et toute la merveilleuse équipe de Radio-Canada Québec. Ça a été un merveilleux été. On se dit à bientôt. Même heure, même Gilles.
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4: 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Le Canada pourra-t-il éviter la nouvelle salve de tarifs douaniers?
5: Qu'est-ce qu'il va nous demander demain matin? Fait que non, t'sais, pour moi, ça reste ferme. Il n'y en a pas de concessions à faire.
4: Les producteurs laitiers refusent de plier. Et la fierté acadienne résonne.
6: C'est une partie importante de notre identité.
4: Le grand tintamarre est lancé. Bonjour, ici Rebecca Kwan. Bienvenue au Radio-Journal. Peu d'informations fuient des négociations entre Washington et Ottawa, mais les deux parties ne semblent toujours pas prêtes d'une entente. Le ministre responsable du commerce Canada-États-Unis, Dominique Leblanc, et la négociatrice commerciale en chef, Janice Charette, sont dans la capitale américaine dans l'espoir d'éviter les nouveaux tarifs douaniers de 50 %. Marc-Antoine Leblanc a préparé ce qui suit.
7: C'est vraiment là, un jeu un peu de serpent et échelle.
8: La présidente directrice générale de l'Association minière du Québec, Emmanuelle Toussaint, reconnaît que l'état des négociations avec les États-Unis suscite des inquiétudes. Elle demeure toutefois confiante. Selon elle, il ne faut pas céder à la panique.
7: Jusqu'à la dernière minute, on peut avoir l'impression qu'on est très loin de conclure une entente. Et quelquefois, il n'y a pas d'entente qui est conclue à l'heure ultime. Mais dans les jours qui suivent, dans les heures qui suivent, ça peut évoluer.
8: Selon CBC, Washington ne dérogerait pas de sa position, mais serait prête à descendre les tarifs sectoriels sur les automobiles à 12,5 %. Pas assez pour l'équipe canadienne.
9: Les Américains veulent que les Canadiens fassent un gros bout de chemin avant eux-mêmes de faire un bout de chemin.
8: Geneviève Dufour est professeure titulaire à la Faculté de droit de l'Université d'Ottawa. À son avis, c'est aussi un moment décisif pour l'administration Trump, avec les élections de mi-mandat qui approchent à grands pas.
9: C'est pas pour rien qu'ils ont annoncé des contre-tarifs sur 20 milliards de produits canadiens. C'est pour mettre la pression pour qu'on aille à la table des négociations. Parce qu'ils doivent avoir des résultats.
8: Le temps est compté alors que les nouveaux tarifs douaniers de Donald Trump doivent entrer en vigueur mercredi. Ici Marc-Antoine Leblanc, Radio-Canada, Montréal.
4: Par ailleurs, le gouvernement fédéral semble prêt à accorder certaines concessions à l'administration américaine afin d'obtenir une réduction des tarifs douaniers en place. Selon le ministre québécois de l'Économie, Bernard Drainville, l'épineux dossier de la gestion de l'offre ferait notamment partie des discussions, ce qui a de quoi inquiéter les producteurs laitiers. Voici le reportage d'Édouard Dubois.
10: Fait que voilà, on arrive dans les tables. Bientôt arriveront les vaches.
11: Anna Maria Martin est en plein travaux. Elle a grandi sa ferme laitière ravagée par les flammes il y a un an. Comme ses collègues, elle s'inquiète de la présence de la gestion de l'offre des produits laitiers dans les discussions entre le Canada et les États-Unis.
10: Ça m'inquiète parce qu'ici, je suis dans un espace, j'ai créé, on vient de reconstruire en fait, et ce que j'ai créé, c'est aussi pour ma relève, c'est la croissance. Et si on vient joindre à ma croissance, je vais garder un bâtiment vide. Pour moi, ça reste ferme. Il n'y en a pas de concession à faire.
11: Instaurée au début des années 70, la gestion de l'offre avait pour but de stabiliser les marchés.

0: et agricole canadien. Elle prévoit une production selon les besoins, des quotas sur la production et pour les producteurs étrangers, des tarifs sont imposés à ceux qui ne sont pas assujettis à des quotas dans leur pays. L'impact pourrait surtout toucher les petits producteurs, selon Maurice Doyon, professeur au département d'économie agroalimentaire et des sciences de la consommation de l'Université Laval.
1: Je dois être de plus en plus gros pour être en mesure d'obtenir des économies de taille, donc être moins fragile, si vous voulez, à ces fluctuations de prix-là. Et habituellement aussi, ça prend l'aide de l'État.
0: Mais ce système a aussi des détracteurs. Selon une analyse de l'Institut économique de Montréal, le démantèlement partiel de la gestion de l'offre serait bénéfique pour le portefeuille des consommateurs, des économies moyennes de 224 $ par an. Ici Édouard Dubois, Radio-Canada, Montréal.
2: Et en terminant, le bruit des casseroles, des cloches et des klaxons résonne en Atlantique à l'occasion du Grand Tintamarre, une tradition qui a lieu chaque année pour célébrer la fête nationale des Acadiens. Je retrouve Émilie David à Dieppe au Nouveau-Brunswick. Émilie, les célébrations sont déjà bien commencées.
3: Exactement. Je me retrouve présentement sur le site Musicard de Dieppe et le classique Tintamarre vient de terminer il y a quelques minutes seulement. Mais ce n'est pas qu'à Dieppe que les gens sont au rendez-vous. La fierté se fait ressentir un peu partout dans la province et dans les provinces de l'Atlantique, notamment dans la péninsule acadienne. Voici ce que des gens à Moncton avaient à dire.
4: J'aime faire du bruit dans le Tintamarre. C'est fort.
5: Je suis une grande nationaliste acadienne et c'est pour moi important de voir tout ce monde ici.
6: C'est-à-dire que ça, c'est difficile à décrire parce que ça on donne nous autres.
3: Et cette année, c'est aussi ici à Dieppe qu'aura lieu le spectacle officiel de la fête nationale de l'Acadie, diffusé par Radio-Canada à 21h heure de l'Atlantique. Et c'est toute une foule qui s'annonce ici ce soir. L'an dernier, ils étaient plus de 20 000 personnes présentes pour les célébrations ici à Dieppe. Ailleurs dans la province, en plus, la première ministre Susan Holt a également participé à de nombreuses célébrations, notamment à Saint-Antoine, ainsi qu'à Bouctouche et à Shediac.
2: Émilie David à Dieppe, merci beaucoup.
3: Merci beaucoup, bon 15 août.
2: À vous aussi. Et voilà, c'est ce qui conclut votre radio-journal. Merci d'être à l'écoute et bonne soirée à notre antenne.

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1: Bonjour Radio-Canada, je m'appelle Nessa Hamoud et j'ai le plaisir de vous annoncer que pour une toute dernière fois cet été, vous explorez le monde des Hamoud sur ici Radio-Canada Première. Mais en premier, bravo à mon oncle Raed pour ce titre très modeste.

0: 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Cerise et Première.
1: En direct du studio 1 de Radio-Canada à Montréal pour une toute dernière fois cet été, vous explorez Le Monde est à Mood. On est à la fois triste et heureux, c'est un peu partagé. Il y a un sentiment sucré-salé dans cette émission qui fait place à la relève. Notamment ma nièce adorée Nessa, bientôt 12 ans, que vous avez pu entendre il y a quelques secondes. Et qui vous présente aussi des personnalités sur lesquelles on a souhaité braquer nos projecteurs avant qu'il ne soit trop tard. Autrement dit, avant cet après-midi. Comme d'habitude, on fait ça en famille, entouré de gens que j'aime et que j'admire. À commencer par deux légendes du rap jeu québécois. Kujo et J7 qui sont présents autour de la table. Bonjour messieurs.
2: Bonjour, bonjour.
1: Kujo, c'est en train de devenir une habitude, voire une tradition. À chaque fois que j'ai une première ou une dernière, tu es présent et tu sais pas comment ça me fait plaisir d'avoir le doyen, comme je te surnomme affectueusement, le maire de Montréal à mes côtés. Merci d'être là.
2: Ouais, je suis là, merci. Merci beaucoup de me surnommer l'ancien.
1: J7, MC et vétéran de la scène hip-hop montréalaise. Une première expérience à Radio-Canada pour toi cet été. J'espère que c'était pas trop pénible.
3: Mais non, ça s'est super bien passé. Même mieux que je pensais. Puis honnêtement, entouré de collègues comme vous, c'est pas seulement le fun, mais enrichissant.
1: On a beaucoup de chance et on en profite. C'est une mission un peu spéciale que je vous ai donnée aujourd'hui, puisque vous allez m'accompagner tout le long de l'émission, en plus de participer à une discussion en compagnie de notre invitée, Zénaïde Berg, une sociologue et essayiste qui a écrit Les Reines de la Ville en 2024, un essai sur le féminisme et l'amour du rap. Zénaïde, bienvenue à l'émission. Alors, on soulignait cette semaine le 53e anniversaire de naissance du hip-hop. C'était le 11 août 1973 dans le Bronx, plus d'un demi-siècle après sa naissance. On peut dire que c'est un style qui a beaucoup évolué, notamment dans la place que cette musique fait aux femmes. Et c'est un peu l'objet de votre étude et de votre essai.
4: Oui, vraiment, je me suis spécialisée beaucoup là-dessus. Et oui, on peut dire que ça

0: beaucoup évolué. On pourra en rediscuter tout à l'heure, là, mais ça a évolué, je pense, dans le bon sens, même s'il y a encore beaucoup de chemin à faire.
1: Ouais, il y a encore certaines limites et certaines choses qu'on va aborder ensemble. On en avait parlé il y a 8 semaines, coup de jeu, de ça, parce que pour notre toute première émission, l'invité, c'était juste Shani. Ça va être intéressant d'aborder tout ça un peu plus tard. Merci d'avoir accepté l'invitation. Avec nous, depuis le tout début de l'été, notre reine de la vie. Notre humoriste en résidence, Amorella Lenga, qui est de retour en studio pour notre plus grand bonheur. Salut Amorella.
2: Salut.
1: Alors la semaine dernière, t'avais un examen, parce qu'en plus d'être une star des réseaux sociaux, t'es en train d'étudier pour devenir ingénieur. Là, tu sors d'un examen. Tout à l'heure, t'as un autre examen.
2: Exact.
1: C'est aussi dur
2: c'est
1: que
2: chargé.
1: Ça devenir.
2: Vraiment.
1: Devenir ingénieur, c'est pas évident, quoi.
2: Pas facile du tout.
1: Bon, en tout cas, t'as accepté de venir parce que tu nous présentes un reportage sur les coulisses du monde et ta mood. Je sais pas si j'ai envie de l'entendre, mais je t'ai donné carte blanche, donc je vais assumer jusqu'au bout.
2: À suivre.
1: Et à tes côtés, quelqu'un que je voulais absolument recevoir avant la fin d'été, quelqu'un qui fait vraiment œuvre utile dans son domaine et même au-delà. Il s'agit de Maître Dardia Garcelle-Joseph. Dardia, t'es avocate, directrice adjointe de la clinique juridique Saint-Michel, chargée de cours à l'UDM et à l'Université d'Ottawa. Et tout comme le hip-hop, tu es née un 11 août, tu viens d'avoir 28 ans. Tout d'abord, bonne fête.
2: Merci
1: beaucoup. On te reçoit alors que cette semaine, t'es intervenue lors d'une période de questions accordées à des citoyens par le chef du service de police de la ville de Montréal, Fadi Daguerre. Je rappelle qu'au mois de juin, la haute direction du SPVM a démantelé une équipe de 16 patrouilleurs du poste 39 de Montréal-Nord à la suite d'allégations de comportements racistes. Il y a beaucoup de gens qui se sont exprimés durant cette période. Il paraît que tu as trouvé ça beau. Qu'est-ce que tu as trouvé beau dans cet exercice?
3: Je pense que ce que j'ai trouvé beau dans l'exercice, c'est les gens qui s'y sont prêtés. Donc c'est la dignité et la beauté en fait, des gens dans la salle qui, malgré que c'est chronométré, malgré en fait, toutes les raisons pour lesquelles ils auraient pu ne pas y aller, bah ils sont quand même venus, ils se sont mobilisés.
1: Ouais, et toi, tu as fait une intervention qui a été très remarquée, on va en reparler un peu plus tard. Merci d'avoir accepté notre invitation. Vous êtes sur Air Amoud, au nom de tout l'équipage, je vous souhaite la bienvenue à bord de ce voyage radiophonique. On décolle sans plus attendre, en ouvrant les portes de la Casa, un petit Moha devenu grand.

0: Ce qu'on écoute présentement, c'est Mikasa, le plus récent single du rappeur français Moha MMZ, sorti vendredi dernier. Moha, c'est une étoile montante du rap français. C'est la moitié du défunt groupe MMZ, originaire du quartier des Tarterets en banlieue parisienne. En solo, il a sorti deux albums, Euphoria en 2022 et La Plage en 2024, avec une musique qui a conquis un public qui dépasse largement les frontières du rap. Il est de passage à Montréal et c'est assez exceptionnel de le recevoir en entrevue. C'est donc avec un immense plaisir que je l'accueille dans nos studios. Moha, bienvenue dans le monde des Tamoud.
1: Yo yo yo, ça va Corel?
0: Ça va super bien, je suis tellement tellement heureux de t'avoir autour de la table.
1: Je suis content d'être là.
0: Moha, ça fait une semaine que Mikasa est sorti. Sur Spotify, c'est plus d'un demi-million d'écoutes et le titre est actuellement numéro 1 du Top Shazam France. Donc déjà, bravo.
1: Merci.
0: Est-ce que tu t'attendais à un tel accueil? Parce qu'on prépare des morceaux, on n'est jamais sûr de la réception du public. Est-ce que ça t'étonne? T'es surpris? T'es heureux? C'est ce qui était prévisible?
1: J'avais confiance en ce morceau, après j'étais pas prêt pour ça. T'es jamais forcément prêt, mais je suis content parce que ça a été bien reçu et ça a été reçu enfin, comme je le voulais et comme j'aurais pu l'espérer en vrai.
0: Comment tu le voulais, c'est-à-dire les gens ont compris la nouvelle, en fait, parce que t'as quand même un petit changement de direction, en tout cas tu t'affirmes de plus en plus avec ce son-là, ce single-là.
1: Bah, en vrai, sur ce son-là, il y a un truc qui est différent aussi d'avant, c'est que quand même je rappe pas mal.
0: Ouais.
1: Et j'ai un peu fusionné un peu les deux mondes, on va dire le Moha d'avant et le Moha de maintenant, comme les gens ils disent. Et donc, je suis content vraiment de la fusion de ces deux mondes-là et de la façon dont ça a été reçu par le public. Je reçois beaucoup de love et c'est ça qui fait kiffer.
0: Mais du love, t'en as autour de la table. Je regarde Amorella. Je t'ai exposé, je t'ai mis sous la lumière.
2: Tu m'affiches.
0: Je t'affiche. Amorella, non mais t'aimes bien Moha.
2: Bah, en tout cas, tout ce que je peux dire, c'est qu'il est encore plus beau dans la vraie vie.
0: C'est tout ce qui importe. Mais Moha, il y a sûrement des jeunes fans qui nous écoutent.

0: Pardon, qui seront étonnés de savoir que tu es de passage chez nous. Mais si tu es à Montréal en ce moment, c'est que tu travailles ton nouvel album tout comme ton précédent, avec une légende incontestée du rap français et de la musique en général. Cette légende, c'est NKF qui a trouvé le temps de nous honorer de sa présence. Merci d'être avec nous, NK.
1: Merci, Red.
0: Kudjo, tu connais NK depuis longtemps, tu connais la musique, tu connais bien le rap. Comment tu présenterais NKF à nos auditeurs qui ne le connaissent peut-être pas?
2: NKF, au-delà d'être un ami que j'apprécie énormément, un ami de ma famille aussi, je pense que je suis peut-être la première personne qui l'a rencontré ici,
1: oui,
2: à Montréal. C'est Aurel San qui m'a appelé, qui m'a dit « j'ai un ami qui arrive à Montréal, peux-tu aller le connecter ?» Donc on s'est connecté comme ça, puis on ne s'est pas lâché depuis. Mais NKF, c'est surtout un ingénieur de son, un compositeur de musique qui fait presque toute la totalité du rap français. Donc si vous aimez le rap français, vous écoutez des chansons de rap français et que vous aimez les titres que vous entendez, c'est pas mal NKF qui les produit, qui les mixe, qui fait l'ingénieur
0: de son. On pourrait citer PNL et s'arrêter là, ouais. Mais effectivement, il y a aussi Aurel San, Booba, Zao de Sagazan, Feu Chatterton, Damso, Angèle et j'en passe. NK, on se connaît depuis quelques temps, tu travailles avec énormément d'artistes et je sais que tu aimes beaucoup travailler en studio avec Mora. Alors c'est bizarre parce qu'il est assis à côté de toi, mais qu'est-ce que tu aimes autant chez lui, chez l'artiste que c'est?
1: Déjà c'est l'énergie de la personne. J'aime travailler avec des gens que j'aime, je travaille que avec des gens que j'aime. Et musicalement, on se comprend très très bien. J'aime beaucoup l'ouverture d'esprit qu'il a, malgré qu'il vienne du monde du rap, mais il y a toujours eu une ouverture dès le début. Et du coup, on peut aborder tous les morceaux, quelle que soit leur esthétique musicale. On peut aborder plein de types d'instrumentaux. Donc moi, je trouve ça intéressant, quoi. Donc on peut aborder plein de sujets, plein de styles, et puis en studio, on fait que s'amuser. Et en même temps, on réussit à sortir des bons morceaux. Incroyable. Donc on s'amuse et on fait des bons tracks.
3: Que du kiff.
0: La liberté artistique. Moi, ça te fait quoi d'entendre NK dire tout ça? Est-ce que...
3: Ça fait kiffer, hein. De toute façon, avec NK, je suis toujours trop bien. Je le suis, s'il déménage en Chine, je serai en Chine.
0: Va pas trop loin, NK, s'il te plaît. Comme ça, on pourra te recevoir quand même. Mais QLF, comme on dit, que la famille. Moi, t'as commencé au sein du groupe MMZ. MMZ, c'est pour Mini Mafia Zoo. Ouais. C'est moi ou c'était plus qu'un simple groupe de rap? Il y a quelqu'un, je vais pas le nommer, mais il y a quelqu'un qui m'a dit qu'apparemment c'était surtout une bande de joyeux emmerdeurs. Je sais pas si c'est vrai ou exagéré.
3: Ouais, MMZ, c'est une bande de potes. C'était une bande de potes dans mon quartier, genre de 20-30 personnes. Il y a de tout dans la MMZ.
0: Ouais.
3: Enfin, c'est, ouais.
0: Et toi, t'étais l'un des deux artistes de cette bande-là, ouais. Cette mafia-là.
3: C'est ça. En fait, Mini Mafia Zoo, parce qu'il y avait une bande aussi qui s'appelait Mafia Zoo, qui était plus vieux que nous, à Tarteret. Et nous, après, ça date de la primaire et tout. Enfin, c'est très... Ouais. On était petits, quoi, quand on a créé cette bande.
0: Ouais, ça remonte très longtemps, ouais.
3: Ouais, c'est ça. Okay. Mais après, ouais, moi, je suis le rappeur de la bande, on va dire.
0: Ouais, ouais. Donc, t'as eu une période en groupe, puis après, tu t'es lancé en solo. On va écouter un extrait d'une pièce de ton répertoire que j'aime beaucoup, c'est Lily Rose.

0: Lily Rose de Moha MMZ, un extrait de ton deuxième album La Plage, sorti en 2024. Moha, c'est moi ou La Plage, c'est plus qu'un simple album de musique? C'est un peu un concept, une image, puis aussi, ben, dis-moi encore une fois si je me trompe, mais j'ai l'impression que t'as affirmé un changement musical, un changement de direction avec cet album.
1: En fait, La Plage, c'était un peu la mentalité que je pouvais avoir, que j'essaie de retranscrire en musique et avec le titre La Plage, parce que ben, j'avais fait un peu la carrière MMZ avec Laser, et j'étais en solo, j'ai grandi, donc c'est le changement, il est aussi parce que j'ai mis beaucoup de temps à sortir cet album. Il y a eu 2 ans entre le premier album solo et celui-là. Donc c'était un peu ce que j'étais à ce moment-là, ma mentalité. Mm-hmm. Et en termes de sonorité, c'est vrai que ça a grave changé.
0: C'est vrai.
1: Il y en a qui le voient comme un changement, mais en vrai, moi c'est venu naturellement, il n'y a eu aucun calcul.
0: C'était l'évolution du truc,
1: c'est
0: ça. En fait.
1: C'est l'homme que j'étais à ce moment-là. Je suis reparti chercher dans le passé, dans ce que j'ai pu écouter, parce que j'écoutais beaucoup de musique quand j'étais plus jeune, ouais, avec ma famille.
0: Puis après, tu t'es mis bien à la plage et on sent aussi tout ce côté-là, quoi.
1: Ouais, en vrai, la plage, c'était plus la mentalité de... On se sent bien quand on est à la plage. On n'a pas de soucis.
0: À qui le dis-tu ?
1: T'as capté. C'était un peu, je vais être à la plage partout.
0: Ouais, je comprends. Moi, MMZ, étoile montante du rap français, t'as des fans un peu partout sur la planète, mais je pense que l'un de tes plus grands fans est québécois. Il a 16 ans, il s'appelle Eli et il a une question pour toi.
2: Salut Moha, c'est Eli. J'aimerais savoir, qu'est-ce qui a changé entre le Moha qui évolue en groupe et le Moha qui évolue aujourd'hui en solo?
0: C'est une très bonne question d'Eli, ça. Qu'est-ce qui a le plus changé chez toi, humainement, artistiquement?
1: Je pense que quand j'étais en groupe, déjà j'étais un enfant. Et que là maintenant, j'en suis plus un. Enfin, même si je reste un enfant, moi je suis en mode Peter Pan. Hein.
0: T'as 28 ans aujourd'hui.
1: Ouais, 28 j'ai 28 ans. Ouais. Donc je pense que ce qui a changé vraiment principalement, c'est le fait d'avoir grandi, d'avoir mûri. D'avoir pris de la sagesse, je pense aussi. Mm-hmm. Et de le Moha de maintenant, il part vraiment se chercher. Alors qu'avant, c'était spontané, on va dire. Mm-hmm. Alors que là, maintenant, j'essaie de savoir vraiment qui je suis. J'essaie de raconter, il faut que ça me ressemble un maximum, quoi.
0: On s'est déjà parlé avant d'être en onde, puis tu m'as dit qu'après ta période en groupe, t'as eu aussi un moment donné où t'as eu besoin de partir, de faire un long voyage.
1: Ouais.
0: Quand tu dis que tu t'es beaucoup cherché, c'est ça que t'as fait durant ce voyage? Parce que c'était pas du tourisme, c'était plus un voyage initiatique, on va dire.
1: Ouais, bah déjà j'ai déménagé moi de mon quartier. C'était pas simple de partir du quartier, mais il le fallait. Parce que forcément pour travailler, pour avoir plus d'opportunités, j'ai fini par partir. Et ouais, après j'ai eu ce voyage dont je te parlais. Parce que Raed, c'est mon pote, celui qui m'interviewe, c'est mon pote. Là.
0: C'est que la famille, comme on dit, que la famille.
1: C'est que l'élève.
0: Mais non, mais c'est quand même intéressant. NK, toi, t'as vu, bah, tu connais moi depuis longtemps, tu l'as vu évoluer aussi, musicalement?
3: Ah ben clairement, oui, parce que je l'ai enregistré, la première fois que j'ai enregistré, c'était sur l'album de PNL, Le Monde Chico.
0: Que la MIF.
3: Ouais, le morceau s'appelle quand même Mif, ça c'était une sorte de plein de rappeurs de détarturés que les gars de PNL avaient invité. Donc il était venu, t'avais quel âge quoi?
1: 17 ans.
3: 17 ans?
1: Ouais.
3: Je te voyais plus jeune.
1: 16 ans.
3: 16 ans, je pense, ouais.
1: J'avais anticipé 17 ans dans les paroles.
0: Donc, Peter Pan, le syndrome.
3: Donc il est venu à ce moment-là, il a enregistré ce track-là. Et déjà, je trouvais que pour son âge, il y avait quand même une technique, tu vois. Et après j'ai entendu MMZ un peu de loin, c'est pas quelque chose qui m'a parlé moi artistiquement, tu vois, mais il se construisait, je trouvais ça beau, tu vois, que des jeunes gars comme ça détarturés fassent leur musique un peu dans la lignée de PNL. Et donc j'ai vu clairement évoluer le truc parce que je gardais un œil sur ça, il voulait clairement travailler avec moi depuis longtemps. Et puis à un moment il a commencé à me faire écouter ses trucs solo, et puis là j'ai bien senti que ça commençait à me parler, ouais. Donc j'ai vraiment senti une évolution qui moi m'a bien parlé entre le groupe et sa partie solo.
0: Ah, effectivement, on voit tout un changement. Mais Moha MMZ, pour bien comprendre l'artiste que t'es aujourd'hui, il faut qu'on remonte un peu le temps, parce que la légende dit qu'il était une fois deux frères des Tarterets dans le 91.

0: morceau qui va révolutionner le rap français, Le Monde ou Rien de PNL, sorti en 2015, enregistré, mixé, masterisé par NKF, ici présent. Je revoyais le clip hier. Et je t'ai vu étant tout jeune dans la première scène, genre au tout début du clip. Ça veut dire que toi, t'es là depuis les tout débuts de PNL. Et il paraît que même à leur tout début, t'as contribué d'une certaine manière à leur succès.
1: J'ai contribué à leur succès. Je faisais partie du navire, on va dire. Je donnais de l'amour et de la force.
0: Non, il paraît que tu faisais plus que ça. MK, tu le balances ou quoi? Il paraît que tu vendais des CD pour PNL.
1: Ouais, j'ai vendu des CD que la famille.
0: J'adore.
1: J'ai vendu des CD que la famille au début en scooter 50.
0: Et il paraît aussi que, avant tout le monde, tu disais hey, « Eh les gars, ça va exploser, je sais, vous allez être des superstars ».
1: Ouais, c'est vrai que j'avais le feeling avec eux, je les voyais déjà. En fait, je les regardais déjà comme des restas déjà dans le quartier. Je trouve qu'ils avaient quelque chose de différent, moi ils m'impressionnaient beaucoup.
0: Mais qu'est-ce qu'ils pouvaient te laisser imaginer que ça allait être aussi gros, aussi fort?
1: Parce que ce que j'entendais dans les home studios au Tarteret, j'étais convaincu, même les personnages. Il y avait une aura, il y avait un truc, il y avait du travail, il y avait du talent, il y avait tout, en fait, mélangé. Donc moi, j'y croyais fort. En tout cas, ça me touchait. Ça me transperçait déjà mon cœur avant que ça pète. Donc ouais, j'y croyais à fond la caisse.
0: Hein. Mais tu t'es pas trompé, hein, c'est quand même incroyable. NK, ça te fait quoi de réentendre ce morceau 11 ans plus tard?
2: Ça me fait quand même une bonne émotion. Ça a été vraiment un tournant dans leur carrière, dans la mienne aussi. Et on l'avait pas trop vu venir, le truc. Je me souviens, ça me rappelle le moment où j'ai vu le clip pour la première fois. Ils étaient partis, ils ont fait leur truc.
0: À Naples?
2: Ouais, exactement, ouais. Ils ont fait ça un peu à l'arrache. Et pourtant, ça fait un clip qui est quand même, qui a révolutionné son temps en termes. Puis là aussi, les gens ont découvert notre son, quoi. Tu vois, le type de production qu'on amenait, tu vois. Ouais. Le mix, la réalisation, le règle des voix. Il y avait quand même quelque chose qui était audacieux pour l'époque, tu vois.
0: Ah non, absolument. Clip légendaire. Moi, c'est la première fois que je suis allé vérifier qui a mixé ce truc parce que ça sonnait tellement différent. Je te l'avais déjà dit, ça, mais c'est la réalité. Et puis, Naples, j'ai eu l'occasion d'y aller il y a quelques mois. Et quand je suis arrivé là-bas, j'ai pas pensé au Vésuve ou à Pompéi. Je me suis dit, waouh, c'est là que PNL a tourné le fameux clip. C'est pour te dire à quel point ça a marqué les gens. Kujo, le 91, c'est particulier parce que j'ai l'impression qu'il n'y a que des bons artistes. Vous avez une. Vous êtes, tu sais, on dit souvent la salle du temps, vous êtes rentré dans la salle du temps, mais c'est quoi les 91 des Tarterets, c'est une salle du temps? J'ai l'impression que vous avez une couleur dans votre musique en fait.
1: On a été punis longtemps, s'il ne se passait rien pendant très longtemps. La vérité, je pense que. Ouais, il y a quelque chose d'authentique. En fait, c'est un quartier déjà qui est à part, qui a une mentalité bien à part. Et je pense que PNL, déjà, ils ont réussi à prendre cette mentalité de ce quartier et tout ce qui a l'amour de ce quartier et vraiment le mettre au grand public. C'est ça qui s'est passé, je pense, parce que c'est rempli d'histoires dans ce quartier. C'est quand même, c'est quand même légendaire, déjà.
0: On n'en parlera pas en ondes, mais de l'ombre à la lumière, c'est un peu ça. Okay. En terminant, Mora, on écoutait Mikasa en début d'entrevue, numéro 1 du Top Shazam France en ce moment. C'est le premier extrait d'un nouvel album à venir très bientôt, Les Clés de la Casa. Qu'est-ce que tu peux nous dire sur cet album?
1: Spoiler, il a spoilé le titre, les gars, en direct de MTL.
0: Il y a des indices.
1: Cet album, il est fait avec l'amour, avec NK. On l'a bien bossé, on a kiffé. Et je pense que quand il va sortir, c'est qu'il sera prêt à sortir et qu'on aura tout mis dedans. Qu'on sera fiers des morceaux qui sont dedans. Et c'est encore un peu plus moi, on va dire, sur mon chemin. Et c'est bien bossé, parce que je suis avec le meilleur. Je connais.
0: Ouais, merci beaucoup.
1: Carré.
0: Que des bons ensemble, ça donne un super résultat. Mais je trouve ça intéressant, parce que dans tes générations, il y a beaucoup de gens qui sortent que des singles, que des EP. Toi, tu sors des albums. Et c'est super intéressant à entendre, parce qu'il y a toujours une démarche, une couleur, une proposition artistique qui suit tout l'album.
1: Ouais, en fait, je sais pas trop, parce que les termes EP, album et tout, c'est... Je sors mon disque, en vrai. Qui va s'appeler Les Clés de la Casa, du coup. Et ça me ressemble tellement, on va dire, que c'est tellement intime que du coup, je suis obligé de prendre le temps de faire un projet entier. Genre, moi, je le vois comme ça. Je le défends parce que c'est quand même une partie de moi. Je sors pas des trucs pour sortir des trucs.
0: Je comprends.
1: Après, ça existe. C'est là, une fois que c'est sorti. Donc, je prends le temps. Donc, c'est ça qui me fait faire des albums, du coup, je pense.
0: Ça existe et ça plaît à beaucoup de monde, comme ton plus récent single. En tout cas, Les Clés de la Casa, nous, on te les offre. Tu viens quand tu veux, c'est chez toi ici, d'accord?
1: Okay, lourd.
0: Donc, Mohamed Z, c'est un nom que merci vous entendrez beaucoup dans les prochaines années, j'en suis convaincu. NK, t'es déjà au top, donc je te souhaite rien de plus. Juste reste là où tu es. Ce fut un moment légendaire, les gars. Merci d'être passé nous voir en studio.
1: Merci, frérot.
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0: Qu'est-ce qu'on ne ferait pas par amour, comme le chantait Tupac Shakur, par amour du rap, par amour des siens, mais aussi par amour de la législation? C'est une question qui introduit parfaitement ma prochaine invitée, Maître Dardia Garcelle Joseph, ou Dada pour les intimes, puisqu'elle a également une carrière artistique, en plus, d'être avocate. Elle est également chargée de cours à l'UDM et à l'Université d'Ottawa et directrice adjointe de la clinique juridique de Saint-Michel. Tout ça alors qu'elle vient tout juste d'avoir 28 ans. Déjà, j'ai l'impression que tout le monde a 28 ans sur cette table. Et ce qui est incroyable, c'est que des fois, j'ai l'impression... NK et moi, on se regarde. Des fois, j'ai l'impression que je fais beaucoup de choses. Puis je dis ton CV, je me dis, mais c'est quand même extraordinaire. Dardia, bienvenue officiellement dans le monde des Tamouds.
1: Merci beaucoup.
0: Alors, Dardia, t'es née en Haïti en 1998, avant que ta famille n'immigre au Québec. Ça ressemblait à quoi, ta jeunesse en Haïti? Est-ce que t'as des souvenirs?
1: Non, rien du tout.
0: T'es venue trop jeune ici?
1: Exactement.
0: D'accord. Et tes parents, ils faisaient quoi? Parce que toi, t'es allé vers le droit, mais tu viens pas d'une famille qui est forcément dans le droit déjà, forcément.
1: Non, pas de manière immédiate. C'est-à-dire que j'ai des cousines qui sont avocates. Cela étant, ma mère, elle était enseignante en Haïti. Après ça, quand elle est arrivée ici, c'est un peu la classique histoire de la personne immigrante qui se fait pas reconnaître ses papiers, donc qui doit recommencer. Et mon père, il est mécanicien.
0: Ok. Donc, le droit, comment c'est venu dans ta vie? Ça a été quoi le déclic de dire « je vais rentrer là-dedans » ?
1: C'est une très bonne question. Je ne sais pas d'où le déclic vient pour le droit. Je pense que j'ai toujours aimé lire, j'ai toujours aimé parler beaucoup. Et donc, je pense que ça a toujours été là. Après ça, si j'essaie de trouver comme un moment qui crée un déclic en moi, il y a un cours d'histoire, comme quand j'étais au cégep. Bon, j'avais un cours genre d'histoire / fondement juridique. Dans le cadre de ce cours-là, je pense qu'il y a quelque chose que j'ai compris sur le fait que étudier le droit ou étudier le droit d'une société, ça permettait de mieux la comprendre. C'est-à-dire que les normes, les chartes, les choses qu'une société décide d'élever au statut de droit, c'est quand même une très très belle manière d'avoir accès à ce qui est important pour elle. Et donc je pense que c'est ça qui m'a donné envie d'étudier en droit. Juste mieux comprendre la société dans laquelle j'évolue.
0: Ça te permettait de comprendre l'environnement dans lequel tu es, etc. Ouais, comment les choses évoluent. Mais tu parlais d'amour de la langue, et nos auditeurs l'ont sûrement remarqué, tu communiques et tu t'exprimes extrêmement bien. Et tu as même gagné un concours d'éloquence à mots ouverts à Paris en 2020. Tu représentais le Québec.
1: Ouais.
0: Bah déjà, des concours d'éloquence, on fait comment pour participer à ça? Je veux dire, c'est incroyable.
1: Mais je pense qu'après ça, c'est super intéressant. Puis ce serait comme toute une autre sphère que de parler de l'éloquence et de rapport à celui-ci, là, parce que l'éloquence, c'est multiple.
0: Ouais.
1: Cela étant, j'ai toujours aimé en fait, jouer avec la langue, jouer avec les mots. Pour moi, c'est des outils. En 2020, donc c'était comme pendant la pandémie, en fait, pour aller un peu... Pour reculer un peu, il y a une association, il y a une branche d'Éloquentia qui est comme un concours d'éloquence qui est quand même assez connu en France. Il y a une branche ici en fait, et donc je me suis impliquée dans la branche ici, et bon, ça a fini par m'emmener à Éloquentia.
0: Ok, notamment. Mais on est venu te chercher, c'est toi qui les as marqués, tu as dit moi je veux rentrer là-dedans, comme on rentre dans un club d'échecs.
1: Exact, c'est un petit peu ce truc-là, c'est comme il y a plein de petites rondes, donc il y a eu ce concours, il y a eu ce concours-là, puis après ça, bien entendu, le rapport à la langue, puis le rapport à l'éloquence, je pense que c'est juste comme... C'est intéressant de maîtriser les outils, de maîtriser le français, en fait.
0: Mais pourquoi c'est important de bien communiquer, de savoir bien communiquer?
1: Je pense que c'est une question de bien se faire comprendre, en fait. C'est que plus on est... C'est une question super intéressante. Pourquoi l'éloquence et pourquoi c'est pertinent? Parce que la façon dont on... Je pense, la façon dont on nomme les choses, c'est aussi... une façon de se saisir du monde, de se saisir du réel, en fait. Et donc, plus il y a de précision sur le langage, mais plus je trouve qu'on saisit quelque chose de la complexité du monde à travers les mots. Puis plus, après ça, on est capable de traduire, en fait, notre perception à autrui, puis après ça, de rentrer en contact. Parce que je pense que la finalité de tout ça, c'est toujours la rencontre à l'autre. Et donc, généralement, en tout cas, pour moi, les mots, la langue, ce terrain-là, c'est une façon pour moi de rentrer en contact avec autrui.
0: Nga, je me tourne vers toi parce que c'est drôle, là on parle de communication en général, mais même toi, ton travail en studio, et je le sais pour l'avoir vécu, je pense moi un peu en témoigner, Kujo aussi, t'es un gars qui m'a toujours dit « Hey, la prononciation, l'interprétation, tu passes énormément de temps à coacher les gens sur ce point-là. » Pourquoi c'est important, même pour un artiste, de bien se faire comprendre, de bien parler, d'être éloquent, en fait?
2: Bah, je pense que tu l'as très bien résumé. Est-ce que moi, je me souviens plus de ton prénom?
1: Dardia.
2: Voilà. Bah, je pense qu'elle l'a très, très bien résumé. Bah, à travers la chanson, on parle à des gens, donc on fait passer un message. Parler à quelqu'un ou écouter quelqu'un qui s'exprime mal ou qui articule mal, c'est désagréable et du coup on passe à côté d'idées qu'on veut faire passer. Mm-hmm. Donc c'est sûr que même moi, dans le studio, quand je travaille avec les artistes, je fais en sorte de bien me faire comprendre au niveau de mes idées, parce que déjà je vais dire des choses positives, des choses négatives. Donc déjà il faut que le message passe de façon claire et que ce soit que les gens comprennent que je suis objectif par rapport à ce que je dis, tu vois. Mm-hmm. Et même pour les artistes, on écrit des textes, mais après il faut les retranscrire sur un support musical. Donc il faut quand même qu'il y ait une bonne articulation, qu'il y ait une précision dans les mots choisis aussi. Même ensemble, je pense qu'on a déjà travaillé sur l'ordre des mots, la conjugaison. Enfin, il y a plein de choses sur lesquelles on peut travailler.
0: Et NK, je vais le dire publiquement ici, moi, les conseils que tu m'as donnés m'ont vraiment fait évoluer dans la prononciation, et ça me sert, en fait, on l'a utilisé pour la musique, mais ça me sert ici quand je suis à la radio, vraiment.
2: Bah, c'est cool.
0: C'était pas prévu à la base, quand je suis venu toi. Ouais. C'est quand même incroyable. Maître Dardia Garcelle-Joseph, on te reçoit alors que mardi, tu as fait une intervention remarquée au cours d'une séance publique de la Commission de la Sécurité publique organisée par le SPVM et la Ville de Montréal. Voici ce que tu avais à dire.
1: Bonjour Madame la Présidente, bonjour à tous. La réalité d'une pratique, c'est ce qu'elle fait. C'est ce qu'elle produit comme effet concret. Ce n'est pas la manière dont elle se raconte, ce n'est pas la manière dont elle aimerait être. On a entendu parler du projet Immersion, on a entendu parler de formation. Ce que je n'ai pas entendu parler, c'est de fichage. Ce que je n'ai pas entendu parler, c'est du fait que la norme de fait observable n'est pas un seuil juridique. Et donc, la pratique d'interpellation opère en deçà de seuils juridiques qui sont reconnus. Et ce que je n'ai pas entendu, c'est des excuses auprès des personnes qui sont concernées. Merci.
0: Une intervention qui a été applaudie. Bon, je rappelle que cette séance, elle fait suite au démantèlement d'une équipe de 16 patrouilleurs du poste 39 de Montréal-Nord par la haute direction du SPVM à la suite d'allégations de comportement raciste, des faits qui ont été rapportés au mois de juin. Dardia, dans ton intervention, tu dis que tu n'as pas entendu d'excuses. Et il y en a qui se diraient, mais les excuses, c'est pas si important, ça sert pas à grand-chose. Pourquoi c'est important qu'il y ait des excuses dans ce dossier?
1: Ben, je pense qu'il faut comme reculer un petit peu, c'est-à-dire savoir de quoi on est en train de parler et c'est quoi l'interpellation. Je pense que ça permet de mieux saisir, donc je vais commencer à cet endroit-là et ouais. Ensuite je vais finir par répondre à la question.
0: Vous avez compris qu'elle a gagné un concours des
3: Moi, je t'écoute.
1: Donc l'interpellation, c'est quoi? Donc de quoi on parle? L'interpellation, en fait, ce que c'est une tentative pour un policier ou une policière d'obtenir des renseignements identificatoires, donc nom, prénom, âge, d'une personne qui n'a pas commis d'infraction, donc d'une personne qui n'a pas l'obligation de collaborer. C'est super important de comprendre que c'est ça, parce qu'en fait, il y a plusieurs régimes juridiques, donc je vais l'expliquer un peu simplement. Si le policier ou la policière avait des motifs raisonnables de soupçonner la commission d'une infraction, alors il pourrait détenir pour fin d'enquête. Donc on a un régime juridique clair, limpide par rapport à ça. Si le policier ou la policière avait un motif raisonnable de croire qu'il y avait la commission d'une infraction, alors il pourrait procéder à une arrestation. Encore une fois, régime juridique clair, limpide par rapport à ça. La réalité de l'interpellation, en fait, c'est qu'elle se situe en deçà de ces deux seuils-là. Donc ce n'est pas une arrestation, ce n'est pas une détention. On est vraiment dans un flou, dans une zone de seuil, et cette zone de seuil-là, en fait, ce qu'elle fait, c'est qu'elle a des impacts discriminatoires sur certaines populations, parce que la pratique d'interpellation, en fait, elle vise en fait certaines populations qui sont spécifiques. Donc, pour faire un peu un cercle par rapport à la question, lors de la commission de la sécurité publique, donc on était là. Ce qui a déclenché cette commission-là, c'est les incidents qui sont survenus au poste PDQ 39. Cela étant, et c'est important de le souligner, la majeure partie des gens qui étaient présents étaient très conscients qu'on allait avoir très peu d'informations sur les événements spécifiques concernant le PDQ 39, parce qu'il y a plusieurs enquêtes en cours. Mmh. Et donc, les membres de la société civile qui étaient présents étaient là, en fait, pour poser des questions sur qu'est-ce qu'on peut faire à l'extérieur, en fait, des incidents qui sont spécifiques. Mmh. Et la question, en fait, du moratoire sur les interpellations ou de mettre une fin à cette pratique-là, ben, c'était quelque chose qui est revenu à de nombreuses reprises dans la salle.
0: Moha, il vient de France. Comment tu lui expliquerais ce qui s'est passé très rapidement? Qu'est-ce qui s'est passé au poste 39?
1: En fait, donc, ce qui s'est passé, bon, c'est encore des allégations parce que rien n'est encore prouvé, mais donc, il y aurait des agents de police qui auraient bon, notamment ciblé des personnes noires et arabes pour faire des interpellations, interceptions. C'est pas très clair, en fait. Ils les ont ciblés de quelle façon. Ce qui a retenu vraiment l'attention, c'est notamment qu'il y aurait eu des collectes dreadlock qui auraient été collectionnées et arrachées, en fait, de la tête de certains suspects.
0: Comme des scalps, okay. Comme des trophées. Puis je me tourne vers toi parce que sombre. Je sais qu'on... Ouais, sombre. Et on parle souvent des rapports entre jeunes et policiers en France, notamment avec ouais. les jeunes de cité. Ça t'étonne de savoir qu'à Montréal, une ville comme Montréal, il y a aussi ce genre de truc?
3: Ça m'étonne... Ouais, c'est...

0: C'est vrai que comme ça, là, avec les locks et tout, c'est intense un peu quand même. Ouais. Je m'attendais pas à ça au Québec.
1: Mmh. Bon, la bonne.
0: Mais je crois que c'est à l'international un peu ça. Mmh. C'est partout, j'ai l'impression.
1: Les rapports de pouvoir.
0: Ouais, un petit peu plus ou moins, plus ailleurs, moins ailleurs et plus ailleurs, j'ai l'impression.
1: La bonne nouvelle pour NK, moi et Kujo, c'est que si on se fait arrêter, il n'y a pas moyen de prendre un scalp dans nos cheveux. Mais Kujo, je me tourne aussi vers toi parce que autour de cette table, il y a des gens qui viennent du Cameroun, du Niger, du Liban, du Togo, de la France, d'Haïti. Est-ce que toi-même, tu as déjà été victime, Kujo, de profilage racial?
2: Ouais, la réponse est oui. Et c'est toujours intense de penser à cela. Est-ce que je suis victime de profilage? Est-ce que je ne le suis pas? Est-ce que je suis fautif? Juste avoir à réfléchir à cela ou à faire partie d'un groupe qui est en constance réflexion de ça, c'est une charge mentale quand même. Moi, j'ai deux enfants. Ma femme est québécoise et c'est des discussions qu'éventuellement on va avoir avec nos enfants pour leur expliquer dans quel écosystème ils vont évoluer. Mais bon, et la plupart des gens racisés downplay un peu la chose, je sais pas comment dire, mais en tout cas, ils en parlent à la légère, mais c'est très réel quand tu commences à en parler à tes enfants.
1: Ils vont dédramatiser un petit peu ça.
2: Dédramatiser, exactement. Ouais.
1: Dardia, en terminant, il ne reste pas beaucoup de temps, mais j'aimerais savoir, parce que toute ta vie, tout ton parcours en témoigne, tu es quelqu'un de très engagé. Puis on est à une époque bizarre où il y a beaucoup de gens qui se sentent désespérés et qui en même temps ne veulent pas s'engager parce qu'ils se sentent impuissants. Qu'est-ce que tu aimerais dire à ces gens qui voudraient s'engager mais qui hésitent à le faire?
3: Je pense qu'il faut y aller. C'est-à-dire que c'est comme l'engagement, c'est une manière d'être au monde, c'est une impérative nécessité. Puis dans le dossier ou dans les affaires qui nous concernent en fait, ben c'est nécessaire. C'est-à-dire qu'on n'aura rien en fait si on se bat pas. Et donc je pense qu'il y a un peu c'est pour ça qu'à chaque fois qu'on a l'opportunité, on explique, on réexplique, on revulgarise, on réexplique l'enjeu en fait. Puis pour faire un peu, parce que j'ai pas répondu en fait au final à la question que tu as posée sur...
1: Mais non, mais c'est magnifique d'interviewer quelqu'un comme toi. Même moi, si j'ai oublié, toi, tu me ramènes là où il faut, c'est super.
3: L'excuse, en fait, ben, c'est des excuses de deux côtés, donc tant aux personnes qui sont concernées par les événements du PDQ39, mais de façon un peu plus large à ces populations-là, qui sont ciblées et surtout qui sont fichées. Puis c'est ça que je veux dire en terminant. C'est-à-dire que lorsque vous êtes interpellé, vous êtes fiché, en fait. Et ces fiches-là, c'est de 7 à 30 ans que ça reste dans les renseignements de la police. Et de ça, en fait, on n'en parle pas, puis ils sont au courant. Donc la ville est au courant, le SPVM est au courant. Et donc la question en fait qui reste, c'est savoir, ben alors au nom de quoi on maintient une pratique que l'on sait discriminatoire. C'est ça en fait l'enjeu avec la pratique d'interpellation, c'est que si réellement c'était neutre, si réellement c'était aléatoire, mais le aléatoire, le hasard, ne produit pas une disparité statistique. Vous pouvez pas faire coexister ces deux choses-là. Vous pouvez pas dire ma pratique est neutre et en maintenant, si vous êtes une personne noire, ça va vous viser à 400 fois plus que les autres.
1: C'est pourtant, je pense que toutes les études le montrent et le démontrent. Maître Dardia Garcelle-Joseph, alias Dada, bravo pour tout ce que tu fais. Vouloir changer le monde, c'est bien. Le faire pour vrai, c'est mieux. Merci d'être passé nous voir en studio.
3: C'est un plaisir.

0: Démon d'Angèle et Damso mixé par NKF ici présent. Un masterclass, comme on dit. En fait, t'as mixé tous les classiques. T'en as pas marre d'être une superstar comme ça, de faire tout ce que tu fais? Incroyable, comment
1: non,
0: ça sonne.
1: On s'y habitue.
0: On s'y habitue. En tout cas, c'est une bonne introduction pour ma prochaine invitée qui écoute plus de rap qu'elle ne boit de café. Et pourtant, elle consomme énormément de café. C'est une sociologue, une autrice, une chercheuse dont le mémoire de maîtrise portait sur le féminisme et l'amour du rap. De ce mémoire est né un essai, Les Reines de la Ville, publié en 2024 chez Somme Toute. Depuis, elle a pris les reines d'une émission du même titre diffusée sur Ici Musique. C'est donc une passionnée, une connaisseuse et une collègue que l'on accueille sur notre plateau. C'est Naït Berk, bienvenue dans le monde des Tamoud.
2: Merci, je suis très heureuse d'être là.
0: Nous, on est très heureux de te recevoir. Écoute, question très banale pour commencer, mais ça m'intéresse, je suis un peu curieux. Zenaït, c'est magnifique, en même temps, c'est très peu commun. Il vient d'où ce prénom-là?
2: C'est un vieux prénom russe, en fait, c'est le prénom de mon arrière-grand-mère qui était russe.

0: Et mon père voulait absolument que mon frère et moi, on ait des prénoms russes.
1: Wow.
0: Un peu pour rendre honneur à nos racines, tout ça. Wow. Voilà, donc c'est un vieux prénom. Apparemment, en Russie, c'est juste des personnes de 90 ans et plus qui ont ce prénom. Mais voilà.
1: Bon, en tout cas, c'est très, très beau. Donc, ça veut dire que tu es française, mais d'origine lointaine russe. Toi, tu es née en Charente. C'est là que tu vas grandir. Est-ce qu'il y a beaucoup de rap dans ton entourage quand tu es jeune?
0: Oui, quand même, beaucoup. Moi, j'ai grandi à Poitiers. Au collège, on écoutait énormément de rap dans la cour de récré. Là. C'était quand même un des styles de musique qu'on écoutait beaucoup. C'était l'époque d'Orelsan, honnêtement, de Perdu d'avance, du Chant des sirènes. J'étais allée le voir en concert ado. Avant ça, il y avait Diam's qu'on écoutait tous et toutes au primaire. Donc, j'ai quand même grandi avec ces générations-là. On écoutait Skyrock.
1: Paraît que l'album qui a changé ta vie, c'est justement celui de la rappeuse Diam's, Dans ma bulle. On va écouter un extrait.

0: fasciné par Mani, Ginger et Sam. Moi c'est mon nom.
1: Petite banlieusarde, extrait de l'album Dans ma bulle de Jams, un classique incontesté du rap français. C'est un morceau que je pouvais chanter par cœur à une certaine époque. Qu'est-ce que cet album a changé pour toi?
2: Ben, je pense que c'est la première fois que je me souviens avoir entendu un artiste pour la première fois. C'est dans le sens où j'ai été introduite quand j'étais petite par mes parents à énormément de styles de musique, mais beaucoup d'œuvres et de mondes artistiques différents. Et là, c'est la première fois que je me suis arrêtée immédiatement. Mon père avait comme lancé l'album, il venait de l'acheter à la Fnac, il est parti au guichet automatique, il est descendu, donc j'étais toute seule dans la voiture. Et quand j'ai entendu ça, c'est la première fois que j'ai un souvenir vif, je me souviens de où j'étais dans la voiture alors que j'avais 9 ans. Mm-hmm. Et ça m'a marqué parce que je pense que c'est la première fois que j'entendais une femme rapper, parce que mon père écoutait quand même beaucoup de rap français-américain.
1: Et rapper hyper bien, je m'excuse, mais Diam, c'est toute une rappeuse, quoi.
2: Ouais,
1: c'est incroyable.
2: Elle est incroyable. Et je pense que j'avais jamais entendu à ce moment-là une femme s'exprimer de cette façon. Enfin, y avait comme quelque chose que j'avais jamais entendu, ça m'a marqué après pour le reste de ma vie.
1: Kujo, Diams, qu'est-ce qu'elle a changé dans la musique? Je sais que tu suis le rap français depuis toujours.
3: Pour moi, c'est une légende du rap français.
1: Ouais.
3: Côté rap, côté interprétation, les thèmes qu'elle abordait, elle vient du 91 aussi. Donc on en parlait tout à l'heure, donc ça fait longtemps que le 91 domine.
1: Il y a quelque
3: rap,
1: chose dans l'eau, hein, là-bas. J'allais faire un stage, je pense. Ouais. Waouh, ok. Zenaïde, en 2012, tu vas immigrer au Québec avec ta famille. Tu as 15 ans et tu découvres le rap québécois.
2: Oui.
1: Qu'est-ce qui est différent entre le rap français et le rap québécois?
2: Ouh là là.
1: Ou qu'est-ce qui te marque dans le rap québécois quand tu arrives?
2: Je pense que je pense que j'ai découvert la culture québécoise beaucoup à travers le rap, à travers la musique. Je pense que ça a été toujours une introduction pour moi, justement, à comprendre le monde. Puis, ouais, je sais pas, je pense que les expressions. Puis c'est la manière aussi de s'exprimer dans le rap québécois est très empreinte de la culture québécoise qui est à la fois reliée à la culture européenne, à la culture américaine, aussi tout le côté multiculturel de Montréal. Donc je pense que j'ai appris le slang aussi montréalais à travers le rap. Donc je pense que oui, ça a été un premier pas, mais ça m'a pris du temps, je pense, avant de comprendre les différences. Et aujourd'hui, je suis plus capable de le nommer. Mais... Mm-hmm.
1: Ça a été un bon outil d'intégration pour toi.
2: Oui, définitivement. Définitivement.
1: Bon. Mais c'est quand même quelque chose d'aimer le rap, c'est autre chose d'en faire ton objet d'étude.
2: Oui.
1: À partir de quel moment tu t'es dit, ok, je vais faire de ça, ça va devenir ma carrière, je vais étudier ce truc-là?
2: Ben, je pense que j'ai toujours voulu faire partie du monde du rap, mais moi je me suis jamais vue ou imaginée me mettre à rapper ou avoir un rôle en fait vraiment très actif au devant de la scène. T'sais, j'ai jamais pensé à faire des prods, j'ai pas forcément une oreille musicale à la base. Mm-hmm. Mais je sais écrire et j'ai toujours été bonne à l'école quand j'étais petite. Donc je me suis dit, je vais l'analyser, je vais l'étudier.
1: Sous l'angle de la sociologie.
2: Sous l'angle de la sociologie, ouais. J'ai toujours été très curieuse et très... je me suis toujours intéressée beaucoup aux gens et à pourquoi ils pensent comme ils pensent et ils sont comme ils sont.
1: Ouais.
2: Et donc en fait, ça a été un peu de soi. J'ai eu un cours de relations ethniques avec une prof incroyable qui s'appelle Sirma Bilguet, qui est prof au département de sociologie. Et qui m'a introduit à plein d'enjeux justement de pouvoir. C'est la première fois que je savais qu'en sociologie, on pouvait parler de rap. Parce que j'avais des cours très généraux sur le sujet de la famille, du travail, etc. Et en fait, je pensais pas qu'on pouvait travailler concrètement sur la musique. Et en fait, j'ai fait un premier travail. C'était à l'époque où il y avait le rappeur Nick Conrad qui avait une grosse polémique en France parce qu'il avait sorti un clip et l'extrême droite avait fait tout un truc en disant « Regardez, du racisme anti-blanc, etc. » Et donc, j'avais fait un premier travail en fait là-dessus quand j'étais encore au baccalauréat. Et en fait, j'ai juste tellement aimé ça. Après ça, je me suis dit, je veux que ce soit mon objet d'étude.

0: d'études.
1: Et de cet objet d'étude va naître un essai, Les Reines de la Ville, publié en 2024, avec comme objectif de surmonter les contradictions et les paradoxes qui émergent quand une femme dit qu'elle aime et écoute du rap.
0: Oui.
1: C'est quoi ces paradoxes, c'est quoi ces contradictions?
0: Bon, bah, c'est un secret, je pense, pour personne, mais tu sais, le rap, c'est un grand, grand, grand boys club, je pèse mes mots. Et c'est très difficile pour une femme d'intégrer ce milieu-là, c'est-à-dire que très vite, en fait, quand tu dis que t'aimes le rap, il va y avoir tout plein d'exercices que j'ai pu en fait vraiment analyser quand j'ai parlé avec des amatrices de rap, de délégitimation, de dire, mais en fait, est-ce que t'as écouté tel album qui est sorti en 2004? Est-ce que tu peux me dire ton top 3 de chansons, etc.? Et en fait, des exercices qui, en fait.
1: C'est typique de la culture rap geek, en fait.
2: Ça, c'est mes conversations avec
0: Oui, mais en fait, qui sont des rapports à la musique et des rapports au monde qui sont reliés à des socialisations genrées et en fait auxquelles les femmes n'ont pas forcément. Pas accès, mais en fait, c'est pas une manière dont elles ont été socialisées à aimer la musique et à s'y intéresser. Et donc, quand tu dis que t'es sensible et que t'aimes le rap, et tout de suite, il va y avoir un truc de ouais, mais là où en fait, les hommes dans le milieu vont pas forcément le remettre forcément en question, mais là de ah ouais, t'es féministe, ouais, t'écoutes tel artiste, mais t'as vu comment il parle des femmes. Et en fait, très vite, on cherche à t'exclure, en fait. Donc, c'est très difficile de prendre cette place-là. Et moi, j'ai pas voulu rentrer dans la, tu vois, dans le truc de dire. Je vais apprendre les dates par cœur, etc. Tu vois, j'ai pas une connaissance encyclopédique du rap, mais j'ai une expérience vécue du rap, c'est-à-dire c'est une musique qui m'a accompagnée dans toutes les épreuves de ma vie depuis que je suis enfant, en fait.
1: Ça a participé à ta construction identitaire, en fait.
0: Ouais, en fait, ça a été, tu sais, à la fois une béquille, un refuge, c'est-à-dire à chaque fois que je vais pas bien, peu importe pourquoi dans ma vie, le rap, ça a été ça, en fait. Ça a été le truc que j'ai mis dans mes écouteurs, dans ma chambre, pour aller mieux. Et donc, en fait, pour moi, il n'y a rien de plus légitime dans ton rapport à la musique qu'en fait, tu la vis intérieurement. Tu sais, j'ai pas besoin de l'expliquer, c'est juste. Ça fait partie de qui je suis, c'est la musique qui me fait le plus de bien.
1: Il y a toi dans cet objet d'étude, je veux dire, ça part de toi, mais t'as interviewé aussi beaucoup de femmes qui aiment le rap.
0: Oui, absolument.
1: Est-ce qu'elles ont un profil ou un point commun? Parce que ce que tu nous dis à travers ton essai, c'est que tu peux tout à fait être féministe et aimer le rap. Il n'y a aucune contradiction.
0: Absolument, en fait, oui. Puis, je veux dire, là, j'ai parlé de la misogynie du boys club, etc., mais en fait, ça a été. Aussi, il faut le dire, même si effectivement il y a de la misogynie dans le rap et dans tous les mondes artistiques et tous les mondes musicaux, c'est juste qu'il y a eu une construction qui s'est faite à travers les médias depuis les années 80-90 à désigner le rap comme une musique qui serait plus sexiste et misogyne pour taxer certains groupes minoritaires de groupes qui seraient plus sexistes et misogynes. Donc là, il y a eu tout un discours qui s'est créé, qui est un discours raciste que la recherche a très bien montré à travers les années. Donc,
1: c'est vrai que c'est pas un procès qu'on a fait souvent au rock, ben un petit peu, mais genre peut-être un peu moins ces dernières années.
0: Parce que y a un chercheur qui le dit très bien, qui s'appelle Kevin Javazadeh, et qui dit que c'est très difficile en fait pour les chercheurs de parler de sexisme et de misogynie dans le rap sans en faire quelque chose qui serait le problème des minorités ethno-raciales. Et donc en fait c'est tout un défi de parler de ces sujets-là sans en fait alimenter des stéréotypes que les médias depuis des dizaines et dizaines d'années entretiennent. Donc c'est un gros défi, mais je pense que ce qu'on retrouve en fait à travers toutes les amatrices de rap et ce que je ressentais moi-même, donc ça faisait quoi mon expérience, mais c'est vraiment quelque chose, en québécois, français, radio-canadien, on dirait empouvoirment, mais en anglais on dit empowerment, mais de reprise de pouvoir, vraiment que c'est une musique qui fait du bien et qui fait sentir forte. C'est, je pense, le résultat qui était le plus unanime de toutes les diversités et pluralités de parcours des personnes que j'ai interviewées.
1: D'où l'intérêt d'étudier ce genre de questions-là. En terminant, Zénaïde, on vient de souligner le 53e anniversaire du rap, en même temps que le 28e anniversaire de Darja ici présent. On est plus d'un demi-siècle après sa naissance. C'est un genre musical qui est encore largement critiqué pour ses discours, on va dire, capitalistes, voire sexistes. Qu'est-ce qui manque au rap pour le rendre plus égalitaire dans un marché comme celui du Québec, par exemple? Qu'est-ce que tu souhaites pour le rap au féminin, entre guillemets?
0: Ben, je pense que je lui souhaite que les milieux soient plus accessibles, parce qu'en fait, c'est souvent on critique la question de la représentativité, c'est souvent ce qui revient, mais on joue pas assez de femmes, etc. Là, on n'est plus là. Je pense que, tu sais, à Radio-Canada, mais dans plein d'espaces, on joue les rappeuses qui sont présentes sur la scène, mais c'est plus dans la socialisation, c'est-à-dire d'inclure les femmes dans les collectifs de rap, en fait, de leur faire une place et de les considérer comme des collègues, en fait, et de leur permettre de devenir des artistes. Moi, je me dis, si j'ai jamais osé rapper, c'est parce que j'ai jamais non plus eu l'espace pour me poser ces questions-là. J'aurais adoré, en fait, je pense. Tu vois, quand je vois des rappeuses aujourd'hui, je me dis, mais en fait, c'est ça que j'aurais voulu être.
1: Mais tu sais, premièrement, c'est jamais trop tard. Et deuxièmement, je souhaite te réinviter pour ton premier 16 bars en ondes à Radio-Canada. Donc, Zénaïde Berg, finalement, c'est toi la reine de la ville. Merci d'être passée nous voir pour notre dernière.
0: Merci beaucoup, Rémi.

0: Après Le Monde est à Mood, voici la toute dernière édition du Monde est à Bout, présentée par notre humoriste en résidence, Amorella Lenga. Pour cette dernière, Amorella prend tous les risques en nous présentant un reportage sur les coulisses de l'émission. Je ne sais pas pourquoi j'ai accepté, mais bon, voici donc ce radio-reportage à charge que l'on vous présente en primeur et en exclusivité.
1: Le Monde est à Mood. 53 minutes et 15 secondes de débat, de culture, de musique et d'humour. Des invités prestigieux, des voix de partout au Canada, de la France et même du monde. Une diversité de sujets et de débats. Une grande famille de Radio-Canada. Une façade impeccable. Mais derrière celle-ci, la réalité est tout autre.
2: D'un océan à l'autre, le monde est à bout. À bout de raid.
1: Derrière les sourires de façade, le traitement des chroniqueurs est horrible. Cachet dérisoire, promesses non tenues. Après 8 semaines d'enquête, nous avons réussi à mettre la main sur des pièces à conviction exclusive.
3: Salut Raed, je voulais juste savoir quand j'allais avoir la tasse Radio-Canada et la boîte de 25 bits que tu m'avais promise en échange des chroniques. Je veux surtout pas te presser. Ok, bye là, à demain.
1: Ce que vous venez d'entendre, c'est un message vocal désespéré d'Amorella, humoriste en résidence de l'émission. Raed Amoud n'a jamais répondu à ce message. Nous avons voulu comprendre pourquoi elle accepte de continuer malgré le danger.
3: Ben, de base, moi j'ai accepté de participer à cette émission radio pour la tasse et les timbits. Ben, j'attends toujours, mais j'ose pas me plaindre parce que j'ai peur. J'ai toujours eu une phobie des barbus.
1: Elle n'est pas seule. J7 et Kujo aussi ont accepté, sans savoir ce qui les attendait.
4: Écoute, je vais être honnête, de base, je voulais même pas faire ça. Ils m'ont dit, viens, ça va être le fun. Et écoute, ça fait 2 mois et j'attends encore que ça soit le fun.
5: Et de mon côté, ça m'énerve de devoir applaudir et rire à la chronique d'Amorella chaque fois que je suis invité. C'est gênant et pas drôle, mais bon, faut bien jouer le jeu.
6: Wow! Non, là, vous débordez là, c'est quoi ça? C'est Raed qu'il faut terminer, c'est pas moi.
1: Aujourd'hui seulement, par pure paresse ou pour économiser sur les coûts de production, Amoud a décidé de faire appel à sa propre nièce pour enregistrer l'introduction officielle de l'émission. Une décision corporative que plusieurs experts de l'industrie qualifient déjà de népotisme structurel. En date du 14 août 2026, le principal intéressé n'a toujours pas donné suite à nos demandes répétées d'entrevues. Sans réponse à ces questions, Amorella a pris les devants en commandant elle-même sa tasse Radio-Canada. Un témoignage exclusif qui nous rappelle une fois de plus que le monde est vraiment à bout.
0: Waouh, je n'ai que 2 choses à dire, okay, pour ma défense. 1, ma barbe est encore plus épaisse maintenant qu'au début de la saison. Et 2, c'est comme ça que vous me remerciez. Je vous offre une tribune, une chronique. Vous êtes à la radio, je t'offre des timbits, mais bon, tu peux...
7: On attend la tasse.
0: Non, Amorella Lenga, sincèrement, ce fut un bonheur de collaborer avec toi. T'as un immense talent. Et je suis triste parce que je suis sûr que tu vas bientôt être trop big pour nous. Donc, n'oublie pas la tasse. Si tu reviens, je suis prêt à t'en acheter une pour vrai. Et je sais aussi que voilà, t'es en pleine période d'examen, mais t'as pris le temps d'être là pendant 8 semaines. T'as été incroyable. Comme ça, heureusement, c'est une belle rencontre.
3: Merci beaucoup. Merci à toi.
0: Merci à toi, Amorella. Merci aussi à Kujo et J7 qui sont d'excellents chroniqueurs en plus d'avoir certains talents de comédien. On vient de le constater. Merci pour cette belle saison. Zenaïd Berg, ton essai Reine de la Ville est disponible partout. On écoute ton émission Reine sur Ici Musique. Dardia, Garcelle, Joseph, merci pour ton engagement. On va continuer de te suivre avec un immense intérêt. Merci à la légende NKF qui nous a honoré de sa présence et merci à Moha dont le plus récent titre Mikasa est disponible sur toutes les plateformes en plus d'être numéro 1 du top Shazam France. Vous m'avez offert un beau cadeau pour cette dernière. Merci d'être passé les gars. Et un grand merci à toute l'équipe qui rend cette émission possible. Kevin Murphy, Pierre-Antoine qui n'a raté aucune émission depuis le tout début de la saison estivale. T'es un vrai soldat, mon gars. Alexis, à la technique. Et notre réalisateur, Philippe Robert. C'était ce qui était annoncé, mais je l'avais mis dans mes notes. Je sais pas pourquoi je me suis complètement trompé. Je salue également Frédéric Trudel-Martineau et Soumaya Arbaoui qui se sont succédé à la barre d'émission au cours des dernières semaines. Merci à mon frérot Olivier Corbet, alias Kobe OLB, qui m'a suggéré le titre de cette émission après Le Monde ou Rien. Le Monde est à vous et Le Monde est à nous. Enfin, et c'est le plus important pour moi, merci à vous, chers auditeurs. On a exploré le monde ensemble, on s'est parfois égaré et vous nous avez toujours suivis. Merci pour votre ouverture, votre curiosité, vos bons mots également. Et enfin, et c'est peut-être parce que c'est notre dernière, mais aujourd'hui en rentrant à Radio-Canada, j'ai eu une pensée pour toutes ces voix qui m'ont permis de croire que j'avais une place, que j'avais ma place au sein de cette radio. J'ai une pensée sincère pour

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2: Bonsoir, ici Fanny Sanson. Voici les nouvelles. D'abord, nouvelle de dernière heure, c'est lundi que la nouvelle entente sur Churchill Falls sera entérinée. La première ministre du Québec est attendue à Terre-Neuve-et-Labrador pour signer l'accord avec son homologue Tony Whitcomb. Christine Fréchette sera accompagnée du ministre de l'Économie, de l'Innovation et de l'Énergie, Bernard Drinville, ainsi que de la directrice générale d'Hydro-Québec, Claudine Bouchard. Radio-Canada rapportait cette semaine que les deux provinces se sont entendues dans ce dossier. Selon nos informations, l'entente prévoit une hausse marquée de la capacité de production du complexe. Ottawa et Washington poursuivent leurs négociations pour tenter de conclure une entente commerciale à quelques jours de l'entrée en vigueur prévue de nouveaux droits de douane américains. Le ministre responsable du commerce Canada-États-Unis, Dominique Leblanc, passe d'ailleurs la fin de semaine dans la capitale américaine pour faire avancer les discussions. Selon CBC, l'optimisme du côté canadien commence toutefois à s'effriter. La présidente directrice générale de l'Association minière du Québec, Emmanuelle Toussaint, estime malgré tout qu'il est trop tôt pour céder à la panique.
3: Tout comme dans une médiation, jusqu'à la dernière minute, on peut avoir l'impression qu'on est très loin de conclure une entente et quelquefois, il n'y a pas d'entente qui est conclue à l'heure ultime, mais dans les jours qui suivent, dans les heures qui suivent, ça peut évoluer.
2: Toujours selon CBC, Ottawa aurait demandé aux provinces de se préparer à un éventuel retour de l'alcool américain sur les tablettes. Si le Parti libéral du Québec est porté au pouvoir lors des prochaines élections, il s'engage à rémunérer tous les stages dans le secteur public. Charles Millard en a fait l'annonce à l'occasion du congrès des jeunes militants du PLQ qui se tient cette fin de semaine à Saint-Lambert en Montérégie. Il répond ici à une demande de longue date des associations étudiantes. Selon une récente étude de l'Institut de recherche et d'information socio-économique, plus de 80 % des stages dans le réseau public québécois ne sont pas rémunérés directement. Voici le chef libéral, Charles Millard.
4: Alors, c'est un engagement qui est demandé par des associations étudiantes, par des groupes de jeunes, par la Commission jeunesse depuis très longtemps. Le gouvernement de la Coalition Avenir Québec s'était engagé, reculé, un concept que vous comprenez et qui est arrivé souvent. Alors, nous, on va le faire. On va investir près de 400 millions dans la rémunération des stages au Québec.
2: Charles Millard avait initialement promis cette rémunération des stages dans le secteur public lors de la course à la direction du Parti libéral en février 2025. En Colombie-Britannique, maintenant, les efforts se poursuivent pour tenter de maîtriser les feux de forêt qui continuent de faire rage. Mais grâce au travail des pompiers, certains ordres d'évacuation ont pu être levés dans les dernières heures. Le compte-rendu de Charlotte Groux.
5: Des centaines de résidents affectés par le feu de Pear Lake, au nord-ouest de Kamloops, peuvent rentrer à la maison ce matin. Le district régional de Thompson-Nicolas a rétrogradé un ordre d'évacuation touchant plus de 370 propriétés dans la région de Clinton à une alerte d'évacuation. Le maire de Clinton, Roland Stank, prévient les résidents de s'attendre à retrouver un paysage transformé par l'incendie. Il estime en effet qu'au moins une centaine de propriétés ont été détruites par les flammes. Le feu de Pear Lake n'est toujours pas maîtrisé. Il s'étend sur près de 1600 km², soit environ trois fois la superficie de l'île de Montréal. Et dans l'Okanagan, au sud, le feu non maîtrisé de Bald Range brûle sur près de 200 km². Si des milliers de résidents sont toujours forcés hors de chez eux, d'autres ont pu réintégrer leur domicile à partir de vendredi soir. L'assouplissement de l'ordre d'évacuation touche environ 400 propriétés dans le quartier de Trail Creek à Summerland. Les autorités ont mentionné que les opérations de lutte contre l'incendie ainsi que la fumée y demeurent visibles. Ici Charlotte Groux, Radio-Canada, Kelowna.
2: Et en ce 15 août, les Acadiens se sont déplacés en grand nombre pour célébrer et se faire entendre à l'occasion de la fête nationale de l'Acadie. Des fêtes sont notamment organisées dans plusieurs régions du Nouveau-Brunswick. Le reportage